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0: Zamba ne fait que des points, Misaki remplit ses feuilles de grands traits en éventail. Zamba et Misaki, ce ne sont pas des enfants, mais ce sont des chimpanzés. Et quand ils dessinent, eh bien chacun a son style. Une étude franco-japonaise montre que certains primates développent en effet une signature graphique stable sur des années. Tous les détails à ce propos dans un instant. Ensuite, on vous raconte le voyage de la baleine du musée d'histoire naturelle de Fribourg. En effet, à l'occasion du déménagement de la baleine pour rejoindre le futur site du musée, on va revenir sur l'histoire rocambolesque de cette baleine naturalisée de 12 mètres de long, un rorqual boréal échoué au Havre en 1852 et qui est devenu une pièce emblématique du musée. Dans le troisième sujet du jour, on parlera encore des animaux en partant de cette image qu'on a facilement de leur comportement. En gros, les mâles seraient compétitifs et les femelles discrètes. Eh bien, on va tordre le cou au cliché sur la séduction animale. Et pour terminer tout ça, des volcans. On va explorer le monde des volcans à travers le nouvel atlas des volcans signé par un géographe. Un atlas qui éclaire la répartition des volcans, les types d'éruptions, les risques, mais aussi les ressources et les rôles économiques, justement, de ces volcans. Voilà pour le programme. Bonjour, bienvenue à vous.
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0: On parle donc de dessins pour débuter cette émission, mais pas des dessins auxquels vous songez peut-être, ceux de vos enfants, les vôtres ou ceux d'artistes reconnus. Non, on parle de dessins réalisés par des chimpanzés. Une étude franco-japonaise publiée dans la revue Primates montre qu'il ne s'agit pas de gribouillis faits au hasard, mais que certains primates développent une signature graphique qui leur est propre, Sarah Dirène.
2: Oui, et en plus, qui évolue avec le temps. Les éthologues ont examiné pendant plus de 8 ans 500 dessins, des peintures réalisées par 6 chimpanzés qui vivent à Kyoto, au Japon. Chacun a son style. Alors, quant à savoir pourquoi tel chimpanzé fait du pointillisme ou tel autre de grands traits en éventail, eh bien ça, Stéphane, évidemment, on ne le sait pas. C'est Cédric Sueur, professeur de primatologie et d'éthologie à l'Université de Strasbourg, qui a mené cette recherche avec ses collègues japonais. Je lui ai demandé, dans un premier temps, d'où lui était venue cette idée, mais totalement saugrenue, de donner des peintures et des feuilles blanches à des chimpanzés.
0: Des pots de peinture, vous dites.
2: Des pots de peinture,
0: ouais,
2: oui. Ouais.
0: Et des feuilles blanches.
2: Des chimpanzés.
0: Effectivement.
3: Alors, il faut savoir que, en fait, c'est des chimpanzés qui sont captifs parce qu'ils sont dans des sanctuaires. Et en fait, c'est pas notre idée, c'est que c'est un enrichissement avant tout. C'est-à-dire que c'est des chimpanzés qu'on essaye de motiver d'un point de vue cognitif. Et le dessin fait partie d'une de ces motivations et de ces enrichissements. Et parmi les chimpanzés, il y en a qui aiment dessiner, il y en a qui n'aiment pas du tout dessiner. Donc ça, on l'a vu aussi chez les orang-outans, mais il y a à peu près 10% qui passent énormément de temps à dessiner et qui adorent ça, un peu comme chez nous, les humains et les enfants.
2: Donc ils ont à disposition de la peinture et des grandes feuilles.
3: Oui, exactement. Et on leur montre au début un peu comment il faut faire. Et après, enfin, juste en un coup ou deux coups, ils voient comment il faut faire et après, ils apprennent. On voit qu'au début, ils font juste quelques traits, quelques gribouillis qui ressemblent pas à grand-chose. La feuille est vite, on la laisse vite de côté. Et puis, au fur et à mesure, ils changent de couleur, ils remplissent la feuille et ça devient de plus en plus, je dirais, beau ou abstrait, comme vous voulez. Mais en tout cas, on remarque la différence, ouais.
2: Oui, c'est-à-dire qu'il y a eu 500 dessins que vous avez analysés sur 8 ans. Et à quel moment vous vous êtes dit, tiens, là, il y a une signature graphique?
3: Mais on le voyait direct, en fait, surtout pour quelques individus en bas, c'est des points, c'est du pointillisme, c'est assez incroyable. On ne sait pas pourquoi ils font ça, on ne sait pas pourquoi ils ont leur style. Et en fait, après, on a pris des mesures pour bien plus quantitatives et précises pour essayer de quantifier ces différences. Et on peut voir qu'il y a des différences un peu partout. Mais on peut nous montrer les dessins, on sait quel dessin c'est de Ai, quel dessin c'est de Zamba ou de Natsuki. On arrive à les reconnaître sans aucun souci. Ça, c'est pas scientifique. Donc derrière, on a besoin de mesures quantitatives pour pouvoir le prouver et pour pouvoir le publier et le montrer. Oui.
2: Et alors, quelles ont été ces mesures quantitatives ?
3: Mais sur le dessin, en fait, on va prendre par exemple le pourcentage de recouvrement. Donc, c'est-à-dire la quantité de dessin qui recouvre toute la feuille. On va aussi prendre la centralisation du dessin par rapport au milieu de la feuille. On va prendre le nombre de couleurs utilisées. On va prendre des styles de traits, donc on va prendre les points, on va prendre les triangles qui vont être dessinés, les cercles, ce qu'on appelle aussi des fan patterns, c'est-à-dire des sortes de gribouillis en éventail. Donc on va relever un ensemble de dessins comme ça aussi, le fait qu'ils recouvrent ou pas les couleurs, ça c'est très important. Et ça, on va les mettre pour chaque dessin, pour chacun des individus, ce qui va nous sortir une sorte de dimension ou plusieurs dimensions pour chacun des individus qu'on va pouvoir comparer, et c'est là où on va voir les signatures des individus.
2: C'est intéressant parce que vous dites recouvrement des couleurs, et en effet, par exemple, si on prend Misaki, il est toujours en train de superposer les couleurs.
3: Oui, beaucoup plus, oui. Il fait des fan patterns en éventail, il fait des sortes d'arc-en-ciel où il va repasser les couleurs les unes sur les autres, exactement.
0: Alors, si vous voulez voir le style de Misaki qui superpose donc les couleurs à la façon d'un chimpanzé, son style d'ailleurs ou celui de ses congénères, eh ben, on va vous mettre les dessins sur notre site à la fin de cette émission. Vous découvrirez en effet une grande diversité des styles, hein, Sarah.
2: Oui, oui, et ce qui est de surprenant, c'est que leur production change en fonction des saisons. En hiver, par exemple, il y a moins de densité, comme si leur état émotionnel transparaissait dans leur dessin. C'est un peu plus pauvre.
3: Oui, ils sont un peu appauvris, alors qu'au début, on s'est demandé est-ce que c'est parce qu'ils n'ont pas forcément accès à l'extérieur, et en fait, ils ont toujours accès à l'extérieur. Alors, est-ce que c'est parce que, du coup, en hiver, l'environnement est appauvri, dans notre environnement, dans le sens où il n'y a pas de feuilles sur les arbres, il y a moins d'animaux qui sont présents. Ça, c'est quelque chose qu'on a vu aussi chez les orangs-outans. On avait fait une étude chez les orangs-outans et c'était un peu pareil. Elles changeaient de couleur en fonction des saisons. Et par exemple, en automne, elles mettaient du rouge pour les feuilles rouges des érables au Japon. Donc, je pense qu'ils observent leur environnement et ils représentent des choses dans leurs dessins que nous, on n'arrive pas à percevoir, qui nous semblent totalement non figuratifs ou abstraits. Mais il y a des choses qui sont présentes et c'est ça qu'on essaye de comprendre à travers ces études.
2: Parce que ce qui est aussi intéressant, c'est le choix de la couleur. Il y a un chimpanzé, je crois que c'est Natsuki, qui lui privilégie le rouge.
3: Alors, oui, la couleur, c'est assez difficile parce que parfois, ou les chercheurs japonais qui leur donnaient la couleur pour essayer de les motiver à plus dessiner, et puis parfois, ils changeaient de couleur. Donc là, on a mis un bémol sur le sens ou en tout cas l'utilisation de la couleur, mais il est certain que parfois, ils choisissent des couleurs assez précises qui vont être liées à certains événements dans leur environnement. Sur les chimpanzés, c'est un peu plus difficile à dire, mais de la même façon, Molly, l'orang-outan qu'on avait étudié, elle avait toujours 12 couleurs à disposition, et elle choisissait précisément des couleurs en fonction de ce qu'elle voulait représenter. Il y avait une fois où il y avait des jeunes enfants qui étaient venus la voir, et au Japon ils ont une casquette jaune et un tablier bleu, et ben elle avait fait un dessin qui était rempli de jaune et de bleu, par exemple. Donc ça, c'est assez incroyable.
2: Alors votre étude, Cédric Sueur, montre qu'il y a de véritables signatures graphiques, mais ces dessins évoluent avec le temps. Qu'est-ce que vous entendez par évoluer avec le temps?
3: Si on prend Zamba, justement, je pense que c'est l'exemple parfait. On le voit à peu près chez aussi l'ensemble des individus. Mais Zamba, quand il commence à dessiner, donc Zamba, c'est celui qui fait du pointillisme, il fait quelques petits traits. Et puis, le dessin est très peu rempli. Et puis ensuite, il va continuer à faire quelques traits et il se met à faire des points. Et dès qu'il se met à faire des points, on voit qu'il commence à remplir sa feuille de points, jusqu'au moment où sa feuille est totalement remplie de points, de sorte qu'on ne voit même plus que c'est des points. C'est un gros pâté, comme si on avait la période noire profonde ou bleue de Chagall, si vous voulez, un peu ces styles chez les peintres. Et ensuite, quand il est passé à avoir rempli sa feuille, je ne sais pas, peut-être qu'il se rend compte que ça ne lui plaît pas ou que c'est trop, du coup, il rediminue et il fait beaucoup moins de points. Donc on voit qu'il y a des changements, et ces changements, on a réussi aussi à les mesurer quantitativement.
2: On peut vraiment parler de personnalité artistique chez chaque chimpanzé.
3: Oui, parce que quand on définit la personnalité chez les animaux, c'est un trait comportemental constant et différent entre les individus et constant dans le temps. Et là, finalement, c'est ce qu'on voit. Zamba, il fait des points, justement, tout le long de sa vie. Pan, elle fait des petits gerbes d'herbe. Du coup, c'est Mizuki qui fait plus les arcs-en-ciel. Et en fait, à partir du moment où ils ont adopté ce style, ils le gardent jusqu'à la fin de leur vie. C'est pas quelque chose, en plus, qui est dû à des problèmes mécanistiques, si vous voulez. C'est pas des problèmes de mouvement ou morphologiques. Donc, c'est vraiment un style qu'ils ont adopté et qui décident de garder.
2: Il y a très peu, et ça me fait penser à ce que disait dernièrement Stanislas Dehaene, qui vient d'écrire un livre sur la géométrie en disant que seuls les humains dessinaient vraiment des formes géométriques abstraites, hein, comme les cercles, les triangles, les carrés. Il y en a peu chez vos chimpanzés du Japon.
3: Oui, c'est vrai, et on a remarqué qu'il y en avait plus chez les orangs-outans. Molly, qui dessine, fait beaucoup plus de triangles ou de cercles que les chimpanzés. Et ça, c'est des différences entre espèces. Alors ça, c'est encore autre chose, mais il est certain qu'on a pu prendre des dessins chez différentes espèces. Les gorilles, on ne les a pas encore analysés, mais c'est aussi beaucoup plus précis, beaucoup plus petit. On a des macaques où ça fait vraiment gribouillis, hein, chez les macaques. Chez les chimpanzés, on peut voir qu'il y a différents styles, mais il y a très peu de cercles qui sont dessinés AI, elle fait un peu ça, elle fait des grands cercles sur sa feuille, mais quand on prenait Molly l'orang-outan, elle fait des petits cercles ou des petits rectangles qui sont assez intéressants. C'est pas précis, hein, mais il y a beaucoup de pousses de formes qui sont présentes, et on peut se poser la question, en tout cas, de l'origine de la géométrie chez l'humain en observant ses proches cousins, les autres grands singes jouets.
0: L'origine des dessins géométriques qui semble donc être un marqueur cognitif humain. Et quid de l'origine de l'art ? Est-ce que l'étude y répond ?
2: Alors ça, c'est vraiment une autre histoire. On écoute Cédric Sueur.
3: Alors ça, c'est en général, quand on parle des dessins, on laisse l'art de côté. C'est-à-dire que parler d'un dessin ou d'une marque sur une feuille, ça c'est quelque chose. Au moins, on sait que c'est fait, c'est précis, c'est mesurable. Il prend le crayon dans sa main et il fait quelque chose. L'art, c'est abstrait, c'est vraiment... définissable en fonction de chaque individu, de chaque humain. Donc c'est pour ça que parler d'art chez les grands singes, c'est très difficile, parce qu'en fait, on ne sait pas s'ils cherchent à faire passer un message ou une émotion, ce qui est présent chez l'art, chez les humains. Quand on fait de l'art, ça veut dire qu'on essaye de représenter quelque chose ou de faire passer une émotion aux autres personnes, qu'ils soient pour ou contre. Et là, comme on ne sait pas ce qui se passe dans la tête de ces grands singes, on ne va pas forcément parler d'art. Mais il est certain que le dessin est la première forme avant ce qui peut arriver avec l'art ou ce qui peut arriver avec l'écriture.
2: Oui, c'est-à-dire que les racines de l'expression artistique humaine sont bien plus anciennes qu'on ne le pense.
3: Oui, tout à fait. Et on a pu le voir aussi chez les macaques. Avant ce papier, on a pu publier un papier chez les macaques qui manipulent des pierres. Et je leur ai donné des craies et ils se sont mis aussi à faire des tracés sur des pierres avec ces craies. C'est beaucoup moins précis et beaucoup moins joli que ce qu'il peut y avoir chez les grands singes. Mais en tout cas, ça leur plaît. C'est-à-dire qu'ils le font sans récompense alimentaire. Et il y en a certains qui le font, d'autres qui le font moins. Et ils prennent vraiment la craie pour dessiner, hein, pas pour manipuler des pierres ou faire des sons comme ils le font avec d'autres objets. Mais... Et ça veut dire qu'il y a une sorte de retour de bien-être. Ça leur fait plaisir. Il n'y a pas de fonction de message derrière. Et probablement que chez les grands singes, il n'y a pas non plus de fonction de message. Et qu'à un moment, dans les lignées humaines, il y a eu ce type de dessin et il y a eu une sorte de déclic pour se dire, en fait, ce dessin, je peux essayer de faire passer un message derrière.
0: Cédric Sueur qui nous montrait donc que les humains ne sont pas les seuls à savoir dessiner. Cédric Sueur qui, je le rappelle, est professeur de primatologie et d'éthologie à l'Université de Strasbourg. Dans quelques minutes, dans CQFD, le voyage fou de la baleine du Musée d'Histoire Naturelle de Fribourg. 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

0: River, c'est une chanson que nous proposait Linda Ellis, artiste suisse. Nous allons maintenant vous raconter le destin extraordinaire d'une baleine qui s'est échouée sur les côtes françaises du Havre le 11 octobre 1852. Et 174 ans après, eh bien, on parle encore de cette baleine. Et pour cause, ce spécimen de 12 mètres de long, bien conservé, est devenu l'emblème du musée d'histoire naturelle de Fribourg. Et voici qu'on apprend que la baleine va déménager dans son nouvel écrin cet été, Cécile Guérin.
1: Oui, il en aura fait des kilomètres, ce rorqual boréal, parce qu'en fait c'est un rorqual boréal. On dit baleine parce qu'il a des fanons, mais c'est un rorqual. On ne sait pas combien au cours de sa courte vie il est mort jeune. Et ensuite, après son échouage sur les côtes du Havre au milieu du 19e siècle, le spécimen de 12 mètres de long et de 1650 kilos a été naturalisé. Il a changé de propriétaire, a fait le tour d'Europe pour être montré au public sur les foires pendant 30 ans, jusqu'au jour de 1881 où cette baleine fait une halte à Fribourg.
0: Bonjour Pauline Juvet.
2: Bonjour.
0: Vous êtes historienne, vous êtes chargée de recherche au musée d'histoire naturelle de Fribourg. Elle ressemble à quoi cette baleine dont vous êtes chargée de retracer l'histoire ?
2: Alors, elle est assez imposante quand on est devant elle. Elle fait 12 mètres de long. Elle est assez foncée, presque noire, un peu plus claire sur son ventre. Et puis, elle a la bouche entrouverte et on peut apercevoir ses nombreux fanons et une langue qui est un facsimilé.
1: On dit baleine, hein, mais en fait c'est un rorqual boréal. Son histoire commence par son échouage. À quel âge en fait il s'est échoué?
2: Alors on estime que ce spécimen a entre 8 et 10 mois lors de son échouage, donc c'est un très jeune spécimen, malgré sa taille quand même imposante de 12 mètres.
0: Et donc il s'échoue, et qu'est-ce qui se passe alors pour lui à ce moment-là?
2: Alors il s'échoue mais il meurt pas tout de suite. Malheureusement il va être achevé par des passants qui étaient sur la plage à ce moment-là. Donc c'est une fin assez cruelle. Juste après sa mort, la baleine va être achetée par un premier propriétaire qui est un marchand au Havre. Et puis il décide tout de suite de lui appliquer des procédés de conservation.
0: Ouais.
2: Voilà, il suit une méthode d'embaumement qui est élaborée par un chimiste français, Jean-Nicolas Ganal. Sa peau est en fait tendue sur une structure en bois.
0: Mmh. D'accord, et il fait quoi alors de cette grosse bête?
2: Alors, il va assez rapidement la revendre au directeur de l'hippodrome de Paris. À l'hippodrome de Paris, il se passait beaucoup de choses, des expositions, des courses de chevaux, des vols de ballons. Et puis, elle est exposée donc à Paris pendant 18 mois, une année et demie, avant de changer à nouveau de propriétaire. Et puis, ce troisième propriétaire, lui, il l'emmène sur les routes de France pour sillonner les foires de ville en ville.
1: Et vous avez retracé sa trajectoire européenne, non seulement en France mais dans d'autres pays, avec des articles de journaux de l'époque. C'est ainsi que vous avez pu voir dans quel pays était partie cette baleine ?
2: Exactement. En fait, à chaque halte qu'elle fait, il y a un ou plusieurs articles qui paraissent dans les journaux locaux. Donc c'est comme ça que j'ai pu élaborer un peu comme une enquête sa trajectoire.
0: Est-ce qu'on a fini par lui donner un nom d'ailleurs ?
2: Non, on ne lui a jamais donné de nom. Dans les journaux, on la reconnaît parce que c'est souvent mentionné la baleine du Havre, qui est conservée selon le procédé Ganal. Donc c'est comme ça qu'on peut savoir que c'est la bonne.
1: Est-ce que des scientifiques s'y intéressent à l'époque, à cette baleine ?
2: Alors, certains documents mentionnent qu'elle suscite l'intérêt et la curiosité des scientifiques et des naturalistes. Mais en fait, elle suscite la curiosité de tout le monde parce que c'est très rare à l'époque de voir une baleine comme ça. D'ailleurs, personne n'en a jamais vraiment vu. On a entendu des histoires dans les livres, mais c'est la première fois qu'un spécimen avec sa peau est visible.
1: Et elle va se déplacer dans combien de pays et comment justement on déplace une baleine de 12 mètres à l'époque ?
2: Alors, les journaux mentionnent qu'elle est sur un char qui est tiré par une dizaine de chevaux. Donc, une caisse la recouvre pour la protéger. Et puis, c'est comme ça qu'elle va sillonner les routes.

0: Donc, a priori, pour l'instant, on a trouvé qu'elle a passé dans 8 pays. Elle a fait plus de 60 haltes. Elle a certainement fait plus de haltes que ça, mais on n'a pas encore découvert toutes ces étapes.
1: Toutes ces étapes. Et après 20 années de déambulation, que se passe-t-il pour cette baleine? Il y a encore un autre propriétaire qui s'en charge?
0: Exactement. Alors à ce moment-là, elle est en Italie. Et puis, ce nouveau propriétaire, lui, il possède un musée maritime itinérant. Donc, c'est le même principe que la baleine. On fait circuler ce musée maritime de ville en ville. Et donc, cette baleine rejoint le musée maritime, qui est composé d'autres spécimens marins, un dauphin, des requins, des mâchoires de requins et d'autres animaux. Et surtout, du squelette de cachalot, qui est également au musée d'histoire naturelle et visible au public jusqu'à il y a quelques semaines.
2: Alors vous, Pauline Juvet, on le disait, vous êtes au musée d'histoire naturelle de Fribourg. Comment cette baleine, donc ce rorqual boréal, a finalement atterri à Fribourg?
0: Alors, c'était censé être une halte comme une autre. Lors de la fête du tir fédéral, le directeur arrive avec son musée maritime, monsieur Pernoletti. Donc, la baleine et le musée maritime sont exposés aux côtés des autres forains. Sauf que après le tir fédéral, la baleine et le musée maritime vont rester sur place, mais le directeur monsieur Pernoletti s'enfuit. En fait, il est en faillite, les recettes des entrées lors du tir fédéral ne suffisent pas à rembourser les créanciers et du coup, il s'échappe. Il laisse son musée à Fribourg.
1: Et que se passe-t-il alors? La baleine est à Fribourg, elle attend?
0: Elle attend. On espère le retour de monsieur Pernoletti, mais après une année, il revient toujours pas. Donc finalement, la collection, elle est vendue aux enchères publiques. Oui. Et elle arrive en main de l'État de Fribourg en 1882, qui la confie au musée d'histoire naturelle de Fribourg pour sa conservation.
1: Et donc aujourd'hui, ce spécimen, il a enfin trouvé sa place à Fribourg. Il est incroyablement bien conservé. Il va encore subir quelques retouches avant de déménager.
0: Oui, tout à fait. Il y a actuellement deux conservatrices restauratrices qui sont en train de s'occuper de la baleine. C'est vrai qu'elle est dans un très bon état de conservation au vu des nombreux kilomètres qu'elle a parcourus.
2: Étonnamment, oui.
0: Mais elle avait besoin d'un petit nettoyage, dépoussiérage et puis de quelques petites réparations pour des petits dégâts, mais rien de grave.
2: Parce que donc vous allez déménager, hein, c'est ça? Le musée d'histoire naturelle de Fribourg change de lieu?
0: C'est ça, exactement. Il y a un nouveau bâtiment qui est en train d'être réaménagé.
2: Mmh. Vous serez où, d'ailleurs?
0: On sera dans le bâtiment des anciens arsenaux, à la route des arsenaux, à 600 mètres du musée actuel, donc pas très très loin.
2: Ouais. Mais enfin, il faut quand même faire ces 600 mètres avec cette baleine. Alors bon, vous allez me dire qu'elle en a fait des kilomètres jusqu'ici, mais c'est quand même un gros défi. Vous allez faire comment alors pour déplacer cette baleine?
0: Alors c'est un gros défi, en effet. On va faire appel à une entreprise de déménagement. Elle va devoir sortir par un trou, par le mur. C'est de cette façon qu'elle était entrée dans le bâtiment en 1897. Et c'est de cette même façon qu'elle va en sortir.
2: Et okay. Donc l'entreprise va faire un gros trou dans le mur
1: pour sortir la baleine.
0: Voilà, et puis ensuite elle va être soulevée par un camion grue, déposée sur une remorque, et puis délicatement parcourir les 600 mètres qui les séparent du nouveau bâtiment.
2: Ça a moins de charme que sur une remorque qui est tirée par des chevaux et tout. Hein.
1: Ouais, sur un char, ça aurait été sympa.
2: Vous vouliez pas faire ça, non?
1: Avec Monsieur Pernoletti.
2: Pour l'image.
0: Je ne sais pas si ça a été envisagé.
1: Et dans le nouveau musée, la baleine sera mise en valeur au centre d'une salle. Elle attire toujours le public?
0: Oui, et puis là, ça va être super parce qu'on va pouvoir l'observer de tous les côtés. Il y aura une vitrine qui permettra d'en faire le tour. Jusqu'à maintenant, on pouvait en voir seulement un côté. Donc là, elle va être encore mieux mise en valeur. On va aussi également raconter son histoire de façon un peu plus détaillée.
1: Et le squelette du cachalot qui l'accompagnait dans le musée maritime, si tout le monde a bien suivi, il sera également exposé?
0: Également, oui, tout à fait. Il sera exposé, mais dans une autre salle.
1: D'accord. Et alors, en attendant, parce que le musée, ben, il faut faire le déménagement, mais il sera ouvert qu'en 2028. Donc, fini de voir la baleine. Mais vous avez proposé au public de fabriquer sa propre baleine miniature, qui seront, toutes ces baleines miniatures seront exposées à partir du 13 juin. On peut aller au musée actuel de Fribourg, c'est juste?
0: Oui, exactement. Et j'invite tout le monde à venir parce que je les ai déjà vues, toutes ces baleines. Elles sont arrivées gentiment les unes après les autres la semaine dernière. Et elles sont vraiment superbes. C'est une exposition qui va être vraiment pleine de poésie, d'humour et de créativité, puis qui montre l'attachement que les Fribourgeois portent à la baleine.
2: Pauline Moby-Dick-Juvet, merci beaucoup d'avoir été aujourd'hui dans CQFD, historienne et chargée de recherche au Musée d'Histoire Naturelle de Fribourg. On se réjouit d'avoir les images, bien sûr, aussi de ce déménagement qui va être assez incroyable, assez spectaculaire, j'imagine. On souhaite du plaisir dans la préparation de tout cela. Puis on reviendra d'ailleurs sur le langage des baleines et de l'impact de la pollution sonore sur ces grandes géantes des mers. Ce sera le 21 mai prochain, parce que vous préparez quelque chose. Oui. Vous parlez baleine. Oui. Comment ça donne quand vous parlez baleine? Vous faites ça super bien. Et non, vous, Pauline Juvet, vous faites comment la baleine?
0: Je ne sais pas si c'est la bonne espèce. Mais...
1: Ah oui, le rorqual boréal, on va s'y intéresser. Il y en a des choses à raconter.
2: Pauline Juvet, donc, qu'on entendait à l'instant, historienne et chargée de recherche au Musée d'Histoire Naturelle de Fribourg. À suivre dans ces QFD, on va tordre le cou à certains clichés dans le monde animal. On va parler de drague et du rôle des mâles et des femelles. Voici un extrait de l'album Abbey Road, sorti en 69, les Beatles, évidemment, Come Together sur RTL 1.

0: C'est QFD, votre émission de science et de santé, et on va parler d'animaux avec vous maintenant, Anne-Julie Rouze.
1: Est-ce que vous voyez un lien entre la roue du paon, le chant du merle et le brame du cerf, Stéphane ?
0: La roue du paon, le chant du merle, le brame du cerf, il doit y avoir une histoire de drague derrière tout ça, non ?
1: Ouais. Admire ma belle roue, écoute comme je chante bien, regarde comme je suis désirable. Ouais. Tous ces comportements sont des parades de mâles pour attirer l'attention des femelles et puis s'accoupler. Alors on a ici le schéma mâle compétitif, femelle passive. Depuis plus de 200 ans, cette idée a imprégné la science et l'observation du vivant, vivant dont nous sommes bien sûr nous autres humains. Mais il se pourrait bien que la réalité soit plus nuancée que ça. Chez certaines espèces d'oiseaux, par exemple, ce n'est pas toujours le mâle qui chante pour séduire, mais la femelle. Mais à cause de cette vision préconçue, mâle actif, femelle discrète, le chant du mâle a été beaucoup plus étudié que celui de la femelle, et ce n'est pas un cas isolé.
0: On va en parler avec notre invitée Clémentine Vignal, bonjour.
2: Bonjour.
0: Vous êtes professeur à Sorbonne Université, spécialiste du comportement animal. Pourquoi c'est important d'avoir conscience de nos idées préconçues quand on étudie le vivant ?
2: Alors effectivement, les êtres humains font partie du grand ensemble qu'on appelle les animaux, et donc la référence aux espèces animales non humaines, elle est souvent convoquée pour justifier ce qui serait universellement masculin, féminin. On a tendance assez facilement à penser qu'en observant des différences chez les animaux, on pourrait conclure sur ce qui serait naturellement masculin ou féminin. Et donc, il est quand même important d'avoir conscience d'idées préconçues qui pourraient influencer la manière dont on décrit, dont on étudie et dont on conclut sur ce qui existe chez les animaux.
1: Il y a une théorie qui a façonné notre compréhension du vivant, c'est celle de la reproduction sexuelle de Darwin. C'est quoi cette théorie ?
2: Alors, plus exactement, c'est la théorie de la sélection sexuelle de Darwin. Darwin part de l'observation que chez certaines espèces animales, la distinction entre femelles et mâles est évidente. Les cerfs mâles sont de plus grande taille et portent des bois, par exemple, et c'est ce qui est appelé par les biologistes le dimorphisme sexuel, le fait qu'il y ait des caractères qui sont différents entre les mâles et les femelles, en dehors des organes reproducteurs. Et ça, c'est souvent accompagné aussi de différences dans le comportement lors de la reproduction, comme vous le citiez en introduction, chez les merles, seuls les mâles chante au printemps. Charles Darwin, en 1871, propose d'expliquer pourquoi certains de ces caractères ne contribuent pas à augmenter les chances de survie de l'individu, ce qui est plutôt l'objet de la sélection naturelle, mais améliorent ses chances de se reproduire et d'avoir des descendants. Donc en fait, ce que Darwin explique avec cette théorie, c'est que l'évolution va mettre en place des caractères qui sont des ornements qui permettent d'attirer des partenaires et d'autres caractères qui sont plutôt des armements, hein, qui vont permettre dans la compétition et bien de gagner l'accès à la reproduction. Donc Darwin a vraiment été là encore un fondateur pour les théories de la biologie qui s'intéresse à l'évolution, et donc d'autres derrière lui ont continué à construire sur cette théorie, et Bateman, qui était un généticien qui étudiait dans les débuts du moitié du XXe siècle les drosophiles, il propose une origine à la sélection sexuelle qui serait l'anisogamie, c'est-à-dire la différence de taille et de structure entre les spermatozoïdes et les ovules, les gamètes mâles et les gamètes femelles. Et donc cette asymétrie est proposée par Bateman comme à l'origine de différences de stratégie et d'une dichotomie que Darwin lui-même en fait avait déjà décrit dans ses écrits en parlant de femelles timides et de mâles ardents, des mâles qui vont chercher un maximum de partenaires et les femelles qui vont plutôt choisir avec qui elles investissent leurs ovules.
1: Ouais, femelles timides, mâles ardents, c'est quand même des visions qui sont assez binaires. Comment on explique ça ?
2: Darwin est un scientifique de l'Angleterre victorienne, une période où la place des femmes était très largement définie comme une place de l'intérieur, du foyer, où le sexisme pesait très lourdement sur leur sexualité et leur morale.
0: Du coup, Clémentine Vignal, est-ce qu'on a des exemples qui contrediraient un peu cette vision binaire, c'est-à-dire des exemples chez les animaux qui montrent que les rôles ou les comportements ne sont pas forcément liés au sexe ?
2: On sait maintenant que chez de nombreuses espèces animales, cette dichotomie ne tient pas, notamment parce qu'on connaît des exemples où les mâles ne sont pas les seuls à multiplier des partenaires. Par exemple, dans des groupes sociaux à promiscuité, comme les lions, une femelle peut avoir jusqu'à une centaine de copulations par jour avec différents mâles. Chez les chimpanzés également, les femelles sont très actives. On connaît souvent l'exemple des femelles bonobos qui ont une activité sexuelle qui fait partie des interactions sociales au quotidien. Et puis, on qu'on a pu remettre en cause avec des techniques modernes comme la biologie moléculaire, en analysant les parentés, hein, les paternités. On a pu montrer que chez les oiseaux qu'on pensait monogames, eh bien les femelles elles aussi avaient des copulations avec d'autres mâles que leur partenaire social. Et puis enfin, je voulais souligner que les femelles aussi peuvent être agressives, détenir des territoires. Chez les émeus, ce sont les femelles qui s'engagent dans des combats pour accéder aux mâles, qui choisissent leur partenaire. On sait aussi que les comportements de soins aux descendants, de soins aux jeunes, ne sont pas l'exclusivité des femelles, puisqu'on a souvent une vision biaisée, nous, hein, en tant que mammifères, à penser que les soins aux descendants, ce sont seulement l'allaitement, ce qui est typique des mammifères. Or, au sein des espèces animales, il y a plein de façons de s'occuper de ces descendants. Et les soins peuvent être réalisés par les mâles. Chez les poissons, qui sont les plus grands représentants des vertébrés, ce sont plus souvent les mâles qui font des soins aux jeunes. Et puis, il ne faut pas oublier que dans la majorité des espèces animales, en fait, les jeunes ne reçoivent aucun soin de leurs géniteurs et se débrouillent tout seuls.
1: Oui, on a aussi un exemple très intéressant, c'est celui de la hyène aussi, qui, elle, contrôle totalement la reproduction.
2: Effectivement, la hyène tachetée, en plus, c'est un exemple intéressant parce qu'il est souvent repris dans la pop culture, dans les dessins animés, dans les films, où on voit ces individus très agressifs, un peu sans foi ni loi, hein, on les utilise comme ça. Et en fait, il faut voir que ce sont les femelles, hein, qui sont le plus souvent à la tête des hiérarchies de dominance et qui sont donc ces individus très agressifs, hein, représentés dans la pop culture. Et chez la hyène, effectivement, alors il y a un système très particulier où les femelles donc sont non seulement très dominantes, mais ont aussi une anatomie très particulière du clitoris qui fait qu'elles contrôlent totalement l'accès à leur voie génitale et donc à la copulation. Et donc, elles ne peuvent absolument pas être forcées à des accouplements par les mâles.
1: Ouais, on comprend donc à travers tous ces exemples qu'on a une immense diversité des comportements qui ne sont pas du tout représentatifs, enfin pas tous représentatifs de cette vision femelle discrète, mâle compétitif. Mais pourtant, cette dichotomie, elle domine encore aujourd'hui.
2: Elle domine encore aujourd'hui parce que, alors déjà, il est vrai qu'elle a permis, hein, de comprendre l'évolution d'un certain nombre de comportements, d'un certain nombre de systèmes sociaux. Simplement, on voit aussi qu'on a occulté une partie de cette diversité et une partie aussi de la variation qui existe au sein même des espèces. Il y a différentes façons d'être mâle, différentes façons d'être femelle au sein des espèces, liées au contexte social, liées à l'environnement, liées à l'histoire de l'individu, liées à son âge. Et ça, maintenant, c'est aussi largement documenté. Et donc, on peut raisonnablement dire, hein, que cette dichotomie, elle continue d'être nourrie tout de même par les idées reçues et par la difficulté qu'on peut avoir à imaginer d'autres systèmes quand on a une théorie qui est confortable, parce qu'elle conforte les schémas ressemblent à la société que nous avons construite. Et ça peut être démontré par le fait que certaines expériences ont mis beaucoup de temps à être refaites et réexaminées dans l'histoire des sciences. Et donc, il est vrai maintenant que de nombreux scientifiques rebattent un peu les cartes, hein, de ce travail. Et on peut, vous citiez en introduction le cas du chant des oiseaux, et c'est vrai qu'on a maintenant, depuis une quinzaine d'années, un regard totalement différent sur l'idée qu'on avait du chant uniquement réalisé par les mâles au printemps. Et on a pu découvrir que de nombreuses femelles chantent si on s'intéresse, si on prend le temps de s'intéresser à des espèces qui ne sont pas les espèces des pays européens, d'Amérique du Nord, là où se passe beaucoup de l'activité académique, mais que si on s'intéresse à la zone intertropicale, à d'autres parties du monde, de nombreuses espèces d'oiseaux montrent des mâles et des femelles qui chantent tout autant, et donc un système où on a redécouvert l'activité des femelles alors qu'on pensait que seuls les mâles étaient très actifs.
0: Clémentine Vignal, professeure à Sorbonne Université, spécialiste du comportement animal, elle a notamment signé un article dans la revue Pour la Science qui s'appelle « Le chant oublié des femelles ». On se retrouve dans un instant dans CQFD pour parler du nouvel atlas des volcans. A tout de suite.

0: C'était Juliette Magnevazoa avec Blundetto et cette chanson DIS, donc D-I-S. Voici un nouvel atlas des volcans que vous tenez dans vos mains d'ailleurs, Uma Camis. Il est assez petit d'ailleurs, parce que quand on parle d'atlas, souvent on imagine un truc
1: des
0: beaucoup
1: gros
0: plus grand.
1: Hein. Mais ça, c'est un magnifique petit livre, 25 cm sur 18 cm environ. C'est un nouvel atlas des volcans paru aux éditions Autrement. Donc facile à manier, mais surtout il est passionnant. Il contient une centaine de cartes, des infographies qui nous expliquent de manière simple la répartition des volcans sur la planète, les grands types d'éruptions volcaniques, les aléas, les risques liés aux volcans, mais aussi les ressources et les rôles économiques que les volcans jouent de par le monde. Bref, c'est beau, c'est pratique et c'est passionnant.
0: Bonjour Franck Lavigne.
2: Bonjour.
0: C'est vous qui êtes l'auteur de ce livre beau, pratique et passionnant. J'imagine que vous n'allez pas repousser ces adjectifs, au contraire. Vous êtes professeur au laboratoire de géographie physique de l'Université Paris 1. C'est donc, je disais, hein, vous êtes en géographie physique, ça veut dire que c'est un géographe et non un vulcanologue qui a eu cette envie de créer cet atlas, vous ?
2: Oui, parce qu'on parle toujours des volcans sous leur aspect négatif, et en fait, il n'y a pas que des aspects négatifs, loin de là. Hein. Il y a des ressources, comme vous venez de le dire. Ça fait venir vivre des centaines de millions de gens, les volcans aussi, donc il faut garder ça à l'esprit, quoi. Et c'est un atlas, effectivement, de géographe. J'aime bien dire volcanographe, c'est ce qui est marqué dans l'introduction. C'est pas un terme vraiment qui existe vraiment, même s'il existait à la fin du 19e siècle. Ouais. Il a été abandonné, ben parce que c'est les géographes qui bossent sur les volcans, ils sont volcanographes. Et en plus, pour un atlas, bon, le graphe fait référence à cartographie, vu que dans cet atlas, il n'y a pas de photos. C'est la charte graphique des éditions Autrement. Pas de photos, que des cartes. Et des graphiques. Voilà.
1: Et on découvre justement hein, dans votre livre toutes les ressources que les volcans apportent à la planète et aux populations. Tiens d'ailleurs, pourquoi les zones volcaniques sont toujours très fortement peuplées ?
2: Ben, en grande partie parce que les sols sont très bons. Alors pas toujours, hein, juste après une éruption, pas vraiment, mais il faut attendre un petit moment. Mais très vite, au bout de quelques années, les sols volcaniques sont très fertiles. Et donc, partout où les populations ont pu s'installer, en plus il fait un peu plus frais, généralement, enfin je parle surtout des pays tropicaux, il fait plus frais, les sols sont bons, on lance une graine, ça pousse tout de suite. Voilà, et puis il y a d'autres aspects, on peut exploiter les dépôts volcaniques, quand il y a ce qu'on appelle des lardes, des coulées de boue, des nuées ardentes, il y a des blocs tout beaux, tout neufs, qui peuvent servir à la construction, aux routes, on exploite le sable. Il y a plein de choses, la géothermie, il y a plein de ressources en fait sur les volcans.
1: Et on découvre aussi vos recherches sur les plus grandes éruptions volcaniques passées, notamment les éruptions pliniennes et ultra-pliniennes. Alors qu'est-ce que c'est ?
2: Ben, ce sont les plus grosses éruptions, en fait. Les éruptions, on les classe par un indice d'explosivité volcanique. Enfin, parmi d'autres classifications. Et les pliniennes, ça correspond à des éruptions avec des panaches qui sont très hauts, qui dépassent les 10 km de haut et qui rentrent, les cendres rentrent souvent dans la stratosphère. Donc, ont des impacts sur le climat, notamment. Des impacts à la fois locaux, régionaux, globaux. C'est un des rares aléas, on va dire, qui a cette dimension, on va du local au global, quoi.
0: Franck Lavigne, est-ce qu'on sait quand et où a eu lieu la plus grosse éruption volcanique ?
2: Alors, ça dépend de l'échelle qu'on prend, en fait. Si c'est la plus grosse de tous les temps géologiques ou à l'époque historique, ça va changer un petit peu. Si on se restreint à l'époque historique entre guillemets, ou en tout cas à l'Holocène, les 10 derniers millénaires, il y en a plusieurs en fait qui sont très très grosses. Moi, celle que j'ai étudiée, qui est parmi les plus grosses, le volcan s'appelle Samalas, et il se trouve en Indonésie, sur l'île de Lombok. C'était au XIIIe siècle. Au XIXe, il y a eu le Tambora, toujours sur l'île d'à côté, hein, à Sumbawa, toujours en Indonésie, qui a été très grosse aussi. Crater Lake, aux États-Unis, c'était il y a plus de 8000 ans. Il y a environ 8000 ans, donc, qui était aussi énorme. Enfin, il y en a eu beaucoup. Il y en a eu beaucoup, des très grosses. C'est ça qui fait un peu peur. On a tendance à oublier, parce que ça fait longtemps qu'il n'y en a pas eu une aussi grosse. grosse, justement. Ça fait en gros 200 ans qu'on n'a pas eu une très grosse, donc on va y avoir droit, hein, mais on ne sait pas quand.
1: Alors, pour comprendre ce qui va se passer dans le futur, vous avez étudié le passé, et vous avez justement étudié cette éruption du XIIIe siècle. Vous avez pu identifier le lieu de cette éruption volcanique. C'est vraiment une enquête policière, hein, que vous avez menée. Ça a commencé dans une calotte glaciaire.
2: Ah oui, alors ça me fait beaucoup penser, j'écoutais l'intervenante précédente, c'est très proche finalement de l'enquête scientifique, de l'enquête policière, de la police scientifique en fait, parce que j'entendais parler d'ADN, là on peut, quand on cherche des volcans dans les carottes glaciaires, quand on fait des carottes dans les glaces polaires au Groenland, en Antarctique, on trouve les éruptions. On voit toute une série d'éruptions, bien parce que les aérosols qui sont du sulfate sont piégés dans la glace, donc on reconnaît tout de suite des aérosols d'origine volcanique. Et puis pour les plus grosses, justement, pliniennes, ultra-pliniennes encore plus grosses, on retrouve parfois des cendres. Et les cendres, alors très petites, on appelle ça des cryptotéphras, bon, des cendres tout petits. Mais l'avantage, c'est qu'on peut faire des analyses géochimiques là-dessus. Des éléments majeurs, des traces, bref, je ne vais pas entrer dans les détails, mais par la géochimie, si on analyse les cendres dans les carottes glaciaires et ailleurs sur le volcan source, on va dire, si ça match, on est sûr que c'est ce volcan là qui est à la source du dépôt.
1: Sauf qu'il faut trouver la source, et c'est ça, c'est là où commence l'enquête policière. Donc vous avez une carotte glaciaire, ça vous a permis d'identifier en fait l'hémisphère dans lequel cette éruption a
2: lieu. Alors l'avantage, c'est que quand il y en a deux, c'est-à-dire on retrouve les mêmes dépôts, les mêmes aérosols, on a identifié l'éruption au pôle nord et au pôle sud, en gros, pour faire simple, on sait qu'elle est tropicale, parce que quand c'est juste d'un côté, on va dire, une éruption, d'un volcan islandais, par exemple, ça va atterrir qu'au Groenland, ça ne va pas traverser l'autre côté, en Antarctique. Donc déjà, on savait que c'était tropical, et après, les indices, par exemple, après une grosse éruption comme ça, la chambre magmatique est partiellement vidée, voire complètement vidée, et donc le volcan, il y a un vide qui se crée, le volcan va s'écrouler sur lui-même. Ça va former un immense cratère d'effondrement qu'on appelle une caldeira, à plus d'un kilomètre de diamètre. Donc déjà, on peut rechercher les caldeiras, il n'y en a pas non plus 50 000 sur Terre. Et puis une autre caractéristique pour rechercher ces grosses éruptions, c'est qu'elles émettent des pierres ponces. Alors, les pierres ponces, tout le monde connaît les pierres ponces, mais pas tout le monde sait que c'est d'origine volcanique, et encore moins de personnes savent que c'est la preuve d'une très grosse éruption. Toujours, parce qu'il y a plein de bulles dedans, plein d'air, plein de gaz, et donc j'ai recherché les endroits où il y avait les plus gros volumes de pierres ponces exploitées. L'avantage de la pierre ponce, c'est exploité. Donc partout où il y a une très grosse exploitation de pierre ponce, ça veut dire qu'il y a un très gros stock de pierre ponce, et donc il y a eu une très grosse éruption. Après, il faut aller sur place, la dater, par le carbone 14, etc. Donc après, il faut aller sur le terrain et puis aller au charbon, quoi.
1: Faut voyager. Et c'est justement vos talents de géographe, pour le coup, qui rentrent en jeu, parce que c'est plus le volcanologue qui cherche ses pierres ponces et puis qui cherche les exploitations de pierres ponces.
2: Là, la démarche a été vraiment, c'est le côté géographe qui a fait que on est parti de l'exploitation. On prend le problème à l'envers, en fait. Et finalement, ça marche. Puis on n'a pas fait que ça que pour celui-là. Hein. La méthode, elle marche un peu partout. Il faut être un peu patient, mais depuis, on en a trouvé d'autres. Ouais. Alors, moins connues. Celle-là, elle était vraiment énorme, celle du XIIIe siècle.
0: Alors, vous avez effectivement étudié ces éruptions du passé. Qu'est-ce qu'elles peuvent nous apprendre? Nous apprendre sur les futures éruptions, Franck Lavigne?
2: Oui, c'est très important en fait d'étudier le passé, parce que les éruptions, les volcans, ils ont un cycle en fait. Alors ça marche pas, c'est pas réglé comme une pendule non plus, mais quand même, il y a des volcans qui ont des éruptions quasiment tous les deux ans. Vous prenez l'Etna, il est tout le temps en éruption, la Réunion, etc. Au Merapi en Indonésie, à Java, c'est en gros tous les quatre ans. Enfin, avant l'éruption de 2010, c'était tous les 4 ans, etc. Et puis, ce qu'il faut retrouver, qu'on reconstitue l'ensemble des éruptions, on voit bien apparaître ce cycle. Et si le cycle est perturbé, c'est-à-dire, on prend le cas du Vésuve, par exemple. Ouais. Le Vésuve, la dernière éruption, c'était 1944, alors qu'avant, c'était tous les 20 ans qu'il entre en éruption. Mmh. Donc, ça veut dire qu'il est bouché. Et comme il est bouché, la prochaine éruption, tous les volcanologues savent qu'elle va être très forte, peut-être ouais. comme celle de Pompéi ouais. en 79, peut-être un peu moins forte, mais en tout cas, elle va être très forte.
0: Un atlas des volcans passionnant, c'est paru aux éditions Autrement, et c'était Franck Lavigne qui signe donc cet atlas qu'on entendait à l'instant, professeur au laboratoire de géographie physique de l'Université Paris 1.

0: C'était paru sur l'album Entre gris clair et gris foncé. En 87, elle a fait un bébé toute seule, Jean-Jacques Goldman.
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2: Le nombre d'exécutions recensées dans le monde a grimpé en 2025 et atteint son plus haut niveau depuis 1981. C'est ce que révèle le rapport annuel d'Amnesty International publié cette nuit. Un bond principalement dû à l'Iran où les exécutions ont plus que doublé l'an passé. 2707 exécutions dans le monde en 2025, à quoi il faut ajouter 1 000 000 en Chine qui occupe le premier rang. L'Iran représente 80% des exécutions dans le reste du monde. L'Organisation mondiale de la santé maintient son évaluation des risques faibles au sujet du foyer d'antivirus apparu sur un bateau de croisière. C'est ce que déclare l'OMS cette nuit, précisant que des cas peuvent encore survenir parmi les passagers et membres d'équipage. Le navire doit lui accoster aux Pays-Bas en fin de matinée avec les 27 personnes encore à bord. Un chef du djihad islamique au Liban et sa fille ont été tués dans une frappe israélienne dans l'est du pays, annonce cette nuit de l'agence de presse officielle libanaise. Plusieurs attaques ont également fait 5 morts dans le sud Liban. Cuba a acquis plus de 300 drones militaires et a récemment envisagé de les utiliser contre la base américaine de Guantanamo à l'extrême est de l'île. Des drones qui auraient aussi pu être utilisés contre le territoire américain directement. Révélation du site d'information Axios hier soir et qui intervient dans un contexte de forte tension entre les deux pays. Une dizaine de nouvelles victimes présumées de Jeffrey Epstein se sont manifestées auprès du parquet de Paris en France. C'est ce qui porte à une vingtaine le nombre de victimes présumées du criminel sexuel décédé en 2019. Ces nouveaux cas font suite à l'ouverture d'une enquête de la justice française après la publication par le gouvernement américain de milliers de fichiers appartenant aux délinquants sexuels. Un nouveau record suisse en javelot. La bernoise Léonie Hugli a franchi la barre des 60 mètres hier à 61,94 m lors du meeting de Halle en Allemagne. En dépassant les 60 mètres, Léonie Hugli se qualifie aussi pour les championnats d'Europe en août à Birmingham. Le FC Sion, lui, n'a pas réussi à grimper sur le podium de Super League lors de l'ultime journée de championnat hier. Sion fait match nul 3-3 chez les Young Boys et termine 4e donc. Les Valaisans devront patienter pour savoir s'ils vont pouvoir disputer les qualifications de la Conference League cet été. Il faut pour cela que Saint-Gall, 2e et déjà européen, obtienne le ticket pour l'Europa League, réservé aux vainqueurs de la Coupe de Suisse. Finale qui aura donc lieu, on vous le rappelle, le 24 mai contre Stade Lausanne-Ouchy. Au championnat du monde de hockey sur glace, les États-Unis tenant du titre se relancent après leur défaite contre la Suisse. Victoire américaine 5-1 hier contre la Grande-Bretagne à Zurich. La Suisse, 3e du groupe A, affronte l'Allemagne ce soir à 20h. Match à suivre sur RTS2. L'Allemagne qui s'est inclinée 2-0 hier contre la Lettonie. Et puis le retour des précipitations en fin de nuit. La neige à 1600 mètres en montagne, nuageux avec des précipitations au nord des Alpes. Ça restera ensoleillé ce matin en Valais par contre. Une alternance de nuages et d'éclaircies cet après-midi dans toutes les régions. Il fera entre 8 et 15 degrés en pleine.
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8: Bonjour et bienvenue dans les beaux parleurs de ce dimanche 17 mai, 234 ans jour pour jour après que quelques agents de change ont fondé ensemble la bourse de New York sous un platane. Avec une équipe qui ne se vend pas au plus offrant ce dimanche, la journaliste Anna Lietti, le vice-directeur de l'Institut libéral Nicolas Youtset et le diplomate Yves Rossier. Et pour ouvrir le marché de la matinée, c'est l'humoriste Format que vous entendrez avec sa chronique. Voici les sujets qui ont bonne cote ce matin. 3 morts sur un bateau de croisière, un patient à Zurich et un virus qui tue près d'un malade sur 3. Berne et l'OMS ont beau jurer que l'antivirus n'est pas le nouveau Covid, le fantôme de 2020 est quand même un peu de retour. D'un côté, des autorités qui déploient l'artillerie lourde pour prouver qu'elles maîtrisent totalement la situation. De l'autre, des sceptiques qui crient déjà à la dictature et ressortent leur ivermectine. Mais face à cette alerte, la menace est-elle vraiment virale ou souffrons-nous d'un stress post-traumatique collectif qui nous fera peut-être un jour paniquer dès qu'un rongeur toussera en Patagonie. Donald Trump a posé ses valises à Pékin pour son premier sommet du mandat avec Xi Jinping et il n'est pas venu les mains vides dans ses bagages. Le casting complet des maîtres du monde, Elon Musk, Tim Cook en passant par le patron d'Nvidia. Mais le rapport de force a subtilement changé entre un Trump pressé par son calendrier électoral et un Xi Jinping qui joue sur le temps et brandit la carte maîtresse des terres rares. La superpuissance américaine ne fait peut-être plus la loi. Comme l'a cruellement glissé un Chinois sur CNN, vous n'arrivez même pas à battre l'Iran, comment pourriez-vous battre la Chine ? Une analyse de mise au point sur l'RTS vient de jeter un pavé sur les rails. Sur plus de 2500 trajets épluchés, la deuxième classe est quasiment systématiquement saturée, tandis que la première classe, elle, roule presque à vide. Les 4 trains les plus bondés du pays sont d'ailleurs tous romans. Face à cette lutte des classes ferroviaires, une pétition réclame la suppression pure et simple de la première classe. Après tout, entasser la plèbe rapporterait 1,7 fois plus au mètre carré au CFF. Mais est-ce que si vous supprimez leurs wagons VIP, les cadres vexés retourneront directement pollués dans leurs grosses cylindrées? Juste après-midi, le cinéaste Stéphane Goël sera notre invité. Avec le journaliste Mehdi Atmani, il signe le documentaire En terrain neutre, en salle depuis le 29 avril. Leur enquête tragicomique sur la neutralité, il nous en parlera. Et il viendra nous dire si, comme un interviewé de son film l'affirme, dans le monde, sans nous, tout va bien.
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8: Elle était longue cette intro. Hein. Bonjour Nicolas Youtset.
9: Bonjour.
8: Bonjour Anna Lietti.
10: Bonjour.
8: Bonjour Yves Rossier.
11: Bonjour Jonas. Aujourd'hui, je voudrais dire bonjour à Rita, que j'ai eu au téléphone parce que je voulais parler à son patron. Je la connais pas. Et elle m'a dit qu'elle nous écoutait tous les dimanches depuis très très longtemps et qu'elle adorait notre émission.
8: Incroyable.
11: Bah oui.
8: Alors, bonjour,
11: le compliment est pour tout le monde.
8: Bonjour Rita. Vous avez déjà salué aussi Nicolas.
9: La semaine passée, j'ai discuté avec quelqu'un de la confrérie du Gruyère qui m'écoutait aussi. Donc les gens qui mangent du Gruyère nous écoutent.
11: Mais il écoute que toi ou il écoute
9: non, tout le monde.
11: Ah,
9: heureusement. Sinon,
8: et Anna alors, vous aussi vous rencontrez des gens
10: alors,
8: dans le monde réel.
10: Je ne demande pas les noms des gens à la Migros qui m'arrêtent à la Migros, mais bonjour à toutes les personnes qui m'arrêtent à la Migros.
8: Bonjour Format.
12: Ben bonjour Jonas, bonjour à tous, coucou maman. Vu qu'on est là. Bon ben moi je suis venue vous parler de fertilité masculine.
8: Mais
12: et
8: non.
12: Oui, mais je trouve que Jonas n'en a pas assez parlé ces 12 dernières semaines avec la sortie de son livre, La fertilité masculine. Mais moi je suis venue vous parler de contraception masculine. Mmh. Vous l'avez sûrement vu passer cette semaine dans les médias, le tout premier stérilet pour hommes est en développement à Lille. Quelle bonne nouvelle. Juste avant de commencer, j'aimerais beaucoup vous rappeler, je suis fertile que quelques jours par mois, et encore pas sûr, vu tout ce que

0: quand même commenter.
1: Véridique, hein? Mon Dieu, bloquer les spermatozoïdes, mais c'est contre nature. Nous n'accepterons jamais qu'on bloque nos petits soldats. Et puis, c'est de la maltraitance animale. Ils vont dire quoi? Les véganes.
2: Oh.
1: Et en plus, c'est émasculant et pas viril du tout. Ah non, on n'en veut pas. Ou encore Claude Cadi. Mais on pourra plus leur en mettre plein la gueule alors.

0: Merci Format.
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0: On parle du hantavirus. Est-ce le nouveau Covid, ou en tout cas, est-ce que ça nous rappelle un traumatisme collectif qui nous pousserait à une hyper-vigilance? C'est ce que certaines et certains ont dit dans la presse cette semaine. Nicolas Youtset.
2: Ouais, je crois qu'il y a un problème général, c'est que d'un côté, la population garde un souvenir qui n'est pas que positif de cette période-là. Deuxième facteur, c'est que les médias ont beaucoup aimé cette période parce que beaucoup de gens lisaient les médias parce qu'on était inquiets. Donc quand on est inquiet, on veut s'informer. Donc il y a une sorte d'intérêt aussi à surparler d'un phénomène. Population inquiète, médias intéressés par le fait que ça inquiète les gens. Et troisième chose, les pouvoirs politiques ou sanitaires qui à l'époque ont peut-être pas assez bien réagi et qui surréagissent maintenant pour dire cette fois on a assez fait. Donc il y a tous les cocktails en place pour qu'une sorte de bulle sorte de nulle part et effraie beaucoup plus les gens que la réalité. La grande difficulté également, c'est que je me souviens moi à l'époque que j'écoutais de manière scolaire les autorités et elles m'ont dit des trucs qu'elles ont affirmé le contraire deux, trois semaines plus tard. Donc, je trouve que c'est aussi difficile de demander à tout le monde de prendre au sérieux la parole publique alors que la dernière fois on s'est trompé en le faisant. Donc j'ai une sorte de sympathie pour toutes les personnes qui ont de la peine à comprendre ou à savoir quoi faire. Je suis moi-même aussi plus tellement ouvert à croire tout ce qu'on me raconte, tout simplement parce que la dernière fois j'ai été quelque peu désarçonné, on va dire.
0: C'est vrai que si on revient en janvier 2020, les messages étaient à peu près équivalents à ceux qu'on entend aujourd'hui sur l'antivirus, c'est-à-dire oui, c'est une maladie, il n'y a pas de vrai risque de pandémie, il ne faut pas vous inquiéter particulièrement. Et puis ensuite, le discours a changé très rapidement en un ou deux mois, et c'est ça en gros qui crée une espèce de panique, c'est qu'on reconnaît en fait pas mal de signaux de janvier 2020 dans ce qui se passe avec l'antivirus, non ?
2: Oui, il y avait une sorte d'énorme affirmation à l'époque, on prenait même les gens un peu pour des cons qui avaient peur. Donc cette fois-ci, c'est un peu dans l'autre sens, on communique beaucoup, etc. Et moi, ce que je perçois, c'est que là, vous parlez du début de la crise la dernière fois. Moi, j'ai vécu des épisodes où moi, je me suis vacciné, par exemple, parce qu'on m'a promis qu'on n'allait pas discriminer les autres si je me vaccinais. Deux, trois semaines plus tard, on a commencé à discriminer les gens qui n'étaient pas vaccinés. Donc il y a aussi toute cette parole publique qui, tout au long de la crise, n'a pas vraiment été source de confiance envers les citoyens. Donc cette fois-ci, moi, je prends beaucoup de recul et j'espère qu'il ne se passera rien, mais peut-être que je me tromperai.
0: Anna Lietti.
3: Ce que les scientifiques disent, c'est probablement il y a peu de chances pour que ce soit un
0: nouveau
3: pandémie,
0: Covid.
3: Mais on ne sait pas tout et il faut rester prudent. Et moi, je suis pas d'un naturel anxieux, mais je pense que si on cherche des raisons de s'inquiéter, on les trouve facilement. Pas à cause de ça, mais à cause de la gouvernance mondiale. Parce que rester prudent, la première mesure à prendre en cas d'épidémie, c'est la coordination. C'est de se coordonner et de collaborer et d'être solidaire au niveau de la planète. Et malheureusement, dans l'état actuel du monde, c'est pas possible de le faire de manière efficace. Donc l'OMS dit, donc l'autre jour, il y a quand même 150 personnes qui sont sorties de ce bateau où il y avait ce foyer de virus. Elles se sont dispersées dans le monde. L'OMS dit, ça s'est fait de manière très contrôlée avec toutes les mesures. Pas du tout. La réalité, c'est que chaque pays fait ce qu'il veut parce que l'OMS ne peut rien imposer. Elle ne fait que conseiller. Puis l'autre grande chose, c'est que l'OMS, ce que dit l'OMS vaut pour les pays membres de l'OMS. Il y a deux grands pays qui sont sortis de l'OMS récemment. C'est l'Argentine, foyer du virus. Les États-Unis, où dans un mois, il y a un machin de foot, là, un truc mondial.
4: Un machin de foot,
0: voilà. Oui, d'accord.
3: Donc, dis donc, c'est pas être complètement. Et donc, les cas contacts aujourd'hui aux États-Unis, ils sont sous confinement volontaire. C'est-à-dire qu'en gros, s'ils veulent sortir de chez eux et aller rouler des pelles à tout le monde, personne va les empêcher de le faire. Voilà. Donc, moi, je me suis pas précipitée pour. Mais quand même, la coordination et la gouvernance sanitaire mondiale, elle fonctionne pas. C'est ça qui est inquiétant, en fait. C'est chose qui m'inquiète, moi.
0: Yves Rossi, est-ce que vous avez l'impression qu'on est sorti grandi du Covid pour gérer une nouvelle crise sanitaire si elle devait arriver? Ou est-ce que le Covid a tellement abîmé, notamment dans la confiance des citoyennes et citoyens, qu'en fait, on en sortirait plus affaibli du Covid?
5: J'adore les questions qui contiennent la réponse. Oui. Je vais rebondir sur ce qu'a dit
0: Nicolas. Non, mais vous allez
5: Nicolas,
0: répondre à ça quand même.
5: Indirectement, oui. Je crois que le Covid personne n'est infaillible, les autorités sanitaires sont jamais infaillibles. Donc, on peut pas leur reprocher de s'être trompé, surtout face à un nouveau virus qui était inconnu, qui se propageait de manière extrêmement rapide. Il y a eu des tâtonnements, bien sûr, mais voilà, personne n'est infaillible, donc je crois qu'elles ont fait tout ce qu'elles ont pu, et elles l'ont pas fait si mal. On a séquencé le virus en une semaine, les mesures sont venues, on en a peut-être fait trop, ici ou là, il y avait la question des écoles, mais encore une fois, après coup, c'est très facile d'être malin. Je crois qu'il y a une grosse différence par rapport à ici. Un, c'est un virus qui est connu, et dont on connaît la séquence génétique depuis longtemps. Deux, on connaît tous ceux qui sont susceptibles d'avoir été contaminés parce qu'un bateau, c'est un espace fermé. Vous vous souvenez, à Bergame, c'était un match de foot. Alors vous imaginez là le feu de forêt que ça déclenche. Là, donc, c'est beaucoup plus facile. On a les noms de toutes les personnes qui ont pu être en contact avec quelqu'un qui a le virus. Enfin, il est moins contagieux que le Covid, mais il est beaucoup plus mortel. Donc les deux premiers qui sont morts, c'était un couple hein, qui était ensemble dans leur cabine. Celui qui probablement est le patient zéro, l'amateur d'oiseaux qui était dans les Andes, et son épouse. Donc maintenant, globalement, notre attitude à l'égard des pandémies, dans l'histoire, les pandémies ont toujours tué beaucoup de gens dans les sociétés globalisées. La peste de Justinien a ravagé le Moyen-Orient chrétien. Dans ce vide, il y a eu la propagation de l'islam, parce que la péninsule arabique avait été épargnée, mais la moitié de la population de Damas, de Bagdad et tout était morte. Vous avez eu la même chose à la peste noire de Chine au XIVe siècle, c'était en 1347, qui a ravagé elle aussi le bassin méditerranéen, puis qui a favorisé l'émergence de l'Europe du Nord. Donc, et là aussi, il y avait des théories. Hein. Les Juifs empoisonnaient les puits et puis contaminaient les gens parce que face à une épidémie, donc il y a toujours de la conspiration. C'est pas nouveau. Hein. On en a d'autres moyens aujourd'hui. Mais globalement, je crois que ce que j'ai pu voir de l'attitude, ça me paraît assez correct. Maintenant, tous les États font pas la même chose. Vous avez dit, Anna, mais il y a pas toujours une seule manière de faire juste. Donc, je crois que si certains États vont prendre une mesure, même dans le Covid, les mesures n'étaient pas prises de la même manière dans tous les pays. Puis ça permet aussi, par comparaison, de tirer des enseignements pour le futur. Entre Taïwan et la Suède, entre la France et le Royaume-Uni, il y avait là aussi de grosses différences. Donc, je crois que...
0: Donc vous diriez que la crise Covid nous a appris des choses, nous a renforcé, et si nous devions gérer une nouvelle épidémie ou pandémie, on le ferait mieux.
5: Très certainement. Alors, ça nous a appris beaucoup de choses. Maintenant, il y a toujours une part d'incertitude. La nouvelle pandémie, on ne la connaît pas. On ne sait pas d'où elle viendra, de quel virus. Ce qu'on est certain, c'est que dans le monde est globalisé, il y aura des pandémies. Ça, c'est sûr, parce qu'il y a beaucoup de trafic maritime, de tourisme, de trafic routier, de camions. Donc ça, c'est clair. Et ça, c'est une constante de l'histoire de l'humanité. Mais je pense qu'elle nous a effectivement appris beaucoup de choses et nous a aussi appris que la peur suscite chez les gens, d'abord soit par peur, soit par malveillance, soit tout simplement, puis probablement dans la plupart des cas, par stupidité profonde, le fait de propager des absurdités sur Internet et sur les réseaux sociaux. Mais ça, encore une fois, comme j'ai dit, c'est

0: Enfin, je pense pas.
1: Quoi, il faudrait qu'ils n'en parlent pas du tout.
0: En tout cas, pas dans cette ampleur.
1: Mais,
0: il y a 20 ans, on n'aurait jamais parlé de quelque chose comme
1: ça. Je ne vois pas d'ampleur. C'est pas les premiers.
2: Trouvez,
1: c'est absolument pas les premiers.
2: Moi, j'ai du mal à trouver des articles, alors.
1: Mais
0: alors
1: oui.
0: Moi, j'ai trouvé que c'était très présent.
2: Dans les jours Jonas, de Julie, Jonas de Julie, il n'y en avait même pas.
0: Qu'est-ce que tu penses, Jonas?
1: Non, mais c'est vraiment difficile.
3: Non, on n'a pas eu du mal à trouver des articles, ça, quand même, Yves. C'est pas vrai.
2: Non, mais dans ce que je lis d'habitude, il n'y avait rien.
3: Voilà, d'accord.
2: J'ai dû aller dans votre dossier, Jonas.
0: Parce que vous êtes des très bons médias.
3: Dans le monde diplomatique, ils ont assez peu abordé le virus, peut-être. Mais les chaînes info, par exemple, ont assez vite basculé en breaking news et nous ont filmé 24 heures sur 24 l'évacuation des gens du bateau, par exemple.
1: Oui, bon, bah, d'accord.
0: Et au même titre qu'ils ont suivi une baleine en Allemagne pendant des jours.
2: Bah, voilà,
1: ouais,
2: c'est la même chose.
1: Franchement,
0: c'est plus les chaînes en continu le problème que les médias en tant que tels. J'aurais pu préciser. Vu que je suis quelqu'un d'honnête, je le fais.
3: Ah, ouais. Ça fait plaisir à Analietti, ça.
2: La baleine aussi est morte, d'ailleurs.
0: Oui, à la fin. Ouais.
3: Qu'est-ce que vous pensez des réactions réflexes d'une partie de la population? Il y a une partie de la population qui a réagi tout de suite en disant, on n'en fait pas assez. Comment ça, ils ont pris des vols de ligne? Comment ça, ils sont pas tous confinés pour 40 jours? Et puis, il y a l'autre partie qui a réagi de manière épidermique aussi, en disant, oulala, c'est la dictature sanitaire qui revient.
0: Je pense qu'il y a un des comportements qui est peut-être pas assez expliqué, c'est qu'on a parlé maintenant des gens qui ont plutôt mal vécu la crise. Il y a des gens qui l'ont très bien vécu, qui ont bien aimé le confinement, qui ont bien aimé travailler en télétravail, qui devaient moins se déplacer, etc. Et moi, je soupçonne parfois que ces personnes-là aimeraient bien de nouveau un petit confinement parce que c'est plus agréable de travailler à la maison.
3: Ah, vous pensez?
0: Mais moi, à titre personnel, cette période ne m'a pas beaucoup gêné en réalité. J'ai pu travailler avec beaucoup moins de séances inutiles, avec beaucoup moins de collègues qui m'interrompaient, beaucoup plus de temps pour lire un livre. Donc, c'était pas que négatif. Je fais pas partie des gens qui sont traumatisés. Moi, ce qui m'a traumatisé, c'est la gestion politique et publique. C'est pas l'expérience personnelle.
3: Vous pensez qu'il y a une part de la société se frotte un peu les mains en disant, ah ben chouette, on pourra enfin rester à la maison?
0: Disons que c'est une sorte de passion triste qu'ils osent pas avouer. Je pense qu'une toute petite partie de la population vit comme ça.
3: Vous êtes d'accord avec ça, Anna?
1: Peut-être, oui, je pense qu'il y a effectivement, il y a des gens qui regrettent peut-être ce moment de décroissance rêvée où on a pu rêver, voilà, oui. Mais j'aimerais quand même redire, il y a eu 150 personnes débarquées de ce bateau, il y a 6 semaines d'incubation.
2: Minimum,
1: et en plus, on ne sait pas si les personnes asymptomatiques sont contacts. Donc, ça serait facile de prendre toutes les précautions et après on n'en parle plus.
2: Déjà de les tester.
1: Le seul tout petit problème, c'est que on n'a pas les moyens de prendre ces précautions et il y a des gens qui sont en confinement volontaire. Ça veut dire que voilà, la mesure de prudence serait.
3: Vous les auriez laissés dans le bateau, on leur met du plastique autour et on les retrouve dans 40 jours.
1: Je dis que ces mesures de ces protocoles stricts et ces mesures de contrôle dont on nous promet qu'elles ont été déployées ne peuvent pas être déployées parce que c'est tout ce que je dis. Voilà, elles ne peuvent pas être déployées de manière satisfaisante et on peut pas être sûr qu'elles sont déployées puisque les pays font ce qu'ils veulent avec ces mesures sanitaires, en fait.
3: Compris. Une brève format.
4: Selon les chiffres de l'Office fédéral de la statistique en Suisse, les jeunes adultes quittent le nid familial de plus en plus tard. L'âge médian de départ se situe désormais à 23,7 ans, soit 2 ans plus tard que les générations précédentes. Et oui, la famille, c'est rassurant, c'est important et surtout, ce sont des donneurs d'organes potentiellement compatibles.
3: Nicolas Youtset, on écoute votre chronique.
0: En 1846, un romancier français, Émile Souvestre, il imagine un couple parisien qui se réveille en l'an 3000. Et dans ce futur lointain, ce qui frappe, plus que les colonies spatiales qu'il imagine ou les machines extraordinaires, c'est la vue du ciel. Parce que le ciel, il est rempli de voitures volantes. On était donc en 1846, l'automobile telle qu'on la connaît aujourd'hui n'existait pas encore, l'avion non plus, et déjà ce rêve était présent. La voiture volante incarnait déjà et incarnera encore dans les siècles et décennies suivantes un symbole du futur et du progrès comme étant souhaitable. Or aujourd'hui, quand on regarde le ciel il n'est pas rempli de voitures volantes et on a l'impression qu'entre le rêve et la réalisation, le gap n'a jamais été comblé. Et pourtant, quand on s'intéresse à la thématique et qu'on regarde les livres, ce futur, il a existé. Donc les voitures volantes ont volé. Depuis 1918, pas moins de 80 voitures volantes ont réellement été construites, donc des modèles, 80 modèles différents. L'avion automobile de René Tempier, par exemple, en France, en 1921, il roulait sur les grands boulevards et à l'époque, on s'imaginait que chacun aurait rapidement une voiture personnelle et aussi un petit avion personnel. Donc c'est un rêve qui aujourd'hui serait perçu de manière très négative. Et donc on avait cette espèce d'idéal en tête et on pensait que dans les décennies à venir, ça allait devenir normal d'avoir un lien entre les deux. Dans les années 50, ce rêve s'est confirmé parce que, évidemment, les deux guerres ont mis entre parenthèses, ces deux choses. Et l'aviation américaine a par exemple validé un modèle qui s'appelle l'Airphibie.

0: En 1950, donc à partir de ce moment-là, une voiture volante était autorisée pour tous et aurait pu inonder les marchés. Ça n'a pas eu lieu. Dans les années 50 toujours, l'aérocar a été également validé. Il a survolé Cuba avec le frère de Fidel Castro. Donc on faisait même confiance à la technologie quand on n'était pas capitaliste. Donc on avait l'impression d'y arriver, que la technologie était présente et qu'elle allait devenir mature. Et pourtant, ça ne s'est pas réalisé. Donc la grande question, c'est pourquoi ? Il y a deux explications principales. La première, c'est que les voitures volantes, n'ont pas été créées par les automobilistes, mais par les aviateurs. Et d'un point de vue industriel, ça pose une énorme différence. C'est que les aviateurs, ils font des choses en très petite quantité, avec la sécurité comme objectif numéro un. Du coup, ça coûte très cher et c'est fait avant tout pour des professionnels. Tandis que les automobilistes, ils ont l'habitude de fabriquer en masse des choses qui sont peu chères et qui peuvent être du coup démocratisées dans toute la population. Donc, premier problème, les gens qui les ont produits. La deuxième chose, c'est qu'à partir des années 70, la bureaucratie a complètement tué le rêve, parce que la société américaine est passée d'une société plutôt ouverte et tolérante au risque à une société qui fait la chasse au risque et qui fait des procès quand quelque chose se passe mal. Donc les différents producteurs qui avaient tenté de démarrer cette voiture volante les ont retirés, tout simplement parce qu'ils avaient peur par les procès à venir, par les sommes énormes à payer. Et donc ils ont rangé leur projet dans un tiroir, au point assez ridicule que dans les années 70, on pouvait acheter un kit pour faire soi-même sa voiture volante, mais on pouvait plus l'acheter, tout simplement parce que comme ça on se débarrasse du risque. C'est en réalité, la voiture volante, un symbole général qu'on peut percevoir dans nos sociétés. C'est qu'on a comme atteint un peu la fin des progrès faciles à cueillir après le progrès industriel et que désormais, il faudrait inventer une échelle pour aller plus loin. Donc, on est comme coincé dans un stade, comme englué dans la réglementation qui nous empêche soit mentalement ou technologiquement de passer outre ce qu'on a déjà. Ça fait que la voiture volante et d'autres sont des rêves qui auraient pu être réalisés mais qui ne le seront jamais. Et ça pose la grande question de qu'est-ce qu'une société qui n'a plus de rêves ou qui ne souhaite plus les réaliser, qui les remplace par rien. C'est comme si on n'avait pas envie d'avoir un futur.
1: Merci Nicolas Youssef.
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1: Vous rêvez d'une voiture volante, vous ?
0: J'ai le permis depuis 2 ans, donc moi je rêve d'un... Je connais les gens qui conduisent sur route, donc j'aimerais aller dans le ciel, parce que c'est moins dangereux que conduire dans ville de Lausanne,
1: par exemple. Oui, ça c'est possible, c'est vrai, c'est possible. Une voiture volante qui pourrait être faite aux États-Unis ou en Chine, Donald Trump qui est allé parler business avec Xi Jinping, il y est allé avec tous les grands patrons américains, Tim Cook par exemple, le patron d'Apple, Elon Musk, le célèbre patron notamment de Tesla, et puis le patron de Nvidia. On a l'impression que Donald Trump est arrivé là pour faire du business, mais qu'il a peut-être dû faire des concessions en Chine. Comment vous avez observé ce sommet Trump-Xi Jinping, Analietti?
3: Ben moi, je me suis dit qu'on assistait, vous l'avez dit, les rapports de force changent, et je me suis dit qu'on est en train d'assister à ce moment de l'histoire où le titre de numéro 1 mondial est en train de basculer des États-Unis à la Chine. Je pense que dans 20 ans, les parents raconteront ça aux enfants. Nous l'avons vu. On a vu ce président américain qui était tellement un chien fou, machin, qu'il a lu son discours. Il était respectueux, il était presque soumis. Il a même lu son discours, il n'a pas dévié. Donc, moi,
1: Il faisait moins le malin que d'habitude face
3: absolument,
1: à Xi Jinping.
3: Absolument. On l'a vu plein de respect et presque soumis. Là, si on pense à des animaux, vous savez, les chiens avec les. presque
1: les oreilles en arrière.
3: Les oreilles en arrière. Et je me dis. Moi, ce qui me trouble beaucoup, c'est que quand je me pose la question, non seulement est-ce que c'est possible, mais est-ce que c'est souhaitable que la Chine devienne le numéro un mondial? Eh ben, je ne suis plus sûre de ma réponse. Il y a quelques années, j'aurais dit, non mais quelle horreur, les États-Unis, c'est la liberté, c'est les droits de l'homme, c'est les valeurs occidentales, la Chine, c'est la soumission de l'individu, la société de surveillance. Et là, je me dis, ben, il y a deux pays qui, chacun à sa manière, bafoue les valeurs démocratiques, avec une différence, c'est que la Chine n'a pas vocation à jouer les gendarmes mondiaux et à aller semer la terreur partout au nom de ses valeurs. Donc je me dis, si ça se trouve, la Chine devient numéro un et va nous fiche la paix, peut-être que c'est pas plus mal.
1: Vous voyez pas dans la Chine le nouveau gendarme mondial, vu que Trump est notamment allé parler de Hormuz et de l'Iran qui n'est pas sur le territoire chinois?
3: Disons, il n'y a aucun signe jusqu'à présent. Maintenant, je ne suis pas analyste international, mais Je vois pas que la Chine devienne tout à coup interventionniste. Alors évidemment, bon, après, disons, dans son arrière-cour, qui elle a une vision assez, si j'ai bien compris, assez extensive de son arrière-cour, mm-hmm. toute la mer de Chine. Bon, évidemment, les Hongkongais et les autres peuvent trembler, mais les États-Unis, c'est pareil. Ils considèrent que, disons, ils ont une arrière-cour assez large. Mm-hmm. Disons, peut-être qu'ils vont changer du jour au lendemain, mais jusqu'à présent, ils n'ont pas montré vocation à l'interventionnisme, à aller imposer leur ordre et leurs valeurs. On parle de politique, on parle évidemment pas d'économie.
1: Yves Rossier, vous avez vu, vous aussi, cette soumission de Trump?
4: Oui, mais elle ne m'a pas étonné. Parmi les nombreuses qualités du président américain, la lâcheté est une de la première qui sort. Donc, face aux faibles, on tempête, on menace, on tue, on massacre. Face aux forts, on s'écrase. Et ça, c'est depuis le début. Vous vous souvenez de la querelle sur les droits de douane? Quand le président Trump a mis les droits de douane sur les produits chinois à 145%, en octobre, il y a eu un meeting et le président Trump a tout lâché. Tout, parce que les Chinois ont fermé le robinet sur les terres rares et tout lâché, elle est même très très loin. Il a même lâché sur le contrôle des exportations, sur les produits stratégiques,
3: oui.
4: Donc prolifération nucléaire, etc. C'est la première fois dans l'histoire des États-Unis, il a tout lâché, donc il a donné à la Chine un veto sur la sécurité américaine. Il s'agit pas de concessions commerciales. Tout ça pour un plat de lentilles, comme d'habitude, parce que en plus d'être lâche, il est corrompu. Sur ce sommet, je partage la vision. On n'en sait pas vraiment quels sont les résultats. Trump a dit que c'est un sommet extraordinaire, bien sûr, il dit ça toujours, mais il a la spécialité avec des autocrates de sommets qui ne mènent à rien. Hein. Il y a eu deux fois avec Kim Jong-il, il y en a eu avec Poutine, etc. Ça, c'est courant. Regardez la délégation. La délégation a été dirigée par Scott Bessent, qui s'occupe de commerce, pas de questions stratégiques. Mmh. Normalement, quand on va en Chine, quand on est président américain, on prend le Conseil national de sécurité, le département d'État. Là, c'était des businessmen et Scott Bessent. Ce qui l'intéresse, probablement, c'était faire un deal. Voilà, c'est possible. Maintenant, que la Chine devienne un nouveau gendarme, là, j'ai des doutes. Parce que la Chine parle du déclin américain depuis longtemps. Ça, c'est vrai. Ça, c'est la lecture officielle chinoise. Vous lisez sur les sites chinois, les think tanks chinois. Il y a même eu un professeur d'université qui a écrit un long rapport sous forme d'un remerciement à Trump. Il dit merci, monsieur le président, de démontrer que vous êtes une puissance en déclin hypocrite. Merci de démontrer que la Chine est stable et digne de confiance. Merci de nous mettre la pression et de nous forcer à innover. Merci d'attaquer vos alliés qui vous rendent plus forts, etc. Maintenant, c'est un peu ambigu pour la Chine parce que cet ordre international qui est porté par la puissance hégémonique américaine, il doit toujours être porté par une puissance hégémonique, sinon il tient pas. Il a profité énormément à la Chine. La prospérité de la Chine s'explique par les voies navigables qui sont ouvertes, le commerce qui est aussi libre que possible, l'accès au dollar pour le commerce et pour des emprunts, etc. Donc la Chine profite énormément et la Chine n'a pas les moyens de remplacer. Vous dites qu'elle n'a pas la vocation, je suis d'accord avec vous, mais elle n'a pas non plus les moyens de le faire. Les Américains ont 750 bases militaires, les Chinois en ont deux, une au Cambodge et une à Djibouti. Les Américains ont 52 alliés, les Chinois n'en ont qu'un, c'est la Corée du Nord. Donc elle n'est pas en mesure de remplacer. Donc je crois que visiblement la Chine, c'est faire en sorte que ce déclin se fasse de la manière la plus organisée possible, sans flamber de violence théâtrale et inutile et monstrueuse comme on l'a vu récemment. C'est de tenir, et ils ont bien compris. Vous voyez la manière dont le meeting s'est déroulé. On sait que en plus d'être lâche et corrompu, il est vaniteux. Donc on a fait les énormes efforts. Ils ont mis vraiment le paquet, les Chinois.
1: Incroyable, les figurants chinois qui sautent et qui applaudissent et qui crient. Oui,
4: tous les compliments que le président Trump a fait à Monsieur Xi. Donc je suis d'accord avec Anna. Les Chinois tiennent le couteau par le manche, mais je crois qu'ils sont quand même un peu. Si les Américains déclinent, c'est-à-dire si ce qui est entamé avec Trump se poursuit après lui, les Chinois vont être un petit peu embêtés. Parce qu'il faudra bien que quelqu'un d'autre tiennent cet ordre international commercial, stratégique, celui des voies navigables.
1: Donc, en fait, les Chinois ont besoin des États-Unis commercialement faibles, mais géopolitiquement ou militairement forts, en fait, c'est ça.
4: Mais tout dépend comment ils utilisent cette force, parce que c'est aussi une lecture des Chinois, la puissance en déclin a des flambées de violence, parce qu'ils ne maîtrisent plus les choses, et elle veut montrer qu'elle est très forte. Et le politologue américain Joseph Nye avait dit, la force pour un pays, c'est son influence. C'est pas la force militaire ou économique, c'est son influence. Et l'influence, elle se fait de trois manières. La rémunération, ça les Chinois le maîtrisent bien, hein, quand ils font des deals en Afrique, etc. La coercition, ça les Chinois le font très bien dans leur région, ailleurs ils sont pas en mesure de le faire. Et enfin, l'attraction. Il faut faire envie. Et ce que voient les Chinois, c'est que les États-Unis font de moins en moins. Parce que c'était la grosse force des États-Unis. C'était cette attraction. Donc les Américains renforcent la coercition d'une manière qui ne mène à rien.
1: Pour compenser l'absence de rêve américain.
4: Perdre ce facteur d'attraction. Mais je crois que tout ça, vu de la Chine, c'est normal et c'est plutôt bien, avec l'inquiétude que ça dégénère en chaos. Et ça, ce serait une catastrophe pour la Chine et sa prospérité, qui est la condition de cette... du maintien au pouvoir du Parti communiste chinois.
1: Nicolas Youtset.
0: Je suis en désaccord.
1: Avec qui ?
0: Avec tout le monde.
1: Ah.
4: Non, c'est pas possible, on n'a pas tous dit la même chose.
1: Allez-y.
0: Ce que j'ai comme impression, c'est que, comme souvent, en fait, on surestime nos adversaires, puis on sous-estime nous. Déjà, on focalise tout sur Trump. Dans deux ou trois mois, il n'aura plus de pouvoir, il n'aura plus de majorité, donc l'ère Trump serait quasiment interminée, et des gens un peu plus raisonnables viendront ensuite. Quand on regarde la Chine de manière plus précise sur le plan économique, c'est un pays qui a d'immenses difficultés, qu'on voit beaucoup chez nous, mais qu'on n'identifie pas chez eux. Ils ont un énorme problème que leur marché est orienté vers l'extérieur. Ils ont essayé de se réorienter vers l'intérieur, ça n'a pas marché. À l'intérieur, ils ont fait des surcapacités industrielles et ils ont construit trop de maisons. Donc, eux, ils construisent beaucoup de maisons au bon endroit et au mauvais endroit. Nous, on construit plus rien, donc peut-être c'est pas mieux chez nous, mais ils ont un énorme problème d'offre intérieure qui n'est pas capable de relayer ce qu'ils gagnent à l'étranger. Et donc, si le monde devient moins stable, la Chine va beaucoup plus en souffrir que les autres. Typiquement, les États-Unis produisent plus rien, exportent quasiment rien. Donc, si eux, le monde s'effondre, ils auront juste moins de produits qui rentrent, mais ils n'auront pas de problème existentiel.
1: Ça, c'est ce qu'a dit Yves Rossier, à peu près.
0: Autre point, c'est que, il l'a dit en partie, c'est vrai, mais ça veut dire que la Chine profite beaucoup de la stabilité actuelle, là vous avez raison, en tout cas dans le passé, mais qu'elle est beaucoup moins stable que des pays comme les États-Unis qui ne sont pas que dépendants de la politique et où le pouvoir n'est pas centralisé. Quand la Chine fait une erreur, elle fait une erreur pour plusieurs décennies. Et elle a fait une erreur il y a 4 ou 5 décennies, c'est la politique de l'enfant unique, ils ont maintenant un problème démographique immense. Et la Chine est devenue vieille avant d'être assez riche pour se permettre d'avoir des personnes âgées. On avait peur dans les années 80 du Japon, le Japon allait remplacer les Occidentaux, allait remplacer l'Europe, allait remplacer Neuchâtel avec les montres. Le Japon, maintenant, c'est un EMS à ciel ouvert. La Chine sera pareil, dans 10 ou 15 ans, je pense plutôt au contraire, les Américains vont se moquer des Chinois d'avoir eu peur d'eux. Et quand on regarde les flux démographiques, les gens souhaitent aller aux États-Unis, donc beaucoup d'étrangers rêvent encore des États-Unis. Alors évidemment, publiquement, peut-être un peu moins que par le passé, mais il y a beaucoup de gens qui veulent encore aller aux États-Unis. Et moi, je pense plutôt que l'avenir est américain, plutôt que chinois, tout simplement à cause de la démographie.
1: Vous ne pensez pas qu'il y a une partie de la planète qui a le rêve chinois et qui pourrait aller habiter en Chine pour avoir justement ce rêve chinois et profiter de cette prospérité chinoise ?
0: Alors, j'ai pas tellement l'impression que si on vient d'Europe, on rêve d'un pays où il y a un parti unique.
1: Oui, mais il n'y a pas que l'Europe sur la planète. Vous avez vu, il y a des pays à côté et qui ont, eux, peut-être davantage le rêve chinois que le rêve américain.
0: Alors, de ma compréhension, les flux démographiques font que, par exemple, les personnes du continent d'Amérique du Sud ou d'Afrique préfèrent aller aux États-Unis qu'en Chine. Ça peut changer.
4: Mais moi, je suis largement d'accord avec ce que vient de dire Nicolas, mais ça ne se contredit pas. Ce que je soulignais, c'est la politique de Trump qui saccage les avantages extraordinaires stratégiques des États-Unis. Que ça va toujours durer, j'espère que non, mais là je suis d'accord avec vous, ça peut très bien changer. Je parlais juste de la situation actuelle, maintenant, dans cette situation-là, du rapport c'était le rapport entre Xi et Trump. Maintenant, ce qui va se passer après les midterms, ça c'est une autre question, j'espère bien qu'il y aura, parce que les États-Unis sont en train de scier la branche sur laquelle ils sont assises.
1: Nicolas.
0: J'étais en désaccord sur le terme de lâcheté, alors évidemment il est souvent lâche, mais sur ce point précis, apparemment sur Taïwan, il est resté stable. Donc, il a dit que les États-Unis continueraient d'armer et continueraient de soutenir Taïwan dans le futur. Donc, il n'a pas été lâché.
4: Je ne partage pas votre avis. Il a suspendu.
0: Marco Rubio à la fin.
4: Oui, c'est ce qu'a dit Marco Rubio. Ce n'est pas ce qu'il a dit lui. Il a dit j'espère qu'ils ne vont jamais le faire et je vais d'ailleurs le lui dire. Et il a suspendu les livraisons d'armes à Taïwan qui avaient été votées par le Congrès. Elles n'ont toujours pas été autorisées. Elles ont été suspendues par le président Trump. On verra s'il les autorise maintenant. Mais elles ont été suspendues. Donc, et ça, c'était le sujet important pour les Chinois. Les Chinois veulent bien acheter un peu de soja aux Américains. Ils s'en fichent.
0: Oui,
4: Taïwan, on est dans quelque chose de très sensible. Mais là, c'était très ambigu et je suis pas sûr.
1: Mais moins ambigu
4: que
1: ce qu'on attendait. On anticipait que Trump, on lui ferait des cadeaux de business et que du coup, il lâcherait totalement sur Taïwan. C'était en gros ce qu'on nous a dit en analyse avant, de dire attention, Xi Jinping va lui faire des cadeaux de terres rares ou d'investissements. Et puis d'un autre côté, Trump va être faible et va lâcher sur Taïwan.
4: Il peut pas tout lâcher sur Taïwan parce qu'il y a un gros lobby taïwanais, surtout au sein du Parti républicain. Et puis il y a une animosité à l'égard de la Chine aussi. Il a lui cette fascination pour les autocrates parce qu'il aimerait tellement pouvoir faire comme eux, hein, mettre les opposants en prison, les éliminer, etc. Et tout. Et puis il en rage de pas pouvoir le faire. Mais son parti, je parle pas de la coterie de sycophantes qui l'entoure. Je parle du parti derrière, du mouvement MAGA. Ils sont pas du tout pro-chinois. Donc c'est avec ça qu'il doit négocier. C'est pas avec Xi Jinping. Si ça ne tenait qu'à lui, il y a longtemps qu'il aurait. D'ailleurs, il l'avait dit une fois, Taïwan, je m'en fous. Enfin, il a dit il y a longtemps, hein, il ne l'a pas dit récemment, c'est vrai, mais ça ne l'intéresse absolument pas, c'est vrai.
1: Donc les États-Unis se construisent encore dans l'opposition Chine-États-Unis. Pour les Américains, c'est encore important d'être contre les Chinois, c'est ce que vous nous racontez un peu.
4: C'est un des rares sujets avec Israël, et même sur Israël, c'est en train de se fragiliser, où il y a un certain consensus à travers le Congrès. Le point faible de ce consensus, c'est le président Trump lui-même. Mais ce n'est pas du tout au Congrès ou même au sein du mouvement MAGA.
1: Très bien, ce sera le mot de la fin, une brève forme.
5: Oui, les primes des assurances maladie augmentent, le prix de l'essence augmente, le prix des abonnements chez Salt augmente, et pourtant ce qui était important cette semaine, c'était de dormir sous la pluie pour avoir la nouvelle Swatch en collaboration avec Audemars Piguet. Vive le fun! Comme quoi, l'homme a son propre sens des priorités, et ça ne date pas d'hier, hein, puisque l'être humain a quand même fabriqué la bière avant de savoir fabriquer du pain.
2: C'est vrai. Les beaux parleurs.
0: Il y avait des bonnes raisons.
1: Anna Lietti, on écoute votre chronique.
3: Mais dans les deux cas, il y a de la levure.
5: C'est vrai. Oui. Il y en a qui défoncent moins.
3: Un jour, on a inventé la photographie. Des millions de gens ont alors jugé que pour se faire tirer le portrait ou pour choisir un paysage à accrocher dans son salon, elle remplaçait avantageusement la peinture. Une photo, au moins, on est sûr que c'est ressemblant, hein? Deux siècles plus tard, des millions de photographes ont fermé boutique parce qu'on avait inventé le smartphone. Et que pour les portraits, les paysages, les mariages et le reste, il n'y avait qu'à dégainer, tout le monde peut le faire. Quel besoin y a-t-il d'un professionnel ? Aujourd'hui, avec l'intelligence artificielle générative, ce sont les métiers du langage qui sont touchés. L'écrivain s'aperçoit que la machine peut écrire à sa place des romans, le journaliste des articles, l'avocat des plaidoiries. Le plus souvent, quand on essaye de mesurer les effets de cette révolution, il est question de droits d'auteur, de gains d'efficacité et corollairement de perte d'emploi. En gros, on parle d'argent. On parle beaucoup moins d'émotion. Et pourtant, il y aurait de quoi faire. L'autre matin, à la radio, quelqu'un l'a fait. C'est l'écrivain Abel Quentin, auteur d'un livre très énervé sur l'intelligence artificielle intitulé « Sanctuaire ». Abel Quentin a dit non seulement ce qu'il en pense, mais ce que ça lui fait de voir des machines remplacer les écrivains. Et qu'est-ce que ça lui fait ? Une blessure d'orgueil, admet-il, avec une belle sincérité. La blessure d'orgueil, c'est intéressant. Elle a cette spécificité d'être rétrospective. Quand le peintre et après lui le photographe se voit au bord de fermer de boutique, il n'a pas seulement l'anxiété du lendemain. Il contemple le travail accompli et se dit... Je pensais être apprécié pour mon savoir-faire spécifique, pour ma singularité, pour tout ce que j'ai mis d'unique dans ma peinture, dans ma photographie. Eh ben non. La blessure d'orgueil, on la ressent quand on est pris du doute affreux. Non pas que le public s'accommode tant bien que mal d'un sous-produit de votre travail, mais qu'il ne voit pas la différence entre le sous-produit et votre travail. J'en parle avec émotion, c'est exactement ce qui est en train d'arriver au métier de journaliste. L'information, cette nébuleuse qu'on appelle l'information est partout, à quoi bon acheter un journal, hein ? Les autres métiers peuvent rigoler, c'est bientôt leur tour. Repliez vos mouchoirs, direz-vous, les émotions passent, l'humanité survit, elle s'est bien remise de la mort des portraitistes à l'huile, elle peut bien vivre sans écrivain et sans journaliste. Sans aucun doute. Mais la blessure d'orgueil, si la blessure d'orgueil est la même, peut-être que la comparaison a ses limites. Parce que comme le soutient Abel Quentin, l'automatisation du langage induit un séisme civilisationnel plus profond encore que ne l'a fait l'automatisation du geste. Après tout, avec l'IA, il ne s'agit plus seulement de décharger l'humain du poids des choses, il s'agit de le libérer du fardeau de penser. Comment croire que, passé le moment d'euphorie individuelle, nous pourrons échapper à l'appauvrissement collectif ? L'appauvrissement de l'art, en tout cas, a déjà commencé et Abel Quentin y voit la réalisation d'un fantasme d'humiliation. L'ingénieur, dit-il, jouit de dire à l'artiste qu'il peut être remplacé. C'est mesquin, mais au moins humain.
1: Merci, Annalise. On parle de la fin possible de la première classe. Il y a en tout cas une pétition lancée par les jeunes de l'ATE, l'association Transport Environnement. Et puis l'émission Mise au Point qui a fait une étude sur la question dimanche passé et qui s'est rendu compte qu'effectivement, la première classe est bien moins occupée que la deuxième classe qui, elle, est bondée. Est-ce qu'il faut arrêter avec la première classe, Yves Rossier ?
4: Alors, cette proposition inspire deux choses. La première, un peu d'irritation sur la notion de nantis qui prennent la première classe. Je vais prendre un exemple que je connais bien, le mien. J'ai acheté une voiture il y a 3 ans qui m'a coûté 20 000 francs, qui est de fabrication roumaine et qui remplit parfaitement son office. Mais j'ai un abonnement général première classe. Donc ma voiture a coûté 4 fois moins cher que celle de Jonas, pour prendre un exemple au hasard. Mais est-ce que ça fait de moi
1: trois
4: un nanti?
1: Trois fois.
4: Oui. Est-ce que ça fait de moi un nanti ou est-ce que ça fait de Jonas un nanti si on regarde sa voiture? Donc on affecte son revenu aux choses qui sont importantes pour nous. Certains mettront plus d'argent dans des voyages, d'autres dans des bons bistrots, d'autres dans des livres ou dans des montres, etc. Mais faire de la polémique anti-riche à la Mélenchon sur cette question, je trouve ça totalement déplacé. Deuxièmement, pourquoi est-ce que je prends la première classe? Simplement parce que je travaille dans le train. Je suis très souvent dans le train, je le prends plusieurs fois par semaine sur des trajets entre grandes villes. J'ai besoin de mon ordinateur, d'avoir une table où je peux poser mes affaires. Si je peux pas travailler dans un train, je prendrai pas le train. Parce que le trajet est plus long pour moi de porte à porte. Donc je ferai comme Jonas, j'achèterai une voiture chère et confortable.
3: Avec un chauffeur pour travailler.
4: Non, là j'ai pas les moyens, mais une voiture chère. Parce que alors j'aurai moins de temps de trajet, puis j'aurai plus de temps pour travailler. Et les gens que je vois dans les wagons premières, ce sont pas des nantis qui fument leurs cigares en comptant des liasses de dollars. Ce sont des gens qui travaillent. Ce sont toujours des gens qui travaillent. Sauf le week-end.
1: Parce qu'en deuxième classe, il y a que des branleurs, c'est ce que vous voulez dire.
3: C'est ça, il y a quand même des gens qui travaillent
4: dans le train.
1: Mais il y a des tables en deuxième classe. Il y a des tables.
4: Visiblement, vous ne prenez pas souvent le train.
1: Si.
4: Alors, il y a très rarement des tables. Il y a juste un petit truc en dessous de la fenêtre. Vous ne pouvez pas poser un ordinateur et vos papiers pour prendre des notes. C'est pas possible, ça. Je vous assure que je sais de quoi je parle. En plus, il y a beaucoup plus de bruit en deuxième, parce qu'il y a des familles, vous avez les supporters de foot, vous avez les militaires en goguette, etc. Tout ça est très légitime. Mais d'aller en première, je l'ai vu pour la plupart des gens, c'est pour pouvoir travailler. Maintenant, troisième remarque. Le calcul que vous avez fait, Jonas, vous ne devez pas être très fort en mathématiques à l'école, il ne tient pas. C'est pas au mètre carré, c'est au billet.
1: C'est des data analystes qui l'ont fait, qui sont allés à l'école en l'occurrence, allez-y.
4: Encore une fois, vous faites de la statistique. J'ai fait de la statistique moi-même quand j'étais en phase, c'est vous qui déterminez le résultat. Si vous faites un calcul au mètre carré, vous avez raison. Si vous faites le calcul au mètre carré dans un ascenseur, c'est encore plus rentable un ascenseur. Il faut faire le calcul au billet. Or, un billet de première classe apporte entre 2,5 et 3 fois plus au CFF. Donc, si on ferme la première classe, il faudrait qu'il y ait entre 2,5 et 3 fois plus de gens qui prennent un billet deuxième. Ça veut dire que ces gens-là, aujourd'hui, ils ne le prennent pas, le train. Et pourquoi est-ce qu'ils le prendront soudainement? Juste parce qu'il y a plus de wagons? Alors, s'il y a vraiment une surcharge à certains moments, ça c'est vrai, surtout dans les trains régionaux. Si c'est des petits trajets, je vois pas l'intérêt de la première classe et je suis tout à fait d'accord. D'ailleurs, il n'y en a pas dans les transports publics urbains. Je crois que le métro de Paris l'a supprimé il y a des dizaines d'années. Mais s'il y a une surcharge, on rajoute un wagon. Et s'il y a une surcharge ponctuelle et imprévue, le contrôleur a tout à fait le droit de dire aux gens, écoutez, si vous n'avez vraiment pas de place assise, allez en première. Mais c'est très rare qu'il n'y ait pas de...
1: Là, vous faites la gueule quand ça arrive, ça, non?
4: Mais c'est très rare qu'il n'y ait pas de place assise. Le problème, c'est qu'il n'y a pas de place assise ensemble. Je vois souvent des gens qui sont debout, parce qu'ils sont 4, ils ont envie de discuter. Si vous allez dans le wagon, vous n'aurez pas 4 places libres. Vous aurez 4 places peut-être individuelles. Okay. Donc, très sincèrement, c'est une mesure d'ailleurs qui est absurde, qui n'apportera rien, certainement pas au CFF, qui ne favorisera pas le passage de la route au rail, et à part satisfaire un petit peu cette polémique anti-riche.
1: Anna Lietti.
3: Bon, je vais quand même remarquer à Yves Rossier qu'il y a des gens qui n'ont pas les moyens d'aller en première et qui devraient pouvoir travailler, et qui aimeraient beaucoup pouvoir travailler en deuxième, mais qui n'ont juste pas les moyens de se donner les moyens et d'aller en première.
4: Il faut se demander à quoi ils affectent leur revenu, encore une fois. Alors, s'ils doivent vraiment travailler dans le train, c'est qu'ils ont un travail fixe.
3: Disons, la marge de choix, elle peut être limitée pour certaines personnes. Mais disons que globalement, je suis aussi perplexe par rapport aux arguments des initiants, enfin des personnes qui veulent supprimer cette première classe, quand ils disent « ça montre qu'on est dans une société inégalitaire », ben ouais, c'est pas un scoop. Hein. Disons, on est dans une société où effectivement, avec de l'argent, on peut s'acheter du confort supplémentaire. Mmh. Disons, si on veut changer ça...
1: Mais dans l'économie purement privée, les CFF, c'est un peu entre deux. On parle de services publics. Est-ce que là, il faut aussi qu'il y ait cette différence, cette inégalité?
3: Disons que c'est pas un service... Enfin, c'est quand même...
4: C'est pas une inégalité, c'est un service. Mais c'est comme si vous dites, il y a des restaurants qui sont chers, il faut fermer tous les restaurants chers, puis tout le monde va au McDo. C'est complètement absurde.
0: Tu regardes qu'une partie
4: on doit offrir un service plus large aux gens. Et encore une fois, ça rapporte de l'argent aux CFF. Donc si vous faites ça, il faudra réaménager les wagons premiers en wagons deuxième, ça va coûter des dizaines de millions. Donc les CFF vont perdre de l'argent.
1: Change l'autocollant.
4: Non, parce que vous devez avoir plus de sièges si vous voulez faire plus de fric. Il y a moins de sièges. Vous prenez vraiment rarement le train, mon cher.
3: Donc il semble que les CFF répondent que les employés CFF ont déjà actuellement le pouvoir, l'autorisation de déclasser
4: Bien
3: un wagon de première.
4: Je l'ai déjà vu.
3: Quand il y a beaucoup de monde, donc on a envie de leur dire.
1: Les chiffres montrent qu'ils le font très peu, vu que dans les statistiques, les wagons deuxièmes sont bondés et les wagons première classe sont bien moins occupés.
4: C'est-à-dire qu'ils le font quand il n'y a plus de place. Le problème, un wagon bondé, c'est un wagon où il y a peut-être encore une place ici, une place là-bas, mais vous n'avez pas envie de vous mettre là. Et encore une fois, vous êtes peut-être accompagné, vous êtes à deux ou à quatre. C'est là qu'on a l'impression que c'est bondé. Et puis à cause de ça, beaucoup de gens se mettent dans les espaces entre les wagons. Et puis on a l'impression qu'il est encore plus bondé parce qu'ils sont assis sur les escaliers, etc.
1: Ok. Nicolas.
0: Bon, déjà, la réponse, c'est que ceux qui devraient changer cette règle sont des parlementaires qui ont tous un abonnement en première classe, donc c'est mort. Ça ne changera jamais, donc déjà, la polémique ne mènera jamais à rien.
1: Bon, les CFF pourraient changer d'eux-mêmes, ils n'ont pas besoin du Parlement qui les oblige.
0: Mais d'un point de vue rationnel, ils ne vont pas le faire, parce que comme ça a été dit, en fait, il y a un subventionnement croisé de la première à la deuxième, et ça, c'est seulement si on regarde le billet. Donc déjà, rien qu'en payant le billet, les gens de première classe financent la deuxième, et ça, c'est seulement si on regarde le prix du billet, mais le prix du billet ne dit pas toute la vérité, c'est que la moitié de ce qu'on paye pour le train, l'autre moitié est payée par les impôts. Les impôts sont payés au niveau fédéral de manière extrêmement progressive, donc il n'y a pas de société de classe. En réalité, les riches subventionnent la deuxième classe de manière extrêmement forte. Donc la réalité, c'est que c'est une polémique médiatique qui intéresse les gens qui ont pu se profiler dans les médias, mais ça n'aura pas de fin. Et surtout, c'est pas très réfléchi de mon point de vue. Et la grande thématique que Anna a évoquée, qui est à mon avis la plus pertinente, c'est que le rapport au silence n'est pas le même en fonction de la première et de la deuxième classe. Et c'est pas juste que le silence soit un bien de première classe. Et moi, je serais pour que ce soit comme en France. En France, ils indiquent dans le TGV, par exemple, qu'il faut pas téléphoner dans les wagons, première ou deuxième classe.
4: On le fait dans l'espace entre les wagons.
0: Exactement, qu'il faut sortir
4: à chaque fois.
0: Et ils pourraient dire ça au début de chaque voyage. On pourrait mettre à l'époque, il y avait des wagons silence en deuxième classe. Ils ont supprimé ça, je sais pas pourquoi. Peut-être qu'il y avait trop de conflits. Mais c'est pas juste qu'il y ait que la première classe où ce soit l'habitude que ce soit silencieux. Et je pense que la plupart des gens seraient heureux que ce soit silencieux en deuxième. Parce que les téléphones qu'on entend ne font pas avancer l'humanité. Les échanges qu'on entend sont souvent assez navrants. Et beaucoup de gens sont navrés en écoutant des vidéos qui n'ont rien à faire là. Donc les CFF, ce qu'ils pourraient faire, c'est payer des écouteurs aux gens qui n'ont pas d'écouteurs et qui écoutent des vidéos avec les autres et rendre la deuxième classe plus agréable pour tout le monde. Et la grande difficulté, c'est que quelques trains qui ont été démontrés dans ce reportage sont très pleins. La ligne Berne-Zurich, la ligne Lausanne-Genève. Mais quand il y a un excès de demande, on adapte l'offre. C'est-à-dire qu'on fait plus de trains, on fait des quais plus longs.
4: Et Berne-Zurich, c'est surtout la première qui est comble. C'est
0: vrai.
4: La deuxième.
0: Moi, je prends Berne-Zurich, c'est souvent le contraire.
4: C'est la première qui est surchargée.
1: Bon, on adapte les trains. En attendant, les quatre trains les plus bondés, ils sont en Suisse romande. Donc,
0: mais
1: on adapte pas toujours, manifestement.
0: La gare de Lausanne, ils élargissent les quais exactement à cause de ça. Donc, c'est juste que les Romains ont toujours 20 ans de retard. C'est comme ça. On a une stratégie latine, mais on se plaint de choses qui vont être adaptées. Et on peut pas d'un côté vouloir que tout le monde prenne le train. Et ensuite, même les gens qui ont de la fortune prennent le train. Et après, on le regrette. Donc, moi, je suis plutôt satisfait que les gens, en général, apprécient le train. Et je vois une grande responsabilité auprès des CFF également. Donc première chose, ils pourraient rendre les wagons moins sonores, mais ils pourraient aussi mettre beaucoup plus d'espace pour les bagages. Ensuite, les bagages prendraient moins de place sur les sièges, etc. Donc en fait, on se plaint souvent de la faim, mais on fait partie...
1: Nicolas Youtsé, boss des CFF, moi je dis très rapidement, Anna.
3: Le service pour rééquilibrer, c'est le surclassement ponctuel, qui est très pratique maintenant avec l'application. Vous voyez que le train est bondé, vous pouvez vous surclasser juste pour ce voyage-là. Les CFF le font. Il paraît que beaucoup de gens le font parce que les CFF actuellement offrent des surclassements dégriffés. Mmh. Alors on a envie de leur dire, ben, offrez des surclassements dégriffés en cas d'affluence maximale. Mmh. Voilà, il me semble qu'il y a des solutions quand même ponctuelles qui pourraient, avec un peu de souplesse, on devrait pouvoir résoudre ce problème qui est
1: très
3: quand
1: bien.
3: Même limité à certains trajets.
1: Une brève format.
5: De nouvelles études incroyables viennent de démontrer que les grands singes seraient capables d'imaginer, de raisonner et d'avoir une conscience de soi, alors qu'on pensait c'est très réservé à l'homme. Bon, alors toutes les espèces de grands singes sont classées en danger d'extinction, majoritairement à cause de l'activité humaine. Alors oui, l'homme dit qu'il descend du singe, mais je pense que la grande majorité des singes refusent de croire que l'homme descend d'eux.
1: Yves Rossier, on écoute votre chronique.
4: Toutes les dictatures se fondent sur le mythe d'une identité homogène et la haine de la différence. C'est pourquoi nous autres Suisses romands avons beaucoup de chance de partager un pays avec des gens qui ne nous ressemblent pas, qui ne parlent pas, ne vivent pas et ne pensent pas comme nous, car cette coexistence nous rend résistants à la tentation totalitaire. Si l'on se donne la peine de la regarder d'un peu plus près, la Suisse alémanique n'est pas un bloc monolithique. Les différences de mentalité et de sensibilité y sont multiples et un Appenzellois n'a guère plus en commun avec un Zurichois qu'avec un Jurassien. Et la langue, me direz-vous? Mais justement, la langue du cœur en Suisse allemande, ce sont les dialectes et ceux-ci sont aussi divers que leur paysage. D'ailleurs, notre côté de la Sarine n'est guère homogène non plus car malgré une langue commune, nos petites républiques ont toutes un caractère bien à elles. Partager un pays avec des gens différents comporte toujours un risque de malentendu. C'est pourquoi nous devons constamment nous expliquer, exposer nos sensibilités et nos aspirations, chercher un terrain commun où tous trouveraient leur place. Et c'est ce dialogue permanent, précisément parce qu'il n'est pas toujours facile, qui nous permet de mieux nous connaître et d'être fiers de ce que nous sommes. Sans cet effort constant d'ouverture à l'autre, nous serions sans doute bien insignifiants sur notre petit bout de terre coincé entre Alpes et Jura. Mais au-delà de ce qui nous distingue, il y a surtout ce qui nous rassemble. Notre culture politique commune où l'État est au service du citoyen. Je me souviens de ma perplexité il y a très longtemps, lorsque devant la ruine du Reichstag à Berlin, je lisais l'inscription sur le fronton « Dem deutschen Volke », au peuple allemand. La démocratie allemande fut concédée par l'empereur à son peuple, alors que la nôtre émane du citoyen et n'est pas le cadeau d'un souverain quelconque. Quant à nos amis français, leur manuel de droit public définissent la démocratie comme le droit du peuple d'élire ses représentants. Mais ce qui se passe entre les élections ne le regarde absolument pas. Ces traditions étatiques sont aux antipodes de la nôtre et c'est là que réside notre identité commune. J'avoue donc être parfois irrité par les constantes lamentations que j'entends à l'égard des alémaniques qui sont travailleurs, disciplinés, qui savent toujours où sont rangées leurs affaires. Car nous n'avons aucune raison de nourrir un complexe à l'égard des Suisses allemands. Il y a 2000 ans, nos ancêtres construisaient des routes, des villes, des aqueducs et se retrouvaient sur le forum pour discuter politique ou philosophie. À la même époque, les ancêtres de nos compatriotes alémaniques, vêtus de peau de bête, erraient dans leurs forêts sinistres, mangeaient de la viande crue et se tapaient dessus à coups de gourdin en poussant des hurlements. C'est vrai, ils ont fait beaucoup de progrès depuis. Mais un tel retard de civilisation ne se rattrape pas aisément. Alors, soyons magnanimes à l'égard de nos compagnons de route, car celle-ci, fort heureusement, est encore loin d'être achevée.
1: Merci, Yves Rossier.
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1: On passe aux perles des beaux parleurs. Vous nous écrivez toute la semaine. Les beaux parleurs en un mot, @rts.ch. C'est notamment ce qu'a fait Aldo.
6: Le MV Ondus, touché par un foyer d'antivirus, est arrivé ce matin à Tenerife, dans les Caraïbes.
1: Non, dans les Canaries, et pas dans les Caraïbes. Tenerife dans les Caraïbes, et quoi d'autre? Marie-Aude qui nous écrit également, lesbeauxparleurs@rts.ch. C'est l'accueil qui est important.
7: Les personnes qu'on accueille, il faut accueillir des personnes qu'on accueille pour soigner les personnes qu'on accueille. C'est vraiment cette spirale sans fin.
1: Oui, oui, bah oui, il faut accueillir les gens qu'on accueille et du coup, c'est la bonne solution. Walter qui nous écrit également, lesbeauxparleurs@rts.ch. Ça a beaucoup changé le foot.
8: En équipe suisse, le travail est un petit peu plus simple par rapport aux grandes nations du football, en ce sens que les palpables définitifs sont toujours une vingtaine.
1: Les palpables de Bernard Chalande au lieu des papables. Parce qu'il fait Bernard Chalande avec son équipe de foot. Dans la série Le Foot, ça a beaucoup changé. Il y a aussi Rachel qui nous envoie cet extrait des infos de 23h.
9: Les Helvètes, vainqueurs de la Finlande jeudi, 5-4 au tir au but.
1: Le tir au but, joli. Myriam qui nous écrit également, lesbeauxparleurs@rts.ch. Elle est prof de français, elle a détesté cet extrait.
10: Nous mangeons de plus en plus d'œufs en Suisse.
11: On peut manger jusqu'à 7
10: œufs par semaine.
1: Mais voilà, tout le monde a dit des œufs. Ah, elle a pas aimé ça, Myriam. Et puis enfin, Marie-Aude, encore elle, qui a été la plus rapide à repérer cette perle que vous nous avez beaucoup envoyée. C'est Julie Evard, en direct de du Festival de Cannes, dans le 1930.
11: Après 8 ans d'absence sur la croisette, Elton John himself, il sera là pour son premier film en tant que réalisateur.
1: C'est quoi la perle, Annalietti ?
3: Elton John ?
1: Himself. Pas du tout. C'est John Travolta qui vient sur la croisette. Pas du tout Elton John. Il y a bien John dans le nom, mais sinon, il n'y a rien à voir.
3: Ça m'étonne aussi.
1: Oui, bah oui. Quelle est la perle selon vous, Nicolas Youtset ?
0: Alors, moi, j'ai des souvenirs d'enfant avec Michel Pont comme sélectionneur, enfin, comme adjoint du sélectionneur de la Suisse.
1: Et oui.
0: En fait, ce qu'il dit est pas, c'est lié à son parcours. Parce qu'en 2006, pour se qualifier à la Coupe du Monde, ils ont joué contre la Turquie. Ils ont d'énormes problèmes et un des joueurs s'est fait éclater une testicule. Donc, en fait, il a peut-être dû
1: les palper. Mais là, c'était Bernard Chalande, mais okay, oui. Annalietti.
3: Oui, il est palpable.
1: Il est palpable ?
3: Ouais.
1: Oui. Pour vous, Yves Rossier ?
4: Bon, de toute façon, mon vote est de toute façon superflu, puisque...
1: C'est la beauté de la démocratie, mais vous pouvez quand même vous exprimer.
4: Mais j'aurais dit un testicule et pas une testicule. Là, j'ai un doute.
0: Mais la prof de français va lui écrire.
4: Voilà, j'espère que la prof de français va nous informer.
1: Il suffit de dire une couille, comme ça on est sûr. C'est donc Walter qui gagne son cadeau qu'on lui envoie par la poste. Et on compte sur vos perles, les beaux parleurs.
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12: Donald Trump maintient la pression sur l'Iran. Hier soir, le président des États-Unis prévient qu'il ne restera plus rien du pays si Téhéran n'accepte pas un accord. Déclaration alors que les négociations entre les deux pays patinent. Les exigences américaines et iraniennes restent jusqu'à présent très éloignées malgré les efforts diplomatiques. Un chef du djihad islamique et sa fille ont été tués dans une frappe israélienne dans l'est du Liban, annonce cette nuit de l'agence de presse officielle libanaise, et alors que des pourparlers entre Israël et le Liban ont lieu à Washington. Israël est proche de son objectif de tuer tous les responsables du 7 octobre, déclaration hier du Premier ministre Benjamin Netanyahou. L'armée israélienne avait annoncé samedi la mort du commandant de la branche armée du Hamas lors d'une frappe aérienne à Gaza vendredi. Des milliers de personnes rassemblées hier à Washington pour une prière nationale auquel ont participé de hauts responsables de l'administration Trump. Certains voient dans ce rassemblement comme une vitrine quasi officielle du nationalisme chrétien. Le président américain a lui-même fait une apparition dans une vidéo enregistrée depuis le bureau ovale où il a lu notamment un passage de la Bible. Les plaintes pour violences sexuelles contre Patrick Bruel vont être regroupées, annonce le parquet de Paris hier. L'acteur et chanteur est visé par 3 plaintes à laquelle il s'est ajouté celle de l'animatrice Flavie Flamand. Hier, Patrick Bruel a réagi sur Instagram. Il déclare qu'il n'arrêtera pas sa carrière, s'estimant innocent. Il assure que sa brève histoire avec l'animatrice ne fut ni violente, ni contrainte, ni sournoise. Canal+ ne travaillera plus avec les quelques 600 signataires d'une tribune anti-Bolloré. C'est ce qu'annonce hier le président du directoire de la chaîne, Maxime Sada, en marge du Festival de Cannes. La pétition dénonce l'emprise grandissante de l'extrême droite, selon ses termes, dans le cinéma, par l'intermédiaire de Vincent Bolloré, actionnaire de référence de Canal+. Le groupe est le premier financeur du cinéma français. La police fribourgeoise annonce l'arrestation d'un suspect après une trentaine d'escroqueries aux faux policiers. Le préjudice se monte à 10 000 francs pour 3 victimes au final. Le suspect est un Italien de 26 ans. Il a été arrêté samedi à Saint-Saphorin dans le canton de Vaud après avoir forcé un barrage de police. Une nouvelle attaque armée a fait 10 morts hier au Mexique, dans une zone rurale du centre du pays. Événement qui intervient à l'approche du mondial de football que ce pays co-organise. Fabio Di Gianantonio remporte le Grand Prix de Catalogne de MotoGP hier, une course marquée par plusieurs chutes et 2 interruptions. Jonas Vingegaard remporte lui sa 2e étape sur le Giro hier. Il se rapproche du maillot rose, actuellement sur les épaules du Portugais Afonso Eulaio. 2 minutes 24 laissées par toutefois le premier Suisse Jan Christen est 19e. Les averses reviennent ce matin au nord des Alpes. La limite plus neige à partir de 1600 mètres, mais encore des éclaircies en Valais. Cet après-midi, c'est une alternance d'averses et d'éclaircies dans toutes les régions. Les températures en pleine aujourd'hui entre 8 et 15 degrés.
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1: Et avec ce dimanche, Nicolas Youtset, Anna Lietti et Yves Rossier, notre invité est Stéphane Goël, bonjour.
14: Bonjour.
1: Vous êtes cinéaste, vous êtes le réalisateur du documentaire En terrain neutre qui est sorti il y a quelques jours avec le journaliste Mehdi Atmani. Vous avez fouillé cette notion de la neutralité qui vous a fait voyager pour nous révéler que la neutralité est d'une extrême fragilité et nous rappeler qu'on est neutre d'abord parce que les autres le décident. C'est un peu comme la beauté, hein. On décide pas soi-même si on est beau ou pas beau. C'est dans le regard des autres qu'on voit si on est beau ou pas beau. Et c'est dans le regard des autres, c'est ce que vous dites, qu'on peut voir si on est neutre ou pas neutre. D'où vous est venue cette réflexion?
14: Mon Dieu, j'ai fait pas mal de films dans lesquels je me suis intéressé aux mouvements sociaux, à la quête des utopies et à la question plus générale de l'identité, avec toujours un peu cette idée de qui est-on et comment on se situe dans le monde et quelles perspectives on peut avoir, quels projets communs nous rassemblent autour, des luttes qu'on a menées pour le droit de citoyenneté, de vote des femmes, pour le droit du travail, autour des utopies de la migration. On parle beaucoup de l'immigration. On oublie qu'on a été une terre d'émigration. J'ai fait des films sur le paradis, sur toutes les utopies. Et je me suis dit, tiens, c'est quoi finalement la cette espèce de notion identitaire? Vous parliez tout à l'heure, Monsieur Rossier, de notre fond commun qui est peut-être la démocratie directe qui nous rapproche.
15: Pas seulement, la culture politique en général.
14: Notamment d'un Appenzellois de Rhodes intérieur. Et je me suis dit, tiens, c'est intéressant, il y a un moment maintenant dans notre histoire, enfin à partir de 2022, qui a fait que la neutralité est revenue comme ça un peu sur le devant de la scène. On a effectivement obtenu un siège au Conseil de sécurité de l'ONU en 2023-2024. En 2022, Sergueï Lavrov a déclaré que la Suisse n'était plus neutre puisqu'on a décidé d'appliquer les sanctions de l'Europe contre la Russie. Et puis, en 2022, une initiative a été lancée, sur laquelle nous voterons à la fin de cette année, qui demande que la neutralité figure dans la Constitution suisse et une application stricte, éternelle et armée de la neutralité. Donc je me dis, il y a un moment comme ça pour se questionner collectivement sur c'est quoi cette notion qui nous définit, hein, mais qu'on n'arrive jamais véritablement à définir.
1: Alors vous nous montrez les coulisses de tout ça, notamment l'initiative, notamment le Conseil de sécurité, et avec un recul comique, presque tragicomique, un peu d'ironie vous mettez dans tout ça, presque pour nous montrer qu'il y a une part de ridicule dans la neutralité.
14: Non, pas de ridicule, mais je pense qu'il y a un côté, effectivement, il faut traiter cette notion avec une certaine distance, et disons que j'aime l'humour. J'aime porter un regard ironique, j'aime l'autodérision beaucoup. Je pense qu'on se moque pas suffisamment de nous-mêmes dans ce pays. Je pense qu'on est sérieux. Je pense qu'on a érigé la neutralité comme une vertu. On pense que on est supérieur aux autres, c'est le Sonderfallschweiz, c'est le destin particulier. Dieu nous a donné les Alpes, nous a donné la neutralité pour porter notre mission sacrée. Et en fait, c'est quoi ça? C'est quoi? C'est quelque chose qui est un peu ridicule de se croire supérieur aux autres. Donc ça m'a permis de traiter cette histoire avec un peu d'humour.
1: On va entendre des questions autour de la table. J'aimerais vous entendre sur la définition de neutralité avant. Je me souviens qu'on a collé neutralité active, par exemple, à une certaine époque, on nous sortait ça systématiquement. Il y a une bonne définition, enfin en tout cas il y a une définition de la neutralité qui est intéressante dans votre film. C'est justement un des initiants de ProSuisse, de cette initiative neutralité dont vous nous parlez, qui nous dit, c'est sans nous tout va bien. La neutralité. Donc c'est le contraire de la neutralité active, j'imagine. C'est le monde sans nous va très bien. très bien, il a pas besoin de nous. C'est une autre manière de définir la neutralité.
14: Définir la neutralité en creux, c'est un peu, on vient toujours faire référence à Nicolas de Flux, le saint patron de la Suisse, très très populaire en Suisse alémanique, beaucoup moins en Suisse romande.
1: Qui se mêlait pas de ce qui le regarde,
14: voilà,
1: pas.
14: Voilà, cet ermite retiré dans la forêt, on ne se mêle pas des affaires des autres. Alors maintenant, bien sûr qu'il n'y a pas de définition de neutralité. On parlait de neutralité active, la neutralité différentielle. Aujourd'hui, on parle de neutralité différentielle. Voilà. Mais M. Rossi va pouvoir nous expliquer.
1: Non, mais j'aimerais la vôtre. On aura celle d'Yves. Vous diriez quoi, alors, la neutralité, si vous devez nous expliquer ce que c'est la neutralité, vous dites quoi, vous?
14: Pour moi, c'est une responsabilité. C'est-à-dire que pour moi, c'est un acquis. C'est un acquis. C'est quelque chose qu'on a reçu lors du congrès de Vienne en 1815. On ne va pas faire de l'histoire, mais enfin, les grandes puissances européennes, après la chute de Napoléon Ier, se sont réunies pour définir comment est-ce qu'on allait reconstruire l'Europe et rétablir les monarchies. Et on a décidé du destin de la Suisse. On a reconnu l'indépendance de la Suisse à ce moment-là. Mmh. Et on s'est dit, il faut avoir cette zone tampon, les Alpes, au centre de l'Europe. Voilà. Donc, c'est quelque chose qu'on a reçu. C'est quelque chose qu'on a reçu.
15: Qui nous a été imposé, d'ailleurs.
14: Qui nous a été imposé et qu'on a, mais qui nous a bénéficié extraordinairement. Donc, c'est un privilège magnifique et qu'on doit, donc, ça nous charge d'une forme de responsabilité. Ça nous oblige véritablement à restituer ça au reste du monde.
1: On va entendre évidemment Yves Rossi, on se réjouit de savoir ce qu'il a pensé du film, mais j'aimerais vous entendre d'abord, vous, Anna Lietti, sur le film de Stéphane Goël. Faites pas cette tête. Vous avez vu le film?
16: Mais oui.
1: On dirait vraiment la cancre au bout de la classe qui s'attendait pas à être interrogée. Oui,
14: c'est ça.
3: En fait, ma curiosité, elle est un peu marginale, elle est un peu sur le traitement. Donc, parce que, en fait, voilà, vous avez fait un film, mais ce qui est caractéristique, c'est quand même cet humour, cette ironie, ce traitement décalé. Voilà. Et moi, j'avais une question qui était par rapport aux personnes que vous interviewez. Et vous montrez les interviews, et puis, mais vous montrez aussi juste un peu avant.
14: La manière dont on fait
3: comment la personne se met en place, comment elle montre sa vulnérabilité, voire elle se rend légèrement ridicule. Donc voilà, c'est un peu comme une image volée qui fait partie du film. Et voilà, un critique a dit que c'était sa caractéristique principale ou la plus remarquable, etc. Et moi, j'ai une curiosité par rapport à ça, peut-être en tant que journaliste. Est-ce qu'il y a une... Comment vous faites? Est-ce que les personnes, elles sont d'accord avant? Vous les convainquez d'être d'accord après, ou alors vous leur dites rien du tout. Voilà. Est-ce qu'il y a une déontologie du documentariste par rapport à ce genre d'image-là?
14: Vous le savez vous-même qui êtes journaliste, aujourd'hui on a affaire à des communicants. Aujourd'hui, là, c'est un film sur lequel on s'adresse au pouvoir. Uniquement, on filme que des zones de pouvoir politiques, militaires, diplomatiques. Ce sont que des zones de pouvoir dans lesquelles il y a des communicants. On est toujours encadré. Aujourd'hui, il n'y a plus la possibilité d'avoir accès à la parole d'Ignacio Cassis, par exemple.
3: Ouais.
14: On peut pas. Ignacio Cassis ne donne pas d'interview. On peut pas avoir accès aux coulisses. Moi, je rêvais de faire un film d'immersion au Conseil de sécurité. C'est ce que j'ai proposé au DFAE, de faire un film documentaire très, très classique, d'immersif, où j'allais passer quelques mois pour montrer le travail des diplomates réellement. Bien sûr que c'est pas possible. Donc aujourd'hui, on se retrouve face à des communicants qui construisent du storytelling. La neutralité, c'est un storytelling aujourd'hui aussi. C'est une image de marque, c'est un produit, c'est un stempel. Et donc, comment est-ce qu'on construit cette image? Elle est construite par des communicants. Et donc, moi, je prends cette liberté, bien sûr, en tant que cinéaste et pas en tant que journaliste. Je fais pas un reportage de magazine de type ton prénom, je fais un film de cinéma qui s'adresse au public helvétique, mais aussi au public international. Et donc, je vais raconter la manière dont on essaye de m'imposer une certaine image. Donc, il y a une petite situation comme ça de tension. Et bien sûr que après, certaines personnes demandent à voir le film avant qu'il soit terminé. Ils exigent des coupes, on fait des coupes. Et puis après, on raconte la manière dont on fabrique les choses. C'est aussi parce que plus personne n'est dupe aujourd'hui. Il n'y a pas d'objectivité journalistique. Vous faites peut-être partie d'une génération qui a cru à ce mythe-là. Mais aujourd'hui, je ne sais pas en tant que journaliste. Aujourd'hui, on pratique. Je pense qu'aujourd'hui, pour se distinguer dans le journaliste, il faut pratiquer un journaliste plus narratif, peut-être un peu gonzo. Et donc, il faut effectivement aussi démonter, surtout quand on filme le pouvoir. Je ne le ferais pas si je filmais des gens qui n'étaient pas.
1: Alors, vous le faites par exemple avec ce haut gradé militaire qui veut absolument vous lire son texte et donc vous acceptez de le filmer pendant qu'il lit son texte, mais vous nous montrez évidemment toute la discussion
3: mais
1: avant.
3: Il a vu avec son texte et il a accepté.
1: Oui.
3: D'accord.
1: Oui.
14: C'est, non, mais après, excusez-moi, après qu'il m'ait voulu absolument lire son texte, après on fait une interview et là il dit ce qu'il doit, oui. ce qu'il veut dire. C'est juste que je monte, tiens, voilà, je viens rencontrer quelqu'un qui est donc un général, le seul général de l'armée suisse, général Burgener, qui est en poste entre la Corée du Nord et la Corée du Sud, où il dirige la minuscule troupe de 5 soldats suisses qui font partie de la
1: vous voyez que vous moquez
14: la commission de supervision des pays neutres, voilà.
1: Oui.
14: Et déjà c'est une situation qui contient en tant que telle une dimension un peu absurde et surréaliste. 5 soldats suisses et 5 soldats suédois qui sont en charge de l'observation de l'application de l'armistice de 1953 de la Corée du Nord à la Corée du Sud, et ce général suisse, type très sympathique par ailleurs, veut absolument nous lire ce qu'il a préparé. Donc, très bien. Alors normalement, on pourrait simplement faire un plan où on le montrerait en train de parler. Il veut lire la feuille. Donc, on doit mettre la feuille derrière la caméra. Donc, c'est comme ça que ça se passe très souvent à la télévision. C'est comme ça que ça se passe. Les gens, on pense que c'est des interviews, vous le savez bien, Jonas, mais en fait, les gens communiquent. Les gens disent un texte. Donc, moi, ça me plaît, en tant que cinéaste, là aussi, et pas en tant que reporter.
1: De montrer les fils.
14: De montrer la manière dont on fabrique les choses.
1: Yves Rossier.
15: Alors d'abord, j'ai beaucoup aimé le film. J'ai beaucoup aimé le ton aussi, parce que on peut faire de l'humour, mais c'est de l'humour assez tendre, c'est un peu ironique, mais je trouve que ça fait bien passer les choses. Ce qui est dit est juste, le film est intelligent. Moi, j'ai eu beaucoup de plaisir. Alors, il y a des petits points que je voudrais corriger. Alors, d'abord, on dit au début, c'est à partir de Marignan qu'on a cessé le mercenariat. Ça, c'est faux.
14: Hein, non,
15: on
14: avait encore. Pas. Je le dis.
15: Non, il y a quelqu'un qui le dit.
14: Non, c'est moi qui le dis.
15: Non, mais c'est faux.
14: Non,
15: il y a quelqu'un qui le dit dans votre film.
1: Non, c'est moi
15: qui
1: le dis. Ne contestez pas le prof. Vous avez perdu d'avance. Mais allez-y.
14: C'est le berceau de notre mythologie. Bien sûr que ça n'est pas à Marignan qu'on est venu, mais c'est le berceau de notre mythologie. C'est là où on nous ramène toujours à cette idée que c'est là que tout a commencé.
15: Je pensais à peine. Donc, moi, je pensais aux milliers de soldats suisses qui sont morts dans la campagne de la Grande Armée en Russie. C'est pour
14: bien
15: ça.
14: Sûr. Ah ben ouais.
15: Alors, un aspect qui est oublié, mais peut-être parce qu'on l'oublie tous aujourd'hui, c'est l'aspect de cohésion intérieure. Mon grand-père a fait son service militaire en 1918. Il est mort en 1898. Et il m'a dit, dans la caserne, pendant son école de recrue, les soldats suisses romands et suisses allemands se tapaient dessus. Parce que les Suisses allemands étaient pour le Kaiser et les Suisses romains étaient pour la République. Dans la Deuxième Guerre, c'était pas ça. Mais il y a cette inquiétude d'éclatement du pays. Si on se laisse embarquer dans une guerre, le pays va pas tenir le coup. Et c'était un discours, on parlait beaucoup de neutralité avec les Ukrainiens avant la Crimée, précisément aussi dans cette direction-là. Et c'est peut-être pour ça qu'on a cet attachement atavique à la neutralité. Maintenant, la neutralité, ça n'existe pas. La neutralité turkmène, chypriote, autrichienne, costaricienne ou suisse, c'est pas du tout la même chose. Le droit de la neutralité, il existe, et la Zala, dans votre film, a tort de dire qu'il n'y en a pas. Il y a une convention de 1907, qui est de La Haye, qui a été faite d'ailleurs grâce au tsar de Russie à l'époque, et qui dit, vous vous déclarez neutre au début d'un compte. Il n'y a pas d'état neutre. Il y a ceux qui se déclarent neutres quand il y a une guerre. Et là, il y a des règles à respecter. C'est tout. Nous, on est un cas particulier parce qu'on nous a imposé de rester toujours neutre. C'est cette idée d'une neutralité permanente. Donc, on doit avoir une politique qui rend cette neutralité permanente crédible. C'est-à-dire que personne va dire « Ah, les Suisses, un jour, ils vont cesser de l'être ». Et c'est pour ça que cette crédibilité est importante, et c'est pour ça que c'est très juste ce que vous dites, ça nous donne une responsabilité. C'est ce que dit d'ailleurs aussi un militaire suisse dans votre film. Ça nous donne une responsabilité, elle doit rester crédible. Maintenant, sur les sanctions. Alors, il faut se rappeler la Deuxième Guerre mondiale. Pendant la Deuxième Guerre mondiale, on a appliqué strictement le droit de neutralité, qui nous permet de faire du commerce avec toutes les parties en guerre. On a gagné beaucoup d'argent avec l'Allemagne, notamment en exportation militaire. Le problème, c'est qu'on avait choisi le mauvais camp. On n'avait pas beaucoup de choix, vu la géographie. Après la guerre, les alliés, notamment les Américains, sont venus nous dire, bon, alors, vous avez été épargnés, vous avez regardé la guerre en Europe depuis votre petit balcon alpin, vous n'avez pas de destruction, maintenant il va falloir passer à la caisse, et ça nous a coûté très très cher. Donc il faut faire un petit peu attention. Alors, on peut vouloir dire, comme le disent les négociants, on fera jamais de sanctions. Mais il faut savoir que ça portera un prix très élevé. Déjà, après la guerre, il y avait le COCOM qui a été mis en place par les Américains, qui était une interdiction d'exportation de biens à haute technologie vers l'URSS. On l'a respecté. Pourquoi? Parce qu'on l'avait pas respecté. On n'aurait pas eu les ordinateurs pour les PFL et pour les PFZ. Les Américains ne nous auraient pas donné. Donc, Moi, je veux bien qu'on dise on veut une neutralité stricte, on fait du commerce, on fait pas de sanctions, mais il faut alors assumer jusqu'au bout. Et on a tendance, quand notre bien-être est menacé, on a tendance à se coucher assez vite, comme on l'a vu récemment avec les États-Unis. Et
1: pourquoi vous avez pas interviewé Yves Rossier dans votre
14: ouais,
1: film?
14: Ouais, c'est dingue.
1: Non, mais bon,
14: ça aurait été facile. Hein,
15: non, et puis le dernier point, ça, dans tous les voyages que je faisais quand j'étais dans les affaires publiques. C'est pas tellement la neutralité suisse qui est bien perçue à l'étranger, c'est le fait qu'on est un petit peu différent. Donc il y avait effectivement toujours un intérêt particulier, mais qu'est-ce que sur la France, l'Allemagne, l'Italie, c'est plus ou moins facile. Donc il y avait ce côté un peu différent, il y avait la qualité de nos produits et de nos entreprises, ça je l'entendais partout, en Afrique, en Amérique du Sud, en Asie, et surtout, et là je reviens à notre identité nationale, notre engagement, à l'époque on en faisait beaucoup, ça a un peu baissé depuis, dans la résolution des conflits, parce que précisément à cause du fait que notre pays, il est en négociation permanente avec lui-même, parce qu'il faut aménager les Appenzellois, les Genevois, les Jurassiens, même les Genevois, il faut aménager tout le monde, et on a ça un peu dans notre ADN lorsqu'il s'agit d'entrer dans un conflit, dans un conflit qui mêle précisément des gens qui sont différents. Et ça, on le fait toujours très bien. Mais c'est pas parce qu'on est neutre, c'est parce qu'on est suisse. Alors oui, tout ça fait partie de cette même identité. C'est parce qu'on est un pays divers.
1: Oui.
15: Si le Danemark était neutre, je crois pas qu'il aurait ça dans cet ADN, cette capacité d'appréhender la nécessité de trouver des manières pour que les gens vivent ensemble sans se taper dessus systématiquement.

0: de la cohésion nationale et donc d'ériger cette valeur-là de neutralité comme fondamentale de la cohésion nationale, surtout pendant la Première Guerre mondiale, ça je suis tout à fait d'accord. Je trouve qu'aujourd'hui on négocie à Islamabad, on négocie à Doha, on négocie à Istanbul.
1: Non, on négocie pas, on n'est pas là-bas. Voilà, d'autres le font.
2: Oui, mais les négociations se passent là-bas plus qu'ici. Là-bas, ouais,
0: jusqu'à Genève ou à Berne.
2: Nicolas Youtset.
3: Alors moi il y avait des prédispositions assez grandes pour que j'aime votre documentaire, parce que l'affiche c'est une affiche de Suisse Miniature. Et moi, j'adore Suisse Miniature.
2: Bien sûr, donc,
3: ça commence
2: Miniature.
1: Amélide.
3: Et la deuxième anecdote, oui. Vous avez demandé pourquoi Yves Rossier n'a pas été interrogé. En fait, son collègue m'a appelé il y a quelques mois. Et immodeste comme je suis, je pensais que c'était pour avoir mon avis. Et évidemment, non, parce que je connais rien à la neutralité. C'était pour me demander le contact d'Alfred Ganter. Donc, j'ai une partie du documentaire grâce à moi.
2: Bravo.
3: Et c'est le seul qui a un joli bureau, parce qu'ils font des blagues tout du long sur le bureau moche des gens. Et je trouve qu'effectivement, la plupart des bureaux en Suisse sont assez moches. Et son bureau est un peu plus joli. Donc, c'est un homme de goût. Ensuite, sur le fond, moi, je ressens ce que j'ai senti aussi en discutant de cette thématique de la neutralité avec Paul Widmer, qui est un ancien diplomate que vous connaissez peut-être, lui disait que la difficulté d'un pays neutre, qui l'est de manière perpétuelle, c'est qu'il est toujours un peu un dérangeur d'ambiance. Parce que quand il fait beau, il va dire il faut un pays neutre, parce qu'un jour il y aura une guerre qu'il faudra résoudre. Et au milieu d'une guerre, on dit un jour il y aura la paix, donc il faut qu'un pays neutre soit un endroit où on puisse se négocier. Et moi j'ai l'impression que cette différence de la Suisse, cette espèce de capacité à faire des choses un peu différemment, très longtemps, on avait l'impression que c'était nos institutions qui étaient un peu différentes et pas les personnes. Donc on n'était pas supérieurs, on avait un peu de la chance historiquement. Et désormais, on a beaucoup l'impression qu'on est supérieurs par nature, un peu les Suisses sont supérieurs, et on oublie que c'est les institutions. Et ça fait qu'au sein du personnel politique, on a une sorte d'arrogance, mais en même temps, on n'aime pas tellement ce qui nous a rendu différents. Donc, je sens qu'il y a dans le documentaire, c'est aussi ce que je ressens, il y a une sorte de fatigue de nous-mêmes. Et que souvent, on s'excuse un peu, oui, on est neutre, mais bon, c'est pas vraiment cool. On n'aimerait pas vraiment l'être, mais on doit l'être, parce que la population le veut. Et moi, j'aime pas du tout cette espèce de fatigue au sein de l'élite envers la neutralité. Alors que dans la population, c'est quelque chose qui fait relativement consensus quand on regarde les sondages. Donc, cette espèce de décalage m'a dérangé dans le documentaire, mais c'est pas la faute de la personne qui tend le micro. C'est plus les personnes qui répondent aux questions qui m'ont parfois dérangé.
1: Mais vous avez raison, mais je crois que quand on dit les gens.
0: C'est bien ce débat.
2: Sur le film
0: d'Yves
2: Rossier.
0: Allez regarder ce film qui est passionnant.
1: Le problème, c'est que personne n'a la
0: Qui est vraiment très, très. Très
1: important. Non, mais ça, aujourd'hui, je l'ai déjà dit.
0: On va voter sur cette notion au mois de peut-être de novembre de cette année. Vraiment, voilà, sur l'initiative, certainement au mois de novembre de cette année. Voilà. Pardon, excusez-moi, mais ça permettra de mener ce débat public. Ce film va permettre d'alimenter.
1: Non, mais
0: c'est vrai, mais c'est intéressant parce que tout ce que vous dites là, ça
1: montre. Mais j'ai encore rien dit.
0: Vous avez parlé pendant des heures, mais de manière très, très, très intéressante.
2: Restez neutre, vous n'allez pas vous casser la gueule.
0: Non, pas du tout. Tiens, ça s'appelle les beaux parleurs.
1: Non, mais j'aimerais quand même.
2: Alors, allez-y, rapidement.
1: Parce que j'ai bien vu cette ère de componction de ceux qui excusent d'être neutres, mais c'est pas ça le problème. Le problème, c'est que quand les gens disent la neutralité c'est important, tout le monde pense à des choses différentes. Mm-hmm. Quand des gens disent la neutralité c'est ne pas avoir de sanctions économiques, ça n'a rien à voir avec la neutralité. On peut dire que c'est une bonne ou une mauvaise idée, mais ça n'a rien à voir avec la neutralité en soi.
3: On a un consensus que c'est une stratégie de survie pour un petit pays qui est obligé d'être différent. Ce consensus, on l'a pas. À mon avis, beaucoup de gens dans le documentaire, si on pouvait s'en débarrasser, ils seraient assez heureux.
1: Oui, mais ça, je ne veux pas leur faire de procès d'intention, mais de toute façon, je crois que c'est complètement illusoire. Mais il faut bien se rendre compte qu'encore une fois, ce que vous aviez dit était juste, c'est une responsabilité. Si on n'agit pas en fonction de cette responsabilité, alors la neutralité devient un handicap très lourd. Et c'est plutôt ça qui m'inquiète. Ouais, donc, être neutre, ça ne veut pas dire être à l'égard des guerres pour pouvoir faire du business. Mmh. Un, c'est faux. Et deux, si on le fait, on paye la facture à la fin de la guerre parce qu'il y aura toujours les vainqueurs qui viendront vers nous en nous demandant une part des profits.
2: Ça
1: c'est pas une bonne idée.
3: Il y a aussi une facture dans l'autre sens. Parce qu'actuellement, on est à moitié neutre et on risque d'avoir des sanctions à la fin parce que les gens ont quand même l'impression qu'on a été neutre.
1: Donc, Pourquoi vous dites qu'on est à moitié neutre?
3: Parce que les Russes nous prennent pour des gens pas neutres, les Américains, Biden est tout content de dire que les Suisses, même les Suisses, ne sont plus neutres.
1: Non, mais Biden n'est plus au pouvoir.
3: Et puis à l'époque, il était sans doute pas très lucide. C'était en sortant de sa sieste, il a dit ça, on est d'accord. Mais les Américains ont l'impression qu'on est moins neutre que dans le passé, les Russes aussi. Donc, en fait, si tous les autres ont l'impression qu'on est
1: neutre. Les gens estiment qu'on n'est pas neutre quand on fait quelque chose qui leur déplaît.
2: C'est normal.
1: C'est ça le problème. C'est comme en Suisse, quand on veut faire à tout prix quelque chose, on dit la neutralité le rend indispensable. Et quand on le veut pas, on dit c'est incompatible avec la neutralité. Mais je veux dire, c'est un fourre-tout qui,
3: à ce moment-là... Le regard des autres est important.
1: Mais alors, le regard des autres, et de quels autres? Si vous voulez une neutralité qui sera acceptée par la planète entière, même en cas de conflit, ça n'existera pas. Donc, si vous voulez contenter tout le monde, vous n'allez contenter personne, et puis votre neutralité n'aura plus aucun intérêt.
3: Mais dans le conflit entre la Russie et les États-Unis maintenant directement.
2: Ça vous va si on pose une question à l'invité?
3: Au début, on était perçu comme neutre.
1: Il a assez parlé
0: comme
1: ça.
0: C'était un très bon sujet.
2: Génial.
1: Mais j'ai pas entendu ce qu'a dit Nicolas.
2: Pardon, Nicolas, rapidement.
3: Au début, les Américains.

0: Américains et Russes sont venus discuter chez nous et à la fin plus. Donc c'est comme si en cours de route on avait perdu quelque chose quand même.
1: Ah, alors là, je suis d'accord avec vous, mais ça mériterait un autre débat. Et ça, c'est précisément.
0: Il reste 3 minutes, on attend.
1: Ça, c'est précisément parce que c'est précisément parce que cette responsabilité de l'État neutre. Mm-hmm. Être neutre, ça veut dire être engagé dans la résolution de conflits, ça veut dire prendre des risques. Mm-hmm. Vous devez prendre des risques. C'est pas juste rester chez soi, fermer les volets et puis attendre que ça passe, ou comme Nicolas de Flux à l'époque, c'était possible. Aujourd'hui, avec notre économie qui dépend de la planète entière, c'est pas possible. Mm-hmm. Donc, ça veut dire devoir prendre des risques. Et si vous prenez des risques, là les gens viennent chez vous parce que on vient vous chercher. Vous n'allez pas aller frapper à la porte des gens en disant que vous allez résoudre un conflit. Les gens vous renverront chez vous. Il faut qu'on vienne. Et si on vient chez vous, c'est parce qu'on pense que vous apportez quelque chose de plus. C'est ça que je ne perçois.
2: Ok, compris. Stéphane Goël, j'aimerais vous faire réagir à ce qu'a dit.
1: Il va nous dire d'aller voir son film.
3: Allez voir. Vous l'avez déjà vu. Vous avez le privilège de pouvoir le voir gratuitement. J'espère que vous êtes satisfait de ce prix-là. Non, mais c'est pour dire que, vous voyez, c'est un sujet qui mérite le débat. C'est un sujet qui, effectivement, sur lequel on a peu débattu après la fin de la guerre froide, par exemple, et qui, on va effectivement être amené à débattre là autour cet automne à cause d'initiatives. Donc, vous voulez me poser une question, Jonas ?
2: Oui, exactement là-dessus, donc c'est très bien.
0: J'ai une question sur ça, si vous voulez.
2: Alors, allez-y.
0: Souvent, on a reproché à Christophe Blocher qui a lancé cette initiative que c'était un peu un autogol, parce que si on parle très concrètement de la neutralité, ensuite il y aura une définition dans la Constitution et ça rend l'ensemble moins flexible, alors qu'une grande qualité, c'est justement que c'est pas si clair ce que c'est.
2: C'est la question que j'allais poser, Nicolas.
0: Vous voyez, les deux grands esprits.
2: Stéphane, est-ce que c'est un autogol? Est-ce qu'en fait, le risque de la neutralité, c'est pas justement de commencer à la définir, ce qui va mettre personne d'accord?
3: Bien sûr, c'est pour ça que la neutralité ne figure pas dans la Constitution. Depuis la première Constitution de 1848, même en 1999, lorsqu'on a révisé la Constitution, on s'est bien prévenu de donner une définition. Maintenant, je pense que le but d'une initiative comme celle-ci, elle est plutôt électoraliste. Complètement, parce que évidemment, comme on le dit dans le film, enfin, vous le disiez, un attachement très très fort de la population suisse à la neutralité, même justement cette neutralité non définie. C'est vrai que dans les sondages, on montre que 98% des Suisses sont attachés à la neutralité, et si on a une campagne de votation où il y a des affiches neutralité oui, neutralité non, les gens vont dire, oh mon Dieu, je veux absolument rester neutre. Donc, c'est un but purement électoraliste du mouvement pro-suisse, qui est donc ce mouvement qui est un conglomérat de l'UDC et de l'ancienne ASIN, l'Action pour une Suisse.
1: Mais vous savez, derrière cette initiative, il y a des milliardaires, dont ces milliardaires disent, il faut arrêter les sanctions économiques. Alors, si on les écoutait et qu'on faisait aujourd'hui beaucoup de business avec la Russie et l'Iran, vous verriez le résultat pour nos banques et nos entreprises. Elles seraient mortes.
2: On nous ferait payer sur la scène
1: évidemment, internationale. Évidemment, c'est fini. On n'a plus accès au marché américain, plus accès au marché européen, on serait fichu. Donc, et évidemment, ils seront les derniers à le faire parce qu'ils savent compter. Donc,
2: sur l'idée que ces gens qui veulent une Suisse plus indépendante et plus neutre risquent d'abîmer la neutralité en amenant le débat sur la neutralité, donc en amenant chacun à le définir, on pourrait imaginer qu'à la sortie de ce débat politique, les Suisses soient moins en faveur de la neutralité.
3: Peut-être que les Suisses aient pris conscience, en tout cas, de la complexité de cette notion. C'est pour ça que c'est un sujet de narration aussi. C'est pour ça que chacun peut s'emparer de cette notion un peu vague pour produire du récit. Mais effectivement, c'est Monsieur Cassis le dit dans le film, si on le définit, on va diviser. Et donc, c'est quelque chose qui est quand même particulier, comme un des piliers fondamentaux avec, bien sûr, le multilinguisme, le fédéralisme ou la démocratie directe de notre identité, d'avoir quelque chose qu'on ne peut surtout pas trop définir.
2: Votre film s'appelle En terrain neutre, Stéphane Goël, et à l'heure où les gens vont de moins en moins au cinéma, c'est important quand même d'en faire un peu la promotion. Il est actuellement en salle.
1: Ça fait une demi-heure qu'on fait que ça.
2: Non, ça fait une demi-heure que vous parlez, Yves Rossier. On a dit le titre du film deux fois, on a dit Yves Rossier six fois.
1: Si, c'est oui. Pourquoi il fait la gueule.
3: Il est super. Monsieur Rossi,
2: il pas la gueule.
3: Pas du tout, je suis très heureux d'être ici. Et puis merci de cet espace de promotion, car non, vous avez raison, aujourd'hui il faut parler des films de cinéma. Les films, ils ont des histoires longues, ils passent au cinéma, ils passent sur les réseaux, en streaming, à la télévision, à l'étranger, partout dans des festivals. Ah, ce film, voilà, il y a des projections accompagnées, comme ce soir à B, comme la semaine prochaine au City Club, la semaine suivante à Cossonay, à Zurich, Berne, Vienne.
2: Et sinon, ça, avec programmation. Il va inviter Yves Rossier, avant le film, et après on n'a plus le temps de voir le film. Merci beaucoup Stéphane Goël d'être venu. Merci Yves Rossier, merci Anna Lietti, merci Nicolas Youtset, merci à Format qui était avec nous en début d'émission, et on se retrouve la semaine prochaine pour un best-of sauf erreur.

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0: Des villes disparues en Suisse, on en compte beaucoup. Construction de barrages, éboulements, inondations. Les causes sont nombreuses et Blatten, enseveli en 2025 par l'effondrement du glacier du Birch, en était un exemple aussi tragique que spectaculaire. Dans cette série, on explore ces effacements, ces transformations radicales aussi parfois, qui recouvrent les villes pour en changer le visage et l'identité. De Berlin à Mostar, en passant par le Valais et l'Espagne, une histoire de ces villes qui disparaissent. Épisode 1, Randona. En 1930, on détruit le village de Randona sur les hauteurs de Fuilly dans les Alpes valaisannes. Les habitants sont partis pour rejoindre la plaine et le confort moderne. En tout cas, c'est le projet.
2: Je pense qu'ils n'ont pas pensé que les gens, après, ils avaient la nostalgie de ce coin. En tout cas, moi, je l'ai.
0: Si la Suisse a construit son image sur ses montagnes, y vivre plus d'un week-end ou quelques semaines dans un chalet, c'est une autre affaire. Les habitants de Randona y ont renoncé au siècle dernier et Christophe Bolli a voulu savoir pourquoi et comment. Aujourd'hui, Randona, c'est ça.
3: Alors, quand vous arrivez à Randona, déjà le chemin pour y arriver est assez sinueux, pour ne pas dire très pentu. Vous arrivez à 1300 mètres d'altitude et vous découvrez un panorama déjà incroyable sur l'autre versant de la vallée du Rhône. Et surtout, vous découvrez une sorte de grand pâturage, un peu boisé, qui s'étend sur plusieurs hectares et qui descend mollement vers la plaine. Et sur lequel, si vous allez l'été, vous aurez sans doute la chance de croiser des vaches.
0: Aujourd'hui, Christophe Bolli est responsable de la communication de la Cinémathèque suisse. C'est au cours de ses études d'histoire qu'il a rédigé un mémoire sur le village disparu de Randona. La seule construction qui reste, c'est une écurie. Car Randona a disparu en tant que village et on l'a converti en alpage. On voit aussi un oratoire et une grande croix en bois, seul témoignage d'époque du village disparu de Randona.
3: Il y a des raisons principalement économiques, hein, bien sûr, qui font que, dans la mouvance de cette nouvelle économie, entre guillemets moderne, à une époque où le progrès, c'est la plaine et plus la montagne, il y a un attrait pour la plaine de plus en plus fort, de plus en plus évident. C'est-à-dire que c'est un village qui vivait, c'est vrai, en semi-autarcie, qui était quand même, notamment au niveau alimentaire, relativement indépendant, bien qu'il y avait beaucoup d'échanges avec la plaine depuis très longtemps. Mais c'est des transports et des déplacements d'habitants qui se sont de plus en plus accentués. Il faut savoir qu'il y a une distance de 3 heures de la plaine à la montagne pour rejoindre ce village de Randona, 2 heures pour redescendre. Vous imaginez un petit peu les conditions d'hiver qui sont particulièrement compliquées et dangereuses, puisqu'il faut traverser plusieurs couloirs à avalanches. Des avalanches qui sont descendues tout près du village à plusieurs reprises, quelques années avant la disparition du village, notamment dans ce torrent dans lequel il y avait un moulin, le moulin du village qui a été plusieurs fois détruit. Donc, ainsi que la difficulté aussi de maintenir une école dans ce village, une école qui a été fermée 2 hivers de suite par les autorités, avant 1930, et donc sous la pression des habitants, elles ont été réhabilitées, mais c'est une école qui coûtait à la commune. Donc la commune qui voulait de moins en moins entretenir les accès à ce village et cette école. Et puis, vous aviez aussi, d'un point de vue de la santé des habitants, aussi le risque d'avoir des problèmes plus ou moins graves, sachant que les médecins, évidemment, à cette époque-là, ne se déplaçaient que très peu ou pas. J'ai aussi recueilli le témoignage d'une femme à l'époque qui me racontait qu'elle avait dû, à l'âge de 12 ans, assister sa mère qui donnait naissance à un enfant, la sage-femme ne se déplaçant pas non plus l'hiver. dans cet endroit relativement escarpé. Donc voilà, donc toute une économie en fait qui se déplace vers la plaine, avec une plaine du Rhône dont le Rhône est gentiment mais sûrement endigué de décennie en décennie, et donc aussi des opportunités économiques qui se présentent avec une agriculture de plus en plus florissante, une plaine du Rhône qu'on convertit en grand jardin, en verger, en champ de céréales. Et donc des villageois de Randonnat qui descendent de plus en plus en plaine pour travailler comme ouvriers agricoles, notamment, ainsi que pour les terrassements des routes, l'élargissement des canaux d'irrigation. Il y a tout un travail donc qui fait que ces villageois, petit à petit, deviennent des salariés de la plaine. Et qui décident un jour, aussi peut-être sous la pression des autorités, de tout quitter. Et donc de vendre l'entier de leur village pour descendre en plaine.
0: Retour en arrière. Le village de Randonnat n'est plus, mais il reste son histoire. Christophe Bolli l'a retracé, il a eu des successeurs, et le réalisateur Michael Rouzeau en a même fait un film documentaire en 2024, à la demande de l'Office du tourisme de Fuilly, qui prépare activement le centenaire de cette disparition. Randonnat n'est plus, mais dans les mémoires, il est toujours là.
3: Alors, c'est un village, d'après mes recherches et les recherches menées depuis par d'autres, c'est un village qui probablement remonte à l'époque médiévale. On sait qu'il y a de l'activité là-haut, une certaine activité notamment agricole, à travers notamment des héritages. On sait aussi que dès le XVIIe siècle, on a un habitat. À l'époque, il y a deux villages, en fait, deux petits villages. Hein, le village de Randonnat d'en haut, vous avez actuellement l'étable, et puis le village de Randonnat d'en bas. Celui d'en haut a été, semble-t-il, lentement mais sûrement abandonné pour des raisons certainement de sécurité, notamment liées aux avalanches et aux éboulements. Et puis, donc, l'habitat s'est concentré dans ce village de Randonnat d'en bas, qui est un village dans lequel les habitants, petit à petit, la population a augmenté, et au moment où les villageois discutent, en fait, de l'éventualité de quitter ce bel endroit, ils étaient 52 individus. Ça veut dire 8 familles, des grandes familles avec beaucoup d'enfants, des personnes d'un certain âge aussi, bien sûr. Et donc, c'est vraiment un village qui constitue à peu près d'une quinzaine de bâtiments. Il y a des bâtiments d'habitation en pierre, il y a aussi des granges écuries, il y a aussi un racard, il y a des granges, granges à foin, il y a aussi des entrepôts pour les céréales, il y a des caves. Donc, c'est une vie de village typique du Valais central autour de 1920, avec une vie essentiellement agricole, agro-pastorale, en fait, où on cultive différentes sortes de céréales, on a des légumes, quelques fruits, et puis surtout une grosse activité liée à l'élevage. L'élevage, pas seulement des vaches, mais vous avez aussi des chèvres, vous avez aussi des porcs, vous avez aussi des poules, vous avez vraiment toute une vie agricole typique de cette région à ce moment-là. Et puis, on a aussi, comme je disais, une transhumance très très régulière de ces habitants vers la plaine pour tout un tas de raisons, notamment religieuses, pour aller notamment à confesse ou à des messes, et puis aussi pour aller vendre des produits qui peuvent être des œufs, qui peuvent être des pommes de terre, qui peuvent être du bétail, qui vont vendre aussi au marché de Fuilly ou à Martigny, et puis aussi toute une série de fêtes religieuses, Saint-Symphorien, tous les dimanches, il y a un membre de chaque famille qui est délégué pour se rendre dans le chef-lieu de vers l'église pour la messe. Et donc, il y a aussi une vie sociale, évidemment, liée à la plaine, qui est relativement intense. Il y a aussi, toutes ces familles de Randonnat avaient également des terrains dans la plaine du Rhône, qu'elles avaient rachetés à la bourgeoisie de Fuilly, et sur lesquels elles avaient commencé aussi à planter, des arbres fruitiers. Elles avaient également des lots de vignes en plaine. C'est une région qui est aujourd'hui très connue pour la vigne. Mais à l'époque, il y avait beaucoup plus grande diversité de cultures. Et voilà, ce qui fait que c'est un village qui avait une sorte d'économie verticale, si vous voulez, de la plaine à la montagne, avec un bétail qu'on fait monter ensuite beaucoup plus haut dans les alpages à 2800 mètres.
0: Et donc, vous diriez qu'on vit bien à Randonnat ?
3: Alors oui et non. C'est-à-dire que vous aviez, c'est vrai qu'au moment où j'ai fait cette enquête en fait sur ce village, j'ai eu la chance en fait de rencontrer ce que j'appelle un peu les survivants de Randonna, c'est-à-dire des gens qui se souvenaient très très bien en fait de la vie qu'ils avaient menée là-haut. C'était au début des années 90 et il y avait encore une quinzaine de témoins de l'époque que j'ai, dont une bonne partie j'ai rencontré à ce moment-là. Alors les avis étaient très partagés, c'était assez marrant parce que vous aviez il y avait notamment trois personnes qui étaient parties à l'âge adulte, qui avaient plus de 20-25 ans, et qui étaient, pour qui c'était un immense soulagement de quitter l'endroit. Même si c'était un endroit qu'ils aimaient beaucoup, auquel ils étaient très attachés, mais c'est vrai qu'économiquement, ils pouvaient plus la dire. Comment. Il y a une dame qui me racontait qu'elle disait, on a beaucoup savaté. Ça veut dire vraiment, ils ont travaillé dur pour vivre, survivre, même si... C'est vrai qu'ils n'ont jamais manqué de rien, c'est ce qu'ils disaient aussi. Ils n'ont jamais manqué d'eau, parce qu'il faut savoir qu'à l'époque, l'enjeu, surtout dans un canton aussi aride, ça pouvait être très problématique. Et par contre, de la vie des personnes âgées que j'ai rencontrées, qui à l'époque avaient été des enfants, alors pour eux, ça a été un déchirement. Parce que c'est vrai que ça a été ce village, c'était pour eux comme une sorte de paradis terrestre. Ils étaient aussi, évidemment, sollicités pour un certain nombre de tâches domestiques, agricoles, etc. Mais ils ont gardé un immense souvenir vraiment lumineux. Et ça a été pour eux vraiment un déchirement de quitter cet endroit. Et alors, c'est vrai qu'il y avait cet attachement à la terre et à ce coin de terre qui était vraiment leur, un peu un lieu de, aussi un refuge pour eux et qui était, il y a une époque aussi où faut voir que on considérait qu'on vivait mieux à la montagne qu'à la plaine parce que la plaine du Rhône était très longtemps insalubre et qu'il valait mieux vivre à la montagne. Et cette zone de Fuy, et plus particulièrement Randonna, avait comme la réputation, si vous voulez, d'être une terre relativement fertile. C'est-à-dire que vous aviez peu ou pas de terrain rocailleux, ni trop rocailleux, ni trop humide, et où tout poussait en abondance. Et ça, c'est vrai que c'était une particularité de cette zone. Donc, c'est vrai que c'est une vie à la campagne, mais direction, les hauts sommets, si je puis dire. Et c'est vrai que ça a été compliqué, cette vie de paysanne. Et là, vraiment, ce village de Randonna, c'est un petit peu le symbole vraiment de cette grande mutation qu'a connue le canton du Valais et plus particulièrement cette commune de Fuy.

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1: Randonna, 1313 mètres d'altitude, accroché au flanc de la Grande Garde sur les Hauts de Fuye. Ce dimanche 1er octobre, agglutinés autour de l'oratoire, les natifs du lieu et leurs descendants célèbrent, comme chaque année depuis 40 ans, la messe du souvenir dans l'émotion et le recueillement. En 1930, parce que la présence d'un instituteur coûte trop cher, que la commune de Fuye recherche un alpage précoce pour installer un cheptel toujours plus important, mais aussi parce que la plaine offre des possibilités de travail plus faciles, les 8 familles ou 52 personnes qui habitent le village doivent quitter les lieux. Il est vrai que l'abandon du village fut difficile. Amélie Binder avait 23 ans lorsqu'elle dut s'exiler avec sa famille.
2: Et ça fait mal, ça. On avait des cerises, on avait des poules, on avait tout, si en bas, on n'avait rien. Pour nous, on était mieux là-haut que si en bas.
1: Marcelin Dorsa avait 9 ans quand ses parents abandonnent le hameau.
3: De mon enfant, je garde un souvenir merveilleux. Nous, étant enfants, on était bien. Mais la vie était dure pour les parents qui devaient nous donner à manger. Alors pour eux, alors là, évidemment, les choses étaient différentes, quoi. Comme mon papa qui devait descendre, travailler en plaine et tout ça, avec passer les deux couloirs à avalanche, bien pour eux, évidemment, que la vie était très dure.
4: Alors, les discussions pour prendre cette décision de partir, j'imagine que ce n'a pas été facile. Qu'est-ce qui est entré en ligne de compte ?
5: Alors oui, c'est vrai que les discussions, en fait, elles ont commencé bien avant 1930.
4: Christophe Bolli.
5: Il y a eu des, semble-t-il, des tentative en fait de la part en tout cas des autorités de convaincre les habitants de quitter le village dès le début du XXe siècle. Mais semblerait-il que pour notamment des raisons politiques ou familiales, les habitants ont décidé de ne pas céder. Et les autorités ont tenté de convaincre les habitants du village qui est juste à côté, de l'autre côté du torrent, qui s'appelle Chibot. Et là, alors pour clairement pour des raisons là politiques, les habitants ont refusé. On sait que à l'époque où on a un conflit politique entre conservateurs et radicaux, les habitants de Chibot ayant plutôt la réputation d'être des radicaux, et donc c'est une des raisons qui explique pourquoi il y a eu ce refus des gens de Chibot de quitter. Du côté de Randonna, je pense qu'autour de 1910, c'était encore vivable de se maintenir là-haut. Et puis il y a eu un certain nombre d'incidents, de problèmes liés au transport, de problèmes liés aux dangers naturels. Il y a eu aussi la difficulté de donner une éducation aux enfants dans un moment où la commune avait fermé l'école 2 hivers successifs. Il y avait aussi des problèmes liés à la évidemment les ressources économiques. C'est vrai que c'est la toutes ces familles de Randonna étaient endettées depuis plusieurs générations, des dettes contractées auprès de privés, auprès de l'État, auprès de banques, et c'est vrai que ça a été c'était un très grand souci dans les témoignages que j'ai recueillis, c'est de savoir comment ils allaient faire pour rembourser la dette. Une dette qui s'accumulait de décennie en décennie, et c'est vrai que toutes ces familles aussi avaient un pied-à-terre modeste, hein, mais un pied-à-terre quand même en plaine ou de la parenté, où ils pouvaient aller vivre. Et puis, c'est une plaine qui, tout à coup, offre des opportunités professionnelles incommensurables. Il y a vraiment une bascule de la montagne à la plaine qui fait qu'à un moment donné, voilà, ils se sont dit, mais est-ce qu'on ne devrait pas faire le grand saut ? Il y a aussi, semble-t-il, une influence qui a été relativement importante de la part du curé de la paroisse, qui a aussi, semble-t-il, influé sur leurs décisions pour essayer de donner un peu un futur à la jeune génération, qui était très nombreuse au village. Et il faut savoir que c'est un village dans lequel beaucoup de jeunes étaient partis depuis longtemps. Vous ne pouvez pas nourrir 10 bouches sur toute une vie. Et on sait qu'il y a eu notamment des ressortissants de Randonna qui sont partis à l'étranger depuis déjà l'époque le 17e, 18e siècle, notamment au service du roi de Naples ou de la France.
4: Donc des mercenaires.
5: Il y en a d'autres à la fin du 19e siècle qui sont partis aux États-Unis, comme beaucoup d'autres familles valaisannes, tenter l'aventure avec plus ou moins de succès. Il y en a qui sont partis un peu plus près, notamment à Montreux ou à Kstad, dans des hôtels ou dans la restauration. Donc, il y a vraiment, c'est vraiment, on part parce qu'on doit se nourrir, parce qu'on doit vivre et, si possible, fonder une famille ailleurs. Et donc, petit à petit, il y a cet attrait, cet appel de la lumière, si vous voulez, de la plaine, qui fait que on se dit, bon, il faut peut-être qu'on se décide à quitter. Et donc, il y a eu des tractations, déjà à la fin des années 20, entre les autorités qui montent à la rencontre des habitants en disant, est-ce qu'on pourrait essayer de trouver un terrain d'entente? Et finalement, ce qui est assez paradoxal, c'est que c'est les habitants eux-mêmes qui font ils signent une pétition qu'ils adressent à la commune bourgeoisie de Fuilly en 1929 en disant, on aimerait que vous rachetiez l'entier du village. Et ensuite, ils se mettent d'accord sur un prix. Et la vente a lieu en août 1929. Et donc, ils s'entendent sur un prix. Et ce qui est intéressant, c'est qu'en fait, on a le recensement dans les contrats de tout ce qui est acheté et tout ce qui est laissé sur place. Mais y compris jusqu'au linge ou les couverts, ou les outils, les meubles. Donc, on voit tout ce qui est laissé par les habitants aux autorités. Sachant que la particularité, c'est que on leur donne environ 2 ans et demi pour partir. Alors en 1929, ils signent, on leur laisse encore faire la récolte à l'automne. Et puis ensuite, ils ont 2 ans pour venir récupérer des éléments du village.
4: Donc 2 ans pour faire des allers-retours.
5: Pour faire des allers-retours. Alors c'est des allers-retours assez incessants et assez très réguliers. C'est-à-dire qu'ils remontent régulièrement pour récupérer tout ce qu'ils peuvent. C'est essentiellement des pièces de charpente pour construire en plaine, qui descendent à mulet ou en luge ou dans des dévaloirs. Ils récupèrent du bois de feu, parce que le bois est très très rare, une denrée très rare à l'époque, autant que l'herbe. Il y a aussi toute une partie du village qui est récupérée pour construire cette écurie, qu'on va construire au-dessus du village, là où il y avait le randonnade en haut.
4: Et donc,
5: puisqu'on va faire monter le bétail, puisque l'enjeu vraiment derrière tout ça, pour les autorités, c'est vraiment de faire monter le bétail plus tôt dans la saison. Parce que c'est vrai que la particularité de cette grande commune de Fuilly, c'est qu'elle est vraiment, elle s'étend de la plaine à la montagne, mais c'est un territoire très abrupt. Et en fait, le problème de cette commune, que d'autres communes n'ont pas forcément, c'est qu'il n'y a pas d'alpage de moyenne altitude. C'est-à-dire que vous avez soit vous mettez le bétail en plaine, entre les gouilles, le fleuve, là où vous pouvez les mettre, hein, et puis vous devez attendre juin pour les faire monter à la montagne. Tandis que dans d'autres communes, vous avez ce qu'on appelle les mayens, où vous pouvez déjà faire monter le bétail au mois de mai. Et là, ils sont coincés. Et le problème qu'a rencontré Fuilly, c'est que ils mettent en culture la plaine, là où avant on mettait le bétail au mois de mai. Et on ne sait pas où mettre ce bétail. Il faut voir qu'à l'époque, ça paraît invraisemblable, mais le bétail, c'est vraiment ce qui fait vivre les gens. C'est-à-dire que dans l'époque dont on parle, vous avez plus de bétail que d'habitants. Vous avez environ 2000 habitants et environ 3000 têtes de bétail. Quand je dis bétail, c'est des vaches, des veaux, des chèvres, des porcs, c'est des chevaux, des mulets. Et c'est vraiment du bétail qui encombre, si vous voulez, la plaine. Et on cherche un alpage de moyenne altitude, et Randonna, c'est un des très rares endroits entre la plaine et la montagne où vous avez justement une possibilité de créer de l'herbage, un alpage à 1300 mètres d'altitude. Donc vraiment, c'est un endroit qui est idéal. Et c'est pour ça qu'il y a eu cette tractation pour racheter l'ensemble et en demandant ensuite aux gens de faire leurs valises.
4: Les habitations et leurs terrains sont vendus. Chaque famille de Randonna en tire environ 7000 francs.
5: C'est une somme importante pour l'époque, mais c'est vrai que c'est des familles qui vont se rendre compte, en descendant définitivement en plaine, qu'en fait, ça ne va pas leur suffire. Parce qu'en fait, ça vous permet, si vous voulez, d'améliorer l'ordinaire ou un maso, quelque chose que vous avez en plaine. Mais le problème, c'est qu'ils sont arrivés en plaine en 1930 et que tout de suite après, 33-35, c'est la crise économique. Et là, c'est vrai que ça a été une période encore plus dure pour eux. Donc, ce qu'ils ont fait, c'est qu'ils se sont essentiellement engagés comme ouvriers, ouvrières agricoles, ou bien ouvriers de chantier, pour survivre. Et ça a été des longues années de labeur et un travail incessant pour, au final, quand même réussir, gentiment mais sûrement, à trouver avoir un certain niveau, je dirais pas de prospérité, mais en tout cas de un train de vie à peu près convenable, avec un rapprochement stratégique avec la plaine qui a finalement été profitable, mais sur la durée. Donc c'est vrai que il faut imaginer que lorsque tous ces habitants sont partis, c'est ça qui est assez fou. Ils sont tous partis le même jour, au mois de mai 1930. On ne sait pas exactement quel jour, mais la commune de Fuilly devenait propriétaire le 1er mai. Donc c'est probablement autour du 1er mai. Et beaucoup de témoins me racontent que tout le monde est pleuré sur le chemin, puisqu'ils quittaient définitivement cet endroit, même si vous avez l'occasion d'y retourner pour récupérer des choses. Et puis ils sont tous partis avec notamment du linge, des assiettes, des outils agricoles, enfin tout ce qu'ils avaient pas réussi encore à emporter avec eux. Et avec tout ça dans des hottes, sur un mulet, enfin. Et c'est vrai que ça a été quelque chose un moment très très fort et très émouvant dont tout le monde se souvient parce qu'il y a eu tout à coup un grand silence et les gens qui ont commencé à pleurer.
4: Pour que les bêtes ne se perdent pas dans le labyrinthe de ce randonnat déserté, on dynamite les maisons. En 1932, le village n'existe plus. Mais quelques décennies plus tard, l'écrivain Maurice Dermaten le fait revivre dans son roman « À l'est du grand couloir », sorti en librairie en 1983. Il y déplore la disparition de cet endroit où il avait passé un hiver inoubliable au cours des quelques mois où son père y était instituteur 60 ans plus tôt. Il y décrit aussi bien l'effacement d'un monde que l'effacement de ses souvenirs d'enfance. Christophe Bolli.
5: C'est à partir de la lecture en fait de ce roman que, à l'époque, j'étais étudiant en histoire à l'université de Genève. Moi-même, je suis valaisan, mais c'est vrai que je suis tombé par hasard sur ce livre et quelqu'un m'a dit, mais en fait, tu sais que c'est une histoire vraie. Et j'ai dit, mais je peux pas y croire. Et il dit, oui. Et là-dessus, on m'a aiguillé sur le lieu dit. Je suis monté, je discutais avec des gens. Donc, ça m'a été effectivement confirmé. Et je me suis dit, mais en fait, quoi de plus beau comme sujet de mémoire de licence en histoire que d'enquêter sur ce fait divers. Je dis fait divers parce qu'à l'époque, c'est un peu la perception qu'on a, les contemporains, de cette affaire. Et en fait, je voulais comprendre si c'était vrai qu'on avait chassé les gens de ce village. C'est du moins ce qui a été écrit par Maurice Dermaten dans son roman. Et je me disais, mais c'est quand même curieux. Et Maurice Dermaten dit que c'est une histoire, c'est une fiction. Donc, il se permet de une certaine virulence et une certaine condamnation d'un acte politique qui était pour lui répréhensible. Mais dans les faits, j'ai trouvé que en confrontant, si vous voulez, les sources écrites et les sources orales, j'ai réalisé qu'en fait, c'était une décision quand même assez difficile, mais concertée de la part des habitants. Et pour un futur meilleur. Alors c'est vrai que ce futur meilleur, il a un peu tardé à se confirmer, mais c'est un choix qui a été collectif. Et il y a eu des familles, il y a eu beaucoup de discussions, beaucoup de discussions même au sein même des familles du village. Tous les membres n'étaient pas forcément d'accord. D'ailleurs, il y a une anecdote assez rigolote qui m'avait été rapportée par un descendant de la famille Reduit, une des 8 familles, dont un des fils, Adrien, n'était pas d'accord avec cette décision. Et lui-même disait que c'était la faute au curé qui avait fait pression sur les habitants. Et lui-même, il en voulait beaucoup, notamment aux autorités. Et lui a décidé, suite à ce départ du village, de boycotter les messes à Fuilly. Et il s'est procuré un vélo et il allait à la messe du dimanche à Martigny pour montrer son opposition à cette décision.
4: Randonna a disparu, mais son mythe est bien vivant. On a retrouvé certains descendants de ses habitants jusqu'en Amérique du Sud. Ils y chérissent toujours le souvenir pourtant si lointain de ce berceau alpestre. Un roman des origines partagées et entretenu par les familles Roduit, Ancet ou Dorsa, entre autres.
5: Avec le temps, en fait, et surtout à partir des années 50, au moment où où notamment les habitants de Randonna eux-mêmes commence à avoir un semblant de vie économique à peu près acceptable, il commence à y avoir une sorte de nostalgie. La nostalgie du passé, la nostalgie du lieu des origines, la nostalgie de ce petit village sur la montagne. Et donc, il y a un certain nombre de villageois qui se concertent au moment de la rénovation des écuries de Randonna, qui se concertent en disant, tiens, on pourrait construire un monument en souvenir des ancêtres pour leur rendre hommage. Et donc, c'est à ce moment-là qu'ils construisent cet oratoire en 56 sur le site même de Randonna. Et c'est un lieu dans lequel ils se rencontrent, ainsi que leurs descendants depuis lors, tous les derniers dimanches de septembre pour célébrer une messe en mémoire de leurs ancêtres.
4: Dans le prochain épisode, nous serons à Mostar, en Bosnie-Herzégovine. 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
1: L'Organisation mondiale de la santé démarre son assemblée annuelle ce lundi à Genève. Elisabeth Baumschneider doit ouvrir la réunion. Et les récentes résurgences d'antivirus et d'Ebola absentes de l'ordre du jour devraient s'inviter dans les discussions. L'OMS a dit cette nuit maintenir d'ailleurs son évaluation de risque faible au sujet du foyer d'antivirus apparu sur un bateau de croisière. Le navire doit d'ailleurs accoster aux Pays-Bas en fin de matinée avec les 27 personnes encore à bord. Un chef du djihad islamique et sa fille ont été tués dans une frappe israélienne dans l'est du Liban, annonce cette nuit de l'agence de presse officielle libanaise. Des milliers de personnes rassemblées hier à Washington pour une prière nationale auquel ont participé de hauts responsables de l'administration Trump. Certains voient dans ce rassemblement comme une vitrine quasi officielle du nationalisme chrétien. Le président américain a lui-même fait une apparition dans une vidéo enregistrée depuis le bureau ovale où il a lu un passage de la Bible. Donald Trump qui profère de nouvelles menaces contre l'Iran. Le président des États-Unis a prévenu hier soir qu'il ne restera plus rien du pays si Téhéran n'accepte pas un accord. Déclaration alors que les négociations entre les deux pays piétinent et que les exigences américaines et iraniennes restent jusqu'à présent éloignées. 2025, année record quant au nombre d'exécutions dans le monde, le plus haut niveau depuis 1981, révèle le rapport annuel d'Amnesty International cette nuit. Un bond principalement dû à l'Iran où les exécutions ont plus que doublé l'an passé. La Chine, comptée à part, comptabiliserait un millier d'exécutions et occupe le premier rang. À Genève, un financier est jugé à partir d'aujourd'hui devant le tribunal correctionnel pour escroquerie par métier. L'homme est accusé d'avoir soustrait 15 millions de francs à une centaine de victimes. Il risque 10 ans de prison. Un nouveau record suisse en javelot. La bernoise Léonie Hugli a franchi la barre des 60 mètres hier à 61 mètres 94 lors du meeting de Halle en Allemagne. Meilleure performance européenne de l'année. Elle bat à cette occasion de plus de 3 mètres tout de même le record de Géraldine Rückstuhl. En dépassant les 60 mètres, Léonie Hugli se qualifie pour le championnat d'Europe qui aura lieu en août à Birmingham. Au championnat du monde de hockey sur glace, les États-Unis tenants du titre se relance après leur défaite contre la Suisse. Victoire américaine 5-1 hier contre la Grande-Bretagne à Zurich. La Suède a également réagi en battant le Danemark 6-2. La Suisse, toujours troisième du groupe A, affronte l'Allemagne ce soir à 20h. Match à suivre sur RTS2. L'Allemagne qui s'est inclinée 2-1 hier contre la Lettonie. Et puis plus de 100 000 visiteurs pour la fête fédérale de musique qui se tenait à Bienne pendant tout le week-end. 100 000, c'était l'objectif et il aurait été largement dépassé selon le comité d'organisation qui s'est dit hier impressionné, même s'il n'y a pas eu de comptage officiel. Le retour des précipitations intermittentes ce matin au nord des Alpes. La neige à 1600 mètres, du soleil en Valais. Cet après-midi, c'est une alternance d'averses et d'éclaircies dans toutes les régions et il fera entre 8 et 15 degrés en pleine.
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0: Bonjour et bienvenue dans les Décodeurs. Vous écoutez RTS Première ce lundi 18 mai et vous allez voir qu'une fois de plus, on bouscule un peu nos habitudes dans l'émission puisque ce n'est pas un invité qui nous accompagne toute la semaine, mais quatre. La raison de tout ça, c'est un anniversaire. On fête les 50 ans de la création, de la naissance du cycle d'orientation d'Aïen en Valais. On va donc recevoir des anciens élèves, des professeurs, des directeurs jusqu'à vendredi et on commence avec une ancienne élève qui rêvait de devenir océanographe. Mais la proximité des pistes avec le cycle d'orientation est peut-être un peu responsable de sa carrière puisqu'en 2024, elle est devenue championne du monde junior de Super G et de combiné par équipe ainsi que vice-championne de descente. En janvier 2025, elle termine deuxième de la descente de 50 tonnes et cette année, elle a signé sa première victoire lors du Super G de Crans-Montana. Merci d'accueillir notre première invitée de la semaine, Mallory Blanc. À vos côtés, Mallory, deux décodeuses et deux décodeurs cette semaine. On commence avec un ancien élève du CO d'Aïen, lui aussi. Bonjour Éric Constantin.
1: Bonjour.
0: Thierry Romanence, bonjour.
2: Bonjour, bonjour Marie.
0: Forma, bonjour.
3: Bonjour Aïen.
0: Et bonjour Sandrine Viglino.
4: Bonjour.
0: On a fait très Valais cette semaine. Nous sommes en public, comme chaque semaine, dans les décodeurs. Vous pouvez vous inscrire dès maintenant pour nous accompagner lors d'une de nos prochaines sorties. Il ne reste plus beaucoup avant la fin de la saison. La semaine prochaine, nous serons en vacances, mais vous pouvez nous rejoindre à Neuchâtel tout bientôt si vous filez sur notre plateforme à l'adresse avecvous.rts.ch. C'est notre attachée de production, Héloïse Nussbaum, qui se charge de tout. On la remercie parce que vous êtes toujours de plus en plus nombreux et nombreuses à vouloir nous rejoindre. C'est une très bonne nouvelle pour nous, mais c'est beaucoup de travail pour elle. Voilà, on l'embrasse. Les décodeurs à Aïen pour les 50 ans de son CO, c'est parti. Mallory Blanc, avant de nous lancer dans le premier jeu, faisons un tout petit peu connaissance. Vous avez fait les JO pour la première fois de votre vie cette année. On veut savoir comment c'était ces JO.
4: Non, c'était super. Une ambiance, il y avait chez nous, un autre site, il y avait aussi tous ceux qui faisaient du bob. Donc c'était chouette aussi de croiser d'autres personnes, d'autres environs. c'était très chouette, une belle expérience.
0: Ouais. Une belle expérience malgré des sites un petit peu... Il n'y avait pas un grand campus des athlètes, ça vous a pas trop déplu?
4: Moi c'était ma première donc j'avais pas forcément de comparatif. Moi
0: je trouvais ça super. Tout pareil.
4: Ouais, ça va. Il y avait resté encore.
0: Elle s'est reprise à temps. Mallory Blanc, vous êtes une ancienne élève, qu'est-ce que ça fait de revenir ici au CO d'Aïen?
4: Oh, c'est joli. Non, j'ai pu descendre à pied d'ailleurs. Ah. Ça c'est pas mal.
0: Oui. Ouais.
4: Et puis j'étais en retard comme d'hab aussi.
0: Mais non. Vous étiez déjà en retard à l'époque?
4: Un petit peu. Ouais. Plus on est proche, je trouve, plus on est en retard. Quoi. C'est ça le danger.
0: Oui, c'est ça. On se dit qu'on peut partir à la dernière minute. Vous allez nous présenter un petit peu ce CO. Vous êtes notre première invitée de la semaine. Un CO qui fête donc ses 50 ans avec une journée spéciale ce samedi. Il y aura une exposition ici au CO d'Aïen. Il y aura des food trucks. Il y aura plein de petites choses à faire, à voir, et puis un spectacle le soir, spectacle d'Éric Constantin. On vous en parle durant toute la semaine, mais vous pouvez déjà attraper vos billets sur Internet. Il y a une billetterie sur le site qui s'appelle Weez Event, W-E-E-Z-E, Vent, comme le vent.com. Et puis sinon, vous trouvez toutes les informations en tapant CO d'Aïen 50 ans sur votre moteur de recherche. On passe au premier jeu de la semaine. Première question pour vous, Mallory Blanc. Joue avec un mot. Est-ce que vous apercevez quelque part votre ancien prof ou ancienne prof de français?
4: Prof de français.
0: Non, pas par là. Vous êtes donc en sécurité pour nous dire ce qu'est une prosopopée. Qu'est-ce qu'une prosopopée? Vous recevez quatre propositions, bien sûr. On écoute la première, c'est celle de Thierry Romanon.
2: Oui, c'est une insulte qu'on entend surtout dans les tragédies grecques. Oh, toi, fils de prosopopée. Donc, c'est assez simple. C'est une fille qui couche avec des hommes en échange d'une somme d'argent. Le principe est simple, la pratique est sujette à polémique. D'aucuns disent que c'est le plus vieux métier du monde, une expression qui trouve son origine dans la littérature, c'est Kipling qui, dans une nouvelle parue en 1888, On the City Wall, qui emploie cette expression pour suggérer que la prostitution serait inhérente à la nature humaine. Ça arrange surtout une partie de la population, et je pense que c'est une immense connerie, comme toute ma définition d'ailleurs. C'est précisément ce qui me réjouit au Nicolas.
0: Merci Thierry Romanence. Format.
1: Une prosopopée, c'est une prose adaptée. En fait, il y a des textes qui ne correspondent plus du tout à l'époque actuelle. Du coup, dans certaines situations, on fait une prosopopée, on reprend le texte et on l'adapte à notre époque pour qu'il devienne plus en phase avec son temps. Voici donc une prosopopée de la chanson de Blanche-Neige.

0: Sandrine Viglino.
1: Prosopopée. Alors, si on décortique le mot, on a proso, hein, proso, qui vient du suédois ancien et qui veut dire déprime, comme dans Prozac. Et popopopée, qui vient du bols, de la basse ville de Fribourg. Popopopopopopée. Et qui ne veut plus rien dire du tout à 5h du matin devant la patinoire de Saint-Léonard. Alors oui, je sais, on parle encore du haché Gauthéran, mais moi, j'étais pas là la semaine passée.
0: Oui.
1: Et j'ai aussi le droit de dire que j'adore Julien Sprunger. Je vous ai dit que j'ai un maillot dédicacé. Bon, revenons à la prosopopée. On en parle cette semaine parce que c'est ce que ressent Julien Sprunger en ce moment. La prosopopée, c'est le sentiment que l'on ressent quand on a tout pour être heureux et malgré cela, il y a un vide. Ça nous arrive à tous, hein. T'as tout. La boîte Netflix, Amazon Prime, ARTS Play. Et tu dis quand même, il n'y a rien à regarder. Puis j'ai pas la force de passer une heure à chercher le film que je veux regarder pendant l'heure de libre que j'ai. T'as un frigo plein de fruits, de blancs de poulet, de concombres, de tofu. Et tu te dis quand même, il n'y a rien à manger. Bah évidemment, la viande séchée, elle n'est pas dans le frigo, elle est à la cave. Et ça m'est même arrivé de souffrir de prosopopée une fois au décodeur.
0: Oh, non.
1: Oui,
0: non.
1: J'avais tout. Thierry, Format, Marie, Eric et même Mallory Blanc. Et j'ai quand même regardé mon téléphone comme si quelqu'un de mieux allait m'écrire.
0: Oh.
1: Alors Julien, il te reste la semaine pour m'écrire et m'éviter de souffrir de prosopopée.
0: Merci Sandrine.
2: Et prudence si vous êtes actuellement en voiture ou en véhicule, si vous circulez sur les tronçons suivants, sur l'autoroute A1 entre Lausanne et Genève, quelle que soit votre direction, en raison de la présence d'animaux sur la chaussée entre Aubonne et Rolles, sur l'A9 entre Vevey et Sion, en raison d'une perte de chargement survenue entre Saint-Maurice et Martigny-Fuilly, en direction de Sion, et sur l'A12 Fribourg-Vevey en raison d'un déversement de liquide sur la chaussée entre Matran et le tunnel d'Avry en direction de Vevey.
3: H en bas à Signez. Jean-Louis s'approche sournoisement. Regarde, allez voir, celui-ci, ici, en ça. Quasiment pas un verbe conjugué dans la phrase. Et pourtant, Michel Corbeau comprend qu'il en veut à son fromage. Tu vois, c'est comment, lui répond-il. Aucun complément de verbe. Et pourtant, cela excite Jean-Louis, qui lui dit « Si tu chantes tant bien que t'es beau à l'extérieur, je pense que tu peux facile aller chanter avec Pomac Bonvin, ou Arba, ou Transa. » Et Michel Corbeau, qui ne se sent plus, commence à chanter. Là-haut, sur la montagne, il y avait Franz Karl Weber. Et lâche ainsi son fromage. Jean-Louis Renard s'en saisit et vole, sans pitié. Le pauvre Michel Corbeau, avant de lui lâcher « T'es nul !» peut inspirer le Jean-Louis. Jean-Louis Corbeau sera finalement arrêté pour un autre crime, alors qu'il remplissait des bouteilles de la cave d'Étienne Bétrisé avec du vin espagnol. Et Jean de La Fontaine, qui a écrit cette histoire, sera arrêté pour prosopopée, une figure de style consistant à faire parler un animal ou un être inanimé ou une personne morte ou Christophe Darbelay.
4: Oh, wow. Oh.
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0: Et c'est reparti, comme à chaque fois qu'Éric Constantin est dans les décodeurs, vous savez que vous pouvez nous écrire pour vos plaintes, lesdécodeurs@rts.ch, mention plainte pour Éric, on en reçoit quelques-unes en principe, vous êtes en forme ces temps.
5: J'ai un dossier pour ça qui s'appelle Spam.
0: Alors, première question pour vous, donc Mallory Blanc, il n'y a pas de points, il n'y a plus de points dans les décodeurs, et puis cette semaine en plus on a tellement d'invités qu'on n'allait pas compter les points. Mais il faut bien répondre quand même, parce que ça pourrait se retourner contre vous vendredi lors de l'évaluation de notre produit. Qu'est-ce qu'une prosopopée? Thierry Romanos nous parle d'une insulte, format d'une prose adaptée à l'époque actuelle. Sandrine Viglino d'un sentiment qu'il manque toujours un petit quelque chose, même si on a presque tout. Et puis Éric Constantin d'une figure de style qui consiste à faire parler un être inanimé ou un animal qui dit vrai à propos de la prosopopée.
6: Ça me fait plaisir de dire ça parce que c'était beau, ça m'a fait rire. Et puis je dirais du coup Éric Constantin.
0: Mais bien sûr. La prosopopée est une figure de style par laquelle l'orateur ou l'écrivain fait parler et agir un être inanimé, un animal, une personne absente ou morte. Un exemple, c'est « Bonjour, dit le renard. Bonjour, répondit le petit prince. Viens jouer avec moi. Je ne puis pas jouer avec toi. Je ne suis pas apprivoisé. » C'est d'Antoine de Saint-Exupéry, bien évidemment. Et c'est une prosopopée. Voilà, comme ça, vous en aviez déjà toutes et tous lu une, au moins dans votre vie à l'école. On a tous lu Le Petit Prince à l'école. Et c'est Eric Constantin qui avait la bonne réponse. On va voir du côté du public si ça joue correctement ici à Aïen. Une grande partie du public était d'accord avec Eric Constantin. Puis on a eu peut-être des gens qui se sont trompés dans les noms. Hein, on va dire ça. Qui est en tête de notre public et remporte cette semaine une télécabine ou une enceinte Bluetooth à coller sous la douche. On sera vendredi ce qu'on a à offrir à notre public et c'est Willika qui est en tête cette semaine. Qui est Willika? Levez la main. Là, bravo monsieur, tenez bon. Oui, je disais qu'on a peut-être une télécabine à offrir à notre public. Mallory Blanc, alors vous êtes marraine de télécabine.
6: Ouais.
0: Vous faites un peu tout à Aïe, hein. Dès qu'il se passe un truc, vous venez faire l'inauguration du CO, vous êtes marraine des télécabines, c'est quoi la suite?
6: Enfin, c'est bien connu en Valais comment ça se passe.
0: Oui, c'est vrai. Bah oui, regardez, on est Eric Constantin. Une nouvelle télécabine donc, qui est en service depuis décembre 2025. C'est une télécabine qui s'appelle les Gries Le Batté, c'est juste, mm-hmm. et que vous empruntez très régulièrement puisque vous êtes sa marraine.
6: Alors, ouais, je l'ai pris une fois cette année parce que comme on voyage beaucoup, mais je compte bien la tester la prochaine fois.
0: Voilà, c'est bien, c'est réparé. Mallory Blanc, vous étiez quoi comme élève? Dissipée, difficile à cadrer, sage?
6: Je crois que je bavardais quand même un petit peu. Il me semble que dans les carnets, c'était souvent écrit ça. Après, par contre, c'est vrai que non, je travaillais beaucoup parce que je savais que c'était pour moi, en tout cas, la porte pour pouvoir partir skier. Donc, c'est sûr qu'il fallait avoir des bonnes notes.
0: Océanographe, c'est le métier que vous vouliez faire. Alors, plus jeune, j'imagine, à quel moment vous aviez su que ce serait le ski et uniquement le ski?
6: Ouais, je crois que ça s'est un petit peu concrétisé dans ma tête quand je suis montée à Brigue. C'est là que je me suis dit, ok, je vais partir en sport-études, là je vais investir du temps, ça va être chouette, mais c'était aussi un gros changement. Donc ouais, c'était je crois en 2019.
0: Est-ce que vous avez séché les cours ici au CO d'Aïen pour aller skier? Vous pouvez le dire maintenant, hein, y a prescription.
6: je suis partie.
0: Oui.
6: Mais c'était toujours... J'avais le droit.
0: Oui, c'est compliqué, c'est juste à côté quand même. Nous, on séchait les cours pour aller jusqu'à Charmey depuis Fribourg. Ça fait quand même une trotte. On est vite repérés même dans les bus. Et puis on arrivait au CO parce que le matin, on avait quand même des cours importants. Donc on prenait nos snowboards et puis après on partait l'après-midi.
5: Oui, c'est très discret.
0: Oui, c'était hyper discret. On était très malins. Écoutez, c'est comme ça. J'ai une question, mais alors c'est pas la mienne, c'est celle de notre invité. En principe, nos invités préparent 5 défis pour la semaine. Vous, Mallory, vous en avez préparé 2 puisque vous revenez vendredi pour clôturer cette semaine spéciale ici à Aïen. On va écouter votre premier défi. Les décodeurs, les décodeuses ont 2 minutes, allez, à peu près 2 minutes, ça dépend s'ils s'approchent trop près de la réponse. 2 minutes pour répondre à votre question. C'est à vous, Mallory.
6: Très bien. On m'a parlé d'océanographie, donc je vous ai préparé une petite question sur les poulpes.
5: Ok, d'accord. Alors...
6: Combien? J'ai pris la question difficile.
7: Huile d'olive, citron.
6: C'est ça. Combien de cerveaux, de cœurs et de tentacules possède un poulpe?
5: C'est des chiffres différents.
6: Absolument.
5: C'est pas que le
6: non,
5: même.
6: Non, pardon.
5: Un cœur.
6: Ouais.
5: 8 tentacules.
7: 8, tu dis 8?
1: Deux cerveaux.
5: Et c'est quoi le cœur et le cerveau? Deux cerveaux, ouais.
6: C'est votre dernier mot, Eric.
5: C'est mon dernier mot. Mallory.
6: C'est pas ça.
7: T'as l'air de
1: connaître. Non, il y a un chiffre.
5: Pas du tout.
7: Ah, t'as fait genre.
5: Pas du tout. Mais comme ma tante est dans la salle, ouais. Il arrive parfois que ma tante accule.
1: Oh.
5: Le neveu que je suis au mur.
1: Et toi, Eric, j'arrive pas à finir une fois, ça dépasse.
0: Non, mais allez-y.
5: T'as compris le jeu de mots.
0: Oui, bah faites des rimes avec tentacules.
5: Elle est invitée demain.
7: Est-ce qu'il y avait au moins un chiffre de juste dans ce qu'il a dit?
6: Voilà, 8 tentacules.
7: 8 tentacules. C'est comme les...
1: 2 cerveaux.
5: 8 cœurs aussi.
1: 2 cœurs.
5: 2 cœurs.
6: C'est plus.
5: 3
1: cœurs.
6: C'est 3 cœurs, ouais.
5: 3 cœurs.
6: Et les cerveaux.
0: Ah oui, mince, on est arrivé au bout des 2 minutes.
1: Un cerveau près, on était bon.
7: Oui. Donc, combien de cerveaux?
6: Il en a 9.
7: Mais
0: 9 pour chaque patte.
7: Il y en a qui marchent pas bien, c'est des
0: trucs. Bah non, mais est-ce qu'il y en a un au centre et puis un par tentacule? C'est un peu ça?
6: Alors, j'ai pas
7: Je sais que le poulpe, il a en tout cas des tentacules autonomes. C'est-à-dire, il y a des trucs, lui-même ne sait pas ce qu'il fait.
6: Bah, parce que
7: ça nous arrangerait tellement, nous les garçons, de dire je savais pas.
0: Parce que vous avez l'impression que ça n'est jamais arrivé, comme excuse. Vous avez vu ce magnifique documentaire sur ce plongeur qui devient ami avec...
6: La sagesse de la pieuvre, ouais.
0: La sagesse de la pieuvre, à voir, absolument, un documentaire incroyable. Ils ont des tentacules qui repoussent aussi.
5: Ah ouais?
6: Comme les lézards. Ils ont le sang bleu aussi.
0: Ouais. Oh waouh!
6: Ouais.
0: Voilà. Eh bien, on va arrêter cette semaine sur les 50 ans du...
2: Et prudence, si vous circulez actuellement sur l'autoroute A1 entre Lausanne et Genève, quelle que soit votre direction, la police signale toujours la présence d'animaux sur la chaussée entre Aubonne et Rolles.
0: À l'océan.

0: de 7 à 99 ans, eh bien, ils ont changé leur boîte Lego. Désormais, c'est de 4 à 100 ans et plus, juste pour David Attenborough. Je pense qu'ils aiment les documentaires animaliers aussi chez Lego. Voilà, je parle beaucoup cette semaine. On joue. Et on ouvre notre fil rouge de la semaine. Nos décodeurs, nos décodeuses vont répondre sous forme de sketch à la même question toute la semaine. C'est notre invité de jeudi qui y répondra. On se demande ce qu'est une plaque de muselet. Qu'est-ce qu'une plaque de muselet? Nous allons entendre le sketch de Sandrine Viglino aujourd'hui qui l'interprète avec l'aide de Thierry Romanens. Qu'est-ce qu'une plaque de muselet, Sandrine Viglino?
1: Mesdames et messieurs, bienvenue pour cette édition spéciale de Sport Première. Nous sommes ici à Crans, Montana, sur la piste du Mont Lachaud pour ce super jet de Coupe du Monde. Conditions parfaites aujourd'hui et une énorme attente autour de la balade de Mallory Blanc.
2: Mais tout à fait, Cindy. Mallory Blanc, à 22 ans, a déjà un style bien à elle, à l'instinct, presque freestyle.
1: Tout à fait, Thierry, et surtout, elle est chez elle. Départ dans quelques secondes, le public d'Aïa venu en masse au bord de la piste est en feu.
2: Et c'est parti. Oh, très bon départ, elle est engagée, hein. Ligne directe.
1: Elle attaque, oh, elle prend des risques.
2: Allez Malo, oh, première portion technique.
1: Hein. Oh, elle arrive au premier temps intermédiaire, c'est écrit en vert, donc elle est en avant. C'est magnifique.
2: Regardez.
1: Elle ralentit, mais pourquoi ce chasse-neige tout à coup?
2: Oh là là là là là là. Elle ralentit. Un malaise peut-être.
1: Mais elle s'arrête en plein milieu de la piste du Mont Lachaud.
2: Elle enlève ses skis.
1: Mais elle a pas l'air fâchée. Visiblement pas de problème technique. On va essayer de comprendre.
2: Elle s'assoit, oui. Elle est assise sur la piste.
1: Oh, regardez, elle sort quelque chose de sa combinaison.
2: Des verres. Elle est en train de se servir du champagne.
1: Sur la piste, en plein super jet.
2: Et le public applaudit. Il semble conquis.
1: Et le bouchon vient de sauter. Oh, y a l'accident. Elle vient de se prendre la plaque de muselet sur les lunettes, en plein visage.
2: Je rappelle, Cindy, à nos auditeurs, ignore que la plaque de muselet est la capsule qu'on trouve sur les bouteilles de champagne, de vin mousseux ou de cidre.
1: Tout à fait, Thierry. Merci de meubler en attendant que Mallory Blanc veuille bien reprendre la course avec son œil au beurre noir.
2: Ah, au beurre noir, oui.
1: Mais elle est en train de perdre son avance sur... Ah, mon Dieu, elle a repris la course.
2: Après la pause de Colombin, on va avoir la pause de Blanc qui va devenir un arrêt mythique.
1: Un apéro sur piste qui semble lui abandonner des ailes de dernière porte.
2: Incroyable, de Malo. Elle va gagner.
1: Elle va gagner une victoire. La première victoire au bout du monde après un arrêt d'égustation.
2: Et prend dans l'œil.
1: Mallory Blanc a maîtrisé cette course, sauf le muselet. Première victoire en Coupe du Monde. Mallory a fait une descente parfaite. À vous les studios.
0: Voilà, j'espère qu'ils vous écoutent, RTS Sport, cette semaine, Sandrine Divino, et puis qu'on va vous retrouver quand même à l'animation de certaines courses. Une plaque de muselet, ce sera donc la capsule qui retient le bouchon de champagne ou de bouteille de cidre.
3: Et puis si vous ne me croyez pas, regardez, oui. Vous revoyez la piste,
0: ouais,
3: de la course.
0: On pourra revisionner tout ça.
3: On voit bien les images.
0: On poursuivra donc ce fil rouge toute la semaine pour répondre à cette question. Là, c'était le sketch de Sandrine Viglino. La suite. On prend quelques minutes pour écouter le premier choix de Willy Desélu cette semaine. Voici Alex Warren avec Fever Dream sur RTS Première. Les décodeurs reviennent juste après.

0: Mallory Blanc, là on entendait une de vos courses hein, dans le sketch de Sandrine Viglino. Il faut quand même que je vous pose une question parce que j'ai lu un truc incroyable sur vous. J'ai lu que vous aviez peut-être perdu quelques centièmes à cause de vos cheveux. Qu'il faudrait attacher vos cheveux. Mais c'est quoi cette histoire?
1: J'ai déjà coupé un petit peu en printemps.
0: C'est vrai, mais vous avez pris ça en considération?
1: Non.
0: C'est à ce point-là?
1: Alors on fait des tests en soufflerie, donc oui, c'est vrai que ça fait partie de l'aérodynamisme en tout cas. Mais après, c'est une question, c'est compliqué parce qu'il y en a qui disent qu'il faut faire un chignon, il y en a qui disent qu'il faut faire une tresse. Ce qui est sûr, c'est que de les attacher bien, c'est mieux. Maintenant, c'est vrai que moi, ça me fait d'un côté aussi un petit peu marrer de me dire, ben voilà, j'ai mes cheveux qui volent derrière et puis ça veut dire que j'en ai encore sous le pied. Mais non, là, j'ai ajouté un élastique pour ceux qui auront remarqué. Mais c'est vrai que je suis en train de réfléchir à faire quelque chose de mieux. Mais non, c'est vrai que ça fait partie de l'aérodynamisme. Et puis, je m'en suis aussi rendu compte quand mon serviceman, il m'a dit, en fait, nous, on se tue pour préparer les skis pour gagner des centièmes. Et puis, toi, tu skis les cheveux presque détachés.
0: Mais ils ont qu'à faire un casque de ski où on peut ranger un chignon dedans.
2: Non, mais le serviceman, il avait dit, je me rappelle l'interview, il avait dit que les bigoudis étaient peut-être en trop. Il a... Une provocation à mes yeux.
1: Ouais. Non, je prépare quelque chose pour l'année prochaine.
0: Au niveau des cheveux.
1: Des cheveux.
0: Ah ouais. C'est vraiment un truc alors qui est réfléchi.
1: Non, mais oui, c'est vraiment quelque chose qui a été prouvé, ouais, en soufflerie justement. Ouais. Ça fait des
0: courants. Maintenant, on est obligé de regarder toutes vos courses pour regarder ce qui se passe.
2: Mais les autres poils cheveux. Aussi. Enfin, je dis pas. Je dis pas chez vous, mais genre la barbe et tout ça peut rentrer aussi en compte chez un homme, par exemple.
1: Je pense que c'est tellement minime.
3: Mais tout.
0: Bon, mais l'aérodynamisme, oui, c'est important. Si vous avez pas suivi le saut à ski.
3: Ah oui.
0: Ouais, je peux vous dire qu'ils en ont rajouté dans le slip. Il semblerait. Non, mais c'est vrai. Vous irez voir, c'est une histoire dingue. Voilà. Là, on parlait des cheveux de Mallory Blanc. Comme ça, c'est fait parce que c'est une petite, un petit truc que j'avais vu.
4: Et prudence si vous circulez sur l'autoroute A1 entre Lausanne et Genève. Quelle que soit votre direction, la police signale toujours la présence d'animaux sur la chaussée entre Aubonne et Rolles.
0: Cette année spéciale 1976 qui a vu naître donc ce CO ici où nous passons la semaine. Qu'est-ce que je vous propose? Le 1er avril 1976, il y a une entreprise qui est née. 1er avril 1976, une entreprise qui est encore utile 50 ans plus tard pour les étudiants et les étudiantes du monde entier. De quelle entreprise je parle? Vous criez si vous avez la bonne réponse dans le public, les décodeurs, les décodeuses et vous, Mallory Blanc. 1er avril 1976.
2: Elle fabrique des machines à calculer?
0: Non.
5: C'est un indice de 1er avril?
0: Pardon? Carandache, non.
5: Oh.
0: Ce serait bien que ça serve encore à
2: l'école?
0: Ce point-là, aux étudiants et aux étudiantes. Ah. L'école, non, c'est pas né il y a 50 ans. C'est le CO d'Aïen.
2: Non, l'école.
0: Ah, l'école.
2: Prit.
0: Oui. Ah ouais. Non, pas du tout.
2: Non.
0: Non, non.
3: Le passeport vacances.
0: Non, on dirait pas que ça a 50 ans, mais ça a 50 ans, non. Autre chose.
2: Les gommes?
0: Tout le monde, Kipex. À peu près tout le monde.
6: Utilise ça, tout le monde.
0: Oui, tout le monde.
3: Récré.
0: Non, tout le monde.
2: Becherel.
0: J'imagine au moins un élément chez lui. Personne. Presque. IBM, j'ai entendu, mais c'est l'autre.
5: Smacky.
0: C'est Mac. Apple. Mac. Je vous le donne à monsieur le directeur.
6: Oh oui. Qu'est-ce qu'elle lui donne?
0: Apple a été créé le 1er avril 1976 à Los Altos en Californie par Steve Jobs, Steve Wozniak et Ronald Wayne dans leur garage, hein, puis constitué sous forme de société, c'était le 3 janvier 77, à l'origine sous le nom d'Apple Computer, et puis pour fêter leurs 30 ans, ils ont enlevé le mot computer, parce que ça faisait pas très sexy, je pense, regardez juste Apple, voilà. Apple qui est donc un petit peu dans les mains de tous nos étudiants et étudiantes, on discutera avec notre ancien directeur et notre directeur actuel du CO d'Aïen qui vont nous rejoindre, si c'est une bonne nouvelle ou une mauvaise nouvelle ou une pas nouvelle, ou on s'en fiche, on verra bien ce qui se passe du côté des étudiants et de leur téléphone intelligent au long de cette semaine. Là, je vous propose qu'on prenne quelques minutes pour écouter les journalistes qui, eux, ont besoin de 6 minutes pour vous donner les informations du jour. Est-ce que ça parlera de ski? Ça me semble un petit peu tard dans la saison, Mallory Blanc. Et nous voilà de retour dans les décodeurs avec notre première invitée de la semaine. Il y en aura d'autres jusqu'à vendredi. Mais aujourd'hui, pour fêter les 50 ans du CO d'Aïen en Valais, c'est la skieuse et ancienne élève Mallory Blanc qui est à table avec les décodeurs et les décodeuses de la semaine. Sandrine Viglino, Forma, Éric Constantin et Thierry Romanence.
4: Et si vous circulez sur l'autoroute A1 entre Lausanne et Genève, la police a levé l'alerte à la présence d'animaux sur la chaussée entre Aubonne et Rolles. En revanche, prudence, si vous empruntez la route du col de la Grivine, des chutes de pierres cette fois se sont produites entre Trélet et Saint-Sergue.
0: Même que la fin de la scolarité obligatoire, ça a pas mal changé en 50 ans. Hein. En 1976, on quittait l'école avec une coupe de cheveux improbable, ça n'a pas changé. Deux notions d'algèbre, trois fautes d'orthographe solide et une certitude, lundi, il fallait bosser. Pas se chercher, pas optimiser son potentiel, pas faire une pause pour réfléchir à son alignement personnel. Non, il fallait bosser. L'époque n'était pas plus douce, elle était juste moins rembourrée. Le dernier jour d'école, il n'y avait ni arche de ballon beige pastel, ni playlist Spotify collaborative intitulée Forever Young, ni parents qui pleurent en filmant verticalement leur adolescent mangeant un cupcake Class of 2026. On recevait parfois une poignée de main et puis ensuite le monde disait « Bon, maintenant, démerde-toi ». Aujourd'hui, la fin de l'école obligatoire ressemble davantage à la fermeture d'un onglet. Les élèves sortent avec un CV vide, mais déjà un profil LinkedIn. Ils savent faire un PowerPoint sur l'éco-anxiété, mais téléphoner pour prendre un rendez-vous leur provoque un épisode de tachycardie. En 1976, les adultes fumaient dans les salles des maîtres et puis criaient beaucoup. En 2026, ils organisent des cercles de parole. Parce que Kevin a reçu un emoji passif-agressif sur le groupe de classe. Le progrès est quand même une drôle de chose. On a supprimé la violence brute, ça c'est très bien, mais on l'a remplacée par une surveillance émotionnelle permanente. Les ados d'aujourd'hui n'ont jamais été autant accompagnés, coachés, évalués, orientés, encadrés, protégés, sensibilisés et paradoxalement, rarement aussi terrorisés par l'idée de rater quelque chose. Parce qu'en 1976, rater sa vie, ça voulait dire finir avec un boulot pénible. Aujourd'hui, rater sa vie semble vouloir dire ne pas être passionnant, ne pas être visible, ne pas être exceptionnel ou pire, avoir une vie normale. C'est épuisant quand même. La génération 1976, elle avait moins d'options mais plus de permissions implicites. On pouvait être moyen, tranquille. Aujourd'hui, même les adolescents ont une stratégie personnelle. À 14 ans, et je peux vous dire, j'en ai deux à la maison, certains ont déjà un personal branding. Mais ils ne savent pas remplir une déclaration d'impôt ni cuire des pâtes sans leur mère. Et pourtant, il faut être honnête, les jeunes actuels ont aussi des qualités que les anciens n'avaient pas. Ils parlent mieux de santé mentale, ils tolèrent davantage les différences, ils sentent plus vite les absurdités hiérarchiques et ils ont compris avant tout le monde qu'un esprit d'équipe dynamique cache souvent un open space avec burn-out inclus. Ils sont moins dociles, parfois trop fragiles, mais aussi moins prêts à se laisser broyer en silence. Alors non, 1976, ça n'était pas mieux. C'était simplement une époque où la fin de l'école obligatoire marquait le début de la réalité. Aujourd'hui, elle marque surtout le début des mots de passe qu'on oublie. Et quelque part entre les deux, on a peut-être perdu une chose un petit peu essentielle pour nos ados, c'est le droit de devenir adulte progressivement, sans devoir immédiatement transformer sa vie en projet, en performance ou en contenu. Mallory Blanc, vous êtes notre première invitée de la semaine. Vous, les performances, vous les connaissez, vous êtes une championne de ski. On fête avec vous les 50 ans du CO d'Aïen où vous avez étudié. Bienvenue dans les décodeurs.
2: Bravo.

0: Mallory Blanc, on va pas vous demander votre âge, mais on peut vous demander en quelle année vous avez terminé le CO.
1: Ben, j'ai calculé avant 2017.
0: 2017, oui, donc avant la fameuse pandémie. Oui. Ça, c'était quelque chose aussi hein, pour les jeunes au CO. Vous verriez aujourd'hui retourner dans la vie qu'était le CO. C'est quand même une période particulière hein, pour quand on grandit. C'est là que tout change.
1: Ouais, moi, je trouve que c'est pas une période facile parce qu'on sait pas trop ce qu'on se veut, on sait pas trop ce qui va se passer là pour la suite. Et puis après, il y avait quand même les copains et les copines. Donc, c'était une chouette période, mais pas simple.
0: Un nouveau mot pour vous, Mallory Blanc. Que signifie le terme homosexuel? Voilà. Sans transition aucune, on vous écoute, Sandrine Viglino.
2: Bonjour les enfants. Alors aujourd'hui, dans notre cours de santé, on va parler d'un nouveau mot, le homosexuel. Voilà, bon, vous respirez normalement, ça va aller. Alors, vous connaissez tous les hobbits dans Le Seigneur des Anneaux? Voilà, très bien. Oui, Kevin, excellent Kevin. Dans Hobbit, il y a Hob. Bravo Kevin, hein, c'est la première fois que tu participes sans faire pleurer quelqu'un. Alors, je rappelle que le hobbit, il est petit, gentil, il aime la terre du milieu et surtout, il a les pieds très poilus. Contrairement aux orques, hein, qui ont souvent une pédicure impeccable, ça on le dit pas assez dans les films. Voilà, et donc le homosexuel est une personne qui est fétichiste des pieds poilus. Oui, Kevin. Oui, fétichiste, ça veut dire qu'il aime beaucoup. Oui, non, Kevin, non, on ne demande pas à la personne de montrer ses pieds pour vérifier. Alors, oui, effectivement, après une journée dans des chaussures de ski, ça peut devenir très, très... Ouais. Bon, est-ce qu'il y a des questions intelligentes? Non, Kevin, non. Mallory Blanc, elle gagne pas parce qu'elle a l'aérodynamisme du Hobbit, non. Enfin, il faut quand même que je vérifie parce que après Crans-Montana, il y en a qui ont voulu récupérer ses chaussettes.
0: Merci, Sandrine. Eric Constantin.
3: Très courante en Autriche et en Valais, l'obosexualité est l'attirance inexpliquée et incontrôlable à l'endroit des skieurs de Super G. Attention, on parle d'obosexualité également pour les skieurs en descente, mais jamais hein, pour ceux en slalom spécial et géant. Allez, obosexuels, à vous craquer complètement pour les visages orange en bas et blanc sur le haut. Pour ces skieurs qui vont tellement vite parce qu'ils sont chauves, pour les mecs qui font de la publicité pour les sèches-linges et pour tout ce qui ressemble à la moustache de William Bess dans les grandes années, à savoir un ours, voilà, une serpillière ou le fil que fait la fondue en fin de caclon. Mais... Et d'ailleurs, les homosexuels le disent, nous ce qu'on aime, c'est la bouillabaisse.
4: Ah, génial.
0: Format.
4: Un homosexuel, c'est quelqu'un qui entame une relation avec pour motivation principale d'obtenir un logement ou de la stabilité. C'est une relation purement intéressée, hein. Et voilà comment on reconnaît un homosexuel. C'est un profiteur, un manipulateur, il n'a pas de maison, pas de travail, il te demande de le nourrir, de le loger, il ne paye aucune charge, il n'a pas de compte bancaire, il agit comme si tu étais son personnel de maison, voire son esclave, il disparaît mystérieusement quand il a décidé que la relation était meilleure ailleurs. Méfiez-vous, mesdames, hein. Et moi, en lisant ça, bah, j'ai eu un moment de lucidité. J'ai eu un choc. Puis j'ai compris, moi, j'ai un homosexuel à la maison et je m'en étais jamais rendu compte. C'est mon chat.
0: Et on termine avec vous, Thierry Romanens.
5: Oui, alors d'abord, j'avais marqué que c'était un type qui a le rhume et qui a des choses à nous dire sur sa sexualité. Hein, je fais mon coming out, je suis homosexuel. Non, mais j'étais en quatrième, donc je me suis dit, il y en a tous, ils vont tous, rien du tout. Non, alors, hobo, c'est un terme qui nous vient des États-Unis, hobo, hein, hobo qui signifie en gros le vagabondage, hein. Dès lors, l'homosexuel est le vagabond du fion. Voilà, c'est un SFF, sans fion fixe. Voilà. Mais c'est pas moi qui le dis, c'est la question, hein. C'est-à-dire qu'il n'a pas de partenaire fixe, mais qu'il va de partenaire en partenaire. C'est un labeur, hein, c'est engagé, c'est pas à la portée de toutes les bourses. Mais je vous donne la vraie réponse.
0: Oui, mais bon. Faire.
5: Qui s'y est particulièrement à ces situations, puisque précisément les bourses y sont particulièrement sollicitées. Vous voulez me faire une remarque?
0: Non.
5: Vous, je vous avais dit que j'étais immature.
0: C'est tout ?
5: Oui, c'est tout.
0: Merci Thierry. On cherche donc ce qu'est un hobosexuel. Sandrine Biglino, vous nous parlez d'une personne fétichiste des pieds poilus. Éric Constantin, de quelqu'un d'attiré par les skieurs, les skieuses en descente. Format d'une personne qui entame une relation pour obtenir un logement ou alors plus de stabilité. Et Thierry Romanence, de quelqu'un qui n'a pas de partenaire fixe. Qu'est-ce qu'un hobosexuel d'après vous, Mallory Blanc ?
1: C'est dur pour la concentration. Heureusement que vous faites un petit oui. résumé à la fin. Format ?
0: Mais oui. Le terme homosexuel est un mot valise qui combine hobo, qui veut dire vagabond en anglais, ça c'était vrai, Thierry Romanence, et puis sexuel. Il désigne une personne qui entame une relation amoureuse ou sexuelle avec pour motivation principale d'obtenir un logement ou une stabilité financière. C'est un comportement qui est souvent perçu comme opportuniste ou parasite parce que l'engagement sentimental sert un peu de façade pour échapper à une situation de précarité ou d'itinérance. J'espère qu'il y a peu de monde derrière la radio qui se dit « Oh !»
4: Merde.
0: Jean-Marc.
2: Par contre, vous savez comment ça s'appelle une personne qui est fétichiste des pieds poilus ?
0: Non, ça existe.
2: Moi non plus, ça me rassure.
0: Ouais, merci.

0: Malory Blanc, on va terminer ce lundi en chanson, mais avant, il nous reste encore une question qui nous ramène dans le passé, au Moyen-Âge. Qu'appelait-on une Ordalie, Thierry Romanos?
1: Oui, devenu populaire grâce à une chanson, Ordalie, Ordalie, oh. Ordalie, ah. Hein, ouais. Et puis, non, mais après, mais qu'est-ce que t'as, Doudou, dis donc? Doudou, abadoutois donc, hein, c'est une chanson que, on connaît beaucoup de chansons du Moyen-Âge. Donc, une chanson qui nous vient de Carlos, un célèbre chanteur du Moyen-Âge, un chemise à fleurs, très avant-gardiste à l'époque, parce qu'on était plus dans l'ocre et l'écru, hein, au niveau tissu. Et quand il a débarqué avec ses chemises à palmiers, ça a fait de gros yeux chez les gueux. Faut le dire, voilà. Et donc, comme tente de lire la chanson, l'ordalie, c'est, alors, c'est un terme, voilà, c'est la bombasse du Moyen-Âge, la jolie fille qui fait tourner les yeux, disons. Voilà, on l'appelait, ah, l'ordalie, celle-là, c'est une ordalie. Elle fait tourner les yeux. À cette époque, les hommes étaient très machos, mais tout ça a bien changé.
0: Merci, Thierry Romanos. Sandrine Viglino.
2: Presque, Thierry. Une ordalie est certes une chanson moyenâgeuse, mais qui parle de lieux-dits. Ah. Alors, ça tombe bien, Mallory, parce qu'on a retrouvé une archive d'une émission des Dicodeurs enregistrée au château d'Ayen le 5 mai 1376, dans laquelle il y avait Daniel Rosis, encore jeune, d'où sa voix au perché, qui chantait ceci.

0: laisse pas venir chez nous. Eric Constantin.
1: Lord Ali est le jugement divin sous forme d'une épreuve physique que l'on fait passer aux pêcheurs ou à la pécheresse. Chers paroissiens, chères paroissiennes, réunis aujourd'hui dans la belle église de Saint-Romain, trois candidats vont subir Lord Ali. Au début, ils sont trois, à la fin, il n'en restera qu'un. Chacun des pêcheurs devra parcourir le chemin de croix en portant la coupe de champion de Suisse de Fribourg-Gotteron. Saint-Julien, priez pour nous. Ensuite, vous devrez tourner trois fois le bénitier sur la gauche. Saint-Mathias, priez pour nous. Trois fois à droite, Saint-Christophe, priez pour nous. Puis monter vers l'autel pour faire pénitence pour toutes les mauvaises actions que vous avez faites. Avarice, Sainte Flaction, priez pour nous. Orgueil, Saint Christian, priez pour nous. Le vainqueur se verra atteindre le paradis et gagner un Magic Pass. 3, 2, 1, partez dans la paix du Christ.
2: Et finalement, forme.
0: Au Moyen-Âge, une ordalie, c'est une orgie mélodique. C'est le moment musical offert à la fin du repas du roi, où les musiciens et les ménestrels jouaient des morceaux d'une grande intensité pour divertir le souverain et ses invités. Et pour vous mettre dans l'ambiance, voici un extrait d'une célèbre chanson de l'époque très connue au XIIe siècle, Les démons de minuit.

0: Et on n'est que lundi. Alors, qu'est-ce qu'une ordalie, Malorie Blanc? Thierry Romanos nous parle de, d'une jolie fille qui fait tourner les têtes. Sandrine Viglino d'une chanson qui parle d'ordalie.
1: De lieu dit.
0: J'ai noté ça, de lieu dit, oui. Eric Constantin du jugement divin sous forme d'épreuve physique et puis format...
2: Une orgie mélodique.
0: Une orgie mélodique.
2: Ouais. Ça allait encore.
0: Malorie Blanc.
2: Qui ça?
0: Qui dirait à propos de l'ordalie? Vous pensiez pas devoir répondre à des questions comme ça difficiles.
3: Moi, je pensais que ça allait être facile.
0: Ouais, puis fun.
3: Puis en plus, le public, il me laisse très
1: médusé, il est.
0: Non, il y a une dame qui dit Eric.
3: Ça, c'est beau. Ce serait vrai. J'ai pas envie d'utiliser le joker pour les autres après.
0: Non, mais ça, c'est pas un joker, ça, c'est une dame qui triche. Ouais. Vous avez le droit d'utiliser la dame qui triche. Hein.
2: Oui, bien sûr.
3: Je paierai un petit verre après. Eric.
0: Eric, bravo. Oui, l'ordalie ou jugement de Dieu consistait à faire passer à l'accusé une épreuve physique décidant de son sort. Exemple, l'accusé était plongé dans une eau froide. S'il coulait, il était déclaré innocent. Mais alors, il mourait. Alors que s'il flottait, on croyait que l'accusé détenait des pouvoirs magiques, il était déclaré coupable.
2: Et on le tuait.
0: C'était compliqué quand même, le Moyen-Âge. Hein
4: ouais.
0: Ou c'était très simple, je ne sais pas. Un des deux. Bonne réponse, on va dire de madame, si vous êtes d'accord, ouais. Malorie Blanc.
2: Merci.
0: En entraînement, vous écoutez un petit peu de musique pendant que vous descendez les pistes, Malorie Blanc?
3: Ah non.
0: Non,
3: mais je
0: suis jamais. Hein.
3: Si on a, on...
0: Ouais, non,
3: vous
0: n'avez pas le droit.
3: Je ne sais même pas si quelqu'un fait ça.
0: Ouais. Non, ouais. Je ne sais pas. Je me
4: paraît-il que les casques audio, ouais, ça freine aussi la vitesse.
0: Oui, en plus des cheveux, oui. Mais c'est pour ça qu'Olivier Magarotto va si vite.
2: Pardon. C'est
0: méchant. Ah, c'était purement gratuit. C'était, je suis désolée, Olivier. Alors, je vous l'avais promis, la voici, la chanson du jour. Malorie Blanc, allez, nos décodeurs, nos décodeuses vont chanter pour vous un titre de Sylvie Vartan et Johnny Hallyday. Vous devez savoir qui chante les bonnes paroles de J'ai un problème. Et j'aimerais quand même prévenir nos auditeurs et nos auditrices. Ne vous habituez pas à ce qui va se passer à cette semaine. Ça va chanter très bien cette semaine dans les décodeurs. Et c'est pas toutes les semaines comme ça. D'accord ? Profitez beaucoup de cette semaine parce qu'on a quand même quatre chanteurs, chanteuses exceptionnelles. Voici J'ai un problème. Sylvie Vartan, Johnny Hallyday avec nos décodeurs et nos décodeuses. Et l'aide d'Olivier Magarotto au piano.

0: Sylvie Vartan, Johnny Hallyday, repris ici par nos décodeurs, nos décodeuses. Vous aviez dans l'ordre des couplets chantés par Eric Constantin, Thierry Romanens, Forma, Sandrine Viglino. Qui, d'après vous, avait les bonnes paroles? Mallory Blanc, dernière réponse de la journée.
1: Ah, oh, mais mince!
0: Oui. Ah, Mallory, elle profite! Bah oui, mais vous avez bien raison. Une solution, madame, au fond? Oui,
1: elle est pas
0: là-bas.
1: De famille,
0: elle monte là-bas. Là-bas.
1: Ça, c'est Thierry, exemple. Donc.
0: Thierry Romanens, bravo!
1: Merci, merci.
0: Et c'est ici qu'on s'arrête. Demain, on continue de fêter les 50 ans du CO d'Ayen. On le fait avec un autre invité, Mallory Blanc. Vous revenez vendredi, vous. J'espère que madame aussi. Pour que vous répondiez bien à nos questions. On retrouvera également nos décodeurs, nos décodeuses de la semaine demain. Sandrine Viglino, Eric Constantin, Forma et Thierry Romanens. Passez une belle suite de journée à l'écoute de nos programmes. À demain. Merci.

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1: Il est 6h sur RTS Première, bienvenue. Bonjour, c'est la matinale, la première de cette nouvelle semaine. Soyez les bienvenus sur RTS Première. On va évoquer ce matin notamment les conséquences d'un oui à l'initiative Pas de Suisse à 10 millions d'habitants. Quels effets cette votation du 14 juin pourrait avoir sur les employés? Toute cette semaine, notre rédaction passera au crible. Plusieurs secteurs économiques avec la voix des initiants également. Place ce matin aux soignants dans les IMS. Et puis on évoquera également le sujet épineux des avions de combat F-35. Il crée régulièrement, vous le savez, la polémique, surcoût, dépendance aux Américains, retard. Mais qu'en pensent ceux qui vont les piloter? Eh bien, ça tombe bien, on le verra avec notre invité, le lieutenant-colonel Cédric Offrand. Rendez-vous tout à l'heure à 7h30. Caroline Dumoulin, Fabrice Araldi en régie, vous êtes bien dans la matinale, on est ensemble jusqu'à 8h. Et on débute tout de suite avec l'actualité. Un premier journal, celui de Charlotte Frossard. Bonjour Charlotte.
2: Bonjour. Après 2 victoires en 2 matchs au mondial de hockey sur glace, la Suisse peut rêver ce soir face à l'Allemagne. Gare toutefois au piège de l'euphorie. L'attente et la bagarre ce week-end devant les boutiques Swatch. La Royal Pop pourrait se solder par un dégât d'image pour la marque horlogère. Et puis l'été s'annonce périlleux sur le front des incendies au Portugal. On fera le point sur les mesures inédites lancées par les autorités. L'engouement est en train de dépasser toutes les prévisions en hockey sur glace. L'équipe nationale suisse a embrasé son mondial à domicile en 2 victoires et pas des moindres. Face aux champions du monde en titre, les États-Unis et puis contre une équipe lettonne très solide. Alain Thévaux, le ton est donné et il résonne bien au-delà des patinoires.
3: Il flotte comme un parfum de 1998, lorsque la Suisse de Ralf Krüger avait déjà su captiver tout un pays. 28 ans plus tard, la ferveur est encore plus intense, presque démesurée. Entre-temps, l'équipe nationale a grandi, s'est affirmée, a aussi appris à ses dépens. 4 finales disputées, 2013, 2018, 2024 et 2025. 4 finales perdues, mais elle bénéficie d'une crédibilité désormais incontestable. Et cette fois, l'or ne semble plus être un rêve inaccessible. Ce qui frappe surtout, c'est l'attachement que dégage ce groupe. Une équipe soudée, humble, profondément sympathique. Les joueurs de NHL, loin de toute attitude de vedette, incarnent un collectif avant tout. Ils jouent pour le maillot national, pour le public, pour cette énergie qui les porte et les transcende. Car oui, une forme de folie-mania s'est emparée du pays, mais c'est aussi là que réside le danger. L'euphorie peut être un moteur ou un piège. Les joueurs le savent. Rester dans leur bulle est essentiel, sans se projeter trop loin. Et dès ce soir, se méfier de l'Allemagne, adversaire typique du match piège.
2: Un coup d'envoi du match ce soir à 20h20, à suivre sur les vecteurs de la RTS et dans nos rendez-vous d'information.
1: Le risque global de l'antivirus pour la santé publique reste faible, selon l'Organisation mondiale de la santé.
2: Annonce faite hier sur la base des informations les plus récentes. La question suivante se pose toutefois, sommes-nous prêts à affronter une nouvelle pandémie? Côté face, il y a le traçage des contacts, les confinements rapidement mis en place. Et côté pile, il y a ce traité sur les pandémies, adopté par l'OMS l'an passé, mais toujours pas appliqué par les États qui s'écharpent sur la question du partage des données et des traitements. Sauf que le temps presse, déplore la doctoresse Maria Guevara de MSF International, et la chute des financements de l'OMS et de l'aide internationale n'invite pas à l'optimisme.
4: We're absolutely not better prepared because not only do we not have yet an agreement.
5: Nous ne sommes absolument pas mieux préparés à la prochaine pandémie. Non seulement le traité n'est pas appliqué, mais en plus, on démantèle toute l'architecture de santé mondiale. C'est très inquiétant. On est en train lentement de s'exposer aux multiples épidémies qu'on observe un peu partout dans le monde. Pas seulement à cause des virus émergents qui peuvent se transformer en pandémie, mais aussi les épidémies de maladies évitables par les vaccins qu'on n'a pas pu réaliser à cause du Covid, des conflits ou par des barrières administratives qu'on nous impose. Et qui sont les victimes? Les plus fragiles, les femmes, les enfants, les personnes âgées. Voilà le problème.
2: Des propos recueillis par Jérémy Lanche et le bateau de croisière sur lequel le foyer d'antivirus est apparu doit terminer son voyage aujourd'hui à Rotterdam. Il doit débarquer les 27 personnes encore à bord.
1: Votre bouche renferme peut-être une somme d'argent convoitée.
2: Absolument, les couronnes ou plombages qui contiennent de l'or ont en effet pris de la valeur avec le cours de l'or qui a atteint des sommets en ce début d'année. Depuis près d'un demi-siècle, la Croix-Rouge suisse récupère cet or dentaire pour des programmes humanitaires. Mais de moins en moins de patients en possèdent, Romain Bardet.
6: À la Chaux-de-Fonds, Simon Groubert, dentiste, nous montre la récolte des 5 derniers mois.
7: Là, il y a 2 couronnes préformées, un inlay qui est donc une pièce coulée et encore une autre couronne complète coulée sur une dent.
6: Des dents arrachées principalement à cause de douleurs chez les patients.
7: Je leur demande s'ils veulent le récupérer et je leur explique que dans le cas contraire, nous on les redonne à la Croix-Rouge. Et je crois que le 100% des patients ont toujours donné leur or dans mon cabinet pour ça.
6: Mais avec le prix de l'or qui s'envole, Simon Groubert doit refuser davantage de propositions alléchantes.
7: Il y a des entreprises qui viennent nous démarcher en nous proposant évidemment des prix mirobolants. Mais si aux patients on dit on le donne à la Croix-Rouge, on le donne à la Croix-Rouge, il n'y a pas de discussion.
6: Le dentiste envoie l'or dentaire via la poste. À l'autre bout, la Croix-Rouge le récupère. Objectif, financer des programmes de prévention, diagnostic et traitement des maladies de l'œil dans plusieurs pays. L'or est fondu par une entreprise partenaire, mais la quantité récoltée ne cesse de diminuer. Marc Bourrère est en charge du projet à la Croix-Rouge.
8: Ces 6 dernières années, les quantités d'or récoltées ont diminué de moitié. Alors la hausse du prix de l'or compense heureusement la baisse des quantités récoltées. Les patients ont de moins en moins d'or dans les dents. Peut-être que dans 10 ou 20 ans, cette campagne n'existera plus sous cette forme.
6: Aujourd'hui, 170 cabinets dentaires participent à cette action. L'an dernier, la Croix-Rouge a reversé 800 000 francs pour ses projets.
2: Vous les avez peut-être vus ce week-end, des files d'attente de plusieurs centaines de personnes devant les boutiques Swatch, dans l'espoir d'acquérir une nouvelle montre Royal Pop co-signée avec Audemars Piguet. La marque tient en effet à faire venir les clients en personne dans ces boutiques, mais certaines de ces files ont tourné au chaos ce week-end, notamment en France. En Suisse, la police a dû intervenir pour maintenir le calme après des débordements, avec un risque de dégâts d'image pour Swatch, selon Olivier Muller, expert de l'industrie horlogère.
9: Je regarde les réseaux sociaux et les titres. Il y a quand même beaucoup qui sont, disons, pas très positifs. Je pense malheureusement que ça vient ternir un bilan qui aurait pu être fantastique. Puis là, qu'est-ce qu'on relève? On voit des scènes de bagarres, des CRS dans un centre commercial en France avec des gaz lacrymogènes. De pouvoir montrer des gens qui attendent devant les boutiques Swatch, ça envoie quand même un signal très fort. Mais après, aujourd'hui, c'est très difficile de régler tout ça avec une sécurité irréprochable. Donc peut-être une loterie pour attribuer des places, ou alors en ligne, et puis vous faites ce qu'on fait habituellement. Vous construisez quelques vidéos sympathiques où vous avez des vrais clients qui viennent chercher leur montre, et puis le reste, ça se passe par voie digitale.
2: Olivier Muller avec Émilien Verdon. Et les premières boutiques Swatch doivent rouvrir vers 9h en Suisse aujourd'hui. Les polices cantonales n'ont toutefois pas prévu de mesures de sécurité supplémentaires. Elles estiment que c'est au commerce d'agir en engageant par exemple davantage d'agents privés.
1: Au Portugal, les autorités annoncent déjà un été terrible sur le front des incendies.
2: Les pluies diluviennes et les violentes tempêtes de cet hiver ont couché des millions d'arbres et fait croître la végétation de manière exponentielle. Pour réduire cette charge combustible propice au feu, l'État a décidé de reprendre la main sur les terres abandonnées. Le point avec notre correspondant à Lisbonne, Vincent Barros.
10: Il faut couper, nettoyer, dégager les voies d'accès. Le mot d'ordre est du ministre de l'Intérieur, Luís Neves, car l'urgence est déjà là. La surface brûlée au Portugal cette année a déjà doublé par rapport à la même période l'an passé. Au total, 40 000 hectares sont encore à débroussailler. Et face au risque croissant d'incendie, le Portugal relance un dispositif inédit. Les terrains ruraux sans propriétaire identifié vont être enregistrés provisoirement au nom de l'État. Cette mesure, créée après les feux meurtriers de 2017 mais jamais appliquée, vise à recenser et géolocaliser des milliers de parcelles laissées à l'abandon. Si aucun propriétaire ne se manifeste durant les 6 prochains mois, l'État prendra la gestion des terrains pendant 15 ans. Et si aucune réclamation n'est faite au bout de ces 15 ans, les terrains appartiendront alors définitivement à l'État portugais. L'objectif est clair, défricher les parcelles et réduire ainsi l'accumulation de végétation inflammable. Une réforme sensible dans un pays où l'abandon rural complique depuis longtemps la prévention des feux de forêt.
2: Cela faisait 45 ans que les exécutions n'avaient plus été aussi nombreuses dans le monde. Selon un nouveau rapport d'Amnesty International, plus de 2700 personnes ont été mises à mort l'année dernière. 80% d'entre elles se trouvaient en Iran, pays qui, selon l'ONG, utilise de plus en plus la peine de mort comme outil de répression et de contrôle politique. C'est aujourd'hui que Kevin Warsh, homme bien connu de Wall Street, reprend la présidence de la Banque centrale américaine. L'ancien banquier de Morgan Stanley a aussi été l'un des gouverneurs de la Réserve fédérale américaine de 2006 à 2011. Mais le fait que Donald Trump, ardent défenseur des taux d'intérêt bas, le choisisse pour candidat a surpris, dans un premier temps, Katia Scher.
11: Kevin Warsh était connu pour être du côté des faucons, donc adepte de la lutte contre l'inflation et les taux d'intérêt élevés, même pendant la crise financière de 2008. Mais Kevin Warsh a des arguments pour plaire au président républicain, ancien étudiant de Stanford, puis diplômé en droit de la prestigieuse université de Harvard. Il a servi de conseiller au président George W. Bush. Il est aussi l'époux de Jane Lauder, l'héritière du groupe de cosmétiques Estée Lauder. Son beau-père, Ronald Lauder, républicain convaincu, est un ami de longue date de Donald Trump. Et puis Kevin Warsh a mis de l'eau dans son vin. Récemment, il parlait encore d'atténuer les chocs liés aux droits de douane et au prix du pétrole, estimant que l'inflation évoluait plutôt favorablement. Des propos qui lui ont valu d'être accusé par les démocrates d'être le pantin de Donald Trump. Mais ça, c'était avant la publication des derniers chiffres de l'inflation annuelle à 3,8%, des chiffres qui vont mettre Kevin Warsh face au même dilemme que son prédécesseur Jerome Powell, relever les taux pour lutter contre l'inflation ou éviter les foudres du président.
1: On passe au football et le FC Sion qui a fini au pied du podium hier soir.
2: Oui, les Valaisans ont terminé la saison sur un match nul face à Young Boys 3-3 au Vangdorf de Berne. Ils finissent donc le championnat au quatrième rang, une fin de saison qui mérite tout de même l'admiration Bernardin Lehmann.
12: Pour retrouver trace d'une défaite du FC Sion, il faut remonter au 4 mars, une éternité en football. Dans les chiffres, cela fait 10 rencontres sans défaite, un nouveau record pour l'équipe valaisanne en Super League. Alors que les grands ne savaient comment s'en sortir cette saison, comme Young Boys, Bâle, Zurich, Sion a parfaitement joué le coup, moins que Thun, le néo-promu vainqueur évidemment, mais il a su faire de la stabilité de l'effectif et de l'entraîneur une force bien compliquée à contrer par les autres formations de l'élite. Mon souhait est de conserver 95% de l'effectif la saison prochaine, affirme le coach Tolo, pas certain que tous ses homologues de Super League pensent pareil. Seul hic, l'excellente fin de saison n'a pas permis aux Valaisans de fêter une qualification européenne avec ses nombreux supporters présents au Vangdorf. Sion échoue dans sa quête de podium. C'est dans ce stade du Vangdorf que tout se jouera dimanche prochain. Les Valaisans seront européens si Saint-Gall terrasse le stade Lozanouchi en finale de la Coupe de Suisse. Les rouges et blancs auront le cœur vert et blanc pour l'occasion.
2: Le chanteur et comédien Patrick Bruel, visé par plusieurs plaintes pour viol, a pris la parole hier soir sur Instagram. Il a exclu de quitter la scène et assuré n'avoir jamais forcé une femme à des relations sexuelles, notamment Flavie Flamand, l'animatrice de télévision vedette qui a annoncé vendredi porter plainte contre lui. À noter que l'ensemble des plaintes pour violences sexuelles contre Patrick Bruel seront regroupées au parquet de Nanterre en raison de son lieu de domicile.
1: Charlotte Frossard pour le journal de 6h. On vous retrouve tout à l'heure, notamment pour le rappel de l'actualité. Ce sera à 7h30. À tout à l'heure. Le ciel de ce lundi, souvent nuageux encore ce matin, avec des précipitations, plus de soleil et moins de gouttes en Valais. Cet après-midi, un peu tout entre soleil et pluie, des orages seront possibles localement. Le mercure de 8 à 15 degrés, avec du vent parfois modéré sur le plateau. Demain, ça va s'améliorer. Allez, à suivre dans cette matinale, nous partirons en Thaïlande. Dans un instant, victime collatérale du conflit au Moyen-Orient, les agriculteurs sont sous pression. On sera dans les rizières du centre du pays pour tout un monde. Et si le Vatican excommuniait Ekone ? Les tensions entre le Saint-Siège et le groupe catholique traditionaliste basé en Valais grandissent depuis plusieurs jours. Pour quelles raisons ? Réponse tout à l'heure avec RTS Religion. Et puis, l'archive du jour revient sur l'histoire de l'ancienne Cécilia, l'une des fanfares valaisannes les plus prestigieuses, victorieuses d'ailleurs ce week-end de la fête fédérale de musique à Vienne. Une longue histoire, celle du village de Chermignon aussi, vous l'entendrez.
0: La matinale, Adrien Krause.
1: Christophe Maé qui arrive avec Dans ma tête. 6h14 dans cette matinale. Soyez les bienvenus.

0: Dans ma tête, Christophe Maé, titre de son dernier album sorti en début d'année. Christophe Maé qui, avant de devenir une figure de la chanson française, a passé son CAP de pâtisserie et chantait dans des bars pour gagner sa vie. C'est en Corse que ça s'est produit. Il a été repéré par Devatia, un moment qui est devenu décisif pour la suite de sa carrière et donc jusqu'à aujourd'hui. Il est 6h16, tout un monde ce matin en Asie, victime collatérale du conflit au Moyen-Orient. 2 mois après le début de la guerre, l'agriculture y est menacée entre diminution de la production d'urée, un des engrais les plus utilisés au monde, et le blocage des cargaisons dans le détroit d'Ormuz. De nombreux pays du continent se retrouvent face à une crise d'approvisionnement. Conséquence, des régions entières craignent des difficultés à l'approche d'une nouvelle saison de plantation agricole. C'est le cas de la Thaïlande, principal exportateur de riz à travers la planète. C'est le reportage de Juliette Chénion à Suphanburi, dans le centre du pays.
1: Dans quelques jours, Manit Parsut pourra semer du riz. En attendant, il laboure, assis sur un motoculteur, son hectare de rizière encore boueux. Pour ce second tour de culture de l'année, difficile de s'approvisionner en engrais.
2: On met quand même un peu d'engrais chimiques, mais de moins en moins, parce que les prix ont presque doublé. Pour réduire les coûts, on utilise des engrais liquides plutôt que des granulés. Mais il faut se débrouiller, se battre pour continuer. C'est comme ça dans notre métier.
1: Manit s'inquiète, impossible de prévoir les futurs rendements dans ces conditions. Autre problème, le carburant, un tiers plus cher depuis le début de la crise. En face, le prix de vente du riz, lui, ne change pas, explique Sombat Leharoun, un autre riziculteur.
3: Avant, on avait un bénéfice de 36 francs par tonne de riz. Là, on sera autour de 17 francs. On n'a même plus envie de prendre la moto pour aller au champ, ça coûte trop cher. À la moindre perte de rendement, c'est terminé pour nous.
1: Sombat bricole aussi des motoculteurs, un complément de revenus. Pour lui, le problème est structurel. La Thaïlande manque de réformes agricoles adéquates, ce qui maintient depuis longtemps les riziculteurs dans une situation précaire.
3: On nous a conditionnés à dépendre du pétrole et à ne faire que de la culture de riz. Et les riziculteurs continuent parce que le gouvernement leur promet de garantir tel ou tel prix de vente. Alors ils tiennent encore une saison jusqu'à ce que ça ne soit plus possible, jusqu'à ce que le titre foncier soit saisi, la maison, le véhicule aussi.
1: En Thaïlande, les agriculteurs présentent des taux de suicide plus élevés que la moyenne. C'est aussi une population endettée. Comme le raconte Samrong Pusamak au bord de sa rizière, un large chapeau de paille sur la tête pour se protéger du soleil.
4: Certains sont dans une telle détresse qu'ils contractent des prêts à rembourser au jour le jour.
1: Samrong ne baisse pas les bras, elle teste des méthodes naturelles, laisser reposer la terre plus longtemps pour utiliser moins d'engrais. Les champs de riz, est-ce que ça sera suffisant cette année pour gagner votre vie ou vous devez avoir d'autres revenus ?
4: Pour gagner un peu plus d'argent, je fais des massages, mais tout le monde n'a pas cette possibilité. On aimerait que le gouvernement nous aide à réduire les coûts. Tout le monde est stressé.
1: Face à cette crise, certains agriculteurs décident de semer de plus petites surfaces, d'autres de ne rien planter du tout. Plus loin, sur le bord de la route principale, Chod Srisanga tient un magasin d'engrais. Sur les étagères, quelques sacs de granulés et des boîtes de pesticides. Mais impossible de trouver de l'urée pure, explique Chod.
5: À la place de l'urée, on vend des formules, des mélanges. Même au début de la guerre Russie-Ukraine, la situation n'était pas aussi grave.
1: Le gouvernement thaïlandais a promis de diversifier les importations d'engrais, mais sur les marchés mondiaux, la concurrence reste forte et les délais d'approvisionnement, 1 à 2 mois, sont trop longs pour les riziculteurs, dont le riz doit être planté dans les prochaines semaines. De son côté, l'opposition thaïlandaise critique une gestion de crise inefficace. D'après des députés, les sacs du riz à prix bloqué couvrent 0,5% seulement des besoins nationaux. Chod, le vendeur, fait le même constat.
5: Quand le gouvernement a bloqué les prix en imposant des tarifs trop bas, les distributeurs qui avaient du stock ont préféré l'écouler ailleurs. Tout a été vendu aux usines d'engrais.
1: Comme beaucoup, ce vendeur soupçonne des fournisseurs de profiter de la crise pour spéculer. Les riziculteurs

0: Ce week-end, Econ, ce groupe catholique traditionnaliste basé en Valais, a en fait répondu au Vatican qui le menace désormais d'excommunication s'il ordonne de nouveaux évêques, Mathias.
1: Oui, nous préférons la mort plutôt que de renoncer. Le temps est intransigeant, conforme au positionnement intégriste de ce groupe séparé de Rome depuis les années 70. Une réponse qui tente à donner raison aux prévisions de nombreux observateurs. Le bras de fer entre Rome et cette communauté créée par Mgr Lefebvre ne pourra probablement aboutir qu'à une rupture plus sévère.
0: Mais comment est-ce qu'on en est arrivé à une telle tension ?
1: Alors en fait, les relations sont tendues depuis toujours entre le Saint-Siège et la fraternité sacerdotale Saint Pie X, comme elle s'appelle de son nom officiel. Cet ultime épisode-ci est lié à la volonté de la communauté traditionaliste de consacrer de nouveaux évêques. Mmh. Elle a même prévu une date pour le faire, ce sera le 1er juillet à Econ. Or, Rome le rappelle, l'Église catholique ne permet pas d'ordonner des évêques sans l'autorisation du pape, ce qui serait le cas ici. Alors après avoir proposé un dialogue qu'Econ a refusé, eh bien le Vatican a publié mercredi un dernier avertissement. Si la fraternité ne renonce pas à son projet, elle sera automatiquement excommuniée.
0: Ce qui veut dire concrètement ?
1: Alors une rupture plus massive que jusque-là. Il faut savoir que Benoît XVI avait levé les excommunications qui pesaient sur les lefèvristes. Il avait aussi soutenu des négociations pour réintégrer dans l'Église catholique ce groupe qui compterait tout de même un demi-million de fidèles dans le monde. Après Benoît, le pape François avait aussi fait certaines concessions. Econ, en revanche, n'a pas voulu bouger, comme le démontre encore sa réponse catégorique de ces derniers jours au Vatican. La conséquence ne peut donc être que la rupture des relations. Ce serait un schisme catholique qui se jouerait sur le sol suisse.
0: Et justement, quelles conséquences aurait cette rupture pour les catholiques chez nous ?
1: Alors, j'ai posé la question à José Mita, c'est un chanoine du Grand Saint-Bernard qui est prêtre à Martigny. Selon lui, ça clarifierait les choses pour beaucoup de personnes. Surtout les personnes qui se sentent proches de cette mouvance, mais sans y appartenir vraiment. On saurait enfin de quel bois on se chauffe, c'est ce qu'il m'a dit. Mais il reconnaît aussi que certaines familles catholiques pourraient se retrouver divisées par cette situation de schisme.
0: On suivra tout ça. En tout cas, les fortes tensions entre Econ et le Vatican. Mathias Wirtz pour RTS Religion. Bonne journée Mathias.
1: Bonne journée aussi.
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0: 6h24 dans cette matinale, c'était le grand événement culturel du week-end. La fête fédérale de la musique à Bienne, et c'est l'ancienne Cécilia qui a remporté la palme, comme en 2016 d'ailleurs. L'ancienne Cécilia, c'est l'une des fanfares brass band valaisannes les plus prestigieuses de Suisse romande. Fondée en 1916, elle a la particularité de coexister avec sa rivale historique, la fanfare Cécilia, est toutes deux bien enracinées dans le petit village de Chermignon. Plus qu'une activité culturelle, c'est une véritable tradition collective, et ce, depuis des décennies. C'est l'archive du jour. Elle est signée Katia Beach.
5: Nous sommes à Chermignon en 1976. C'est le début de la campagne pour les élections communales. À grand renfort de caisses claires et de trombones. Les progressistes et les démocrates ont chacun leur fanfare. Le magazine Temps Présent y consacre un reportage en 1977.
6: Dans une partie du village, une première fanfare se met en marche. C'est la fanfare de ceux qu'on appelle ici le clan des Blancs. Au même moment, dans une autre partie du village, une seconde fanfare se met en route. Elle aussi, c'est la fanfare de ceux qu'on appelle ici le clan des Jaunes. Au début du siècle, il n'y avait qu'une seule fanfare. Mais en 1917, à la suite de querelles intestines, elle se scinde en deux groupes de musique différents. La Cécilia, dont les instruments à l'époque étaient jaunes, et l'ancienne Cécilia, dont les instruments étaient blancs, d'où l'origine du nom des clans Jaunes et Blancs. Depuis lors, ils se disputent âprement le pouvoir dans la commune.
5: Jaune ou blanc, une division héritée de génération en génération, mais sans réelle divergence politique, comme l'explique en 77 Benoît Duc, candidat du clan des Blancs et membre de l'ancienne Cécilia.
7: Je crois qu'on se rejoint très bien, on a peut-être une idéologie différente sur le plan cantonal, mais ça serait encore à prouver. Mais l'idéologie, c'est plutôt une idéologie de fanfare qu'une idéologie politique.
8: Qu'est-ce que ça veut dire, une idéologie de fanfare ?
7: Oh, les deux fanfares veulent les deux être les meilleurs en lutte pour faire la bonne musique.

0: Mais finalement, vous pourriez être tous ensemble et faire la même politique.
1: Alors. Faire la même politique, je crois pas. Parce que même dans les familles, il y a des gens qui s'aiment et d'autres qui s'aiment pas.
2: Dans les clans, on trouve aussi bien des conservateurs que des socialistes, aussi bien des patrons que des employés et des ouvriers, seuls comptent les liens de famille. Deux tiers des membres du Parti blanc vont dans leur propre épicerie. Il y a quelques années, la division était encore plus tranchée. Il n'était pas question de se tromper de commerce. Mais pourquoi l'épicière blanche, Mademoiselle Duc, vote-t-elle pour ce clan ?
3: Parce que j'ai toujours appartenu à une famille blanche, probablement. Je ne crois pas qu'on vote... Peut-être un peu sur la valeur des candidats, mais ça vient quand même du milieu où on est né.
2: Ici, chacun sait parfaitement à quel clan appartient l'autre. C'est de naissance qu'on est jaune ou blanc, mais on semble tous respecter les mêmes valeurs.
4: Le 17 mai 1979, les dirigeants des deux fanfares étaient invités dans « Faites comme chez vous » sur Premier Programme.
5: Benoît Duc, faites-nous une critique, j'entends, de la fanfare. Vous êtes vous-même de la fanfare des
6: blancs.
5: Alors, parlez-nous de la fanfare des jaunes. Comment s'appelle-t-elle déjà ?
6: La Cécilia.
5: Alors, qu'en pensez-vous ?
6: Une excellente fanfare.
5: Soyez sincère, monsieur Duc.
6: Je suis sincère.
5: Et vous-même, alors, monsieur Martial Barras, qui est président de la fanfare des...
7: Les jaunes.
5: Que pensez-vous de la fanfare des blancs ?
7: Eh bien, c'est aussi une excellente fanfare.
4: Aujourd'hui, les deux fanfares coexistent toujours. L'ancienne Cécilia a plusieurs fois remporté la fête fédérale de musique. Elle est aujourd'hui une référence nationale et même européenne dans l'univers des brass bands.
8: L'ancienne Cécilia qui a fini, et je vais l'oser en fanfare ce week-end, voilà. Nouvelle victoire donc à la fête fédérale à Bienne, ça fait beaucoup rire en régie, merci à vous. Il est 6h28, c'est France Gall qui arrive dans cette matinale.

0: Tout pour la musique, France Gall, dans cette matinale chanson écrite par Michel Berger en 1981.
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0: Soyez prudent si vous circulez sur la 12 Fribourg-Bulle. Un liquide s'est répandu sur la chaussée entre Matran et le tunnel d'Avry en direction de Bulle.
1: Infotrafic RTS en collaboration avec les CFF et le TCS.
0: Le ciel de ce lundi, souvent nuageux et humide ce matin, plus de lumière et moins de gouttes attendues du côté valaisan. Cet après-midi, alternance entre averse et soleil avec des orages possibles localement. Les températures maximum 15 degrés et du vent parfois modéré attendu en plaine. Vous écoutez la matinale, il est 6h30. L'heure d'un nouveau journal, celui de Audrey Mondy. Bonjour Aude.
2: Bonjour, c'est une riposte d'une rare ampleur. Plus de 600 drones ukrainiens ont visé la Russie ce week-end, faisant 4 morts quelques jours seulement après la fin d'une trêve. 2026 sera hors norme sur le plan des feux de forêt, alors que des scientifiques du monde entier s'alarment, les autorités et pompiers suisses, eux, se préparent. Et puis une fin de saison en trompe pour le FC Sion. Les Valaisans terminent au pied du podium de Super League et rêvent encore de qualification sur la scène européenne. C'est l'une des attaques les plus massives en Russie depuis le début de la guerre. Des centaines de drones ukrainiens ont visé hier la périphérie de Moscou et la région de Belgorod. Il s'agit d'une large riposte après les violentes frappes contre Kiev la semaine dernière. Maureen Mercier, la trêve entre les deux pays semble déjà très lointaine.
3: Des négociations de paix au point mort et un conflit entre les deux plus grands pays d'Europe qui s'embrasent encore davantage. L'Ukraine a lancé ce week-end une attaque massive contre la Russie. Le Kremlin fait état d'au moins 4 morts, dont 3 dans la région de Moscou. Moscou affirme avoir abattu près de 560 drones ukrainiens au-dessus de 14 de ses oblasts. Vendredi, Volodymyr Zelensky avait prévenu Kiev est en droit de frapper des sites pétroliers et militaires en Russie après les attaques qui ont provoqué la mort d'au moins 24 personnes dans la capitale ukrainienne. Zelensky d'ajouter « Ces attaques sont entièrement justifiées. Nous disons clairement aux Russes, votre État doit mettre fin à la guerre. La Russie, gigantesque, ne peut pas protéger l'ensemble de son territoire. C'est illusoire. Avec ce type d'attaque, la guerre s'invite désormais un peu plus dans la vie des Russes, sans pour autant empêcher Moscou de poursuivre ses frappes quotidiennes. Ce week-end, encore plus plusieurs centaines de drones kamikazes ont ciblé les villes ukrainiennes.
2: Maureen Mercier, notre correspondante en Ukraine. C'est la fin d'un long et douloureux périple pour l'équipage du MV Ondius, à bord duquel un foyer d'antivirus s'est déclaré. Le navire de croisière doit accoster aux Pays-Bas aujourd'hui en fin de matinée. 27 personnes sont encore à bord. L'Organisation mondiale de la santé a réévalué ce week-end le risque pour la santé publique et le maintient à un niveau faible. Le groupe Canal+ ne veut plus travailler avec les figures du cinéma anti-Bolloré. Le directeur de la chaîne a réagi hier à une pétition publiée la semaine dernière en marge du Festival de Cannes. Des professionnels du 7e art y dénoncent l'emprise grandissante de l'extrême droite dans le cinéma par l'intermédiaire de Vincent Bolloré, principal actionnaire du groupe Canal+.
0: La Suisse se prépare à la menace des feux de forêt.
2: 2026 s'annonce une année particulièrement sévère pour les incendies dans le monde. L'alerte lancée la semaine dernière par une étude de l'Imperial College de Londres. Les prochains mois risque d'être hors norme sur le plan du changement climatique, qu'estiment les scientifiques. Les autorités suisses s'organisent donc avec l'aide de spécialistes, parmi eux Federico Ferrario, le directeur général du bureau d'ingénieurs Ecoange, qui intervient dans plusieurs cantons pour préparer les pompiers à de possibles interventions.
4: Actuellement, je me trouve en Valais où il y a les pompiers bernois qui font une formation feu de forêt avec les pompiers valaisans. On commence avec les bases de connaître un peu qu'est-ce que c'est un feu de forêt, comment il fonctionne, quels sont les éléments qu'il faut pouvoir maîtriser pour pouvoir après maîtriser le feu. Il faut toujours relativiser le risque. On reste en Suisse, on n'est pas non plus dans les forêts en Californie ou au sud de la France. Et puis après, on regarde comment on peut mettre en pratique différentes mesures en fonction de comment le feu de forêt se comporte, à quelle vitesse il va, dans quelle direction il va, que ce soit une évacuation, la mise en place de lignes de défense, de lignes d'arrêt, comment on utilise l'eau, comment on va la chercher, comment on amène du matériel. Est-ce qu'on va par voie terrestre? Est-ce qu'on va par voie aérienne avec des hélicoptères? On discute un peu de tout ça. Il y a des leçons pratiques. Et puis, on termine avec un grand exercice d'intervention où ils peuvent mettre en pratique ce qu'ils ont appris sur 2 jours et demi.
2: Federico Ferrario avec Sophie Islin. Scène de chaos ce week-end devant des boutiques Swatch du monde entier. Des centaines de personnes se sont bousculées pour acquérir les nouvelles montres Royal Pop co-signées avec Audemars Piguet. La police est intervenue dans plusieurs villes suisses pour contenir des débordements. Des mouvements de foule ont aussi été observés en Thaïlande et dans des villes américaines. En France, les autorités de Lille ont déposé plainte contre Swatch pour entrave à la circulation sur la voie publique. Valérie Ditli veut rétablir sa vérité. Dans un long entretien publié hier par Le Matin dimanche, la conseillère d'État vaudoise revient sur les nombreuses accusations à son encontre. Plusieurs rapports et une instruction pénale pour abus d'autorité visent la centriste, mais elle l'affirme encore, elle n'a pas l'intention de démissionner et assure qu'elle ne reste pas à son poste pour toucher une rente à vie. Camille Besse, Valérie Ditli dit avoir toujours agi dans l'intérêt de l'État et de la population.
5: Une phrase répétée comme un mantra. En ne dévoilant pas au grand jour l'application du bouclier fiscal, elle protégeait l'État. Dans l'intérêt de l'État aussi, la convention signée avec l'ancien président de la commission foncière. À lire ses explications, Valérie Ditli n'est pas la personne aux lacunes managériales et défiantes envers l'administration telle que décrite dans de nombreux rapports, et même pénalement accusée d'abus d'autorité. La conseillère d'État balaie l'ensemble des critiques et trouve surtout un autre coupable idéal, le PLR. Les attaques sont à peine voilées, il faut dire que son allié l'a récemment lâché après le dernier rapport où il est cette fois-ci aussi question de mensonges. Un rapport qui a à nouveau plongé la ministre dans la tourmente. À deux doigts de perdre le soutien de son propre parti, elle réussissait ces dernières semaines à stabiliser la situation qui reste fragile. Ce mardi, le centre doit élire une nouvelle présidence et la ministre se profiler ou non pour les élections cantonales l'an prochain. Cet article tombe bien, peut-être trop bien, est-ce un levier de plus pour une stratège politique qui veut convaincre avant l'Assemblée générale ou la vérité, des questions qui n'ont pas fini d'agiter l'État.
2: Décollage imminent pour la mission spatiale Smile. Demain, juste avant 6h du matin, un satellite prendra la direction de l'espace pour étudier les tempêtes et vents solaires. À son bord se trouvent notamment des logiciels et des pièces essentielles élaborées par un consortium de scientifiques suisses. Ce projet est développé conjointement par l'Agence spatiale européenne et l'Académie chinoise des sciences.
0: On passe au football. Le FC Sion qui termine sa saison à la 4e place du classement de Super League.
2: Les Valaisans ont fait match nul 3 partout hier contre Young Boys après une fin de saison éclatante. Écoutez la réaction du président du FC Sion, Christian Constantin.
6: On a été la meilleure équipe du tour final. Je crois qu'on a eu un tour final assez compliqué dans le sens qu'on est sorti quand même à Bâle, à Berne, à Saint-Gall, donc avec deux matchs à la maison. J'ai senti l'équipe progresser et encore aujourd'hui revenir dans ce match à 3-3. J'ai le sentiment que l'équipe a pas mal progressé. Oui.
7: Comment faire que cette fin de saison puisse se reproduire au début de saison prochaine ?
6: Comme la neige l'année prochaine, tu ne sauras jamais combien de centimètres il y aura dans les montagnes, mais tu sais qu'elle viendra, donc il faudra faire avec ce qu'on a comme neige pour bien faire la saison prochaine.
7: Il n'y a pas peu de levier quand même ?
6: Non, de levier, il n'y en a pas beaucoup aujourd'hui. On connaît notre équipe, on sait ce qu'elle est capable de faire, mais il ne faut pas se faire d'illusions, les autres vont se réveiller. On a quoi, 9 points d'avant, 8 points contre sur IB, 6 points contre sur Bâle. Je ne pense pas que c'est des équipes qui vont rester enterrées, je ne pense pas que Servette ne va pas se ressurgir. Enfin, le championnat prochain écrira son histoire, celui-ci a écrit la sienne.
2: Des propos recueillis par Bernardin Alemann. Le FC Sion espère encore disputer les qualifications pour la Conference League, troisième échelon européen. Il faudra pour cela que Saint-Gall remporte dimanche prochain la finale de Coupe de Suisse contre le Stade Lausanne-Ouchy. Car en cas de victoire, les Saint-Gallois joueront en Europa League et libéreront une place en faveur des Valaisans. Des Valaisans qui, par contre, ont survolé la fête fédérale de musique à Bienne. Ils ont fait honneur à leur réputation en occupant ce week-end les 6 premiers rangs de la catégorie Reine, des Brass Band Excellence. Les organisateurs, eux, saluent une impressionnante affluence lors de ces 4 jours de concours, nettement plus que les 100 000 visiteurs attendus, et ce, malgré les caprices de la météo.
0: Et c'est ce qu'on appelle une fin de journal en fanfare.
2: Ah, vous l'avez refait.
0: Très facile.
2: Oui. Merci Adrien.
0: Non. Quand elles sont bonnes, on les répète. Voilà. Merci pour ce journal, Aude. On vous retrouve à 8h.
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0: La prudence est de mise si vous circulez sur l'A1, Yverdon, Lausanne, quelle que soit votre direction. La police signale des animaux sur la chaussée entre Chavornay et la Sarra. Je répète, la prudence est de mise si vous circulez sur l'A1, Yverdon, Lausanne, quelle que soit votre direction. La police signale des animaux sur la chaussée entre Chavornay et la Sarra. suite de cette matinale pour aller jusqu'à 7h, une nouvelle très belle tablée ce matin, faut le dire, David Bailly-Bazin, tiens. Valérie Droux et Joris Repond, bonjour.
8: Bonjour.
0: Et tous toujours bien en cœur, Joris Repond. On part au Giro d'Onze pour matin.
9: Oui, on va s'intéresser à Paul Magnier qui est la nouvelle pépite française aux côtés de Paul Sexas.
0: David Bailly-Bazin soundcheck donc avec un hommage ce matin
10: à Clarence Carter, une grande voix de la soul qui est mort il y a quelques jours à l'âge de 90 ans, et si sa mort est passée inaperçue, sa carrière, elle, est loin d'être anodine. Je vous expliquerai pourquoi tout à l'heure, ça va vous faire plaisir. Clarence Carter était un mélange de Ray Charles, Otis Redding et Patrick Sébastien.
0: C'est pour moi, Patrick Sébastien.
10: Ça, là, c'est ça exactement plaisir. Pour vous. Merci, c'est beaucoup. Dédicace.
0: Et puis les unes de la presse, Valérie.
11: On parlera beaucoup d'argent, d'aide sociale, décollage, et puis on terminera en fanfare.
0: Oh là là.
11: Oh là là.
12: Encore.
11: Oh là là.
0: Magnifique, formidable. À tout à l'heure.
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0: On part donc sur le Giro ce matin avec vous, Joris, le Tour d'Italie cycliste qui est parti de Bulgarie le 8 mai dernier, et durant la première semaine, un homme s'est particulièrement distingué.
9: Oui, il est français, il a 22 ans et il s'appelle Paul Magnier. Sur le Giro, il a déjà remporté deux étapes, la première et la troisième, face aux meilleurs sprinters de la planète, avec à la clé des commentateurs d'Eurosport en surchauffe.
13: Le retour de Paul Magnier, ça va se jouer sur la ligne entre Paul Magnier et Jonathan Milan. Paul Magnier a levé les bras, Paul Magnier pense avoir gagné, on aura la réponse dans un instant. Quelle finale!
0: Alors pour les passionnés, Paul Magnier est tout sauf un inconnu. Pour les autres, en revanche, c'est un nom parmi d'autres.
9: Oui, c'est surtout un cycliste au parcours atypique. Il est né au Texas en 2004, puis a grandi dans la région de Grenoble. Ski alpin, tennis, handball, il touche à tout avant de poser les mains sur un guidon.
0: Et c'est vers 14 ans qu'il monte sur un VTT.
9: Pour suivre les traces de son père, Laurent, ses qualités sautent aux yeux. Et c'est donc logiquement qu'il intègre le pôle France VTT à Besançon. Damien Sigaud était son directeur sportif en junior au club de Charvieux-Chavagneux.
14: En junior, il était vraiment longiligne. Il avait un profil vraiment de à la fois de grimpeur, mais aussi de rouleur. Il était très bon contre la montre. Pas du tout un profil de sprinter. Il n'avait pas du tout cette musculature-là. La seule chose qui restait de ses sprints, effectivement, c'est son explosivité, qui était déjà présente dans la catégorie junior, qui vient du monde du VTT. Donc, il avait une explosivité, mais il avait quand même plutôt un profil donc longiligne, donc un profil de grimpeur et à la fois de rouleur au chrono.
0: Joris, on l'a bien compris, à l'époque, il avait tout sauf un profil de sprinter.
9: Oui, mais un solide appétit, dit-on, et une capacité naturelle à développer sa musculature. C'est donc ainsi que le Français va transformer sa morphologie en grandissant. Paul Magnier revient sur son évolution au micro d'Eurosport.
15: Bon, en junior, j'étais encore tout jeune, tout maigre. Et puis c'est vrai qu'au final, j'ai fait quand même pas mal de musculation quand je suis rentré chez les moins de 23 ans. Et ça m'a fait prendre pas mal de poids. Mais en rentrant dans l'équipe Soudal Quickstep, je voulais toujours être un grimpeur, mais je me suis rendu compte que ça allait pas être possible. Et au final, je me suis découvert une bonne vitesse de pointe. Et ouais, c'est ce qui a fait que je suis devenu un sprinter aujourd'hui. Mais j'essaie quand même de pas trop me limiter au sprint, parce que je me sens quand même pas si mal sur les classiques, par exemple. Donc ouais, même si j'ai eu pas mal de malchance cette année, je vais continuer de progresser sur mon sprint, mais aussi ouais, sur le global, on va dire.
9: Et les chiffres parlent d'eux-mêmes. 19 victoires la saison passée, dont 6 obtenues sur le World Tour. Cette année, il s'est déjà imposé à 4 reprises.
15: Le fait de gagner 19 sprints, c'est 19 scénarios différents à chaque fois. Il n'y a pas un sprint qui a été pareil. Donc, ça me permet, entre guillemets, de voir un peu tout type de scénario. Cette année, j'ai déjà fait plusieurs compétitions contre Jonathan Milan ou Groenewegen. Donc, je commence à les connaître un petit peu mieux, on va dire. Et c'est vrai qu'avec le support de toute l'équipe, j'arrive vraiment à leur faire confiance de A à Z, et ça me permet d'économiser énormément d'énergie dans les derniers kilomètres de la course. Je me sens vraiment en forme, donc j'arrive toujours à accélérer entre guillemets dans les 200 derniers mètres, et je pense que c'est ce qui fait la différence.
0: Et Joris, avec l'émergence de Paul Sexas, autre pépite tricolore, le cyclisme français retrouve un souffle qu'il n'avait plus connu depuis plusieurs années.
9: Et depuis les fameuses années Thibaut Pinot, Julien Alaphilippe, ouais. Dans un registre différent, ces deux-là incarnent une nouvelle génération. Pour les clubs formateurs, c'est une aubaine. Pour les jeunes, des exemples concrets. Damien Sigaud.
14: Des coureurs comme ça, il y en a un, là il y en a deux, mais sur 100 000 pratiquants. Il faut pas que tous les jeunes se comparent à eux. Chacun a sa marge de progression. Il faut pas croire que tous, en sortant junior, ils peuvent intégrer des Conti, voire des World Tour, comme ces deux-là. Ça reste des exceptions. C'est deux profils différents, mais c'est une question aujourd'hui. Un âgé de 22 ans et l'autre de 19 ans peuvent finalement ramener, sans parler du Tour France, alors même si Paul Magnier ne sera pas cette année, peuvent ramener des maillots verts ou des maillots jaunes. Effectivement, c'est incroyable.
9: Le Giro est donc en pause aujourd'hui, il reprend demain avec un contre-la-montre de 42 km. C'est toujours le Portugais Afonso Eulalio qui est leader du général et maillot rose. Après 9 étapes, Paul Magnier est lui largement en tête du classement des meilleurs sprinters.
0: Paul Magnier qui est aussi un immense fan du rappeur Jul, par ailleurs.
9: Alors je suis plus calé sur le cyclisme que sur Jul, si je dois dire quelque chose.
0: Vous connaissez mieux vos classiques que lui.
9: Voilà.
0: Visiblement, il connaît mal les anciennes légendes de son sport. Bon, voilà. Arrivée du Giro, en tout cas, le 31 mai prochain, du côté de Rome. C'était Sport Matin. Merci, Joris Repon.
9: Bonne journée.
0: 6h44, c'est la revue des Unes. Valérie Deroux est de retour dans ce studio. Et des chocs financiers à la une ce matin.
11: Oui, chocs financiers à cause des Ukrainiens. Voilà comment titre le Blick ce matin. On parle de coûts supplémentaires considérables pour les communes et les cantons. Alors comment est-ce possible? Eh bien, l'année prochaine, 2027, ça fera 5 ans pour un bon nombre d'Ukrainiens qu'ils sont en Suisse et ils pourront passer du statut S, le fameux statut S, au permis B. Mmh. Et puis quand on a le permis B, eh bien, on peut recevoir la même aide sociale que les Suisses, et c'est ça qui va faire augmenter la facture, explique Blick ce matin. Des finances, encore des finances d'inscription à la Haute École des Arts de Berne. Elle dénonce, cette Haute École, un désavantage concurrentiel. Pourquoi? Eh bien parce que dès cet automne, les taxes donc d'inscription vont augmenter de 750 à 850 francs pour les étudiants suisses. Ça va encore. Mais pour les étudiants étrangers, donc c'est des prix par semestre, hein, on s'entend. Pour les étudiants étrangers, ça passera de 950 à 2550 francs par semestre. Alors évidemment, l'école trouve que c'est beaucoup trop cher par rapport à d'autres écoles d'art ailleurs en Suisse. De l'argent encore, l'argent qu'on gagne en travaillant pour sa retraite. D'ailleurs aussi, les maires devraient augmenter leur temps de travail. C'est une étude qui le dit. Le temps partiel, eh bien, c'est moins de salaire et donc c'est moins d'épargne. Et puis cette même étude remet aussi un peu en place des fausses croyances. On croit toujours que les frais de garde sont très élevés et que ça fait des pertes de revenus plus importantes, mais on ne pense évidemment pas aux pertes en matière de prévoyance professionnelle. Des finances encore, celle d'une commune, Crans-Montana, à la une de Nouvelliste. Sa santé financière inquiète et questionne, titre le journal ce matin. Des experts évoquent le spectre du surendettement ou d'une mise sous tutelle du canton. Enfin, à la une de l'Aargauer Zeitung, de la Luzerner Zeitung et du Sangaller Tagblatt, les soins prodigués par les proches attirent des profiteurs, donc les soins à domicile pratiqués par des proches. Il n'y a pas que les grandes entreprises de soins à domicile qui s'en mettent plein les poches, nous disent ces journaux. Comment? Eh bien, ces entreprises emploient donc des proches, elles facturent aux caisses maladies et aux communes, et donc les factures sont plus élevées que le salaire versé, et du coup, il y a bénéfice.
0: Et puis, un tabou également qui fait le gros titre du Courrier.
11: Tabou, la perte du logement en Suisse, et particulièrement dans les régions où la crise du logement se fait le plus ressentir, les procédures d'expulsion augmentent visiblement, titre le Courrier. Derrière les froides statistiques se cachent des réalités humaines complexes, bien évidemment. C'est ce que l'alerte, en tout cas, que lancent les milieux du social et de la défense des locataires. Même sujet à la une de la Liberté, toujours plus de locataires expulsés. La une du Temps, une des cyberattaques, la Suisse vulnérable, titre le Temps. La panne subie vendredi soir par l'opérateur Salt, touchant des services fixes, était due à une cyberattaque, a appris le Temps. Un nouvel incident qui illustre encore donc la fragilité de la Suisse. Des violences sexistes et une omerta à la une de 24 heures, c'est l'envers des fêtes des jeunesses campagnardes. Plusieurs témoignages ce matin dans le quotidien vaudois de jeunes femmes qui racontent des attouchements, la peur d'être violée ou des rapports sexuels imposés. Plusieurs récits convergents qui dessinent un tableau longtemps banalisé. À la une de la Tribune de Genève, on est à l'hôpital, là où une infirmière récolte d'ultimes mots pour prolonger des vies. C'est la première biographe hospitalière de Suisse romande. À l'écoute des patients, elle recueille gratuitement auprès de ceux qu'ils veulent des récits de vie. Ses souvenirs et réflexions forment ensuite une publication destinée à leurs proches.
0: Bon, et puis allons-y. Alors, Valérie, comme promis, on termine cette revue des Unes en fanfare.
11: Tougloum, psh. voilà, exactement, en fanfare, puisqu'il y avait donc la fête fédérale de musique à Bienne tout le week-end. Alors c'est la une de plusieurs journaux, le quotidien jurassien qui titre parfaitement orchestré que cette 35e fête fédérale de musique. Ah bah on y va, oui, dans le QJ, de toute façon on n'est jamais déçu. Un bilan sans fausse note, donc la fédérale, gigantesque partition musicale à ciel ouvert pour le journal du Jura. Et puis on est plus orienté régional pour Arc Info et La Côte, ces deux journaux qui ont suivi des fanfares locales, donc une neuchâteloise pour Arc Info, le brass band de Lignières à l'heure de son grand oral, ou alors La Côte, les notes d'ici ont fait mouche, titre le journal.
9: Et votre grand concert à vous, ce sera dans une heure.
11: Oui.
9: Rendez-vous.
11: Je vais aller échauffer mon instrument.
9: Oula, d'accord. Pour la revue de presse, à tout à l'heure.
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9: La prudence est toujours de mise si vous circulez sur la 1 Yverdon, Lausanne, quelle que soit votre direction. La police signale encore des animaux sur la chaussée entre Chavornay et La Sarra.
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9: 6h49, vacarme toute cette semaine et tout de suite dans les pas des sapeurs-pompiers. Nous sommes à Lausanne ce matin et dans l'extrait que vous allez entendre, une alarme incendie vient de se déclencher dans un restaurant. Les pompiers sautent dans leurs bottes, mettent leurs casques et montent dans les camions. Il est 7h38, il y a urgence, le bâtiment au-dessus du restaurant est habité et le reste, Sébastien Confino qui raconte.
12: Midi Jaco. Alerte incendie, là.
16: On va pour un feu de restaurant à Lausanne.
12: Donc plusieurs camions qui partent là d'un coup.
16: 12 personnes, 5 véhicules, 6 déplacent.
12: Très réactif, moins de 2 minutes pour partir.
16: Alors voilà, c'est les timings qu'on a. Et puis les informations sont précises, ça va très vite.
12: On arrive d'ailleurs gentiment. On sort.
16: On est arrivé.
12: Oui.
16: On est sorti. Ça a l'air brûlé.
12: À quoi vous dites ça?
16: Parce que ça court.
12: Ça sent le brûler. Hein.
16: Ouais. On voit, c'est complètement noirci, les vitres sont complètement noircies.
12: Ah oui, ça brûle. Ça brûle. Ah oui, ça brûle dans le restaurant. Ils cassent la vitre, là, pour entrer.
16: Ah, difficile à casser.
12: Ça y est, ils ont réussi à ouvrir la porte. Les pompiers s'équipent avec des masques à oxygène. Ça y est, les pompiers sont à l'intérieur, avec des lances à incendie. Ils commencent à éteindre ce qu'on voyait depuis la vitrine. On en est où, là, Mehdi Jacour?
16: Donc, le feu, il est éteint. La reconnaissance dans la cage d'escalier de l'immeuble est en cours pour voir s'il y a des personnes qui sont incommodées par les fumées.
12: C'est une priorité, la cage d'escalier.
16: Oui. Alors, le feu, c'est important, mais c'est surtout prioriser les éventuels sauvetages, mettre en sécurité les gens.
12: Là, vous étiez au cœur de l'incendie, vous êtes en train de rétablir votre matériel, de tout nettoyer. Ça a été ce matin, cet incendie?
17: Oui, c'était assez vite maîtrisé et puis c'était un petit feu.
12: C'est vous qui teniez la lance à incendie?
17: Oui.
12: Quand il y a un incendie dans un restaurant comme ce matin, est-ce que automatiquement ça vous fait penser à Crans-Montana?
17: Non, je pars plus dans l'idée de ce que je dois faire sur l'intervention. Et puis, Crans-Montana, oui, c'est un drame, mais les systématiques d'intervention, elles doivent rester. Et puis, un peu se protéger en prenant de la distance avec les choses qui se passent aussi ailleurs, même si c'est dramatique. Quoi.
12: Vous êtes une des rares femmes pompiers. Ici, on dit comment? On dit une pompière?
17: Moi, je dis pompier, mais il y en a qui disent pompière, ouais. Voilà, maintenant, on est deux. Depuis un an, on est deux.
12: Sur 120 pompiers en tout, je crois.
17: Ouais, un truc comme ça, ouais.
12: Ça va?
17: Ouais, ça va. Il faut avoir un peu du caractère. Il ne faut pas se laisser marcher dessus.
12: Vous avez l'impression que c'est plus difficile d'être une femme dans ce métier?
17: Je ne sais pas si c'est pas plus difficile, mais j'ai eu plus l'impression, même si on ne me l'a jamais dit clairement, que je devais plus prouver, mais j'avais toujours cette sensation que comme tu es un peu la seule au milieu de plein de mecs... Bah, si tu fais une connerie, ça se voit tout de suite. On sait, ah, c'est la fille qui a fait. Alors, voilà. Mais du coup, j'ai toujours eu l'impression qu'il fallait un peu plus prouver. Après, ça, c'était pendant l'école. Puis maintenant, je suis fondue dans la masse, c'est bon.
0: 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Soundcheck tout de suite, comme chaque matin, pour terminer cette première heure de matinale. Davy Bay Baza, on vous retrouve comme promis avec une grande voix soul qui s'est éteinte. Et on lui en rend hommage ce matin parce qu'au milieu de toute l'actualité musicale de ces derniers jours, personne, Davy, n'a parlé de la mort de Clarence Carter.
10: Et pourtant, Clarence Carter, c'était un des grands noms de ce qu'on appelle la Southern Soul, la soul du sud des États-Unis. Et surtout, Clarence Carter, c'était plus que de la soul. C'était un mélange à lui tout seul de Ray Charles, d'Otis Redding et de Patrick Sébastien. Oh, I-

Clarence Carter est mort jeudi passé à l'âge de 90 ans et il laisse derrière lui un sacré catalogue de chansons avec des hits comme Sleep Away qu'on entend derrière moi, son premier hit classé numéro 6 dans les charts à l'époque de sa sortie en 1968, un de ses nombreux succès parce qu'il en a eu beaucoup alors que sa carrière a eu du mal à décoller.

Clarence Carter a pourtant appris la musique très jeune, tout seul, sur une guitare qu'il a reçue pour Noël, avant de parfaire son apprentissage dans une école spécialisée, la même que celle de Ray Charles et Stevie Wonder, parce que Clarence Carter est aveugle de naissance. Il a donc fait lui aussi sa scolarité à la School for the Blind, mais en Alabama, et sort ses premiers disques en duo avec Calvin Scott sous le nom de Clarence and Calvin, et malheureusement, le succès n'est pas franchement au rendez-vous, hormis avec ce single qu'on entend, Step by Step, en 1965, qui précède un grave accident de voiture dans lequel Calvin Scott sera grièvement blessé. Impossible pour lui de continuer, Clarence Carter se retrouve donc en solo et voit avoir droit à un petit coup de pouce du destin.

En 1967, il sort ce titre tel Dali en mode « Cet homme t'a maltraité, moi je vais te consoler ». Titre qui passe totalement inaperçu jusqu'à ce que la grande Etta James sorte quelques mois plus tard.

Tell Mama, en mode cette femme t'a maltraité, ouais. Moi je vais te consoler. La chanson est un succès et Etta James raconte qu'elle l'a voulu comme une réponse à celle de Clarence Carter, qui bénéficie du coup d'un coup de projecteur inattendu, ce qui a véritablement lancé sa carrière et va lui faire atteindre des sommets.

0: Comme par exemple en 1970 avec ce titre Patches, une chanson pleine d'émotions sur la transmission d'un père en train de mourir à son jeune fils.
1: Et on perçoit bien avec tout ce que vous venez de nous raconter la filiation de Clarence Carter avec Ray Charles et Otis Redding. En revanche, on a un peu plus de mal à voir où est son côté Patrick Sébastien.
0: Oui, je m'attendais à cette remarque, mais c'est la grivoiserie, figurez-vous. Oui, j'ai dit Patrick Sébastien, mais j'aurais pu dire Frankie Vincent aussi, hein, parce que Clarence Carter avait énormément d'humour, et c'était également un petit coquin, ouais. Ce qui fait qu'il a également écrit pas mal de chansons paillardes.
1: D'accord.
0: Sur son album de Noël en 1968, il glisse par exemple un titre qui raconte qu'il est, je cite, le Père Noël qui passe par la porte de derrière, si vous voyez ce que je veux dire. Et en 1986, il sort la chanson Strokin'. 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That's what I be doing, I be strokin'. Moi, je ne fais pas l'amour, je caresse. Voilà pour résumer, et sans les passages les plus crus que je vous épargne de bon matin, ce que raconte cette chanson. Clarence Carter est resté actif, en tout cas musicalement, hein, jusqu'en 2024, car il avait toujours envie d'écrire, de chanter, de composer. Toute sa carrière, il s'est dit qu'il continuerait jusqu'à ce que la mort vienne le chercher. Bah, ce qu'elle a fini par faire, hein, il y a quelques jours, juste après que Clarence Carter ait fêté ses 90 ans.
1: Et vous lui avez donc rendu hommage ce matin à Davy Bay Bazin. On retiendra le mélange audacieux, Ray Charles, Otis Redding et Patrick Sébastien. Rare quand même d'accoler ces trois noms, mais vous l'avez fait. Merci Davy, et à demain.
0: À demain.
1: Bonne journée.

0: Looking for a Fox, un titre qui résume à lui seul l'immense carrière de Clarence Carter, de la soul, de l'humour et une pointe de grivoiserie. Le coquin, nous disait David Bazin. Carrière qui s'est arrêtée il y a quelques jours, on vient de l'apprendre, avec la mort donc de Clarence Carter. Il avait 90 ans.
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0: Sur la 1, Yverdon-Lausanne, les animaux signalés entre Chavornay et La Sarra ont quitté l'autoroute. Ils ont trouvé la sortie visiblement.
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0: Le ciel de ce lundi, souvent nuageux encore ce matin, avec des précipitations, plus de soleil et moins de gouttes en Valais. Cet après-midi, un peu tout entre soleil et pluie, et le mercure de 8 à 15 degrés. 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
0: Bonjour, il est 7h, bienvenue dans la matinale. À la une ce matin, les conséquences d'un oui à l'initiative. Pas de Suisse à 10 millions d'habitants. Quels effets cette votation du 14 juin pourrait-elle avoir sur les employés? Toute cette semaine, notre rédaction passe au crible plusieurs secteurs économiques avec la voix des initiants également. Rendez-vous dans un gros quart d'heure, on évoquera ce matin les soignants dans les IMS. Mais avant cela, bonjour Frédéric Mamaïs.
2: Bonjour Adrien, bonjour à tous.
0: Les titres de votre journal.
2: Elle joue son futur. Son présent est intense en trois lettres. L'OMS, antivirus, Ebola, crise budgétaire, l'Organisation mondiale de la santé est en assemblée générale cette semaine à Genève. L'heure de vérité ce matin pour Swatch et file d'attente attendue pour la réouverture des boutiques. Prise d'assaut en Europe et dans le monde dans des scènes chaotiques ce week-end. Dans ce journal encore, silence, moteur, ça ne tournera plus chez Canal+. Pour les artistes qui critiquent Vincent Bolloré. Et action et salle comble en revanche ce week-end pour le biopic consacré à Michael Jackson.
0: Et puis eux font couler beaucoup d'encre, les avions de combat F-35, surcoût, dépendance aux Américains, retard. Mais qu'en pensent ceux qui vont les piloter? On le verra avec notre invité, le lieutenant-colonel Cédric Offrand. Rendez-vous à 7h30.
2: Une semaine cruciale à Genève pour l'Organisation mondiale de la santé. Inquiétude sur l'antivirus. Ebola à nouveau déclaré urgence sanitaire mondiale. Personnel soignant attaqué en Ukraine, au Liban, au Soudan et la crise budgétaire. Les sujets ne vont pas manquer cette semaine. Donc au siège de l'OMS, l'Agence des Nations Unies pour la Santé se réunit en Assemblée Générale en pleine crise existentielle sur son avenir. Et alors que le traité sur les pandémies fêté en grande pompe l'année dernière n'est toujours pas appliqué. Jérémy Lange.
3: Non, puisque pour cela, encore faudrait-il que les annexes du traité soient rédigées. Or, ce n'est pas le cas. Les discussions bloquent sur un point précis, le système d'accès aux agents pathogènes et de partage des avantages, PABS pour les intimes. Concrètement, c'est ce qui permet à un pays qui découvre un virus émergent de s'assurer qu'il recevra un accès privilégié aux traitements et aux vaccins qui seraient développés dans un pays avec une grosse industrie pharmaceutique, la Suisse au hasard. Le bras de fer dure depuis trop longtemps, estime la docteure Maria Guevara de MSF International.
4: C'est très inquiétant parce que tous les ingrédients sont là pour qu'une nouvelle pandémie arrive. Et pendant ce temps, on négocie quelques mots dans un texte qui devrait être une obligation pour tout le monde. On pourrait avoir un nouveau Covid demain et on n'est tout simplement pas prêt.
3: Le patron de l'OMS, le docteur Tedros, aimerait bien que l'accord sur les pandémies soit appliqué avant son départ l'an prochain. Lui qui a également dû gérer la grave crise de liquidité provoquée par le retrait américain. Entre les réductions de postes et le budget revu à la baisse, l'OMS assure qu'elle a sécurisé 90% de ses financements jusqu'à fin 2027. Elle reconnaît aussi que les 10% restants seront très difficile à trouver.
2: Jérémy Lange. Et le bateau de croisière sur lequel était apparu le foyer d'antivirus, le MV Ondus, doit arriver ce matin à Rotterdam. Il débarquera les 25 membres d'équipage et les deux soignants encore à bord. On le rappelle, l'antivirus a fait 3 morts, des personnes sous surveillance dans 20 pays, dont la Suisse où 2 personnes s'isolent actuellement. L'une est la compagne du seul cas confirmé actuellement soigné à l'hôpital de Zurich.
0: Le PLR contre-attaque sur l'initiative de l'UDC qui veut plafonner la population suisse à 10 millions.
2: Emmené par le vice-président du parti, Andrea Caroni, plusieurs élus lancent une contre-proposition en vue de la votation du 14 juin. Une idée qu'ils jugent moins nocive pour la Suisse, celle de taxer l'immigration de quelques milliers de francs. Jean-Marc Berger.
5: Une taxe pour tout Européen venant travailler en Suisse, une sorte d'impôt donc à payer pendant quelques années, y compris pour les membres de sa famille. L'employeur pourrait y participer. Le but pour le PLR Andrea Caroni, rendre l'immigration plus acceptable.
6: Parce que quand vous venez en Suisse en tant qu'étranger, vous profitez de tout le capital, de toute l'infrastructure qu'il y a déjà. Comme ça, vous contribuerez. Bien sûr, ça inciterait peut-être aussi les employeurs à chercher encore plus en Suisse d'abord.
5: Dans un rapport, il y a quelques jours, le Conseil fédéral concédait en effet qu'il serait possible d'introduire une telle taxe de séjour dans le cadre uniquement de la clause de sauvegarde, cette clause que la Suisse aura le droit d'activer à l'avenir en cas de trop forte immigration si nous acceptons le nouveau paquet d'accords avec l'Union européenne.
6: Le Conseil fédéral a confirmé que lorsqu'on redistribue toutes ces taxes à la population dans une forme d'une taxe incitative, ça serait tout à fait légal sous la Constitution, puisqu'on ne relèverait pas de l'argent pour l'État, mais on donnerait directement à la population.
5: À noter qu'Andrea Caroni veut aussi déposer une motion demandant de soumettre également à un tel impôt les expats non européens. Par contre, pour ce faire, il faudrait changer la Constitution.
2: Serez-vous tout à l'heure devant l'une des boutiques Swatch? Les premières doivent rouvrir vers 9h en Suisse. Samedi, la vente de la montre Cossini avec Audemars Piguet a suscité des scènes de chaos devant certains magasins du pays et ailleurs dans le monde. La police a dû intervenir dans plusieurs villes. En France, Lille a même annoncé une procédure contre Swatch pour entrave à la circulation sur la voie publique. À quoi faut-il s'attendre ce matin? Réponse avec Émilien Verdon.
7: En Suisse, les polices cantonales n'ont pas prévu de mesures de sécurité supplémentaires malgré les quelques bagarres ayant nécessité des interventions. Elles estiment que c'est au commerce d'agir en engageant par exemple davantage d'agents privés. À Genève, les forces de l'ordre attendent tout de même des nouvelles de Swatch ce matin sur le dispositif mis en place. Contactée hier, l'entreprise n'a pas répondu à nos sollicitations. L'engouement autour de cette nouvelle montre Royal Pop risque en tout cas de perdurer. Olivier Muller, expert de l'industrie horlogère.
8: Vous maintenez un momentum positif pendant quelques semaines, peut-être quelques mois. Je pense qu'on va imposer à Swatch des mesures de sécurité plus strictes. Au début, les approvisionnements sont très rares. Il n'y a que quelques pièces à chaque fois qui arrivent dans chaque boutique. Rien par rapport à la demande. Donc, vous maintenez un intérêt. Et puis après, ben, gentiment, ça se dissout. L'intérêt des gens maintenant, naturellement, c'est d'en acheter une et puis de la revendre dans la foulée pour le triple, quadruple du prix public.
7: Acheter 350 francs en boutique, certaines montres ont déjà été aperçues à la revente sur Internet à plus de 8 000 $. Après la Moonswatch, fruit de la collaboration entre Swatch et Omega, la Royal Pop co-signée avec la marque de haute horlogerie Audemars Piguet déchaîne donc elle aussi les passions et surtout l'impatience.
2: En bref, l'impatience aussi répétée, mais celle de Donald Trump hier sur l'Iran. Le président américain menace à nouveau le pays d'anéantissement. La faute à ce drone iranien qui s'est abattu près d'un site nucléaire aux Émirats Arabes Unis, les Émirats qui ont participé aux attaques aériennes contre Téhéran aux côtés d'Israël et des États-Unis.
9: Le cinéma français se déchire en coulisses du Festival de Cannes.
2: Le patron de Canal+ a fait savoir hier qu'il ne voulait plus travailler avec les artistes signataires d'une tribune anti-Bolloré. Vincent Bolloré qui est donc copropriétaire de Canal+, sa prise de position pourrait être lourde de conséquences, Jérôme Jeannin.
10: Canal+, c'est le plus grand financeur du cinéma français, un soutien certes en baisse, mais qui se chiffre encore à 170 millions d'euros par année. Problème, son actionnaire majoritaire est une personnalité clivante, Vincent Bolloré, milliardaire conservateur très à droite, déjà au cœur d'une fronde dans le monde de l'édition. Cette révolte gagne désormais le cinéma. Lundi dernier, le journal Libération a publié une tribune signée par 600 professionnels, paraphée par des figures comme Juliette Binoche, Yolande Moreau, Adèle Haenel ou Raymond de pardon, elle appelle à la mobilisation contre l'emprise grandissante de l'extrême droite dans le 7e art. Inacceptable pour le président du directoire de Canal+, Maxime Saada y voit une injustice contre ses équipes qui s'attachent, selon lui, à défendre la dépendance du groupe. Si certains en viennent à qualifier Canal+ de crypto-fasciste, alors je ne peux pas accepter de collaborer avec eux. De son côté, Libération parle de représailles et accuse déjà Canal+ de blacklister, d'exclure les signataires de la tribune controversée.
2: Lui n'est pas encore complètement blacklisté. Les plaintes pour violences sexuelles déposées contre Patrick Bruel seront regroupées au parquet de Nanterre en France. Cette décision concerne au moins 4 plaintes, sans compter celle pour viol que l'animatrice Flavie Flamand a annoncé avoir à déposer vendredi. Patrick Bruel réaffirme son innocence. Il assure qu'il continuera de faire son métier. Il est à l'affiche côté théâtre de la dernière pièce de Samuel Benchetrit à Paris jusqu'à début juin. Côté musique, il est notamment attendu à Puy le 25 juin prochain. Camille Besse, la nouvelle plainte de Flavie Flamand a-t-elle changé des choses ?
11: Non, à part peut-être encore augmenter la pression du côté des programmateurs. Patrick Bruel doit se produire en Suisse, mais aussi en France, en Belgique et au Canada. Plusieurs associations féministes appellent au boycott de sa tournée à la déprogrammation du chanteur, des appels dénoncés ce week-end sur les ondes de France Info par son avocate Céline Lassec.
12: Patrick Bruel fait son travail, tient ses engagements comme il l'a toujours fait, et je ne vois pas ce qui empêcherait cette tournée d'avoir lieu. Encore une fois, M. Bruel est présumé innocent.
11: Présumé innocent, le chanteur a donc pleinement le droit de se produire. En clair, si les programmateurs annulent sa venue, ils devront quand même lui verser ses cachets. À la clé, des pertes financières qui peuvent avoir de lourdes conséquences. Alors en coulisses, on retient son souffle et on a peur de s'exprimer. Tiraillé entre le respect des contrats, le droit, la présomption d'innocence et les attentes du public. Rana Basile, coprésidente de la fêtière suisse des clubs et festivals de musique actuelle.
13: Il y a des endroits qui vont décider de continuer parce qu'ils ne peuvent pas assumer une perte financière. Mais si dans le contrat, il y a une clause d'annulation qui a une conséquence de, voilà, il faut payer le cachet complet, la moitié du cachet. Donc à un moment, une salle ou un festival doit prendre une décision. Est-ce qu'on va perdre de l'argent ou est-ce qu'on va perdre un public concerné, un public qui est là, qui nous soutient?
11: À noter encore que face à un artiste de l'envergure de Patrick Bruel, la marge de négociation au moment de la signature du contrat est souvent très limitée côté programmateur. Pas facile donc d'ajouter des clauses d'annulation pour faire face à ce genre de situation.
2: Le sujet de Camille Bess. En bref, aucun indice d'un motif terroriste chez le conducteur qui a fauché 8 personnes samedi dans le centre-ville de Modène. L'Italien d'origine marocaine âgé d'une trentaine d'années avait déjà été pris en charge pour des troubles psychiatriques. Parmi les personnes renversées, 4 sont grièvement blessées. Les risques d'incendie dans le monde s'annoncent sévères cette année. La faute à El Niño et au réchauffement climatique. Comment lutter contre la sécheresse et réhumidifier nos forêts? Un guide du parfait forestier coécrit par l'EPFZ vient de paraître en Suisse. Le mode d'emploi avec Alexandra Richard.
14: L'idée, c'est de préserver des habitats précieux. Les plaines alluviales, qui sont un peu comme la forêt tropicale de la Suisse, abritent plus de 80% de toutes nos espèces. Et quand elles sont restaurées, les zones humides attirent rapidement de nouveaux locataires comme les amphibiens et les insectes. Et souvent, des mesures d'aménagement assez simples suffisent. C'est ce que montre le guide. Supprimer des drains, renaturer des ruisseaux, choisir certaines espèces, comme le bois gentil, l'encolie commune, le muguet, c'est favorable aux grenouilles et aux gastéropodes. Et le castor est un allié très intéressant. Ces barrages recréent spontanément des zones humides, ralentissent l'eau, créent des mares et attirent toute une faune. Tout ça sans pelleteuse ni grand budget. Au-delà de la biodiversité, les zones humides agissent aussi comme une climatisation naturelle. Elles créent un microclimat capable de refroidir les zones voisines, les villes par exemple, pendant les étés chauds.
9: Une question maintenant dans ce journal. Notre bouche renferme peut-être une somme d'argent convoitée. C'était même pas une question, c'est une affirmation.
2: C'est une affirmation, voilà. À vérifier. Avec le cours de l'or qui atteint des sommets en ce début d'année, les couronnes ou plombages qui contiennent le précieux métal ont donc pris de la valeur. Depuis près d'un demi-siècle, la Croix-Rouge suisse récupère cet or dentaire pour des programmes humanitaires. Mais les technologies ont progressé et de moins en moins de patients en possèdent de l'or. Romain Bardet.
15: À la Chaux-de-Fonds, Simon Groubert, dentiste, nous montre la récolte des 5 derniers mois.
16: Là, il y a 2 couronnes préformées. Un inlay, qui est donc une pièce coulée, et encore une autre couronne complète coulée sur une dent.
15: Des dents arrachées principalement à cause de douleurs chez les patients.
16: Je leur demande s'ils veulent le récupérer, et je leur explique que dans le cas contraire, nous on les redonne à la Croix-Rouge. Et je crois que le 100% des patients ont toujours donné leur or dans mon cabinet pour ça.
15: Mais avec le prix de l'or qui s'envole, Simon Groubert doit refuser davantage de propositions alléchantes.
16: Il y a des entreprises qui viennent nous démarcher, en nous proposant évidemment des prix mirobolants. Mais si aux patients on dit, on le donne à la Croix-Rouge, ben on le donne à la Croix-Rouge, il n'y a pas de discussion.
15: Le dentiste envoie l'or dentaire via la poste. À l'autre bout, la Croix-Rouge le récupère. Objectif, financer des programmes de prévention, diagnostic et traitement des maladies de l'œil dans plusieurs pays. L'or est fondu par une entreprise partenaire, mais la quantité récoltée ne cesse de diminuer. Marc Bourrère est en charge du projet à la Croix-Rouge.
17: Ces 6 dernières années, les quantités d'or récoltées ont diminué de moitié. Alors la hausse du prix de l'or compense heureusement la baisse des quantités récoltées. Les patients ont de moins en moins d'or dans les dents. Peut-être que dans 10 ou 20 ans, cette campagne n'existera plus sous cette forme.
15: Aujourd'hui, 170 cabinets dentaires participent à cette action. L'an dernier, la Croix-Rouge a reversé 800 000 francs pour ses projets.
2: Et lui gardera son mordant en tennis. Dernière participation ce soir pour Stan Wawrinka au Geneva Open. Le Vaudois de 41 ans affrontera Raoul Brancaccio. Au premier tour, il avait remporté en 2016 et en 2017 sur la terre battue du Parc des Eaux Vives. Une aventure qui a bien commencé. C'est en hockey sur glace. L'équipe de Suisse a parfaitement entamé son parcours dans le championnat du monde à Fribourg et Zurich. Deux matchs, deux succès face aux États-Unis et à la Lettonie. Un engouement populaire au rendez-vous. Le sélectionneur Yann Cadieu apprécie le soutien du public helvétique depuis le début de ce tournoi.
18: On a vu dès les premières minutes du premier match, c'est vraiment sensationnel, que ce soit ici dans la patinoire ou les images qu'on voit dans la fan zone aussi. Je pense que jusqu'à maintenant, le public suisse a vraiment répondu présent. C'est des gens qui viennent de tous les coins de la Suisse aussi et c'est ce qu'on voulait, ou c'est, on va dire, c'est ce que les organisateurs de ce championnat du monde voulaient. C'était vraiment que ce soit une grande fête du hockey. Et nous, comme équipe, ce qu'on veut, c'est essayer de partager le plus d'émotions possible avec toutes ces personnes.
2: Yann Cadieu avec Pascal Blattner. L'équipe de Suisse disputera son troisième match ce soir face à l'Allemagne. Un match à suivre en direct dès 20h20 sur RTS2. En bref, enfin, il deviendra tout à l'heure le banquier central le plus puissant du monde. Kevin Warsh reprend aujourd'hui la présidence de la Réserve fédérale américaine dont il était gouverneur dans les années 2000. Cet ancien banquier de Morgan Stanley est le gendre de Ronald Lauder, ami de Donald Trump, fils d'Estée Lauder et héritier du puissant groupe de cosmétiques du même nom. Kevin Warsh arrive au moment où l'inflation américaine est au plus haut depuis 3 ans.
9: Le biopic sur Michael Jackson fait un carton au cinéma.
2: Et un succès inattendu auprès des jeunes. 17 ans après la mort du roi de la pop, une nouvelle génération découvre sa musique. Depuis quelques jours, ses tubes affolent les classements en Suisse. Streaming, YouTube, TikTok, le réseau social favori des ados, c'est un raz-de-marée, Pascal Wassmer.
19: Dans la vie, soit on est un gagnant, soit on est un perdant.
20: C'est un phénomène qui frappe par son ampleur. Sur Spotify, Thriller est l'album le plus écouté en Suisse. Billie Jean trône en tête des titres. Sur YouTube, 10 chansons du chanteur figurent simultanément dans le top 100 suisse. Le déclencheur, un film, Michael, biopic d'Antoine Foucault, sorti le 22 avril dans les salles romandes. Plus de 600 millions de dollars de recettes déjà dans le monde. Un succès qui rabat les cartes.
21: Michael. 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
22: Je crois que la musique peut changer le monde.
20: Le phénomène touche tous les âges, même les plus jeunes s'en emparent particulièrement sur les réseaux. Sur TikTok, l'intérêt pour le hashtag Michael Jackson a triplé en Suisse ces derniers jours. Sur Google, les recherches autour du chanteur ont été multipliées par 10 en 3 mois. Reste une zone d'ombre, le film coproduit par l'ancien manager de Jackson évite soigneusement les accusations d'abus sexuels sur mineurs qui ont marqué la fin de sa vie. Une redécouverte donc de la vie de Michael Jackson, mais une redécouverte sous contrôle.
2: Et voilà, on termine ce wouh.
9: Ah bah c'est une belle chute. La légende Michael Jackson sur les écrans et la légende du journal de 7h. C'était Frédéric Mamaïs, merci Frédéric. Il est 7h17 dans cette matinale et lui est de retour, légendaire également. Bonjour Pietro Bugnon.
23: Bonjour Adrien.
9: Les F-35 qui font couler beaucoup d'encre. Surcoût, dépendance aux Américains, retard. Mais qu'en pensent ceux qui vont les piloter?
23: Eh bien c'est ce qu'on va voir avec le lieutenant-colonel Cédric Offrand, chef engagement F-35 aux forces aériennes. Si tout se passe comme prévu, c'est lui qui commandera la première escadre de l'avion américain en Suisse. 6 milliards de francs, 30 appareils. Les premiers arriveront en 2027. Cédric Offrand dit Cédo, son surnom de pilote, nous dira comment l'armée se prépare concrètement à faire voler ces machines hyper connectées et quelles missions leur seront confiées.
9: Et si vous avez une question autour de ces F-35, n'hésitez pas à vos SMS et WhatsApp par écrit à Cédric Offrand, 076-250-1234. Et puis, comme chaque début de semaine, on va conclure avec, comme à lundi, Cléa Favre. Bonjour à vous.
24: Bonjour.
9: Et on va parler en bon français assessment ce matin.
24: Ce test est devenu l'alpha et l'oméga du recrutement des cadres, mais que vaut-il vraiment?
9: On verra tout ça juste avant 8h, à tout à l'heure.
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0: Quelles seraient les conséquences d'un oui à l'initiative Pas de Suisse à 10 millions d'habitants? On va se pencher en détail sur la question toute cette semaine dans une série consacrée à cette votation du 14 juin. Le texte de l'UDC veut freiner la croissance démographique. Il prévoit une limitation drastique de l'immigration si la population approchait trop rapidement des 10 millions d'habitants. Ce qui suscite des inquiétudes dans plusieurs domaines, les soins et la santé notamment, très dépendants de la main-d'œuvre étrangère. Pour le comprendre, Marielle Savoie s'est rendue dans un EMS de la région lausannoise.
3: Ah, si c'est un tout petit peu, ça va.
4: Alors, Christian Weiler, je suis le directeur général de la Fondation Prime Roche, qui a deux établissements, un à Prix et un à Chezon. Alors, on a à peu près 80% des collaborateurs qui viennent de l'étranger, et puis la plus grosse proportion de ces collaborateurs sont dans les métiers, dits les métiers de base, donc les métiers des aides-soignantes, le personnel hôtelier, et on a ce qu'on appelle le tsunami gris qui va arriver, avec un nombre de personnes âgées qui devient de plus en plus important, qu'il va falloir aider. Donc en fait, on doit augmenter nos services. Les augmenter, ça nécessitera de trouver des collaborateurs qui viennent de l'étranger. Il n'y a pas assez de Suisses qui veulent faire ces métiers.
3: C'est Roberta qui s'arrache les cheveux pour faire les planines.
5: Je suis infirmière responsable du lieu de vie à l'EMS Les Grands Prés. Donc le programme s'appelle PEP. Et puis voilà, comme vous pouvez le voir, donc il y a différentes icônes, on a les formations, donc avec cette petite lunette, des maisons, donc ça, ça veut dire que les collaborateurs ont demandé des jours pour déménager. Donc ça aussi, on doit pouvoir accorder, mais ce n'est pas toujours facile d'avoir assez de soignantes tous les jours, en fait.
4: Si on prend les jours passage, les Suisses, ben voilà, on a Corinne, autrement, ben le premier Suisse, on va le trouver où?
5: Et puis, c'est Stéphanie.
4: Voilà, on a 2 sur 22 ici. Ça fait 2 ans qu'on n'a pas une postulation d'une personne infirmière suisse. 2 ans. Dans cet EMS, le taux d'occupation est de 100%. Donc le besoin, il est là, et je répète, 255 personnes attendent. Et moi, quand les gens nous remercient dans le journal, quand une personne est décédée, je sais que je vais recevoir téléphone de gens qui disent « Mais alors, c'est moi qui ai la place maintenant ».
0: Bonjour Marielle Savoie.
6: Bonjour.
0: C'était votre reportage à l'instant, Marielle. On l'entend dans cet EMS, cette initiative Pas de Suisse à 10 millions d'habitants suscite de l'inquiétude et c'est un sentiment partagé plus largement dans le domaine de la santé.
6: Oui, alors d'abord, par souci d'honnêteté, hein, précisons que Christian Weiler, le directeur de cet EMS, est aussi un élu PLR, mais son discours correspond à celui de nombreux responsables d'institutions de santé. D'ailleurs, un comité de campagne s'est formé pour lutter contre l'initiative UDC avec des arguments spécifiquement

0: pénurie.
1: Des contingents de travailleurs étrangers autorisés en fonction des besoins de l'économie, en somme, ça ne suffit pas à rassurer les opposants de l'initiative.
2: Et pour quelles raisons, Marielle ?
1: Eh bien, ils estiment que les institutions de soins de toute la Suisse devront se battre pour le peu de personnel soignant disponible au détriment des régions périphériques. Pour l'UDC, des mesures annexes permettront d'éviter ce scénario. Le parti a récemment admis qu'un relèvement de l'âge de la retraite serait peut-être nécessaire. On retrouve Manfred Buller.
0: Il y a plein de solutions qu'il faut discuter. La retraite en est une. Il y a aussi évidemment l'assistance de la robotique dans certaines tâches, même d'ailleurs dans les EMS. On voit des solutions créatives émerger dans certains pays, par exemple le Japon, qui a une immigration très très contrôlée. Beaucoup de travaux sont déjà effectués par des assistances robotiques qui permettent là aussi de réduire le besoin en main-d'œuvre sans avoir besoin de recourir à une immigration démesurée.
1: Alors une chose est sûre, si l'initiative de l'UDC est acceptée le 14 juin, la question de la disponibilité du personnel soignant restera au cœur du débat politique.
2: Marielle Savoie en direct avec nous ce matin, merci beaucoup Marielle. Demain, suite de cette série consacrée donc à cette initiative Pas de Suisse à 10 millions d'habitants, on se penchera sur les incidences du texte concernant les infrastructures. Bonne journée Marielle Savoie.
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2: 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Dans l'immédiat, il est 7h23 dans cette matinale et c'est un dossier rocambolesque dont on va parler maintenant. Direction le canton du Jura, où une portion de quelques centaines de mètres de l'autoroute A16 est au cœur d'un litige qui dure depuis près de 30 ans, un cas unique en Suisse, puisque les automobilistes roulent en partie sur un terrain privé. Bonjour Gaël Klein.
4: Bonjour Adrien.
2: On croirait presque à la préface d'une bande dessinée très populaire, Gaël.
4: Nous sommes en 2026 après Jésus-Christ. L'État est propriétaire de toute la 16 dans le Jura. Toute, non. Une famille d'irréductibles agriculteurs résiste encore et toujours. Et la vie n'est pas facile pour les garnisons de ministres, fonctionnaires et autres juristes retranchés dans leurs bureaux à Delémont et à Porrentruy. Plus sérieusement, je vais tenter d'étricoter ce dossier pour vous, même si je n'ai pas de potion magique pour vous le simplifier.
2: Et pour ça, Gaël, il faut revenir quelques années en arrière.
4: Oui, un matin de l'été 2014, on inaugure la dernière section de l'autoroute dans le canton du Jura, un tronçon de 9 km entre Porrentruy et Bure, près de 250 invités, dont la conseillère fédérale Doris Leuthart. Les premiers véhicules s'élancent sur le bitume tout neuf en début d'après-midi. Ce que les usagers ignorent, c'est qu'à l'approche du portail du tunnel de Bure, situé à proximité de la caserne, ils roulent tout simplement sur les terres d'une famille d'agriculteurs. Allez consulter le cadastre, c'est très clair. Jean-Paul Ruffer est chez lui.
5: Ça, c'est des terrains qu'on a achetés bien avant le passage d'autoroute et on tient de les garder, on est quand même agriculteur et on a eu du mal de faire une convention avec l'A16 et maintenant elle n'est pas respectée.
6: Il y a pratiquement 400 mètres d'autoroute, en fait on est chez vous.
5: Ah ici on est totalement chez nous.
2: Comment tout cela est possible Gaël ?
4: Alors fin 98, Jean-Paul Ruffer et son frère font opposition au projet A16. Le tracé va les priver d'une partie de leur terre, sans compter certains préjudices, par exemple l'allongement du parcours effectué pour s'occuper de leur culture et de leur bétail. Après moult négociations avec l'État, les parties signent des conventions en 2003 et en 2006. Des terrains sont donc échangés, des compensations financières calculées et payées, j'en passe. Toujours est-il que le dossier n'est pas bouclé. Désormais menacé d'une expropriation, l'un des frères affirme ici que les conventions ne sont pas appliquées, Jean-Paul Ruffer.
5: Je demande uniquement que les conventions soient respectées à 100%. On fait des conventions, on construit, et puis une fois que c'est construit, on dit « Ah non, on veut exproprier !» Mais ça fait rire.
2: Et que dit l'État, Gaël, dans ce dossier ?
4: Alors pas grand chose, la procédure est en cours, d'où le silence de plusieurs intervenants. Le canton a ouvert en mai 2024 une procédure d'expropriation en invitant la commission fédérale compétente à mesurer, je cite, la complexité des relations pas toujours aisées avec la famille Ruffer. À Delémont, c'est le nouveau ministre de l'Environnement qui a repris le dossier. Il justifie la procédure, Jean-Paul Lachat.
7: C'est le seul cas où on n'est pas arrivé, après de multiples discussions, à finaliser la mise à disposition du terrain qui était nécessaire pour construire la 16. On peut dire que la recherche de solutions à l'amiable, comme elle s'est passée, elle était correcte, elle a coûté moins cher à l'État et à la Confédération. Alors là, il y a quelque chose qui croche, et puis c'est pour ça qu'on a dû passer à la procédure d'expropriation.
6: Mais finalement, est-ce qu'il n'aurait pas fallu exproprier?

0: s'approprier directement.
1: Mais non, on a privilégié la négociation, la réalisation de conventions. On peut, ma foi, regretter que sur un cas, on n'y soit pas arrivé, mais c'est tout.
2: Les propriétaires sont défendus par l'avocat neuchâtelois Frédéric Hénard. Selon lui, le canton doit exécuter les conventions et procéder à plusieurs corrections. Ça va jusqu'à la démolition d'un pont qui enjambe l'autoroute et qui ne correspond pas au plan. Mais pour Frédéric Hénard, on peut tout de même éviter d'en arriver là.
3: Peut-être, comme nous le demandons depuis une année, le gouvernement va maintenant discuter avec nous sous la forme d'une médiation ou d'une forme directe, parce que je pense qu'on peut régler tout. Et un pont qui a été construit au mauvais endroit, et une autoroute qui est sur le terrain de mes clients, et le respect des conventions, et éviter les procédures civiles et pénales. On peut trouver des solutions par la discussion et la négociation et une bonne convention.
4: Gaël, quand on entend tout ça, est-ce que le Jura est confiant dans la procédure ?
2: Alors je vous laisse écouter la réponse du ministre Jean-Paul Lachat.
1: J'ai pas à m'exprimer malheureusement là-dessus, la procédure est en cours, on verra ce qu'elle donne.
2: Renseignements pris auprès de l'Office fédéral des routes et à sa connaissance, il n'y a aucun cas similaire dans le pays. Et l'OFRU précise que le dossier est sous la responsabilité du Jura. Un dossier loin d'être clos, vous l'aurez compris, et Jean-Paul Ruffert ne compte pas se laisser faire.
5: On est sur notre terrain, on va carrément fermer l'autoroute et ça va aller vite.
2: Et Jean-Paul Ruffert n'hésite pas lorsqu'il veut défendre ses droits. Il a d'ailleurs été jugé une nouvelle fois la semaine passée pour avoir arraché sur plusieurs dizaines de mètres une barrière située sur son terrain en bordure d'autoroute. Et le gain de cause, il a été libéré de l'accusation de dommage à la propriété.
4: Eh bien Jean-Paul Ruffert déterminé, en tout cas on l'aura bien compris, la bataille d'un agriculteur jurassien contre l'autoroute A16. Merci beaucoup Gaël Klein et bonne journée à vous du côté de Delémont. Et si ce sujet d'ailleurs vous inspire, vous questionne, tout comme d'ailleurs l'initiative Pas de Suisse à 10 millions d'habitants, partagez vos réflexions, un avis sur l'actualité et nous, on vous écoute tous les matins.
6: Bonjour, c'est Gédéon. Le monde va mal. Les démocraties ont du plomb dans les ailes. Les grandes puissances et les dictatures dominent les rapports de force. Par exemple, les États-Unis, un président autoritaire, populiste, fallacieux. La Russie, un président autoritaire, centralisateur, répressif. La Chine, un président dirigiste, idéologique, restrictif des libertés. La Corée du Nord, président dictateur, militaire, ne laisse pas de liberté. La Turquie, un président autoritaire, centralisateur, conservateur. L'Italie, une première ministre conservatrice, identitaire, nationaliste. Il est temps que les peuples réagissent, que les contre-pouvoirs agissent, et vous en êtes. Bonne journée.
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4: Le ciel de ce lundi, souvent nuageux et humide ce matin, plus de lumière et moins de gouttes attendues du côté valaisan. Cet après-midi, alternance entre averse et soleil avec des orages possibles localement. Les températures maximum 15 degrés et du vent parfois modéré attendu en plaine.
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4: Il est 7h30 sur RTS Première. Le rappel de l'actualité, Charlotte Frossard.
10: Le risque de l'antivirus pour la santé publique reste faible. L'Organisation mondiale de la santé l'a confirmé hier à la lumière des informations les plus récentes, alors que le navire doit accoster ce matin aux Pays-Bas avec le reste des passagers et de l'équipage. L'OMS ouvre d'ailleurs aujourd'hui son assemblée annuelle avec au programme un traité sur les pandémies. C'est l'une des attaques les plus massives sur la Russie depuis le début de la guerre. Quelques 600 drones lancés par l'Ukraine ce week-end après les violents bombardements russes de la semaine dernière. Le Kremlin fait état d'au moins 4 morts. Cela faisait 45 ans que les exécutions n'avaient plus été aussi nombreuses dans le monde. Selon un nouveau rapport d'Amnesty International, plus de 2700 personnes ont été mises à mort l'année dernière. 80% d'entre elles se trouvaient en Iran. Patrick Bruel l'a assuré hier sur Instagram, il n'a jamais forcé une femme à avoir des relations sexuelles et se battra devant la justice. L'acteur et chanteur a également exclu de quitter la scène. Il est attendu en Suisse pour plusieurs concerts dès le mois prochain. Le chaos et la bagarre ce week-end devant les boutiques Swatch. Les files d'attente pour acquérir la nouvelle montre Royal Pop ont tourné au chaos dans plusieurs villes. En Suisse aussi, la police a dû intervenir. Les boutiques devraient rouvrir ce matin à 9h dans le pays. Après un match nul contre Young Boys, le FC Sion termine au pied du podium de Super League, 4e place derrière Lugano. Les Valaisans devront donc patienter avant de savoir s'ils pourront disputer les qualifications de la Conference League cet été. Et enfin, la Suisse parviendra-t-elle à décrocher 3 victoires en 3 matchs? Elle peut en rêver, en tout cas dans le cadre du championnat du monde de hockey sur glace. La réponse ce soir face à l'Allemagne.
4: 7h32, bienvenue si vous nous rejoignez. On ne compte pas une semaine ou presque sans une nouvelle polémique sur le F-35. La dernière, un micmac financier aux États-Unis, pays constructeur de l'avion, en lien avec l'achat par la Suisse d'un autre système de défense, les missiles Patriot. Les experts se sont beaucoup exprimés, les politiques aussi. Et les militaires, nos pilotes, leur parole est plutôt rare, ça tombe bien. On reçoit l'un d'eux ce matin, Pietro Bugnon.
0: Et pas n'importe lequel, si tout se passe comme prévu, il prendra la tête de la première escadre F-35 ornée d'une croix blanche sur fond rouge. Bonjour Cédric Offrand.
11: Bonjour Pietro Bugnon.
0: Lieutenant-colonel sur votre uniforme, on lit Cedo, votre surnom de pilote. On recevait Pablo il y a quelques semaines, l'ancien chef des forces aériennes. Cedo pour Cédric.
11: C'est simple.
0: Vous êtes un acteur clé de l'intégration des F-35 au sein des forces aériennes suisses. Vous préparez la troupe à l'arrivée de ce nouvel appareil qui a fait couler beaucoup d'encre, on l'a dit. Votre fonction, chef engagement des F-35 aux forces aériennes. Première livraison de l'appareil en 2027, dans un an. Où en êtes-vous dans la prise en main de cet appareil ?
11: Donc les choses avancent grand train. On avance maintenant sur ce projet depuis l'évaluation en 2019. Et donc on pose les jalons au fur et à mesure, on prépare tout ça. Et puis la prochaine étape, c'est fin 2027. On va former nos premiers pilotes et nos premiers mécaniciens aux États-Unis à opérer cet avion.
0: Les délais seront-ils tenus ?
11: Actuellement, on n'a aucun indicateur comme quoi les délais ne seraient pas tenus. Donc on est bien dans le timing. On avance sur la construction immobilière également. Tout se concrétise. Les premières grandes pièces des avions sont entrées en production. Donc la chaîne de production s'est mise en route. Et puis dans environ 18 mois, on aura nos premiers avions qui seront livrés.
0: Est-ce qu'on sait déjà quelle version de l'avion sera livrée ? Il y a toute une polémique sur la configuration Block 4, la dernière configuration, dernière mise à jour de cet avion, avec des retards. C'est ce qui apparaissait dans un rapport de la Cour des comptes américaine. Retard jusqu'à 200 jours. On risque potentiellement de se retrouver avec des avions qui ne seront pas complets, qui n'auront pas la dernière mise à jour ?
11: Non, les avions qu'on va recevoir, ils sont au-delà de ce qu'on a évalué en 2019. Donc pour nous, la référence, c'était le modèle TR2, qui était évalué en 2019. Et donc depuis là, il y a des évolutions qui ont été faites. Le programme est très ambitieux. Ça veut dire qu'ils ont essayé de faire beaucoup, beaucoup de choses. Et grâce à la transparence qu'on a, à travers la Cour des comptes, le GAO, on sait où c'est qu'ils en sont. Mais actuellement, il n'y a pas d'indicateur qu'on aura des soucis. On va recevoir ce qui s'appelle le F-35A, donc le modèle, on va dire, standard, avec une configuration commune aux autres opérateurs du F-35, TR-3, Bloc 4.
0: Alors l'armée fait avec ce qu'on lui donne, c'est ce qui se passe en matière d'armement, c'est pas vous qui choisissez, qui décidez, mais vous ne pouvez pas ignorer les nombreuses polémiques qui entourent l'achat de cet avion. Hier encore, dans le matin dimanche, ce micmac financier aux États-Unis, les acomptes versés par la Suisse pour le F-35 seraient utilisés pour financer le programme Patriot, des missiles dont la Confédération a gelé l'achat. Une polémique de plus. Est-ce que vous êtes toujours confiant, certain, que la Suisse a fait le bon choix avec cet avion?
11: Oui, absolument. Je pense qu'il faut pas se focaliser sur l'immédiat, cette vision à court terme, ce brouhaha politique qu'on a actuellement avec l'administration qui est à la tête des États-Unis. L'investissement qu'on fait pour la sécurité de la Suisse avec le F-35, c'est pour les 30 à 40 prochaines années. Donc pensez 2060 plus. Donc il faut avoir cette vision à long terme, il faut garder son calme, rester serein et dire ok, il y a un peu du brouhaha politique, il y a du bruit, les choses se passent pas exactement comme il faut, mais dans la vision d'ensemble des choses, ce sont finalement des petits soucis par rapport aux besoins qu'on a et par rapport à cet investissement, encore une fois, pour une sécurité pour les 30 à 40 prochaines années.
0: Petits soucis, grandes conséquences quand même, oui. Si on regarde la question des surcoûts, prix fixe qui au final ne s'est pas révélé être exact, qui ont contraint le Conseil fédéral à revoir la commande à la baisse, 30 appareils au lieu de 36, ça aura un impact sur l'opérationnel, il y aura moins d'avions à disposition.
11: Oui, absolument, donc le besoin avéré qui a été encore une fois rapporté l'automne passé par des rapports complémentaires suite au... Parce que vous voyez, la base sur laquelle on travaille date de 2019, donc entre 2 et 2022. Et actuellement, la Suisse a besoin entre 55 et 70 avions de combat. Donc clairement, avec cette première tranche de 30 F-35, on va pouvoir combler le vide immédiat qui va se poser par la fin des F-18, mais on n'en sera de loin pas là où on a besoin d'être pour avoir une défense neutre et crédible.
0: Mais 30 au lieu de 36, ça signifie qu'il faudra revoir les missions, il y aura aussi une usure, on imagine, des pièces plus grandes, donc plus de maintenance à faire.
11: Oui, exactement. Donc, imaginez, vous avez besoin de faire votre jus d'orange le matin, et puis on vous dit, vous devez faire un litre de jus d'orange comme tous les matins, mais je vous donne que 5 oranges à la place de 6, il va falloir presser plus fort. Donc, on va devoir presser plus fort, ça veut dire faire plus de maintenance, avoir plus de personnel pour maintenir ces avions, et puis pour avoir le meilleur output finalement du système.
0: On pourra faire les mêmes missions que ce qu'on avait imaginé.
11: Oui, on peut remplir les missions. Le F-35A a une autonomie en l'air qui est beaucoup plus grande que celle du F-18. Donc, on arrive à couvrir ces besoins-là. Mais encore une fois, ça nous permet de couvrir une situation telle qu'elle a été envisagée avant l'invasion de l'Ukraine et pas par rapport à un conflit de haute intensité en Europe, ce qui est envisageable malheureusement pour un horizon des 5 à 10 prochaines années.
0: En termes de fiabilité, on apprenait en ce début d'année qu'aux États-Unis, la moitié des F-35 sont actuellement cloués au sol par manque de pièces détachées. Ça vous inquiète?
11: Non, il faut être toujours très très prudent, comme on prend des statistiques et puis un chiffre qui est lancé à la va-vite, 50%. Forcément, il faut plus de contexte pour comprendre de quoi il s'agit. Donc quand on regarde la flotte complète des F-35, on prend en compte aussi les tout premiers modèles qui ont été produits avant que l'avion soit mûr. Si on focalise maintenant sur les avions qui sont à l'engagement, les taux de disponibilité sont beaucoup plus élevés, entre 80 et 90% de disponibilité pour ces avions-là.
0: Alors vous êtes aujourd'hui chef engagement F-35 aux forces aériennes. Concrètement, ça signifie quoi? Comment est-ce qu'on prépare une troupe à l'arrivée de ces nouveaux appareils?
11: Alors ça, c'est dans le conceptuel initialement, donc on décrit dans des documents sur comment est-ce qu'on va engager l'avion, donc c'est quoi les missions qu'on doit faire. Les missions se donner au niveau politique, donc pour nous c'est la protection de l'espace aérien, mais aussi l'appui des troupes au sol et la recherche de renseignements, donc là, ce qu'on appelle la reconnaissance aérienne.
0: Voilà. Mais un nouvel avion dans un hangar, ça signifie quoi concrètement?
11: Alors concrètement, ça veut dire qu'il y a des modifications qui doivent être faites par rapport aux installations de courant, de refroidissement, simplement parce que l'avion prend une autre tension, un autre type de courant pour le faire fonctionner quand on fait de la maintenance. Ça veut dire des nouvelles infrastructures pour mettre nos simulateurs, c'est des simulateurs qui ont une certaine dimension, il faut mettre tout ça dedans. Donc ça, c'est tout le côté, on va dire, infrastructure. Et l'autre partie, c'est le développement des capacités. Ça veut dire qu'on doit réintroduire justement ces capacités qu'on a perdues depuis en fait la chute du mur. On s'était focalisé sur une situation de temps de paix, police aérienne. Maintenant, il faut redévelopper la défense aérienne intégrée. Ça veut dire comment est-ce qu'on travaille avec les autres systèmes pour faire une défense complète finalement, parce qu'un avion de chasse tout seul ne va pas tout faire. Il faut avoir d'autres systèmes, mais aussi le combat, l'appui des troupes au sol et la recherche de renseignements.
0: Formation des pilotes aussi, forcément, qui a déjà démarré aux États-Unis. Vous y étiez encore il y a quelques semaines. Comment ça se passe, cette formation?
11: Alors, ce qu'on a fait jusqu'à maintenant, c'est des préparations pour voir comment est-ce qu'on a adapté notre formation qu'on fait en Suisse pour pouvoir envoyer les pilotes aux États-Unis. Donc on a fait différentes séances, beaucoup de séances de simulateurs pour comprendre comment engager l'avion. Et concrètement, on fait la planification maintenant du personnel qui ira quand se faire former aux États-Unis à partir de 2027.
0: Vous avez vous-même déjà pris place dans un F-35?
11: Alors, j'ai pas pu voler, mais bien sûr, j'ai pu m'asseoir dedans, tester les différents systèmes au sol. On a fait les évaluations en l'air en Suisse, donc on a eu des F-35 qui étaient là. On a pu tester tout ce qui était capteur en analysant les données qui ont été faites. Et puis, maintenant, on va régulièrement, plusieurs fois, à coup d'une ou deux semaines, faire des exercices en simulateur, que ce soit aux États-Unis ou dans d'autres pays qui ont F-35, donc on était en Angleterre cette année pour aussi voler avec eux là-bas.
0: Par rapport au F-18, quelles sont les principales différences?
11: Alors la grande différence se fait au niveau, vraiment, on parle de génération d'avions de combat, donc le F-18 c'est la 4e génération, le F-35 c'est la 5e. La 5e c'est quoi? Ce sont des capteurs très performants, c'est-à-dire au niveau des capteurs actifs, le radar, mais aussi les capteurs passifs qui permettent de sonder le spectre électromagnétique, et aussi les capteurs passifs infrarouges. Donc tous ces capteurs vont se fusionner ensemble, ça donne une conscience situationnelle au pilote qui est beaucoup plus grande. On n'a plus besoin de manager individuellement tous les capteurs de l'avion comme je le fais aujourd'hui avec le F-18, l'avion fait ça pour nous, ça permet au pilote de prendre du recul et puis d'avoir une meilleure conscience de ce qui se passe au niveau tactiquement. Puis moi, quand j'essaie de le mettre en image, je parle des générations un peu de téléphones portables. Pensez, il y a 20 ans, tout le monde avait dans sa poche un 3210, un Nokia, un BlackBerry, peut-être un Sony Ericsson. C'était le top du top à l'époque. Et tout d'un coup, qu'est-ce qui s'est passé en 2007? On a une génération qui est arrivée. Au début, tout le monde était un peu critique. C'est quoi ce téléphone? Il n'y a pas de clavier. Ça marchera jamais, que des problèmes. Aujourd'hui, regardez. Et plus personne n'a nos 4210 dans la poche. On ne pourrait pas s'imaginer avoir comme outil de travail, on parle d'un outil de travail ici, qui ne correspondrait pas à la situation générationnelle courante qu'est la cinquième génération.
0: En matière de pilotage, lorsqu'on est dans le cockpit, qu'est-ce qui change ?
11: Alors, ce qui change, c'est qu'on a tous les différents capteurs de l'avion sont fusionnés par l'ordinateur. Hein. Donc, on ne doit plus gérer individuellement les capteurs. Aujourd'hui, avec le F-18, je suis un petit peu un pianiste. Ça veut dire que je dois régler où regarde le radar, je dois regarder où regarde mon capteur infrarouge, je dois regarder où regarde mon détecteur de radar. Et tout ça, dans ma tête, je dois le fusionner avec l'image que j'entends par la radio sur qu'est-ce qui se passe dans les airs. Le F-35, il fait ça tout en arrière-plan et présente une image fusionnée de la situation aérienne.
0: On dit du F-35 que c'est le meilleur avion du monde. L'ancien conseiller national socialiste du Racien Pierre-Alain Fridé est critique envers cet achat. Parlait, lui, d'un fantasme de militaire qui rêve de Top Gun lorsqu'il parle de cet avion, les militaires. Vous lui répondez quoi ?
11: Je pense que le F-35, c'est vraiment l'avion qui est approprié pour les 30 à 40 prochaines années. On ne peut pas s'imaginer tenir jusqu'en 2060 avec un système qui serait dépassé. Et le côté Top Gun, malheureusement, c'est pas vraiment le cas, parce que la manière qu'on engage le F-35, c'est de manière un petit peu moins dynamique. L'avion est parfaitement capable de le faire. Au niveau de la manœuvrabilité et la performance, il est mieux que le F-18, hein, ça, on oublie souvent. Mais faut pas s'imaginer en train de se faufiler à travers les montagnes, à ras le sol, et puis faire des slaloms entre les pics. C'est pas comme ça qu'on engage ce type d'avion. C'est de manière beaucoup plus, on va dire, sereine. On est à 10-15 000 mètres de haut, et puis on regarde la situation, on évalue, on évite, on engage.
0: Mais cet avion, il servira à quoi, au final ? Si on pense aux nouvelles menaces, par exemple, guerre hybride, les drones, il ne sera pas adapté pour ce genre de menaces-là ?
11: Alors, tout à fait. Alors, regardez simplement, il ne faut pas aller très loin, septembre passé, au-dessus de la Pologne, des incursions de drones russes en Pologne, ils ont été détectés et engagés par des F-35 hollandais. Donc ça fonctionne, on sait comment ça marche. Au Moyen-Orient, c'est aussi quelque chose qui fonctionne. La défense aérienne intégrée, c'est le principe que vous devez avoir différentes mesures pour chaque fois être en adéquation avec les différentes menaces. Si vous n'avez pas toutes les couches en place et vous laissez quelque part un passage libre, c'est là que l'adversaire va utiliser pour exploiter ça. Donc dans le monde des drones aujourd'hui, le F-35 va être surtout là comme capteur. Ça veut dire avoir une position dominante depuis l'altitude, regarder loin, dans les vallées, détecter tout ce qui serait drone, et ensuite transmettre par ce qu'on appelle la guerre en réseau, ça veut dire à travers les liaisons de données sans fil, de transmettre ces informations à d'autres effecteurs qui pourraient les combattre de façon plus efficiente.
0: Est-ce que le F-35 sera aussi à même d'effectuer des tâches de police aérienne ? Parce que c'est ça qui vous occupe au quotidien aujourd'hui.
11: Oui, absolument. Et puis, je parlais de septembre passé. Septembre passé, on a aussi eu des incursions de MiG russes en Estonie. Et là, encore une fois, ce sont des F-35. C'est voici des Italiens qui les ont interceptés. Donc ça fonctionne. L'avion est engagé quotidiennement en service de police aérienne et on le fera aussi à l'avenir, comme on le fait aujourd'hui avec le F-18, 24 heures sur 24.
0: Qu'en est-il en termes d'interopérabilité européenne ? Est-ce que nos F-35 seront compatibles avec les avions militaires de nos voisins ? On voit par exemple que l'Espagne vient de renoncer au F-35 pour des raisons politiques, notamment le Portugal hésite. Alors nous, on tient bon la Suisse, mais au fond, est-ce qu'on risque pas de se retrouver un peu seul au milieu de l'Europe avec cet avion américain ?
11: Je pense bien au contraire. Le F-35 aujourd'hui est utilisé par plus de 20 pays dans le monde, dont 13 sur le continent européen. Donc si on prend une carte de l'Europe et puis qu'on regarde tous les pays qui sont autour de nous, des voisins directs, que ce soit l'Italie ou l'Allemagne, ou des voisins un petit peu moins directs, comme la Finlande, on a un potentiel de coopération qui est énorme.
0: Plus grand qu'aujourd'hui.
11: Beaucoup plus grand qu'aujourd'hui, et beaucoup plus grand qu'avec n'importe quel avion européen. Et c'est ça un peu le comble, c'est que si on prend vraiment de facto l'avion européen aujourd'hui, c'est le F-35.
0: F-35, première livraison l'an prochain. Et on parle déjà d'une autre acquisition, d'une deuxième flotte. Ce ne sera pas forcément le F-35, mais au fond, on se prépare déjà à acheter un autre nouvel avion de combat en Suisse.
11: Oui, écoutez, on parlait avant d'un besoin entre 55 et 70 avions de combat. Maintenant, si on regarde ce que font nos pays voisins, il y a en tout cas 4 pays européens aujourd'hui qui ont déjà, aujourd'hui, dans l'année écoulée, ont décidé d'acheter plus de F-35. De notre côté, en Suisse, on prend ça un petit peu plus à la Suisse. Hein. On dit, on va d'abord regarder, on réévalue, on va regarder tout ce qui est possible. Donc finalement, tout ce qu'on va faire, c'est attendre et prendre du retard. On regardera ce qui est sur le marché, mais si vous regardez aujourd'hui, il y a un avion occidental de cinquième génération, c'est le F-35, et tout le reste, c'est du passé.
0: Chef engagement F-35, c'est votre fonction, Cédric Offrand, au sein des forces aériennes. Vous allez le voler, ce F-35, vous savez déjà quand ce sera le premier vrai vol ?
11: Oui, alors 2027-2028, on se réjouit.
0: Cédric Offrand, vous êtes notre invité ce matin.
4: Et vous restez avec nous jusqu'à 8h. Une question d'auditeur, c'est Drini qui nous demande, est-ce que la flotte de F-35 peut être utilisée comme défense antimissile puisque les Patriotes sont en retard ?
11: que de façon très limitée si on pense aux missiles balistiques. Le F-35, par contre, est vraiment bien conçu pour combattre tout ce qui est missiles de croisière. Donc, qui ont une trajectoire plus plate, qui sont, bon, la Suisse est actuellement à portée, de ce type de missile, faut vraiment se rendre compte que c'est pas une menace hypothétique. Et là, le F-35 est parfaitement capable de les détecter, identifier et les combattre. Ouais.
4: C'est une question que vous avez déjà abordée tout à l'heure, Pietro, mais Daniel aimerait savoir et réagit. Durant la guerre en Ukraine et en Iran, nous n'entendons jamais parler des avions de combat. Bien au contraire, on parle des drones et des missiles. Et il vous demande, est-ce que l'armée suisse nous vend là de faux concepts ?
11: Je pense pas. Il faut être très prudent de pas apprendre les mauvaises leçons par rapport à l'Ukraine. Donc il y a beaucoup de choses à apprendre par rapport au conflit en Ukraine, mais ce n'est pas un conflit modèle par rapport aux avions de combat, simplement parce que aucune des deux parties n'a vraiment les moyens d'obtenir la supériorité aérienne sur le champ de bataille. Sur le conflit en Iran, là, j'aimerais contrer ça parce que les avions de combat sont vraiment le fer de lance de toutes ces opérations là. Donc là, les avions de combat sont vraiment en avant, et puis les autres mesures, que ce soit cyber ou drone, sont des mesures de soutien aux avions de combat, et c'est pas le contraire.
4: Cédric Offrand, vous êtes avec nous jusqu'à 8h, on va passer à la revue de presse. Valérie Drou est de retour dans ce studio. Valérie, on commence avec le scénario le plus dangereux.
12: Oui, c'est celui sur lequel travaille le procureur général genevois Olivier Journeau pour faire face aux éventuels débordements en marge du G7 qui se tient mi-juin à Évian. Alors, il y a deux types de risques à prendre en compte, explique-t-il tout d'abord en interview dans Le Temps. Ceux qui visent des chefs d'État et leurs délégations, ça c'est la compétence de la Confédération. Et les autres, ce sont les violences et les déprédations qui peuvent découler des manifestations. Et là, alors c'est pour le canton. Il s'agit d'être prêt en cas d'arrestation de masse. Et donc, le procureur genevois annonce doubler, voire tripler ses effectifs, jusqu'à 6 procureurs de permanence chaque jour. Il y a aussi un volet violence politique. Olivier Journeau indique avoir demandé à l'inspection générale des services, la police des polices, d'être en mesure de remplir sa mission tant pendant le sommet que par la suite. Pour cet aspect-là, il souligne aussi un défi particulier à Genève. Contrairement à d'autres polices suisses, les agents genevois n'ont pas de matricule visible sur leurs uniformes en cas de maintien de l'ordre. Il évoque enfin les relations avec la France. Une rencontre a eu lieu pour présenter les dispositifs respectifs et assurer aussi la fluidité des communications pendant ce G7.
4: Et d'autres menace toujours dans vos journaux.
12: Les grandes oreilles d'Elon Musk, l'installation d'une base terrestre pour le réseau de satellites Starlink continue de susciter des inquiétudes à l'OESH en Valais. La résistance multiplie les démarches, écrit le Nouvelliste. Des enjeux sanitaires et de sécurité nationale sont au cœur des débats, mais pour l'heure, eh bien c'est en vain. Si l'installation respecte le cadre légal, il n'y a rien à faire. Et pendant ce temps, le chantier, lui, n'attend pas. En tout cas, selon le Valiseur Beauterre, relayé par son confrère francophone, le démontage des anciennes antennes a commencé et sur place, on constate la présence déjà de plusieurs dispositifs de protection d'antennes contre les intempéries, ce qu'on appelle des radomes, et ce sont les mêmes que ceux utilisés, par Starlink. Grandes oreilles et panne géante aussi. Le Temps révèle ce matin que la panne de vendredi soir chez l'opérateur Salt était due à une cyberattaque du type qui vise à rendre un service, un site ou un serveur indisponible en les submergeant de demandes. Ces attaques massives sont difficiles à prévoir et illustre une fois encore, serait-on tenté de dire, la fragilité de la Suisse en la matière.
4: Violence sexiste et omerta, lit-on aussi ce matin.
12: Oui, deux mots à la une de 24 heures, deux mots qui montrent le côté obscur des fêtes des jeunesses campagnardes. Plusieurs témoignages de jeunes femmes dans le quotidien vaudois. Blagues sexistes banalisées, attouchements, peur d'être violées, rapports sexuels imposés. Alors bien sûr, la Fédération des jeunesses a tenté de prendre des mesures, mais leur efficacité est limitée et fait même débat au sein des membres. L'esprit grande famille qui règne dans ces jeunesses en prend un coup. Il devient même un leurre si l'on couvre les agresseurs, dénonce l'éditorial de Maude Benoît. Parce que parfois, les victimes qui osent parler sont accusées de gâcher la fête. Il faut donc remettre les choses dans le bon ordre, sinon cette grande famille, conclut l'édito, cette grande famille n'est qu'une grande hypocrisie.
4: Et puis on parle aussi beaucoup d'argent dans la presse ce matin.
12: Un choc financier tout d'abord pour les communes et les cantons. Ce sera l'année prochaine quand 46 000 Ukrainiens avec statut S passeront au permis B après 5 ans en Suisse. Et avec ce changement de statut, eh bien, ils auront droit à davantage d'aides sociales, puisqu'en la matière, ils seront assimilés à des Suisses. Au niveau national, on parle de coûts supplémentaires de 300 millions de francs. Alors la Confédération veut agir. Selon le BLIC, le département fédéral de justice et police examine la possibilité de supprimer, dans ce domaine précis de l'aide sociale, l'égalité de traitement entre les personnes à protéger titulaires d'un permis B et les citoyens suisses. Le Courrier, La Liberté, le quotidien jurassien et le journal du Jura mettent eux en avant un constat, l'augmentation du nombre d'expulsions de locataires. On ne loue qu'aux riches, résument les journaux en titre. C'est particulièrement le cas dans les régions où sévit la crise du logement. Certains grands bailleurs se montrent intraitables, dénonce pour sa part l'ASLOCA. Pour nombre de personnes, le moindre pépin, poursuit l'ASLOCA, le moindre pépin professionnel ou de santé peut tout faire basculer. Enfin, dans le Bund, un ascenseur, celui qu'empruntent les taxes d'inscription à la Haute École des Arts de Berne, comme on le lit dans le Bund. Dès le semestre d'automne, ce sera 850 francs par semestre au lieu de 750 pour les Suisses et 2550 francs par semestre toujours au lieu de 950 pour les étrangers. C'est évidemment problématique pour les étudiants concernés, mais pour l'école elle-même aussi, dénonce-t-elle, elle est désavantagée par rapport aux hautes écoles artistiques d'autres cantons qui appliquent, elles, des prix plus bas.
4: Ouais, ça va faire du bruit, hein, inévitablement. Merci Valérie Droux pour cette revue de presse. On en parlait, et on en parle d'ailleurs depuis des semaines, le G7 qui aura donc lieu à Évian, qui pose énormément de questions à la Suisse, surtout côté Genevois. Vous, Cédric Offrand, lieutenant-colonel au sein des forces aériennes de l'armée suisse, je le rappelle, est-ce que vous serez intégré dans le dispositif prévu par les autorités ?
13: Alors personnellement, je ne serai pas intégré là-dedans, mais le dispositif de sécurité sera occupé.
4: Comment est-ce que les avions vont voler ?
13: Oui, tout à fait. Alors donc on va avoir la composante air avec les F-18, comme on le fait lors de tout type de conférences de ce style-là, et aussi une composante au sol pour assurer la sécurité qui est due à ce type d'événement.
4: Vous allez donc contrôler l'espace aérien ?
13: L'espace aérien est contrôlé à une distance en rayon autour, presque 50 km autour. On veut avoir le contrôle sur tous les aéronefs qui pourraient potentiellement rentrer dans la zone. Mmh. Comme c'est le standard, oui.
0: Dans la revue de presse, on parle aussi cybersécurité. Si on revient au F-35, on peut rappeler que c'est un avion hyper connecté, beaucoup de données qui transitent, notamment par les États-Unis, la Floride, le Pentagone également. Est-ce que ça pose un problème pour la Suisse en matière de souveraineté, de sécurité aussi pour les pilotes ? On a parfois entendu dire que les Américains pouvaient clouer au sol les avions s'ils le souhaitaient.
13: Le thème est connu, hein, et puis ne pose pas de soucis dans le sens où la Suisse a le contrôle sur quelles données sont transmises et ne sont pas transmises. Donc on va transmettre des données de type logistique, ça permet d'assurer la chaîne d'approvisionnement en pièces de rechange. On ne transmet pas d'informations tactiques par rapport à comment on engage l'avion, et de toute façon, il faut être bien conscient, l'avion on va l'engager comme l'engagent les Américains et les autres pays européens de ce F-35, donc on n'a pas de secret tactique à cacher sur comment on va engager le F-35.
0: Mais Donald Trump n'a pas un bouton on-off pour...
13: Il n'y a pas de bouton on-off, et puis c'est un thème qui est toujours difficile à contrer parce que je ne peux pas prouver la non-existence de quelque chose. Hein. C'est assez difficile comme exercice philosophique. Par contre, j'aimerais bien mettre une fois peut-être à la charge ceux qui parlent tout le temps de ce genre de boîte noire et de boutons d'une fois apporter des preuves de ceci parce qu'il n'y a pas d'indicateur, on n'a aucun signe, il n'y a pas de preuve et ça ne fait aucun sens quand on y réfléchit plus que 18 secondes. Donc voilà ma réponse à ça.
4: Cédric Offrand, on va terminer cette matinale comme tous les débuts de semaine avec Comme un lundi, c'est notre chronique qui raconte le monde du travail. Et Cléa Favre, vous passez au crible les assessments ce matin.
14: Si vous ne savez pas ce que c'est que vous n'en avez jamais subi. Faut-il cocher cette case avant de mourir et la situer sur votre liste juste après observer des orang-outans à Bornéo? Je vous laisse juge. Votre chef, lui, sait très probablement ce qu'est un assessment. La chef de votre chef, elle le sait, c'est sûr. Cette expérience, soit l'a fait beaucoup rire, soit elle est encore traumatisée. Donc un assessment, c'est une torture réservée au cadre dans le processus de recrutement. Il s'agit d'une mise en situation. L'employeur potentiel veut par exemple tester la résistance au stress de la candidate Honorine.
15: Ok, la candidate suivante est Mina.
16: Hey, je croise les doigts.
17: Allez, vas-y, c'est bon, tu peux y arriver, Mina, tu peux y arriver.
18: Oh, je suis désolée.
14: L'employeur va payer très cher une entreprise externe qui mettra Honorine dans une pièce, lui donnera une présentation à concocter pour du beurre, l'interrompra avec un téléphone et une histoire de collaborateur en pétage de plomb. Le cabinet va noter scrupuleusement les réactions d'Honorine et il rendra un rapport.
4: Bon, ça paraît un bon test, Claire.
14: Les employeurs en sont persuadés, ces assessments se généralisent et leurs conclusions valent parole d'évangile. C'est à travers ces simulations que l'on verrait enfin la vraie nature, la vraie personnalité du candidat, car les recruteurs ne sont pas dupes. Les candidats portent un masque, devinent les réponses qu'on attend, à la fois malins et roublards. Mais qui évalue réellement ces assessments? Christophe Genoux, chargé de cours à l'EPFL, y consacre un chapitre dans son livre « Il y a du bullshit dans mes décisions » qui paraît à la fin du mois chez Vuibert.
16: On mesure surtout la capacité de la personne à jouer la simulation, c'est-à-dire le jeu qu'on lui demande de jouer. Il y a une illusion des recruteurs et des personnes qui organisent ces assessments, qui pensent véritablement mesurer la compétence qu'ils souhaitent évaluer, alors qu'en réalité, ils évaluent beaucoup plus la capacité de la personne à anticiper les réponses, parce que la personne elle-même sait que c'est un jeu.
14: Si vous voulez recruter un acteur, c'est parfait. Si vous souhaitez travailler avec un manipulateur qui maîtrise ses émotions à la perfection et lie en vous, ne changez rien. Si vous avez envie de favoriser les candidats avec une grosse estime d'eux-mêmes et qui ont appris à être bons en assessment car ils en ont déjà fait plein, alors allez-y.
4: Bon, et alors, on en fait quoi de ces assessments? Est-ce qu'il faut les jeter à la poubelle?
14: Pas forcément, mais de grâce, prenons du recul. Ce n'est qu'un jeu de rôle complètement décontextualisé. Ce n'est pas parce qu'Honorine a paniqué dans une simulation qu'elle réagira de la même manière dans la vraie vie.
17: Ça va comme ça, on en a assez vu, c'est bon. Allez, sors de scène le mammouth. Bah attends, t'es nul.
14: Sans compter que le scénario et l'évaluation sont réalisés par une entreprise tierce qui connaît mal la réalité du travail et de l'organisation cliente. Résultat, l'assessment n'est pas le meilleur prédicteur de comportement au monde, selon Christophe Genoux. Il peut donner des indications, confirmer des éléments qu'on avait perçus autrement via l'entretien, par exemple. Mais en aucun cas, réussir à annoncer une mauvaise nouvelle fictive à une collaboratrice jouée par une psychologue doit être synonyme de « c'est bon, signé en bas de ce contrat ».
4: Et pourquoi on recourt de plus en plus à ce genre d'outils?
14: Une erreur de recrutement, c'est un coût énorme pour l'entreprise. Là, on peut se dédouaner. Je ne me suis pas trompée en choisissant cette personne. C'est l'assessment qui l'avait dit. Teste-moi,
4: Cléa Favre, comme un lundi, merci beaucoup Cléa et Cédric Offrand. Un assessment, c'est une torture réservée au cadre, c'est ce que nous disait Cléa Favre. Vous êtes d'accord avec cet avis?
11: Oh, partiellement, je trouve qu'il y a des points qui sont très intéressants auxquels je suis d'accord, assez d'accord. Peut-être par rapport au métier de pilote, nous on parle plutôt de screening, pour n'importe quel jeune qui aimerait faire pilote militaire, sphere.ch pour aller s'annoncer pour ceux qui ont un intérêt. Ça commence par ce qu'on appelle un screening, ça veut dire aller à l'Institut de médecine aéronautique à Dubendorf, donc c'est interne, c'est pas une entreprise externe qui va faire ça, on fait ça en interne chez nous, et donc on va regarder les aptitudes, mais c'est un peu plus large que juste un jeu de rôle, donc on va regarder l'état de santé physique forcément, mais aussi les aptitudes psychomotrices, par des tests, on va faire des travails de groupe, aussi un peu des jeux de rôle, mais c'est un instrument parmi d'autres, un point de données pour voir une vision complète finalement de la candidate, voir si il ou elle est apte à faire ce métier.
4: Vos nouvelles recrues sont prévenues, en tout cas Cédric Offrand, merci beaucoup d'être passé ce matin dans la matinale, lieutenant-colonel au sein des forces aériennes de l'armée suisse. Très belle journée à vous.
11: Vous aussi, merci.
4: Merci et très belle journée à vous toutes et à vous tous. Merci de nous avoir suivis.
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4: Et des retards de 10 à 15 minutes sont observés sur la 1 Yverdon-Lausanne entre Esserpitet et La Sarraz en direction de Lausanne. Sur la 1 Genève-Lausanne entre Rolles et Saint-Pré en direction de Lausanne.
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4: Le ciel de ce lundi, souvent nuageux encore ce matin avec des précipitations. Plus de soleil et moins de gouttes en Valais. Cet après-midi, un peu tout entre soleil et pluie. Des orages seront possibles localement. Le mercure, maximum 15 degrés. Allez, il est l'heure d'atterrir pour un monde.
18: Il est grand temps.
4: Magnifique, oui, effectivement.
18: Bonjour Adrien Krause.
4: Je vous laisse, Eric Guévara-Frey. C'est tout un monde avec vous.
18: Allez, bon vol, à très bientôt.
4: Bonne émission.
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19: Vous êtes là pour l'info, Audrey Mondy aussi. Bonjour Audrey.
14: Bonjour.
20: À la une ce matin, les secousses dans le cinéma, la réplique de Canal+.
21: La chaîne ne travaillera plus avec les anti-Vincent Bolloré. Une annonce qui a secoué hier le monde du cinéma en plein festival de Cannes, où on prendra le pouls dans quelques instants. Une opération qui tourne au chaos pour Swatch, les Royal Pop, co-signés par Audemars Piguet, se sont littéralement arrachés ce week-end. Avec quel risque pour l'image de la marque horlogère? Et en fin de journal, on verra pourquoi le nouveau biopic sur Michael Jackson attire autant d'enfants et d'adolescents au cinéma.
20: Le blocage du détroit d'Ormuz se prolonge, les impacts se multiplient sur la planète, l'agriculture souffre. Nous allons en Thaïlande, l'un des principaux exportateurs de riz, et aux États-Unis où l'économie affiche un contraste. Hein, certains s'en sortent beaucoup mieux que d'autres. Rendez-vous dans Tout un monde après le journal.
21: Une onde de choc se propage depuis hier au Festival de Cannes. Alors que la manifestation bat son plein, la chaîne Canal+ a fait hier une annonce retentissante. Elle ne veut plus travailler avec les professionnels du cinéma anti-Vincent Bolloré, le principal actionnaire de Canal+. Bonjour Anne Fournier.
22: Bonjour.
21: Vous êtes en direct de Cannes, où cette déclaration rapportée par l'agence France Presse est sur toutes les lèvres.
22: Oui, ici sur la Croisette, on a parlé hier soir d'une riposte. Une riposte qui réveille de fortes craintes. Alors pourquoi une riposte? Parce qu'il y a quelques jours, 600 artistes ont signé une pétition dans Libération pour dénoncer le pouvoir croissant de l'actionnaire principal de Canal+, le milliardaire conservateur Vincent Bolloré. Or, hier, lors d'un brunch cannois entre producteurs, le président du directoire de Canal+, Maxime Sada, n'y est pas allé de main morte. Canal+ ne travaillera plus avec les signataires de cette tribune, car cette pétition est, je cite, une injustice vis-à-vis de ses équipes, à tort qualifiées de crypto-fascistes. C'est un vrai coup de théâtre auquel on assiste ici.
21: Et on imagine, Anne, que les réactions n'ont pas tardé.
22: Des réactions politiques, surtout dans les rangs de la gauche, avec un ton véhément à une année de l'élection présidentielle. On se souvient que Vincent Bolloré est déjà montré du doigt depuis qu'il a licencié le PDG des éditions Grasset, Olivier Nora, il y a quelques semaines. Mais surtout, Canal+ est le principal financeur du cinéma français. Et pour les signataires de pétition, il y a Juliette Binoche, Dominique Moll ou encore Adèle Haenel, le cinéma français aux mains d'un patron d'extrême droite est menacé d'uniformisation et de prise de contrôle. Or, jusqu'ici, tous les professionnels du cinéma n'avaient pas applaudi la pétition, c'était plutôt la prudence. Aujourd'hui, le malaise pointe à Cannes. Pour preuve, ces derniers soirs, des sifflets ont accompagné le logo Canal+ lors de génériques de certains films. Et ces prochains jours, la discussion autour de cette menace de Canal+ pourrait prendre une place importante dans le scénario de la Croisette.
21: Merci beaucoup Anne Fournier, en direct du Festival de Cannes. C'est une semaine cruciale pour l'OMS, l'Organisation mondiale de la santé. Ces 194 États membres se réunissent dès aujourd'hui à Genève pour décider des futures missions de l'organisation dans un contexte marqué par l'épidémie d'antivirus qui a touché le navire MV Ondus. À ce jour, 450 personnes dans le monde sont considérées comme des cas contacts selon l'OMS, dont des Suisses filets associés.
23: Deux personnes s'isolent actuellement dans notre pays après avoir été à proximité d'un malade. Rien de récent toutefois, aucun nouveau cas contact ne s'est déclaré la semaine dernière selon l'Office fédéral de la santé publique que nous avons contacté. Une des personnes concernées est la compagne du seul cas confirmé de la souche des Andes de l'antivirus en Suisse. Ce patient est actuellement soigné à l'hôpital universitaire de Zurich. L'autre personne en isolement habite Genève. Elle a voyagé fin avril dans le même avion qu'un malade. Un troisième Suisse est également cas contact, mais il effectue sa quarantaine à l'étranger. C'est un membre de l'équipage du MV Ondus. Il subit un mois et demi d'isolement strict aux Pays-Bas, pays de l'exploitant du navire. Ces personnes n'ont pour l'instant pas développé de symptômes laissant craindre une infection. Des signes plutôt encourageants donc.
21: Et c'est aujourd'hui la fin d'un long périple pour les personnes encore à bord du MV Ondus. Le bateau doit accoster ce matin à Rotterdam, aux Pays-Bas, et débarquer 25 membres d'équipage ainsi que 2 soignants. La Russie est frappée ce week-end par l'une des plus grosses attaques depuis le début de la guerre. Des centaines de drones ukrainiens ont visé hier la périphérie de Moscou et la région de Belgorod, faisant 4 morts selon les autorités russes. Il s'agit d'une large riposte après les violentes frappes contre Kiev la semaine dernière.
24: La scène de chaos ce week-end devant des boutiques Swatch du monde entier.
21: Des files d'attente de plusieurs centaines de personnes, des bousculades. La vente des nouvelles montres Royal Pop, co-signées avec Audemars Piguet, a donné lieu à de nombreux débordements. La ville française de Lille a déposé plainte contre Swatch pour entrave à la circulation sur la voie publique. En Suisse, la police a dû intervenir pour maintenir le calme. La marque risque un dégât d'image, estime Olivier Muller, expert de l'industrie horlogère.
1: Je regarde les réseaux sociaux et les titres, il y a quand même beaucoup qui sont, disons, pas très positifs. Je pense malheureusement que ça vient ternir un bilan qui aurait pu être fantastique. Puis là, ben, qu'est-ce qu'on relève ? On voit des scènes de bagarres, des CRS dans un centre commercial en France avec des gaz lacrymogènes. De pouvoir montrer des gens qui attendent devant les boutiques Swatch, ça envoie quand même un signal très fort. Mais après, aujourd'hui, c'est très difficile de régler tout ça avec une sécurité irréprochable. Donc peut-être une loterie pour attribuer des places ou alors en ligne et puis vous faites ce qu'on fait habituellement. Vous construisez quelques vidéos sympathiques où vous avez des vrais clients qui viennent chercher leur montre et puis le reste, ça se passe par voie digitale.
21: Des propos recueillis par Émilien Verdon.
24: Et c'est l'heure du hockey sur glace. La Suisse vise un troisième succès d'affilée au championnat du monde.
21: L'équipe nationale affronte l'Allemagne ce soir à Zurich, en pleine confiance après ses victoires contre les États-Unis, champions du monde en titre, et contre une solide équipe lettonne. Alain Thévault, l'engouement pour ce mondial est en train de dépasser toutes les prévisions.
2: Il flotte comme un parfum de 1998, lorsque la Suisse de Ralf Krüger avait déjà su captiver tout un pays. 28 ans plus tard, la ferveur est encore plus intense, presque démesurée. Entre-temps, l'équipe nationale a grandi, s'est affirmée, a aussi appris à ses dépens. 4 finales disputées, 2013, 2018, 2024 et 2025. 4 finales perdues, mais elle bénéficie d'une crédibilité désormais incontestable. Et cette fois, l'or ne semble plus être un rêve inaccessible. Ce qui frappe surtout, c'est l'attachement que dégage ce groupe. Une équipe soudée, humble, profondément sympathique. Les joueurs de NHL, loin de toute attitude de vedette, incarnent un collectif avant tout. Ils jouent pour le maillot national, pour le public, pour cette énergie qui les porte et les transcende. Car oui, une forme de folie-mania s'est emparée du pays, mais c'est aussi là que réside le danger. L'euphorie peut être un moteur ou un piège. Les joueurs le savent. Rester dans leur bulle est essentiel sans se projeter trop loin. Et dès ce soir, se méfier de l'Allemagne, adversaire typique du match piège.
21: Suisse à Allemagne, c'est ce soir dès 20h20 à suivre en images sur RTS2. Et on termine avec un succès inattendu au cinéma, le biopic sur Michael Jackson qui attire les foules et parmi elles de nombreux jeunes. 17 ans après la mort du roi de la pop, une nouvelle génération découvre sa vie et sa musique. Caroline Raymond s'est rendue dans un cinéma de Neuchâtel ce week-end. La moitié de la salle était composée d'enfants et d'adolescents qui ont découvert Michael Jackson grâce à leurs parents ou sur TikTok.
3: Bah, c'est que je suis fan depuis toute petite, grâce à mon père. Et là, ça va être la deuxième fois que je vais le voir. Bah, je trouve que c'est assez intéressant. Aussi découvrir sa vie, ses parents, comment il a fait pour être connu.
5: Il y avait de l'ambiance parce qu'il y avait plein de musique. C'est comme si on était à un concert. On est né après que Michael Jackson soit mort. Bah, c'est comme si on était à un de ses concerts un peu. Et j'ai adoré.
6: Connaissait ses musiques, vite fait son histoire, on avait pu voir à l'école. C'est important, je pense, de bien comprendre, enfin, qui est le personnage pour mieux comprendre ses musiques, je pense. Je pense que c'est plus du temps de nos parents, mais après, je pense que c'est des musiques qui ne vieilliront jamais, quoi.
25: Il y a beaucoup de choses qui se passent sur TikTok en ce moment.
3: Oui, il y a par exemple une danse qui a été faite sur Billie Jean. Et carrément, j'ai appris avec mon ami ce matin, on fait que de la danser, c'est cool.
5: Mais sur TikTok, il y a beaucoup de vidéos qui parlent de...
25: C'est quoi, c'est des gens qui reproduisent des danses de Michael Jackson ?
5: Alors oui, et aussi, il y avait quoi encore sur TikTok ?
25: Des retours super positifs, ouais.
26: On y va quand tu veux, Michael.
27: Vous savez ce que je veux ?
28: Vous voulez être la plus grande star du monde ?
21: Et le succès est international puisqu'aux États-Unis, ce biopic a déjà généré plus de 26 millions de dollars de recettes. Mais pas encore de quoi devancer le champion des biopics musicaux, Bohemian Rhapsody, bien sûr, sur Queen, qui avait rapporté près de 911 millions.
24: Alors, encore un petit peu de chemin à faire, donc jusque-là.
21: Pour rattraper Queen, toujours.
24: Merci beaucoup, Drémondi. Et à demain, il est 8h10.
9: Tout un monde, Éric Guevara Frey.
29: Je suis candidate à l'élection présidentielle.
30: Je suis aujourd'hui candidate.
31: Je suis candidat.
24: Bonjour. Le blocage du détroit d'Ormuz se prolonge et les impacts se multiplient sur la planète. On manque d'engrais pour l'agriculture, de voies pour acheminer l'aide humanitaire. Les prix augmentent un peu partout. Nous allons en Thaïlande, l'un des principaux exportateurs de riz, et aux États-Unis où l'économie affiche un étrange paradoxe. Et pourquoi pas moi ? C'est visiblement la devise des politiciens en France en ce moment, qui se voient presque tous et toutes présidents de la République. Les candidatures s'empilent à un an de l'élection. À quoi ça sert ?
0: 3, 2, 1.
24: Des paquets de chips en noir et blanc au lieu des couleurs vives habituelles, c'est ce que les Japonais découvriront dans leur magasin la semaine prochaine. Le géant de l'alimentaire Calbee renonce à la couleur parce que les encres dérivées du pétrole se font plus rares à cause, vous le voyez venir, du blocage du détroit d'Ormuz. Il y a des conséquences beaucoup plus graves aussi du blocage de ce passage maritime et une partie de l'aide humanitaire à destination du Soudan, du Nigeria, de l'Éthiopie est bloquée. Médicaments, nourriture, carburant. Acheminer de l'aide en Afghanistan coûte aussi maintenant 3 fois plus cher selon le programme alimentaire mondial. Et puis l'agriculture à travers la planète est très touchée, on va y venir dans quelques minutes. Les ministres des Finances du G7, le groupe des économies les plus avancées, sauf la Chine et l'Inde, se rencontrent aujourd'hui et demain à Paris pour parler de ces répercussions économiques globales du conflit au Moyen-Orient. Évidemment, vous connaissez les impacts dans les pays occidentaux sur le transport, mais pas seulement. Les prix d'un peu tout augmentent un peu partout, y compris chez celui qui a déclenché cette situation, le président américain. L'inflation se fait durement sentir sur le pouvoir d'achat des Américains. Le prix moyen de l'essence a augmenté de 40% dans le pays depuis le mois de février. Les prix des produits alimentaires aussi se sont envolés. Mais Donald Trump a lâché une phrase désarmante de franchise la semaine dernière au moment de partir pour la Chine. Au pied de son hélicoptère, il répond à quelques questions. Une journaliste lui demande dans quelle mesure la situation financière des Américains le motive à trouver un accord avec l'Iran.
7: Not even a little bit.
24: Même pas un petit peu.
7: La seule chose qui compte quand je parle de l'Iran, c'est qu'ils ne peuvent pas avoir l'arme nucléaire. Je ne pense pas à la situation financière des Américains. Je ne pense à personne. Je ne pense qu'à une seule chose. Nous ne pouvons pas laisser l'Iran obtenir l'arme nucléaire. C'est tout.
24: Et bonjour Isabelle Lebon.
8: Bonjour.
24: Vous êtes professeure d'économie à l'université de Caen, co-autrice du livre « Les États-Unis au XXIe siècle en faits et en chiffres » paru chez Ellipse. Le problème numéro un, quoi qu'en dise le président américain, pour la population aux États-Unis, c'est l'inflation, c'est l'augmentation des prix.
8: Tout à fait. On a véritablement une remontée extrêmement forte de l'inflation sur les 12 derniers mois, puisque en avril 2026, on est arrivé à 3,8%, qui fait quand même sur les 12 derniers mois, donc une très forte augmentation de l'inflation, puisqu'elle était encore à 2,4% en janvier 2026, c'est-à-dire avant le déclenchement de la guerre en Iran.
24: Oui, la situation économique, financière des familles, des ménages, des personnes, alors c'est une réalité bien tangible, vous nous donnez les chiffres, c'est aussi un sentiment, hein. Je voyais un récent sondage d'Economist qui dit que 59% des Américains pensent que la situation économique chez eux s'aggrave. Y a forcément un impact sur le moral en général, sur la politique.
8: Oui, tout à fait. Et puis, il faut se rendre compte que cette inflation, notamment celle du prix des carburants, elle s'additionne avec d'autres mesures qui ont grévé le pouvoir d'achat des Américains, dont nous, on a peut-être moins parlé en Europe. Mais par exemple, avec le détricotage continu de l'Obamacare, l'augmentation de l'assurance santé pour une très grande partie des ménages américains, ainsi que une augmentation très forte des loyers. Donc tout ça pèse énormément sur le moral effectivement des Américains et se traduit par des indices de confiance et des indices et des sondages également politiques qui sont très mauvais.
24: Et il était arrivé au pouvoir Donald Trump sur la promesse de faire baisser les prix, hein, justement, sur le fait qu'il était un homme d'affaires dont le métier est de négocier le meilleur prix possible. Et là, 3/4 de la population générale, même une majorité des électeurs républicains, c'est un sondage CNN qui disait ça il y a quelques jours, attribue la responsabilité de l'augmentation des coûts directement aux politiques de Donald Trump.
8: Absolument, c'est-à-dire que pendant la première année de son mandat, il a renvoyé finalement au mandat de Joe Biden et donc à l'administration précédente la hausse des prix qui continuait. Alors, sachant que l'inflation avait beaucoup baissé, mais qui dit baisse de l'inflation ne dit absolument pas diminution des prix, simplement ralentissement de la hausse des prix, ce qui fait que l'inflation très forte de 2022-2023, comme partout, d'ailleurs, n'avait pas été compensée par une baisse des prix ultérieure.
24: Alors, malgré tout, l'économie américaine est toujours en croissance, le chômage est relativement bas, les marchés financiers vont plutôt bien, voire très bien. Comment expliquer ce paradoxe ? Elle va mal ou elle va bien, l'économie américaine ?
8: Alors, c'est la fameuse représentation en cas de l'économie américaine dont on entend de plus en plus parler, c'est-à-dire qu'il y a à la fois des secteurs qui sont très porteurs, qui notamment on parle de l'investissement dans l'IA qui est très fort et qui porte nettement les marchés financiers. Mais il faut pas oublier une autre chose qui est que la hausse des prix du pétrole, si elle pèse nettement sur le pouvoir d'achat des ménages américains, bénéficie à l'industrie pétrolière, puisque contrairement effectivement à ce qui peut se passer dans nos économies, les États-Unis sont producteurs de pétrole, sont exportateurs de pétrole depuis plusieurs années, un des deux premiers exportateurs de pétrole du monde avec l'Arabie Saoudite, et donc on va avoir des bénéfices finalement sur l'industrie pétrolière de cette hausse des prix, quand bien même la hausse des prix du pétrole pèse sur le pouvoir d'achat des ménages américains. Et puis donc l'autre aspect qui porte également la consommation, enfin qui porte également la croissance, c'est la consommation des plus aisés, non pas la consommation de l'ensemble des ménages américains, mais la consommation des plus aisés qui ont bénéficié récemment de très fortes diminutions d'impôts. Et donc, on voit qu'on a à la fois des difficultés pour une partie des ménages, mais également une partie de l'économie américaine qui va bien.
24: Voilà, d'où la courbe en K. Pour les gens qui nous écoutent, faut s'imaginer la lettre K. Il y a une courbe qui part vers le haut, puis une qui part vers le bas. Tout le monde ne partage pas la même réalité dans une même économie. C'est ce que vous venez de nous expliquer. Pour la première fois depuis la Seconde Guerre mondiale, en dehors de la crise du Covid, qui était une situation très particulière, la dette fédérale américaine a dépassé 100% du PIB. Ça veut dire que la dette dépasse la taille entière de l'économie américaine. Est-ce que c'est très sain comme situation ou c'est pas si grave, ça n'est qu'un seuil psychologique? Comment vous voyez ça, vous?
8: Alors, c'est forcément un seuil psychologique par rapport à 99 et 101%. Ce qui est quand même gênant, c'est ce que cela reflète et ce qui va être à l'origine de cette baisse, c'est-à-dire que on n'a pas de crise particulière actuellement, on n'est pas sur une hausse de la dette comme lors de la crise des subprimes ou lors de la crise Covid où l'État va compenser de façon à soutenir les ménages américains et notamment les plus modestes. Là, on est effectivement surtout sur quelque chose qui reflète la diminution des impôts et vraiment qui, en l'occurrence, les diminutions en question bénéficient très largement aux plus aisés, et puis également la hausse des dépenses militaires. Donc toutes ces baisses, augmentation de dépenses et diminution d'impôts étaient supposées être financées, en tout cas c'est ce qui était annoncé dans le programme de Donald Trump, par les droits de douane. Mais on sait que les droits de douane ont été invalidés en février par la Cour suprême, par la réduction des dépenses de l'État, mais le Doge d'Elon Musk ne va avoir produit que des bénéfices très limités. Et donc, toutes les hausses de dépenses et baisses d'impôts ne sont en réalité compensées par rien.
24: Ouais, le Doge, c'était ce ministère de l'efficacité gouvernementale qui avait été occupé par, incarné par Elon Musk pendant les premiers mois de ce deuxième mandat de présidence de Donald Trump. Merci beaucoup Isabelle Lebon, professeure d'économie à l'Université de Caen. Vous avez co-rédigé Les États-Unis au 21e siècle en faits et en chiffres. Merci d'être venue dans Tout un monde. Bonne journée.
8: Bonne journée.
24: Je vous parlais de l'impact du conflit au Moyen-Orient sur l'agriculture. De nombreux pays se trouvent face à une crise d'approvisionnement en engrais puisque 30% du commerce mondial d'engrais transporté par voie maritime transite par le détroit d'Ormuz. La Chine, l'un des premiers producteurs, garde ses stocks stratégiques et bloque ses exportations. Conséquence, plusieurs pays d'Asie et du Pacifique craignent des difficultés à l'approche d'une nouvelle saison de plantation agricole. Reportage dans le sud de la Thaïlande, qui est l'un des principaux exportateurs de riz sur Terre, Juliette Chénion.
4: Dans quelques jours, Manit Parsut pourra semer du riz. En attendant, il laboure, assis sur un motoculteur, son hectare de rizière encore boueux. Pour ce second tour de culture de l'année, difficile de s'approvisionner en engrais.
10: On met quand même un peu d'engrais chimique, mais de moins en moins, parce que les prix ont presque doublé. Pour réduire les coûts, on utilise des engrais liquides plutôt que des granulés. Mais il faut se débrouiller, se battre pour continuer. C'est comme ça dans notre métier.
4: Manit s'inquiète, impossible de prévoir les futurs rendements dans ces conditions. Autre problème, le carburant, un tiers plus cher depuis le début de la crise. En face, le prix de vente du riz, lui, ne change pas, explique Sombat Leharoun, un autre riziculteur.
11: Avant, on avait un bénéfice de 36 francs par tonne de riz. Là, on sera autour de 17 francs. On n'a même plus envie de prendre la moto pour aller au champ, ça coûte trop cher. À la moindre perte de rendement, c'est terminé pour nous.
4: Sombat bricole aussi des motoculteurs, un complément de revenus. Pour lui, le problème est structurel. La Thaïlande manque de réformes agricoles adéquates, ce qui maintient depuis longtemps les riziculteurs dans une situation précaire.
11: On nous a conditionnés à dépendre du pétrole et à ne faire que de la culture de riz. Et les riziculteurs continuent parce que le gouvernement leur promet de garantir tel ou tel prix de vente. Alors ils tiennent encore une saison jusqu'à ce que ça ne soit plus possible, jusqu'à ce que le titre foncier soit saisi, la maison, le véhicule aussi.

0: gagner un peu plus d'argent, je fais des massages, mais tout le monde n'a pas cette possibilité. On aimerait que le gouvernement nous aide à réduire les coûts. Tout le monde est stressé.
1: Face à cette crise, certains agriculteurs décident de semer de plus petites surfaces, d'autres de ne rien planter du tout. Plus loin, sur le bord de la route principale, Chod Srisanga tient un magasin d'engrais. Sur les étagères, quelques sacs de granulés et des boîtes de pesticides. Mais impossible de trouver de l'urée pure, explique Chod.
2: À la place de l'urée, on vend des formules, des mélanges. Même au début de la guerre Russie-Ukraine, la situation n'était pas aussi grave.
1: Le gouvernement thaïlandais a promis de diversifier les importations d'engrais, mais sur les marchés mondiaux, la concurrence reste forte et les délais d'approvisionnement, 1 à 2 mois, sont trop longs pour les riziculteurs, dont le riz doit être planté dans les prochaines semaines. De son côté, l'opposition thaïlandaise critique une gestion de crise inefficace. D'après des députés, les sacs du riz à prix bloqué couvrent 0,5% seulement des besoins nationaux. Chod, le vendeur, fait le même constat.
2: Quand le gouvernement a bloqué les prix en imposant des tarifs trop bas, les distributeurs qui avaient du stock ont préféré l'écouler ailleurs. Tout a été vendu aux usines d'engrais.
1: Comme beaucoup, ce vendeur soupçonne des fournisseurs de profiter de la crise pour spéculer. Les riziculteurs, eux, disent n'avoir jamais connu de telles conditions, car à la hausse des coûts de production s'ajoute la crainte du super Niño, un phénomène climatique extrême qui risque lui aussi de compromettre les prochaines récoltes.
3: Allez, d'après le programme alimentaire mondial, les diverses conséquences du conflit au Moyen-Orient pourraient entraîner dans la faim jusqu'à 45 millions de personnes supplémentaires.
4: Michael Pöcker, RTS Info, Washington. 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
3: Ce sera bientôt plus facile de dire qui n'est pas candidat à la présidentielle en France. Les candidatures s'empilent déjà un peu moins d'un an de ce grand rendez-vous électoral. Alors, il y a des poids lourds, des outsiders, des revenants, des presque déclarés. Le record du nombre de candidats pourrait tomber. Bonjour Benjamin Luis.
10: Bonjour Eric, bonjour à tous.
3: Bon, la pré-campagne bat son plein en mode « pourquoi pas moi ?»
10: C'est exactement ça, « pourquoi pas eux ?»
11: Est-ce que vous avez fait votre choix pour 2027 ?
12: Je suis aujourd'hui candidat à l'élection présidentielle.
13: Est-ce que vous êtes candidat à cette primaire pour l'élection présidentielle ?
14: Je suis candidat à cette primaire et à travers elle, je suis candidat à la présidence de la République française.
15: Donc vous êtes candidat ?
16: Oui, donc je suis candidat.
17: J'ai pris la décision d'être candidat à l'élection présidentielle.
15: Êtes-vous candidat à la présidentielle ?
18: Oui, je suis candidat.
10: Voilà, vous venez d'entendre Jérôme Guedj, François Ruffin, David Lisnard, Bruno Retailleau et Jean-Luc Mélenchon, mais ça n'est qu'un tout petit échantillon. À ce stade, au moins 18 personnalités se disent déjà candidates, et si on ajoute celles qui se préparent, celles qui attendent une primaire, un sondage favorable, voire même une décision de justice, on dépasse les 30 candidatures potentielles. Moi hier, Eric, j'en ai compté 37 et encore, j'en ai laissé plusieurs de côté. Alors, le record de la 5e République, c'est en 2002, 16 candidats au premier tour. Cette fois, il a de grandes chances d'être dépassé ce record, même si beaucoup ne franchiront pas le filtre des fameux 500 parrainages d'élus.
3: Ah oui, 500 signatures d'élus pour avoir le droit de se présenter. Et pourquoi autant de candidats cette fois-ci ?
10: Eh bien d'abord parce que les partis politiques ne filtrent plus comme avant. Autrefois, les grands appareils politiques fabriquaient un candidat naturel. Aujourd'hui, c'est plus le cas. Les électeurs s'identifient beaucoup moins à un parti et ils sont beaucoup plus mobiles idéologiquement. C'est ce que montrent notamment les travaux du sociologue Vincent Tibéri. Le politologue Rémi Lefebvre évoque, lui, je le cite, l'ère des petits entrepreneurs politiques. Chacun tente sa chance, chacun espère trouver son moment. Plus besoin de l'onction d'un grand parti, on ouvre un compte TikTok et hop, c'est parti, c'est un peu de l'ubérisation. Un autre politologue, Luc Rouban, parle lui d'une foire aux vanités pour décrire cette pré-campagne un peu confuse, il faut le dire. Beaucoup d'ambition, énormément d'ego et pas beaucoup de projets politiques, dit-il. Et puis, un autre facteur, il y a quand même aussi la jurisprudence Macron. Bah oui, souvenez-vous, en 2017, ce jeune candidat de 39 ans, peu connu, disruptif, qui monte son propre mouvement en quelques mois façon start-up, qui gagne très vite et qui est même réélu 5 ans plus tard. Macron ne peut pas se représenter cette fois-ci. Alors tous se disent, au fond, s'il l'a fait, bah pourquoi pas moi ? C'est un peu comme Jean-Claude Duss, vas-y, oublie que t'as aucune chance, fonce sur un malentendu, ça peut marcher.
3: Oui, on l'a entendu Benjamin, il y a des codes à respecter.
10: Oui, bah oui, parce qu'en France, l'annonce d'une candidature à la présidentielle, c'est une mise en scène. C'est un rituel qui se veut hautement symbolique. Ça peut être au cours d'un grand meeting, comme Gabriel Attal d'ailleurs le 30 mai prochain, mais le

0: plateau du 20h reste un must. On écoute un cas d'école. Marine Tondelier, tendez bien l'oreille, c'était au 20h de TF1.
1: Bonsoir Marine Tondelier.
2: Bonsoir Gilles Boulot et merci pour votre invitation.
1: Nous sommes à un peu plus de 500 jours de l'élection présidentielle. Est-ce que vous avez pris votre décision? Est-ce que vous êtes candidate à l'élection présidentielle de 2027?
2: Oui, je vous le dis très clairement, je suis candidate à l'élection présidentielle. Et cette candidature, c'est un geste d'amour, un acte fort d'amour pour la France, parce que on ne peut pas aimer son pays et le laisser s'abîmer ainsi. Vous savez, moi, ça fait des années maintenant que je sillonne à longueur de semaine ce territoire. Je vais même des fois dans des villages où on me remercie en me disant « mais aucune personnalité nationale n'avait jamais pris le temps de venir nous parler ». Et j'ai vu trop de Français marcher la tête baissée. J'ai entendu trop de Français m'expliquer à quel point ils se sentaient humiliés, méprisés, le mépris.
0: Voilà, alors là, tout y est. Hein. La question du journaliste, pas du tout spontanée, la pause, le regard grave, et puis la formule rituelle. Et on l'a dit en rajoutant des « e » à la fin des mots pour sonner politicien, Éric, hein, pour sonner sérieux. Oui, je suis candidat à l'élection présidentielle. Et ensuite, très vite, un tunnel à base de récits personnels. J'ai vu les Français, je les ai entendus, nous nous connaissons, ils n'en peuvent plus, la situation est grave. Bref, on transforme une ambition personnelle en appel national, en destin.
3: Vous le faites très bien, Benjamin, vous êtes à deux doigts de vous présenter, je le sens. Est-ce qu'il n'y a pas aussi quelque chose de structurel dans l'exercice, peut-être même de culturel?
0: Totalement. C'est le général de Gaulle en 1962 qui fait élire le président au suffrage universel direct. Et c'est lui qui installe cette idée très française, la présidentielle, vous savez, c'est la rencontre entre un homme et un peuple. Notez qu'il n'a pas dit une femme et qu'il a été très suivi sur ce point. Oui. Un être donc qui répond à un appel et un peuple qui lui confère par son vote et de par la Constitution des pouvoirs effectivement immenses. Et plus vous vivez, plus je vis en France, Éric, plus je réalise à quel point les Français voient leur président comme l'alpha et l'oméga de la politique, une créature presque magique qui devrait être à même de régler tous les problèmes du pays, tous leurs problèmes, voire même au-delà. C'est un certain Maurice Duverger, juriste, qui théorise dans les années 70 la notion de monarque républicain. Oui, ça sonne comme un oxymore, et pourtant, c'est bien la réalité. Donc évidemment, ça attire les ambitions, ça nourrit les égos, et ça donne à chacun l'impression qu'il peut-être, un jour, incarner le pays. Et pourtant, la réalité, on le sait, elle est quand même très cruelle, cette fonction qui fait rêver beaucoup de monde. Eh bien, elle abîme presque tous ceux qui l'exercent. Sarkozy, Hollande, Macron, ils ont tous connu un très court état de grâce et puis une longue chute dans l'impopularité, voire même la détestation populaire. Par ailleurs, en regard des responsabilités, le salaire est franchement pas bon. 15 200 euros brut par mois, c'est pas énorme pour être président de la République. Voilà, ça c'est le grand paradoxe français, Éric, dans un pays qui coupe systématiquement la tête de ses rois. Autrefois, c'était sur l'échafaud, aujourd'hui c'est dans les sondages. Eh bien, tout le monde rêve quand même de porter la couronne.
3: Eh bien, dites donc, vous avez compté 37, hein, c'est ça, jusqu'à 37, ça pourrait
0: monter. Voire plus, parce que j'ai pas compté Patrick Sébastien.
3: Oui, d'accord. Eh bien, écoutez, vous tenez les comptes pour nous, Benjamin, merci beaucoup.
0: Voilà, on reste en contact.
3: De Paris, on n'y manquera pas. Et à très bientôt, c'est la fin de Tout un monde qui se podcast sur Play RTS, ou là où vous avez l'habitude de trouver vos podcasts, et pour nous écrire toutunmonde@rts.ch. Dans 3 minutes, on en parle, dans 3 secondes, les infos de Frédéric Mamaïs. Il est 8h31.
4: Semaine cruciale pour l'Organisation mondiale de la santé en Assemblée générale à Genève. Au menu pour l'OMS, les inquiétudes sur l'antivirus, Ebola, à nouveau déclaré urgence mondiale, et la crise budgétaire de l'agence onusienne. Et le bateau de croisière sur lequel était apparu le foyer d'antivirus, le MV Ondus, doit arriver ce matin à Rotterdam. Il débarquera les 25 membres d'équipage et les 2 soignants encore à bord. On le rappelle, l'antivirus a fait 3 morts et des personnes sous surveillance dans 20 pays, dont la Suisse, où 2 personnes s'isolent actuellement. L'une est la compagne du seul cas confirmé actuellement soigné à l'hôpital de Zurich. L'impatience renouvelée de Donald Trump hier sur l'Iran, le président américain menace à nouveau le pays d'anéantissement. La faute à ce drone iranien qui s'est abattu près d'un site nucléaire aux Émirats Arabes Unis. Les Émirats qui ont participé aux attaques aériennes contre Téhéran aux côtés d'Israël et des États-Unis. Cuba aurait-elle cherché à attaquer les États-Unis? Selon le site d'information Axios, La Havane a acquis plus de 300 drones militaires et envisagé des scénarios pour les utiliser contre la base américaine de Guantanamo, à l'extrême est de l'île. Le gouvernement cubain aurait même réfléchi à les envoyer directement sur le territoire américain. Il deviendra tout à l'heure le banquier central le plus puissant du monde. Kevin Warsh reprend aujourd'hui la présidence de la réserve fédérale américaine, dont il était gouverneur dans les années 2000. Cet ancien banquier de Morgan Stanley Stanley est le gendre de Ronald Lauder, ami de Donald Trump, fils d'Estée Lauder et héritier donc du puissant groupe de cosmétiques du même nom. Kevin Warsh arrive au moment où l'inflation américaine est au plus haut depuis 3 ans. Le prix du pétrole connaît sa plus forte hausse, lui, depuis 2 semaines. 111 dollars le baril de Brent en raison des négociations au point mort au Moyen-Orient et après cette attaque iranienne aux Émirats Arabes Unis. Réouverture également ce matin des boutiques Swatch dès 9h en Suisse. La police est intervenue dans plusieurs villes ce week-end face au débordement. La sortie des nouvelles montres en collaboration avec Audemars Piguet a provoqué des mouvements de foule aux États-Unis et en Thaïlande. Environ 300 personnes ont été dispersées par la police avec des gaz lacrymogènes samedi en région parisienne. Le festival de Cannes enfin chahuté à mi-parcours. Le président de Canal+ a riposté à la tribune d'artistes contre Vincent Bolloré. Maxime Saada a déclaré qu'il n'avait pas envie de travailler avec les artistes qui critiquaient le milliardaire et actionnaire principal du groupe de médias.
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6: Bonjour et bonjour au duo qui m'accompagne ce matin, Catherine Ruttimann et Jérôme Zimmermann.
7: Bonjour Philippe.
6: Catherine, voyager à l'étranger avec son animal de compagnie, c'est quelque chose d'assez courant, mais il ne faut pas sous-estimer la partie administrative.
7: Non, en effet, le mot d'ordre, c'est anticipation. Ne vous y prenez pas à la dernière minute, sous peine d'être refoulé à la frontière. On vous donne le mode d'emploi dans un instant.
6: L'indépendance financière des femmes sera le thème de notre guichet interactif de 9h à 10h, Jérôme Zimmermann.
8: L'indépendance financière au sens entreprendre, lancer, gérer son business, ses finances ou simplement gérer son propre budget, sa prévoyance en totale autonomie et en tant que femme. On attend vos réactions, questions, témoignages sur ce thème au 0800 108 208.
6: Et ce guichet sera d'ailleurs illustré par un témoignage vers 8h45.
8: Oui, le témoignage de Justine Zamataro qui racontera justement comment elle s'est lancée comme indépendante dans ses activités alors qu'elle avait une bonne situation en tant que salariée. Il y a une part de prise de risque que de plus en plus de femmes souhaitent et tentent, mais qui doit passer par le franchissement de certaines barrières.
6: Et si ce témoignage vous fait réagir, vous pourrez donc le faire au 0800 108 208. Notre standard est déjà ouvert. Vous pouvez aussi nous envoyer un vocal au 076 206 12 12 ou nous écrire à onenparle@rts.ch. Conseils, astuces et réponses aux questions auxquelles vous êtes quotidiennement confrontés. C'est On en parle jusqu'à 10h. Bienvenue.
5: Philippe Gérard.
6: Et Nicolas Bingli et Bastien Testori en régie. Les vacances d'été approchent et vous envisagez peut-être d'emmener votre animal de compagnie en voyage. Catherine, dans ce cas, mieux vaut anticiper.
7: Oui, au niveau administratif et sanitaire, plusieurs formalités s'imposent dès lors que vous franchissez une frontière et certaines de ces démarches prennent du temps. Sarah Kameniche est porte-parole de l'Office fédéral des affaires vétérinaires. Elle m'a détaillé les conditions à remplir pour emmener Luna ou Tango en vacances. Écoutez.
9: Il y a 3 points qui sont à respecter. Premièrement, l'animal doit disposer d'un passeport pour animaux de compagnie. Puis, l'animal doit être équipé d'une puce électronique pour son identification. Et troisièmement, l'animal doit être vacciné contre la rage. Cette vaccination doit être faite au minimum 3 semaines avant le voyage avec l'animal.
6: Oui, 3 semaines, 21 jours avant, ça c'est important, ça veut dire qu'on ne peut pas s'y prendre à la dernière minute. La vaccination, j'imagine que c'est le vétérinaire qui s'en charge, hein. C'est le cas aussi pour le puçage et le passeport, Catherine ?
7: Alors oui, il n'y a pas une autorité unique qui délivre les passeports pour animaux de compagnie, il faut s'adresser à un vétérinaire et évidemment le faire suffisamment à l'avance pour avoir un rendez-vous dans les temps.
6: Et combien ça coûte tout ça ?
7: Alors, ça dépend des tarifs de votre vétérinaire. Le site Comparis donne des prix à partir de 120 francs pour le combo puçage et passeport et à partir de 100 francs pour des vaccins combinés. Mais là, en l'occurrence, il y a un seul vaccin, donc disons autour de 200 francs minimum pour le tout. Mais si vous avez trouvé moins cher ou que vous avez au contraire payé bien plus cher, ça nous intéresse. Laissez-nous un message sur notre répondeur après l'émission ou faites-nous un mail à onenparle@rts.ch. Notre numéro gratuit, c'est le 0800 108 208. Vous pouvez aussi nous faire un vocal au 076 206 12 12.
6: Alors l'avantage, c'est qu'une fois que le vaccin, le passeport et le puçage sont faits, on peut être plus spontané pour ses futurs voyages.
7: Oui, le puçage, faut le faire une seule fois. Le passeport est également valable à vie, pour autant que les vaccins soient inscrits dedans. Pour ce qui est du vaccin contre la rage, il est valable 3 ans. Mais attention, ces trois éléments, c'est la base, mais il y a des variations d'un pays à l'autre, même au sein de l'Union européenne. Si vous allez en France, par exemple, il n'y a pas de souci, mais il y a d'autres pays où c'est un peu différent. Voilà ce que recommande Sarah Kamenich.
9: En général, avant les vacances avec un animal de compagnie, il est fortement recommandé de bien s'informer des conditions pour l'importation dans le pays de destination. Pour ça, on peut consulter le site web de l'OSAF, mais il est indispensable de se renseigner aussi auprès du pays de destination, parce qu'il est possible que pour certaines régions, par exemple, il existe des conditions spécifiques. Par exemple, s'il y a une épizootie là dans cette région, là, il faut vraiment remplir des conditions spéciales et pour éviter toute surprise. Toute mauvaise surprise à la frontière, il faut bien s'informer au préalable.
6: Voilà, s'informer selon le pays, ça c'est valable pour tous les animaux de compagnie ?
7: S'informer selon le pays, oui. Et puis il y a aussi des variations d'un animal à l'autre en plus. Si on voyage avec un hamster ou un poisson rouge, c'est en fait moins strict qu'avec un chien ou un chat. Ou même un furet d'ailleurs.
6: Je connais pas beaucoup de mots.
7: Voilà, moi non plus.
6: Mais son furet ou son poisson rouge, mais bon.
7: Si c'est avec un animal protégé, par exemple une tortue, un perroquet ou certains reptiles, c'est au contraire plus strict.
9: Alors effectivement, les conditions sont différentes d'une espèce à l'autre. Les conditions diffèrent un peu du risque que l'animal présente au niveau des épizooties, des maladies qui peuvent toucher cet animal. Par exemple, pour les poissons d'aquarium, les conditions sont un peu moins strictes, comme par exemple pour les chiens ou les chats, qui peuvent être touchés notamment par la rage, une maladie assez grave. Et de plus, ce qui est important, c'est que certains animaux sont soumis à la CITES, c'est la Convention pour la protection des espèces internationales. Donc là, il y a des documentations supplémentaires qui sont nécessaires pour les voyages. Il est donc fortement recommandé de bien s'informer au préalable d'un voyage. Pour ça, on peut consulter notre site web, le site web de l'OSAF, où on trouve aussi une checklist qu'on peut consulter pour les voyages.
7: Et vous trouverez ce lien sur la page de l'émission www.rts.ch/on-en-parle. Ce lien, il est interactif. On vous demande avec quel type d'animal vous comptez voyager. Ça marche d'ailleurs aussi pour les chiens et les chats. Quel âge a cet animal et dans quel pays vous allez? Et on vous dit ce qu'il faut faire comme démarche. À noter qu'il y a eu du changement dans l'air depuis fin avril pour les pays de l'Union européenne. Mais ce changement ne concerne pas la plupart des gens.
9: Ce qui a changé, c'est un peu les conditions pour les voyages avec plus que 5 chiens ou chats. Là, ce chiffre s'applique maintenant aux moyens de transport, donc par exemple à la voiture. Donc il n'est pas possible de prendre avec plus que 5 chiens ou chats, sauf si on remplit des conditions plus strictes. Maintenant, il faut s'enregistrer auprès du canton et se faire enregistrer dans une banque de données spécifique si on veut prendre avec plus que 5 chiens ou chats.
6: Bon, j'imagine qu'il n'y a pas grand monde aussi qui emmène plus de 5 animaux de compagnie en vacances. Quoique, on pourrait être surpris parfois. Hein. Qu'est-ce qu'il en est du retour en Suisse, Catherine ?
7: Eh ben là, c'est pareil. Si vous remplissez les critères à l'aller, vous les remplissez aussi au retour, sauf si vous avez séjourné dans un pays où la rage est présente.
9: La Suisse est heureusement libre de la rage. Mais cette maladie existe encore dans beaucoup de pays autour du monde. Il existe effectivement des listes où on peut regarder dans quel pays ça existe encore et aussi des listes avec les pays à haut risque pour la rage. À savoir, si on veut voyager dans ces pays, il y a des conditions spécifiques à remplir, notamment pour le retour en Suisse. Donc là, il y a des conditions supplémentaires à remplir et il est recommandé de s'informer bien au préalable de ces conditions.
7: Alors disons encore que la rage est présente notamment en Afrique, en Asie ou en Amérique latine, par exemple en Inde, en Thaïlande, au Maroc ou au Mexique, des pays donc où le tourisme est important. Et notez que toutes ces dispositions s'appliquent en cas de séjour à l'étranger pour des raisons de tourisme. Par contre, si j'achète un animal à l'étranger, il y a des règles supplémentaires à respecter. On retrouve encore une fois Sarah Kamenich.
9: Alors, tout d'abord, il faut dire qu'il faut bien s'informer au préalable avant de l'achat d'un animal à l'étranger parce qu'il est fortement possible que les élevages ne respectent pas les mêmes conditions au niveau de la protection des animaux comme la Suisse. Donc après, si on veut importer un chien ou un chat ou un autre animal acheté à l'étranger, c'est les mêmes conditions qui sont à respecter. Ça veut dire que l'animal doit être équipé d'un passeport, il doit être équipé d'une puce électronique et il doit être vacciné contre la rage. Pour les chiens, notamment, une fois importés, pendant les premiers 10 jours, le chien doit être présenté auprès d'un vétérinaire pour que celui-ci peut enregistrer le chien dans la banque des données pour les chiens qui s'appelle Amicus.
10: Ah, c'est la base de données qui s'appelle Amicus, hein, c'est pas les chiens, évidemment.
11: Quoique, Amicus, ça pourrait être un bon nom de chien. J'ai encore posé à Sarah Kamenich cette dernière question. Qu'est-ce qu'on risque si on ne remplit pas toutes les conditions pour faire entrer un animal en Suisse?
9: Alors, pour éviter tout risque qu'une maladie, comme par exemple la rage, soit introduite en Suisse, il est possible que si un animal ne remplit pas les conditions d'importation, qu'il doit rester en quarantaine, il est même possible que l'animal est renvoyé. Et là, on ne se rend souvent pas compte. Donc, c'est vraiment pas n'importe quoi quand l'animal ne remplisse pas les conditions d'importation. Donc, des fois, c'est vraiment une très, très mauvaise surprise.
10: Oui, ça, d'ailleurs, on l'a souvent dit. Hein. Attention si vous craquez pour un chaton ou un chiot à l'étranger, que vous voulez le ramener en Suisse. Hein, le passage à la frontière n'est vraiment pas à prendre à la légère. Merci à Sarah Kamenich, porte-parole de l'OSAV, donc Office fédéral des affaires vétérinaires. Merci aussi à vous, Catherine. Et puis, vous trouverez quelques liens vers le site de l'OSAV pour vous aiguiller dans ces démarches, hein, puisque le maître mot avant de partir, c'est de s'informer. Mais on l'a compris, rendez-vous donc sur la page de l'émission rts.ch/on en parle ou dès la fin de l'émission sur l'app Play RTS.
11: Oui, je rajoute qu'on a aussi mis le lien vers un sujet de 2023 qui parle notamment des conditions de transport des animaux de compagnie, c'est important aussi.
10: Créer son entreprise quand on est une femme, c'est pas aussi simple que quand on est un homme. On entendra tout à l'heure un témoignage pour l'illustrer. Ce sera aussi le thème de notre guichet entre 9h et 10h.

0: Assiel, le chanteur lausannois en pleine ascension. 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Gérer ses finances, ses investissements et même fonder une entreprise quand on est une femme, ce sera le thème du guichet qu'on s'apprête à ouvrir à 9h, Jérôme Timmerman.
1: Oui, mais avant d'ouvrir le guichet, on vous propose déjà d'aborder ce thème à travers un témoignage, celui de Justine Zamataro qui a décidé l'an passé de franchir le pas de l'entrepreneuriat. Après 12 ans en entreprise, elle a pris le risque de fonder Justine, une agence de relations publiques et de communication.
2: Ça faisait depuis donc 12 ans d'expérience dans le corporate, 4 ans et demi dans mon dernier poste où j'étais responsable relations publiques communication dans un grand groupe cosmétique pour le marché suisse. C'était un job qui me passionnait énormément, j'adorais mes collègues, j'avais beaucoup de responsabilités, un poste très polyvalent, donc j'étais très épanouie en effet. C'est une décision qui est toujours très difficile, c'est clair, hein, de quitter le confort, la sécurité, une entreprise qui a une bonne réputation. Mais en fait, j'avais un besoin, une envie de créer une vie un peu plus hybride, avec plus de liberté, de développer des projets, des concepts créatifs en parallèle de mes fonctions aussi en tant que consultante relations publiques communication. Et je me suis dit, mais en fait, si je ressens ce besoin-là dans les tripes, hein, dans le fond, vraiment cette intuition, ce besoin, cette envie, c'est que... il doit y avoir quelque chose à créer, c'est qu'en fait ça peut pas être pour rien que tout à coup j'ai cette envie-là et j'ai décidé de pas fonder mon choix sur de la peur et puis de me lancer dans l'action et puis de voir où ça allait me mener.
1: Mais est-ce que vous avez senti peut-être des réticences, pas forcément dans vos réflexions, de votre entourage, de personnes à qui vous parliez de ce projet ?
2: La famille, les amis, on m'a toujours énormément soutenue. J'ai eu des clients en plus très rapidement quand j'ai lancé mon entreprise. Donc ça, c'est une chance incroyable. Maintenant, oui, il y a beaucoup de personnes qui... Alors, c'était plutôt de la surprise, en fait, des personnes auxquelles j'en parlais, qui me disaient « Oh, mais t'es sûre, mais pourtant t'adores ton travail, mais oh là là, mais est-ce que... » Et d'ailleurs, ça, je reçois encore aujourd'hui beaucoup de messages, de demandes, d'échanges avec des personnes qui ont envie de se lancer, puis qui me disent « Mais toi, qu'est-ce qui t'a poussé à le faire dans le fond ? Parce que je me souviens que t'étais heureuse dans ton travail, que voilà, que t'avais un super poste. » Il y a aussi peut-être ce côté de mission, de devoir aussi partager ce que j'ai ressenti à ce moment-là et puis pour donner peut-être le courage à d'autres de le faire.
1: Justine Zamataro, est-ce que le fait d'être une femme dans cette envie d'entreprendre, ça a pu peut-être vous pénaliser ou peut-être alors totalement le contraire, être un avantage ou finalement ça n'a pas été si pertinent que ça, cette question-là ?
2: C'est une question hyper intéressante, c'est un sujet qui me passionne énormément, entreprendre quand on est une femme. Pour l'instant, j'ai pas senti d'obstacle en soi ou de différence. Il y a plutôt un soutien justement, comme je disais, et puis un respect peut-être de personnes qui n'osent pas et puis qui soutiennent. Maintenant, je dirais plutôt que je le sens au quotidien en fait, dans ma façon de penser, dans le sens où oui, j'ai le courage d'entreprendre et puis voilà, j'ai une motivation, je suis animée par cette passion des relations publiques, communication, j'aime entreprendre aussi, mais ce qui est intéressant peut-être de dire, c'est que moi en fait, ça a jamais forcément été mon rêve de créer un business, c'est venu en fait comme une intuition, une réponse en fait à tout à coup un besoin de plus de liberté et puis de créer, d'accompagner aussi mes clients, donc je l'ai senti aussi peut-être comme une mission, mais en fait je le sens au quotidien parce qu'en fait, il y a un vrai syndrome de l'imposteur, il y a des vrais questionnements, il y a des remises en question, mais quotidiennes. L'entrepreneuriat, c'est les montagnes russes. Même si le business fonctionne, il y a tout ce qu'on traverse aussi personnellement dans la création de son entreprise, dans est-ce que je suis à la hauteur, on a envie de donner le meilleur pour ses clients. C'est vraiment une pression en fait constante aussi dans ce métier aussi des relations publiques, hein, mais ça vaut pour toutes les autres industries. En fait, je pense que les hommes, peut-être, ils se posent moins de questions. Ils ont peut-être moins le syndrome de l'imposteur. Ils vont peut-être plus oser. Ils ont moins peur de déranger. C'est quelque chose que j'ai encore beaucoup et des choses sur lesquelles je travaille, justement. Mais en fait, je pense qu'elles sont là, les vraies différences. Et parfois, moi, j'essaye de rester moi-même et de rester avec cette ce côté émotionnel qu'on a aussi en tant que femme, peut-être davantage que les hommes, mais parfois d'observer mes confrères du coup et les hommes en fait dans le milieu du travail et essayer de m'inspirer de leur meilleure façon de faire, parfois de me dire voilà, si t'étais un homme, est-ce que, enfin vas-y, ose, fais-le, n'aie pas peur de déranger. Je le remarque cette différence par contre beaucoup en soirée networking, quand tout à coup je rencontre voilà une personne dans un panel qui est hyper intéressante, j'ai envie d'aller lui poser des questions. Donc comme je l'ai dit, hein, moi je suis une personne qui ose de base, donc là il y a pas de souci, mais je vais peut-être attendre le meilleur moment, je vais attendre qu'elle ait fini sa conversation, peur de déranger. Et en fait très souvent j'ai observé, et les hommes ils attendent pas, en fait ils y vont, ils foncent dans le tas, et c'est pas grave si j'ai coupé la parole à quelqu'un, enfin dans le sens c'est si l'opportunité elle est là, j'y vais, je fonce. Et parfois j'essaye de m'inspirer de ces pratiques là.
0: Il faut saisir les opportunités quand elles se présentent. Message de Justine Zamataro à votre micro, Jérôme Zimmermann. Mais il y a aussi des compétences à apprendre.
1: Oui, on les acquiert souvent sur le tas, ou alors on peut aussi se faire accompagner à travers du coaching. Et c'est ce que Justine Zamataro a choisi de faire. Elle va mentionner un prénom, celui de Janice, qui sera justement l'une des invitées de notre guichet à suivre. Il s'agit de Janice Kerschbaumer, qui aide les entrepreneurs à développer leur business. Alors on retrouve Justine Zamataro qui nous parle de cette dimension formation.
2: Alors c'est vrai que la première année, moi je me suis lancée comme ça, donc il y a quand même une expertise dans l'industrie, donc dans le métier. C'est vrai que le métier, je sais le faire, il me passionne, donc l'expertise connaissance métier, relations publiques, presse, comment accompagner mes clients, ça je l'ai. Mais c'est vrai que là, cette deuxième année, ça s'est fait assez spontanément. C'est avant tout une rencontre avec Janice, qui est une femme très inspirante, qui a lancé du coup son business, qui a une expertise de dingue dans la création d'entreprise, comment vendre ses produits, comment bien le faire, comment structurer un business, comment essayer de capitaliser sur un business qui fonctionne déjà ou qui est en train de se lancer. On a moins peur de parler aussi de nos tarifs, on prend un peu de la confiance pour aller plus loin. Donc je pense que ça, c'est une vraie valeur ajoutée complètement dans cette année 2 d'entrepreneuriat.
1: Quelles ont été les étapes qui vous ont le plus surprise, les choses auxquelles vous attendiez pas du tout au moment de lancer un business ?
2: Une des choses qui m'a le plus marquée, je dirais, c'est le temps que ça me prend pour en fait juste faire mon travail. Et en fait, on se dit, mais oui, je vais réussir à faire cette tâche en 2 heures, parce que tout à coup, on est amené à essayer de regarder combien de temps ça nous prend, de faire des offres, de chiffrer, rien que de chiffrer la valeur de notre métier, de ce qu'on apporte. C'est très difficile de mettre un montant sur nos services, surtout que les relations publiques, c'est un métier de service. Pas tant de résultats, bien sûr, il y en a heureusement, mais c'est aussi cet accompagnement, comment on va le valoriser. C'est une liste de réseaux, de contacts, c'est du relationnel. Donc ça, c'est aussi quelque chose qui est difficile à faire, de chiffrer tout ça, de parler de prix, frontline, de se vendre. C'est en fait, on se met en avant parce qu'évidemment, c'est un métier de service, donc on est notre propre image, on est notre propre vitrine. Mais je dirais, ce qui m'a le plus marqué, c'est vraiment le temps que ça me prend en fait pour faire mon travail. Une tâche que je pensais que j'allais pouvoir faire en 2 heures, en fait elle me prend 6 heures, ou elle me prend une demi-journée. Enfin c'est juste énorme. Et en fait c'est pas parce que je suis pas performante ou que je sais pas le faire ou que je suis lente, c'est juste que j'avais peut-être pas eu le déclic de mesurer en fait mon efficacité ou le nombre de temps qu'une tâche allait me prendre. Et en fait ça, c'est vrai que c'est hyper intéressant.
1: Est-ce que vous considérez avoir changé ?
2: Oui, complètement. C'est vrai que j'aurais pas pensé dire ça, mais ça, l'entrepreneuriat, ça m'a complètement changé. Ma personnalité reste la même, mais en fait, j'ai l'impression d'être une meilleure version en fait de moi-même, d'avoir plus de sagesse, d'avoir vécu des choses qui me permettent aujourd'hui de prendre du recul. Et puis, c'est hyper intéressant. Je pense que ça faisait partie aussi d'un chemin que je devais prendre pour le futur.
0: C'était Justine Zamataro, que vous avez donc rencontré, Jérôme Zimmermann, et je vous dis à tout de suite, Jérôme,
1: oui.
0: Puisque l'entrepreneuriat et la gestion financière au féminin seront justement au cœur du guichet dont on en parle juste après les infos de 9h. Vous pouvez d'ailleurs déjà nous appeler pour témoigner ou poser des questions au 0800 108 208, numéro gratuit 0800 108 208. Enregistrez un vocal aussi, nous l'envoyez via la messagerie de votre choix au 076 206 12 12, ou nous envoyer un mail comme l'a déjà fait d'ailleurs Xenia. On lira son mail tout à l'heure à onenparle@rts.ch. Et ce matin, c'est Audrey Zano, Mathilde Pelletier et Laurie Sumo qui vous accueillent à notre standard. 2, 3.

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1: Katie Tunstall pour terminer cette première partie dont on en parle. Et on se retrouve donc après les infos. Pour la partie interactive de l'émission, je vous rappelle qu'on parle d'indépendance financière au féminin. Comment être totalement autonome financièrement quand on est une femme, hein, traverser cette barrière du syndrome de l'imposteur dont parlait Justine tout à l'heure. 0800 108 208 ou un vocal au 076 206 12 12.
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1: Merci de votre fidélité à votre radio généraliste de service public. Il est 9h sur RTS Première et voici les infos.
2: Charlotte Frossard.
3: Hockey sur glace, l'équipe de Suisse a parfaitement entamé son parcours dans les championnats du monde. Deux matchs et deux succès face aux États-Unis et à la Lettonie, un engouement populaire au rendez-vous. Bref, difficile de rêver mieux comme entrée en matière. Pour le sélectionneur Yann Cadieu, le soutien du public helvétique depuis le début du tournoi est précieux.
4: On a vu dès les premières minutes du premier match, c'est vraiment sensationnel, que ce soit ici dans la patinoire ou les images qu'on voit dans la fan zone aussi. Je pense que jusqu'à maintenant, le public suisse a vraiment répondu présent. C'est des gens qui viennent de tous les coins de la Suisse aussi et c'est ce qu'on voulait, ou c'est, on va dire, c'est ce que les organisateurs de ce championnat du monde voulaient. C'était vraiment que ce soit une grande fête du hockey. Et nous, comme équipe, ce qu'on veut, c'est essayer de partager le plus d'émotions possible avec toutes ces personnes.
3: Des propos recueillis par Pascal Blattner. La Suisse disputera son troisième match ce soir face à l'Allemagne, à suivre dès 20h20 sur les vecteurs de la RTS. Valérie Dietli veut rétablir sa vérité. Dans un long entretien publié hier par Le Matin Dimanche, la conseillère d'État vaudoise revient sur les nombreuses accusations à son encontre. Elle qui a été épinglée dans plusieurs rapports et visée par une instruction pénale pour abus d'autorité. Elle réaffirme ne pas vouloir démissionner et assure qu'elle ne reste pas à son poste pour toucher une rente à vie. Camille Bess, Valérie Dietli le redit haut et fort, elle a toujours agi dans l'intérêt de l'État et de la population.
5: Une phrase répétée comme un mantra. En ne dévoilant pas au grand jour l'application du bouclier fiscal, elle protégeait l'État. Dans l'intérêt de l'État aussi, la convention signée avec l'ancien président de la commission foncière. À lire ses explications, Valérie Dietli n'est pas la personne aux lacunes managériales et défiantes envers l'administration telle que décrite dans de nombreux rapports, et même pénalement accusée d'abus d'autorité. La conseillère d'État balaie l'ensemble des critiques et trouve surtout un autre coupable idéal, le PLR. Les attaques sont à peine voilées, il faut dire que son allié l'a récemment lâché après le dernier rapport où il est cette fois-ci aussi question de mensonges. Un rapport qui a à nouveau plongé la ministre dans la tourmente. À deux doigts de perdre le soutien de son propre parti, elle réussissait ces dernières semaines à stabiliser la situation qui reste fragile. Ce mardi, le centre doit élire une nouvelle présidence et la ministre se profiler ou non pour les élections cantonales l'an prochain. Cet article tombe bien, peut-être trop bien, et c'est un levier de plus pour une stratège politique qui veut convaincre avant l'Assemblée générale ou la vérité des questions qui n'ont pas fini d'agiter l'État.
3: Sommes-nous prêts à affronter une nouvelle pandémie? La question se pose dans un contexte marqué par l'antivirus et Ebola. Il y a bien le traçage des contacts et les confinements rapidement mis en place. Et puis ce traité sur les pandémies adopté par l'OMS l'an passé, mais toujours pas appliqué par les États, qui s'écharpent sur la question du partage des données et des traitements. Sauf que le temps presse, déplore la doctoresse Maria Guevara de MSF International. Et la chute des financements de l'OMS et de l'aide internationale n'invite pas à l'optimisme.
6: We're absolutely not better prepared because not only do we not have yet an agreement.
7: Nous ne sommes absolument pas mieux préparés à la prochaine pandémie. Non seulement le traité n'est pas appliqué, mais en plus, on démantèle toute l'architecture de santé mondiale. C'est très inquiétant. On est en train lentement de s'exposer aux multiples épidémies qu'on observe un peu partout dans le monde. Pas seulement à cause des virus émergents qui peuvent se transformer en pandémie, mais aussi les épidémies de maladies évitables par les vaccins qu'on n'a pas pu réaliser à cause du Covid, des conflits ou par des barrières administratives qu'on nous impose. Et qui sont les victimes? Les plus fragiles, les femmes, les enfants, les personnes âgées. Voilà le problème.
3: L'OMS qui ouvre d'ailleurs aujourd'hui son assemblée annuelle avec au programme notamment son traité sur les pandémies. En France, le président du Centre national de cinéma dit regretter la réaction du patron de Canal+. Selon lui, cela pose question sur le plan de la liberté d'expression. Maxime Saada a en effet annoncé ne plus vouloir travailler avec les 600 signataires d'une tribune anti-Vincent Bolloré. La tribune dénonçait notamment l'emprise grandissante de l'extrême droite et du milliardaire conservateur dans le cinéma. Le roi de la pop est de retour et fait un carton auprès des jeunes. Le biopic sur Michael Jackson au cinéma connaît un succès inattendu auprès de la nouvelle génération qui découvre sa musique 17 ans après sa mort. Depuis quelques jours, ses tubes affolent les classements en Suisse. Pascal Wassmer.
0: Dans la vie, soit on est un gagnant, soit on est un perdant.
8: C'est un phénomène qui frappe par son ampleur. Sur Spotify, Thriller est l'album le plus écouté en Suisse. Billie Jean trône en tête des titres. Sur YouTube, 10 chansons du chanteur figurent simultanément dans le top 100 suisse. Le déclencheur, un film, Michael, biopic d'Antoine Foucault, sorti le 22 avril dans les salles romandes. Plus de 600 millions de dollars de recettes déjà dans le monde. Un succès qui rabat les cartes.
9: Michael. 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
10: Je crois que la musique peut changer le monde.
8: Le phénomène touche tous les âges, même les plus jeunes s'en emparent particulièrement sur les réseaux. Sur TikTok, l'intérêt pour le hashtag Michael Jackson a triplé en Suisse ces derniers jours. Sur Google, les recherches autour du chanteur ont été multipliées par 10 en 3 mois. Reste une zone d'ombre, le film coproduit par l'ancien manager de Jackson évite soigneusement les accusations d'abus sexuels sur mineurs qui ont marqué la fin de sa vie. Une redécouverte donc de la vie de Michael Jackson, mais une redécouverte sous contrôle.
3: Des nuages ce matin et de la pluie par intermittence, surtout au nord des Alpes. Cet après-midi, le temps sera instable avec des averses alternant avec des éclaircies dans toutes les régions. Elles devraient toutefois s'estomper progressivement en cours de soirée. Il fera 15 degrés au plus ce lundi.
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1: Les automobilistes subissent des retards de 10 à 25 minutes sur les tronçons suivants. Sur la une Genève-Lausanne entre Rolles et Morges en direction de Lausanne, en sens inverse entre Nyon et Coppet et sur le contournement de Genève entre Bardonnay et Bernay en direction de Lausanne.
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0: Philippe Gérard.
1: 9h07 sur RTS Première et on ouvre dès à présent le guichet interactif dont on parle que nous consacrons ce matin à un thème qui touche à la fois à la vie professionnelle, à la confiance en soi, la liberté économique, c'est l'entrepreneuriat au féminin et l'indépendance financière des femmes, Jérôme Timmerman.
2: Oui, qui a dit qu'investir, gérer des questions de prévoyance, enfin bref, des questions financières un peu plus complexes sont l'affaire des hommes. Allons même un pas plus loin. Et si en plus de gérer ses finances, on parlait aussi de créer son entreprise, gérer son business au féminin, comme on l'a entendu dans le témoignage juste avant les infos. Parce que oui, créer son activité, se lancer comme indépendante, oser facturer à sa juste valeur, apprendre à gérer son budget ou à investir, ce sont des sujets qui concernent de plus en plus de femmes en Suisse romande. Pourtant, des obstacles peuvent subsister, manque de modèles, peur de l'échec, un peu de retenue, difficulté à accéder à des financements, charge mentale, syndrome de l'imposteur ou encore tabou autour de l'argent. Donc, on en parle ce matin. Et peut-être une précision quand on dit entreprendre. Il faut pas toujours penser que c'est forcément une énorme entreprise. Ça peut être aussi une activité annexe à temps partiel en indépendante.
1: Et ce matin, nous allons donc poser les bases. Qu'est-ce qui freine encore les femmes dans l'entrepreneuriat? Je vais y arriver. Comment construire aussi une activité rentable sans s'épuiser? Mais aussi comment développer une relation saine à l'argent ou comment se former à l'investissement?
2: Ouais, l'occasion de parler stratégie, état d'esprit, de chiffres un peu. Comment fixer ses prix? Comment se payer? Comment gérer les hauts et les bas, comment investir quand on n'a pas grandi avec une culture financière et comment trouver du soutien quand on se lance.
1: Le standard est ouvert pour vos questions, vos parcours en tant que femme, 0800 108 208. Vous pouvez aussi nous envoyer vos messages vocaux via WhatsApp, Signal, Telegram ou Tréma au 076 206 12 12. Et puis bien sûr, vous pouvez aussi nous écrire à onenparle@rts.ch. Et deux invités pour nous accompagner jusqu'à 10h. Janice Kerschbaumer, bonjour.
3: Bonjour.
1: Vous êtes fondatrice de Coach Ton Budget et de Coach Ton Business. Vous êtes également créatrice de contenu sur des plateformes numériques. Peut-être un mot de présentation de Coach Ton Budget et Coach Ton Business. Ce sont des activités de conseil qui seraient justement destinées au public cible du thème de ce matin.
3: Alors oui, tout à fait. En fait, on accompagne les gens à la fois via des mini-formations dans l'éducation financière, donc tout ce qui est budget et bourse. Donc vraiment les bases, hein, c'est pas hyper développé. Et dans Coach Ton Business, on accompagne justement les entrepreneurs, alors particulièrement les indépendants ou les toutes petites sociétés qui sont en phase de lancement ou de croissance justement, qui doivent passer un cap, qui doivent apprendre à gérer leur entreprise et puis tous les tenants et aboutissants.
2: On a entendu tout à l'heure le témoignage de Justine Zamataro qui a suivi justement votre coaching, peut-être une réaction à son témoignage. Et puis, je me demandais si c'était typiquement le type de profil qui venait s'adresser à vous.
3: Oui, tout à fait, exactement. En fait, on a souvent des profils comme Justine qui arrivent. Évidemment, je pense que c'est à cause de moi. On attire beaucoup de femmes, mais on a aussi des hommes dans les accompagnements. Donc là, je vois très bien la différence entre hommes et femmes. Et ça me touche forcément parce qu'on voit clairement un changement drastique dans la manière dont les gens sont une fois qu'ils sont entrés dans l'entrepreneuriat. Et comment ils se développent en fait eux-mêmes, et ça c'est vraiment magnifique à voir.
1: Vous dites que vous voyez la différence entre hommes et femmes, c'est quoi les différences les plus marquantes?
3: Je pense que Justine les a dites, hein, les hommes osent un peu plus, ils ont moins de barrières, ils ont...
1: Donc voilà, vous confirmez, c'est juste.
3: Il y a quand même, ouais.
2: Donc il y a, oui, quand vous accompagnez une femme qui veut se lancer, vous trouvez qu'il y a des blocages, des petites choses dans l'état d'esprit, on se pose soi-même des barrières?
3: Oui, tout à fait. En fait, ce qu'il faut comprendre pour entreprendre, c'est qu'il va falloir enlever des choses et il va falloir développer des choses. Donc, il va falloir enlever tout ce qui est tout ce qu'on croit de base. Donc, peur, croyance. On va devoir aussi enlever tout ce qui est tout ce qu'on croit être. Donc, justement, syndrome de l'imposteur, comme elle disait, manque de légitimité, besoin de plaire, etc. Il va y avoir aussi toutes les manières dont on se protège dans l'entrepreneuriat. Donc, le refus d'investir en soi, le refus d'investir de se faire aider, etc. Ça arrive souvent. Et finalement, pour moi, le gros facteur, et c'est pas un business plan, c'est la capacité à avancer. Donc, dans la tolérance à l'incertitude, la capacité à encaisser, l'agilité à pivoter, la prise de décision sans avoir toutes les infos et tout. Ça, c'est quand même le point clé de l'entrepreneuriat.
2: Et Janice Kerschbaumer, on parle donc de coach ton business, mais il y a l'aspect aussi coach ton budget. Mm-hmm. C'est, on peut dire, devenir patronne de sa vie financière, sa propre vie économique. On peut faire le lien, par contre, gérer son budget, c'est un peu gérer son entreprise personnelle. Finalement, c'est un tout, ce thème.
3: Tout à fait. Et en fait, c'est comme ça que j'ai créé CTB, hein, Coach ton budget, elle naît d'abord, puis après coach ton business. C'est mon histoire personnelle au fond, parce que comme vous le disiez avant, j'ai pas grandi dans un milieu où la finance c'était clé. Aujourd'hui, j'ai une holding et plusieurs sociétés, donc comme quoi tout est accessible. Il faut simplement vraiment avoir envie de créer quelque chose, quoi, de foncer même dans la difficulté.
1: Janice Kerbaumer, notre première invitée, et à vos côtés, nous accueillons également dans le cadre de ce guichet Laurence Jobin-Cholet. Bonjour à vous.
0: Bonjour.
1: Vous êtes présidente de l'association Femmes PME Suisse Romande, co-gérante d'un domaine agricole. Vous êtes titulaire d'un brevet fédéral de spécialiste en gestion de PME, ainsi qu'experte pour faire passer justement ce brevet. Vous êtes aussi déléguée à l'USAM. Beaucoup de casquettes, hein, finalement. Mais peut-être une présentation de ce réseau Femmes PME. C'est quoi les objectifs?
0: Alors Femmes PME, c'est justement un réseau d'entrepreneurs et l'objectif, c'est de pouvoir partager, de pouvoir avoir des conférences sur des thèmes bien spécifiques qui nous concernent. Et surtout, moi je dirais vraiment, c'est ce réseau large de qui représente tous les secteurs de l'économie, et je trouve que ça, c'est extrêmement porteur.
2: Quels sont, selon vous, les défis les plus fréquents que les entrepreneurs romandes sont confrontés aujourd'hui? Vous qui les réunissez justement pour qu'elles puissent parler de leur expérience.
0: Malgré tout, je me rends compte dans le cadre de l'association que des fois j'ai affaire à des femmes qui sont brillantes, qui ont une expérience incroyable, et que ce fameux syndrome de l'imposteur reste marqué même avec les années d'expérience, même avec des carrières brillantes. Et voilà, ça me surprend des fois.
2: Elles sont sous-représentées aujourd'hui dans la création d'entreprises, ou est-ce que vous voyez vraiment une tendance qui est en train de changer? Quelques explications là autour, pourquoi les femmes à la tête d'entreprises indépendantes, on va dire, sont encore sous-représentées aujourd'hui?
0: Alors moi, je pense que cette histoire du frein personnel, c'est une réalité. Alors peut-être qu'il y a d'autres causes, mais souvent, les femmes se mettent un frein. Et c'est vrai que j'ai eu l'occasion d'avoir une interaction avec quelqu'un qui encourage l'entrepreneuriat. Et il me disait, on les coach, on les suit, mais à un moment donné, elles se mettent le frein elles-mêmes. Elles disent, non, mais je vais pas y arriver.
1: Ouais. Mais qu'est-ce que vous leur dites alors? C'est quoi la formule magique à dire aux femmes qui disent, je vais pas y arriver, je me sens pas légitime?
0: Oh, bah, il faut. J'allais dire, moi je l'ai appris moi-même. Il faut y aller. On
1: il faut
0: apprend,
1: oser.
0: Mais complètement. Ouais. Mais ça, je vous le dis à 56 ans.
1: Donc, ouais, justement. Comment vous étiez il y a 20 ans ou 30 ans, Laurence Jobin-Cholet?
0: En tous les cas, pas comme ça. Ça, c'est sûr. J'ai appris sur le terrain et j'étais, je pense, vraiment. J'étais quelqu'un de plutôt craintive. J'ai beaucoup appris en étant entrepreneur avec mon mari.
1: Donc c'est en osant,
0: oui,
1: qu'en fait on se rend compte que finalement on y arrive.
0: Complètement, ouais. En expérimentant et souvent en se rendant compte que les hommes, justement, on impose pas mal, mais finalement ils n'ont pas beaucoup plus d'outils que nous.
2: Alors on peut amener quelques précisions justement, Laurence Jobin-Cholet, sur votre parcours, parce que vous co-gérez, on l'a dit, un domaine agricole, et donc à titre personnel, vous avez dû aussi traverser certaines étapes particulières pour vous faire de la place dans un secteur qui est plutôt masculin.
0: Tout à fait, et comme je vous le disais, quand j'ai repris le domaine avec mon mari, et en plus dans un secteur agricole, salaire pour les femmes, assurance sociale, il n'y avait rien de tout ça. Et moi, assez rapidement, j'ai dit à mon mari, écoute, j'aimerais avoir un salaire, j'aimerais être déclarée aux assurances sociales, parce qu'on travaille quand même toujours énormément sur ces domaines. Et puis, autant notre comptable de l'époque que notre responsable des assurances, qui était plutôt de la vieille garde, me disait, mais Laurence, mais pourquoi? Enfin, quels sont tes besoins? Et moi, j'avais vraiment besoin de cette reconnaissance. Simplement de dire, de faire partie de la cartothèque, de pas juste être les petites mains en arrière-boutique.
2: Voilà. Oui, du travail non visible, hein, en quelque sorte.
0: Exactement.
2: Si on fonctionne de cette manière-là, donc c'est important.
0: Et là, il a fallu se battre aussi, déjà.
1: L'entrepreneuriat au féminin, l'indépendance financière des femmes, c'est le thème du guichet de ce jour, avec nos deux invités, Laurence Jobin-Cholet et Janice Kerbaumer. Et avec vous, hein, appelez-nous, n'hésitez pas, 0800 108 208 pour poser vos questions à nos deux invités, pour peut-être témoigner aussi, vous avez peut-être un parcours particulier à partager avec nos auditrices et auditeurs. 0800 108 208 ou 076 206 12 12. On entendra tout à l'heure le premier message, hein, je vous en ai parlé aussi un petit peu avant les infos, celui de Xenia.

0: Rappelle-toi, c'est le dernier single du groupe français François and the Atlas Mountains et on entendait aussi la voix de Clara Luciani puisque c'était un duo. C'est un dernier single donc de ce groupe français qui vient de sortir.
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0: Guichet consacré, je le rappelle, à l'entrepreneuriat au féminin, l'indépendance financière des femmes, avec nos deux invités, Laurence Jobin-Cholet, présidente des femmes PM, présidente femme PME suisse romande. Je le dis juste, c'est bien
2: c'est
0: ça.
2: Juste.
0: Voilà. Et puis Janice Kerschbaumer, fondatrice de Coach ton budget et de Coach ton business. Et des premiers messages qui arrivent à notre standard, Jérôme.
2: Celui de Xenia qu'on annonçait juste avant les informations. Xenia qui nous a écrit au moment où je me suis mise à mon compte en passant de salariée à indépendante, mon couple n'allait déjà plus très bien. J'étais mariée. La Fédération des entreprises romandes m'a proposé un contrat qui m'a été présenté comme un troisième pilier en me disant que ça allait fonctionner exactement comme un troisième pilier pour les indépendants, sauf que ce contrat s'appelait quelque chose comme deuxième pilier, trois petits points, etc. On n'a pas plus de précision. Hein. Je savais que le troisième pilier, nous dit encore Xenia, échappait au partage 50-50 que subit le deuxième pilier au moment d'un divorce. J'ai signé ce contrat, mal m'en a pris. Quelques années plus tard, au moment du divorce, j'ai eu besoin de la signature de mon mari pour résilier ce contrat et toucher mon argent intégralement épargné par mes soins. Ceci, personne ne me l'avait précisé au moment de la signature. Si cela peut servir à d'autres, faites très attention à ce que vous signez quand vous êtes marié ou bien, carrément, nous dit-elle, évitez de vous marier. Janice Kerschbaumer, Xenia nous rend attentif au fait que quand on se lance comme indépendante, son statut être marié peut avoir des conséquences. Donc là, j'imagine qu'il y a pas mal de questions du même type qui peuvent intervenir dans votre coaching.
3: Oui, de toute façon. Alors nous, on traite pas exactement de tout ce qui est question de contrat, etc. Hein. Ça, ça va plutôt être l'aspect des conseillers financiers, on va dire, ou de ceux qui traitent des contrats. Par contre, je pense que c'est important de toujours expliquer que il y a des conséquences fiscales à ce qu'on signe, hein, que ce soit contractuel ou de la structure juridique qu'on choisit d'avoir quand on se lance. Et ça a un impact qu'on soit marié ou qu'on soit pas marié, ou que ça arrive pendant le mariage ou avant le mariage. Donc ça, c'est sûr, faut faire attention.
0: Mais c'est exact ce que nous dit Xenia, c'est-à-dire que ce qui est troisième pilier, on le garde si on divorce, il y a aucun souci. Ce qui est deuxième pilier, c'est splitté.
3: Alors ça, je pourrais pas en être 100% sûre, moi-même étant pas mariée, mais il me semble que oui, le deuxième pilier est splitté et puis pas le troisième. Alors c'est possible qu'elle ait plutôt signé quelque chose qui ressemble à justement un deuxième pilier pour indépendant, ça c'est possible.
2: Oui, parce qu'elle nous a pas, malheureusement, elle a pas pu nous amener plus de précisions dans le message écrit. Appelez-nous, hein, c'est important, comme ça on peut vous demander, si vous êtes à l'antenne avec nous en direct, différentes précisions, parce qu'on peut deviser. Laurence Jobin-Cholet, oui.
4: Ce que j'ai envie de dire, c'est vrai que dans les conseils, c'est un peu comme dans

0: mes sociétés, enfin, à la suite de la première que j'avais créée, je suis allée vers différentes personnes. Et là, typiquement, pour les entrepreneurs qui nous écoutent, souvent, on a tendance à se confier uniquement à la fiduciaire, par exemple, ou à notre comptable, ou sans prendre les aspects d'un avocat ou d'un expert fiscaliste, etc. Moi, j'aime bien demander, poser la même question à plusieurs personnes. Et là, ça me fait voir qu'il y a justement plein de réponses possibles.
1: Mais à qui, par exemple? Vous avez des exemples d'institutions qui sont de bons conseils?
0: Alors des institutions, pas forcément, mais j'irais plutôt vers des personnes qui sont spécialisées dans certaines certains aspects.
1: Mais on les trouve comment, ces personnes? Via vous, ou bien il y a peut-être, je sais pas, justement la Fédération des entreprises romandes ou
2: les organisations de branche. Nous, on a eu travaillé avec justement une autre organisation de branche, et puis après on a demandé un avis supplémentaire par le bouche à oreille. On nous avait conseillé quelqu'un qui était aussi expert dans le domaine fiscal. Et là, on a demandé un deuxième avis. Je pense qu'il faut, voilà. Alors, c'est là que le réseau a de l'importance. C'est que souvent, par le biais du réseau, on a d'autres adresses.
1: Donc, pas hésiter à commencer à frapper à une porte, et puis après, petit à petit, on tire le fil.
2: Tout à fait, ouais. Et ne pas se fier qu'à un avis. De se dire, si on est dans le doute, se dire, mais ça, je suis pas sûr. Moi, je pense qu'il faut aller chercher ailleurs. Ouais, c'est trop important.
3: Se faire conseiller, alors, on tiens, cette première recommandation, quand on veut lancer son activité, j'aimerais peut-être alors juste qu'on puisse égrener quelques conseils en particulier sur cet aspect-là, au début, par où commencer quand on veut créer son entreprise. Est-ce que vous recommandez, Janice Kerschbaumer, des étapes particulières? Tester peut-être son idée avant d'aller jusqu'au bout, ce serait quoi le début?
0: Par contre, oui, ça c'est une très bonne question, parce que souvent, j'ai beaucoup de gens qui viennent vers moi et qui me disent, ah mais il faut que je m'inscrive au RC, il faut que je fasse ma SARL, il faut que je fasse une SA, etc., etc. Et en fait, je pense que tant que l'idée n'est pas validée, c'est-à-dire qu'on n'a pas les premiers clients, ça sert pas à grand chose de faire des démarches administratives. Parce qu'en fait, justement, il y a beaucoup de gens qui n'arrivent pas à vendre leurs produits ou leurs services, hein. Donc, créer quelque chose, créer une entité pour quelque chose qui ne va pas être vendu, c'est des frais et puis c'est du temps pour rien. Et du coup, je dirais que, bah, d'ailleurs aussi, en fait, quand on parle de comment est-ce que c'est configuré au niveau du chômage ou au niveau, voilà, des personnes qui vont pouvoir aider les gens à se lancer, ben pareil, ou l'AVS par exemple, ils considèrent qu'il faut avoir, il me semble que c'est 3 clients ou un certain montant de chiffre d'affaires pour justement considérer qu'on a une activité qui est en route. Et moi, je commencerai vraiment par là, à essayer de vendre quelque chose, surtout que c'est l'endroit où on peut se cracher, c'est l'endroit où on peut faire des bourdes. On peut, voilà, je dis pas maltraiter un client, mais on peut faire des conneries à cet endroit-là, parce que c'est tout petit encore.
1: Jérôme parlait de créer son entreprise, mais en fait, on peut simplement se mettre en indépendante. Hein. Je pense, je sais pas, des femmes, par exemple, qui ont fait une formation dans des soins, dans la thérapie, puis qui décident de se mettre à leur compte. Est-ce que ça implique, justement, je sais pas, de s'enregistrer au registre du commerce, ou bien de créer, justement, ce que vous disiez, une SARL, ou bien on peut commencer à débuter comme ça, simplement en se faisant connaître. Qu'est-ce qu'on peut conseiller justement aux femmes qui aimeraient être indépendantes, Laurence Jobin-Cholet?
2: Oh, moi, je pense qu'on peut totalement commencer une entreprise individuelle.
1: On y va comme ça.
2: Ça permet aussi un peu de tester son modèle. Je crois que de toute manière, comme vous disiez, il faut être déclaré à l'AVS. Et c'est l'AVS qui va aussi valider notre statut d'indépendante. Et puis après, selon l'évolution de l'entreprise, je pense que ça vaut la peine de partir sous une forme juridique différente qui permet de séparer ce qui est privé du professionnel.
1: Pourquoi c'est important de séparer les deux?
2: Parce que s'il y a des soucis financiers, une faillite, la fortune personnelle va passer aussi dans la dissolution de l'entreprise. Alors que si on est sous forme d'une SARL, une SA, il n'y a que la société qui part en faillite et la fortune personnelle reste indemne.
1: Et ça implique 2 déclarations d'impôts différentes, c'est
2: oui,
1: ça?
2: Oui, exactement. Exactement.
3: Oui, Janice, vous souhaitiez encore ajouter quelque chose?
0: Et je pense qu'il y a un effet, un side effect à ça que les gens n'anticipent pas. C'est le fait d'être en SARL ou même en SA, hein, la plupart des petits entrepreneurs choisissent une SARL, c'est qu'en fait, on va séparer les finances perso et les finances pro, et ça, les indépendants ne le font pas. Et c'est ce qui met à mal souvent, justement, la manière de gérer leur entreprise et leur vie privée.
3: Je vous propose le message d'Anne de Genève qui nous indique qu'en 1971, lorsque j'ai commencé mon apprentissage, mon patron voulait me payer directement de main à main. Mon père a exigé qu'il verse mon salaire sur un compte bancaire et je l'en remercie infiniment. Ce petit détail m'a permis de toujours être indépendante financièrement. Les femmes mariées n'ont eu le droit d'ouvrir un compte bancaire qu'à la révision du droit matrimonial en 1988. Laurence Jobin-Cholet, 1988, c'était hier.
2: Oui, c'était hier. Et c'est pour ça que j'avais même pas pris la mesure qu'on pouvait pas ouvrir son compte, parce que moi j'en avais un. Mais je me suis mariée qu'en 91. Donc.

0: Ah, et bah voilà.
1: Donc j'ai toujours été très indépendante à ce niveau-là. Je n'ai pas eu de problème d'ouverture de compte.
0: C'est vrai qu'on a on était surpris en lisant le message d'Anne, mais on allait vérifier. Puis effectivement, c'est bien en 1988 que les femmes mariées ont eu le droit d'ouvrir un compte bancaire sans l'accord de leur mari. Incroyable. Ouais.
2: Janice Kirschbaumer, bah, sur ce témoignage, voilà, Anne remercie son père qui lui a donné une bonne indication, c'est insiste pour avoir ton propre compte. Si j'en viens à vos activités, coach, ton budget, justement, ne pas laisser traîner ces choses-là, j'imagine c'est quand même un conseil, ne pas les déléguer, les mettre de côté, remettre à plus tard. Il risque d'y avoir des sacrées conséquences si on laisse traîner ça, puis que tout d'un coup, un accident de la vie ou autre chose, nous ramène à cette dure réalité où on va devoir se replonger dans les chiffres. Donc, c'est important cette éducation financière.
3: Tout à fait. Et en fait, pourquoi est-ce qu'en général on veut pas le faire ou on procrastine, etc. C'est parce qu'on ne sait pas le faire et on n'aime pas le faire. Alors qu'en fait, quand on apprend justement à comprendre les mécanismes, comment ça fonctionne, à quelle date il faut faire quoi, on peut apporter une certaine discipline à sa gestion des finances et vraiment ça peut résoudre beaucoup de problèmes de la vie de juste comprendre une première partie quoi.
2: Mais pourquoi cette situation ou encore on suspecte hein, après peut-être que je me trompe mais que il y a plus d'hommes qui prennent la main sur ces affaires quand il y a un couple et les femmes laissent de côté, il faut vraiment casser certaines idées reçues maintenant, il faudrait peut-être abattre certains comportements qu'on a encore aujourd'hui.
3: Je pense que là c'est même pas une question d'homme-femme, c'est une question d'éducation, c'est parce qu'on nous l'enseigne pas à l'école en fait. Donc aujourd'hui moi les femmes que j'accompagne hein, elles vont de 25 à 60 ans, hein, j'ai des clients de 60 ans, et je vois une différence générationnelle, effectivement, mais à la base de la base, à cet endroit-là, je dirais que c'est quand même un problème d'éducation.
0: 9h30 pile sur RTS Première, on est à mi-chemin de ce guichet sur l'entrepreneuriat au féminin, l'indépendance financière des femmes, avec nos deux invités, Laurence Jobin-Cholet, présidente femme PME Suisse Romande, et Janice Kirschbaumer, fondatrice de Coach Ton Budget, de Coach Ton Business. On vous attend au 0800 108 208, vos témoignages, vos questions sur ce sujet, ou alors par vocal au 076 206 12 12. En attendant vos appels ou vos messages, eh bien on s'écoute. Blondie, call me. Je pourrais pas dire mieux. Call me. Call us. Appelez-nous. 0800 108 208.

0: Call Me Blondie. Et avant de voir si son appel a été entendu, on va faire un détour par la route.
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0: Sur la 1, Lausanne-Genève, un accident provoque un bouchon entre Nyon et Coppet en direction de Genève.
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2: Bonjour et merci pour votre émission. J'aimerais simplement apporter un petit témoignage. J'avais une position très confortable comme enseignante et j'ai décidé de quitter cette sécurité pour créer ma propre méthode d'enseignement de l'anglais pour les adultes. Et quand j'ai démissionné, beaucoup de personnes m'ont dit que j'avais vraiment du courage. Et sur le moment, je ne comprenais pas vraiment pourquoi, parce que pour moi, c'était vraiment devenu une évidence. Mais aujourd'hui, en fait, je comprends mieux ce que cela signifie, parce que l'entrepreneuriat, ça signifie vraiment d'avancer sans avoir toutes les réponses et vraiment d'apprendre en chemin. Et finalement, ce qui m'aide le plus, c'est pas un business plan, d'ailleurs j'avais essayé d'en construire un, mais c'est vraiment le fait d'aller au contact des gens, de comprendre leurs besoins et surtout de passer à l'action. C'est un terme qu'on utilise beaucoup, mais c'est vrai que le fait de passer à l'action nous permet vraiment de comprendre, d'avancer et aussi de faire des erreurs et puis d'ajuster, de corriger le tir et vraiment d'avancer. Si je pouvais revenir en arrière, j'essayerais vraiment de chercher à faire les choses parfaitement, mais plutôt à passer à l'action et à faire les choses, parce que c'est là où j'ai vraiment le plus appris, notamment quand j'ai fait des erreurs. Et d'ailleurs, c'est exactement la même chose avec l'apprentissage des langues.
0: Passer à l'action, nous dit cette auditrice. Ça vous inspire quoi, Laurence Jomain-Cholet, présidente femme PME suisse romande?
3: Je suis entièrement d'accord et c'est tout à fait ce qu'on remarque. Hein. C'est-à-dire que on peut avoir 30 ans d'expérience et faire toujours des erreurs. Simplement que quand on commence une activité, ce qu'on peut déjà verrouiller, c'est quand même bien. Et puis après, de toute façon, ce qu'on ne peut pas prévoir, c'est le quotidien de l'entrepreneuriat. Donc les surprises, il y en aura toujours. Mais voilà, ce qu'on peut déjà préparer en amont, c'est quand même important.
0: Et pour la fondatrice de Coach Ton Business, Janice Kerschbaumer, vous approuvez aussi ce que dit cette auditrice, faut passer à l'action, même si on sait pas trop par où commencer, faut y aller.
4: Ah oui, tout à fait. En fait, l'action, ça va aussi nous mettre en confiance par rapport à ce qui est bien de faire et ce qui est pas bien de faire. Et je veux dire, au bout d'un moment, quand on fait, il y a un moment donné où ça doit marcher, quoi.
5: Mais il faut bien gagner sa vie, par contre. Donc, on nous donne des témoignages qui sont inspirants. On comprend que il y a cette peur qui peut être générée aussi par rapport au regard des autres qui disent ah, quel courage de te lancer en indépendante. Mais après, comment est-ce qu'on fixe ses prix? Comment est-ce qu'on réussit? Il y a aussi la question du financement d'ailleurs, hein, quand on lance son activité, avant même peut-être de fixer ses prix. Peut-être prenons les étapes dans l'ordre. Financer son départ d'activité, Laurence Jomain-Cholet, est-ce qu'il y a des conseils précis qu'on pourrait donner sur comment trouver des sous pour essayer de se lancer en indépendante?
3: Eh bien, déjà, trouver du financement, c'est-à-dire qu'il va falloir s'approcher des banques ou alors de la famille, ou déjà avoir sa propre trésorerie bien garnie pour pouvoir s'en sortir, je pense en tout cas un minimum sur une année et demie, pour pouvoir avoir les premières rentrées financières. Donc là, il faut quand même bien préparer en amont les besoins qu'on a de manière privée, du point de vue privé et professionnel, pour anticiper.
5: Donc il faut partir de l'idée qu'on aura de la peine à se payer son propre salaire pendant toute la première année, s'il faut avoir autant de fonds. En tout cas au début. Janice Kerschbaumer, oui.
4: Oui, et puis surtout au début d'une activité, en fait, moi j'aime bien dire qu'on passe au moins les 3 premières années à construire. Ça veut dire que ce qu'on gagne, on doit aussi le réinvestir dans l'activité, que ce soit en pub, en prestataire, en matériel, etc. Donc, outre le fait qu'on se paye pas le meilleur salaire du monde, il faut que cette entreprise, elle grandisse et on la paye elle aussi.
0: À quel moment on va voir la banque et avec quel document? Business plan, comment ça se passe?
4: Ben, je pense que là, ça va dépendre du type d'activité qu'on veut lancer. C'est-à-dire qu'une petite naturopathe ou thérapeute, elle va, il y a personne qui va lui prêter de l'argent, à part peut-être un prêt
3: familial.
4: Ouais, un prêt familial ou de consommation, mais je doute.
3: Prêt de consommation.
4: Un crédit à la consommation, ouais, mais oui. Je ferai pas trop ça, mais voilà, c'est pour ça que là, il faut avoir les fonds. C'est pour propre à
0: voilà,
4: soi.
0: Si on veut trouver un local ou
4: tout à fait.
0: Et du matériel.
4: Et c'est le genre d'activité qui peut être fait en parallèle d'une autre activité aussi. Mm-hmm. Donc on peut garder sa sécurité, commencer son activité, regarder aussi si ça nous plaît, hein, parce que peut-être que on n'aime pas être au contact des gens tout le temps. Mm-hmm. Et après, quand on voit que c'est plus confortable, là, on peut quitter son activité
5: Donc essayer de faire une transition en douceur cumulée, mais après Laurence Jobin-Chollet, ça peut conduire à peut-être un surmenage aussi, parce qu'on a entendu dans le témoignage avant les infos que Justine nous expliquait qu'elle n'imaginait pas à quel point ça allait l'occuper c'est chronophage.
3: Oui,
5: exactement.
3: Bon, moi je pense, je rejoins assez Janice. Quand on commence une petite activité, on va prendre un jour par exemple par semaine pour ça, si c'est par exemple une naturopathe. Donc là ça va, c'est clair qu'il y aura la charge mentale, mais qui devrait être quand même assez raisonnable dans un secteur comme ça. Après, dans des entreprises où il y a du personnel, où il y a du matériel, où il y a des investissements plus conséquents, je pense que là il faut sauter l'étape. Je pense pas qu'on peut être sur plusieurs secteurs en même temps. Il faut vraiment investir complètement sa réflexion sur le projet et pas être trop dispersé, à mon avis.
5: Je vous propose de prendre un message d'auditeur, une réaction en fait. Il nous dit, je réagis suite à ce que vous avez dit concernant conseil de se lancer en indépendant. Si la société fonctionne de transformer cette raison en société, il y a des conséquences fiscales. Dans ce cas-là, l'administration fiscale tente de nous imposer comme si nous avions vendu la raison individuelle. C'est à mon avis pas une très bonne idée. Il vaut mieux bien choisir sa raison fiscale dès le départ. Si on a des risques, il y a des fournisseurs. La SARL est dans le cas contraire la raison individuelle. Bon, en tout cas, ça appuie Janice Kerschbaumer sur le fait qu'il faut bien choisir dès le début dans quelle direction on part.
4: Alors ça, c'est typique, justement, le genre de commentaires qu'on va avoir sur les réseaux sociaux quand on a dit A et que quelqu'un nous dit non, mais en fait, c'est A, B, C, D, E, F, G. En fait, je pense que de toute façon, quelqu'un qui se lance doit se faire accompagner pour prendre les meilleures décisions. Hein. C'est comme quand on me demande sur Instagram, alors tu conseilles d'investir dans quel bien immobilier? En fait, ça dépend de la personne, ça dépend de ce qu'elle fait. Effectivement, quelqu'un qui veut un gros projet, justement, qui a besoin de financement, etc., il va pas démarrer en raison individuelle, on s'entend. Par contre, quelqu'un qui n'est pas encore sûr, je pense par exemple à moi au début quand j'ai commencé, j'étais tellement paniquée à l'idée de commencer que pour moi, avoir une SARL au début, c'était impensable. Je me disais, mais je suis pas à la hauteur d'une SARL. Et aujourd'hui, non seulement j'ai une SARL, j'ai deux SA et j'ai des employés, donc voilà.
0: Et ça a été un problème de switcher de l'un à l'autre, de passer de raison individuelle à SARL?
4: Non, justement, c'est ce qu'il explique dans le... Au niveau financier?
0: Oui, au niveau financier, c'est ce que dit cet auditeur, c'est-à-dire qu'on est impacté parce que on vend sa raison individuelle contre une SARL et qu'on est impacté fiscalement. C'est le cas?
4: Tout à fait. Alors là, il y a justement des démarches à faire, effectivement, mais ça ne veut pas dire qu'il faut surtout pas le faire. Hein. Oui. Comme dit au début, peut-être qu'on est indépendant pendant 4 ans, puis que l'activité elle décolle au bout de 5 ans. Je ne sais pas. Il y a plein d'exemples qui font que je pense qu'il ne faut pas dire aux gens ne fais surtout pas ça. Et je pense que
0: oui, ouais. Sinon ça risque de nous retenir et puis justement de pas passer à l'action comme le disait cette auditrice.
4: Justement, parce que en plus de ça, les gens vont penser que souvent en fait, c'est une conception que quand on crée une SARL ou une SA, bah il faut mobiliser les 20 000, les 50 000 ou les 100 000 francs en fonction de ce qu'on a et qu'en fait, ils sont vraiment immobilisés donc on peut pas les utiliser alors que c'est faux, ils vont pouvoir être utilisés pour les dépenses de la société et puis ça fait partie des conseils que les gens croient.
0: Géraud.
5: Le message que Christine nous a laissé, elle a appelé notre standard au 0800 108 208. Mon mari a relancé une deuxième entreprise sous SARL de profession, son mari est de profession libérale à la retraite. Est-ce que si elle ne devait pas marcher, ça m'impacterait financièrement? Est-il tenu de partager son salaire avec moi? Nous demande-t-elle également. Il est étranger à commencer à gagner tard. Il aimerait rattraper son AVS. C'est un sujet un peu tabou. Je n'ai aucune vision sur les chiffres. Là, c'est plutôt la casquette coach ton budget, Janice Kerschbaumer. Alors, il y a ce manque de vision sur ce que fait son mari et les conséquences que pourraient avoir ses activités de son côté. J'imagine que dans ce cas-là, il y a une discussion qui doit être... qu'il faut qu'ils se mettent à table et qu'ils discutent entre eux des conséquences et de voir les tenants et aboutissants de leur situation.
4: Oui, tout à fait. Et après, je pense que ça rejoint un peu tout le thème de l'émission. C'est que d'avoir son indépendance à soi en tant que femme et de pas dépendre justement de son mari qui fait X ou Y et puis peut-être qui fait des choses pas toujours... sécure par rapport au couple.
0: Bon, là, en l'occurrence, il y a une SARL du mari. Si ça marche pas, ça retombe sur la SARL et sur le mari. Ça va pas impacter la femme, Laurence Jobin-Chollet.
3: Ça dépend quel fonds privé il a mis dans la SARL.
0: Ah oui, oui.
3: Et qu'est-ce qu'a pu dire madame à ce sujet?
0: Oui, alors ça, on n'a pas ces infos-là, puisque Christine nous a appelé, mais n'a pas souhaité passer à l'antenne. Bah, c'est vrai, on aurait pu la...
3: Sur la SARL elle-même, effectivement, elle devrait pas être impactée.
5: Alors, Gabriel Dingadine, qui aussi a appelé, j'ai fait une séparation de biens, ça protège d'une faillite commune et on peut faire toutes les démarches ensuite auprès des banques, indépendamment du conjoint. En 1980, il fallait encore l'autorisation du mari pour travailler, pour avoir le droit de travailler. Donc, c'est très important quand on se marie de faire une séparation des biens. Allez voir le notaire, ça coûte pas tant que ça. En 1988, on y revient parce qu'on l'évoquait auparavant, on pouvait ouvrir un compte sans l'autorisation du mari à partir d'eux, en fait, je corrige. Hein, c'est pas, ça protège. AVS, deuxième pilier, troisième pilier, ça protège tout. J'ai installé un cabinet de dentiste en 1983, dit encore Gabriel, et j'ai fait ça, c'est la meilleure décision possible. Alors c'est son conseil, c'est pas forcément une question que nous adresse Gabriel, mais voilà, c'est une des possibilités qu'il faut évoquer. On fait pas un guichet sur le statut marital non plus aujourd'hui, hein. Mais Janice, on simplifie la vie effectivement quand on prend ce type de décision de séparation de biens.
4: Bah moi je pense que oui, hein. Alors je suis pas encore mariée, il ne saurait tarder, hein. Petit message à l'antenne d'ailleurs.
0: Mais, il le sait.
4: Ouais, on en parle. Mais par contre, c'est clair et net, ben, vu ce que voilà, ça m'a pris ces 12 dernières années de construire à la fois ma propre vie et puis à la fois ma propre fortune ou mon propre patrimoine, c'est très clair dans nos conversations que ça m'appartient. Il en profite d'une certaine manière, via le cadre de vie, via les investissements, etc. Mais ça reste à moi et entre nous, en tout cas, c'est très très clair et ce n'est pas un sujet, c'est pas un problème.
3: Je suis pas de la même génération.
5: Bonjour Barcholet, oui.
3: Je suis pas de la même génération, donc je ne me suis pas mariée sous ce régime-là, mais je pense qu'effectivement quand on a une entreprise et qu'en plus on l'a montée soi-même, ça simplifie et à quelque part c'est aussi une protection de l'autre. Mmh. Je trouve que c'est bien de partir sous ce régime-là.
4: Je pense que ça rejoint aussi ceux qui veulent peut-être s'associer pour créer une entreprise ensemble, ça rejoint cette thématique-là puisque ça peut aussi être voilà, un sujet assez glissant si ça se passe mal entre les associés.
5: Je vous propose une petite question pratique. On évoquait la phase de transition entre le statut de salarié et celui d'entrepreneur. Marianne nous demande, est-ce qu'il est vraiment possible de rester salarié, d'être indépendant pour commencer? Est-ce qu'on peut avoir les statuts en parallèle, Janice Kerschbaumer?
4: Tout à fait, oui, on peut les avoir en parallèle. Par contre, ce qu'il faut regarder, c'est le contrat de travail. Mmh. Est-ce que l'employeur accepte qu'il y ait une activité tierce qui est faite à côté de l'emploi?
5: Donc, il faut l'annoncer à son employeur, le cas échéant.
0: Même si on est à temps partiel.
4: Oui. Alors, peut-être qu'il y a un certain pourcentage où ils ne peuvent pas le faire.
0: À 100%, on imagine qu'il là, il faut oui. En tout cas en parler à son employeur.
4: Oui.
0: Ok.
4: Ouais.
3: Et puis, je pense même pour les bons rapports de travail, c'est bien d'en parler. Mmh. Même si il y a peut-être un certain pourcentage où ils seraient pas tenus de le faire. Mais je pense que la transparence, c'est toujours bien.
4: Tout à fait, oui.
0: 9h46, vous écoutez le guichet dont on parle, être indépendante quand on est une femme, indépendante financièrement donc, hein, lancer son propre business ou se mettre à son compte, c'est donc le thème encore pendant un quart d'heure à notre guichet au 0800 108 208 avec les deux invités de Jérôme Zimmermann, Janice Kerschbaumer, fondatrice de Coach Ton Budget, de Coach Ton Business et Laurence Jobin-Cholet, présidente de l'association Femmes PME Suisse Romande.

0: La Source, c'était le chanteur belge Soul, extrait du dernier album de ce chanteur sorti en début d'année. Suite et fin de notre guichet sur l'indépendance financière au féminin avec nos deux invités, Laurence Jobin-Cholet, présidente de l'association Femmes PME Suisse Romande, et Janice Kerschbaumer, fondatrice de Coach Ton Budget et de Coach Ton Business. Et Jérôme Timmerman, pas mal de messages qui arrivent à notre standard.
1: Oui, une auditrice qui nous précise qu'il est important de dire aussi qu'on peut décider de passer par le portage salarial avant d'être 100% indépendante. Cela permet de mettre en place la base de clientèle, 3 au minimum, qui est requise donc pour enregistrer son entreprise auprès de la fédération des entreprises romandes ou autres. On facture à l'entreprise de portage qui nous sous-loue entre guillemets aux clients. Puis quand on est prête, on passe à la phase 100% indépendante et on facture directement avec un numéro. Laurence Jobin-Cholet, cette solution, c'est aussi quelque chose qui figure dans les possibilités pour lancer.
2: Complètement. Moi, je l'ai utilisé à titre personnel en ayant une petite activité annexe dans les remplacements dans les communes. Et c'est vrai que c'est... Alors, moi, je n'ai jamais voulu me mettre totalement indépendante dans ce secteur-là. Donc, le portage salarial a été une excellente solution.
0: Mais c'est quoi ?
2: Le portage salarial, ça veut dire qu'on délègue tout ce qui est assurance sociale, LPP, facturation des prestations à une société.
0: Tout ce qui est admin.
2: Exactement, exactement. Okay. Et quand on a des mandats réguliers où il faut renégocier les contrats et tout ça, c'est une facilitation de passer par une structure comme le portage salarial.
0: Mais on n'y perd pas en revenus ?
2: Alors on l'augmente sur le salaire horaire. C'est-à-dire que oui, il y a une petite part qui part pour cette entreprise qui s'occupe de notre dossier. Mais après, ben voilà, on l'ajoute à notre salaire horaire.
0: Sur le salaire, ouais.
2: Complètement, complètement.
1: Bah, puisqu'on parle de salaire, comment fixer ces prix, Janice Kerschbaumer? Ça, c'est une question, je pense, qui doit revenir également parce que il peut y avoir aussi un tabou de parler gros sous avec sa clientèle.
3: Tout à fait. Je pense que c'est peut-être la meilleure question de la matinée.
1: Alors heureusement qu'on vous l'a posé.
3: Alors, je dirais que déjà, ça dépend. Là, je vais parler en prestation de service. Hein. On va pas parler de facturation, de biens, de vente, de matériel, etc. etc. Nous, on a une ressource sur le site internet qui permet de calculer son tarif journalier moyen. Et on a souvent des critiques en disant « Oui, mais attends, si je roule en Lamborghini, ça veut dire que mon tarif il doit être énorme parce qu'il faut payer la Lamborghini, etc. » Pas du tout. C'est pas du tout un outil qui sert à ça. C'est un outil qui sert à déterminer, justement, à se mettre en face de son budget privé, de quoi on a besoin pour vivre en tant que privé, et derrière d'estimer à combien notre business doit à minima facturer pour qu'on soit rentable. Et c'est là où souvent les gens qui le font se prennent un peu des claques parce qu'ils ne sont pas rentables, en fait. Ils arrivent pas à... En fait, l'entreprise est plus basée sur du bénévolat, du coup, et ils n'arrivent pas à se rémunérer correctement comme ça.
1: Alors, ne pas tomber dans le bénévolat, évidemment, mais il y a cette phase d'acquisition de la clientèle où on doit peut-être faire un effort sur les prix pour ensuite les faire évoluer. C'est pas quelque chose qui est grave dans le marbre.
0: Bon, puis il y a la concurrence aussi.
3: Ouais.
0: Hein.
3: Je pense que c'est très important d'avoir une phase où on a des prix qui sont en fonction de notre expérience aussi. D'avoir un moment où on peut justement tester, où on a des prix un petit peu plus bas. Effectivement, il y a les prix du marché. Mais je dis toujours à mes clients, en fait, quand vous avez vraiment un service qui est bien, qui sort du lot, où vous avez vraiment une différenciation, où vraiment on vient vers vous pour l'expérience, pour cette qualité d'accompagnement ou de je ne sais quoi, là, on peut commencer à aller dans des prix qui sont un petit peu plus élevés que la concurrence, parce qu'on vient plus vers vous parce que vous êtes la moins chère, mais parce que vous êtes celle qui aide le mieux le client, quoi.
1: Il y a un autre point qui est important, c'est se faire connaître, avoir du réseau. Laurence Jobin-Cholet, Femmes PME Suisse Romande, et justement, met en réseau les femmes entrepreneurs.
2: Oui. Mais la question, vous la posez dans quel sens?
1: Je la pose dans l'importance de pas rester dans son coin, en fait.
2: Alors, complètement, ouais. Complètement. Et là, c'est vrai que moi, je préside cette association depuis un peu plus d'une année. Et en fait, j'aurais pu, dans le cadre de ma profession, rester dans une association de branches, style faire partie de l'Union Suisse des paysannes. Et moi, je voulais vraiment pas ça parce que Femmes PME, c'est tous les secteurs de l'économie. Donc, ça amène une richesse dans l'échange, dans les outils que je ne trouve pas ailleurs.
0: Donc, Voilà, pour faire son réseau, faire partie d'une association professionnelle.
2: Et je l'encourage vivement. Parce que quand on a justement ce réseautage, je pense que ça évite bien des écueils. Et puis, il y a après, alors c'est clair qu'on va s'adresser à des spécialistes, mais il y a déjà les premiers conseils de départ où on a tout à l'interne, dans le type de réseau. Ouais. Que de tout de suite être dans son coin, puis de toujours partir vers des spécialistes. Il y a aussi tout ce qu'on s'offre dans le réseau, finalement, de manière simple.
1: Et Janice Kerschpormer, je vois que vous souhaitez réagir.
3: Ouais, oui, important. Justement, en fait, par rapport à toutes les questions qu'on a eues au début, de statut juridique, etc., c'est typiquement dans ce genre d'écosystème qu'on va avoir des gens qui ont de l'expérience et qui vont pouvoir nous aider à prendre les meilleures décisions par rapport à ça.
1: Je vous propose la question de Bernard qui nous a envoyé cette question. Ma fille passe actuellement son master de musicienne classique. Elle a par conséquent un statut d'indépendante. Vous m'avez interpellé sur le sujet de la constitution d'une forme juridique. Est-ce que vous lui conseillerez de se constituer une SARL? Est-ce qu'on ose répondre à Bernard? Janice Kerschpormer.
3: J'ai envie de dire pourquoi. C'est vraiment la question que j'ai envie de lui retourner parce ouais. que finalement, est-ce que c'est une question de protection? Est-ce que c'est une question de comment elle va structurer sa société plus tard? Est-ce qu'elle veut des employés? Est-ce qu'elle compte faire fortune avec un tel modèle d'affaires, etc., etc.? Je pense que c'est...
0: Donc plutôt pas?
3: Là, comme ça, une indépendante qui est encore aux études, je pense que ça lui coûterait plus d'argent qu'autre chose d'avoir une SARL, mais...
2: Et alors, à ce titre, je pense que le partage salarial pourrait être intéressant.
1: Donc, on vient une possibilité qu'on peut recommander une fois qu'elle aura terminé son master. Une auditrice nous a aussi écrit pour dire qu'elle est thérapeute avec une formation d'infirmière. Alors, c'est pas forcément une question, c'est un témoignage. À 50 ans, j'ai dû être totalement indépendante financièrement après avoir été mère au foyer durant plus de 15 ans. Eh bien, j'ai eu beaucoup de difficultés à trouver une assurance perte de gain. On m'a dit que j'étais trop vieille. J'ai vraiment dû m'énerver au téléphone avec mon assurance qui a fini par accepter. Alors, on félicite cette auditrice d'avoir été pugnace pour faire plier l'assurance pour cette APG. Laurence Jobin-Cholet.
2: C'est déjà une bonne nouvelle de pouvoir faire plier l'assurance. Je ne savais pas que c'était possible. Mais tant mieux, comme vous dites, elle a été pugnace, elle a bien fait. Parce qu'effectivement, moi j'ai connaissance d'entrepreneurs qui ont cette difficulté de la perte de gain pour raison de santé ou pour raison d'âge. Et là, pour moi, il y a un dysfonctionnement. Parce que ça veut dire que c'est des femmes qui ne peuvent pas s'arrêter et qui ne peuvent pas être malades.
1: Est-ce qu'on peut retenir aussi de ce message, c'est que 50 ans, c'est pas trop tard pour entreprendre.
2: Jamais. Jamais.
1: Vous avez, Janice Kerschpormer, dans vos profils d'ailleurs, je crois que vous en parliez auparavant, ça peut aller de 20 à 60 ans, voire plus si ça se trouve.
3: Oui, tout à fait. Alors moi, j'ai des femmes qui arrivent à la retraite en fait, et puis qui tout d'un coup, soit elles veulent prendre un tournant dans leur activité, elles veulent faire les choses différemment. Ou j'ai pas forcément des femmes qui se lancent à la retraite, mais ça m'arrive d'avoir des femmes plus âgées. Par contre, vis-à-vis de l'APG, c'est vrai que c'est assez intimidant. Moi, je me rappelle quand j'ai dû faire les démarches, c'est très compliqué. Il faut comprendre les tenants et aboutissants. On signe des contrats pour plusieurs années, et ça nous revient du coup à la première question qu'on a eue ce matin avec les contrats à signer. Et c'est pas facile. Et effectivement, il vaut mieux être en bonne santé parce que sinon, ils ferment des portes, quoi.
1: Et puis, il nous reste une toute dernière minute pour aborder quand même. Le potentiel échec, oser entreprendre, c'est peut-être ne pas avoir peur de se tromper et peut-être de l'échec, Laurence Jobin-Cholet.
2: Oui, c'est vrai qu'on est dans des sociétés où, nous, en tout cas ici, on n'ose pas l'échec. Et pourtant, l'échec fait partie de l'entrepreneuriat. Et moi, j'ai sur mon ordinateur la phrase de Nelson Mandela, « Tout ce qui ne tue pas rend plus fort ». Donc voilà, je pense que ça fait partie. Ça fait partie de l'entrepreneuriat et il faut le prendre comme composante.
0: Je n'échoue jamais, j'apprends.
2: Exactement.
0: Je crois que c'est Barack Obama qui disait
2: Exactement.
0: Ça. Faut faire erreur. Enfin, je peux me tromper. Mais enfin, en tout cas, bon, c'est une bonne conclusion. Merci à nos deux invités. Laurence Jobin-Cholet, qu'on vient d'entendre, présidente de l'association Femmes PME Suisse Romande, et Janice Kerschbaumer, fondatrice de Coach Ton Budget et de Coach Ton Business. Merci à toutes les deux. Et demain, on parlera de tout autre chose. À notre guichet, on parlera des achats des billets de train.
4: On en parle. Philippe Gérard.
0: Et on accueille dans ce studio Stéphane Gabiou, bonjour.
5: Bonjour.
0: Ce matin dans CQFD, on part dans l'espace.
5: Oui, grâce à notre rencontre avec la toute première femme européenne à s'y être rendue, elle s'appelle Claudie Aigneret, c'était déjà il y a un certain nombre d'années. On sera également avec Anne Pavie-Letraon qui, elle, est spécialiste de la médecine spatiale. Elles nous parleront donc notamment des évolutions assez dingues qui ont eu lieu dans ce domaine, la médecine spatiale, au cours des 30 dernières années. C'est assez passionnant, ça va être un joli voyage.
0: Eh ben oui, après l'entrepreneur partenariat au féminin, l'espace au féminin.
5: Exactement, ouais, vraiment
0: c'est
5: ça.
0: Super,
5: ouais.
0: Mesdames. Voilà, ce sera donc dans CQFD, c'est à suivre juste après les infos de 10h qui arrivent tout soudain dans 5 secondes. 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
4: Quentin Frais.
5: Ebola est de retour sur le devant de la scène, réunie toute la semaine pour la 79e Assemblée mondiale de la santé. L'OMS a mis en garde, elle a déclenché son deuxième niveau d'alerte le plus élevé face à une épidémie d'Ebola en République démocratique du Congo. D'après le ministre congolais de la Santé, 91 personnes ont vraisemblablement péri à cause du virus et environ 350 cas suspects ont été signalés. L'Organisation mondiale de la santé explique qu'il n'existe ni vaccin ni traitement pour le variant concerné, le Bundibugyo. Et le virus s'est déjà propagé au-delà des frontières congolaises avec un cas à Goma et 2 décès en Ouganda. Puis nouvelle étape aujourd'hui pour le bateau de croisière sur lequel était apparu le foyer d'Antavirus. Le MV Ondius doit appareiller ce matin à Rotterdam, aux Pays-Bas, pour y débarquer les 25 membres d'équipage et les 2 soignants encore à bord. L'Antavirus qui a fait 3 morts et des personnes sous surveillance dans une vingtaine de pays, dont 2 en Suisse. La Russie a été frappée ce week-end par l'une des plus grosses offensives ukrainiennes depuis le début de la guerre. Des centaines de drones ukrainiens ont visé hier la périphérie de Moscou et la région de Belgorod. Les autorités russes parlent ici d'au moins 4 morts. Il s'agit d'une large riposte après les violentes attaques contre Kiev la semaine dernière. Un nouveau brin d'impatience de la part de Donald Trump hier, le président états-unien, qui a encore menacé l'Iran d'anéantissement. La faute à ce drone iranien qui s'est abattu près d'un site nucléaire aux Émirats arabes unis. Les Émirats qui ont participé aux attaques aériennes contre Téhéran aux côtés d'Israël et des États-Unis. Il deviendra tout à l'heure le banquier central le plus puissant du monde. Kevin Warsh reprend aujourd'hui la présidence de la Réserve fédérale américaine, dont il a été gouverneur déjà dans les années 2000. C'est l'ancien banquier de Morgan Stanley et le gendre de Ronald Lauder, ami de Donald Trump. Fils d'Esther Lauder et héritier du puissant groupe de cosmétiques du même nom. Kevin Warsh arrive au moment où l'inflation américaine est au plus haut depuis 3 ans. Et en France, le président du Centre National de Cinéma dit regretter la réaction du patron de Canal+. Alors que le Festival de Cannes bat son plein, Maxime Sada a en effet annoncé ne plus vouloir travailler avec les quelques 600 signataires d'une tribune anti-Bolloré. Une prise de position commune qui dénonçait notamment l'emprise grandissante de l'extrême droite et du milliardaire conservateur dans le cinéma. Patrick Bruel ne va pas quitter la scène. Pourtant visé par plusieurs plaintes pour viol, le chanteur et comédien français s'est exprimé hier soir sur son compte Instagram. Il a assuré n'avoir jamais forcé une femme à des relations sexuelles, notamment Flavie Flamand, l'animatrice vedette qui a annoncé vendredi porter plainte contre lui. Patrick Bruel, qui devrait normalement se produire en Suisse à Puy le 25 juin et le lendemain à Fribourg puis à Genève en fin d'année. Aucun indice d'un motif terroriste chez le conducteur qui a fauché 8 personnes samedi dans le centre-ville de Modène. L'Italien d'origine marocaine, âgé d'une 30aine d'années, avait déjà été pris en charge pour des troubles psychiatriques. Parmi les personnes renversées, 4 sont grièvement blessées. Et Jonas Vingegaard monte en puissance sur le Giro, le Tour d'Italie. Le Danois a remporté sa 2e arrivée au sommet en 2 jours. Hier, il s'est imposé sur le Corno al Scalè où il devance à nouveau l'Autrichien Félix Gall d'à peine 12 secondes. Le double vainqueur du Tour de France ne compte plus que 2 minutes 24 de retour sur le maillot rose, le Portugais Afonso Eulalio. Et puis un temps souvent nuageux encore ce matin au nord des Alpes avec quelques précipitations intermittentes, un peu de soleil et de sec en Valais. Il fera un maximum 15 degrés en plaine.
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5: Et maintenant, l'allocution du conseiller fédéral Martin Pfister sur l'initiative Pas de Suisse à 10 millions.
6: Chères concitoyennes, chers concitoyens, le 14 juin, le peuple et les cantons voteront sur l'initiative populaire « Pas de Suisse à 10 millions ». L'initiative veut que la population résidente, de façon permanente, ne dépasse pas 10 millions de personnes d'ici 2050. Les auteurs de l'initiative estiment que l'immigration est aujourd'hui trop élevée avec des conséquences négatives pour notre pays. Le Conseil fédéral et le Parlement vous recommande de voter non à cette initiative. car cette initiative exige que nous mettions fin à l'accord sur la libre circulation des personnes. Elle menace ainsi la voie bilatérale avec l'Union européenne, notre principal partenaire politique et économique. Elle crée davantage d'incertitudes dans une période déjà incertaine. L'initiative nuit aussi à notre économie et menace notre prospérité. Si nous limitons l'immigration, les entreprises suisses ne pourront plus combler tous les emplois vacants. La main-d'œuvre qualifiée viendrait à manquer dans les hôpitaux, les EMS, sur les chantiers ou dans le domaine du tourisme. Les difficultés toucheraient en premier lieu les zones rurales et les régions périphériques. Et le financement de notre prévoyance vieillesse ne serait plus garanti. L'initiative compliquerait aussi la lutte contre la criminalité et le terrorisme. Nous aurions davantage de demandes d'asile. Et nous ne serions plus en mesure de respecter pleinement les traités relatifs aux droits de l'homme. Notre tradition humanitaire serait menacée. Chères concitoyennes, chers concitoyens, le Conseil fédéral reconnaît que la croissance démographique pose des défis. Il entend toutefois y répondre par des mesures ciblées et des solutions concrètes. Il veille à ce que les personnes déjà présentes en Suisse puissent exercer une activité professionnelle. Il alloue des moyens pour favoriser la construction de logements abordables. Il veut faire diminuer sensiblement le nombre de demandes d'asile. Et il a négocié une nouvelle clause de sauvegarde avec l'Union européenne qui permettra, si nécessaire, de limiter temporairement l'immigration. Le Conseil fédéral veut poursuivre la voie bilatérale avec l'Union européenne. L'initiative remet ses droits en question. Pour toutes ces raisons, le Conseil fédéral et le Parlement vous recommandent de voter non à l'initiative populaire « Pas de Suisse à 10 millions ».
5: C'était l'allocution du conseiller fédéral Martin Pfister sur l'initiative « Pas de Suisse à 10 millions » ou « Initiative pour la durabilité ».

0: Tiens, qui est allé se balader ce week-end, profiter un petit peu du, voilà, du beau temps et du mauvais temps? On a eu un peu de tout, Sarah.
1: Chasser les limaces dans le jardin, c'est une forme de balade.
0: Exactement. Anne, par exemple, vous
2: êtes allée en balade. Mais ça ne vous regarde pas.
0: Bon, d'accord. Et Christophe?
3: Une petite balade à vélo entre Genève et Lausanne.
0: Magnifique. Vous avez vu des beaux paysages, forcément. Il y a quelque chose que vous n'avez peut-être pas vu, en tout cas pas dans toute son ampleur, c'est la pollution qui touche ces paysages. Je sais, ça casse un peu l'ambiance. Sarah, vous nous proposez des balades pour regarder nos paysages différemment, justement.
1: Oui, avec des lunettes de toxicologue, mais aussi des lunettes d'anthropologue ou de politologue. C'est ce que proposent les Toxic Tours. Et ces Toxic Tours, ces balades vraiment multidisciplinaires, eh bien, débutent ce jeudi du côté de Monté autour d'Epiphase et polluants industriels.
0: Ensuite, Anne, vous partagerez avec nous une rencontre passionnante que vous avez faite avec la première femme européenne et française à être allée dans l'espace.
2: Il s'agit de Claudie Aigneret, évidemment, la célèbre astronaute que j'ai rencontrée en tandem avec Anne Pavy-Letraon, spécialiste de la médecine spatiale. Comme les deux sont considérées comme des pionnières, hein, de la médecine spatiale, eh bien, ce sera l'occasion de parler de cette discipline et de son évolution entre hier et demain.
0: Et pour terminer cette heure ensemble, on va tenter de se décentrer avec vous, Christophe.
3: Bonjour Stéphane.
0: Bonjour.
3: Oui, nous décentrer et découvrir que nous ne sommes pas seuls sur Terre, nous les humains, à pouvoir comprendre et anticiper les comportements des autres. En effet, certains singes, chiens et même certains oiseaux sont capables eux aussi d'anticiper les intentions d'autrui, capables donc d'une certaine manière de se mettre à la place de l'autre.
0: Voilà pour le programme. Bonjour, bienvenue à vous.
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0: Quel est le point commun entre un bouquet de fleurs, le léman, un incinérateur d'ordures ou encore les vignes de Lavaux? Eh bien, tous nous ramènent à la présence de substances nocives dans notre environnement quotidien. On parle de microplastiques, de dioxines, de pesticides, de PFAS, ces polluants qui sont invisibles et qui sont au cœur du projet de médiation scientifique intitulé Toxique, écrit à l'anglaise, mené par l'Université de Lausanne et financé par le Fonds National Suisse de la Recherche Scientifique, Sarah Dirène.
1: Oui, son objectif, rendre visibles les héritage toxique et sensibiliser le public aux enjeux de santé environnementale. Nous vous en parlions en janvier, souvenez-vous Stéphane, avec des modules multimédia consacrés à l'usine d'incinération du Vallon, des modules intégrés à l'exposition permanente du musée historique Lausanne. Alors cette installation rappelait en plein cœur de la ville, l'incinérateur a laissé derrière lui une pollution vraiment durable aux dioxines, aux métaux lourds et à d'autres substances nocives. Le projet Toxique propose donc pas seulement des modules multimédia de l'histoire, mais aussi des créations sonores, des expositions, des Toxic Tours, des balades qui invitent la population à parcourir des territoires familiers, mais pollués.
0: Et la première de ces balades aura lieu ce jeudi, je crois, à Monté, c'est ça?
1: Oui, une balade qui s'appelle PFAS et polluants industriels. Elle va permettre de comprendre comment ces polluants éternels se déplacent dans l'environnement, s'accumulent dans l'eau et les sols. D'autres balades suivront en juin, par exemple une promenade au bord du Léman pour aborder la question des microplastiques ou encore une sortie dans les vignes pour parler de pesticides.
0: J'imagine que des toxicologues seront présents lors de ces Toxic Tours.
1: Pas seulement, c'est justement ce qui rend ce projet si intéressant. Des anthropologues aussi seront présents, des historiens, des historiennes, des politistes, des politologues ou des économistes, eh bien tout le monde va croiser son regard, parce que finalement la pollution c'est pas seulement une affaire de science, mais c'est plus largement une question de société, de récit aussi, récit partagé, et puis surtout de justice environnementale.
0: Bonjour Aurélie Berthet.
5: Oui, bonjour.
0: Vous êtes toxicologue à Unisanté, vous êtes chercheuse à l'Université de Lausanne, vous co-dirigez ce projet de médiation scientifique multidisciplinaire avec un historien et une politiste. La population qui est également invitée à contribuer au projet?
5: Oui, on a plusieurs associations qui sont Chablaire, les associations du Vallon, qui vont participer. Et on a aussi des parties prenantes, enfin des acteurs de terrain, dont un viticulteur.
1: Un viticulteur, oui, ça c'est la balade dans les vignes qui aura lieu dès début juin. Vous avez aussi demandé à des enfants, enfin des élèves, des gymnasiens de participer à ce projet?
5: Non, en fait, on fait une exposition dans le gymnase. Donc, ils ont accès.
1: Vous avez squatté.
5: On a squatté leur gymnase, la cour de leur gymnase.
1: Et c'est intéressant parce que cette exposition parle de bouquets de fleurs.
5: Oui. Exactement, on veut montrer en fait, à travers les fleurs, comment est-ce qu'on utilise les pesticides et comment en fait les fleuristes aussi sont exposés, mais pas que les fleuristes. C'est vraiment tout le cycle complet des... les fleurs sont cultivées dans des pays qui sont comme le Brésil, l'Équateur, où en fait ils utilisent beaucoup de produits qui sont même interdits en Europe et qui en fait transitent après en Hollande. Et puis après la Hollande, ils reviennent chez nous et on n'a aucune idée en fait quels produits sont sur ces fleurs.
1: Donc c'est vraiment un commerce mondialisé et qui véhicule des pollutions. Des pesticides.
5: Oui, beaucoup.
1: Vous êtes, Aurélie Berthet, vous êtes spécialisée aussi dans l'effet des pesticides sur la santé humaine. Vous participerez le 4 juin, on le disait, à un toxic tour dans les vignes du côté de Morges. Aujourd'hui, quels sont les principaux pesticides utilisés dans les vignes? C'est quoi des fongicides?
5: Avant tout les fongicides, en fait, le cuivre, le soufre. Peu importe que ce soit biologique ou conventionnel. Après, au niveau conventionnel, en fait, on a aussi beaucoup le folpète. Et puis après, on a aussi l'herbicide glyphosate.
1: Cuivre, soufre, délétère pour nous. Je ne parle pas d'environnement, je parle de nous, humains.
5: Alors, le soufre, c'est sûr que c'est très irritant, en fait. Au niveau des voies respiratoires et au niveau aussi cutané. Donc, c'est surtout un gros problème pour les agriculteurs.
1: C'est ça. Et le cuivre, c'est surtout aussi un gros problème, Aurélie Berthet, pour les sols.
5: Oui.
1: S'il y en a trop, c'est utilisé en bio, mais s'il y en a trop, c'est délétère.
5: Oui, et enfin, en fait, c'est clair que il faudrait décontaminer les sols si, en fait, on passait plus en vigne, mais qu'on voulait, par exemple, avoir une maison.
0: D'accord.
1: Alors, on a vu effectivement en France beaucoup des enquêtes, des études menées sur l'effet des pesticides utilisés en viticulture sur la santé humaine. 2000 personnes ont été adultes, c'était dans les 2021, 2022. 2000 adultes ont été, les cheveux, le sang, l'urine de ces personnes habitant près des vignobles ont été analysés, des enfants aussi, 700. Alors, c'est dangereux de vivre au milieu d'un vignoble ou à côté?
5: Alors, c'est sûr que l'étude, elle a montré, vous parlez de l'étude Pestirive.
1: Oui.
5: Et donc, cette étude a montré qu'en fait, il y avait un risque plus accru d'être exposé, surtout quand il y avait des traitements dans les vignes.
0: Alors ça c'est l'exemple des vignes qui sera effectivement thématisé sous la forme d'une balade, on le disait, près de Morges. Quid plus généralement de l'intérieur de nos appartements? Est-ce qu'on peut dire qu'ils sont souvent plus pollués que l'extérieur?
5: Ah, c'est pas la même pollution, mais c'est sûr qu'en fait on a fait une étude avec la ville de Lausanne et avec l'éprouvette, avec des petits capteurs que la population pouvait avoir chez eux. Et c'était assez intéressant de voir en fait comment nos activités de tous les jours pouvait influencer notre air intérieur. Et en fait, la chose, donc cuisiner, prendre une douche, utiliser des cosmétiques, tout ça, ça a un impact sur notre environnement.
0: À prendre une douche à cause des produits, c'est ça?
5: À cause des produits,
0: oui. Ok, d'accord.
5: Et du coup, la seule chose, ce qui est très recommandé, en fait, c'est d'aérer, d'ouvrir ses fenêtres.
0: Régulièrement, voilà.
5: Plusieurs fois par jour. Ouais.
1: Alors, vous parlez, Aurélie Berthet, de cette étude menée avec l'éprouvette. Autre enquête que vous avez réalisée avec, en partenariat avec la RTS ABE, à bon entendeur, c'était analyser les cheveux d'une cinquantaine de volontaires, un peu plus, 56 précisément, 58 volontaires. Et alors? Verdict?
5: En fait, ce qui était intéressant, c'était qu'il n'y avait pas du tout de produits phytosanitaires, donc ce qu'on appelle le pesticide qui est utilisé dans l'agriculture, mais beaucoup plus des produits vétérinaires ou de la permétrine, la fameuse en fait qu'on utilise partout pour anti-insectes, donc anti-moustiques, anti-fourmis, anti-mites.
1: Oui, mais la permétrine est interdite en Suisse, pourtant c'est un insecticide.
5: Alors elle est interdite en tant que pesticide pour l'agriculture, mais elle est autorisée en fait dans les produits vétérinaires et en biocides.
0: Au final, on va conclure avec ça, on se rend compte qu'on est entouré quotidiennement de substances toxiques. Les interdire, j'imagine que ça serait totalement illusoire, donc on doit faire quoi? On doit apprendre à vivre avec?
5: Alors c'est déjà d'être informé, je pense que c'est très important. Après il faudrait aussi imposer une transparence aux industriels. Et puis il faut aussi favoriser les débats publique et la vigilance collective pour qu'en fait on puisse aussi pouvoir agir. Mmh.
0: Très bien, on va s'arrêter là. Merci beaucoup Aurélie Berthet. Donc ce projet de médiation scientifique qui s'intitule Toxique, mené par l'Université de Lausanne, financé par le Fonds National Suisse de la Recherche Scientifique. Je rappelle que vous êtes toxicologue à Unisanté et spécialiste des effets des pesticides sur nous les humains. Merci d'être venu dans CQFD en direct ce matin. Belle suite de journée.
5: Merci.
0: Merci. Encore quelques nouvelles en bref, Sarah. Et tout d'abord, quand les souris de laboratoire ne correspondent pas à leur profil génétique.
1: Oui, une vaste analyse de 341 lignées de souris révèle un problème majeur. Près de la moitié ne correspondent pas exactement à leur identité génétique annoncée. Alors, mauvaise classification, erreur de sous-lignée. Dans certains cas, les souris étaient plus homogènes que prévu. Dans d'autres, elles présentaient des variations génétiques susceptibles de fausser les résultats expérimentaux. L'équipe de recherche appelle donc à un contrôle génétique standardisé afin de garantir la fiabilité et la reproductibilité des recherches.
0: L'intelligence artificielle face au bioterrorisme.
1: Oui, un article publié dans Nature alerte sur la capacité actuelle de l'IA à concevoir des virus, des toxines ou d'autres agents biologiques. Une avancée qui pose de sérieux enjeux de sécurité car en l'absence de cadre clair, la communauté scientifique oscille entre encourager l'innovation ou renforcer la réglementation. Un équilibre toujours délicat entre liberté scientifique et sécurité collective.
0: Et enfin, le changement climatique qui appauvrit les rivières en oxygène.
1: Oui, c'est ce que montre une étude chinoise. L'analyse de plus de 21 000 tronçons fluviaux sur 40 ans révèle que près de 80% des rivières se désoxygènent, surtout dans les zones tropicales déjà pauvres en oxygène. Le réchauffement, les vagues de chaleur et certains barrages accélèrent ce déclin, augmentant donc le risque d'hypoxie pour la faune aquatique. Les scientifiques appellent à déployer des stratégies mondiales pour freiner la baisse d'oxygène en ciblant en priorité les rivières tropicales.
0: Merci beaucoup Sarah Dirène. À suivre dans CQFD, la médecine de l'espace, Anne.
2: Avec Claudie Aigneret, première astronaute française, et Anne Pavie-Lutraon, spécialiste de la médecine spatiale.
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0: personne, eh bien, c'est Anne Pavy-Letraon, la deuxième personne pas qui s'est rendue dans l'espace, non. Mais qui est notre invitée aujourd'hui, ce qui est déjà pas mal finalement, et qui est en l'occurrence neurologue et experte en médecine spatiale.
1: Oui, elles se connaissent hein, toutes les deux depuis une trentaine d'années, me confie-t-elle lorsque je les rencontre à l'université de Berne récemment, en marge d'une conférence autour de la médecine spatiale. Alors, Anne Pavy-Letraon est neurologue hospitalière, professeure à Toulouse, elle fait de la recherche, elle est également directrice médicale adjointe du MEDES, l'Institut de médecine et de physiologie spatiale à Toulouse et fait partie du conseil médical de l'ESA, de l'Agence spatiale européenne, depuis 2018. Et ça vous pose quand même un peu une femme.
0: Hein. Effectivement, donc ça c'est pour Anne Pavy-Letraon. Et si on revient à Claudie Aigneré, la première française et européenne dans l'espace, elle est aussi médecin, hein, c'est ça ?
1: Oui, spécialisée en rhumatologie, médecine aéronautique, spatiale et médecine du sport. Alors pour rappel, en tant qu'astronaute, hein, c'est en 1996, lors de la mission Cassiopée, qu'elle passe 16 jours à bord de la station orbitale russe Mir, pour mener des expériences médico-physiologiques. Et c'est en 2001, lors de la mission Andromède, qu'elle a rejoint la Station Spatiale Internationale, donc l'ISS, en tant qu'ingénieure de bord. On va les entendre toutes les deux, mais avant, Stéphane, je dois vous faire une petite confidence.
0: Oui, laquelle ?
1: C'est la première fois que je me suis sentie un peu, comme on dit, starstruck. Hein.
0: C'est
1: pourtant, ça fait longtemps que je fais ce boulot. Mais c'est un petit état de tension quand on est impressionné par une star hein, qu'on admire au point d'avoir un petit peu peur de perdre ses moyens et de gaffer. Voilà. J'avoue, ouais. Je vais à confesse.
0: Je ne sais pas si j'aurais mieux fait que vous, hein, ou j'aurais été dans un état différent du vôtre, je ne suis pas sûr. Je comprends, effectivement. Et en plus, je me dis, être impressionné par une star qui est astronaute en plus, c'est plutôt joli, non ?
1: Oui, mais bon, j'ai vite été rassurée puisque Claudie Aigneré s'est montrée super abordable hein, en me dispensant de l'appeler Madame la Ministre, comme le voudrait le protocole.
0: Parce que... Elle a été ministre, hein, c'est
1: et
0: ça ?
1: Oui, ouais. Exactement. Déléguée à la recherche et aux nouvelles technologies en France, puis ministre déléguée aux affaires européennes entre 2002 et 2005. Ouais.
0: Parcours impressionnant, en effet. Mais si vous n'avez pas dû utiliser la formule protocolaire du Madame la Ministre, vous avez probablement soigneusement choisi votre première question, j'imagine.
1: Eh ben, j'étais pas sûre sur le coup.
0: Pourquoi ? C'est quoi cette première question ?
1: Eh bien, je leur ai demandé à toutes les deux, à Madame Aigneré pour commencer, si d'être des pionnières de la médecine spatiale, ça ne sentait pas un peu la poussière.
2: Alors peut-être que c'est une certaine forme, effectivement, de grande antériorité. En fait, en tout cas, en ce qui concerne en France, bien évidemment, quand j'ai été sélectionnée par le Centre National d'Études Spatiales en 85, on entrait dans la période où on avait des profils différents, qui n'étaient plus simplement des pilotes militaires, pilotes de chasse, pilotes d'essai, mais qui étaient des ingénieurs, des chercheurs, des médecins. Donc c'est vrai qu'en France, on peut considérer que je suis une pionnière de la médecine et puis une pionnière de la représentation féminine dans l'espace il y a 30 ans. Et aujourd'hui, il y a quand même beaucoup de médecins qui font partie des équipages. Et c'est important parce que les missions sont de plus en plus longues et on a besoin d'accumuler avec expertise beaucoup de données.
1: Anne Pavy-Letraon, ça fait 30 ans que vous connaissez toutes les deux.
3: À moi, déjà, le terme de pionnière, je ne prends pas ça comme une insulte, mais plutôt comme un compliment. Et je suis contente de continuer à travailler dans ce domaine et d'avoir vu aussi tous les progrès que la médecine spatiale avait fait et de voir un petit peu... Alors, c'est vrai que dans les premiers vols qu'on a fait avec Claudie, le suivi médical était plutôt limité, les possibilités de contre-mesure aussi limitées. Et là, on a vu avec le temps, alors d'une part, avec la durée des vols de plus en plus longue, on a vu apparaître d'autres problèmes médicaux parce que les vols étaient de plus en plus longs et de plus en plus nombreux. Et ce qu'on a vu aussi parallèlement, c'est que tous les travaux faits par les équipes au sol pour améliorer à la fois le suivi des astronautes et aussi les moyens de ce qu'on appelle les contre-mesures à bord, qui sont des moyens préventifs qui permettent justement de lutter contre les effets délétères de l'exposition à l'environnement spatial. Et on voit maintenant qu'arrivent maintenant des vols commerciaux aussi, qu'on retourne sur la Lune. J'ai la chance d'avoir vu un peu cette évolution et d'avoir vu aussi les progrès et de voir aussi de plus en plus de gens impliqués dans le domaine.
1: On le rappelle, la microgravité, évidemment, on parlait d'effets délétères, on les cite comme ça en passant, c'est l'ostéoporose, hein, tout ce qui est squelettique, tout ce qui est fonte de muscles, qu'est-ce qu'il y a sur des effets sur le système cardiovasculaire, sur les yeux, paraît-il aussi. On a vu que visiblement, ça, c'était pas tellement réversible. Mais justement, dans ces années-là, en 1996-2001, lors des voyages dans l'espace, qu'est-ce que vous aviez comme check-up ? Qu'est-ce que concrètement vous deviez... Bon, vous êtes médecin vous-même, donc il y avait un auto-check-up, j'imagine. Mais à l'époque, qu'est-ce que vous aviez comme, j'allais dire, comme outil diagnostique et comme moyen de...

0: de réaction à ce qui pouvait arriver lors de vos premiers vols, Madame Aigneret ?
1: Je crois qu'il faut rappeler effectivement les progrès immenses qui ont été faits en 30 ans. Je dirais, il y a 30 ans, à bord de la station Mir, c'était une médecine descriptive. On essayait de voir les différences avec ce qui se passait au sol, sans trop comprendre. C'était descriptif. Avec la station spatiale internationale, les bureaux d'instrumentation, des méthodologies de diagnostic plus performantes, on a commencé à rentrer dans la compréhension de ces phénomènes, à la fois pour protéger l'individu dans l'espace et puis pour apprendre des choses sur la physiologie qu'on ramène ensuite au sol pour mieux expliquer certaines pathologies. Et là, maintenant, il faut qu'on soit dans une phase nouvelle encore qui est celle d'anticiper, l'anticipation, la prévention, parce qu'on va vers des missions éloignées, des missions très longues, des missions avec des délais de communication qui vont nécessiter de l'autonomie. Tout ça, il faut l'avoir anticipé. Et donc, effectivement, on voit cette transformation de la médecine, qui est la médecine aussi terrestre, avec ses moyens de diagnostic et ses façons d'interpréter. Bien évidemment, aujourd'hui, dans le milieu spatial, on va parler aussi d'intelligence artificielle et de collecte de données qu'on va ouvrir en coopération internationale. C'est ça aussi l'intérêt. Et puis, petit à petit, mais on accumule le nombre d'astronautes qui ont volé. Nous sommes, je crois, 645. Et que ce soit en médecine ou en science, avec des échantillons trop petits, c'est quand même bien difficile d'en tirer des validations de certaines hypothèses scientifiques. Donc ça aussi, la répétition de ces vols, ces protocoles identiques entre les différents partenaires de la station internationale, l'ouverture des données et une meilleure instrumentation nous permet de progresser beaucoup.
2: L'astronaute française Claudie Aigneret et Anne Pavy-Letraon, spécialisée en médecine spatiale, pionnière dans le domaine, on l'a compris, Anne.
0: Alors, je vous propose de prendre un cas concret. Maintenant, souvenez-vous, en janvier dernier, d'ailleurs, quatre astronautes ont dû être évacués de la station spatiale de manière urgente. Mais pour arriver à cette décision, eh bien, il a fallu faire des diagnostics. Et pour faire des diagnostics, il faut des outils. Or, dans l'espace, chaque gramme compte. On ne peut pas envoyer là-haut un CT scanner. Alors, question, quel est le matériel sur l'ISS et comment a-t-il évolué ces dernières années? Anne Pavy-Letraon.
3: Pour l'instant, le seul moyen d'imagerie qui reste à bord, ça reste l'échographie. Et les Français ont été des pionniers pour amener les premiers échographes en vol. Ça reste le seul moyen d'imagerie disponible, avec maintenant des choses qui sont beaucoup plus sophistiquées, avec possibilité de manipuler la sonde à distance, parce que c'est pas facile de faire une échographie quand on connaît pas, quand on n'est pas spécialiste, pour pouvoir avoir des bonnes images et les interpréter au sol. C'est ce qui a permis aussi, par exemple, de faire le diagnostic du premier cas de thrombose veineuse jugulaire qui est due à la diminution de ce retour veineux vers le corps et qui est bien sûr à interpeller comme risque potentiel en milieu spatial. Et maintenant, les astronautes ont une surveillance régulière justement du flux sanguin au niveau des veines jugulaires. Et ce qui est disponible aussi à bord, ce sont les examens qui permettent de surveiller régulièrement le fameux SANS, le syndrome Space Flight Associated Neurocular Syndrome, les modifications ophtalmologiques, tomographie par cohérence optique, qui est un examen qu'on utilise au sol chez les ophtalmos pour étudier notamment la DMLA, et qui est à bord depuis 2013. Les astronautes se font régulièrement ces tests, ils mesurent aussi la pression intra-oculaire, ils mesurent l'échographie de l'œil, tout ça régulièrement pour surveiller ces modifications visuelles. Puis après, il y a d'autres tests, on va surveiller aussi l'environnement microbien, surveiller aussi l'audition, parce que la station, ça reste bruyant. Mm-hmm. Voilà, donc des tests qui sont faits comme ça régulièrement au cours du vol.
0: On ne pourra pas faire le tour de toutes les procédures qui existent et qui sont améliorées, mais il y a 30 ans, qu'est-ce que vous aviez comme procédure et quels étaient les outils que vous aviez sur l'ISS, Madame Aigneret?
1: Oui, il y a 30 ans, on avait un médecin au sol, des médecins d'équipage, voilà, avec qui on avait des conversations et qui nous aidait à dire plus précisément éventuellement quels symptômes on a. Quand on arrive à bord d'une station spatiale, dans les 24 premières heures, on a parlé de ces difficultés d'orientation et des difficultés de ces fluides qui remontent à la tête.
0: Bon, le mal de l'espace, ça existe vraiment?
1: Ça peut aller jusqu'au mal de l'espace, ça peut aller jusqu'à des nausées, des vomissements, mais moi je parle plutôt d'inconfort. Moi j'ai ressenti un inconfort les 24 premières heures du vol. Donc voilà, analyser. On avait les tout premiers échographes dont a parlé Anne. J'envie beaucoup les échographes qui sont aujourd'hui à bord de la station spatiale. Je n'ose pas vous raconter la façon dont nous étions harnachés avec des capteurs pour la fréquence respiratoire ou les bonnets de nuit pour les capteurs de sommeil ou Donc tout ça a beaucoup progressé. C'est ça qui est formidable aussi avec cette capacité de miniaturiser, oui, de rendre fiable, de pouvoir même analyser les données à bord aujourd'hui. Nous, on ramenait tous les échantillons. À l'époque, on ramenait tout avec le Soyouz et c'était analysé au sol. Maintenant, il y a des diagnostics in situ, il y a même des séquenceurs d'ADN et là, des imprimantes 3D qui peuvent permettre de faire des petits outils complémentaires. Il y a des friseurs à bord pour garder les échantillons. Enfin, il y a une évolution tout à fait considérable. Et donc, effectivement, c'est important quand on pense à la suite, à préparer ces missions longues. Une mission longue, ben peut-être qu'il n'y aura pas de retour possible en cas d'urgence. Donc, il faut vraiment savoir agir, avoir diagnostiqué et savoir agir. Ensuite, il y aura une autonomie nécessairement parce qu'il va y avoir un délai de communication très très long. Donc, le médecin au sol dont je parlais tout à l'heure, ben, là, il ne sera pas au sol, il ne sera même pas téléporté. Ça sera compliqué. Et puis surtout, au retour d'une mission longue, imaginons une mission martienne de plusieurs mois, vous allez déjà atterrir sur un corps céleste et travailler. Et il n'y aura pas l'équipe de secours qui sera là. Il faudra vraiment que vous ayez anticipé, reconditionné suffisamment votre organisme pour agir.
4: Et le sens de l'isolement et de la distance, alors ça prend d'autres proportions encore, hein, si on parle de Mars.
1: Il y a tous ces aspects de santé psychologique, effectivement, qu'on a peu évoqué jusqu'à présent, et qui vont être de plus en plus importants par cette autonomie, cet éloignement, cet isolement, le confinement. On a été émerveillés par les images d'Artemis 2, où on a vu la Terre à l'horizon de la Lune. Ça ne sera pas le cas dans une mission martienne. Je ne sais même pas s'il y aura des hublots. Donc voilà, effectivement, vous avez raison sur le plan de la santé mentale, introduire aussi à la fois des choses peut-être un petit peu artificielles, l'intelligence artificielle de réalité augmentée, et puis des méthodologies comportementales, je dirais, qui vous permettent individuellement d'être bien, et puis surtout collectivement, parce que c'est un équipage. Il faut de la résilience, il faut travailler ensemble.
4: Et on ne peut pas s'éviter beaucoup.
1: On ne peut pas s'éviter beaucoup. Et puis l'ergonomie, quand même essentielle, je dirais, dans le prolongement du soin. Si on arrive à proposer des choses qui font qu'on va mieux dormir, qu'on va mieux faire du tapis roulant pour exercer sa masse musculaire, qu'on va mieux travailler sans se fatiguer, qu'on va avoir des scaphandres qui vont être mieux adaptés à chacune des morphologies, tout ça, c'est de la sécurité de l'équipage et de la performance pour la mission.
2: Voilà pour ce chapitre donc sur l'évolution du matériel à bord de la Station Spatiale Internationale, ISS. Dans un instant, dans CQFD, on va évoquer la sélection des astronautes.

0: Kin avec Everybody's Changing à l'instant dans CQD sur RTS Première. Le sujet de la médecine spatiale aujourd'hui, on l'évoque avec l'astronaute française Claudie Aigneret et Anne Pavy-Letraon, elle est spécialisée en médecine spatiale. Un mot maintenant sur les astronautes, Anne Bécher.
1: Oui, les astronautes, comme vous le savez, sont super sélectionnés, monitorés avant de partir, et elles sont mises en quarantaine. Alors j'ai demandé à la médecin Anne Pavy-Letraon, spécialisée justement en médecine spatiale, quels étaient les impondérables qu'on redoute le plus. Moi, on m'a parlé de l'appendicite parce que c'est pas prévisible.
2: Oh, je crois que maintenant, on en a parlé un petit peu. Il y a des problèmes qu'on anticipe un peu et qu'on craint beaucoup. Par exemple, la thrombose de la veine jugulaire ou des complications au niveau visuel. Et puis, effectivement, les astronautes, on n'enlève pas l'appendice en prévention. Donc, les astronautes peuvent aussi avoir toutes sortes de problèmes, j'allais dire, terrestres, avec des urgences à bord qu'il va falloir manager. Alors pour l'instant, à bord de la station, on va dire que c'est assez facile parce qu'on peut en revenir assez facilement. Ce sera un peu plus compliqué sur la Lune parce qu'il faut quand même 3-4 jours. Alors là, sur Mars, il faut imaginer que justement, les astronautes devront être autonomes. Il faudra qu'ils aient une autonomie médicale, et ce qui redimensionne quand même tout le suivi.
3: Et chirurgical.
2: Et chirurgical, exactement. Ah oui. Tout le suivi, l'entraînement, ce qu'il faut embarquer à bord, que ce soit bon, la chirurgie, les médicaments, avec la demi-vie des médicaments, comment faire aussi des gestes de réanimation. Alors déjà, les astronautes s'entraînent pour pouvoir masser quelqu'un en vol.
1: Sans compter, on l'a évoqué courtement tout à l'heure, une exposition assez massive aux radiations. Est-ce qu'on a fait des progrès pour la protection des astronautes par rapport aux radiations? Qu'est-ce qu'on a? Qu'est-ce qui se profile?
3: En tout cas, sur les missions lunaires, c'était une des problématiques d'Artemis 1 et d'Artemis 2, d'avoir une dosimétrie plus précise. Sur le premier vol, il n'y avait pas d'équipage, il y avait des mannequins porteurs de dosimètres. Et là, l'activité, la dosimétrie a été très, très précise. Pour l'instant, on n'a pas vraiment de données cumulées qui nous permettent de faire un panorama du spectre de pathologie. Ça a été fait sur des cellules, on a pu voir des petites anomalies chromosomiques. Mais rien, là encore, suffisamment cumulatif pour valider une hypothèse scientifique. On est toujours en attente. Ouais.
2: Après, c'est vrai que les radiations doivent être imaginées aussi à l'échelle d'un individu, pas simplement d'un vol. Donc il va falloir que les astronautes, ne dépassent pas un seuil, par exemple, d'un sievert, là, sur toute leur vie. Une mission vers Mars, ce sera ce seuil, pratiquement en une seule mission. Alors, effectivement, maintenant, on cherche à imaginer comment améliorer le blindage pour être mieux protégé. Est-ce qu'il faut mettre de l'eau dans le blindage et puis s'en resservir? Est-ce qu'on peut imaginer aussi des médicaments radioprotecteurs? Il y en a des pistes avec les statines, éventuellement, mais tout ça, c'est encore à l'étude. Je vais dire, on n'est pas prêt, pour l'instant, à partir sur Mars.
3: Ce que vient de dire Anne, moi, ça m'interpelle, quand même. Parce que cette médecine spatiale, c'est pas une médecine qui va faire l'individu optimum pour une mission spatiale. Jusqu'où va-t-on s'adapter? Et jusqu'où faut-il adapter l'humain pour qu'il reste humain? Alors on n'en est pas à parler de mission martienne, on ne revient pas. Mais quand on évoque une sélection génétique ou une modification génétique pour se protéger des radiations, on commence à toucher un champ éthique qui fait partie de la responsabilité des médecins de la médecine spatiale.
1: Est-ce qu'on envoie de jeunes astronautes encore, ou est-ce qu'on en envoie des astronautes qui ont déjà un certain âge, mais qui ont une probabilité autre de développer un cancer? Vous voyez, c'est ce problème d'éthique aussi qui peut se poser.
3: C'est aussi un problème d'éthique. Il y a un problème d'éthique, bien évidemment, sur les femmes qui commencent à être plus nombreuses aujourd'hui, sur des missions cumulées et des missions exposées aux radiations, de préserver des ovocytes, bien évidemment.
1: C'était une fertilité.
3: C'est une question qu'on ne se posait pas il y a 20 ans. Donc, effectivement, cette réflexion éthique de jusqu'où, que peut-on anticiper et jusqu'où devons-nous adapter l'individu pour qu'il reste un humain.
2: C'est ça. Et à quel point il faut les sélectionner, les astronautes, comme tu dis, sur le plan génétique, pour mieux tolérer la diminution de la densité osseuse, mieux tolérer la radiation, moins susceptible au sang. On a des pistes, mais pour les différentes pathologies.
3: Non, je voulais rajouter quelque chose sur le fait qu'aujourd'hui, on voit apparaître cette réflexion sur des stations spatiales ou des missions qui seraient d'ordre d'entreprise privée ou commerciale. C'est-à-dire avec des astronautes qui ne seront plus des astronautes de carrière sélectionnés dont on parle. Donc là aussi, c'est une reconsidération de la médecine par rapport à ces nouveaux profils, avec des experts qui ne sont pas des instances de carrière. Comment on les sélectionne? Comment on les entraîne? Comment on les forme? Comment on les suit? De façon à rester dans l'éthique de ce que doit représenter l'exploration.
2: Alors maintenant, les critères de sélection dépendent quand même de ce qu'on demande à l'astronaute, de sa responsabilité dans le vol et de la durée du vol, avec des critères qui sont quand même plus stricts pour des vols de très longue durée, pour des astronautes de carrière qui ont des responsabilités de la mission par rapport à, j'allais dire, un astronaute passager qui volera sur une durée courte. Mais malgré tout, on arrive à une diversification des profils qui va se poser la question de où est-ce qu'on met les limites.
1: On arrive presque au terme. J'ai juste encore une question pour vous, Madame Claudie Hennuret, parce que c'est une petite phrase qui m'a touchée que vous avez dite. Parce que je sais que vous êtes très sensible à susciter des vocations chez les petites filles et chez les jeunes femmes, d'entrer plus en science et plus dans votre domaine. Et cette petite phrase, c'est « N'attendez pas d'être parfaite, allez-y ». Et là, je me dis, mais on va se profiler vers quelque chose, des astronomes sur homme ou sur femme, on va faire vers quoi? Est-ce qu'il faut, on doit toujours y aller quand on est femme ou quand on est petite fille? On peut toujours rêver?
3: Ah, vous avez un peu raison de formuler la question comme ça, c'est un peu ce que j'essayais d'évoquer. J'ai employé le mot d'optimum et non pas de perfection, mais c'était la même notion. Et je pense que, de toute façon, on est tous perfectibles. Et ça, c'est l'éducation, ça c'est aussi ce sur quoi je m'engage, la transmission pour permettre à la jeune génération de pouvoir relever les défis de demain, et cette jeune génération qu'elle soit plus diverse dans les sciences et l'ingénierie, avec donc des jeunes filles et des jeunes femmes. Alors, c'est vrai, je ne sais pas s'il y a des études qui le prouvent, ou le niveau de confiance d'un jeune garçon de sa perfection, entre guillemets, serait plus élevé que celui d'une jeune fille qui va dire
4: plus vite atteint.
3: Je pourrais encore faire mieux. Alors oui, pourquoi pas faire mieux, s'entraîner, toujours progresser, se perfectionner, mais n'attendez pas d'être parfaite surtout pour vous lancer dans l'aventure de votre vie.
5: 10, 9, 8, 7, ignition sequence started. All engines are started. We have ignition.
0: Et voilà, n'attendez pas de vous lancer dans l'aventure de votre vie. C'est ainsi que Claudie Hennuret, l'astronaute française, conclut cet entretien mené par vous, Anne. On entendait également Anne Pavy-Letraon, spécialisée en médecine spatiale, un dossier réalisé par Mathias Brönnimann.
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0: Dans le Jura bernois, la route cantonale Bellay-Lefuet est fermée dans les deux sens. Un accident s'est produit sur ce tronçon. Et dans quelques minutes, dans CQFD, des chiens, des chimpanzés, des humains, Christophe Ungar.
7: Et cette question, qui comprend l'autre? Autrement dit, quels animaux sont capables de se représenter les états mentaux des autres?
0: Cela après Frédéric Goldman-Jones, que voici sur RTS Première dans CQFD, à nos actes manqués.

0: C'est que dès votre émission de science et de santé à 10h51 maintenant, quand on dit qu'un chien est jaloux, qu'un poulpe est curieux ou qu'un chat nous ignore volontairement, est-ce qu'on comprend vraiment ces animaux ou est-ce qu'on projette simplement sur eux notre propre manière humaine de voir le monde? On va tenter avec vous, Christophe Ongar, de se décentrer.
1: Oui, et ça va pas être facile parce que non seulement je suis anthropocentré, mais également égocentré selon certains...
2: J'ai rien dit, moi.
1: Blague à part,
2: fait non. Fait des questions, il répond tout seul.
1: Des intentions, des émotions, des pensées aux autres. Notre cerveau, fait cela en permanence. C'est ce qu'on appelle la théorie de l'esprit, à savoir la capacité à imaginer la vie mentale de l'autre.
0: Et longtemps, on a pensé que cette aptitude était propre à l'être humain.
1: Eh oui, pendant longtemps, nous avons pensé que nous, les humains, nous étions les seuls capables d'imaginer ce que les autres pensent ou ressentent. Mais ces dernières années, des recherches en cognition animale ont complètement rebattu les cartes. Des chiens, des corbeaux, des chimpanzés, des bonobos, comme vous l'avez dit Stéphane, semblent eux aussi capables d'anticiper ce que les autres savent, veulent ou ressentent.
0: D'où cette question vertigineuse. Si nous sommes anthropocentrés, un chimpanzé est-il chimpanzo-centré ou primato-centré ou un chien sino-centré?
1: Oui, autrement dit, est-ce que les animaux voient eux aussi le monde à travers leur propre prisme mental et sommes-nous finalement moins uniques qu'on le croyait?
0: Cette capacité à se décentrer, c'est d'ailleurs l'une des questions que vous vous êtes posées hier avec Zoé Descartes dans l'effet papillon.
1: Oui, quand on photographie les animaux, est-ce qu'on photographie ces animaux en imaginant qu'ils agissent comme nous ou est-ce qu'on arrive à se décentrer justement pour les voir tels qu'ils sont? Dans ce nouvel épisode de l'effet papillon, Antoine Lavorel, le jeune photographe que j'ai suivi, dit d'ailleurs qu'au contact du sauvage, il devient lui-même bête, qu'il pense comme l'animal qu'il guette. Mais est-ce possible ou seulement ce qu'on appelle de l'anthropomorphisme? L'anthropomorphisme, cette tendance inévitable à attribuer aux autres animaux des émotions, des intentions ou des pensées purement humaines.
0: Bonjour Thibaut Croubert.
3: Bonjour.
0: Vous êtes professeur associé à la faculté de psychologie et des sciences de l'éducation de l'Université de Genève. Vous dirigez le laboratoire de psychologie comparée qui étudie l'évolution de la cognition, de la communication et des émotions chez les humains et les autres animaux. Quelle est votre définition de cette théorie de l'esprit ?
3: Alors la théorie de l'esprit, c'est effectivement cette capacité à attribuer tout ce qu'on appelle les états mentaux à l'autre. Alors les états mentaux, ça peut être des envies, ça peut être la connaissance, et puis ça peut aller jusqu'à des croyances. Donc comment on pense, comment les autres. Et puis en fait, la théorie de l'esprit, c'est les attribuer, mais également les utiliser pour manipuler potentiellement les autres, pour qu'ils fassent les choses qu'on veut aussi.
1: Chez les humains adultes, en tout cas, jusqu'où va cette capacité d'anticiper ce que les autres savent, veulent ou perçoivent? Jusqu'où va cette théorie de l'esprit chez l'humain, en tout cas?
3: Moi, je prends souvent l'exemple du poker, parce que c'est vraiment là où on essaye vraiment de mettre des pensées dans la tête des autres. On essaie de leur faire croire qu'on a, par exemple, une bonne main à jouer ou autre. Et ça, c'est de la théorie de l'esprit. Donc, jouer avec les pensées de l'autre. Donc, comme je disais, les manipuler. Ça, c'est probablement le chose la plus complexe qu'on puisse faire avec une théorie de l'esprit.
0: La grande question, est-ce que d'autres animaux ont cette capacité de se représenter certains états mentaux d'autrui? C'est-à-dire de comprendre que les autres ont des pensées et des intentions différentes des leurs?
3: Alors effectivement, depuis quelques années, une bonne dizaine d'années maintenant, on a quand même des expériences qui sont assez intéressantes pour ça. Par exemple, il y a eu beaucoup de travail avec un corvidé, donc un cousin éloigné des corbeaux qui s'appelle le jet des chênes. Et ils ont fait beaucoup d'études sur les envies. Donc par exemple, les mâles et les femelles sont appariés, donc ils constituent une paire, et le mâle peut décider quelle nourriture la femelle va avoir. Et en fait, on a montré qu'ils sont au courant de ce qu'ils ont déjà mangé, donc ils vont pas lui donner ce qu'elle a déjà mangé parce qu'elle en veut plus. Par contre, ils vont choisir l'autre. Donc typiquement, c'est avoir une compréhension des envies de l'autre, et ça a été vraiment montré avec plusieurs experts. Et on a également montré que c'est pas complètement 100%, c'est-à-dire que si le mâle lui-même a envie d'avoir à manger quelque chose, ça peut un petit peu parasiter quand il dit « Ah bah tiens, la femelle, elle veut autre chose ». Donc ça, c'est aussi cette capacité à prendre de la distance par rapport à soi qui est un peu plus compliquée.
1: Et même question que je vous ai posée pour les humains, Thibaut Gruber, jusqu'où va cette théorie de l'esprit, cette capacité mentale chez ces animaux? On sait que, par exemple, certains chimpanzés semblent capables carrément de réviser leurs croyances. Ça va jusqu'à là?
3: Alors effectivement, les croyances, c'est toujours le problème principal avec la théorie de l'esprit. C'est-à-dire que la théorie de l'esprit, quand on parle des intentions, quand on parle des connaissances ou même des envies, c'est une certaine partie, mais la Rolls-Royce, on va dire, de la théorie de l'esprit, c'est de réviser ses croyances et notamment de comprendre pour ça qu'on n'a pas forcément les mêmes croyances que les autres. Donc l'idée d'avoir des croyances fausses, que les autres puissent avoir des croyances fausses. Et ça, en fait, on a des expériences qui montrent qu'effectivement, les chimpanzés, ils sont pas seulement capables d'attribuer des connaissances, notamment visuelles. Donc, par exemple, si je sais que le mâle dominant voit la nourriture et que moi, je la vois aussi, je vais lui laisser la possibilité de la prendre. Par contre, s'il ne le sait pas, je peux la prendre. Donc ça, c'est de la connaissance. Par contre, réviser les croyances, c'est typiquement si on a un individu, on peut avoir une expérience où, par exemple, on met un petit bonbon dans une boîte et si l'expérimentateur sort de la pièce et que quelqu'un va changer la position du bonbon, il sait pas quand il revient dans la salle, il sait pas en fait que ce bonbon a été changé. Ça, en fait, des enfants à partir d'un certain âge, on comprend que l'expérimentateur il a des croyances fausses. Et ça, on a pu le démontrer en fait également avec les chimpanzés. Donc c'est une bonne preuve que les chimpanzés sont capables de jouer avec leur représentation mentale.
1: Et Thibaut Gruber, là, on parle de cette capacité des humains et de certains animaux de se mettre à la place de l'autre, mais de l'autre de la même espèce. Qu'en est-il de cette capacité de se mettre à la place d'un autre vivant, d'un autre, un être qui n'est pas de son espèce? Ça, c'est on est capable déjà en tant qu'humain, et est-ce que les animaux en sont capables?
3: Effectivement, les animaux, ils sont si certains au moins, par exemple, les chimpanzés. Typiquement, l'expérience que je viens de décrire avec la boîte, on peut un petit peu la changer et demander en fait aux chimpanzés d'interagir avec l'humain. Et l'humain, du coup, il va vouloir ouvrir la boîte et il va ouvrir la boîte fausse. Et par exemple, on peut demander l'aide. Alors ça a été développé avec les enfants. Donc les enfants, ils vont se dire si il veut ouvrir cette boîte, il s'est trompé, il faut que je l'aide et je vais ouvrir l'autre boîte pour lui montrer que le bonbon, il est dans l'autre boîte. Et les chimpanzés, ils sont capables de faire ça. Donc ça, c'est quelque chose d'interspécifique, enfin, entre deux espèces, puisque les chimpanzés font ça pour les humains. Mais pour le reste, il n'y a quand même pas beaucoup d'autres expériences. Alors, il y en a effectivement aussi avec les chiens. Et c'est peut-être dû à notre relation particulière avec ces animaux-là.
1: Et finalement, conclusion, en quoi est-ce que ces découvertes sur ces capacités mentales élaborées de certains animaux changent, selon vous, notre place dans le vivant en tant qu'humain?
3: Je pense que ça ne change pas le fait qu'on est effectivement on est très bon pour jouer avec nos représentations mentales, mais ça montre aussi, ça contextualise le fait que on n'est pas les seuls à le faire et qu'en fait le langage ça nous aide beaucoup. Clairement, ça nous donne vraiment une longueur d'avance pour ça, mais ça se base sur des fondements évolutifs qui sont beaucoup plus anciens. Donc typiquement avec les oiseaux, on a 300 millions d'années de divergence.
0: Merci.
3: Ça nous met à la place.
0: Merci d'être venu dans CQFD pour nous permettre de nous désanthropocentrer un petit peu. Thibaut Gruber, je rappelle que vous êtes professeur associé à la faculté de psychologie et des sciences de l'éducation de l'Université de Genève.
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0: Demain dans l'émission, on entendra qu'avec l'aide de l'IA, on est aujourd'hui capable de détecter des maladies rien qu'en écoutant la voix d'une personne. Et puis dans un instant, c'est votre voix qu'on va écouter, Julien Magnolet. Bonjour Julien.
5: Bonjour Stéphane Gabiou.
0: Contribue réguler la publicité pour une société plus écologique.
5: Oui, parce que la publicité, elle est un petit peu partout. On la voit, on la subit, diront certains. Est-ce que ça nous aide à choisir? Est-ce que ça nous pousse à consommer? Il y a pas mal d'études qui disent que ça te pousse plutôt à consommer. Faut-il la réguler? On en parle.
0: Après les infos qui arrivent, puisqu'il est 11h sur RTS Première.
6: Quentin Frey.
7: Le MV Ondius a fait son entrée dans le port de Rotterdam aux Pays-Bas tout à l'heure. Le navire de croisière avait suscité l'inquiétude mondiale début mai à l'annonce de l'apparition d'un foyer d'antivirus à son bord. Les 27 membres d'équipage et le personnel médical toujours à bord du paquebot vont débarquer puis seront placés en quarantaine. La prochaine étape pour le navire sera une véritable procédure de désinfection et de nettoyage. L'antivirus qui a fait 3 morts et des personnes sous surveillance dans 20 pays, dont 2 en Suisse. Ebola est de retour sur le devant de la scène, réunie toute la semaine pour la 79e Assemblée mondiale de la santé. L'OMS a mis en garde, elle a déclenché son deuxième niveau d'alerte le plus élevé face à une épidémie d'Ebola en République démocratique du Congo. D'après le ministre congolais de la Santé, 91 personnes ont vraisemblablement péri à cause du virus et environ 350 cas suspects ont été signalés. L'Organisation mondiale de la santé explique qu'il n'existe ni vaccin ni traitement pour le variant concerné. Et le virus s'est déjà propagé au-delà des frontières congolaises avec un cas à Goma et deux décès en Ouganda. Les mesures de régulation du loup portent leurs fruits en Suisse. C'est l'Office fédéral de l'environnement qui le dit. 77 loups ont été abattus entre septembre 2025 et janvier 2026 sur les 115 spécimens autorisés au tir. Le nombre de meutes vivant uniquement sur le territoire suisse est maintenant de 30 et 10 qui sont transfrontalières. La riposte russe ne s'est pas fait attendre. Moscou a lancé plus de 500 drones et une vingtaine de missiles sur l'Ukraine pendant la nuit. C'est la ville industrielle de Dnipro, dans le centre-est du pays, qui a été ciblée. Les autorités annoncent plus de 30 blessés. L'armée de l'air ukrainienne déclare également avoir abattu la plupart des drones russes, mais moins de chance avec les missiles, dont seuls 4 sur 22 ont pu être interceptés. Et un nouveau brin d'impatience de Donald Trump hier, le président états-unien, qui menace encore l'Iran d'anéantissement. La faute à ce drone iranien qui s'est abattu près d'un site nucléaire aux Émirats arabes unis. Le pays qui avait participé aux attaques aériennes contre Téhéran aux côtés d'Israël et des États-Unis. Puis entre-temps, l'Iran a répondu à une nouvelle proposition américaine pour sortir de l'impasse diplomatique et mettre fin durablement à la guerre. Le festival de Cannes en demi-teinte après les déclarations du patron de Canal+, à un tel point que le président du Centre National du Cinéma a lancé un appel au calme après les propos de Maxime Sada. Maxime Sada qui a annoncé hier ne plus vouloir travailler avec les quelques 600 professionnels du cinéma ayant signé une tribune anti-Bolloré. Un texte qui dénonce l'emprise grandissante de l'extrême droite dans le cinéma par l'intermédiaire de Vincent Bolloré, actionnaire de référence de Canal+. Plutôt cette année, environ 200 auteurs, autrices et écrivaines qui publiaient chez l'éditeur Grasset s'étaient mobilisés déjà contre le milliardaire. Et Patrick Bruel ne va pas quitter la scène. Pourtant visé par plusieurs plaintes pour viol, le chanteur et comédien français s'est exprimé hier soir sur Instagram. Il assure n'avoir jamais forcé une femme à des relations sexuelles, notamment Flavie Flamand, l'animatrice vedette qui a annoncé vendredi porter plainte contre lui. Patrick Bruel qui doit normalement se produire en Suisse, appuyé le 25 juin et le lendemain à Fribourg, puis à Genève en fin d'année. Un temps souvent nuageux encore ce matin au nord des Alpes avec quelques précipitations intermittentes, un peu de soleil et de sec en Valais. Il fera maximum 15 degrés en pleine.
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5: On en absorbe tout le temps dans la rue, sur les réseaux sociaux, à la station-service, dans les trains et jusque dans les toilettes des cinémas. La publicité, cette petite musique commerciale, comme certains l'appellent, est devenue une véritable toile de fond de nos existences. Elle influence nos comportements, nos imaginaires. Et est-ce qu'elle nous fait consommer davantage ou est-ce qu'elle ne fait que redistribuer les parts d'un gâteau déjà existant? Quelles sont les conséquences de la pub sur l'environnement et sur la santé? On va en parler avec vous, Renaud Fossard, bonjour.
14: Bonjour.
5: Vous êtes cofondateur et co-directeur de Communication et Démocratie et vous signez ce livre, La publicité contre la planète, avec un point d'interrogation. Alors vous préférez, Renaud Fossard, le terme de communication commercial à celui de publicité. Pourquoi cette préférence ?
11: Oui, cette distinction, elle est importante parce que publicité, communément, on entend la publicité dans les médias, qui est historiquement le gros volume publicitaire, effectivement. Donc les médias traditionnels, la radio, la télé, la presse, puis le cinéma, et puis on peut aussi associer l'affichage. En réalité, la diffusion de messages commerciaux passe par bien d'autres canaux. Donc évidemment, la publicité en ligne, qui prend beaucoup de place aujourd'hui. Mais il faut également penser à tout ce qui est le marketing promotionnel hors média. Si vous prenez les prospectus, par exemple, c'est un canal de diffusion colossal. Vous avez également le démarchage en ligne, les promotions. Hein, quand vous prenez une carte abonnement dans une grande surface, ça vient également des budgets publicitaires. Et puis, vous avez une variété de dispositifs de communication commerciale, hein, le parrainage, le mécénat, le sponsoring, vous avez des nouvelles stratégies médias qui sont les influenceurs qui sont importants, les médias propriétaires, c'est-à-dire ce ne sont pas véritablement des médias, ce sont les marques qui les mettent en place, mais ça prend la forme d'un média. Donc voilà, vous avez toute une variété d'outils, et si on prend les volumes de la publicité média, si on se sur le cas de la France, vous avez, on va dire, une quinzaine de milliards, peut-être 20. Si vous prenez la communication commerciale, vous passez de suite à plus de 35 milliards par an de dépenses. Et évidemment, le volume est beaucoup plus important.
5: Renaud Fossat, la publicité, elle sert à nous aider à choisir entre différents produits, ou ça va bien au-delà de ça ?
11: Alors ça, c'est véritablement le débat historique qui a des dizaines et des dizaines d'années. Pendant longtemps, c'est l'économie néoclassique qui a dominé et qui partait du principe que la publicité, c'est nécessairement une information, et donc elle va aider le consommateur à trancher entre ses préférences. C'est-à-dire que le consommateur a un besoin et il ne sait pas quel produit acheter, le produit de quelle marque acheter, et grâce à l'information publicitaire, il va pouvoir trancher. La possibilité que la publicité conduise à consommer des produits qui n'étaient pas prévus, à réaliser des dépenses qui n'étaient pas prévues, était dans ce schéma de pensée impossible. Or, vous avez donc des économistes hétérodoxes qui ont mis en place des modèles pour étudier cette question, et elle a été très difficile à trancher parce qu'on avait des difficultés méthodologiques pendant longtemps. Or, depuis les années 2010, vous avez des études d'abord sectorielles, hein, sur le secteur de l'alcool, du parapharmaceutique ou de la malbouffe, qui ont conclu que la publicité allait non seulement, évidemment, aider les consommateurs à trancher entre des produits, mais aussi conduire certains à acheter des produits qu'ils n'avaient pas prévus. Et ça se retrouve dans les volumes globaux. C'est-à-dire que, est-ce que si Renault, Peugeot et Citroën font des campagnes publicitaires les uns après les autres, est-ce qu'ils ne font que se voler des parts de marché dans un gâteau qui reste inchangé à la fin de l'année, ou bien est-ce qu'on aura un volume de voitures acheter plus important à la fin de l'année? Et donc les études sectorielles que je viens de mentionner, et puis on a ensuite des études macroéconomiques sur l'ensemble des secteurs, la première aux États-Unis et la seconde qu'on a menée avec notre association, une étude universitaire sur le marché français, ont conduit elles aussi à montrer que le gâteau à la fin de l'année allait augmenter, en l'occurrence en France à un peu plus de 5%. On parle de 3 décennies de consommation, donc 5% d'augmentation de consommation sur cette, au niveau macroéconomique, sur cette durée-là, c'est évidemment très important.
5: Mmh. Donc la publicité non seulement nous aide à choisir, mais pousserait à la consommation. Comment est-ce qu'elle s'y prend, dans le fond, pour pousser à la consommation ?
11: Alors il y a un mécanisme dominant qui est celui de qu'on appelle l'obsolescence marketing, c'est-à-dire que le volume de pression publicitaire conduit le consommateur à avoir une frustration par rapport à sa consommation actuelle, et donc il va renouveler l'achat de certains produits avant même que le produit ne soit plus fonctionnel. C'est-à-dire que beaucoup connaissent la publicité, l'obsolescence programmée. Là, c'est le produit qui devient défectueux, le téléphone portable ne marche plus, l'imprimante s'enraye et il faut la remplacer parce qu'au niveau de la conception, elle s'est arrêtée trop vite. L'obsolescence marketing, votre téléphone continue de marcher, mais vous allez le remplacer. De fait, on le sait, pour les téléphones, c'est le cas, c'est le phénomène dominant. C'est également, ça marche pour les écrans plats, pour les aspirateurs. Et donc là, on remplace un produit qui finalement fonctionnait encore, mais on est très attiré par les derniers modèles, les dernières gammes. Et donc, on va le remplacer. Ça, c'est le principal moteur de la surconsommation. Après, vous avez également un phénomène sans doute plus marginal, mais qu'on ne peut pas négliger, c'est quand la publicité conduit à ce qu'un marché de niche devienne un marché très important. Là, on a un exemple évident, c'est celui des SUV, vous savez, ces 4x4 de ville qui, à l'origine, ont vocation à rouler sur des terrains abîmés pour des personnes qui vont dans ces endroits, et puis qui sont devenus, en fait, en l'occurrence, en France, c'est plus de 50% des ventes, et ce sont des citadins qui l'utilisent pour aller au travail, donc c'est pas du tout l'utilité, mais c'est grâce à la publicité qu'on a levé les barrières à l'achat, et que désormais, des dizaines de millions d'individus achètent des SUV par préférence. Donc voilà, on a ces deux phénomènes. Un de renouvellement prématuré des produits, de croissance intensive, et l'autre phénomène de création de marché sur des marchés de niche.
5: Renaud Foissard, je le disais en introduction, on consomme énormément de publicité, ne serait-ce que sur nos téléphones portables, parce que, et vous le dites, hein, c'est vrai que c'est un peu parfois perçu la publicité comme un moyen assez commode et relativement indolore d'avoir accès à quantité de services. On veut regarder une vidéo sur YouTube, hop, alors oui, on se tape une petite publicité une fois, deux fois, trois fois. Mais dans le fond, les gens, ils sont presque accoutumés. Est-ce qu'ils sont pas endormis? Est-ce qu'ils captent encore ces publicités?
11: Ah, ça. C'est une vraie question, parce que il y a une différence entre souvent le ressenti des individus et ce que nous dit la littérature universitaire. De fait, la publicité, même si on ne se rend pas compte qu'on l'a perçue, elle imprime quand même, hein, dans notre rétine, notamment le champ de vision périphérique. Hein, vous savez, quand vous marchez dans un couloir de métro, par exemple, et que vous avez des pubs sur le bord que vous ne regardez pas, en réalité, il y a eu des études qui ont été faites et on voit que plusieurs semaines après, même plus jusqu'à trois mois après, on a toujours une préférence, une association plus rapide avec les marques qui ont été vues mais non perçues que des fausses marques anonymes. Donc, quand on ne les voit pas, elles impriment quand même. Ça, c'est un premier élément. Vous avez une proportion de la population qui voit la publicité d'un mauvais œil. En tout cas, en France, on a maintenant des chiffres de type 80-90% des gens qui considèrent qu'il y a trop de publicité. Donc, il y a un peu un consensus sur ce sujet-là. Et en même temps, il y a une ambiguïté, parce que c'est vrai qu'on se dit, ben oui, effectivement, c'est quand même pas mal si on peut avoir accès à des programmes, si on peut avoir accès à des médias de manière dite gratuite. Bon, on connaît le slogan, hein, quand c'est gratuit, c'est vous le produit. Donc là, la problématique qui se pose, c'est vraiment celle du financement des médias. Est-ce que c'est véritablement un bon système que de pouvoir avoir accès à des programmes moyennant de la publicité, et quel est l'impact sur ces programmes? Là, il y a une véritable problématique que justement on a voulu aborder dans ce livre.
5: Vous parlez des médias, mais ça vaut pour les médias de manière générale, les médias sociaux aussi. On sait que quantité de médias sociaux sont entre guillemets gratuits parce qu'il y a de la publicité, que des données personnelles sont prises. Mais c'est vrai que cet argument, on vous l'a souvent jeté à la face par rapport à la publicité. Vous dites, mais attention, si on touche à la publicité, on va toucher aux médias et on touche quasiment à la démocratie. Qu'est-ce que vous répondez à ça?
11: Là, c'est un vrai sujet c'est important aujourd'hui que la société civile s'en préoccupe, c'est-à-dire que il y a du consensus sur les effets négatifs de la publicité sur le terrain écologique et social, mais l'impact sur les médias est jusqu'à présent trop peu exploré. Nous, ce qu'on observe, c'est qu'il y a une variété d'impacts négatifs des financements publicitaires sur les médias. Le premier, évidemment, c'est le chantage des annonceurs au retrait de campagnes publicitaires vis-à-vis de médias qui ont produit des enquêtes, des articles d'investigation qui sont jugés hostiles. Bon, en France, on a regardé, on trouve quasiment un exemple par an. Et ce qui est intéressant, sur le plan pédagogique, c'est peut-être le meilleur exemple, nous vient de Grande-Bretagne. Quand on a le Daily Telegraph qui, en 2014, voit son éditorialiste phare démissionner en disant « Ah, ben on a sous-traité les SwissLeaks ». Et là, on se rend compte que trois ans auparavant, eh bien, ce même média avait subi un retrait de financement publicitaire de la part de LVMH suite à un article justement sur ses filiales dans le Jersey. Donc là, on comprend que un retrait de financement publicitaire à une année N conduit en fait à une forme d'autocensure dans les années qui suivent. Et on a observé Pareil, au Royaume-Uni, le Guardian, qui a dit qu'il n'allait plus prendre de financement publicitaire de la part des géants du fossile, pour un certain nombre de raisons, dont sa capacité à traiter la problématique du réchauffement climatique. Donc on voit bien que quand on est dépendant de certains grands annonceurs, il y a un véritable impact sur la ligne éditoriale. Ça, c'est sans doute l'élément majeur. Après, il y a toute cette question de l'impact plus insidieux des importants financements publicitaires dans certains médias. C'est-à-dire que plus vous avez de financements publicitaires, plus vous allez être conduit par votre modèle économique à essayer d'attraper les buzz, en fait, de répliquer les informations qui circulent bien, et vous allez les répliquer sans valeur ajoutée. Et donc là, ça participe vraiment à l'infobésité générale, qui est un problème là beaucoup plus large. Et c'est vrai que les financements publicitaires conduisent à cela. Après, il y a un troisième élément qui est moins connu, mais qui commence à être exploré, c'est celui du rôle des financements publicitaires. Alors, particulièrement en ligne, hein, vous savez, la publicité programmatique, aujourd'hui, quand vous ouvrez une fenêtre sur votre navigateur, que vous allez sur un média ou sur un site, vous créez un espace publicitaire. Et les spams peuvent émerger en quelques micro-millisecondes, et tout ça est un système d'enchères automatisé. Ce qui fait que les annonceurs ne savent même plus où se retrouvent leurs pubs, sur quel type de site. Et ce qu'on observe, c'est que les sites de désinformation climatique, les sites complotistes, bénéficient à plein des financements publicitaires. Il y a un rapport qui montre qu'il y a encore en 2021, on a plus de 2,6 milliards de dollars qui vont dans des sites complotistes. Donc voilà, on a une variété de problématiques liées au financement publicitaire. Alors il ne s'agit pas de s'en débarrasser, il y a quand même peu de marchés d'économie des médias qui pourraient totalement exister à grand volume sans financement publicitaire, mais c'est un peu comme le bon et le mauvais cholestérol. Hein. Mmh. Les financements publicitaires, il en faut un peu, mais dès qu'il y en a beaucoup, il y a beaucoup de problématiques qui émergent. Mmh.
5: Nous parlons de la publicité ce matin avec vous, Renaud Fossard. On va voir ce que vous proposez, ce qu'il faut mieux réguler, carrément interdire la publicité. On en parle juste après Alain Souchon.

0: Full Sentimental, c'était Alain Souchon. On vous retrouve, Renaud Fossard. Nous parlons de la publicité avec vous ce matin. On l'a vu, on l'a entendu. Le fait que la publicité nous pousse à la surconsommation. Qu'est-ce qu'il faut faire selon vous? Est-ce qu'il faut réguler? Il faut interdire? Il y a par exemple la ville d'Amsterdam, je crois qu'elle était la première capitale à bannir la publicité, notamment pour la viande et les énergies fossiles. C'est entré en vigueur le 1er mai tout récemment. Est-ce que ça, c'est une option selon vous? C'est complètement jusqu'au boutiste. Qu'est-ce que vous proposez?
1: Alors, il faut d'abord écarter l'option de l'interdiction générale de la publicité. Personne n'en parle, ce n'est pas ce que nous proposons. Les entreprises sont parfaitement légitimes à promouvoir leurs produits. La question est plutôt de la manière dont elles le font, et donc il faut encadrer, réguler, c'est-à-dire permettre à ce que la publicité puisse continuer d'exercer sans avoir ses effets négatifs. Les effets négatifs, on a vu qu'il y a un enjeu de surconsommation globale. Je ne l'ai pas détaillé, mais il y a également un enjeu de mal-consommation, c'est-à-dire que on a les données pour le marché français, par exemple. On sait aujourd'hui que la publicité se concentre sur un certain nombre de produits particulièrement néfastes, néfastes pour le climat, néfastes pour la santé. Et donc là aussi, on a un vrai sujet. Donc, il y a trois types de problèmes.
0: Pourquoi se concentre sur ces produits-là?
1: Sans doute parce que c'est ceux qui permettent de faire le plus de marge. On a la question, la publicité automobile, évidemment, est un budget très important, mais dans les transports polluants, on a également les voyages en avion, les week-ends à l'autre bout du monde, donc des voyages à haute intensité carbone. On a la malbouffe, hein, la restauration rapide qui concentre d'énormes budgets publicitaires. Également dans l'alimentation, on vient très vite sur les produits sucrés en particulier, mais sinon trop gras, trop sucré, trop salé. On a les paris en ligne qui augmentent. Et donc, nous, selon les données dont on dispose à Communication et Démocratie, on a près de 20% du marché publicitaire qui est concentré sur des produits sensibles ou néfastes.
0: Mmh. Donc, vous ne dites pas d'interdiction, ça, on ne veut pas, parce que c'est légitime, dans le fond, de faire parler de ces produits. Tout le monde est d'accord là-dessus, en tout cas, de ce que vous dites, vous. Donc, qu'est-ce que vous proposez? Une régulation, des taxes? Parce que ça change entre certains produits. Lorsqu'on parle d'alcool ou de cigarettes, c'est différent que lorsqu'on parle de pommes de terre, par exemple.
1: C'est ça. C'est pour ça que ce qu'on recommande, c'est un triptyque de recommandations. Il y a trois types de problèmes. Il y a un problème tout d'abord de message. Cette capacité à faire du greenwashing, hein, à avoir des messages trompeurs sur la qualité des produits ou l'entreprise. Et l'autre, c'est celui dont je parlais tout à l'heure, l'incitation au gaspillage, l'incitation à la

0: indépendante de l'industrie. Dans tous les pays du monde, les organes qui régulent la publicité aujourd'hui sont eux-mêmes contrôlés par l'industrie, c'est-à-dire les annonceurs et les agences. Il nous faut sortir les produits néfastes du marché publicitaire, les véhicules lourds, la malbouffe et un certain nombre de produits dont il faut discuter dans un cadre démocratique. Et puis enfin, il nous faut réduire les volumes globaux de publicité. Ce qu'on recommande, nous, c'est une taxe à 8% en l'occurrence sur les dépenses de communication commerciale des grands annonceurs. Et avec ces trois recommandations, on peut neutraliser les effets négatifs de la publicité tout en poursuivant l'activité publicitaire.
1: Mais quand vous dites qu'il faut sortir les produits néfastes, qui décide de quel produit est néfaste? Est-ce qu'il n'y a pas aussi quand même un rôle du consommateur, de la consommatrice à décider ce qu'elle veut manger, acheter?
0: La question de la souveraineté du consommateur est un discours historique produit par le secteur publicitaire pour défendre ses intérêts. Mais on a précisément la littérature qui nous montre que l'activité publicitaire est une activité d'influence, y compris de manière inconsciente. Donc là, il faut que la puissance publique intervienne pour encadrer les activités des entreprises, les activités d'influence sur les consommateurs. Donc il faut véritablement une intervention. L'approche par l'éducation des consommateurs est une impasse sur ces sujets.
1: Est-ce qu'il n'y a pas aussi, Renaud Fossard, une question de prix aussi, lorsqu'on sait que pour certains produits, dans le fond, l'argent, une partie du prix qu'on paye pour tel ou tel objet, dans le fond, une partie non négligeable du prix vient de la publicité, dans le fond, parce qu'il faut bien payer toutes ces campagnes de marketing pour pousser certaines personnes à acheter tel ou tel objet plutôt que d'autres. Est-ce que ça, il n'y a pas un enjeu aussi à faire connaître pour les consommateurs?
0: Bien sûr, la totalité des dépenses de communication commerciale sont répercutées sur le prix des produits. C'est une nécessité pour l'entreprise et c'est parfaitement normal. Quand on pense aux quelques 35 milliards, même 45 si on rajoute les gens qui travaillent dans la publicité, qui sont dépensés chaque année en France, qu'ensuite on le répercute sur le nombre de ménages, on sait que les Français payent quelques 1200 euros par an dans leur consommation liés aux dépenses publicitaires. Et encore, ça ce sont... c'est une moyenne, mais pour les personnes qui achètent énormément de produits qui sont l'objet de publicité, ça peut monter beaucoup plus haut. Donc il y a un enjeu, évidemment, pour les consommateurs. Il y a un enjeu pour les travailleurs aussi, parce que dans les modèles qu'on a élaborés pour étudier l'impact de la publicité sur la consommation, ce qu'on voit, c'est qu'effectivement, il y a une surconsommation tendancielle, année après année, qui se met en place, mais il faut la financer, cette surconsommation. Pour la financer, les individus ont tendance à travailler plus, donc évidemment au détriment de leur temps de loisir. Donc la régulation de la publicité, c'est bon pour le consommateur et c'est également bon pour le travailleur.
1: Vous évoquez l'idée d'introduire une taxe sur certaines publicités. À quoi elle servirait cette taxe ?
0: À réduire la pression publicitaire dans un premier lieu afin de lutter contre ces phénomènes de surconsommation. On sait en France par exemple que en taxant à 8% les grands annonceurs, et je précise les grands annonceurs puisque ce sont eux qui concentrent le marché, vous avez quelques 500, un peu moins de 500 annonceurs qui concentrent les deux tiers du marché publicitaire en France. Ce faisant, en concentrant la taxe sur leurs dépenses à eux, on peut réduire la pression commerciale d'environ 15%. Donc ça fait quelques 15% de messages publicitaires en moyenne qui seront reçus en moins.
1: Et avec l'argent des taxes, qu'est-ce que vous faites ?
0: Justement, la vocation première de la taxe, c'est de réduire les volumes, c'est de lutter contre la surconsommation, mais elle a aussi l'avantage de produire des recettes. En l'occurrence, dans le cas français, ça serait de l'ordre de 1,6 milliard d'euros par an. C'est une somme absolument colossale qui peut être redistribuée en soutien à l'indépendance des médias, puisque effectivement il y a un enjeu lié au financement publicitaire, et puis par ailleurs à la communication d'intérêt général, c'est-à-dire aux campagnes des pouvoirs publics de sensibilisation ou aux campagnes des associations loi 1901 et de la société civile.
1: Reste la question de qui décide quel produit est néfaste ou pas. Je parlais de la pomme de terre, est-ce que la pomme de terre ça va, mais les frites ça va pas, qui place le curseur?
0: Alors, il y a évidemment un éclairage scientifique à avoir sur cette question-là pour identifier la réalité des conséquences des produits sur l'environnement, sur la biodiversité, du type dans le secteur de l'alimentation, parce que les conséquences sanitaires également. Vous avez par exemple ce Nutri-Score qui est très efficace pour montrer l'impact nutritionnel des produits. Bon, en France, par exemple, il y a un éco-score qui est en train d'être construit. Après, l'éco-score va sans doute prendre de très nombreuses années. Et donc, il nous semble que, par ailleurs, il faut un débat démocratique et il va falloir trancher une liste à l'intérieur de laquelle

0: seront à l'évidence des transports polluants et la malbouffe.
1: Merci beaucoup Renaud Fossard d'être venu nous voir ce matin. Vous êtes donc cofondateur et co-directeur de Communication et Démocratie et vous signez ce livre « La publicité contre la planète » avec un point d'interrogation. Bonne suite de journée à vous.
0: Merci.
1: Et à la technique ce matin, il y avait Nicolas Bingli et Alexandre Lemierre. Demain, nous parlerons du deuil et de la manière de l'accompagner. 11h30, les décodeurs sont dans les starting blocks et reçoivent aujourd'hui la skieuse Mallory Blanc. Je vous souhaite, quant à moi, une excellente suite de journée à l'écoute de RTS Première.
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0: Bonjour et bienvenue dans les Décodeurs, vous écoutez RTS Première ce lundi 18 mai et vous allez voir qu'une fois de plus on bouscule un peu nos habitudes dans l'émission puisque ce n'est pas un invité qui nous accompagne toute la semaine mais quatre. La raison de tout ça c'est un anniversaire, on fête les 50 ans de la création, de la naissance du cycle d'orientation d'Aïen en Valais. On va donc recevoir des anciens élèves, des professeurs, des directeurs jusqu'à vendredi et on commence avec une ancienne élève qui rêvait de devenir océanographe. Mais la proximité des pistes avec le cycle d'orientation est peut-être un peu responsable de sa carrière puisqu'en 2024, elle est devenue championne du monde junior de super G et de combiné par équipe ainsi que vice-championne de descente. En janvier 2025, elle termine deuxième de la descente de 5 tonnes et cette année, elle a signé sa première victoire lors du super G de Crans-Montana. Merci d'accueillir notre première invitée de la semaine, Mallory Blanc. À vos côtés, Mallory, deux décodeuses et deux décodeurs cette semaine. On commence avec un ancien élève du CO d'Aïen, lui aussi. Bonjour, Eric Constantin.
1: Bonjour.
0: Thierry Romanence, bonjour.
2: Bonjour, bonjour Marie.
0: Forma, bonjour.
3: Bonjour Aïen.
0: Et bonjour Sandrine Viglino.
4: Bonjour.
0: On a fait très Valais cette semaine. Nous sommes en public, comme chaque semaine, dans les décodeurs. Vous pouvez vous inscrire dès maintenant pour nous accompagner lors d'une de nos prochaines sorties. Il ne reste plus beaucoup avant la fin de la saison. La semaine prochaine, nous serons en vacances, mais vous pouvez nous rejoindre à Neuchâtel tout bientôt si vous filez sur notre plateforme à l'adresse avecvous.rts.ch. C'est notre attachée de production, Héloïse Nussbaum, qui se charge de tout. On la remercie parce que vous êtes toujours de plus en plus nombreux et nombreuses à vouloir nous rejoindre. C'est une très bonne nouvelle pour nous, mais c'est beaucoup de travail pour elle. Voilà, on l'embrasse. Les décodeurs à Aïen pour les 50 ans de son CO, c'est parti. Mallory Blanc, avant de nous lancer dans le premier jeu, faisons un tout petit peu connaissance. Vous avez fait les JO pour la première fois de votre vie cette année. On veut savoir comment c'était ces JO.
4: Non, c'était super. Une ambiance, il y avait... chez nous, à notre site, il y avait aussi tous ceux qui faisaient du bob. Donc, c'était chouette aussi de croiser d'autres personnes, d'autres environs. Non, c'était très chouette. Une belle expérience.
0: Ouais. Une belle expérience malgré des sites un petit peu... Il n'y avait pas un grand campus des athlètes, ça vous a pas trop déplu?
4: Moi c'était ma première donc j'avais pas forcément de comparatif. Moi
0: j'ai trouvé ça super. Tout pareil.
4: Ça va. Il y avait resté encore.
0: Elle s'est reprise à temps. Mallory Blanc, vous êtes une ancienne élève, qu'est-ce que ça fait de revenir ici au CO d'Aïen?
4: C'est joli. Non, j'ai pu descendre à pied d'ailleurs. Ah. Ça c'est pas mal.
0: Oui.
4: Ouais. Et puis j'étais en retard comme d'hab aussi.
0: Mais non. Vous étiez déjà en retard à l'époque?
4: Un petit peu. Ouais. Plus on est proche, je trouve, plus on est en retard. Quoi. C'est ça le danger.
0: Oui, c'est ça. On se dit qu'on peut partir à la dernière minute. Vous allez nous présenter un petit peu ce CO. Vous êtes notre premier invité de la semaine. Un CO qui fête donc ses 50 ans avec une journée spéciale ce samedi. Il y aura une exposition ici au CO d'Aïen. Il y aura des food trucks. Il y aura plein de petites choses à faire, à voir, et puis un spectacle le soir, spectacle d'Eric Constantin. On vous en parle durant toute la semaine, mais vous pouvez déjà attraper vos billets sur internet. Il y a une billetterie sur le site qui s'appelle Weez Event, W-E-E-Z-E Vent, comme le vent.com. Et puis sinon, vous trouvez toutes les informations en tapant CO d'Aïen 50 ans sur votre moteur de recherche. On passe au premier jeu de la semaine. Première question pour vous, Mallory Blanc. Joue avec un mot. Est-ce que vous apercevez quelque part votre ancien prof ou ancienne prof de français?
4: Prof de français.
0: Non, pas par là. Vous êtes donc en sécurité pour nous dire ce qu'est une prosopopée. Qu'est-ce qu'une prosopopée? Vous recevez quatre propositions, bien sûr. On écoute la première, c'est celle de Thierry Romanence.
2: Oui, c'est une insulte qu'on entend surtout dans les tragédies grecques. Oh, toi, fils de prosopopée. Donc, c'est assez simple. C'est une fille qui couche avec des hommes en échange d'une somme d'argent. Le principe est simple, la pratique est sujette à polémique. D'aucuns disent que c'est le plus vieux métier du monde, une expression qui trouve son origine dans la littérature, c'est Kipling qui, dans une nouvelle parue en 1888, On the City Wall, qui emploie cette expression pour suggérer que la prostitution serait inhérente à la nature humaine. Ça arrange surtout une partie de la population. Et je pense que c'est une immense connerie, comme toute ma définition d'ailleurs. Et c'est précisément ce qui me réjouit au Nicolas.
0: Merci Thierry Romanence. Format.
1: Une prosopopée, c'est une prose adaptée. En fait, il y a des textes qui ne correspondent plus du tout à l'époque actuelle. Du coup, dans certaines situations, on fait une prosopopée, on reprend le texte et on l'adapte à notre époque pour qu'il devienne plus en phase avec son temps. Voici donc une prosopopée de la chanson de Blanche-Neige.

0: Sandrine Viglino.
1: Prosopopée. Alors, si on décortique le mot, on a proso, hein, proso, qui vient du suédois ancien et qui veut dire déprime, comme dans Prozac. Et popopopée, qui vient du bols, de la basse ville de Fribourg. Popopopopopopée. Et qui ne veut plus rien dire du tout à 5h du matin devant la patinoire de Saint-Léonard. Alors, oui, je sais, on parle encore du Haché Gauthéran, mais moi, j'étais pas là la semaine passée.
0: Oui.
1: Et j'ai aussi le droit de dire que j'adore Julien Schwunger. Je vous ai dit que j'ai un maillot dédicacé. Bon, revenons à la prosopopée. On en parle cette semaine parce que c'est ce que ressent Julien Schwunger en ce moment. La prosopopée, c'est le sentiment que l'on ressent quand on a tout pour être heureux et malgré cela, il y a un vide. Ça nous arrive à tous, hein. T'as tout. La boîte Netflix, Amazon Prime, ARTS Play. Et tu dis quand même, il n'y a rien à regarder. Puis j'ai pas la force de passer une heure à chercher le film que je veux regarder pendant l'heure de libre que j'ai. T'as un frigo plein de fruits, de blancs de poulet, de concombres, de tofu. Et tu te dis quand même, il n'y a rien à manger. Bah évidemment, la viande séchée, elle n'est pas dans le frigo, elle est à la cave. Et ça m'est même arrivé de souffrir de prosopopée une fois au décodeur. J'avais tout. Thierry, Format, Marie, Eric et même Mallory Blanc. Et j'ai quand même regardé mon téléphone comme si quelqu'un de mieux allait m'écrire. Oh. Alors Julien, il te reste la semaine pour m'écrire et m'éviter de souffrir de prosopopée.
0: Merci Sandrine. On termine avec vous, Eric Constantin.
2: 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Nous sommes le 3 mars 1668 à Ayen, en Valais. Jean-Louis Renard, le fils à Gabi Aimant, qui a l'écurie en bas à Fortuno, à côté de l'étable où il y a les béliers à Martial. Jean-Louis Renard voit Michel Corbeau, assis sur la branche d'un arbre. Michel Corbeau est fromager à Beautir, à côté de la grange à Narcisse qu'a les vaches en bas à Signèze. Jean-Louis s'approche sournoisement. Regarde, allez voir, celui-ci, ici, en ça. Quasiment pas un verbe conjugué dans la phrase. Et pourtant, Michel Corbeau comprend qu'il en veut à son fromage. Tu vois, c'est comment, lui répond-il. Aucun complément de verbe, et pourtant cela excite Jean-Louis, qui lui dit « Si tu chantes tant bien que t'es beau à l'extérieur, je pense que tu peux facile aller chanter avec Pomac Bonvin, au Arba ou Transa. » Et Michel Corbeau, qui ne se sent plus, commence à chanter. Là-haut, sur la montagne, y avait Franz Karl Weber, et lâche ainsi son fromage. Jean-Louis Renard s'en saisit et vole, sans pitié, le pauvre Michel Corbeau, avant de lui lâcher « T'es nul !» peut inspirer le Jean-Louis. Jean-Louis Corbeau sera finalement arrêté pour un autre crime, alors qu'il remplissait des bouteilles de la cave d'Étienne Bétrisé avec du vin espagnol. Et Jean de La Fontaine, qui a écrit cette histoire, sera arrêté pour prosopopée, une figure de style consistant à faire parler un animal ou un être inanimé ou une personne morte ou Christophe Darbelay. Oh, wow. 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
0: Et c'est reparti, comme à chaque fois qu'Éric Constantin est dans les décodeurs, vous savez que vous pouvez nous écrire pour vos plaintes, lesdécodeurs@rts.ch, mention plainte pour Éric, on en reçoit quelques-unes en principe, vous êtes en forme ces temps.
3: J'ai un dossier pour ça qui s'appelle spam.
0: Alors, première question pour vous, donc Mallory Blanc, il n'y a pas de points, il n'y a plus de points dans les décodeurs, et puis cette semaine en plus on a tellement d'invités qu'on n'allait pas compter les points. Mais il faut bien répondre quand même, parce que ça pourrait se retourner contre vous vendredi lors de l'évaluation de notre producteur. Qu'est-ce qu'une prosopopée? Thierry Romanos nous parle d'une insulte, format d'une prose adaptée à l'époque actuelle. Sandrine Viglino d'un sentiment qu'il manque toujours un petit quelque chose, même si on a presque tout. Et puis Eric Constantin d'une figure de style qui consiste à faire parler un être inanimé ou un animal qui dit vrai à propos de la prosopopée.
4: Ça me fait plaisir de dire ça parce que c'était beau, ça m'a fait rire. Et puis je dirais du coup Eric Constantin.
0: Mais bien sûr. Mmh. La prosopopée est une figure de style par laquelle l'orateur ou l'écrivain fait parler et agir un être inanimé, un animal, une personne absente ou morte. Un exemple, c'est « Bonjour, dit le renard. Bonjour, répondit le petit prince. Viens jouer avec moi. Je ne puis pas jouer avec toi. Je ne suis pas apprivoisé. » C'est d'Antoine de Saint-Exupéry, bien évidemment. Et c'est une prosopopée. Voilà, comme ça, vous en aviez déjà toutes et tous lu une, au moins dans votre vie à l'école. On a tous lu Le Petit Prince à l'école. Et c'est Eric Constantin qui avait la bonne réponse. On va voir du côté du public si ça joue correctement ici à Aïen. Une grande partie du public était d'accord avec Eric Constantin. Puis on a eu peut-être des gens qui se sont trompés dans les noms. Hein, on va dire ça. Qui est en tête de notre public et remporte cette semaine une télécabine ou, wow, ou une enceinte Bluetooth à coller sous la douche. On sera vendredi ce qu'on a à offrir à notre public et c'est Willika qui est en tête cette semaine. Qui est Willika? Levez la main. Là, bravo monsieur, tenez bon. Oui, je disais qu'on a peut-être une télécabine à offrir à notre public. Mallory Blanc, alors vous êtes marraine de télécabine.
4: Ouais.
0: Vous faites un peu tout à Aïe, hein. Dès qu'il se passe un truc, vous venez faire l'inauguration du CO, vous êtes marraine des télécabines, c'est quoi la suite?
4: Enfin, c'est bien connu en Valais comment ça se passe.
0: Oui, c'est vrai. Bah oui, regardez, on est Eric Constantin. Une nouvelle télécabine donc, qui est en service depuis décembre 2025. C'est une télécabine qui s'appelle les Gries Le Batté, c'est juste, mm-hmm, et que vous empruntez très régulièrement puisque vous êtes sa marraine.
4: Alors, ouais, je l'ai pris une fois cette année parce que comme on voyage beaucoup, mais je compte bien la tester la prochaine fois.
0: Voilà, c'est bien, c'est réparé. Mallory Blanc, vous étiez quoi comme élève? Dissipée, difficile à cadrer, sage?
4: Je crois que je bavardais quand même un petit peu. Il me semble que dans les carnets, c'était souvent écrit ça. Après, par contre, c'est vrai que non, je travaillais beaucoup parce que je savais que c'était pour moi, en tout cas, la porte pour pouvoir partir skier. Donc, c'est sûr qu'il fallait avoir des bonnes notes.
0: Océanographe, c'est le métier que vous vouliez faire. Alors, plus jeune, j'imagine, à quel moment vous aviez su que ce serait le ski et uniquement le ski?
4: Ouais, je crois que ça s'est un petit peu concrétisé dans ma tête quand je suis montée à Brigue. C'est là que je me suis dit, ok, je vais partir en sport-études, là je vais investir du temps, ça va être, ouais, ça va être chouette, mais c'était aussi un gros changement. Donc ouais, c'était je crois, en 2019.
0: Est-ce que vous avez séché les cours ici au CO d'Aïen pour aller skier? Vous pouvez le dire maintenant, hein, y a prescription.
4: je suis partie.
0: Oui.
4: Mais c'était toujours... J'avais le droit.
0: Oui, c'est compliqué, c'est juste à côté, quand même. Nous, on séchait les cours pour aller jusqu'à Charmey depuis Fribourg. Ça fait quand même une trotte. On est vite repérés dans les bus. Et puis, on arrivait au CO parce que le matin, on avait quand même des cours importants. Donc, on prenait nos snowboards et puis après, on partait l'après-midi.
3: Oui, c'est très discret.
0: Oui, c'était hyper discret. On était très malins. Écoutez, c'est comme ça. J'ai une question, mais alors, c'est pas la mienne, c'est celle de notre invité. En principe, nos invités préparent 5 défis pour la semaine. Vous, Mallory, vous en avez préparé 2 puisque vous revenez vendredi pour clôturer cette semaine spéciale ici à Aïen. On va écouter votre premier défi. Les décodeurs, les décodeuses ont 2 minutes, allez, à peu près 2 minutes, ça dépend s'ils s'approchent trop près de la réponse. 2 minutes pour répondre à votre question. C'est à vous, Mallory.
4: Très bien. On m'a parlé d'océanographie, donc je vous ai préparé une petite question sur les poulpes.
3: Ok, d'accord. Alors...
4: Combien? J'ai pris la question difficile.
5: Huile d'olive, citron.
4: C'est ça. Combien de cerveaux, de cœurs et de tentacules possède un poulpe?
3: C'est des chiffres différents.
4: Absolument.
3: C'est pas que le
4: non,
3: même.
4: Non, pardon.
3: Un cœur.
4: Ouais.
3: 8 tentacules.
5: 8, tu dis 8?
1: Deux cerveaux.
3: Et c'est quoi le cœur et le cerveau? Deux cerveaux, ouais.
4: C'est votre dernier mot, Eric.
3: C'est mon dernier mot. Mallory.
4: C'est pas ça.
6: T'as l'air de
1: non,
6: connaître.
1: Non, il y a un chiffre.
3: Pas du tout.
5: T'as dit, t'as fait genre.
3: Pas du tout. Ah ouais. Mais comme ma tante est dans la salle, ouais, il arrive parfois que ma tante accule.
1: Oh.
3: Le neveu que je suis, ouais, au mur.
1: Et toi, Eric, tu fais des jeux de mots.
0: Non, mais allez-y.
3: T'as compris le jeu de mots.
0: Oui, bah faites des rimes avec tentacules.
3: Elle est, oui.
5: Mallory,
3: elle est invitée demain.
5: Est-ce qu'il y avait au moins un chiffre de juste dans ce qu'il a dit?
4: Voilà, 8 tentacules.
5: 8 tentacules. C'est comme les...
1: 2 cerveaux.
3: 8 cœurs aussi.
1: 2 cœurs.
3: 2 cœurs.
4: C'est plus.
3: 3
1: cœurs.
4: C'est 3 cœurs, ouais.
3: 3 cœurs.
4: Et les cerveaux.
0: Ah oui, mais... Mince, on est arrivé au bout des 2 minutes.
1: Un cerveau près, on était bon.
5: Oui. Donc, combien de cerveaux?
4: Trois. Il en a neuf.
5: Il y en a qui marchent pas bien, c'est des.
0: Bah non, mais il y en a. Est-ce qu'il y en a un au centre et puis un par tentacule? C'est un peu ça.
4: Alors, j'ai pas.
5: Non, je sais que le poulpe, il a en tout cas des tentacules autonomes, c'est-à-dire il y a des trucs. Lui-même ne sait pas ce qu'il fait.
4: Bah parce que
0: ça, plusieurs.
5: Ça nous arrangerait tellement, nous les garçons, de dire je savais pas.
0: Parce que vous avez l'impression que ça n'est jamais arrivé. Comme excuse. Vous avez vu ce magnifique documentaire sur ce plongeur qui devient ami avec...
4: La sagesse de la pieuvre.
0: À voir, absolument. Un documentaire incroyable. Ils ont des tentacules qui repoussent aussi.
3: Ah ouais?
4: Comme les lézards. Ouais. Ils ont le sang bleu aussi.
0: Ouais.
6: Oh waouh!
4: Ouais.
0: Voilà. Eh bien, on va arrêter cette semaine sur les 50 ans du CEO d'Alien et en ouvrir une sur les poulpes, les pieuvres et tout ce qui a des tentacules. Ça vous dit? Non, pas du tout. En fait, quand même, l'Océo Daïen. Mais c'est vrai que vous aviez cette carrière d'océanographe qui donc n'est pas terminée. Vous avez continué à vous intéresser à l'océan.
4: Ouais, je m'intéresse. Bon, déjà, les reportages animaliers, ça me fait assez rire. Je trouve ça vraiment cool. Et puis, je me suis bien rendu compte que j'avais aussi un petit peu la peur aussi de l'océan. Donc, je crois que c'est ça aussi qui m'attire. Mais j'ai pas, à part regarder des reportages. Et puis, j'aimerais faire le baptême de plongée un jour. Mais pour l'instant, ça reste un petit peu en arrière-plan.
0: Alors, il y a un autre anniversaire qu'on a fêté la semaine passée, c'est les 100 ans de David Attenborough, qui était qui fête ses 100 ans, une voix du documentaire animalier britannique incroyable. Alors, vous savez que l'ego, qui est en principe les petites briques, pour construire des trucs pour les enfants, normalement c'est de 4 à 99 ans, de 7 à 99 ans, et bien ils ont changé leur boîte Lego, désormais c'est de 4 à 100 ans et plus, juste pour David Attenborough. Je pense qu'ils aiment les documentaires animaliers aussi chez Lego, voilà. Je parle beaucoup cette semaine. On joue. Et on ouvre notre fil rouge de la semaine. Nos décodeurs, nos décodeuses vont répondre sous forme de sketch à la même question toute la semaine. C'est notre invité de jeudi qui y répondra. On se demande ce qu'est une plaque de muselet. Qu'est-ce qu'une plaque de muselet? Nous allons entendre le sketch de Sandrine Viglino aujourd'hui qui l'interprète avec l'aide de Thierry Romanons. Qu'est-ce qu'une plaque de muselet, Sandrine Viglino?
7: Mesdames et messieurs, bienvenue pour cette édition spéciale de Sport Première. Nous sommes ici à Crans Montana, sur la piste du Mont Lachaud pour ce super jet de Coupe du Monde. Conditions parfaites aujourd'hui et une énorme attente autour de la balletane de Mallory Blanc.
8: Mais tout à fait Cindy, Mallory Blanc a 22 ans, a déjà un style bien à elle, à l'instinct, presque freestyle.
7: Tout à fait Thierry et surtout elle est chez elle. Départ dans quelques secondes, le public d'Aïa venu en masse au bord de la piste est en feu.
8: Et c'est parti. Oh, très bon départ, elle est engagée, ligne directe.
7: Elle attaque, elle prend des risques.
8: Allez Malo, première portion technique.
7: Elle arrive au premier temps intermédiaire. C'est écrit en vert, donc elle est en avant. C'est magnifique.
8: Regardez.
7: Elle ralentit, mais pourquoi ce chasse-neige tout à coup?
8: Oh là là là là là là. Elle ralentit, un malaise peut-être.
7: Mais elle s'arrête en plein milieu de la piste du Mont Lachaud.
8: Elle enlève ses skis.
7: Mais elle a pas l'air fâchée, visiblement pas de problème technique. On va essayer de comprendre.
8: Elle s'assoit, oui. Elle est assise sur la piste.
7: Oh, regardez, elle sort quelque chose de sa combinaison.
8: Des verres. Elle est en train de se servir du champagne.
7: Sur la piste, en plein super jet.
8: Et le public applaudit. Il semble conquis.
7: Et le bouchon vient de sauter. Le bouchon vient de... Oh, y a l'accident. Elle vient de se prendre la plaque de muselet sur les lunettes, en plein visage.
8: Je rappelle, Cindy, à nos auditeurs, ignore que la plaque de muselet est la capsule qu'on trouve sur les bouteilles de champagne, de vin mousseux ou de cidre.
7: Tout à fait, Thierry. Merci de meubler en attendant que Mallory Blanc veuille bien reprendre la course avec son œil au beurre noir.
8: Au beurre noir, oui.
7: Mais elle est en train de perdre son avance sur... Ah, la bon Dieu, elle a repris la course.
8: Après la pause de Colombin, on va avoir la pause de Blanc qui va devenir un arrêt mythique.
7: Un apéro sur piste qui semble lui abandonner des ailes de dernière porte. Incroyable,
8: la de Malo. Elle va gagner.
7: Elle va gagner. Victoire, la première victoire en Coupe du Monde après un arrêt d'égustation.
8: Et prend dans l'œil.
7: Mallory Blanc a maîtrisé cette course, sauf le muselet. Première victoire en Coupe du Monde. Mallory a fait une descente parfaite. À vous les studios.
0: Ouh là Salah. J'espère qu'il vous écoute, RTS Sport, cette semaine, Sandrine Bibineau, et puis qu'on va vous retrouver quand même à l'animation de certaines courses. Une plaque de muselet, ce sera donc la capsule qui retient le bouchon de champagne ou de bouteille de cidre.
1: Et puis si vous ne me croyez pas, regardez, oui. Vous revoyez la piste de la course.
0: On pourra revisionner tout ça.
1: On voit bien les images.
0: On poursuivra donc ce fil rouge toute la semaine pour répondre à cette question. Là, c'était le sketch de Sandrine Bibineau. On prend quelques minutes pour écouter le premier choix de Willy des élus cette semaine. Voici Alex Warren avec Fever Dream sur RTS Première. Les décodeurs reviennent juste après.

0: Mallory Blanc, là on entendait une de vos courses hein, dans le sketch de Sandrine Viglino. Il faut quand même que je vous pose une question parce que j'ai lu un truc incroyable sur vous. J'ai lu que vous aviez peut-être perdu quelques centièmes à cause de vos cheveux. Il faudrait attacher vos cheveux, mais c'est quoi cette histoire?
1: J'ai déjà coupé un petit peu en printemps.
0: C'est vrai, mais vous avez pris ça en considération?
1: Non.
0: C'est à ce point-là?
1: Alors, on fait des tests en soufflerie, donc oui, c'est vrai que ça fait partie de l'aérodynamisme, en tout cas. Mais après, c'est une question, c'est compliqué, parce qu'il y en a qui disent qu'il faut faire un chignon, il y en a qui disent qu'il faut faire une tresse. Ce qui est sûr, c'est que de les attacher bien, c'est mieux. Maintenant, c'est vrai que moi, ça me fait d'un côté aussi un petit peu marrer de me dire, ben voilà, j'ai mes cheveux qui volent derrière, et puis ça veut dire que j'en ai encore sous le pied. Mais non, là, j'ai ajouté un élastique pour ceux qui auront remarqué cette année. Mais c'est vrai que je suis en train de réfléchir à faire quelque chose de mieux. Mais non, c'est vrai que ça fait partie de l'aérodynamisme. Et puis, je m'en suis aussi rendu compte quand mon serviceman, il m'a dit, en fait, nous, on se tue pour préparer les skis pour gagner des centièmes. Et puis, toi, tu skis les cheveux presque détachés.
0: Mais ils ont qu'à faire un casque de ski où on peut rentrer un chignon dedans.
2: Non, mais le serviceman, il avait dit, je me rappelle l'interview, il avait dit que les bigoudis étaient peut-être en trop. Une provocation, à mes yeux.
1: Ouais. Non, je prépare quelque chose pour l'année prochaine.
0: Au niveau des cheveux.
1: Des cheveux.
0: Ah ouais. C'est vraiment un truc alors qui est réfléchi.
1: Non, mais oui, c'est vraiment quelque chose qui a été prouvé, ouais, en soufflerie, justement. Ouais. Ça fait des
0: courants. Maintenant, on est obligé de regarder toutes vos courses pour regarder ce qui se passe.
2: Mais les autres poils cheveux. Aussi? Enfin, je dis pas. Mais genre, la barbe et tout ça, ça peut rentrer aussi en compte chez un homme, par exemple?
1: Je pense que c'est tellement minime.
3: Mais tout y est.
0: Bon, mais l'aérodynamisme, oui, c'est important. Si vous avez pas suivi le saut à ski.
2: Ah oui.
0: Ouais, je peux vous dire qu'ils en ont rajouté dans le slip. Il semblerait. Non, mais c'est vrai. Vous irez voir, c'est une histoire dingue. Voilà. Là, on parlait des cheveux de Mallory Blanc. Comme ça, c'est fait parce que c'est une petite, un petit truc que j'avais vu passer. Je vous propose qu'on passe au bonus. Oui, un bonus. Cette semaine, j'ai travaillé sur Aïen, sur les ados, sur cette année spéciale 1976 qui a vu naître donc ce CO ici où nous passons la semaine. Qu'est-ce que je vous propose? Allez, 1er avril 1976, il y a une entreprise qui est née. 1er avril 1976, une entreprise qui est encore utile 50 ans plus tard pour les étudiants et les étudiantes du monde entier. De quelle entreprise je parle? Vous criez si vous avez la bonne réponse dans le public, les décodeurs, les décodeuses et vous, Mallory Blanc. 1er avril 1976.
2: Elle fabrique des machines à calculer?
0: Non.
4: C'est un indice de 1er avril?
0: Pardon?
5: Carandache.
0: Carandache, non. Oh. Ce serait bien que ça serve encore à ce point-là aux étudiants et aux étudiantes. Ah. L'école, non, c'est pas né il y a 50 ans. C'est le CO d'Aïen.
2: Non, l'école.
0: Ah, l'école.
2: Prit.
0: Oui. Non, pas du tout.
2: Non.
3: Le passeport vacances.
0: Non, on dirait pas que ça a 50 ans, mais ça a 50 ans, non. Autre chose.
2: Les gommes.
0: Tout le monde. Tipex. À peu près tout le monde.
6: Utilise ça. Tout le monde.
0: Oui, tout le monde.
3: Récré.
0: Non, tout le monde.
2: Becherel.
0: J'imagine au moins un élément chez lui. Personne. Presque. IBM, j'ai entendu, mais c'est l'autre.
4: Smack,
0: c'est Mac. Apple. Mac. Je vous le donne à monsieur le directeur.
3: Oh.
0: Ah oui. Apple a été créé le 1er avril 1976 à Los Altos en Californie par Steve Jobs, Steve Wozniak et Ronald Wayne dans leur garage, puis constitué sous forme de société, c'était le 3 janvier 77, à l'origine sous le nom d'Apple Computer, et puis pour fêter leurs 30 ans, ils ont enlevé le mot computer, parce que ça faisait pas très sexy, je pense, regardez juste Apple, voilà. Apple qui est donc un petit peu dans les mains de tous nos étudiants et étudiantes, on discutera avec notre ancien directeur et notre directeur actuel du CO d'Aïen qui vont nous rejoindre, si c'est une bonne nouvelle ou une mauvaise nouvelle ou une pas nouvelle, ou on s'en fiche, on verra bien ce qui se passe du côté des étudiants et de leur téléphone intelligent au long de cette semaine. Là, je vous propose qu'on prenne quelques minutes pour écouter les journalistes qui, eux, ont besoin de 6 minutes pour vous donner les informations du jour. Est-ce que ça parlera de ski? Ça me semble un petit peu tard dans la saison, Mallory Blanc. Peut-être on parlera de ski dans les infos. Les voici.

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1: Sur RTS Première, il est midi.
2: Quentin Fray.
3: Après presque trois semaines de crise, c'est la fin du périple pour le MV Ondus. Le navire de croisière touché par un foyer d'antivirus a terminé son voyage ce matin au port de Rotterdam où l'attendait son armateur néerlandais. Mais des questions demeurent maintenant, Virginie Gerhardt. Que va-t-il advenir des passagers restants et du bateau?
4: Mais ils étaient encore 27 exactement présents sur le navire ce matin, 25 membres d'équipage et 2 soignants. Tous seront testés et mis en quarantaine. Quant au navire, selon la compagnie maritime propriétaire du bateau, le MV Ondus sera soumis à une désinfection totale directement à son arrivée. Le bateau transporte aussi les bagages des passagers déjà évacués à Tenerife le week-end dernier, et ce afin qu'ils soient désinfectés puis restitués à leurs propriétaires. Pour rappel, le paquebot transportait environ 150 passagers et membres d'équipage originaires de 23 pays lorsqu'un foyer d'antivirus s'est déclaré et été signalé pour la première fois le 2 mai par l'Organisation mondiale de la santé. Alors à ce jour, 3 passagers sont décédés, un couple de Néerlandais et une Allemande dont le corps se trouve d'ailleurs toujours à bord du navire. L'OMS a comptabilisé 8 cas, dont les 3 décès. Hier encore, l'Organisation mondiale de la santé se voulait rassurante. Elle affirmait que le risque global pour la santé publique reste faible.
3: Virginie Gerhardt, merci. Une nouvelle flottille pour Gaza, arrêtée par Israël. L'armée a intercepté ce matin une cinquantaine de navires au large de Chypre dans les eaux internationales. Les bateaux étaient partis de Turquie la semaine dernière. Le ministère israélien des Affaires étrangères avait prévenu qu'Israël ne permettrait aucune violation du blocus naval imposé à Gaza. Il s'agit de la 3e tentative en un an de briser ce blocus considéré comme illégal par l'ONU. Et l'Iran a annoncé aujourd'hui la création formelle d'un nouvel organisme, l'autorité du détroit du Golfe Persique. Son nom sera en charge de la gestion du détroit d'Ormuz. L'entité fournira des mises à jour en temps réel sur les opérations dans le passage. Et la riposte russe ne s'est pas faite attendre. Moscou a lancé plus de 500 drones et une vingtaine de missiles sur l'Ukraine pendant la nuit. C'est la ville industrielle de Dnipro, dans le centre-est du pays, qui a été ciblée. Les autorités annoncent plus de 30 blessés. Et méfiez-vous des policiers, mais surtout des faux. La fameuse arnaque aux faux policiers continue de piéger des centaines de personnes en Suisse romande. Dans le canton de Fribourg, le week-end a été particulièrement chargé. Une trentaine de cas ont été signalés depuis vendredi et près de 10 000 francs ont déjà été dérobés. Et ce qui inquiète la police cette fois-ci, c'est la technique du spoofing utilisée. Elle permet de faire apparaître sur nos téléphones le vrai numéro des forces de l'ordre pour mieux tromper les victimes. Martial Pugin, porte-parole de la police cantonale fribourgeoise.
5: Par un procédé informatique, ils ont réussi à faire croire à leurs victimes que c'était la police ou ce numéro de la police qui les contactait sur le numéro de portable. Les cyber-escroqueries, c'est quelque chose qui est en évolution permanente. Il est difficile d'avoir un pas d'avance, mais encore une fois, la prévention, où dès que nous identifions de nouveaux phénomènes cyber, nous tentons le plus possible d'en informer la population pour qu'elle puisse adopter les bons réflexes.
6: On peut aujourd'hui détourner le numéro de la police. Vous ne pouvez rien faire contre ce phénomène du spoofing.
5: Le spoofing, c'est une usurpation d'identité numérique. À l'heure actuelle, nous n'avons pas de moyens immédiats d'agir la contre. L'évolution des bases légales serait un des moyens possibles pour permettre à la police d'agir auprès des opérateurs, ou alors les opérateurs eux-mêmes peuvent aussi proactivement développer des moyens pour contrer ce genre de choses. Mais on sait que ça prendra encore du temps, mais c'est ces moyens-là dont nous aurions besoin pour contrer ce phénomène.
3: Des propos recueillis par Mehdi Piquant.
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3: Et prudence sur l'autoroute Genève-Lausanne. Des objets ont été perdus sur la chaussée entre Nyon et Gland en direction de Lausanne. Prudence sur l'autoroute Genève-Lausanne. Des objets ont été perdus sur la chaussée entre Nyon et Gland en direction de Lausanne. Et on reprend ce journal avec les déclarations du patron de Canal+ qui déchire le festival de Cannes, à tel point que le président du Centre National du Cinéma a lancé un appel au calme après les propos de Maxime Sada. Maxime Sada qui a annoncé hier ne plus vouloir travailler avec les quelques 600 professionnels du cinéma ayant signé une tribune anti-Bolloré. Un texte qui dénonce l'emprise grandissante de l'extrême droite dans le cinéma par l'intermédiaire de Vincent Bolloré, actionnaire de référence de Canal+. Et plus tôt cette année, environ 200 auteurs, autrices et écrivaine qui publiait chez l'éditeur Grasset s'était déjà mobilisée contre le milliardaire. Et en hockey sur glace, la Suisse est de retour aux affaires dans son championnat du monde de 2026. Jusqu'ici invaincu, après deux matchs, la sélection de Yann Cadieu affronte l'Allemagne pour un duel qui a tout du derby, mais aussi d'un match piège. Les Allemands sont toujours en quête d'un premier succès et ils ont usé d'un joker en s'inclinant hier soir face à la Lettonie, même s'ils estiment avoir été meilleurs. On écoute les impressions de leur attaquant du Lausanne HC, Dominique Kaun.
2: Bien sûr, j'ai le sentiment que nous étions meilleurs. Cette défaite ne nous aide pas. C'était sans doute notre match le plus important de la phase de groupe. Alors, c'est difficile. Ça nous complique la tâche. Pour faire simple, nous devons évidemment marquer des buts, c'est logique. L'ambiance ici est formidable. Il y en aura encore plus ce soir et on s'en réjouit. Mais nous devons d'abord analyser notre jeu et trouver des solutions. Car les matchs face à la Suisse sont toujours particuliers. C'est un derby, surtout ici à Zurich, dans une patinoire comble. Mais nous avons un entraîneur expérimenté, Harold Kreis, qui a vécu beaucoup de choses. Une personne exceptionnelle. Les joueurs l'apprécient dans le vestiaire et à l'extérieur de la patinoire. C'est une personne très agréable.
3: Dominique Kaun qui répondait à Alain Thévaux, Suisse-Allemagne. Coup d'envoi à 20h20 à suivre sur RTS2 ce soir et dans nos rendez-vous d'information de la soirée. Un temps souvent nuageux, instable et un yo-yo entre des averses et des éclaircies plus ou moins dans toutes les régions. Cet après-midi, tout devrait s'estomper en courte soirée, même si quelques orages ne sont pas exclus au nord des Alpes. Maximum 15 degrés en plaine et une tendance au jour en soirée.
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0: Et nous voilà de retour dans les décodeurs avec notre première invitée de la semaine. Il y en aura d'autres jusqu'à vendredi. Mais aujourd'hui, pour fêter les 50 ans du CO d'Aïa en Valais, c'est la skieuse et ancienne élève Mallory Blanc qui est à table avec les décodeurs et les décodeuses de la semaine. Sandrine Viglino, Format, Eric Constantin et Thierry Romanens. Mallory Blanc, vous êtes une ancienne élève donc du CO d'Aïa. Et moi, cette semaine, j'ai une pensée pour toutes les élèves et tous les élèves qui vont terminer leur scolarité obligatoire dans quelques semaines et qui vont alors se lancer dans la vie, la vraie, et sans tomber dans le « c'était mieux avant ». Admettons quand même que la fin de la scolarité obligatoire, ça a pas mal changé en 50 ans. En 1976, on quittait l'école avec une coupe de cheveux improbable, ça n'a pas changé. Deux notions d'algèbre, trois fautes d'orthographe solides et une certitude, lundi, il fallait bosser. Pas se chercher, pas optimiser son potentiel, pas faire une pause pour réfléchir à son alignement personnel. Non, il fallait bosser. L'époque n'était pas plus douce, elle était juste moins rembourrée. Le dernier jour d'école, il n'y avait ni arche de ballon beige pastel, ni playlist Spotify collaborative intitulée Forever Young, ni parents qui pleurent en filmant verticalement leur adolescent mangeant un cupcake Class of 2026. On recevait parfois une poignée de main et puis ensuite le monde disait « Bon, maintenant, démerde-toi ». Aujourd'hui, la fin de l'école obligatoire ressemble davantage à la fermeture d'un onglet. Les élèves sortent avec un CV vide, mais déjà un profil LinkedIn. Ils savent faire un PowerPoint sur l'éco-anxiété, mais téléphoner pour prendre un rendez-vous leur provoque un épisode de tachycardie. En 1976, les adultes fumaient dans les salles des maîtres et puis criaient beaucoup. En 2026, ils organisent des cercles de parole. Parce que Kevin a reçu un emoji passif-agressif sur le groupe de classe. Le progrès est quand même une drôle de chose. On a supprimé la violence brute, ça c'est très bien, mais on l'a remplacée par une surveillance émotionnelle permanente. Les ados d'aujourd'hui n'ont jamais été autant accompagnés, coachés, évalués, orientés, encadrés, protégés, sensibilisés et paradoxalement, rarement aussi terrorisés par l'idée de rater quelque chose. Parce qu'en 1976, rater sa vie, ça voulait dire finir avec un boulot pénible. Aujourd'hui, rater sa vie semble vouloir dire ne pas être passionnant, ne pas être visible, ne pas être exceptionnel ou pire, avoir une vie normale. C'est épuisant quand même. La génération 1976, elle avait moins d'options mais plus de permissions implicites. On pouvait être moyen, tranquille. Aujourd'hui, même les adolescents ont une stratégie personnelle. À 14 ans, et je peux vous dire, j'en ai deux à la maison, certains ont déjà un personal branding. Mais ils ne savent pas remplir une déclaration d'impôt ni cuire des pâtes sans leur mère. Et pourtant, il faut être honnête, les jeunes actuels ont aussi des qualités que les anciens n'avaient pas. Ils parlent mieux de santé mentale, ils tolèrent davantage les différences, ils sentent plus vite les absurdités hiérarchiques et ils ont compris avant tout le monde qu'un esprit d'équipe dynamique cache souvent un open space avec burn-out inclus. Ils sont moins dociles, parfois trop fragiles, mais aussi moins prêts à se laisser broyer en silence. Alors non, 1976, ça n'était pas mieux. C'était simplement une époque où la fin de l'école obligatoire marquait le début de la réalité. Aujourd'hui, elle marque surtout le début des mots de passe qu'on oublie. Et quelque part entre les deux, on a peut-être perdu une chose un petit peu essentielle pour nos ados, c'est le droit de devenir adulte progressivement, sans devoir immédiatement transformer sa vie en projet, en performance ou en contenu. Mallory Blanc, vous êtes notre première invitée de la semaine. Vous, les performances, vous les connaissez, vous êtes une championne de ski. On fête avec vous les 50 ans du CO d'Aïa où vous avez étudié. Bienvenue dans les décodeurs.
1: Bravo.

0: Mallory Blanc, on va pas vous demander votre âge, mais on peut vous demander en quelle année vous avez terminé le CO.
1: Ben, j'ai calculé avant 2017,
0: oui, donc avant la fameuse pandémie. Oui. Ça, c'était quelque chose aussi hein, pour les jeunes au CO. Vous verriez aujourd'hui retourner dans la vie qu'était le CO. C'est quand même une période particulière hein, pour quand on grandit. C'est là que tout change.
1: Ouais, moi, je trouve que c'est pas une période facile parce qu'on sait pas trop ce qu'on se veut, on sait pas trop ce qui va se passer là pour la suite. Et puis après, il y avait quand même les copains et les copines, donc c'était une chouette période, mais pas simple.
0: Un nouveau mot pour vous, Mallory Blanc. Que signifie le terme homosexuel? Voilà. Sans transition aucune, on vous écoute, Sandrine Viglino.
2: Bonjour les enfants. Alors aujourd'hui, dans notre cours de santé, enfin bon, voilà, on va parler d'un nouveau mot, le homosexuel. Voilà, bon, vous respirez normalement, ça va aller. Alors, vous connaissez tous les hobbits dans Le Seigneur des Anneaux? Voilà, très bien. Oui, Kevin, excellent Kevin. Dans Hobbit, il y a Hob. Bravo Kevin, hein, c'est la première fois que tu participes sans faire pleurer quelqu'un. Alors, je rappelle que le hobbit, il est petit, gentil, il aime la terre du milieu et surtout, il a les pieds très poilus. Contrairement aux orques, hein, qui ont souvent une pédicure impeccable, ça on le dit pas assez dans les films. Voilà, et donc le homosexuel est une personne qui est fétichiste des pieds poilus. Oui, Kevin. Oui, fétichiste, ça veut dire qu'il aime beaucoup. Oui, non, Kevin, non, on ne demande pas à la personne de montrer ses pieds pour vérifier. Alors, oui, effectivement, après une journée dans des chaussures de ski, ça peut devenir très, très chaud. Ouais. Bon, est-ce qu'il y a des questions intelligentes? Non, Kevin, non. Mallory Blanc, elle ne gagne pas parce qu'elle a l'aérodynamisme du Hobbit, non. Enfin, il faut quand même que je vérifie parce qu'après Tramontana, il y en a qui ont voulu récupérer ses chaussettes.
0: Merci Sandrine. Eric Constantin.
3: Très courante en Autriche et en Valais, l'obosexualité est l'attirance inexpliquée et incontrôlable à l'endroit des skieurs de Super G. Attention, on parle d'obosexualité également pour les skieurs en descente, mais jamais hein, pour ceux en slalom spécial et géant. Les obosexuels, à vous craquer complètement pour les visages orange en bas et blanc sur le haut. Pour ces skieurs qui vont tellement vite parce qu'ils sont chauves, pour les mecs qui font de la publicité pour les sèches-linges, et pour tout ce qui ressemble à la moustache de William Best dans les grandes années, à savoir un ours, voilà, une serpillière ou le fil que fait la fondue en fin de caclon. Mais... Et d'ailleurs, les homosexuels le disent, nous ce qu'on aime, c'est la bouillabaisse.
4: Ah, c'est mieux.
0: Format.
4: Un homosexuel, c'est quelqu'un qui entame une relation avec pour motivation principale d'obtenir un logement ou de la stabilité. C'est une relation purement intéressée, hein. Et voilà comment on reconnaît un homosexuel. C'est un profiteur, un manipulateur, il n'a pas de maison, pas de travail, il te demande de le nourrir, de le loger, il ne paye aucune charge, il n'a pas de compte bancaire, il agit comme si tu étais son personnel de maison, voire son esclave, il disparaît mystérieusement quand il a décidé que la relation était meilleure ailleurs. Méfiez-vous, mesdames, hein. Et moi, en lisant ça, bah, j'ai eu un moment de lucidité. J'ai eu un choc. Puis j'ai compris, moi, j'ai un homosexuel à la maison et je m'en étais jamais rendu compte. C'est mon chat.
0: Et on termine avec vous, Thierry Romanens.
5: Oui, alors d'abord, j'avais marqué que c'était un type qui a le rhume et qui a des choses à nous dire sur sa sexualité. Hein, je fais mon coming out, je suis homosexuel. Non, mais j'étais en quatrième, donc je me suis dit, il y en a tous, ils vont tous, rien du tout. Non, alors, hobo. Hobo, c'est un terme qui nous vient des États-Unis. Hobo, hein. Hobo qui signifie, en gros, le vagabondage, hein. Dès lors, l'hobosexuel est le vagabond du fion. Voilà, c'est un SFF, sans fion fixe. Voilà. Mais c'est pas moi qui le dis, c'est la question, hein. C'est-à-dire qu'il n'a pas de partenaire fixe, mais qu'il va de partenaire en partenaire. C'est un labeur, hein. C'est engagé. C'est pas à la portée de toutes les bourses. C'est une expression qui... Mais je vous donne la vraie réponse.
0: Oui, mais bon.
5: Qui s'y est particulièrement à ces situations, puisque précisément les bourses y sont particulièrement sollicitées. Vous voulez me faire une remarque?
0: Non.
5: Je vous avais dit que j'étais immature.
6: C'est tout ?
5: Oui, c'est tout.
6: Merci Thierry.
0: On cherche donc ce qu'est un hobosexuel. Sandrine Biglino, vous nous parlez d'une personne fétichiste des pieds poilus. Éric Constantin, de quelqu'un d'attiré par les skieurs, les skieuses en descente. Format d'une personne qui entame une relation pour obtenir un logement ou alors plus de stabilité. Et Thierry Romanence, de quelqu'un qui n'a pas de partenaire fixe. Qu'est-ce qu'un hobosexuel d'après vous, Mallory Blanc ?
1: C'est dur pour la concentration. Heureusement que vous faites un petit oui. résumé à la fin. Format ?
0: Mais oui. Le terme homosexuel est un mot valise qui combine hobo, qui veut dire vagabond en anglais, ça c'était vrai, Thierry Romanence, et puis sexuel. Il désigne une personne qui entame une relation amoureuse ou sexuelle avec pour motivation principale d'obtenir un logement ou une stabilité financière. C'est un comportement qui est souvent perçu comme opportuniste ou parasite parce que l'engagement sentimental sert un peu de façade pour échapper à une situation de précarité ou d'itinérance. J'espère qu'il y a peu de monde derrière la radio qui se dit oh merde. Jean-Marc. Ben.
2: Par contre, vous savez comment ça s'appelle une personne qui est fétichiste des pieds poilus ?
0: Non, ça existe.
2: Moi non plus, ça me rassure.
0: Ouais, merci.

0: Malory Blanc, on va terminer ce lundi en chanson, mais avant, il nous reste encore une question qui nous ramène dans le passé, au Moyen-Âge. Qu'appelait-on une Ordalie, Thierry Romanens?
1: Oui, devenue populaire grâce à une chanson, Ordalie, Ordalie, oh. Et puis, non, mais après, mais qu'est-ce que t'as, Doudou, dis-toi? Doudou, abadou-toi, donc, hein, c'est une chanson que, on connaît beaucoup de chansons du Moyen-Âge. Donc, une chanson qui nous vient de Carlos, un célèbre chanteur du Moyen-Âge, un chemise à fleurs, très avant-gardiste à l'époque, parce qu'on était plus dans l'ocre et l'écru, hein, au niveau tissu. Et quand il a débarqué avec ses chemises à palmiers, ça a fait de gros yeux chez les gueux. Faut le dire, voilà. Et donc, comme tente de lire la chanson, l'ordalie, c'est, alors, c'est un terme, voilà, c'est la bombasse du Moyen-Âge, la jolie fille qui fait tourner les yeux, disons. Voilà, on l'appelait, ah, l'ordalie, celle-là, c'est une ordalie. Elle fait tourner les yeux. À cette époque, les hommes étaient très machos, mais tout ça a bien changé.
0: Merci, Thierry Romanens. Sandrine Viglino.
2: Presque, Thierry, une ordalie est certes une chanson moyenâgeuse, mais qui parle de lieux-dits. Ah. Alors, ça tombe bien, Mallory, parce qu'on a retrouvé une archive d'une émission des Dicodeurs enregistrée au château d'Ayen le 5 mai 1376, dans laquelle il y avait Daniel Rosis, encore jeune, d'où sa voix au perché, qui chantait ceci.

0: C'est pour ça qu'on les laisse pas venir chez nous.
1: Eric Constantin.
2: Lord Ali est le jugement divin sous forme d'une épreuve physique que l'on fait passer aux pêcheurs ou à la pécheresse. Chers paroissiens, chères paroissiennes, réunis aujourd'hui dans la belle église de Saint-Romain, trois candidats vont subir Lord Ali. Au début, ils sont trois, à la fin, il n'en restera qu'un. Chacun des pêcheurs devra parcourir le chemin de croix en portant la coupe de champion de Suisse de Fribourg-Gotteron. Saint-Julien, priez pour nous. Ensuite, vous devrez tourner trois fois le bénitier sur la gauche. Saint-Mathias, priez pour nous. Trois fois à droite, Saint-Christophe, priez pour nous. Puis montez vers l'autel pour faire pénitence pour toutes les mauvaises actions que vous avez faites. Avarice, Sainte Flaction, priez pour nous. Orgueil, Saint Christian, priez pour nous. Le vainqueur se verra atteindre le paradis et gagner un Magic Pass. 3, 2, 1, partez dans la paix du Christ.
1: Et finalement, format.
3: Au Moyen-Âge, une ordalie, c'est une orgie mélodique. C'est le moment musical offert à la fin du repas du roi, où les musiciens et les ménestrels jouaient des morceaux d'une grande intensité pour divertir le souverain et ses invités. Et pour vous mettre dans l'ambiance, voici un extrait d'une célèbre chanson de l'époque très connue au XIIe siècle, Les démons de minuit.

0: Et on est que lundi. Oh, alors, qu'est-ce qu'une ordalie, Malorie Blanc? Thierry Romanos nous parle de, d'une jolie fille qui fait tourner les têtes. Sandrine Viglino d'une chanson qui parle d'ordalie.
1: De lieu-dit.
0: J'ai noté ça, de lieu-dit, oui. Eric Constantin du jugement divin sous forme d'épreuve physique et puis format...
1: Une orgie mélodique.
0: Une orgie mélodique.
1: Oui. Qui ça allait encore.
0: Malorie Blanc.
1: Qui ça?
0: Qui vivrait à propos de l'ordalie? Vous pensiez pas devoir répondre à des questions comme ça difficiles.
2: Moi, je pensais que ça allait être facile.
0: Ouais, puis fun.
2: Puis en plus, le public, il me laisse traîner.
1: Il est.
0: Non, il y a une dame qui dit Eric.
2: Ça, c'est beau. Ce serait vrai. J'ai pas envie d'utiliser le joker pour les autres après.
0: Non, mais ça, c'est pas un joker. Ça, c'est une dame qui triche. Ouais. Vous avez le droit d'utiliser la dame qui triche.
1: Hein. Oui, alors, bien sûr.

0: Merci.
1: En entraînement, vous écoutez un petit peu de musique pendant que vous descendez les pistes, Mallory Blanc?
2: Ah non.
1: Non, mais jamais. Hein.
2: Si on a, on... Ouais, non,
1: vous n'avez pas le droit.
2: Je ne sais même pas si quelqu'un fait ça.
1: Ouais. Non, ouais. Je ne sais pas. Je me
3: paraît-il que les casques audio, ouais, ça freine aussi la vitesse.
1: Oui, en plus des cheveux, oui. Mais c'est pour ça qu'Olivier Magarotto va si vite. Pardon.
0: C'est méchant.
1: Ah, c'était purement gratuit. C'était, je suis désolée, bien. Olivier. Alors, je vous l'avais promis, la voici, la chanson du jour. Mallory Blanc, allez, nos décodeurs, nos décodeuses vont chanter pour vous un titre de Sylvie Vartan et Johnny Hallyday. Vous devez savoir qui chante les bonnes paroles de J'ai un problème. Et j'aimerais quand même prévenir nos auditeurs et nos auditrices, ne vous habituez pas à ce qui va se passer à cette semaine. Ça va chanter très bien cette semaine dans les décodeurs et c'est pas toutes les semaines comme ça, d'accord ? Profitez beaucoup de cette semaine parce qu'on a quand même quatre chanteurs, chanteuses exceptionnelles. Voici J'ai un problème, Sylvie Vartan, Johnny Hallyday avec nos décodeurs et nos décodeuses et l'aide d'Olivier Magarotto au piano.

0: Sylvie Vartan, Johnny Hallyday, repris ici par nos décodeurs, nos décodeuses. Vous aviez dans l'ordre des couplets chantés par Eric Constantin, Thierry Romanens, Forma, Sandrine Viglino. Qui, d'après vous, avait les bonnes paroles? Mallory Blanc, dernière réponse de la journée.
1: Ah, oh, mais mince!
0: Oui. Ah, Mallory, elle profite!
1: Mais ouais!
0: Bah oui, mais vous avez bien raison. Une solution, madame, au fond? Oui,
1: elle est pas
0: là-bas.
1: Famille,
0: elle monte là-bas. Là-bas.
1: Ça, c'est Thierry, donc.
0: Thierry Romanens, bravo!
1: Merci, merci.
0: Et c'est ici qu'on s'arrête. Demain, on continue de fêter les 50 ans du CO d'Aïa. On le fait avec un autre invité, Mallory Blanc. Vous revenez vendredi, vous. J'espère que madame aussi. Pour que vous répondiez bien à nos questions. On retrouvera également nos décodeurs, nos décodeuses de la semaine demain. Sandrine Viglino, Eric Constantin, Forma et Thierry Romanens. Passez une belle suite de journée à l'écoute de nos programmes. À demain.

0: Bonjour, bienvenue dans ce 12-30. C'est une des images de la matinée, le navire de croisière Ondus, foyer d'Antivirus, qui achève son voyage dans le port de Rotterdam aux Pays-Bas. Place maintenant à la désinfection du bateau et à la quarantaine pour l'équipage encore présent. En Suisse, le mondial de hockey sur glace et l'équipe nationale toujours invaincue dans la compétition. Troisième test ce soir contre l'Allemagne. Attention au match piège. À Cannes, après le glamour et les émotions, place aux orages et à la polémique Canal+, la menace de boycotter les artistes anti-Bolloré et continue de faire réagir sur la croisette. On rejoindra notre envoyé spécial sur place. Dans ce 12-30 également, l'arnaque aux faux policiers qui continue de faire des victimes, comme à Fribourg récemment. Stan Wawrinka qui s'offre un dernier tour de piste roman cette semaine au Geneva Open. Et puis un zoom sur nos pompiers. L'actualité récente les a mis en lumière. À Crans-Montana ou encore à Blatten, une série documentaire montre leur quotidien, pas toujours évident. Son réalisateur Thomas Kay sera avec nous. Et puis autre invité du jour dans ce 12-30, le metteur en scène et comédien Sébastien Valignat pour évoquer sa pièce « L'art d'avoir toujours raison ». Une méthode simple, rapide, infaillible pour remporter une élection, manière de mettre en lumière certaines techniques de manipulation. Il nous en parle avant son passage à Vevey et à Nyon cette semaine. La météo, un temps plutôt maussade et pas très chaud. Point complet en fin d'émission. Après presque 3 semaines de crise, c'est donc la fin du périple pour le MV Ondus. Le navire de croisière touché par un foyer d'antivirus a terminé son voyage ce matin au port de Rotterdam où l'attendait son armateur néerlandais. Virginie Gerhardt, pour les derniers passagers du bateau, place donc à la quarantaine.
1: Oui, ils étaient encore 27 exactement présents sur le navire ce matin. 25 membres d'équipage et 2 soignants. Tous seront testés et mis en quarantaine à leur domicile. Selon le journal Le Figaro, les passagers néerlandais seront transportés en fourgonnette directement chez eux, tandis qu'un hôtel de quarantaine a été réservé pour les membres d'équipage étrangers.
0: Et pour le bateau, alors comment ça va se passer?
1: Alors selon la compagnie maritime propriétaire du bateau, le MV Ondus sera soumis à une désinfection totale directement à son arrivée. Le bateau transporte aussi les bagages des passagers déjà évacués à Tenerife le week-end dernier, et ce afin qu'ils soient désinfectés puis restitués à leur propriétaire. Alors pour rappel, le paquebot transportait environ 150 passagers et membres d'équipage originaires de 23 pays. Lorsqu'un foyer d'antivirus s'est déclaré et a été signalé pour la première fois le 2 mai par l'Organisation mondiale de la santé, à ce jour, 3 passagers sont morts. Un couple de Néerlandais, une Allemande, dont le corps se trouve d'ailleurs toujours à bord du navire. L'OMS a comptabilisé 10 de cas, dont les 3 décès. L'OMS, qui hier encore se voulait rassurante, affirmant que le risque global pour la santé publique reste faible.
0: Vos explications, Virginie Gerhardt. Et puis ce matin à Genève, Elisabeth Baumschneider a salué l'OMS pour son pilotage de la réponse à l'antivirus. La conseillère fédérale s'exprimait au début de l'Assemblée mondiale de la santé. Elle en a profité pour souligner aussi l'importance de l'Organisation mondiale de la santé attaquée par certains pays dont les États-Unis. L'OMS est irremplaçable, a déclaré notre ministre de la Santé. Toujours en bref, un drone russe a touché un cargo chinois en mer Noire la nuit dernière. C'est un porte-parole des forces navales ukrainiennes qui l'annonce. L'incident s'est produit au large du port ukrainien d'Odessa. Il intervient la veille de la visite en Chine du président russe Vladimir Poutine. L'Iran dit avoir répondu à la dernière proposition américaine. Nos préoccupations ont été transmises à la partie américaine, a dit ce matin le porte-parole du ministère des Affaires étrangères lors d'un point presse. Il a ajouté que les échanges se poursuivaient avec les États-Unis via le médiateur pakistanais. Et malgré les incertitudes mondiales, l'économie suisse se porte plutôt bien. C'est une bonne surprise. Au premier trimestre, la croissance s'est même accélérée, Cléa Favre.
2: Plus 0,5%, c'est la performance qu'affiche le PIB, le produit intérieur brut, par rapport aux 3 mois précédents. Chiffre publié ce matin par le secrétariat d'État à l'économie. Et effectivement, c'est une source d'étonnement. Cette croissance est au-dessus des attentes. On tablait sur un plus mauvais score en raison de la guerre en Iran qui fait flamber les prix du pétrole, perturbe les chaînes d'approvisionnement et crée de l'incertitude. Ce dynamisme est à mettre sur le compte de l'industrie ainsi que du secteur des services. Reste à savoir si cette bonne résistance de l'économie suisse va perdurer. Pour rappel, le SECO avait revu ses prévisions à la baisse en mars dernier. Il pariait sur un PIB inférieur à la moyenne pour cette année, avec une croissance d'1% et d'1,7% pour l'année prochaine.
0: Et Cléa, on voit quand même beaucoup de nuages noirs qui s'accumulent au loin.
2: Oui, c'est pourquoi le Fonds monétaire international tape sur une croissance mondiale plus modeste et une inflation plus élevée cette année. Ces inquiétudes vont d'ailleurs alimenter le G7 Finance qui se tient aujourd'hui et demain à Paris. En haut de la pile, les conséquences du blocage du détroit d'Ormuz, essentiel au transport d'hydrocarbures et d'engrais dont les cours ont bondi.
0: Cléa Favre de notre rubrique économique. À Genève, le prochain sommet du G7 à Évian continue de mobiliser. Le ministère public genevois prévoit un dispositif spécial. Le procureur général Olivier Jorneau l'annonce aujourd'hui dans le journal Le Temps. Il explique que pour faire face au volume, il faudra davantage de procureurs et de collaborateurs à la permanence des arrestations durant toute cette période. Il prévoit de doubler ou tripler l'effectif ordinaire. En hockey sur glace, la Suisse revient aux affaires ce soir après un jour sans match hier. Elle affronte l'Allemagne à 20h20 à Zurich pour sa troisième rencontre dans ce championnat du monde à domicile. Bonjour Alain Thévaux.
3: Bonjour Guillaume.
0: Alain, la Suisse visera une troisième victoire de suite, mais attention au match piège face à une Allemagne qui court, elle, toujours après un premier succès dans la compétition.
3: Exactement, l'Allemagne se trouve déjà dos au mur en vue d'une qualification pour les quarts de finale. La Mannschaft, toujours en quête d'un premier succès après deux matchs, pointe au sixième rang. Hier soir, les Allemands ont dominé la Lettonie, mais ont essuyé un revers cruel, défaite 2-0, un seul but marqué en deux matchs. L'analyse de leur attaquant international du Lausanne Hockey Club, Dominique Kaun.
4: Bien sûr, j'ai le sentiment que nous étions meilleurs. Cette défaite ne nous aide pas. C'était sans doute notre match le plus important de la phase de groupe. Alors, c'est difficile. Ça nous complique la tâche. Pour faire simple, nous devons évidemment marquer des buts, c'est logique. L'ambiance ici est formidable. Il y en aura encore plus ce soir et on s'en réjouit. Mais nous devons d'abord analyser notre jeu et trouver des solutions. Car les matchs face à la Suisse sont toujours particuliers. C'est un derby, surtout ici à Zurich, dans une patinoire comble. Mais nous avons un entraîneur expérimenté, Harold Kreis, qui a vécu beaucoup de choses. Une personne exceptionnelle. Les joueurs l'apprécient dans le vestiaire et à l'extérieur de la patinoire. C'est une personne très agréable.
3: Oui, le sélectionneur allemand Harold Kreis connaît parfaitement le championnat suisse où il a lancé sa carrière d'entraîneur comme assistant d'Arnaud Delcourteau HC Davos. Il était ensuite entraîneur en chef à Lugano avec un titre de champion de Suisse en 2006. Il a également connu les joies du titre avec les ZSC Lions en 2008 lors d'une finale face à Genève Servette. Le Canado-Allemand a dirigé aussi Zug durant 4 saisons avant de retourner dans la patrie de son père. Et son plus grand succès avec l'Allemagne, la médaille d'argent décrochée lors du mondial de Tampere en 2023.
0: Merci Alain Thévaux et Suisse-Allemagne, coup d'envoi à 20h20 à suivre sur les différents vecteurs de la RTS. C'est une escroquerie qui continue de piéger des centaines de personnes en Suisse romande, l'arnaque aux faux policiers. Dans le canton de Fribourg, le week-end a été particulièrement chargé, une trentaine de cas ont été signalés depuis vendredi et près de 10 000 francs dérobés. Et ce qui inquiète la police, Mehdi Piquant, c'est que les escrocs deviennent toujours plus crédibles.
5: Oui, parce qu'aujourd'hui, les arnaqueurs arrivent carrément à faire apparaître sur nos téléphones le vrai numéro du centre d'engagement et d'alarme de la police. C'est ce qui est arrivé ce week-end à Fribourg. Tout ça via le spoofing, une technique utilisée par les escrocs qui permet de falsifier le numéro affiché sur votre écran et de gagner donc encore plus facilement la confiance des victimes. Une pratique en forte hausse qui inquiète Martial Pugin, porte-parole de la police cantonale fribourgeoise.
6: Par un procédé informatique, ils ont réussi à faire croire à leur victime que c'était la police ou ce numéro de la police qui les contactait sur le numéro de portable. Les cyber-escroqueries, c'est quelque chose qui est en évolution permanente. Il est difficile d'avoir un pas d'avance. Dès que nous identifions de nouveaux phénomènes cyber, nous tentons le plus possible d'en informer la population pour qu'elle puisse adopter les bons réflexes.
5: Depuis le début de l'année, les opérateurs téléphoniques ont renforcé leur lutte contre ces usurpations, mais une protection totale contre ces appels fraudulés passés majoritairement depuis l'étranger reste difficile. Et malgré les alertes répétées des polices cantonales depuis des mois, les victimes de l'arnaque aux faux policiers se comptent encore par centaines, constate Martial Pugin.
6: En Suisse, on a assez confiance dans la police. Et cette confiance-là, elle sert un petit peu aux arnaqueurs pour arriver à leur fin. Donc nous, sur quoi on peut agir, c'est principalement la prévention, principalement l'information à la population, et puis de suivre l'évolution des phénomènes.
5: En Suisse romande, depuis le début de l'année, l'arnaque aux faux policiers, c'est déjà plus de 5 millions de préjudices.
0: Mehdi Piquant en direct de Fribourg. 2026 s'annonce une année particulièrement sévère pour les incendies dans le monde, des feux alimentés par le changement climatique, selon une récente étude de l'Imperial College de Londres. Et face à ce risque accru, les autorités suisses se préparent elles aussi à d'éventuels incendies avec l'aide de spécialistes. Federico Ferrario est le directeur général du bureau d'ingénieurs Eco-Ange. Il intervient dans plusieurs cantons pour préparer les pompiers à de possibles interventions.
7: On commence avec les bases de connaître un peu qu'est-ce que c'est un feu de forêt, comment il fonctionne, quels sont les éléments qu'il faut pouvoir maîtriser pour pouvoir après maîtriser le feu. Il faut toujours relativiser le risque. On reste en Suisse, on n'est pas non plus dans les forêts en Californie ou au sud de la France. Et puis après, on regarde comment on peut mettre en pratique différentes mesures en fonction de comment le feu de forêt se comporte, à quelle vitesse il va, dans quelle direction il va, que ça soit une évacuation, la mise en place de lignes de défense, de ligne d'arrêt, comment on utilise l'eau, comment on va la chercher, comment on amène du matériel. Est-ce qu'on va par voie terrestre? Est-ce qu'on va par voie aérienne avec des hélicoptères? On discute un peu de tout ça. Il y a des leçons pratiques. Et puis, on termine avec un grand exercice d'intervention où ils peuvent mettre en pratique ce qu'ils ont appris sur 2 jours et demi.
0: Des propos recueillis par Sophie Iselin et les pompiers. On va continuer à en parler dans ce 12-30.
8: On dit que tous les enfants rêvent un jour d'être pompiers. Par-delà la légende et les idées reçues, quel est le quotidien de ces femmes et de ces hommes, professionnels ou volontaires, qui s'engagent pour la communauté ?
0: Et cette question, vous avez donc cherché à y répondre. Thomas Kay, bonjour.
9: Bonjour.
0: Réalisateur de la série documentaire Cœur de pompier qui sera diffusée dès ce soir sur RTS1. 4 épisodes. Alors vous avez suivi le quotidien de pompiers romands, des feux de forêt, on l'entendait à l'instant, qui menacent chaque été. Les épisodes récents aussi de Crans-Montana, de Blatten. Vous, comment vous est venue l'idée de cette série ?
9: L'idée de cette série, elle vient de 2 choses différentes. Le constat qu'aujourd'hui, j'avais besoin de donner un petit peu d'espoir aux gens et de mettre en lumière des gens qui ont décidé d'aider envers et contre tout, qu'ils soient professionnels, permanents ou volontaires. J'avais cette vraie volonté de vouloir les mettre en lumière. Puis la deuxième chose, c'est précisément ce que vous évoquiez dans le reportage d'avant, c'est qu'aujourd'hui, il y a des changements climatiques. En juin 2024, il y a eu des inondations importantes à Sierre, qui sont une autre manifestation climatique. Mmh. Et j'ai vu des casernes de Suisse romande aller prêter main forte à la caserne de Sierre. Et j'ai trouvé cette solidarité formidable et je me suis rendu compte à quel point les pompières aujourd'hui vont être confrontés de plus en plus à ces problématiques climatiques. On le voit tous les jours, que ce soit en Suisse ou à l'étranger.
0: Ouais, ces événements de Sierre qui ont été, à vous entendre, le déclencheur de cette démarche.
9: C'est ça.
0: Vous avez pu vivre ensuite Blatten, Crans-Montana auprès des pompiers. C'est des moments qui marquent forcément, qui laissent des traces chez ces gens.
9: Oui, je pense que évidemment, on se rend bien compte que c'est des choses qui marquent. Il faut dire que ces sapeurs-pompiers, ces sapeuses-pompières, elles sont au quotidien là-dedans. Évidemment que des événements marquants comme Crans-Montana ou Blatten, forcément nous, l'opinion publique, ça nous touche d'autant plus, j'entends. Mais c'est vrai que ces gens au quotidien sont confrontés à des images compliquées. Au quotidien, ils sont confrontés à l'humain, aux problématiques sociales qu'on peut rencontrer, que ce soit dans une grande ville, un petit village. Elles sont différentes, mais elles sont bien là et ils y sont confrontés au quotidien. Ça marque forcément.
0: Et comment ils font pour surmonter de tels événements ?
9: Écoutez, ce que j'ai pu constater, c'est que chacun va à son rythme. Typiquement, à la suite de Crans-Montana, j'ai beaucoup été, notamment à Sierre. J'ai beaucoup discuté aussi avec certains pompiers de Crans-Montana sans caméra pour essayer de prendre la mesure, par pudeur aussi, forcément, par respect. Et c'est vrai que c'est pas à moi de me prononcer sur ce qu'ils vivent, mais j'ai pu voir que ça les avait marqués. Certains ont remis en question leur engagement volontaire. Certains ont quitté, certains ont décidé de s'accrocher envers et contre tout.
0: Alors la particularité des pompiers en Suisse, c'est que ce corps repose encore beaucoup sur des volontaires,
9: oui.
0: Ce qui peut poser des problèmes d'effectifs. Je vous propose qu'on écoute un extrait de votre série.
10: Alors on a la carrière, la durée d'un sapeur-pompier qui a baissé. Aujourd'hui, elle est de l'ordre d'à peu près 7 ans. On connaissait par le passé des carrières de sapeur-pompier de 20 ou 30 ans. Mais ça, c'est un enjeu pour nous. Aujourd'hui, il faut bien comprendre, une caserne comme la nôtre, où il y a très peu de sapeurs-pompiers permanents, c'est un besoin stratégique pour la défense de notre commune d'avoir ces sapeurs-pompiers volontaires.
0: Voilà, ça c'est le commandant des pompiers du CSI de la région de Sierre qui s'exprime ici. Cette problématique des effectifs, elle inquiète vraiment beaucoup dans les casernes où vous étiez.
9: Oui, dans le sens où c'est vrai qu'on voit qu'il y a un engagement chaque année. Je pense que avec certains événements récents que vous avez déjà que vous avez déjà formulés, je pense qu'effectivement il va se poser la question. Ça peut pas aider la mobilisation.
0: Ça peut décourager, ouais.
9: C'est ça. La mobilisation volontaire, c'est quand même beaucoup de temps à investir. C'est beaucoup d'énergie et comme on l'a dit, c'est beaucoup d'émotions aussi. Et ça, on le mesure pas. Moi, j'ai eu la chance de le mesurer pendant 18 mois, mais c'est vrai que nous, de l'extérieur, on voit ça un peu comme un camion qui passe, mais dedans, il y a des gens qui, pour la plupart, comme vous l'avez souligné très justement, sont des volontaires qui le lendemain d'une intervention difficile, vont retourner au travail. Donc forcément que c'est un vrai engagement. Et aujourd'hui, les gens s'engagent peut-être moins, mais en discutant, je me rends compte, et c'est peut-être ma part d'optimisme aussi, je me rends compte qu'il y aura toujours des gens pour s'engager.
0: Toujours des gens pour s'engager. Message d'espoir, message positif en tout cas. Cœur de pompier, on le rappelle, c'est le nom de cette série en 4 épisodes dont le premier sera diffusé ce soir à 20h10 sur RTS1, à retrouver également sur Play RTS. Série dont vous êtes le réalisateur, Thomas Caille. Merci beaucoup d'être passé un instant dans ce 12h30. Bonne journée.
9: Merci à vous pour l'invitation.
0: Et dans ce 12h30, on part maintenant pour Cannes où on vous retrouve, Anne Fournier. Bonjour.
11: Bonjour.
0: Deuxième semaine de festival, on parlait d'incendie à l'instant. À Cannes, en ce moment, il y a vraiment deux feux, hein, ceux des projecteurs et puis ceux de la colère.
11: Oui, ici à Cannes, après un week-end de glamour et d'émotion, avec notamment la Palme d'Or d'honneur surprise décernée à John ou encore très engagé de Cate Blanchett, notamment sur MeToo, eh bien ce matin, c'est un peu la soupe à la grimace. Et pas seulement en raison des orages qui sont annoncés pour l'après-midi, c'est la polémique Canal+ qui est désormais sur toutes les lèvres. Le patron de Canal+, Maxime Saada, menace de boycott les artistes anti-Vincent Bolloré, principal actionnaire et connu pour ses positions très conservatrices. Le message a fait trembler, notamment auprès des 600 signataires d'une pétition du monde du cinéma, qui ont, en début de festival, dénoncé dans le journal Libération un excès de pouvoir du milliardaire.
0: Et Anne, c'est vraiment une affaire qui plombe l'ambiance ce matin à Cannes.
11: Bah, c'est un peu le branle-bas de combat, mais on s'exprime avec, on dirait avec des pincettes aussi, parce que tout reste vague. Faut-il craindre ces menaces? Par ce boycott, y aura-t-il une liste noire? Là, je sors d'une conférence de presse pour le dernier film de Jeanne-Héry, Garance, et le producteur Alain Attal a parlé de gâchis. On regrette ce boycott, on comprend la peur de certains artistes, mais on rappelle aussi que Canal+ est une base du cinéma français. Ce matin, sur France Inter, le président du Centre National du Cinéma et de l'Image, Gaëtan Bruel, a lui regretté une réaction qui aggrave les clivages. Alors rappelons que Canal+ est le principal fournisseur du cinéma de l'Hexagone. 3/4 des films comptent sur son investissement. Alors autant dire que la menace inquiète. C'est un peu de l'exception culturelle du cinéma français qui se retrouve en danger. Tout ça à une année de l'élection présidentielle.
0: Merci Anne Fournier, en direct donc de Cannes. Et si c'était un film, on pourrait l'appeler « Dernière bataille sur terre romande ». Stan Wawrinka dispute cette semaine à Genève son dernier tournoi en Suisse romande. Joris Repon, c'est donc un moment d'histoire qui va se jouer dès aujourd'hui au bout du Léman.
12: Oui, le Vaudois va se produire pour la toute dernière fois sur la terre battue du Parc des Eaux Vives. Si la météo ne lui joue pas de mauvais tour, il devrait entrer en lice en début de soirée. À 41 ans, le Suisse raccrochera à la fin de la saison. Mais d'ici là, il espère encore briller en tournoi.
13: Bah, pour l'instant, ça se passe bien. Je suis content de mon début d'année en général. J'ai eu des belles émotions dans chaque tournoi. Je pense dans l'ensemble bien joué. J'ai un bon niveau. Je me pousse tous les jours pour essayer vraiment de rester à niveau. Je me sens bien, je me sens prêt. Très heureux d'être de retour à Genève.
0: Et Joris, il faut aussi dire que le Geneva Open tient une place particulière dans le cœur de Stan Wawrinka.
12: Oui, c'est ici en 2017 qu'il a remporté son dernier titre sur le circuit ATP. Son parcours a été fait de moments incroyables, mais aussi de passages un peu plus compliqués. Aujourd'hui, au crépuscule de sa carrière, le triple vainqueur en Grand Chelem entend profiter jusqu'au bout.
13: Les émotions, elles sont là en tournoi, elles sont là pendant les matchs ou à la fin sur le dernier match du tournoi, mais il y a énormément de temps entre. Donc c'est là qu'on essaye d'être le plus compétitif possible, c'est là qu'il faut se pousser, qu'il faut s'entraîner un maximum. Je sais que je ne pourrais pas jouer si c'était juste pour faire de la figuration. J'ai besoin d'essayer de repousser mes limites, j'ai besoin de m'entraîner durement pour me sentir bien. C'est la seule raison pourquoi je continue encore cette année.
12: Stan Wawrinka fera son entrée en lice aux alentours de 18h. Il affrontera l'Italien Raul Brancaccio.
0: Un match à suivre sur les vecteurs de la RTS. Merci Joris Repon. Et puis toujours en sport, un mot de football avec les premiers noms de la sélection suisse pour la prochaine Coupe du Monde qui ont été dévoilés ce matin. Le gardien Gregor Kobel, le défenseur Ricardo Rodriguez et l'attaquant Johan Manzambi seront du voyage. 3 premiers noms donc confirmés. Ils sont apparus sur les réseaux sociaux dans le cadre de l'opération Find the Squad de l'ASF. La sélection de Murat Yakin sera divulguée de façon étalée entre aujourd'hui et demain. des prairies et des plantes sauvages plutôt que des pelouses bien tondues au milieu des quartiers d'habitation. Pour une grande majorité de la population, c'est souhaitable, selon un sondage de l'Institut GFS Zurich publié aujourd'hui par ProNatura. Marielle Savoie, en Suisse, nous sommes donc avides de nature en milieu bâti.
14: Oui, pour 70% des personnes interrogées, la présence d'espaces verts proches de leur état naturel rend leur environnement résidentiel plus agréable. Une prairie non tondue, c'est attrayant pour la majorité des sondés. Les citadins en tête, près de 9 personnes sur 10 disent d'ailleurs aménager et entretenir leur jardin avec des plantes sauvages et sans pesticides, de manière à ce qu'ils soient proches de l'état naturel, même si ProNatura souligne qu'il existe parfois un écart entre la réalité observée dans les jardins et l'évaluation des personnes concernées.
0: Et Marielle, quelles sont les motivations des gens qui misent sur une verdure à l'état naturel ?
14: Eh bien, certains évoquent un plaisir visuel, un effet sur leur bien-être, voire une responsabilité envers les générations futures, mais ces arguments-là sont minoritaires. Pour 63% des sondés, c'est les bienfaits pour la nature et la biodiversité qui sont invoqués. De quoi réjouir ProNatura qui rappelle que les parcelles privées ont un vrai rôle à jouer pour préserver la richesse de l'écosystème. Quant aux personnes qui n'entretiennent pas leur jardin ou leur balcon de manière naturelle, elles invoquent d'autres arguments. Ça ne me plaît pas, ça demande trop d'efforts, arrive en tête. Contrairement aux idées reçues, la crainte de déranger le voisinage, par contre, n'est invoquée que par une personne sur 100.
0: Merci Marielle Savoie. Et puis si vous souhaitez en savoir plus sur ce qui est réellement un jardin naturel, eh bien ProNatura vous offre la possibilité d'en visiter un peu partout en Suisse de vendredi à dimanche prochain dans le cadre du week-end des jardins à papillons ouverts.
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0: L'art d'avoir toujours raison, méthode simple, rapide et infaillible pour remporter une élection. Voilà le pitch de votre pièce, Sébastien Valignat, bonjour à vous.
16: Bonjour.
0: L'art d'avoir toujours raison qui sera joué ce mercredi au Théâtre du Reflet à Vevey, puis jeudi et vendredi à l'usine à gaz de Nyon. Vous en êtes le metteur en scène, Sébastien Valignat, vous la jouez également. La pièce veut mettre en lumière certaines techniques de manipulation auxquelles nous sommes parfois confrontés. Pour bien comprendre la démarche d'abord, expliquez-nous peut-être comment ce projet est né.
16: Et en fait, la démarche de la compagnie, c'est plutôt que de partir d'un texte préexistant, je pars d'une question contemporaine. Et je prends appui sur des travaux de chercheurs en sciences humaines et sociales pour essayer de voir ce que les chercheurs ont répondu à cette question. Et après, j'essaye d'en faire du théâtre. Et donc là, le point de départ, c'est la question de la propagande et comment parfois on est manipulé dans différentes circuits. Parce que c'est un mot qui évoque surtout les dictatures et les régimes qui sont loin. Mais en fait, on est nous-mêmes soumis à énormément de propagande. La propagande a été inventée dans les démocraties. Et il y a des intellectuels qui disaient que si vous voulez que nos systèmes démocratiques marchent un petit peu mieux, il faudrait donner des cours d'autodéfense intellectuelle à l'école pour que se protéger. Et je me suis dit, tiens, à quoi ça pourrait ressembler si on faisait ça au théâtre? C'était ça le point de départ du spectacle.
0: Et vous utilisez le terme de propagande, on pourrait parler de manipulation, ou vraiment le terme propagande vous y tenez?
16: Oui, le mot propagande, il est un petit peu violent. On a tendance un petit peu à minimiser parce que on a envie de dire qu'il n'y en a pas chez nous, par exemple. Donc, disons, utilisons plutôt le mot manipulation. mais en fait, ça revient strictement au même, quoi. Donc, l'idée, c'est plutôt que de faire un petit cours qui aurait un petit côté un peu didactique, j'ai imaginé une autre situation. Alors, je me suis concentré sur les manipulations qu'utilisent parfois nos responsables politiques pour parvenir à se faire élire. Et plutôt que de faire une conférence pour apprendre aux gens à comment pas se faire manipuler, je me suis dit que ce serait plus marrant de faire l'inverse, un petit pas de côté, une conférence pour apprendre à manipuler. Et donc le pitch, c'est celui-là. On fait comme si le public, c'était des candidats désireux de l'emporter lors d'une future élection et qui viendraient suivre une sorte de masterclass, un cours éclair d'une heure, une heure et quart pour apprendre toutes les techniques de manipulation qu'utilisent malheureusement parfois nos responsables politiques et pour parvenir au pouvoir.
0: Je vous propose d'ailleurs qu'on écoute d'ailleurs un extrait tout de suite pour mieux se rendre compte de ce théâtre, de ces conférences, avec deux conférenciers sur scène dont vous faites partie. La question est la suivante pour cet extrait. Comment accéder au pouvoir dans un État démocratique ?
17: Eh bien, à cette question, il ne semble y avoir que deux réponses possibles. Hypothèse 1, remporter une élection, ou bien hypothèse 2, même si on y pense moins, faire un coup d'État. Commençons par l'hypothèse 2, Jane.
18: Oui, Bruno. Nous nous sommes focalisés sur les coups d'État et tentatives de coups d'État qui ont eu lieu en France ces 200 dernières années. Et vous allez le voir, le résultat est sans appel. Le coup d'État de Malais, le 23 octobre 1812... raté. Le coup d'État de Déroulède du 23 février 1899, raté. Le coup d'État du 13 mai 1958 à Alger, raté. Le putsch des généraux le 21 avril 1961, toujours à Alger, raté. Comme vous le voyez, ça rate énormément. Ce qui m'amène à ma première conclusion. Réussir un coup d'État en France, c'est pas facile.
0: Voilà, ça rate énormément. Le plus simple, c'est donc de remporter une élection, on l'aura compris. Voilà pour cet extrait de la pièce, Sébastien Valligna. Sur scène, vous faites partie d'un groupement de recherche internationale, on le précise, il s'appelle le GIRAF, hein, pour Groupe International de Recherche pour Accession aux Fonctions Électorales. Alors, vous le disiez, hein, vous expliquez comment être élu, ça veut dire qu'il y a une sorte de recette miracle, presque infaillible.
16: Alors c'est ça, on s'en amuse. Donc les techniques qu'on donne dans le spectacle, c'est comment éviter le conflit au maximum, comment avoir un bon programme, comment réussir sa communication, comment parler quand on n'a rien à dire, et puis surtout, même quand on a tort, comment avoir toujours raison, qui est quand même le graal absolu. Mais sous couvert d'humour, en fait, on utilise des techniques qui sont véritablement utilisées par nos responsables politiques.
0: Et ça veut dire que vous évoquiez tout à l'heure, hein, le travail de recherche qui a eu lieu en amont de la pièce, ça veut dire que tout ce que vous évoquez, c'est basé sur des vrais travaux scientifiques, de rhétorique par exemple.
16: Absolument, on travaille vraiment à partir de ça. Donc des gens qui font de la linguistique, de la logométrie, qui ont compté les mots qu'utilisent les responsables politiques, qui sont aperçus qu'ils utilisaient certains mots plutôt que d'autres, qui se sont posés des questions de pourquoi. Et puis d'autres aussi, bien sûr, des sociologues, des politistes, quoi, qui analysent le langage et qui essaient d'en tirer des règles. Et
0: alors vous évoquez les conseils que vous donnez. Je vous propose qu'on en écoute un justement.
19: Un des grands secrets d'Emmanuel Macron, c'est son usage très singulier des verbes transitifs. Alors, pour rappel, un verbe transitif, c'est un verbe qui a un complément d'objet. Comme le verbe manger. Je mange quelque chose. Et on peut demander à quelqu'un, tiens, qu'est-ce que tu manges? À l'inverse, un verbe intransitif n'admet pas de complément d'objet. Comme le verbe dormir. Tiens, qu'est-ce que tu dors? Ça ne se dit pas. Ça n'a pas de sens. Je dors, point. Eh bien, Emmanuel Macron va utiliser des verbes transitifs comme le verbe transformer, parce que d'habitude, on transforme quelque chose. Mais là, il va les utiliser à la forme intransitive. Il va dire, je veux transformer... Point. Sans complément d'objet. Et là, on évite le conflit. Parce qu'on peut être en désaccord avec quelqu'un qui veut transformer l'école publique, mais être en désaccord avec quelqu'un qui veut transformer point, c'est plus compliqué. Donc pour éviter le conflit, n'hésitez pas. Restez flou, soyez intransitif.
0: Voilà, un conseil. Restez flou, soyez intransitif, Sébastien Valligna. Vous avez en tête comme ça un autre conseil incontournable?
16: Y a un conseil qui m'amuse beaucoup. Là, on est sur Emmanuel Macron, donc on va le citer une deuxième fois parce que c'est quand même un des meilleurs. Il y a un linguiste qui s'est aperçu qu'il utilisait beaucoup le préfixe re. Il y a beaucoup plus de mots dans son langage qui commencent par re que les autres candidats. Au début, il s'est dit que c'était une anomalie statistique, puis il a creusé et il s'est rendu compte qu'Emmanuel Macron, il utilise des mots historiques. En Suisse, vous avez encore cette image, mais en France, c'est très prégnant. C'était le candidat ni de droite ni de gauche. Il lui avait le meilleur des deux côtés. Donc il va prendre une idée, des mots qui plaisent à la gauche, comme le mot créer par exemple, mais il va sortir le préfixe préfixe qui lui renvoie plutôt à la réaction, au retour en arrière, et donc plus à une sensibilité de droite. Et Emmanuel Macron ne parle jamais de créer, mais il parle de recréer. Il va pas inventer, mais réinventer. Il va pas commencer, mais recommencer. Il va pas bâtir, mais rebâtir, et on peut décliner ça. Voilà. Donc c'est une stratégie qui s'appelle de triangulation. On prend à la fois les idées qui sont à notre droite et à notre gauche, et on essaie de récupérer les électeurs aussi qui votent un peu à notre droite et un peu à notre gauche. Et
0: souvent, on s'amuse à déconstruire ces techniques de manipulation. Vous, au contraire, vous préférez, vous avez fait le choix de transmettre dans cette conférence des techniques de manipulation. Ça veut dire que vous aimez un peu l'art du contre-pied.
16: Oui, puis je crois que c'est aussi c'est un pas de côté un petit peu. On fait du théâtre, même si tout ce qu'on raconte est vrai. Donc ça met le public dans un rapport de complicité parce qu'il est pas là pour, il est là pour apprendre comment gagner une élection. Et donc très souvent, il y a même des épreuves de travaux pratiques où on leur propose des exercices pour voir comment faire pour améliorer un langage et un truc comme ça. Et ça permet un petit peu des fois de s'amuser du politique qui lui se joue de nous aussi, quoi.
0: Alors ça veut dire que sur la forme du spectacle, la conférence, ça se veut participatif, le public a son rôle à jouer.
16: Alors c'est semi-participatif, c'est-à-dire 90% du spectacle c'est du texte dur, puis on est par contre tout le temps en adresse directe aux gens, et puis en effet il y a des petits moments d'interaction, personne n'est obligé de dire quoi que ce soit s'il n'a pas envie, c'est pas du tout quelque chose de désagréable, mais c'est plutôt pour recréer ces dynamiques qu'on a parfois dans des conférences ou des formations, quoi.
0: L'art d'avoir toujours raison, le nom donc de votre pièce, Sébastien Valligna, à découvrir ce mercredi au Théâtre du Reflet à Vevey, et puis jeudi et vendredi ce sera à l'usine à gaz du côté de Nyon. Merci d'être passé un instant dans ce 12-30 et une belle suite de semaine à vous en Suisse romande.
16: Merci de m'avoir invité.
0: On passe nous à la météo. Un temps instable cet après-midi avec des averses ponctuelles, localement orageuses, maximum 15 degrés pour aujourd'hui. Demain encore assez ensoleillé le matin, puis rapide augmentation de la nébulosité par l'ouest. Dès la mi-journée, le ciel sera souvent très nuageux avec quelques faibles précipitations possibles régionalement. Maximum 15 degrés jusqu'à 18 en vallée. Et puis pour mercredi, nombreux nuages résiduels le matin avec quelques dernières gouttes encore possibles au nord des Alpes. Davantage de soleil en vallée. Et puis un temps assez ensoleillé l'après-midi avec un risque d'averses principalement cantonné dans les préalpes. Alpes vaudoises et fribourgeoises. Il fera un peu plus chaud avec des températures qui grimperont jusqu'à 22 degrés. C'est la fin de cette édition. Merci de votre écoute. Merci aux équipes qui m'ont accompagné en coulisses. Josène Perret était à l'édition, Kianou Cambona-Guémon et Ludovic Labra à la technique. Demain, vous retrouverez Blandine Lévite pour un nouveau 12h30. Bon début de semaine à l'écoute de RTS Première. Il est 13h.
15: Pierre-Étienne Joie.
20: L'Iran a répondu à une nouvelle proposition des États-Unis pour sortir de l'impasse diplomatique et tenter de mettre fin durablement à la guerre. Les positions des deux parties restent très éloignées, notamment sur le volet nucléaire. Sur le terrain, Téhéran continue de contrôler le détroit d'Ormuz, stratégique pour les commerces mondiaux d'hydrocarbures, tandis que l'armée américaine poursuit le blocus des ports iraniens. Une nouvelle flottille pour Gaza, arrêtée par Israël. L'armée a intercepté une cinquantaine de navires au large de Chypre, dans les eaux internationales. Les bateaux étaient partis de Turquie la semaine dernière. Il s'agit de la troisième tentative en un an de briser ce blocus considéré comme illégal par l'ONU. Le paquebot Andius a fait son entrée dans le port de Rotterdam aux Pays-Bas. Le navire de croisière a suscité l'inquiétude mondiale début mai à l'annonce de l'apparition d'un foyer d'antivirus à son bord. Les 27 membres d'équipage et le personnel médical vont débarquer, puis seront placés en quarantaine. La prochaine étape pour le navire sera une véritable procédure de désinfection et de nettoyage. L'antivirus a fait 3 morts. Des personnes sont sous surveillance dans 20 pays, dont 2 en Suisse. Moscou a lancé plus de 500 drones et une vingtaine de missiles sur l'Ukraine pendant la nuit. C'est la ville industrielle de Dnipro, dans le centre-est du pays, qui a été ciblée avec 30 blessés. L'armée de l'air ukrainienne déclare avoir abattu la plupart des drones russes, mais seuls 4 missiles sur 22 ont pu être interceptés. 46 personnes, principalement des enfants, ont été enlevées lors de l'attaque de 3 écoles dans le sud du Nigeria. Cela s'est passé vendredi. La police avait alors qualifié l'attaque de coordonnée sans préciser le nombre de victimes. Un garagiste valaisan est accusé d'avoir détourné de l'argent volé par des tiers dans le coffre-fort d'un octogénaire. Braqué le 30 avril 2015, l'infortuné est resté attaché à une chaise durant 6 jours à son domicile avant d'être sauvé. Le prévenu a obtenu des informations sur les techniques de filature, sur le brigandage, mais aussi sur le fait qu'il était soupçonné de s'adonner à du trafic de stupéfiants et d'avoir organisé des soirées libertines où la cocaïne était de mise et à disposition des invités. Le ministère public a requis 20 mois de prison avec sursis, l'avocat du prévenu un acquittement. La piscine du Marzilli à Berne ouvrira partiellement ses portes au public samedi. À l'issue de la première phase des travaux de rénovation, les bassins ne seront toutefois accessibles qu'à partir du 13 juin. L'interdiction de baignade et de navigation sur l'Ar sera aussi levée samedi. Les bassins, qui sont désormais équipés d'acier inox, les plongeoires et le tremplin ont également été remplacés par le système de traitement de l'eau devenu obsolète. Il a été modernisé. La pataugeoire et l'aire de jeu ont fait peau neuve. La dernière rénovation remontait à 1970. De la météo cet après-midi, des averses et aussi quelques éclaircies. La limite pluie-neige toujours entre 1600 et 2000 mètres, maximum 15 degrés en pleine. Demain mardi, le matin encore assez ensoleillé au début. Dès la mi-journée, souvent très nuageux avec quelques faibles précipitations possibles. 15 degrés jusqu'à 18 en Valais. Mercredi, le soleil pour l'après-midi. Dès jeudi, temps ensoleillé et chaud un peu partout, 25 degrés en pleine.
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23: Première mission, c'est de pénétrer.
1: Et puis vous avez vu que mon sous-chef, il fait tout de suite le tour du restaurant, voir s'il y a une personne, etc. Donc nous, c'est sauver la première mission. Après, on sécurise le périmètre. La police nous aide pour bloquer les jeux. Après, on rentre sauver. On fait tout de suite le tour. Après, on fait des missions ensuite. Mais la vie.
2: Et il y a un ordre, sauver les gens, sauver les animaux, l'environnement, voilà. Et les biens.
1: Exactement. Vous avez tout dans l'ordre.
4: Vacarme. Vacarme.
23: Au feu, les pompiers.
4: Laurence Di Félix et Raphaël Bouchet.
23: Incendie urbain, feu de forêt, accident, pollution ou ascenseur en panne, les pompiers et pompières de Suisse, volontaires comme professionnels, ont mené en 2025 plus de 86 000 interventions. Début 2026, c'est bien sûr le drame de Crans-Montana qui nous a tragiquement rappelé leur engagement crucial. Qu'est-ce qui motive ces femmes et ces hommes à se confronter chaque jour aux risques? Comment se construisent l'esprit d'équipe et la résilience face à des situations parfois extrêmes? L'immense majorité des 80 000 pompiers de Suisse sont des volontaires, des pompiers de milice qui ont un travail à côté. Mais c'est aux 2% de professionnels que nous allons nous intéresser dans cette série de reportages. Le corps professionnel de Lausanne effectue en moyenne 2000 interventions par an. Entre deux urgences, les entraînements et les moments de convivialité rythment le travail de ces 120 hommes et deux femmes. Nous sommes à la caserne de la rue de la Vigie, à l'ouest du quartier du Flon, et en ce jeudi matin d'avril, l'alarme feu retentit.
24: Ouais, merci.
23: Gardez la flamme, reportage Bastien Confineau, réalisation Mathieu Ramsauer.
25: Midi Jaco, alerte incendie là, on va où?
26: On va pour un feu de restaurant à Lausanne. Donc là on est en train de rouler derrière le train d'alarme pour un feu de ce type.
25: Donc plusieurs camions qui partent là d'un coup.
26: Effectivement, par rapport à la situation là directement, c'est 12 personnes, 5 véhicules qui se déplacent.
25: Très réactif, moins de 2 minutes pour partir.
26: Alors voilà, c'est les timings qu'on a. Et puis en plus, sur des situations comme ça, et puis les informations sont précises, ça va très vite.
25: C'est un immeuble locatif avec des appartements, ça veut dire qu'il y a des gens probablement au-dessus. C'est d'autant plus important de se dépêcher.
26: Alors pour toute mission, on va aller prudemment surtout. Ça c'est la première, le maître mot, c'est prudemment, parce que si on a un accident sur la route, on va perdre du temps. Et puis après, sur place, tout est rodé. Les équipes savent exactement, une fois la reconnaissance effectuée par le chef d'intervention, les missions vont être données et puis ça va aller très rapidement.
25: Il est 7h38 du matin, donc la ville n'est encore pas trop engorgée, ce qui fait que vous circulez assez bien.
26: Ça va assez bien, il faut faire attention aux piétons qui écoutent de la musique. Ça c'est un danger constant, un vélo qui débouche d'une petite rue.
25: Bon là c'est pas très loin de la caserne, donc c'est une histoire de 2-3 minutes pour être sur place. On arrive d'ailleurs gentiment. On voit pas de fumée, c'est la première chose que vous observez en arrivant.
26: Exact, on va première chose, c'est un message d'ambiance par rapport à la situation à notre arrivée sur place. Puis ensuite, il y aura la reconnaissance qui sera faite. Puis un deuxième message sera donné pour confirmer ou pas les informations de départ. Et éventuellement, une montée en puissance des moyens.
25: On
26: alors
25: sort.
26: On est arrivé.
25: Oui.
26: On est sorti.
25: C'est quoi, les ambulances arrivent aussi automatiquement?
26: On a une ambulance qui vient en prévention pour tout feu. Que ce soit pour prendre en charge un habitant ou un sapeur-pompier qui est blessé. Et puis la chance qu'on a sur Lausanne, c'est qu'on a rapidement la police de Lausanne qui est sur place, donc elle boucle le secteur pour éviter que les badauds circulent et posent des problèmes durant l'intervention.
25: Et donc la police qui arrive.
26: Ça a l'air brûlé.
25: À quoi vous dites ça?
26: Parce que ça court.
25: Donc on sort les tuyaux.
26: Monsieur Almé,
27: tu es dans un roulement de tuyaux en premier, pour les en haut.
26: Donc là, ils vont mettre en place les actions opérationnelles extinction. sauvetage. On va passer par derrière.
25: Oui.
26: Ça, je vais pouvoir vous expliquer.
25: Ça sent le brûlé, hein.
26: Ouais. Non, voilà, c'est complètement noirci, les vitres sont complètement noircies.
25: Ah oui, ça brûle. Ah oui, ça brûle dans le restaurant. Il casse la vitre, là, pour entrer.
26: Donc là, ils sont en train de faire ça. Malheureusement, on n'a pas l'accès à... facilement au restaurant, donc on est en train de casser une vitre.
25: C'est difficile à casser, hein.
26: Ah, difficile à casser. Et puis le reste de l'équipe prépare l'installation en haut pour que dès que l'accès est donné, ils puissent participer à l'extension.
25: Ça y est, ils ont réussi à ouvrir la porte. Tous les tuyaux sont prêts. Ils vont pouvoir envoyer l'eau à l'intérieur. Les pompiers s'équipent avec des masques à oxygène. Ça y est, les pompiers sont à l'intérieur. Avec des lances à incendie. Ils commencent à éteindre ce qu'on voyait depuis la vitrine. Ils ouvrent toutes les portes pour permettre aux autres de pénétrer à l'intérieur. Il y a de la fumée partout, ça fume. On en est où là, Mehdi Jacour ?
26: Donc le feu il est éteint. La reconnaissance dans la cage d'escalier de l'immeuble est en cours pour voir s'il y a des personnes qui sont incommodées par les fumées.
25: C'est une priorité la cage d'escalier.
26: Oui, on doit... le feu c'est important, mais c'est surtout prioriser les éventuels sauvetages, mettre en sécurité les gens. Là ils font une reconnaissance aussi à l'intérieur, voir s'il n'y a pas quelqu'un, même si tout était fermé, s'il n'y a pas quelqu'un. Et puis ensuite, on va voir avec la police par rapport à l'enquête, parce que derrière, il y aura une enquête. Et puis une fois qu'on aura réglé la problématique de l'enquête, on réglera la problématique du restaurant avec le service des sinistres de l'ECA.
25: On arrive à dire déjà à peu près ce qui s'est passé ?
26: Non, pas du tout. Là, on attend à présent sur le restaurateur qui sera ici dans 15 minutes. Et puis ensuite, la police va faire le point de situation avec lui, qu'est-ce qui se trouvait à cet endroit.
25: Ça a brûlé à l'arrière ou seulement ce qu'on a vu devant ?
26: Juste ce qu'on a vu.
25: C'était tout petit, en fait.
26: C'était tout petit, mais ça fait beaucoup de dégâts avec les fumées, malheureusement.
25: Ouais, c'est ça, le restaurant, il va falloir complètement le rénover.
26: On va devoir prendre contact avec le service des sinistres de l'ECA, qui va mandater, je pense, assez rapidement une entreprise pour assainir la situation et puis que le restaurateur puisse ouvrir son établissement.
25: On peut aller voir un peu plus près ou ? À l'entrée.
26: Pardon ?
25: C'est un bout de meuble, visiblement, qui a pris feu.
26: Exactement, que ça a pris feu.
25: Donc là, rien d'autre n'est touché. Par contre, il y a de la fumée partout. Donc c'est...
26: Voilà, et puis on pourra aller voir une fois que ça sera en 5. Sur les différentes tables et tout, il y aura de la suie partout. Malheureusement pour le restaurateur.
25: Ça va très très vite. Hein.
26: Très très vite, oui.
25: Et pourtant, vous êtes intervenu en 4 à 5 minutes. C'était vraiment très rapide.
26: On est très rapidement sur place. Sur place, ça va très vite aussi. Mais voilà, le feu... Avec les composants des différents matériaux, les suies, les fumées sont plus grasses qu'avant et puis causent plus de dégâts. Et donc nécessite que ça soit pris très rapidement par les différents services.
25: Voilà, la lumière est revenue dans le restaurant. Et le feu est complètement éteint. Le meuble qui a pris le feu est encore un tout petit peu fumant. De toute façon, les pompiers sont là. On met en route un énorme ventilateur avec une génératrice pour évacuer les fumées. Patrick Echelberger, vous êtes le chef d'intervention, de cette intervention. Oui. Comment ça s'est déroulé pour vous ?
1: Dans les règles de l'art, j'ai déclenché les AO, donc les actions opérationnelles. Ça veut dire que les premières secondes, moi j'ai ma vision de l'événement. Je déclenche les AO et chaque personne dans les camions, ils savent exactement ce qu'ils doivent faire les premières minutes. Comme ça, moi, ça me permet de faire un pas en arrière puis d'analyser la situation. Typiquement, ça fume ou quand on va ouvrir, ça va fumer. Donc, on met l'échelle automobile en place pour contrôler les façades, pour rassurer les gens. Et toutes ces premières secondes, grâce à ces actions opérationnelles, le chef, il a l'esprit un peu plus libre.
25: Mais quand vous arrivez sur place, il y a une vitrine, on voit quelques flammes à l'intérieur. Vous ne savez pas si derrière, il y a tout qui est en feu.
1: Voilà. Alors, c'est pour ça que dans les AO, on a une équipe qui est au fourgon matériel, dans un des véhicules, puis je les ai envoyés à l'arrière du bâtiment. Donc j'ai mon chauffeur qui fait tout le tour du bâtiment, voir s'il y a d'autres flammes, d'autres fumées. Et puis j'envoie tout de suite une équipe. Et puis j'ai la connaissance de ce bâtiment parce que je suis venu en inondation. Donc je sais que la cage d'escalier à l'arrière du restaurant, elle donne dans la cage d'escalier du bâtiment. Donc c'est pour ça que j'ai envoyé des gens pour contrôler cette cage.
2: Et puis là, personne sur place, donc vous ne pouvez pas entrer, il faut casser une vitre.
1: Voilà, il faut casser une vitre que vous avez vu qui était blindée.
2: Hyper résistante.
1: Voilà, donc ça prend quelques secondes. Alors l'avantage, c'est qu'on voit bien le feu. Donc à première vue, le feu, il n'est pas grandissime. Donc on a quelques secondes de plus. Et puis de toute façon, on doit pénétrer par là. Donc on doit prendre le temps nécessaire pour ouvrir ces portes. Donc là, vous avez vécu la difficulté de pénétrer dans un lieu qui est sécurisé.
2: Ok, une fois que vous êtes à l'intérieur, c'est très précis, hein, la manière, c'est chirurgical comme vous envoyez l'eau sur le feu.
1: Alors ça fait partie de nos missions de limiter les dégâts subséquents. Donc quand on va partir, alors la porte, on est obligé de la casser. Par contre, on va essayer de ne pas avoir des litres et des litres d'eau. Donc on met, on va dire, le strict nécessaire. Il n'y a pas besoin d'inonder tout le restaurant pour ça. Mais malheureusement, là, il y aura des dégâts dus à la fumée. Première mission, c'est de pénétrer. Et puis vous avez vu que mon sous-chef, il fait tout de suite le tour du restaurant, voir s'il y a une personne, etc. Donc, nous, c'est sauver la première mission.
2: C'est ça, mission 1, sauver voilà. Les gens, enfin, les animaux.
1: D'abord, c'est sécurisé. Donc, on sécurise le périmètre. La police nous aide pour bloquer les gens. Après, on rentre, sauver. On fait tout de suite le tour. Après, on fait des missions ensuite. Mais la vie...
2: Et il y a un ordre, sauver les gens, sauver les animaux, l'environnement voilà. Et les biens.
1: Exactement. Vous avez tout dans l'ordre.
2: Mathias Dupertuis, vous étiez un des premiers arrivés et vous êtes une des personnes qui a pénétré à l'intérieur de l'incendie, c'est ça ?
3: Exact, ouais.
2: Donc vous aviez un équipement complet, parce qu'il y avait beaucoup de fumée, donc comment vous étiez équipé ?
3: On est équipé avec un appareil de protection respiratoire, et puis un casque, une visagère, et puis du matériel pour pouvoir pénétrer dans le bâtiment. Là, en l'occurrence, on avait un Alligan, c'est une espèce de hache, pour pouvoir forcer la porte qui était fermée à clé.
2: C'est vous qui essayez de casser la porte ? Ouais. Vous aviez énormément de mal, non ?
3: Alors, c'est clair que c'était pas une porte standard, c'était une porte en verre. Alors du coup, on a dû casser le verre, sortir le verre de ses battues et autres. Ouais, c'était assez physique, mais ça s'est fait relativement vite. Ouais.
2: Et première chose, quand vous pénétrez à l'intérieur, vous faites quoi ?
3: Alors là, on est rentré direct avec ma collègue. Elle était concentrée sur le feu, puis moi j'ai directement fait un tour des lieux, voir s'il n'y avait pas éventuellement un serveur ou quelqu'un, on ne sait jamais, hein, quelqu'un peut-être qui reste dans le restaurant, dormir. On sait que ça, c'est pas forcément l'endroit idéal, mais ça peut arriver, donc nous on s'assure qu'il n'y ait aucune victime à l'intérieur.
2: Et le feu était bien concentré à un endroit, mais vous avez quand même été regarder s'il n'y avait pas le feu ailleurs ?
3: Alors, le feu, il était concentré à un endroit. On a vraiment fait le tour par rapport à la fumée. Hein. C'est vraiment ça, des fois, qui pose problème aux victimes.
2: Plus la fumée que le feu, d'habitude.
3: Plus la fumée que le feu, exact. Là, le feu était vraiment... Alors, c'était un départ de feu, relativement vite maîtrisé, mais par contre, énormément de fumée dans le volume. Et puis là, on sait que ça peut créer de la désorientation et puis perte de connaissance et autres pour d'éventuelles victimes.
2: C'était un petit bar comme ça où il y avait le feu dessus. Est-ce qu'on, vous avez pu voir ce qui s'est passé ou comprendre ce qui s'est passé ? Ou de toute façon, c'est pas votre but dans ces moments-là ?
3: Alors, c'est pas vraiment notre but dans ces moments-là. Quoique, on évalue aussi la situation en se disant, le feu, c'est où le départ de feu ? Et potentiellement, on doit éteindre la source de feu. Si ça pourrait être une alimentation à gaz ou électrique ou autre, on ira plus loin dans la réflexion. Pas forcément juste éteindre les flammes directes. Et là, après coup, une fois la ventilation effectuée, on a constaté que c'était potentiellement dû à une bougie. Je dis bien potentiellement parce que on n'est pas expert là-dedans, mais l'expérience fait qu'on se rend compte un peu par rapport à la typologie des lieux d'intervention que là, ça pourrait être ça, quoi.
2: Une bougie, je suis en train de réfléchir. Le restaurant, il a peut-être fermé hier soir à minuit. Là, c'était 7h30 du matin. Donc, le temps que la bougie finisse de se consumer, on est à peu près dans le bon horaire.
3: Exact, ça pourrait être ça, voilà. Et puis le bougeoir a cédé avec la chaleur. Alors je sais pas si les bougeoirs étaient aux normes, peuvent respecter une température de la bougie toute la nuit. Voilà, c'est peut-être ça qui a fait que le bougeoir a pété. Et puis voilà, ça a mis le feu aux cartes, aux menus, et etc. jusqu'à la suite du buffet, quoi.
2: Mais pas énormément de dégâts, in fine.
3: Finalement, pas de dégâts, ouais. Enfin, très peu de dégâts. Canapé, un buffet, peut-être un peu de peinture à refaire dans le restaurant, mais sinon, heureusement... pas trop de dégâts.
2: On va s'éloigner, il y a le camion qui part. Là, vous étiez au milieu des fumées. Est-ce que ça veut dire que vous-même, vous êtes un peu contaminé par ces fumées qui peuvent être assez toxiques, avec des particules relativement toxiques ?
3: Alors exact, alors on est légèrement contaminé, donc on prend déjà toutes les mesures adéquates. Maintenant, moi je vais aller me changer, changer mes vêtements que j'avais sous ma tenue feu, on va changer notre tenue feu, et puis prendre une douche pour évacuer un maximum les suies sur le corps, et puis ça devrait suffire à l'heure actuelle.
25: Parce qu'une exposition prolongée à ces suies, ça peut provoquer quoi ?
3: Ce qu'on nous informe, c'est que finalement, ces suies, ça peut nous créer le cancer plus tard, cancer des différents peaux ou autres, et du coup, on fait attention avec ça. Ces dernières années, on a vraiment mis l'accent là-dessus. Il y a des groupes de travail qui sont en fonction là pour nous aider à pas développer ces cancers par la suite.

0: Mathieu Bron, vous étiez au cœur du feu ce matin.
1: Oui.
0: C'était pas un énorme feu. Oui. Si le propriétaire du restaurant avait été là, avec un extincteur, il aurait pu s'en sortir tout seul?
1: Il aurait pu l'éteindre sur le moment. Mais par contre, il a quand même fallu faire venir les pompiers, qu'on puisse contrôler, nous, après, les zones qui sont chaudes et puis où le feu pourrait se propager. On a quand même des caméras thermiques qui nous permettent de donner la température des zones et tout ça. Et puis après, là, il y a quand même beaucoup de fumée, donc il faut quand même ventiler. Et puis ça, le propriétaire, il n'aurait pas pu le faire tout seul. On a quand même dû mettre des ventilateurs en place, on doit quand même ventiler les zones. Mais sans ça, il faut quand même qu'on vienne contrôler ce qui s'est passé, quoi.
0: Donc ça veut dire que le réflexe, quand on a un feu qui se déclenche chez nous, c'est essayer d'éteindre le feu avec l'extincteur s'il n'est pas trop gros, mais quand même appeler les pompiers systématiquement.
1: Alors le principal serait d'appeler les pompiers le plus rapidement possible. Plus vite on a l'armée, plus vite on peut se déplacer. Et puis si on est là dans les premières minutes, c'est quand même plus efficace. Et puis après, oui, si on a un extincteur sous la main, essayer de l'éteindre avec l'extincteur, souvent la grandeur du feu. Et puis après, se mettre à l'abri si on n'y arrive pas.
0: Mais dans l'ordre, c'est plutôt appeler les pompiers, puis tenter l'extincteur ou le contraire?
1: Non, meilleur temps d'appeler les pompiers en premier. Parce que plus vite nous on est à l'armée, plus vite on aura des moyens conséquents et puis on saura quoi faire sur place.
0: Manon Villa, vous étiez aussi au cœur de l'incendie. Vous êtes en train de rétablir votre matériel, de tout nettoyer, désosser pour mieux nettoyer. C'était ce matin cet incendie?
2: Oui, c'était assez vite maîtrisé et puis c'était un petit feu.
0: Alors ça vous impressionne pas?
2: Non, mais il n'y avait pas grand-chose qui brûlait, c'était pas encore trop propagé, donc ça c'était très vite réglé. Quoi.
0: C'est vous qui teniez la lance à incendie?
2: Oui.
0: Quand il y a un incendie dans un restaurant comme ce matin, est-ce que ça vous fait penser à Crans-Montana?
2: Non, franchement, ça, je pars plus dans l'idée, enfin, de ce que je dois faire sur l'intervention. Et puis, Crans-Montana, oui, c'est un drame, mais les systématiques d'intervention, elles doivent rester et puis un peu se protéger en prenant de la distance avec les choses qui se passent aussi ailleurs, même si c'est dramatique.
0: Mais vous avez régulièrement des pensées pour vos collègues qui sont entrés dans ce bâtiment avec les corps des jeunes qui étaient là?
2: Alors, je dirais pas régulièrement, mais plus juste après, oui, j'ai eu, je me suis dit, ouais, je suis bien contente de pas être allée. Enfin, je préfère un peu me préserver. Après, je me dis qu'il y en a qui ont dû pas s'attendre à devoir vivre ça, quoi.
0: Mais en gros, la vie de pompier continue. Vous devez être focalisé sur vos missions.
2: C'est ça, ça continue. Et puis, peut-être qu'un jour, je verrai quelque chose de... un peu comme similaire à Crans-Montana, et puis je sais pas comment je vais réagir, mais je sais que ça peut arriver.
0: Vous êtes une des rares femmes pompiers ici. On dit comment? On dit une pompière?
2: Moi je dis pompier, mais il y en a qui disent pompière, ouais. Voilà, maintenant on est deux. Depuis un an on est deux.
0: Sur 120 pompiers en tout, je crois.
2: Donc, ouais, un truc comme ça, ouais.
0: Ça va?
2: Ouais, ça va. Il faut avoir un peu du caractère. Faut pas se laisser marcher dessus.
0: Et d'où est venue cette passion pour ce métier?
2: Avant, j'étais dans l'horlogerie et j'en avais marre du travail pour des riches. Et puis, je voulais faire quelque chose qui était un peu plus utile que de faire des belles montres.
0: Et donc, ce sentiment de travailler pour la population, ça, vous l'avez, enfin, c'est un des métiers où on le ressent le plus fort, j'imagine.
2: Ouais, c'est sûr que on trouve un sens à nos journées, quoi. Enfin, on se sent plus utile, surtout, c'est ça.
0: Parfois, vous faites les nuits, comme tout le monde, j'imagine. Enfin,
2: oui.
0: vous avez le même...
2: Oui, tout la même chose.
0: Tout la même chose. Vous avez une chambre spéciale pour les filles?
2: Alors, la chambre, on a une chambre où on a deux lits. Et puis sinon, les douches, on a une salle de bain qui est à côté de notre chambre, mais qui est pour tout le monde. Mais donc, on peut fermer à clé. Et puis sinon, les toilettes, non, ça c'est pas encore... Moi j'ai décidé que j'allais dans n'importe quelle toilette, après que ça plaise ou non, c'est comme ça.
0: Vous avez l'impression que c'est plus difficile d'être une femme dans ce métier, ou pas spécialement?
2: Je sais pas si c'est pas plus difficile, mais j'ai eu plus l'impression, même si on me l'a jamais dit clairement, que je devais plus prouver, mais j'avais toujours cette sensation que comme t'es un peu la seule au milieu de plein de mecs... si tu fais une connerie, ça se voit tout de suite. Mais du coup, j'avais toujours l'impression qu'il fallait un peu plus prouver. Après, ça, c'était pendant l'école. Puis maintenant, je suis fondue dans la masse, c'est bon.
0: Ah, et là, tout le matériel va prendre un petit bain.
2: Exactement.
0: Donc ça, c'est les visières, enfin les casques. Enfin, les, comment on appelle ça?
2: Visagères.

0: Une qui m'a marquée, mais qui n'est pas en rapport avec du feu, c'est quand il y a eu l'échafaudage à Malé qui s'est effondré.
1: Vous étiez là?
0: Oui, ça c'était assez impressionnant quand tu arrives sur place et que tu entends des gens crier qui sont sous les décombres et tu sais pas où ils sont, puis tu entends crier, puis ça c'est quelque chose ouais, que c'était une bonne grosse intervention, autant physique qu'émotionnelle, c'était assez impressionnant. Après, heureusement, ici, on a une cellule de débriefing. Et puis, on a pu en parler. On en a parlé beaucoup entre nous. Et ça, au final, ce n'est pas une intervention que j'oublie, mais je le vis pas mal avec. Et tant mieux, quoi.
1: Il n'y a pas de stress post-traumatique.
0: Non.
1: Mais parce qu'il y a cette cellule de débriefing qui est
0: aussi,
1: hyper importante.
0: Ouais. Et puis même, entre collègues, on débriefe déjà bien. Enfin, je sais pas, les 3-4 gardes, après, on faisait que de parler de ça tout le temps. Même à un moment, on en avait marre de parler de ça, parce que tout le monde parlait que de ça, puis on était tous un peu... Mais bon, maintenant, on arrête, c'est bon, là, on a assez débriefé. Puis... Mais c'est aussi, ça fait du bien, parce qu'à la maison, tu peux pas en parler.
1: Pas vécu les mêmes choses.
0: Pas comprendre. Au boulot, les collègues, ils savent, et tu peux facilement en parler. Puis après, tu fais un peu de l'humour noir pour un peu évacuer l'émotion, et puis après, ça passe, quoi.
1: Les pompiers sont intervenus pour dégager en fait les échafaudages, dégager les personnes qui étaient en dessous. C'est les seules personnes qui savent faire ça.
0: Je dirais pas qu'on n'est pas les seuls à savoir faire ça, mais c'est surtout qu'on est les seuls où on peut être appelé tout de suite puis être là en très peu de temps et pouvoir sortir le plus de personnes vivantes possible, quoi.
1: Et il y a quand même eu des décès dans cet accident.
0: Malheureusement, ouais, il y a quand même eu des décès, mais il y en a qui étaient déjà décédés quand on est arrivé.
1: Et ça, vous les avez vus, vous voyez les corps, vous êtes confrontés à la mort quand même assez régulièrement dans votre travail.
0: Alors on les a vus et puis oui, on est confrontés, je sais pas si on peut dire régulièrement, mais...
1: Et vous êtes OK avec ça?
0: Ouais, c'est tout bon.
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0: Non, mais avant, quand j'étais à la Chaux-de-Fonds, j'ai fait mon brevet de technicienne ambulancière, donc j'avais déjà vu aussi plusieurs fois... des morts et le premier tu te dis oh ça fait bizarre, après faut prendre la distance et puis dire c'est pas moi qui l'ai mis dans cette situation, c'est pas ma faute et puis ma foi j'y peux rien, enfin je peux pas changer ce qui s'est passé, je peux rien faire, donc faut juste accepter. C'est pas toujours joyeux, mais ça fait partie du métier.
3: (0) 58 134 134 0 pour réagir à ce reportage signé Bastien Confino. Manon Billa fait partie des 12% de pompières de Suisse romande. Elle nous parlait à l'instant de la distance qu'elle a prise avec le drame de Grand Montana d'une part et avec les tragédies auxquelles elle est confrontée directement d'autre part. Comprenez-vous son point de vue? Vous êtes vous-même pompière, pompier volontaire ou professionnel? Dites-nous ce qui vous motive, ce qui vous plaît dans cette activité dangereuse. Notre numéro, c'est le 058 134 134 0.
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3: Une intervention en milieu périlleux, c'est ce qui nous attend dans le reportage de demain.
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9: Parce que c'est en ce moment même le Festival de Cannes, Histoire vivante aussi fait son cinéma. Dans cette série, on vous parle de 5 films d'histoire avec des spécialistes, des critiques et des réalisateurs. On plonge dans ce dialogue entre fiction et histoire pour la transmettre, pour la venger ou pour partir à l'aventure. Et c'est justement un cinéaste suisse, Andreas Fontana, qui rejoint l'équipe pour l'occasion.

0: Épisode 1, Once Upon a Time in Hollywood, de Quentin Tarantino, quand l'histoire bifurque sur grand écran.
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0: Nous sommes au début de l'année 1969, à Los Angeles, très exactement à Hollywood. Steve McQueen triomphe avec la course-poursuite de Bullitt. Une nouvelle génération fait tanguer l'emprise des vieux studios et toute la ville n'a d'yeux que pour un jeune réalisateur venu d'Europe, Roman Polanski. Depuis, il est poursuivi dans de multiples affaires de violences sexuelles. Mais à ce moment-là, c'est le massacre de son épouse, l'actrice Sharon Tate, et de ses amis, au cours de l'été 69, qui a sidéré Hollywood. Quentin Tarantino décide 30 ans plus tard de tordre cette histoire. Dans son film Once Upon a Time in Hollywood, sorti en salle en 2019, les fanatiques de la famille Manson ne s'en prennent pas à la femme de Polanski, mais au voisin d'à côté. Rick Dalton, un acteur en déclin, et sa doublure un peu blasée, un peu cascadeur, Cliff Booth. À partir de là, Tarantino bifurque. Il réécrit l'événement, corrige le réel, en propose une autre issue. Et le film pose alors une question centrale. À quel endroit la fiction a-t-elle un devoir de vérité envers l'histoire ?
2: Le visage du cauchemar, la dernière photo de Charles Manson, mort à 83 ans après plus de 40 ans passés derrière les barreaux. Manson, bourreau psychopathe, à la tête d'une communauté hippie dont les meurtres vont choquer l'Amérique à la fin des années 60.
3: Manson, c'est la face sombre du mouvement hippie. À l'été 67, Summer of Love, il compose des chansons, il prend la tête d'une secte de fidèles. C'est une autre chanson, celle des Beatles, Helter Skelter, qui lui inspire un scénario apocalyptique. Il ordonne à ses fidèles de massacrer les occupants d'une maison de Los Angeles. À l'intérieur, l'épouse du cinéaste Roman Polanski, l'actrice Sharon Tate. Elle est enceinte de 8 mois et demi, elle implore ses bourreaux, elle sera tuée comme les autres. Deux autres victimes sont assassinées le lendemain. À chaque fois, les meurtriers signeront leur crime en lettres de sang.
4: I only want you to listen to this commercial if you're under 25. It's about new Tanya Tanning Butter, the suntan product with no sunscreen added.
0: Andreas Fontana s'entretient avec le critique et ancien rédacteur en chef des Cahiers du cinéma, Emmanuel Burdeau.
5: Je pense que le film crée vraiment, ou même je dirais construit, les conditions pour être dans le thème de sa bifurcation. Voilà, je pense que le film passe son temps à nous dire je sais que je suis une fiction et voici ce que, en tant que fiction, je peux être. Donc le film ne confond pas. Le film n'est pas tel qu'un jour on puisse avoir peur que quelqu'un revoie ce film et se dise « Ah, mais en fait, Sharon Tate, elle n'est pas morte. » Voilà. Tarantino n'a pas cette inconséquence du tout. Voilà. C'est pour ça que pour moi, même si la fin est extrêmement violente, je la vois vraiment comme étant l'aboutissement, parce que le couronnement est trop positif, l'aboutissement logique de tout ce que le film cherche à fabriquer, qui n'est vraiment qu'une une réflexion du rapport entre représentation et histoire.
6: One, please. 75 cents.
7: Et si je vous disais que je suis dans le film ?
8: Et alors ?
7: Ben en fait, c'est que j'ai un rôle dans le film. Je suis Sharon Tate.
6: I'm Sharon Tate.
5: Sharon Tate, alors qui est beaucoup, beaucoup plus connue aux États-Unis qu'elle ne l'est en France, mais enfin, elle est connue quand même en France. Sharon Tate, alors épouse de Roman Polanski. Roman Polanski, alors cinéaste superstar, car sortant à peine de Rosemary's Baby. Sharon Tate, elle, est en train de devenir une star, ne l'est pas tout à fait, est interprétée dans le film par Margot Robbie. Et alors qu'elle va faire quelques courses à Los Angeles, en ville, parce que, évidemment, eux, ils vivent Cielo Drive sur une des collines, à Laurel Canyon, je crois, elle découvre qu'un des films dans lequel elle joue, enfin le film dans lequel elle joue là, en ce moment, vient de sortir. On est le 8 ou le 9 février 1969.
6: Hey Ruben, come out here. This is the girl from Valley of the Dolls.
9: C'est la fille qui joue dans la Vallée des Poupées.
10: Patty Duke?
6: No, the other one.
10: La fille de Peyton Place?
6: No, the other one.
9: Celle qui travaille dans l'industrie des films pour adultes.
10: Oh...
6: She's in this movie.
10: Oh.
6: Sharon Tate.
10: Ça alors. Bienvenue au Brune, Mademoiselle Tate.
11: Merci d'avoir choisi notre cinéma. Vous voulez entrer regarder le film ?
7: Je peux.
11: Certainement.
5: Il y a deux moments dans la scène. Il y a d'abord un moment où elle se présente à la caisse et où elle essaye disons, elle teste sa célébrité et elle dit « Je voudrais voir ce film dans lequel je joue ». On comprend qu'elle veut avoir une place gratuite, mais enfin, c'est surtout qu'elle veut être reconnue. Elle n'est pas reconnue par la caissière, elle n'est pas reconnue non plus par l'ouvreur, elle n'est reconnue par personne. De sorte qu'elle doit dire à plusieurs reprises qui elle est et qu'elle doit même montrer une photo d'exploitation du film qui permettra de vérifier, permettra à l'ouvreuse de bien vérifier qu'elle n'a pas affaire à une mythomane qui veut aller au cinéma gratuitement, mais effectivement à l'actrice. Bon, donc Tarantino fait ici une chose tout à fait classique, mais que peut-être on n'attend pas tellement de sa part, c'est-à-dire qu'il est en train de nous dire, d'un côté peut-être que Sharon Tate n'est pas très célèbre à l'époque, mais surtout, ce qu'il est en train de nous dire, c'est que nous avons ici quelqu'un qui interprète Sharon Tate, qui n'est pas Sharon Tate, qui est Margot Robbie, donc que certaines personnes aient du mal à faire le lien ou à établir l'identité entre les deux est quelque chose de tout à fait normal puisqu'il s'agit d'une actrice qui interprète un rôle. Bon. Ensuite, lorsqu'elle entre dans la salle, ce que voit-on? C'est Margot Robbie qui est dans la salle et à l'écran, c'est la véritable Sharon Tate. C'est Sharon Tate dans le film réalisé par Phil Carlson. Tarantino n'a pas, comme il aurait pu très bien le faire, aujourd'hui c'est très facile, il n'a pas incrusté Margot Robbie. C'est Margot Robbie qui regarde Sharon Tate. C'est Sharon Tate entre guillemets, la Sharon Tate de Margot Robbie et Tarantino, qui regarde la vraie. Bon. Donc, pour moi, cette scène, à quoi elle sert? Cette scène nous permet d'établir une chose. C'est que Tarantino, contrairement à ce qu'on dit souvent de lui, a parfaitement conscience qu'il nous propose une reconstitution, une reconstruction historique, et qu'il a confié le rôle de Sharon Tate à quelqu'un qui n'est pas Sharon Tate. Et donc, ça nous permet d'établir une chose, qui, je pense, est essentielle pour notre discussion, c'est que si l'histoire ensuite va bifurquer, si ensuite Tarantino va raconter l'histoire de sa Sharon Tate à lui de telle façon qu'elle ne coïncidera pas avec l'histoire de la véritable Sharon Tate, il en a construit la possibilité, je dirais, filmique, et pas simplement la possibilité par décret, par juste parce que c'est Tarantino et qu'il aime bien faire tout et n'importe quoi. Non, il a fait cette scène pour nous dire, voilà, nous sommes dans un film où je choisis cette actrice pour interpréter ce personnage, mais ce n'est pas la même. Ça n'est pas la même.
12: Holy shit. No, that was Polanski. That was Roman Polanski. He's lived there for a month now. First time I seen him. Holy shit.
13: Qu'est-ce que je dis toujours? Ce qui est le plus important dans cette ville, c'est que si on en a les moyens, on doit acheter une maison et non louer. C'est Eddie O'Brien qui me l'a dit. Avoir une maison à Hollywood, ça veut dire qu'on n'est pas ici en visite, qu'on n'est pas de passage, mais qu'on est là pour rester. Je suis là, complètement démoli. Et qui habite juste à côté de chez moi? Le réalisateur du putain de bébé de Rosemary, mon vieux. Polanski est le réalisateur le plus prisé de la ville, peut-être même du monde. Et c'est mon voisin d'à côté.
0: Le film mêle des figures bien réelles. Sharon Tate, Roman Polanski, Steve McQueen ou Bruce Lee à deux personnages de pure fiction. Rick Dalton d'abord, interprété par Leonardo DiCaprio, un acteur en perte de vitesse qui cherche à relancer sa carrière, et puis Cliff Booth, son cascadeur attitré joué par Brad Pitt. Doublure, chauffeur, homme à tout faire et surtout ami fidèle. C'est autour de ce duo que le film vient croiser, déplacer et parfois faire bifurquer l'histoire. Celle d'Hollywood en 1969.
5: Toute la deuxième heure du film, à peu près, est consacrée à une sorte d'aventure que vivent, chacun de son côté, les trois personnages principaux.
0: Emmanuel Burdeau, critique de cinéma.
5: L'acteur, un peu sur le retour, interprété par Rick Dalton, interprété par DiCaprio, qui tourne le pilote d'une série, et ça se passe plus ou moins bien. Bien au bout du compte, mais mal pendant un certain temps. Le cascadeur, qui est la doublure de Rick Dalton, qui est joué par Brad Pitt et qui s'appelle Cliff Booth, qui lui, raccompagnant une autostoppeuse, va revenir dans un ranch sur lequel il a tourné pendant longtemps, il a participé pendant longtemps à des tournages de western, et il va retrouver dans sa chambre l'ancien propriétaire du ranch, George Spann, joué par Bruce Dern, alors que le ranch maintenant est tombé entre les mains de ce qu'on appelait la famille, the family de Charles Manson. Et puis, et c'est ça qui m'intéresse beaucoup, il y a au centre, même si c'est pas le personnage qui a le plus de présence à l'écran et le plus de dialogue, ça a été reproché à Tarantino, mais au centre et même au sommet, il y a Sharon Tate avec et sans guillemets. C'est-à-dire, il y a l'idée qui est très, je pense, très importante chez Tarantino, qu'il y a quand même un privilège féminin, un privilège de la femme, c'est-à-dire qu'elle existe en deux versions, à la fois. À la fois. Il y a la vraie et la fausse qui existent ensemble. Et lorsqu'elle se présente à la caisse d'un cinéma qui s'appelle The Brune, elle s'adresse à la caissière et lui dit « I'm Sharon Tate ». Et l'autre lui dit « Ah bon, bah, qui ça ? La fille qui joue dans le film d'avant, là ?» Je sais pas quoi, les poupées, je sais pas quoi. Elle dit « Oui, bon, ok. » Donc, elle dit « I'm Sharon Tate ». Ce qu'on peut évidemment encore entendre de deux manières. Soit « Je suis Sharon Tate », soit « Je suis l'actrice qui interprète le rôle de Sharon Tate dans ce film ». Eh bien, dans l'aventure que va vivre Cliff Booth, où il va retrouver ce type avec qui il a travaillé, qui maintenant est dans une chambre un peu miteuse, il est à moitié aveugle, il va devoir lui répéter à quatre reprises « I'm Cliff Booth ». Tu te souviens de moi ? I'm Cliff Booth. Et l'autre va avoir une remarque très drôle, il va dire « Quoi ? John Wilkes Booth ?» qui est l'assassin de Lincoln. Donc toujours confusion ou pas confusion entre l'historique et le cinématographique. Il dit « I'm Cliff Booth ». Bon. Et de son côté, DiCaprio, lorsqu'il est en tournage de sa série et que ça se passe pas bien, lorsque finalement ça se passera bien et qu'il aura réussi enfin une vraie bonne prise et que la petite fille viendra lui chuchoter à l'oreille « Je n'ai jamais vu quelqu'un jouer aussi bien », il dira « I'm Rick fucking Dalton ». Voilà, chacun, en fait, dans ces trois aventures-là, fait face à une sorte d'épreuve de vérité par rapport à ce qui est son nom et à celui qu'il est. Donc, pour chacun de ces personnages, quelque chose-là est mis en place qui va permettre cette espèce de bifurcation et de déflagration finale, c'est-à-dire la réécriture problématique, parce qu'elle est quand même très, très problématique dans le bon sens du terme, si je puis dire, la réécriture d'un fait divers qui, aux États-Unis, est un des faits divers les plus importants du XXe siècle.

0: quelque chose qui m'interpelle dans le film, c'est la bande son, la musique. Évidemment, chez Tarantino, c'est très important, la musique. Et là, j'ai eu l'impression que c'était la première fois que la musique est pas anachronique, c'est-à-dire qu'elle colle avec l'époque.
1: Probablement, c'est vrai.
0: Il y a presque une idée presque documentaire de dire la musique et l'époque dans laquelle le film se déroule, ils sont ensemble.
1: Oui, c'est très juste, je ne m'étais pas du tout fait cette remarque. En effet, parce que dans Django Unchained, qui se passe en 1860, etc., il y a du rap. Effectivement, dans Inglourious Basterds, il y a David Bowie, la chanson pour le remake de La Féline, donc il y a une chanson de 83-84 avec le film. Effectivement, l'emploi de la musique, il n'est pas le seul à le faire, mais est très anachronique. Là, non. Et alors, il y a un truc aussi qui joue beaucoup dans ce film, qui jouait moins en tout cas dans les précédents, c'est la radio. Parce que ce qu'on entend, il y a une espèce de continuité qui n'est pas continue, parce que justement, on passe souvent d'une station de radio à une autre. Mais la radio est extrêmement présente dans le film, dès le début. Elle est présente au début quand Brad Pitt raccompagne DiCaprio chez lui, parce que DiCaprio ne peut plus conduire. Donc c'est son chauffeur, enfin, sa doublure fait aussi office de chauffeur. Et puis ensuite, Brad Pitt change de voiture, parce qu'il a quand même raccompagné DiCaprio dans sa voiture à lui. Il reprend sa voiture personnelle à lui, Cliff Booth. Et les musiques s'enchaînent à toute allure, parce que son trajet en voiture, il est saccadé, quoi. Ça donne vraiment l'impression. Bon, voilà. Et effectivement, là, je pense qu'il y a, un souci. Oui, il y a un souci documentaire qui est extrêmement fort. Alors, je crois que le film est très. Bien sûr, moi, j'ai pas les critères pour en juger, mais je crois que le film se veut extrêmement précis sur le plan de la reconstitution historique. Les films qu'on pouvait voir à l'époque, les émissions de radio qu'on pouvait entendre, c'est une époque que Tarantino a connue. Et en fait, ça n'est pas la première fois qu'il met en scène un moment qu'il a lui-même connu, mais je pense que c'est la première fois où la question de la date est très très importante. D'ailleurs, il joue énormément avec ça. Il s'en sert, il en fait quelque chose. D'abord, dans la première partie du film, on nous dit on est le 8 février 1969, puis le 9 février 1969, et puis ensuite, il part tourner en Italie, Rick Dalton, donc il y a une ellipse, et puis il revient, et là, c'est même plus le jour, c'est l'heure qui est écrite, il est 21h, jusqu'à une espèce de compte à rebours, parce que le spectateur, surtout américain, sait qu'arrivé à une certaine heure, le fait divers, enfin, le meurtre, l'assassinat, je ne sais pas comment il faut dire, de Sharon Tate par la famille Manson va arriver.
2: Vers minuit, un Rick Dalton complètement ivre se lança dans la préparation de Margarita.
3: D'accord. On va marcher.
2: Au même moment, Cliff attachait une laisse au collier de Brandy qui avait très hâte de sortir.
4: Dans la nuit du 8 au 9 août 1969, trois membres de la secte, la famille de Charles Manson, Tex Watson, Suzanne Atkins et Patricia Krenwinkel, montent en voiture vers les hauteurs de Los Angeles. Ils suivent un itinéraire précis, déjà repéré, et s'arrêtent devant la maison de Cielo Drive où vivent Sharon Tate et Roman Polanski. Le plan est simple. Pénétrer dans la propriété et faire ce que Charlie a dit. Dans le film, la trajectoire dévie du réel. Au lieu de franchir le portail de la villa Polanski Tate, les intrus s'approchent de la maison voisine. Ils pénètrent dans la maison, tombent sur Cliff et son chien, puis sur Rick, et la nuit se transforme. Les rôles s'inversent. Les assaillants sont massacrés et ce retournement redessine la nuit du 9 août 1969. C'est à partir de là que le cinéma fait basculer l'histoire.
5: Vers quelle heure avez-vous parlé aux intrus ?
6: Il était à environ minuit.
5: Environ minuit. Et ouais. Comment vous savez qu'il était minuit ?
6: Eh ben parce que j'étais à la cuisine et je faisais des margaritas et j'ai entendu une voiture bruyante arriver et à ce moment j'ai regardé l'horloge et l'horloge indiquait qu'il était minuit.
5: Quand vous dites minuit, c'est précisément minuit.
6: Peut-être qu'il était minuit 5, quelque chose du genre.
5: Et vous les avez pas revus jusqu'à ce que la femme vous attaque dans la piscine?
6: Non, c'est ça.
7: Alors, les malfaiteurs, qu'est-ce qu'ils ont fait exactement?
3: Les malfaiteurs, c'était des saletés de hippies. Deux d'entre eux sont entrés par la porte avant et le hippie a dit qu'il était le diable. Et il a dit, je suis ici pour faire des conneries diaboliques. Enfin, pas exactement, mais...
7: Des conneries diaboliques.
3: Oui, des conneries diaboliques.
8: Some devil shit. 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
4: Emmanuel Burdeau, critique de cinéma et auteur de Quentin Tarantino, un cinéma déchaîné, paru aux éditions Capricci.
1: Donc, le massacre a eu lieu, parce que c'est un massacre, je pense qu'on peut difficilement le décrire autrement. Brad Pitt, Keith Booth, est emmené à l'hôpital parce qu'il a reçu une petite blessure. Il reste DiCaprio, Rick Dalton, tout seul. Il n'a pas fait grand-chose, mais enfin, il est chez lui, il reste tout seul. Sa femme dort. Et là, le coiffeur de Sharon Tate, qui vit plus ou moins avec elle, joué par Emile Hirsch, descend et dit « Mais j'ai entendu un boucan pas possible, qu'est-ce qui se passe ?» Et il se parle à travers la grille qui donne accès à la propriété louée par les Polanski. «
9: Jay, honey, is everything all right ?»
10: Everything's okay now, honey. But some hippies broke into the house next door.
9: Oh, mon Dieu. Oh, c'est épouvantable. Est-ce que tout le monde va bien?
11: Je suis en train d'en discuter avec ton voisin d'à côté en ce moment même.
9: Rick Dalton?
12: Yeah, that's me.
1: Et intervient Sharon Tate qui dit « Oh là, mais qu'est-ce qui se passe? Qu'est-ce qui se passe ?» C'est grâce à vous quand même que vous nous avez évité quelque chose. Et donc, on ouvre la grille. Et enfin, il a accès à ce monde auquel il désirait avoir accès depuis le début, puisque dès le début, il a dit, alors qu'il était dans une mauvaise passe, il a dit, ah non, en fait, peut-être je suis au bord de quelque chose, parce que je ne savais pas, mais c'est, comme il le dit lui-même, Roman fucking Polanski qui habite, qui est mon voisin, donc peut-être la gloire, en fait, qui semblait m'échapper, elle est peut-être à la portée de main. Et donc, lui entre, vraiment, chez Sharon Tate. Mais nous, on n'y entre pas, parce que la caméra se contente de s'élever, et là, on voit effectivement les deux toits, les deux maisons. On voit Sharon Tate qui sort de chez elle de dos enceinte. Je crois qu'elle doit porter un maillot de baseball ou peu importe. Enfin, voilà. Il s'embrasse et là, apparaît, enfin, elle le prend dans ses bras pour le remercier de ce qu'il a fait. Et le film se termine là. Donc, j'aime beaucoup cette idée que voilà, le cinéma, à ce moment-là, d'une certaine manière, le cinéma s'arrête. Parce que, si je puis dire, ou quelque chose en tout cas s'arrête, ou en tout cas on franchit quelque chose. Enfin, le personnage lui franchit une grille. Mais nous, on ne la franchit pas, parce que voilà. On peut dire l'histoire a été modifiée, mais il y a quand même un endroit où Tarantino décide de s'arrêter. Très clairement, la caméra monte pour nous permettre de voir effectivement ces deux maisons collées l'une à l'autre, mais nous, on ne va pas jusque-là. Quoi. Il y a une idée de franchissement de seuil qui est très, très, très présent dans le film. Et encore une fois, moi, je comprends ces franchissements comme étant autant de conscience de la part de Tarantino, du rapport entre histoire au sens de narration et histoire au sens historique.

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2: C'est vrai que c'est pas la première fois que Tarantino, disons, réécrit l'histoire. Là, il y a une façon très mélancolique. Moi, j'ai senti comme ça, c'est-à-dire là, on a presque l'idée que le cinéma protège des méfaits de l'histoire.
3: C'est évident que Tarantino place dans le cinéma, enfin, a pour le cinéma un amour démesuré, et que peut-être aussi il lui prête un pouvoir, une puissance également démesurée. Simplement, moi, ce sur quoi j'essaie d'attirer l'attention, c'est qu'il ne s'agit pas simplement chez lui d'une espèce de décret de quelqu'un qui serait un fou de cinéma parce qu'il en aurait trop vu dans sa jeunesse. Je pense que chacun de ses films en vérité, même si c'est quelque chose qu'on a mis beaucoup de temps à voir, parce que lui-même a mis du temps à s'intéresser à l'histoire avant, avec un grand H, mais je pense que dans chacun de ses films, il construit les conditions, disons, renouvelées, même si c'est toujours un peu la même chose quand même, de la représentation, pour réfléchir sur le rapport entre représentation et histoire. Donc je pense que c'est vraiment le travail de ces films, il est vraiment fait là-dessus. C'est pas simplement quelqu'un qui serait resté un peu bloqué à un stade, encore une fois, adolescent, parce qu'il pense que les films, c'est la réalité.
1: Emmanuel Burdeau, au micro d'Andreas Fontana.
3: Donc, moi, je pense que c'est quelqu'un qui, depuis quasiment le début, était préparé à traiter de ce dont il traite, traiter de rapport entre cinéma et histoire, même si c'est vrai, et je me souviens, puisque c'est des films que j'ai vus en direct, même si c'est vrai que quand on a découvert aussi bien Reservoir Dogs que Pulp Fiction, il ne serait jamais venu à l'esprit de personne que c'est vers ça, cette direction qu'allait prendre son cinéma. Mais si on revoit ces films-là, à l'aune des plus récents, alors on peut se dire, ah oui, au fond, c'était quand même au travail. On ne pouvait pas le voir à l'époque, parce qu'au contraire, Tarantino a commencé par un cinéma où l'histoire n'avait pas sa place. Des personnages qui n'avaient pas de nom, qui étaient tous habillés pareil, des histoires qui, justement, n'étaient pas des histoires, où il n'y avait pas de linéarité, il n'y avait pas de causalité. Donc, tout ce qu'on peut mettre, même de façon un peu désordonnée, sous le vocable histoire, semblait totalement absent de ce cinéma. Et c'est aussi ce qui a fait que certains ne l'ont pas aimé. C'est une espèce de cinéma, voilà, purement cinéma, quoi. On est dans une espèce de post-histoire, ou post-modernité, post-histoire, où il n'y a plus rien, il n'y a plus de repères historiques, il n'y a plus de nom, il n'y a plus d'identité, il n'y a plus de chronologie, il n'y a plus rien. Si on revoit les films, on peut trouver quelques signes avant-coureurs. Mais c'est vrai qu'Inglourious Basterds marque à l'évidence et que ça a surpris tout le monde. Et je dirais moi le premier, je l'ai vu à Cannes à l'époque, j'étais un peu... Il y a une rupture, mais comme toujours chez un artiste, elle sort pas de nulle part, quoi.
1: Ce n'est pas la première fois que Tarantino fait bifurquer l'histoire. Dans Inglourious Basterds, il invente un commando de volontaires juifs partis en France avec une double mission. Officiellement, il s'agit de massacrer des nazis. Mais secrètement, ils doivent éliminer Hitler. Et Tarantino le fait de manière jubilatoire, en mettant le feu à une salle de cinéma où sont réunis les plus hauts dirigeants nazis. Un incendie magnifique au cours duquel Hitler meurt dans les flammes. L'histoire est renversée.
4: Je me présente, lieutenant Aldo Reyn. J'ai mon unité spéciale à former et je me cherche 8 soldats. 8 soldats américains et juifs. Vous avez peut-être entendu parler de l'armada qui va débarquer. Eh ben, on va prendre un peu d'avance sur eux. On va nous parachuter en France, habillés en civil. Et une fois qu'on sera en territoire ennemi, comme une vraie troupe de guérilleros,
5: we're gonna be doing one thing and one thing only.
4: On aura une mission à remplir, et rien qu'une. Tuer des nazis.
5: Killing Nazis.
3: Alors, je voudrais citer une scène qui, là aussi, m'a fait comprendre 2-3 choses, qui est une scène dans Inglourious Basterds, mais c'est la scène la plus longue du film, qui est la scène qui se passe dans la taverne qui s'appelle la Louisiane, drôle de nom pour une taverne en France, en sous-sol, et où quelques-uns des bastards, des bâtards emmenés par Brad Pitt déjà, ont rendez-vous avec l'actrice jouée par Diane Kruger, qui est une actrice allemande, mais qui est censée être de leur côté. Bon, voilà. Et puis, ce qu'ils n'avaient pas prévu, c'est qu'il y a des nazis qui fêtent la naissance de l'enfant de l'un d'eux, et puis un colonel SS dans le coin, enfin au bout de la pièce, qui lui écoute de la musique, mais qui va entrer, et qui va faire jouer les uns et les autres à un jeu où on se colle un nom sur le front, et votre voisin doit deviner. Voilà. Et là, il y a quand même un truc qui est, à côté duquel il est difficile de passer, c'est qu'il y en a un, je ne sais plus lequel, pardon, la personne qu'il est, puisque c'est toujours quand même de ça, c'est toujours savoir le nom collé sur le front. Hein, on se souvient quand même aussi que la signature des bâtards, c'est de graver une croix gammée sur le front. Donc, ce qui se grave pas et où est très important. Le rapport du nom et à la peau et à la chair est très important. Bon. Et donc, il y en a un qui doit deviner qui est King Kong. Ben, je crois, c'est le colonel SS.
2: Auguste Dill.
3: Et donc, il pose 2-3 questions. En fait, il se met tout de suite sur la bonne piste parce qu'il dit est-ce que j'ai vécu en exil? Oui. Est-ce qu'on m'a amené là où je suis? Oui. Est-ce que ça a été difficile pour moi? Oui. Est-ce que j'ai été enchaîné? Oui. Et là, il dit ah, ok, j'ai trouvé. Je suis l'histoire du peuple noir aux États-Unis. Et le mec lui dit non. Et donc, il enlève, il dit ah, je suis King Kong. C'était quasiment pareil. Bah, non, c'est pas pareil. D'un côté, nous avons la version historique, et d'un côté, nous avons la version fictionnelle. Entre les deux, il y a un rapport. Mais je pense que chez Tarantino, et là, je vais aller trop vite, je pense que chez Tarantino, dans le système de Tarantino, le fascisme, donc le nazisme, c'est la confusion entre histoire et histoire. Entre histoire au sens du récit et histoire au sens historique. Voilà. Et que dès lors qu'on a la conscience d'une différence entre les deux, on sort du fascisme. Le fascisme, c'est l'identité entre les deux. Voilà. Et je trouve que le personnage d'Auguste Dill, il dit ça. Il dit pour lui, le King Kong tel que filmé par Chutzak et Cooper et l'histoire du peuple, c'est la même chose. Alors, évidemment, le mec, il est pas bête. King Kong, le film, est évidemment une allégorie de l'esclavage et tout ça. Mais version fiction, version réelle. Et moi, je pense que, encore une fois, Tarantino parle remarquablement de ça. On a toujours vu Tarantino comme étant quelqu'un qui était enfermé dans la représentation. Et moi, je trouve, oui, effectivement, l'horizon, c'est la réalité. C'est cette grille. Voilà. Mais simplement, il y a un moment où le film dit, moi, je ne vais pas. Je ne franchis pas la grille. The Rio Dawn Steel, 93 KHJ. 317 KHJ. Totally intense. That's me. The Rio Dawn Steel, Simon Garfunkeling, Mrs. Robinson. Les films de Quentin Tarantino se trouvent sur au moins 5 plateformes différentes en Suisse.
1: Dans le prochain épisode, retour en Suisse justement avec le film Unruhe de Cyril Schaublin et la politisation du Jura horloger. 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

0: 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Pierre-Étienne Joie.
1: L'Iran a formalisé la création d'un nouvel organisme pour la gestion du détroit d'Ormuz que Téhéran contrôle depuis le début de la guerre. L'autorité du détroit du Golfe du Persique a désormais son compte officiel. Il fournira des mises à jour en temps réel sur les opérations dans le détroit. Les stocks commerciaux de pétrole déclinent très rapidement, annonce l'AIEA. Ils sont affectés par les conséquences de la guerre au Moyen-Orient. Le directeur de l'Agence internationale de l'énergie évoque les stocks de pétrole brut disponibles pour être vendus. Le 13 mai, l'AIEA avait sonné l'alarme sur la refonte record des réserves pétrolières à mesure que la guerre au Moyen-Orient s'enlise. IKEA Intergroup va supprimer 850 emplois en Suède et dans le monde. La holding qui chapeaute IKEA regroupe 27 700 salariés. Cette restructuration doit faire gagner le groupe en simplicité et rapidité et réaliser des économies. Inter-IKEA Group rassemble essentiellement des fonctions support. Parmi les 850 postes supprimés, 300 le seront en Suède. En Suisse, ABB décroche un contrat auprès de la compagnie nationale espagnole de construction navale Navantia. Le groupe zurichois doit équiper en système de distribution d'énergie et de propulsion deux futurs navires de la marine du pays. Aucun montant n'a été dévoilé. À Genève, le prochain sommet du G7 à Évian continue de mobiliser. Le ministère public genevois prévoit un dispositif spécial. Le procureur général Olivier Journeau explique que pour faire face au volume, il faudra davantage de procureurs et de collaborateurs à la permanence des arrestations durant toute cette période. Il prévoit de doubler ou tripler l'effectif ordinaire. La régulation du loup porte ses fruits en Suisse. 77 loups ont été abattus entre septembre 2025 et janvier 2026 sur les 115 spécimens autorisés au tir. Le nombre de meutes vivant uniquement sur le territoire suisse est maintenant de 30. 10 meutes sont transfrontalières. Les corps de 4 des 5 plongeurs italiens décédés jeudi dans un accident de plongée aux Maldives ont été retrouvés. Un premier corps avait été retrouvé jeudi. Les 5 plongeurs participaient à une sortie sous-marine en grotte profonde sur l'atoll de Vavu, situé au sud de la capitale malais. Ils n'étaient pas revenus. La première encyclique du pape Léon XIV sera publiée le 25 mai, intitulée Magnifica Humanitas. Elle sera consacrée aux défis posés par l'intelligence artificielle et ses répercussions sur les droits des travailleurs. Le texte abordera aussi les guerres dans le monde. Léon XIV assistera à la présentation de l'encyclique « Un choix rare dans l'histoire pontificale ». La justice espagnole a ordonné au fisc de rembourser à la chanteuse colombienne Shakira plus de 55 millions d'euros indûment perçus. Elle a annulé un litige fiscal pour l'année 2011, selon un document judiciaire. La somme englobe l'impôt sur le revenu, plus de 24 millions, l'amende imposée à l'époque pour infraction très grave s'élevant à près de 25 millions, et l'impôt sur le patrimoine et aussi des intérêts. Le temps souvent nuageux avec un temps instable, des averses, des éclaircies plus ou moins dans toutes les régions. Tout devrait s'estomper en cours de soirée, même si quelques orages ne sont pas exclus au nord des Alpes. Maximum 15 degrés en plaine, une tendance au jorant en soirée. Demain mardi mitigé, soleil dès mercredi plus franc dès jeudi.
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2: Dans le Jura bernois, nous vous rappelons la fermeture de la route cantonale Bellelay-le-Fuet à la suite d'un accident.
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2: Bonjour, et toute cette semaine, nous allons saisir une thématique et on va la laisser partir que vendredi à 15h. C'est comme ça qu'on fonctionne dans 10 pourquoi, un thème par semaine qu'on ne lâche plus du lundi au vendredi. Et puis on a des idées fixes, on a un peu des obsessions, notamment le fait que la thématique, on vous la dévoile pas tout de suite, qu'on essaye de vous la faire deviner avec une modeste fiction qu'on va produire dans quelques secondes et vous pouvez essayer de deviner le thème de la semaine avec les indices qu'il y a dans cette fiction au 078 206 73 32. Voilà, ça c'est une de nos idées fixes. Une autre, c'est de prendre rendez-vous avec Céline Auclin entre 14h20 et 14h25 parce qu'elle se pose trop de questions, mais c'est pas grave, elle a aussi beaucoup de réponses. Et puis dans une quarantaine de minutes, une chronique en lien avec notre thème de la semaine et vous devriez entendre toute cette semaine, en tout cas des sons qui devraient vous rappeler des choses. Voilà, ça c'est ce qui s'appelle des indices vaseux. Ce qui est sûr, donc, c'est que notre programme... Ah oui, puis si on a le temps, on lira un texte libre de droit et on verra si Victor Hugo a écrit sur notre thématique de la semaine parce qu'il a écrit sur tout. Donc on devrait trouver un texte de Victor Hugo en lien avec la thématique de la semaine. On l'a dit, on le fait. Voici donc une modeste fiction de notre conception. Et si ça vous dit d'essayer de deviner la thématique à partir d'elle, ça se passe au 078 206 73 32. Nous sommes le 15 février 1989. Tout est aligné astralement. Ça s'est fait naturellement, ça a l'air simple, mais non. C'est le fruit d'une suite de hasards, de coïncidences et de synchronisations spontanées. Car en 1989, nous sommes avec Olivier Mertz, qui a 11 ans. Et nous sommes le 15 février. Et c'est un mercredi, attention, c'est important, mercredi après-midi, 15 février 1989, pour un enfant de 11 ans, les conditions de base sont là. 14h15, c'est idéal. Et Olivier Mertz, en plus, est malade. Et ça a son importance. Oui, ça a son importance. Car Olivier Mertz a de la fièvre. Et donc, ce mercredi après-midi du 15 février 1989, il va rester à la maison. Et encore un coup de chance, sa maman et son papa seront absents tout l'après-midi. Ainsi que son petit frère qui, lui, n'est pas malade et va aller au foot. Donc, Olivier Mertz est tout seul un mercredi après-midi dans les années 80. Et il a 11 ans, ce qui veut dire, comme il est dans le canton de Vaud et qu'il chope les chaînes françaises, qu'il va regarder la télévision tout seul et pouvoir choisir son programme tout seul, sous une couette sur le canapé du salon parce qu'il est malade. Et qu'est-ce qu'il va se regarder le mercredi après-midi? Qu'est-ce qu'il va regarder jusqu'à la nausée sur sa télévision? Des dessins animés. Et il se réjouit. Oui. Parce que normalement, il n'a pas le droit de regarder les dessins animés le mercredi après-midi. Parce que la télévision, c'est mauvais pour les yeux. Et ça rend bête. Et là, c'est un moment unique. Qui va sans doute plus jamais se représenter. Et Olivier Mertz, 11 ans, est tellement heureux. Sauf que, bien sûr, quand tout est trop beau, quand tout est trop simple, il y a toujours quelque chose qui va de travers. Eh bien, Olivier Mertz se rend compte que la télécommande de la télévision n'est pas à sa place habituelle. Puis il va se rendre compte que la télécommande de la télévision n'est pas dans la maison. On a perdu la télécommande de la télévision. Et ce mercredi après-midi où il aurait dû regarder des dessins animés à la télévision à la place, il va relire pour la 10 000e fois le même boulet Bill tout nul. La larme à l'œil. Et toute sa vie, Olivier Mertz se rappellera de ce mercredi après-midi si affreux, de cette anecdote. Il se le rappellera sous le nom de « Mercredi noir ».

0: Indochine avec le titre Les Nouveaux Soleils sur RTS Première, c'est le dernier single du groupe. Vous écoutez Dis Pourquoi et toute cette semaine, eh bien, quelle est notre thématique? Vous avez essayé de deviner au 078 206 73 32. On propose dans ce message le système monétaire en crise, émoticône soleil. Pas du tout. Ici, le salève, non plus pas. Mais c'est bien, moi j'aime bien qu'on essaye. De toute façon, il n'y a pas de mauvaise réponse, il n'y a que des réponses fausses. Est-ce que ce serait les mangas? Non. Est-ce que ce serait pourquoi le Club Dorothée? Eh bien, indirectement, oui, puisque toute cette semaine, nous allons parler de pourquoi la télévision? Pourquoi est-ce que la télévision est un média qui a eu le vent en poupe? Comment se porte la télévision aujourd'hui? Quelle est la particularité de la télévision? En Suisse, qu'est-ce que c'est que cette histoire? Quelles sont les critiques qu'on a adressées à la télévision? On est avec François Valoton, professeur d'histoire contemporaine à l'Université de Lausanne. On vous le représente mieux dans quelques secondes. Et puis, la question du jour, donc au 078 206 73 32, qui est la question un peu premier degré du lundi. Lundi, c'est la question premier degré. Eh bien, puisque nous parlons de télévision, voici la question. Avez-vous beaucoup consommé de télévision? Si oui, quels sont les programmes qui vous ont marqué? Est-ce que vous la regardez encore aujourd'hui? Oui, on sait, il y a trois questions en une. Mais c'est lundi, donc on ouvre des portes, on aime bien. Puis des fois, on ouvre une porte, mais en fait, c'est un balcon. Et puis, on a vue sur la mer, et ça, c'est magnifique. Donc, 078 206 73 32. La télé à vous et vous. Comment ça se passe? Comment ça s'est passé? Voilà, puisque c'est une émission du lundi, en tout cas ici, ceci, vous ne l'avez pas encore entendu.
1: Bonjour, je propose à la location toutes ces échelles et escabeaux. Voilà, qui sont télescopiques pour certaines et transformables en escabeaux. Certaines font échelle ou escabeau.
0: François Valoton, vous êtes professeur d'histoire contemporaine à l'Université de Lausanne et vous êtes auteur aussi de Un siècle de radio-télévision, le service public audiovisuel en Suisse romande, édition Savoir Suisse. On va parler toute cette semaine de ce média, mais aussi de cet objet, mais aussi presque de cette culture, hein, la télévision, c'est beaucoup de choses. On sera beaucoup en Suisse, mais on regardera aussi un peu ce qui s'est passé ailleurs sur Terre. La télévision, déjà, quand on dit le mot télévision, on s'en rend pas forcément compte, mais on parle de plusieurs choses, dans le fond.
2: Alors, tout à fait, comme vous l'avez dit en ouverture, la télévision... C'est un objet, c'est un média avec évidemment un certain nombre de programmes qui lui sont liés. C'est également une entreprise. C'est un dispositif également qui est un dispositif qui va amener des consommations de différentes. Donc en effet, quand on parle de télévision, en fait, chacun vise plutôt l'une ou l'autre de ces dimensions. Donc il faut utiliser plutôt le pluriel, j'aime mieux parler, disons, d'histoire de télévision plutôt qu'au singulier.
0: La télévision comme média, justement, est-ce qu'on arrive à la définir en mettant peut-être en exergue quelques particularités de ce média?
2: Alors c'est vrai que c'est à la fois simple et compliqué. Compliqué dans la mesure où la télévision, elle se nourrit finalement de toute une série de productions médiatiques antérieures. Donc les programmes de télévision vont s'inspirer, renouveler, revisiter d'une certaine manière des formes médiatiques antérieures qui ont prévalu dans les domaines de la presse, dans les domaines de la radio, dans les domaines également du cinéma. Donc il y a beaucoup finalement d'imitations.

0: d'imitation ou de réinvention. Mais en même temps, c'est vrai qu'on peut parler d'un média qui va développer aussi un certain nombre de spécificités. Alors ces spécificités, elles sont liées par exemple à une certaine forme de direct. Non pas que la télévision soit toujours en direct, mais d'une certaine manière, elle est émise dans un moment T pour un public. Les choses sont en train un tout petit peu de changer, mais pour un public qui la reçoit dans un, au sein du même moment T. Donc, il y a cette idée de direct, cette idée aussi, d'une certaine manière, de vision en commun, qui n'est pas seulement comme au cinéma, une vision collective dans un moment et dans un espace clos, mais qui, d'une certaine manière, transcende ces éléments spatiaux pour, d'une certaine manière, créer un sentiment de vision simultanée. Donc ça, c'est un élément. Il y a des éléments aussi qui sont plus liés peut-être au contenu. C'est vrai que la télévision, elle est liée aussi à une certaine forme de regard sur la vie quotidienne, sur la vie ordinaire. Bien sûr qu'il y a des événements exceptionnels qui peuvent passer par la télévision, mais la télévision, elle crée une forme de relation, une forme de complicité, une forme d'intimité avec son public, une culture partagée qui porte sur des éléments qui sont très quotidiens.
1: Quand vous parliez avant de ce direct et tout le monde qui regarde en même temps, alors c'est, on va en parler, c'est peut-être en train de changer et ça a déjà changé. J'ai le mot communion qui vient, c'est cette idée, toute la Suisse romande est ensemble pour regarder un événement, c'est arrivé ça?
0: C'est vrai. Alors, de toute manière, il y a des événements qui sont partagés et qui sont partagés à la fois sur le plan social et sur le plan géographique. Mais disons, au-delà de cela, disons, le dispositif crée les conditions pour qu'il y ait ce sentiment, disons, d'appartenance. Et comme les producteurs ou les présentateurs, présentatrices de télévision vont aussi accentuer d'une certaine manière ce regard vers le public, qui peut être un regard vers la caméra, mais qui peut être également une adresse spécifique au spectateur ou à la spectatrice, il y a véritablement la création, justement, d'une communauté, ce que les Britanniques appellent une forme de togetherness, donc de vivre ensemble, d'être ensemble pour partager le même spectacle ou la même émission.
1: Ça, c'est la force de la télévision.
0: C'est la force de la télévision, justement. Encore une fois, d'autres médias peuvent jouer aussi sur cette proximité. La radio le fait également, mais c'est vrai que la télévision l'entretient, disons, de manière particulière.
2: Alors bonsoir.

0: I'm Blue sur RTS Première, un titre des High Cats. Les High Cats qui étaient, en fait, c'est le petit nom du trio qui accompagnait Ike et Tina Turner. Les High Cats. Je pense que ça se prononce absolument comme ça. Et on vient d'entendre I'm Blue, entre parenthèses, de Gong Gong Song, fin de parenthèse. Vous écoutez Dis Pourquoi, et toute cette semaine, pourquoi la télévision? Qu'est-ce que c'est que ce truc? Pourquoi à un moment c'était le média roi? Pourquoi est-ce que ça ne l'est plus? Ou alors est-ce que ça serait encore le média roi? Quelles étaient les spécificités de la télévision? Les liens entre télévision et cinéma? Plein de questions abordées cette semaine avec François Valoton. Et notre question du lundi au 078 206 73 32. La télévision et vous, quelles étaient ou quelles sont vos émissions cultes? Ce que vous aimiez regarder? Ce que vous avez eu plaisir à regarder? Dites-nous tout cela. Mais pour l'instant, à 14h22, il est temps de retrouver Céline Auclin. Céline Auclin se pose beaucoup de questions, mais c'est pas grave, elle a aussi beaucoup de réponses.
1: Parce que.
2: Pourquoi? Pourquoi de toutes les innovations liées à la télévision, ce n'est pas le passage du noir-blanc à la couleur que je trouve la plus dingue? Parce que, même en couleur, pâle ou sécam ou pâle sécam, il existe des films en noir-blanc qui demeurent ainsi. Les classiques Fureur de vivre de Ray, Psychose de Hitchcock, la quasi-totalité des Chaplin et les Français de Renoir tels que le magnifique Boudu sauvé des eaux incarné par Michel Simon ou encore La Grande Illusion du même Jean Renoir, sans oublier les films d'Autant Lara ou Carnet, puis les Verneuil, les Lautner, les Audiard, les Clouseau, difficile de les imaginer autrement que dans un dégradé sans fin de gris, de noir et de blanc. Je ne m'imagine pas Gabin, Vanel, Arletty ou Morgan autrement que dans ce clair-obscur, inoubliable devant les caméras. Du grand jusqu'au petit écran, et je ne parle pas du cinéma italien. Et parce que, aussi, Jour de fête de Jacques Tati, en version colorisée, n'y change rien. Pourquoi? Parce que mon oncle du même Tati, chef, est en noir-blanc, tout comme les vacances de Monsieur Hulot. Et c'est très bien comme ça. Parce que aussi, même après l'adoption de la couleur, on continue de commettre des œuvres mythiques. La haine de Kassovitz, la liste de Schindler, de Spielberg, le ruban blanc de Heineken, tous tournés et proposés en noir et blanc. Pourquoi, de toutes les innovations techniques liées à la télé, ce n'est pas l'abandon des tubes cathodiques pour les écrans plats LCD ou plasma, LED ou pas, ou que sais-je encore, énergivores ou économiques, et qui sont parfois d'une taille surdimensionnée, presque un écran de ciné dans l'appartement, qui m'a le plus stupéfaite? Pourquoi? Alors parce que c'est peut-être les home cinéma qui m'ont le plus laissé pantois, pantoise. Non, même pas. Et parce que ce n'est pas non plus la télévision numérique ou encore celle à haute définition. Non, non. Pourquoi? Parce que de toutes les trouvailles, évolutions, progrès technologiques liés à la télévision, c'est pour sûr, sans hésiter, la commande à distance qui m'a le plus bluffé. Oui, la télécommande, quelle invention. Ça change tout. Avec la zapette, tu bouges plus, t'es collé à ton sofa et tu changes de chaîne comme tu l'entends. Et de plus en plus souvent, d'autant qu'avec le temps, c'est une myriade de chaînes qui s'enchaînent à coups de poussette. Vraiment, pour moi, c'est ce qui devance toutes les autres innovations technologiques. Pourquoi? Parce qu'il n'y a qu'à penser à toutes les fois où je ne sais plus où je l'ai laissée. Elle est où? Quoi? La télécommande? T'as regardé entre les coussins du salon? Ben évidemment. Mais elle est où? L'énervement me gagne, la tension monte, je m'exaspère. Et pensez aussi au moment où la vilaine m'a lâché, pile à plat, ou défection due à l'usure, un mauvais contact, et c'est tout mon rapport à la télé qui change. D'un coup, elle devient nettement moins sympa, attrayante, la téloche, surtout si c'est sur une chaîne de télé-shopping ou de télévoyance que je reste bloquée.

0: Dernier single de la chanteuse française Elena Copsi, c'était Sinon Rien sur RTS Première, où nous parlons à la radio de la télé toute cette semaine. Pourquoi la télévision? Pourquoi ce média a marqué ce qu'il marque encore? Aujourd'hui, on plante le décor avec François Valeton, professeur d'histoire contemporaine à l'Université de Lausanne. Et notre question 078 206 73 32, la télé, vous, est-ce que vous avez un programme culte, une relation particulière à la télévision? On a reçu quelques messages, comme par exemple cette auditrice qui nous dit, alors à la question est-ce que vous avez un programme culte, le Club Dorothée, émoticône hihi, main devant la bouche, ça vous dit dans quelle tranche d'âge je suis, émoticône rire, mis à part ça j'ai appris plein de choses grâce à la TV, vu plein de films et maintenant je suis accro aux séries. Voilà, merci pour ce message. Un autre message, avec la TV on a selon nos âges des souvenirs extra. Mon meilleur souvenir c'était Fifi Brin d'Acier. C'était trop rigolo. J'ai les images. Et puis ce message à la télé. Et là, il y a un émoticône. Je me cache les yeux. Vous allez voir pourquoi. Fin des années 70. Mon petit frère adoré, au cas où il m'écoute, je répète, adoré, était hospitalisé. Mes parents passaient leur journée au travail et à l'hôpital. J'avais pas le droit d'y aller. Je passais mes journées de libre et les soirées devant la télé, noir et blanc et sans appète, jusqu'à l'heure de la mire. Je suis devenue très dépendante. Regardez tout et n'importe quoi de mon âge ou pas. Aujourd'hui, mon petit frère va super bien et moi aussi, merci. Émoticône clin d'œil, papillon, clé de sol. Voilà un message signé Yolande, comme ça peut-être que le frère peut savoir. Et ben ça, c'est une histoire qui commence pas très bien. Un enfant hospitalisé, les parents qui n'ont plus le temps de s'occuper de l'autre enfant, la télé qui sert de babysitter, qui visiblement finit bien. Et grâce à ce message d'auditrice, on se rappelle l'existence de la mire. Car jadis, la télévision s'arrêtait et il y avait une mire. Ou à un moment, en tout cas, il y avait la radio. Mais peut-être qu'il y a longtemps, il y avait juste du bruit blanc. Et c'était évidemment, pour certains, le meilleur programme de la journée. Vous écoutez Dis Pourquoi, en tout cas le programme le plus conceptuel, parce qu'on était face à soi-même quand on regardait la mire. Vous, vos programmes, vos souvenirs télévisuels, les programmes qui vous ont marqué, au 078 206 73 32, dites-le-nous. Et puis, bien si vous préférez écouter la radio plutôt que de vous souvenir de la télé, voici François Valeton, je le redis, les professeurs d'histoire contemporaine à l'Université de Lausanne. On plante le décor de ce média, ce qui veut dire que on le présente, ce qui veut dire, pour un professeur d'histoire, eh bien, il nous explique d'où ça vient, la télévision.
1: On peut dire qu'il y a une première étape qui est vraiment les débuts, la phase expérimentale, la phase où, d'une certaine manière, la télévision est encore rare. Finalement, peu de gens l'ont encore dans leur salon, où il y a également une rareté au niveau des programmes. Finalement, on a accès à une chaîne en Suisse, peut-être deux ou trois dans des pays voisins. Donc il y a cet élément encore rare, et puis une télévision qui est encore, surtout une télévision un peu de l'offre, une télévision expérimentale, où on va justement essayer de trouver des langages qui soient des langages assez spécifiques, ou en tout cas avec une patte particulière.
0: J'ai l'impression que la télévision, avant qu'elle existe, elle est très présente au 19e, quand on imagine le futur, ou quand la radio est là, on a envie d'avoir cette image.
1: Complètement, et ça, passablement d'études l'ont montré. On croit souvent qu'il y a une sorte de chronologie avec, évidemment, d'abord l'imprimé, puis ensuite la presse, puis ensuite la radio, puis ensuite la télévision. En fait, les choses sont beaucoup plus bousculées que cela, et dès qu'on a la possibilité

0: possibilité d'une transmission par le son, qu'il s'agisse du téléphone ou qu'il s'agisse de la radio, on veut avoir la transmission par l'image. Et donc, assez immédiatement, c'est intéressant justement quand on regarde les débuts du téléphone, finalement la notion de visiophone, elle apparaît quasi instantanément. Alors, elle a encore un peu de peine à se développer, toute armée et casquée sur le plan technique, mais elle habite les imaginaires. Et par exemple, le visiophone, c'est quelque chose qui peut apparaître dans les romans de Jules Verne, par exemple.
1: Et puis la télévision, donc pour revenir à ses débuts, là on la voit où dans des expos nationales, il y a un stand, c'est un peu une merveille.
0: Alors tout à fait, ce qui est aussi tout à fait fascinant, c'est que le cadre domestique de la télévision, qui d'une certaine manière va présider à son développement et à son extension dans la deuxième partie du XXe siècle, n'est pas encore donné au départ. Donc on expérimente finalement la technique de la vision à distance, tout en ne sachant pas encore très bien si son lieu de développement, ben ça va être justement le foyer ou bien si ça va être plutôt l'espace public. Donc, par exemple, vont se développer des systèmes de projection sur grand écran ou d'une certaine manière, on redéveloppe un dispositif qui est plus proche du cinéma. Donc, par ailleurs, il y a la question, disons, de l'accessibilité, notamment de l'accessibilité par le prix. Et donc, dans un premier temps, le grand public va prendre contact avec la télévision dans des contextes qui sont des contextes, les expositions, les grands magasins ou des foires techniques qui permettent justement de voir les potentialités, disons, du dispositif, mais pas encore véritablement des programmes dans leur continuité.
1: On verra demain la télévision en Suisse, comment spécifiquement ça s'est développé, parce que bien sûr il y a les spécificités linguistiques, le fédéralisme, mais là on continue au pas de charge, les grands jalons historiques de la télévision. Est-ce que la Deuxième Guerre mondiale a joué un rôle? Il y a un avant-après ou pas spécialement?
0: Alors, il y a un avant-après, d'une certaine manière, par rapport à l'utilisation, notamment politique, disons, de la télévision dans certains espaces, mais disons, sur le plan technique, c'est pas une période qui est justement extrêmement propice, ou alors, on va voir tout d'un coup des relations privilégiées entre la télévision et l'armée, et l'armement, avec justement des possibilités de guidage, notamment de guidage des bombes, etc. Donc ça, c'est une autre forme, finalement, de télévision, si on peut dire, qui n'ont pas grand-chose à voir avec la dimension médiatique. Mais donc, la Deuxième Guerre mondiale, c'est plutôt un élément qui est mis en suspens de la télévision en tant qu'espace médiatique, et c'est la radio à ce moment-là qui est véritablement presque toute puissante, évidemment avec la presse.
1: Et donc, il faut attendre les 30 glorieuses avec le développement du pouvoir d'achat, de la société de consommation qui se met en place pour que la télé décolle, si je puis dire.
0: Voilà, et ça c'est un peu le deuxième moment, c'est le moment où, par rapport à cette situation de rareté que j'évoquais auparavant, ben, la télévision va se développer, va devenir un média de masse, et que d'une certaine manière, tout foyer va avoir un récepteur, disons, dans son salon. Donc il y a cette forme de démocratisation qui va se faire. Et cette démocratisation, elle est accompagnée par une diversité de l'offre qui va aussi coïncider avec d'autres canaux de diffusion, amenés notamment par le câble et puis ensuite par le satellite. Et donc ça va avoir comme effet une démultiplication de l'offre et donc une démultiplication des choix possibles pour le consommateur ou la consommatrice.
2: La télévision est un cinéma où l'on peut aller

0: Queen avec un titre de 1973, c'était Killer Queen sur RTS Première. Vous écoutez Dis pourquoi, pourquoi la télévision, et vous a demandé au 078 206 73 32 vos souvenirs de télévision, vos émissions cultes à vous. On a par exemple ce message: je n'avais pas la télé avant d'avoir 9 ans, je la regardais chez ma grand-mère. Zorro, Flipper, Rintintin et Thierry la Fronde ont été mes premiers émois télévisuels. Émoticône rire. Quand j'étais petite dans les années 90, c'était l'époque où le replay n'existait pas. Et si on ratait un épisode, ben on le ratait. Émoticône rire. J'étais fan d'Hélène et les garçons. Ah, voilà. Par contre, en famille, le rendez-vous hebdomadaire, c'était le fond de la corbeille. Émission que j'adorais sans tout comprendre. Elle a posé les bases de mon intérêt pour l'actualité et la vision très satirique. Merci monsieur Golovtchiner. Et vive la radio. Je lis le message. Et vive la radio, le meilleur médium de tous les temps. Émoticône radio. Je ne souhaite pas commenter cette dernière phrase, mais sachez qu'elle était importante. Voilà, un autre message. Bonjour, émoticône coucou avec la main. Chapi chapeau, ça vous dit quelque chose ?
1: Chapi chapeau, patapou, chapeau, chapi, patapi, biribibi, rabada, dada, dada, dada.
0: Oui, ça nous dit quelque chose. Et même ça avait un petit côté inquiétant. Je regarde Renaud Musique et à la technique et à la réalisation de cette émission. Et est-ce que lui aussi était inquiété par le générique de Chapi? Il fait oui avec la tête. Oui, c'était inquiétant, Chapi chapeau. Mais on s'en rappelle tous et toutes, visiblement. Et puis, bien sûr, la télévision, il y avait la question de la voir ou pas. Et de loin, pas tout le monde avait la télévision. Bonjour, pas de TV quand j'étais petite, dans les années 50. Trop cher pour mes parents. Maintenant, je ne manque jamais. Mise au point le dimanche, ABE le mardi, temps présent le jeudi et Passe-moi les jumelles le vendredi. Voilà, ça c'est une bonne semaine sur la RTS. Et puis, cette anecdote, attendez, je vais lire ce message plus tard, mais je voulais lire celui-là, je ne sais plus où il est. C'est un peu autre chose, mais je le lis. Nous adorions écouter la pièce radiophonique du lundi soir, Mystère et Aventure, les trois couchés sur notre lit. Voilà, ça c'est pas de la télé, mais c'est de la radio, c'est très bien. Et puis, il y avait un message que j'ai perdu, mais je vais le retrouver. Il y a d'autres messages que je vais lire, promis. Donc n'hésitez pas à partager vos souvenirs de télévision, vos émissions cultes au 078 206 73 32. Et si je lirai tous ces messages plus tard, c'est parce que là j'ai du travail, je dois produire une puissante chronique.

0: Toute cette semaine, Nicole Fontana, comme nous parlons télévision, eh bien, est allée chaque jour pour vous présenter une émission culte. Alors, est-ce du chauvinisme, est-ce du corporatisme? Nous ne le savons pas, mais nous sommes restés du côté de la RTS-TSR. Donc, chaque jour, une émission culte de la TSR. Et on va commencer ce lundi par mon choix personnel.
1: Alors, la première revient à Madame Graff, qui tient du Roi d'Atout.
2: Le 10 de trèfle.
0: Ah, 5 de der. Est-ce que vous vous rappelez de 5 de der? Émission culte. Oui, émission culte. 5 de der pour de multiples raisons. Alors déjà, le concept de l'émission est simple et terriblement suisse. 4 candidats et candidates s'affrontent au Yass. Les 4 candidats se composent d'un ou d'une invitée vedette, comme par exemple Yvette Terolla. Et puis après, il y a 2 quidam, 2 personnes présentes sur le plateau. Et il y a le candidat du jour qui joue par téléphone. Et la variante du Yass, c'est celle où chacun joue pour soi et doit prédire le nombre de points qu'il fait. Voilà. Donc c'est une émission qui a eu 166 numéros, diffusée de 1987 à 1992. C'est donc relativement récent. Et voici son générique, qui n'a pas pris une ride.

0: Hop. Et à l'image, il y avait quoi? Donc, faut imaginer des formes, hein, pique, cœur, carreau, trèfle, qui se déplaçaient dans l'espace. Et puis, après, il y avait le bourg, il y avait un valet. Et puis, les couleurs étaient étranges. À un moment, la moustache du valet sur la carte faisait comme ça, frisait, faisait bzzz. Et puis, enchaînement dans le studio. Alors, le studio, c'est une sorte de carnotzet aux couleurs d'un tapis d'ias. Et puis, assis autour d'une table, le présentateur, on vous a pas dit qu'il présentait cette émission, Jean-François Nicot, habillé, par exemple, d'un pull en col en V plongeant rouge, au-dessous une chemise grise et une cravate brune. C'était magnifique. Et l'émission commençait par la présentation des concurrents. Donc on vous présente une émission culte, 5 de Der, présentation des concurrents, concurrentes. Et on est tout de suite frappé par le rythme trépidant de 5 de Der.
1: Tout d'abord, Madame Frémy Graff.
2: Oui.
1: Madame, bonsoir.
2: Bonsoir.
1: Madame, vous habitez...
2: Oron-la-Ville.
1: Et vous avez l'activité tout près.
2: Oui, je travaille dans une grande entreprise de photos.
1: Vous développez, vous encadrez, vous...
2: Je suis à l'arrivée jusqu'au développement des négatifs.
1: Vous... Ah oui, vous faites du cheval aussi, vous faites de l'équitation.
2: Un petit peu, oui.
1: Avec des dragons.
2: Oui, dragon du Jorat. Hein.
1: Dragon du Jorat.
2: Voilà, oui.
0: L'émission, il y avait aussi Georges Aubert, c'était l'arbitre de la rencontre, et puis donc le journaliste présentateur Jean-François Nicot. Jean-François Nicot décédé en 2021, qui était entré à la télévision suisse romande en 1964 et qui avait participé à de nombreuses émissions, dont Madame TV, dont on va parler, Horizon, Vie littéraire et 5 de Der, ainsi que De Ci De Là, je ne sais pas si vous vous rappelez De Ci De Là, il avait pris sa retraite en 2000. Et pour revenir à 5 de Der, donc c'était une émission de Yass, il y a eu quand même des émissions cultes, pourquoi je dis quand même, il y a eu des émissions encore plus culte que 5 de Der, comme une fameuse fois où ils avaient invité lui.
3: Youhou ! Hein, je gagne là. Eh oui, là là là là, dilouli. Encore, merci madame.
1: Alors c'est bien sûr Albert qui tient avec l'as de trèfle.
3: Magnifique, magnifique, magnifique.
0: Et si l'émission 5 de Der, donc aujourd'hui sur la RTS TSR, il n'y a plus d'émission d'IAS hein, du côté roman. Mais sachez que du côté alémanique, leur émission de IAS existe toujours. Donnstig IAS. Plus de 50 ans d'existence. Et en plus, c'est une émission culte, c'est une émission d'été du côté alémanique, où il y a deux communes qui s'affrontent, représentées par un ou une championne. Et donc, c'est tout le village en fête, ils arrivent avec des moyens de production incroyables, il y a des concerts. Dans les années 2010, c'était suivi par 500 000 téléspectateurs en moyenne.
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0: Voilà, sinon... Donnstig IAS. Moi, je milite en coulisses, sachez-le, pour le retour de 5 de Der sur la SSR. Et je pense y arriver à l'aube 2030.
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1: Casimir M, chanteur genevois avec Les Nuits Brèves sur RTS Première. Vous écoutez Dis Pourquoi, pourquoi la télévision toute cette semaine, au 078 206 73 32. Vos émissions préférées, vos souvenirs télévisuels. On reçoit des messages, merci beaucoup. Comme par exemple ce message. J'ai arrêté la télé, les programmes sont d'un niveau lamentable. Voilà, merci pour tous ces messages. Qu'est-ce qu'on a d'autre? Perso, donc dans vos souvenirs télévisuels. Ça a été Les Amis de Chico, une drôle de série racontant l'histoire d'une tête coupée type mexicaine qui provoquait la pluie. C'était très étrange. Ça, c'est une réaction parce qu'on parlait de Chapi Chapeau, qui était une série animée pour enfants qui rendait mal à l'aise. Et cet auditeur, auditrice réagit avec Les Amis de Chico. Et c'est intéressant parce que c'est pas la première personne qui me parle de cette série. C'est vrai que c'était une série bizarre. Déjà, le concept d'une tête coupée qui parle, ami des enfants qui fait pleuvoir. Voilà. Récemment, je suis allé revoir un épisode. Et effectivement, c'est quelque chose d'assez troublant. Voilà, si ça vous intéresse. Donc, c'est aussi partagé. Est-ce que quelqu'un se souvient des Babibouchettes avec les chansons du Factoria Saint? Émoticône chaussette, bien sûr qu'on s'en rappelle. Et puis, ce témoignage en 64, télé chez mes grands-parents. Le 5 à 6 des jeunes me faisait rêver et voyager. Plein d'émissions dont vous vous rappelez. Et puis aussi des anecdotes comme celle-ci. La télé, c'était aussi « Allez vous coucher les enfants, c'est l'heure ». Et nous, toujours mon frère et moi, on regardait la télé par la porte entrouverte. La TV était juste en face et les parents nous tournaient le dos. Aujourd'hui, étant une vieille femme à qui on ne la fait pas, je peine à croire que les parents étaient dupes. En tout cas, on a vu des beaux films. C'était pas confortable, mais... Mon meilleur souvenir, c'est quand même l'Eurovision de l'époque, suspense et découverte. Voilà. D'autres messages que je lirai. Mais là, on retrouve François Valoton, professeur d'histoire contemporaine à l'Université de Lausanne. On fait au pas de charge l'histoire de la télévision. Et puis aussi cette question, la télévision, ça peut être privé ou ça peut être du service public.
2: Alors, à cette époque-là, c'est vrai que dans cette période des années 70-80, c'est le service public télévisuel qui est l'acteur quasi exclusif, parce que il n'y a pas encore justement une ouverture au privé qui va se faire uniquement dans les années 80. Alors, il y a quand même différentes expérimentation dans cette période. On pourrait parler, disons, de l'introduction de la télévision dans les écoles. On va essayer d'imaginer que les classes se dotent, ou les écoles se dotent finalement de petits studios qui puissent non seulement servir à relayer des émissions, mais à les produire, et à les produire par les élèves eux et elles-mêmes. Donc ça, on voit que la télévision, encore une fois, il faut toujours la voir comme d'abord une sorte de laboratoire dont différents acteurs s'emparent. Et c'est vrai qu'on a un petit peu peut-être l'idée de résumer de manière pas trop exclusive le monde de la télévision aux acteurs qui, a priori, nous sont les plus familiers aussi dans notre mémoire personnelle liée aux programmes qui sont les programmes mainstream.
1: On aura bien sûr le temps toute cette semaine de revenir sur tous ces aspects, mais pour aujourd'hui, François Valoton, on présente la télévision. Comme média, est-ce qu'il y a une esthétique télévisuelle? Est-ce qu'à votre avis, on reconnaît ce qu'est une émission de télé, même si c'était une image figée, même si c'était dans un autre cadre que dans une télévision?
2: Alors je pense que, je le dis un peu comme boutade, hein, certaines personnes qui étaient assez méfiantes par rapport au développement de la télévision dans les années 60 notamment, si on leur avait parlé d'esthétique télévisuelle, ils auraient poussé des hauts cris, parce que justement, en fait, pour certains, la télévision, c'est l'anti-esthétique. C'est finalement une sorte de relais fidèle, mais en même temps très plat, de la réalité. Donc, on peut pas parler d'esthétique, parce qu'on peut pas parler d'art, et que même si certains ont parlé de 9e art pour la télévision, finalement, c'est quelque chose qui était relativement marginal. Mais bien sûr, ensuite, si on regarde les choses, d'une part avec la distance et dans une perspective historique, oui, il y a une esthétique ou des esthétiques. Alors, on peut dire qu'il y a deux esthétiques, qui est cette esthétique un peu du dénuement ou du rétrécissement.

0: science, mais en effet, la télévision, c'est, alors le cinéma aussi, me direz-vous, mais évidemment un travail qui implique un énorme collectif. Ce que je trouve aussi intéressant, c'est que la télévision va, par exemple, développer des formes graphiques aussi qui sont particulièrement spectaculaires. Ça, c'est aussi très très frappant si vous prenez les génériques hein, de télévision, de certaines émissions. Si vous prenez un générique des années 60 et puis un générique de 15 ans ou 20 ans postérieurs, là, vous allez aussi remarquer comment le graphisme, le décor, donc tout ce qui constitue aussi une certaine forme de scénographie télévisuelle sera considérablement développé.
1: Et je pense évidemment à Thalassa où une palourde devient un voilier.
0: Exactement. Et ça, c'est alors chose qui va évidemment encore prendre plus d'accent, d'impact avec le numérique et avec la possibilité aussi de développer des potentialités encore plus séduisantes.

Rita Lee avec le titre Lanza Perfumé, je crois que ça se prononce à peu près comme ça. On arrive au bout de Dis Pourquoi, on a reçu beaucoup de messages, c'est 15 dernières minutes, donc on n'aura pas le temps de les lire. On les lira demain par contre, allez,

0: petit dernier message avant de dire bonjour à Mélanie Croubalian. Quand j'étais petit, je me suis fait renverser par une voiture, mais je n'ai pas voulu aller à l'hôpital parce qu'il y avait Colargol à la télé. Voilà, ça c'est beau. Bonjour Mélanie Croubalian.
1: Bonjour.
0: Je pense que votre micro...
2: Vert. Ah, ça voilà. Y est, le voilà. J'ai vu Aline Blanchard qui appuie sur un bouton. C'est magique. Moi aussi, j'avais peur de Colargol.
0: Non, cet auditeur n'avait pas peur.
2: Ah.
0: Plus Colargol que l'hôpital.
2: Ah, c'est ça.
0: Il faut me dire très vite qui y a dans Drôle d'époque, parce qu'on aura très peu de temps.
2: Stéphane Farrugia, il a été sapeur-pompier. Il travaille à l'ECA maintenant.
0: Il est 15h sur la thèse première.
3: Pierre-Étienne Joie.
4: Les forces israéliennes ont intercepté au large de Chypre une nouvelle flottille pour Gaza. 4 Suisses font partie des personnes arrêtées. L'artiste lausannoise Anne Rocha figure parmi eux. Au total, 8 Suisses étaient partis en direction de Gaza avec la flottille. Il s'agit de la 3e tentative en 1 an de briser le blocus israélien imposé à Gaza. Et le navire de croisière Ondius a achevé son voyage dans le port hollandais de Rotterdam. Le reste de son équipage est placé en quarantaine. Le paquebot est au cœur d'une alerte sanitaire à l'antivirus dans de nombreux pays depuis la mort de 3 de ses passagers début mai. Il a accosté pour débarquement final et désinfection. Le Ondius transportait encore 27 personnes à son bord, membres d'équipage et personnel médical. Elisabeth Baumschneider a salué ce matin à Genève l'OMS pour son pilotage de la réponse à l'antivirus. La conseillère fédérale s'exprimait au début de l'Assemblée mondiale de la santé. Elle en a profité pour souligner l'importance de l'Organisation mondiale de la santé attaquée par certains pays, dont les États-Unis. L'OMS est irremplaçable, a déclaré la ministre de la Santé. Le président libanais Joseph Aoun promet de tout faire pour mettre fin au conflit avec Israël. Il a rappelé que les négociations avec Israël visaient notamment au retrait des forces israéliennes et au retour des déplacés. Les États-Unis avaient annoncé vendredi la prolongation de 45 jours d'un cessez-le-feu en vigueur le 17 avril. L'État hébreu poursuit ses opérations contre le Hezbollah pro-iranien malgré la trêve. L'ancien bras droit du président ukrainien Andriy Yermak a versé une caution de 2,5 millions de francs pour être remis en liberté. Il a dirigé l'administration Zelensky pendant la majeure partie de l'invasion russe. Son influence lui a valu le surnom de vice-président. Il a démissionné en décembre après avoir été impliqué dans un scandale de corruption portant sur des millions de dollars. Andriy Yermak devrait être remis en liberté d'ici la fin de la journée. Les premiers noms de la sélection suisse pour la prochaine Coupe du Monde de foot sont connus. Le gardien Gregor Kobel, le défenseur Ricardo Rodriguez et l'attaquant Johan Manzambi seront du voyage. Chez les demi et attaquants, on notera aussi Remo Freuler, Noah Okafor, Djibril Sow, Granit Xhaka et Denis Zakaria. La sélection de Bouratiakine est divulguée de façon étalée jusqu'à demain. Gilles Teichmann, c'est du tennis, accueillit un succès bienvenu au premier tour du tournoi de Rabat. La Biennoise de 28 ans, retombée au 207e rang mondial, a battu l'Autrichienne Julia Grabner 6-4, 7-6. Simona Valtert s'est, elle, inclinée devant l'Ukrainienne Anelina Kalinina. Un contre-coup après ses bonnes performances à Rome, où la Grisonne avait franchi les qualifications, avant de perdre de peu au deuxième tour. Au festival, Cannes a rebaptisé l'une de ses plages publiques Brigitte Bardot. La ville entend ainsi rendre hommage à la star du cinéma décédée en décembre. C'est la plage Massé, proche du Palais des Festivals, et située entre deux plages privées qui prend le nom de l'icône du cinéma. Les chiens pourront désormais accéder à cette plage à certaines heures, a précisé la mairie. Un clin d'œil à la cause animale défendue par l'actrice jusqu'à la fin de sa vie. Météo, temps instable cet après-midi, averses ponctuelles, localement orageuses, maximum 15 degrés. Demain mardi, assez ensoleillé le matin, puis rapide augmentation des nuages. Mercredi, nombreux nuages résiduels le matin, et jeudi, du soleil, 25 degrés.
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2: Bonjour à tous, bonjour à toutes. Cet après-midi, Aline Blanchard et Renaud Musy sont nos techniciens en régie. Salut Mélanie.
1: Salut Anouk.
2: Grand plaisir de vous avoir à mes côtés cet après-midi.
1: Partagé.
2: Où nous recevons un homme qui a passé sa vie à courir vers le danger pendant que les autres ont plutôt tendance à le fuir. En tout cas, là je parle pour moi. Pendant plus de 20 ans, il a porté l'uniforme des sapeurs-pompiers de Paris. Des incendies, des accidents, des nuits sans sommeil, des drames humains, mais aussi des moments de fraternité, de rire et parfois même de grâce. Il est aujourd'hui engagé en Suisse romande à l'ECA Vaud en tant que chef de service prévention et il raconte dans son livre « Itinéraire d'un sapeur-pompier de Paris, une vie faite d'urgence, de feu, de fatigue et d'humanité ». Bonjour Stéphane Farrugia.
6: Bonjour, merci.
2: Bienvenue, merci d'être avec nous jusqu'à 17h dans cette drôle d'époque. Je viens de dire le titre de votre livre « Itinéraire d'un sapeur-pompier de Paris » qui vient de paraître aux éditions Jet d'encre. Vous racontez au fond l'envers du décor et vous décrivez et racontez la peur, l'adrénaline, l'usure, le devoir et cette étrange frontière entre héroïsme et humanité. Qu'est-ce que vous en faites de cette dualité ?
1: Il y a une sacrée photo d'ailleurs sur la couverture qui illustre pas mal ça, c'est vous ça ?
6: Oui.
1: Donc on y voit vous en pompier, vous tendez la main comme ça, on dirait presque une statue. Héroïque justement.
6: Ouais, un petit peu peut-être.
2: Ouais. Sur la tour Eiffel ?
6: Non, c'est sur une toiture, une charpente d'un bâtiment en construction dans lequel on avait un ouvrier qui était en état grave et qu'il fallait descendre plusieurs étages plus bas pour le médicaliser, etc.
1: Donc, héroïsme et humanité.
6: Alors, c'est un grand sujet. Héroïsme, vu de l'extérieur, peut-être que des gens qui sont pas attirés par le risque, qui sont pas dans un domaine lié au risque, nous voient ça comme de l'héroïsme. Alors que nous, on y voit comme faire notre métier. Comme peut le faire un gendarme, un policier ou tous les gens qui travaillent dans le milieu ou un militaire. Mais donc moi je dirais personnellement, j'aime pas qu'on appelle ça de l'héroïsme parce que on a choisi ce métier, on a choisi d'y rester, on a choisi de se former et puis de quelque part. Je vais pas dire d'en profiter parce que ça serait malvenu, mais de faire ce qu'on aime et ce pour quoi on s'entraîne tous les jours. Et pour moi, c'est pas de l'héroïsme. De l'héroïsme, on a peut-être connu dans l'histoire. Il y a eu des événements qu'on a connus par le passé où là, il y a sans doute eu des actes héroïques. Nous, on fait notre travail. Pour la plupart d'entre nous, on est aussi des fonctionnaires. Certains le font aussi à titre volontaire. Ça, c'est peut-être plus beau encore comme investissement de le faire à titre bénévole et volontaire sur son temps libre. Donc voilà.
1: Anouk a prononcé un mot que j'aimerais retenir et revenir dessus. Adrénaline. Quand vous y allez quand même sur certains événements, elle en est où l'adrénaline ? Il y a quand même ce truc-là, non ?
6: Oui, oui, c'est clair que quand la sonnerie sonne à la caserne, la nuit ou le jour, quelque part, c'est là aussi peut-être choquant pour le commun des mortels, mais on est content quand ça sonne. Parce qu'on va pouvoir faire notre travail et puis on sait qu'on va pouvoir aider quelqu'un qui en a besoin. Et tout de suite, monte l'adrénaline parce qu'il y a la question du délai aussi, d'intervention, du temps, de savoir s'équiper dans l'engin, d'être prêt au moment où on ouvrira la porte devant l'adresse, d'être prêt à faire face à toute éventualité. Des fois, c'est une intervention banale, mais des fois, c'est quelque chose qui nous saute aux yeux, auquel on s'attendait pas. Donc ça mène une certaine adrénaline. Et puis, on sait pas non plus comment ça va se passer. Il y a des interventions qui se passent, on va dire, un peu comme le plan, comme on l'a appris à l'école. Puis, il y en a d'autres qui sortent parfois du cadre. Et là, il faut être prêt. C'est pour ça qu'il y a forcément de l'adrénaline.
1: Créatif ?
6: Oui, il faut savoir prendre les bonnes décisions au bon moment, dans des moments où parfois on n'est pas bien luné parce que on a une vie à côté. Donc dans ces métiers-là, on vit impliqué dans notre travail, notre vie privée. Et il y a des moments où on a l'esprit ouvert à faire face, à prendre les bonnes décisions, puis à faire face à tout. Puis il y a des moments où on est mal luné, on a d'autres soucis qui nous semble plus important, puis qu'on n'arrive peut-être pas à se défaire. Et c'est parfois compliqué de faire la différence.
1: Alors ça, c'est pour tous les métiers, mais c'est vrai que dans une émission de radio, c'est moins grave si on est mal luné. Quoique
2: Mais ça va aujourd'hui, Anne.
8: Ça va. Ah, moi, je suis en votre
2: compagnie. Vous êtes toujours de bonne humeur.
8: Je suis très bien.
6: Ça me rassure alors.
8: Stéphane Farrugia, vous aviez dit que vous aviez choisi ce métier. Est-ce que c'est vous qui l'avez choisi ou c'est le métier qui vous choisit? Est-ce qu'on parle, on parle souvent de vocation, qu'on devient pompier parce qu'on est appelé. Comment ça s'est passé pour vous?
6: Alors, chez moi, c'était, comme j'essaie de l'expliquer au début du livre, c'était vraiment quelque chose qui m'attirait depuis tout petit.
2: Vous étiez devant la télé à regarder les feux de forêt?
6: Entre autres, ouais, ça m'impressionnait quand j'étais petit, ouais. Quand je regardais les infos que mes parents, puis qu'il y avait ça qui tournait en boucle, ça m'impressionnait. Donc, pour moi, voilà, c'était quelque chose que je voulais faire depuis longtemps. Mais par contre, contrairement à ça, paradoxalement, j'ai rencontré des tas de collègues, des tas de gens qui étaient des très bons pompiers, et qui ne rêvaient pas à ça quand ils étaient ados, qui sont tombés là-dessus peut-être un peu par hasard. C'était au gré des rencontres et puis des opportunités qui sont présentées à eux. Et puis ça en a fait des gens très compétents et très impliqués. Donc voilà, oui, il faut quand même aimer ça. C'est-à-dire qu'on fait pas ça comme on irait bosser à l'usine. D'ailleurs, dans notre cursus, on a vu beaucoup de gens partir parce que ils ont compris qu'ils étaient pas faits pour ce métier. Voilà.
8: Cursus qu'on va essayer de décrire pendant le temps qu'on a avec vous, notamment parce que c'est une grande différence entre la Suisse et la France, mais vous êtes militaire.
6: Oui.
8: Quand on est pompier en France, on est, voilà, on entre dans toute cette hiérarchie, dans tout ce système qu'on connaît peut-être moins bien chez nous. Donc vous faites, voilà, vos galons. Pendant une vingtaine d'années, vous êtes sapeur-pompier à Paris, sapeur-pompier de Paris, je devrais dire, à Paris. Mmh. Et puis ensuite, vous allez à l'ECA, vous venez en Suisse, et là, vous écrivez un livre. Pourquoi écrire ce livre maintenant, en 2026, Stéphane Farrugia? Qu'est-ce que vous aviez envie de transmettre et à qui est-il destiné?
6: Alors, c'est une bonne question. Au départ, je n'avais pas l'objectif du tout d'écrire un livre, mais c'est vrai que toutes ces années, quand on y est dedans, on se rend pas compte de tout ce qui se passe à côté. On est dans un vase clos, on communique en interne, on vit, comme je l'ai dit, en caserne, on est vraiment tous ensemble tout le temps, on vit pour notre métier. Puis quand on en sort et qu'on se retrouve, on va dire, dans le privé ou dans un milieu normal, ben on se dit, waouh, il y a encore plein de choses à faire, il y a encore plein de gens intéressants à écouter, il y a plein de choses à apprendre. Et bah pour certains, la transition est compliquée. Pour d'autres, ça va mieux. Moi, j'étais tout de suite impliqué dans mon travail. Et puis, je me suis dit, bon, bah j'ai l'impression que ça va bien se passer. Puis, en fait, ça se passe bien, mais il y a toujours des choses qui reviennent régulièrement parce que ça a tellement été intense.
8: Donc, il faut un peu déposer les choses, les mettre à plat.
6: Voilà.
8: Très schématiquement.
6: C'est un peu ça. Puis, je me suis surpris à devoir raconter certaines interventions, événements avec des anciennes connaissances ou dans mon entourage ou sur les réseaux sociaux. Puis je me suis dit, mais d'où ça me vient tous ces souvenirs? Je m'étonnais d'en avoir autant. Et puis à un moment donné, un dimanche pluvieux, j'ai commencé à les mettre sur le papier, j'y rajoutais un peu le contexte et un plan. Et puis quand je l'ai fait lire, on m'a encouragé à aller plus loin, mais c'était pas du tout l'objectif d'écrire un livre, c'était plus une démarche un peu personnelle.
8: Itinéraire d'un sapeur-pompier de Paris, de la gestion de l'urgence à la prévention des risques.
2: Il y a un lien avec le film de Lelouch?
6: Alors, on m'a itinéraire posé plusieurs fois gâté. La question. J'ai adoré ce film. Je l'ai vu plusieurs fois avec Belmondo. Et je dirais qu'à l'origine, non. Mais c'est vrai que je pourrais moi aussi dire que j'ai été un enfant gâté jusqu'à maintenant.
2: Vous êtes le Belmondo des pompiers de Paris.
6: Dans ma vie privée et professionnelle. Non, quand même pas.
8: Stéphane Farrugia, c'est une question rituelle dans cette émission. Comment allez-vous dans cette drôle d'époque?
6: Je vais pas trop mal en tenant compte le contexte de ma génération, c'est-à-dire des gens qui n'ont pas grandi avec les réseaux sociaux, avec Internet, etc. Donc forcément, ça demande une grande adaptation parce qu'on vit dans un monde qui va très vite, où l'information circule très vite, où il y en a beaucoup, il faut faire du tri.
2: Vous n'avez pas 95 ans non plus?
6: Non. Oh non.
2: Vous êtes né en 71.
6: Oui, 1900. C'est juste, ouais. Mais c'est vrai que je le dis dans le livre, il y a un moment donné, on nous appelle sur les téléphones portables, c'est quelque chose de tout nouveau pour nous. Même dans ma jeunesse pompier dans le sud de la France, j'avais des cartes téléphoniques et j'adorais aller dans une cabine téléphonique pour appeler mes pas.
2: Ah, c'est le téléphone qui sonne.
8: Génial. Il y a des...
2: Vous voulez répondre?
8: Votre téléphone sonne au moment où vous évoquez les téléphones. Alors, on rappelle que c'est peut-être...
2: Bah, vous pouvez répondre. Hein,
8: répondre, pas de problème.
6: Non, ça ne me ressemble pas parce que d'habitude, il est toujours coupé. Puis, ce n'est pas du tout une priorité.
8: Ce n'est pas une urgence.
6: Non, pas du tout.
8: Bon.
1: Vous n'allez plus d'ailleurs maintenant sur le terrain.
6: Où est-ce que j'en étais? Non, c'est je vais plus sur le terrain. Alors c'est vrai qu'à mes débuts à l'ECA, j'ai dû faire beaucoup de contrôles et d'inspections. Maintenant un petit peu moins, je suis plus dans la supervision, dans la gestion. Mais oui, donc une époque où tout va très vite, où si on maîtrise bien les outils du moment, on peut aussi être très efficace. Mais une époque avec des contradictions de gens qui ont plus vraiment l'appétence au risque, qui veulent du confort, qui veulent réussir la transition énergétique, et c'est une bonne chose, mais sans aucun risque. Et puis souvent on dit mais une mesure simple de protection dans une construction ou des bons comportements vaut mieux que de tenter le sinistre, parce que on dit toujours que la prévention coûte cher, mais à ces gens-là on leur dit mais essayez le sinistre, danger naturel, incendie et autres. Vous verrez que ça coûte beaucoup plus cher. Donc voilà, des contradictions. On a vu des bâtiments de plus en plus modernes et confortables, et sans prendre de risques. Et ou alors on veut des contraintes, mais plutôt pour les autres. Et c'est vrai que c'est un dilemme, un enjeu de tous les jours de rendre les gens acteurs de leur sécurité et de leurs proches, leur faire comprendre qu'ils font vraiment partie de la chaîne des secours et que leur comportement est fondamental.
8: La prévention vous occupe énormément dans cette fonction à l'ECA. Est-ce qu'elle a pris plus d'importance, plus de place ou une autre couleur que lors de tout votre cursus? Est-ce que c'est quelque chose qu'on met un peu de côté? Vous êtes plus dans l'intervention, dans le sauvetage, dans l'action, et puis la prévention, vous en prenez conscience de son importance plus depuis que vous occupez cette fonction?
6: Alors j'assimilerais ça un petit peu à ce que j'ai connu dans le passé. Pour être prêt à l'intervention, il fallait passer beaucoup de temps à se préparer, à s'entraîner. Puis les pompiers aujourd'hui passent beaucoup de temps toujours à se former, à s'entraîner à de nouvelles technologies, à de nouvelles méthodes d'intervention. Et mon travail d'aujourd'hui, c'est de préparer, on va dire, le bâtiment et les gens à un éventuel sinistre. Donc ça veut dire un petit peu la même chose, c'est d'agir en amont pour faire en sorte que le sinistre se passe pas, ou s'il se passe, eh bien il ait des conséquences qui soient mesurées et maîtrisées. Donc j'essaie de me donner une bonne raison en me disant que j'agis un peu comme avant, mais je suis plus dans l'intervention. Ça, maintenant c'en est d'autres qui s'en occupent, et ils le font très bien en Suisse et dans le canton de Vaud.
8: Nous sommes à 4 mois, 5 mois des terribles accidents, de terribles incidents incendies de Grand Montana. Bien sûr que cet après-midi, on est aussi en pensée avec les victimes, avec les familles des victimes, etc. Difficile de pas y penser, puisqu'on va beaucoup parler d'incendies, d'actions, de sauvetage avec vous, Stéphane Varoudia. X mois après, que représente pour vous l'incendie de Grand Montana?
6: Bon, alors, je peux évoquer ce que ça représente à titre personnel, mais c'est vrai qu'on peut difficilement aller dans les détails de ce qui s'est passé tant que l'enquête n'est pas terminée. Mais c'est vrai qu'une grande émotion, parce qu'ayant été impliqué dans des situations plus ou moins similaires, j'imagine bien ce qu'ont dû vivre nos collègues sapeurs-pompiers de Grand Montana, toute la chaîne des secours et également les familles, auquel on souhaite rendre hommage. Mais ça peut mettre en évidence, de manière générale, si on veut sortir de ce contexte Grand Montana, ça met quand même en évidence le rôle de l'humain. C'est-à-dire que la sécurité, c'est une chaîne avec plusieurs maillons, chacun à sa part, les autorités, les propriétaires, les exploitants, puis le citoyen aussi à sa part. Donc ça montre que même dans un environnement où on peut dire qu'on est quand même en sécurité en Suisse par rapport à beaucoup d'autres pays, on a des statistiques de sinistralité qui sont globalement très positives, on arrive par des comportements humains, par une absence de conscience de certains comportements ou de certains principes, en voulant économiser de l'argent ou en voulant faire au plus simple, à se mettre dans des situations complexes. On l'a connu avec Grenfell, avec la tour à Londres. C'était aussi peut-être en souhaitant aller plus vite ou en peut-être en voulant faire des économies de matériaux qu'on a sans doute pas utilisé les bons matériaux, pas posé correctement. Donc voilà, un bâtiment qui peut être 100% conforme, eh bien peut être rendu non conforme avec simplement des mauvais comportements humains ou une inconscience de ce qu'on fait ou de ce qu'on fait pas. Et puis après, au moment où le sinistre arrive, c'est d'observer les gens, comment ils se comportent aussi.
1: Il faut qu'il y ait un personnel. Vous avez dit dans une interview que ça sert, si on a tout le matériel conforme et que tout est bien préparé, si le personnel n'est pas formé, ça sert à rien.
6: Ben c'est juste, hein. C'est-à-dire que le bâtiment, il peut être à la pointe de la technologie. On peut se donner bonne conscience en ayant payé très cher les mesures de protection incendie ou un bâtiment flambant neuf à la pointe de la modernité. Mais si vous prenez le Costa Concordia ou le Titanic, je reprends souvent cet exemple, c'était le temple du luxe et de la sécurité maximum et des mauvais comportements humains, hein, tout bête, ont fait que on a eu des naufrages catastrophiques. Donc aujourd'hui, dans un bâtiment comme on se trouve aujourd'hui, on semble être sans sécurité parce que c'est moderne. Par contre, si les gens qui fonctionnent dedans ne savent pas comment se comporter, ben, on n'est pas forcément en sécurité.
8: Stéphane Farrugia, vous êtes notre invité jusqu'à 17h. On va bien sûr parler de votre parcours en tant que sapeur-pompier de Paris, mais aussi de prévention, puisque vous êtes aujourd'hui chef de prévention à l'ECA. On va faire un détour par la route, on va écouter de la musique, et puis après, Mélanie, on aura le plaisir d'écouter
2: avec
8: le portrait
2: joie
8: que vous signez de Stéphane Farrugia. Tout de suite, la route.
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8: Sur l'autoroute Lausanne-Genève, des travaux de dépannage après un accident provoquent un bouchon entre Nyon et Coppet. En direction de Genève, un retard d'une vingtaine de minutes est à prévoir.

0: Just Might, Bruno Mars, c'était une proposition de notre programmatrice musicale, Stéphanie Jovanovic. 15h23, eh bien Mélanie, je me tourne vers vous.
1: Mais oui, allez, nous sommes prêts avec Renaud Musy et Aline Blanchard.
2: Il est passé minuit et Stéphane sent la fatigue le gagner. À vrai dire, elle tombe sur lui comme un rapace sur sa proie, sans prévenir et avec violence. Voilà maintenant plus d'une heure qu'il est sous un métro, dans ce qu'on appelle communément les entrailles de Paris, en combinaison bleue de mécanicien, grosses bottes renforcées et gants solides. En ce jour, ou plutôt cette nuit de l'an 2000, il se dit que son métier est parfois pénible. Là, sous ce monstre de métal qui est capable de faire tant de dégâts quand les choses tournent mal, ça sent le cambouis, la graisse, une odeur aigre de métal et l'air qui vous prend à la gorge. Stéphane sent un liquide qui lui coule le long de la nuque. C'est visqueux et plutôt chaud. Il évite de se demander si c'est du sang ou de la graisse de wagon. Ce qui le fait plus souffrir encore que la position inconfortable, les rails de métal qui lui vrillent le dos et l'air irrespirable, c'est la chaleur atroce dans ce que Gainsbourg appelait un cloaque. Pour se donner du courage, il échange un regard sans un mot avec Mick, son partenaire de travail. Il continue de tendre les bras pour tenter de ramener délicatement la victime qui se trouve coincée là, entre la rame et le quai. Il se surprend à fredonner cet air de Gainsbourg, justement, des petits trous, et il pense aux poinçonneurs des lilas et à ceux qui, en 1900, ont pris pour la première fois ce moyen de transport devenu si commun.
3: Toute une bande de jeunes qui étaient venus déjeuner chez moi et nous avons été jusqu'à l'hôtel de ville. Nos parents nous avaient défendu expressément de le prendre, mais comme nous avions avec nous les cousins qui arrivaient d'Amérique, ils nous avaient soufflé le vent de l'indépendance américaine. Ils étaient sortis tous ensemble et nous avons pris le métro à l'hôtel de ville. Je vous avoue qu'il faisait un temps splendide ce jour-là, en descendant dans ces voûtes qui étaient glaciales, toutes sombres. Nous n'étions pas très fiers. Le quai était noir, il y avait fort peu de lumière, et le wagon est arrivé, il n'y avait personne. Nous avions pris les premières, naturellement, je crois que ça coûtait 25 centimes, et nous étions les seuls. Nous étions à peu près 7 ou 8 de la même famille, et nous avons été jusqu'à Vincennes.
2: La voix de Madame Varal résonne dans le souvenir de Stéphane.

0: silencieuse là-haut pour que son épouse, enceinte de près de 9 mois, soit en sécurité et pour que le bébé ne choisisse pas précisément cette nuit pour pointer le bout de son nez. Irina l'a prévenu. Elle veut que ce soit lui qui l'emmène à la maternité et personne d'autre. Pour se rafraîchir recroquevillé dans le noir sous la rame du métro, Stéphane part paradoxalement vers le sud, du côté de Menton. Il pense à ses journées de sauvetage en mer, pas de veste, pas de casque, pas de gants ni de bottes, un maillot de bain et le vent dans ses cheveux. En remontant la victime à la surface sur une planche prévue pour ce genre d'extraction, Stéphane se dit que le feu est certes destructeur, il en a vu des immeubles détruits parce qu'il n'était au début qu'une simple étincelle, mais pourtant l'eau, qui nous semble si favorable, peut aussi provoquer des dégâts, tout autant, si ce n'est plus, que les flammes incontrôlées.
1: Le sinistre a pris ici l'ampleur d'une tragédie qui fait évoquer le drame récent qui endeuillait certaines contrées de l'Italie. Sous le déluge qui a transformé toute la corniche en fondrière ou en torrent, ce sont de vraies images de champs de bataille qui, dans la nuit, se présentent à nous à la porte de Menton, tandis que nous essayons de remonter les petits vals du Carreilly et du Borrico.
0: Les inondations de 1952 à Menton, il ne les a pas vues, lui. C'est bien plus tard qu'il est arrivé dans la brigade des sapeurs-pompiers de cette ville. Il n'avait pas 20 ans et était fier comme un camion de pompiers. Stéphane pense au chemin parcouru depuis, aux vies qu'il a sauvées, à celles qu'il a vues s'éteindre entre ses mains, à ceux pour qui il arrivait trop tard. Il revoit les chats terrifiés dans les arbres, les chiens perdus sans collier, les parents éplorés, les enfants orphelins, les mères inconsolables et les chauffards coupables. Là, couvert de cambouis, de sang et de graisse, sur ce quai de métro parisien où la victime est prise en charge par l'équipe médicale, Stéphane se dit qu'il ne changerait de métier pour rien au monde. Malgré la chaleur, malgré l'odeur de cambouis, de pétrole et de fumée, malgré les cris et les gémissements, les douleurs dans le dos et l'âme marquées par les drames qui se succèdent. Il n'a pas le temps de philosopher plus longtemps. Le chef de garde arrive en courant, Stéphane comprend immédiatement que sa prière n'a pas été entendue. Il appelle la maison, Irina est formelle, elle va accoucher. De retour sur le quai, Stéphane constate, tête basse, que la victime n'a pas survécu, malgré tous les efforts et la délicatesse avec laquelle il a tenté de dégager le corps de sous le wagon. Stéphane et Mick se tapent dans la main, ils sont épuisés, tristes, émus, sonnés aussi. Leur mission s'arrête là, et Stéphane doit filer. Ils foncent à la maison, fredonnant toujours la chanson du poinçonneur des Lilas sans s'en rendre compte. Quelques dizaines de minutes plus tard, il est assis dans un fauteuil de l'hôpital Jean Rostand de Sèvres, un nouveau-né dans les bras. Il a à peine eu le temps de se laver les mains, et une nouvelle émotion recouvre toutes celles qu'il a ressenties pendant la nuit. La joie, l'émerveillement pur d'être devenu papa. Matteo. Il murmure son nom tout doucement. Le petit remue sa minuscule main aux doigts parfaits avec de tout petits ongles. Il contemple cette perfection sur laquelle tombe une de ses larmes. Il se dit que par une étrange coïncidence, ce petit être arrive au monde alors qu'une autre vie vient de s'éteindre, à des kilomètres de là, sur un quai de métro et sous ses yeux. Il a une pensée soudaine pour les posters de voitures qui ornaient les murs de sa chambre d'enfant, les visualise rangés au grenier, et se dit qu'il ferait une belle déco pour la chambre de ce petit garçon qui vient de transformer sa vie.
2: Mon père avait une voiture Studebaker. Il avait acheté une voiture Studebaker d'occasion, une américaine. Et puis de temps en temps, il me la prêtait et je l'utilisais pour sortir avec une copine.
3: Stéphane Farrugia. Alors, Mélanie a très bien évoqué les montagnes russes émotionnelles de cette nuit extraordinaire, hein, qui est vraiment un peu le climax du livre. Tout à coup, on arrive à ce moment de tension où effectivement, c'est la mort de la victime et puis la naissance de votre fils. Vous quittez la mort pour la vie. On vous a senti aussi, durant tout ce portrait, vivre pas mal d'émotions assez contrastées. Moi, j'ai vu un grand sourire. Vous avez un grand sourire, déjà, qui occupe beaucoup de place sur votre visage, mais aussi presque des yeux qui s'embrument.
4: Ben, vous m'aviez dit avant l'interview que vous arriviez à faire passer les personnes qui passent sur le plateau avec différentes émotions, puis vous avez fait ça très bien. C'était un concentré de souvenirs et d'émotions. Donc, merci, c'était très beau.
0: Vous m'avez aidé, hein, parce que vous racontez très bien dans le livre, hein, cet épisode-là. Où effectivement la mort et la vie se côtoient, enfin une vie remplace une mort pratiquement quoi.
4: C'est vrai.
0: En
4: et donc vous aviez une question.

0: Comment est-ce qu'on ressort psychologiquement d'une telle nuit? Parce que là, on en rigole, le portrait de Mélanie est très beau, mais on est dans la saveur de ce qu'elle fait très bien, entre la fiction et la réalité. Mais vous, dans votre livre, c'est du réel, quoi, c'est du vécu. Il y a en même temps ce visage de la victime que vous voyez, qui va pas s'en sortir, et en même temps, cette émotion forte, pour ainsi dire indescriptible, de l'arrivée d'un nouvel être sur Terre. Mmh. Comment on s'en sort? Vous avez parlé d'adrénaline au début de l'émission et de la force qu'elle peut avoir, de la saveur qu'elle a aussi, mais là, comment est-ce qu'on se lève le lendemain?
1: Mmh. Ben, il faut arriver à positiver, parce que c'est vrai que ce cumul de situations compliquées qu'on vit dans ces métiers, si on s'y apitoie trop, ça peut être vraiment difficile à vivre. Donc il faut pas oublier, hein, pas négliger ni minimiser ce qu'on vient de vivre, mais il faut essayer de rebondir avec les belles choses de la vie. Et puis c'est vrai que là, il y a eu un concentré d'une situation dramatique avec une chose là, magnifique qui m'est arrivée ce soir-là. Donc forcément, je vais capitaliser là-dessus. Et on n'a pas un enfant qui naît tous les jours. Moi, c'était la première fois et puis la dernière fois que j'avais un enfant ce jour-là. Et donc forcément, j'ai rebondi dessus. Puis j'ai gardé ça en souvenir pendant très longtemps, plus que l'accident, malheureusement, qu'on vivait très souvent au quotidien. Et puis voilà, donc la vie tous les jours... Et tout ce qui nous entoure, notre entourage, nous permet de rebondir, on va dire.
2: Quelles sont vos ressources? Parce que on a l'impression, vous en parliez déjà au tout début de l'émission, c'est un travail. Vous faites un travail, vous sauvez des gens, parfois vous y arrivez pas, parfois vous les trouvez déjà morts. On a l'impression que tout ça est dans le monde du travail et que tout est assez cloisonné entre le monde du travail et le monde privé. Quelles sont les ressources que vous utilisez pour arriver à séparer aussi bien?
1: Oui, alors c'est vrai qu'il y a plusieurs choses dans ce domaine. Il y a le fait de compartimenter la vie professionnelle et privée. C'est pas toujours facile quand on vit en caserne, hein, où on a les lumières qui s'allument la nuit dans la chambre, etc., avec ça sonne, etc., ou qu'on côtoie au quotidien des voisins qui sont aussi nos collègues, parce qu'on habite en caserne.
2: Donc avec femmes et enfants.
1: Voilà. Donc ça, c'est vrai que c'est un élément du métier. Puis après, une fois qu'on est sur intervention, j'imagine comme vous, comme moi dans mon métier aujourd'hui, il y a plusieurs façons de faire son travail. Hein. Il y a la façon de la faire très professionnelle, sans émotion et très stricte, etc. Puis il y a peut-être aussi d'y mettre un petit peu de... Comme je viens de le dire, un peu d'émotion ou de sentiment, tout en restant avec une certaine distance. Mais on peut pas rester sans émotion quand on vit une situation dramatique.
2: Bah, on va pas se faufiler sous un métro, dans un espace très très restreint, en essayant de tirer la personne délicatement, si on n'y met pas un peu du cœur.
1: Voilà. Tout à fait. Et puis, les situations les plus exceptionnelles ou spectaculaires sont pas forcément celles qui marquent le plus. C'est des moments où, comme je l'explique parfois, où on tient la main de la personne, on lui parle, on lui dit que ça va bien se passer, qu'on est là pour l'aider, puis que finalement on n'y arrive pas, puis qu'on l'envoie s'enfoncer et puis partir. Donc ça, c'est des moments, même si on a beau être professionnel le plus qu'on peut, on est forcément touché humainement. Donc après, c'est clair qu'on est dans une équipe, il y a du matériel à mettre en œuvre, des techniques, c'est ce qui prend le dessus. On a aussi une famille qui est là, qui est témoin de la situation, et on n'a pas le droit de flancher. On doit on doit faire bonne figure pour.
0: Quand vous dites qu'on n'a pas le droit de flancher, c'est le militaire qui parle là. C'est où? Parce qu'au fond, un être humain a le droit de flancher et de trouver que c'est trop. Bien sûr qu'il faut essayer de ne pas subir les images, les événements qu'on vit, d'être traumatisé. Mais à un moment donné, je questionne ce mot que vous utilisez, le droit.
1: Quelque part, on vous parliez héros tout à l'heure, je disais que j'étais pas tellement en phase avec ça, mais c'est vrai que quand on met un uniforme, quel qu'il soit, les gens sont en droit d'attendre quelque chose de nous. Et quand on a un uniforme, on représente une institution, on représente une fonction. Et oui, alors je dis pas que on n'a pas flanché, mais on doit tout faire pour ne pas flancher, parce que les gens, ils vivent la pire situation de leur vie, ils sont en train de perdre un être cher. Et si les gens qu'ils appellent au secours s'apitoient sur la situation, bah, c'est pas ce qu'on attend. Eux, ils veulent qu'on soit efficace et puis qu'on sauve la personne. Et donc, voilà, ça doit prendre le dessus. Et puis ensuite, c'est le temps peut-être de voir les choses différemment une fois que c'est fini.
2: Il y a un psy dans les casernes ?
1: Alors, sans doute pas dans toutes les casernes. Il y a des services médicaux avec des services psychiatriques peut-être, voilà, pour assister les gens. Aujourd'hui, de mon temps, ça n'existait pas vraiment. En tout cas, moi, j'en ai pas côtoyé. Peut-être sur des grosses interventions pour prendre en compte les victimes avec un impact psychologique. Une structure existe depuis longtemps, mais pour ce qui est des intervenants, personnellement, moi, je l'ai pas connu. Je dis pas que ça existait pas, mais c'était peut-être les prémices. Et je crois que ce sont des choses qui ont beaucoup évolué depuis et qu'aujourd'hui, il est peut-être plus facile de pouvoir consulter de ce point de vue-là.
2: Donc, vous parliez entre vous, mais vous parliez de quoi ? Vous débriefiez les événements, on sait qu'un traumatisme, on a besoin de le raconter.
1: Oui, alors quand on se retrouvait à la caserne après une grosse intervention, bien on racontait un peu ce qu'on a vécu individuellement, parce que c'est vrai que même si on doit toujours intervenir en binôme, les équipes elles sont vite divisées avec différentes missions, entre celui qui est allé faire le sauvetage, celui qui est allé reconnaître les appartements au-dessus ou le parking ou le sous-sol, et puis celui qui est en train de faire un massage cardiaque sur la personne qui s'est défenestrée. Ben, on vit tous la même intervention, mais avec des moments différents, avec des situations différentes. Donc quand on se retrouve, eh bien, on débriefait un petit peu de ce qu'on avait vécu, des difficultés qu'on avait rencontrées, ce qu'on avait fait de bien, ou on félicitait un collègue qui s'était comporté vraiment d'une façon exemplaire, ou au contraire, c'était aussi parfois le moment de recadrer certains mauvais comportements, on va dire, ou mauvais réflexes, ou des choses qu'on aurait pu mieux faire.
0: Cette vie en caserne, il y a des passages assez savoureux dans votre livre, notamment une forme de bizutage, j'ai envie de dire, où les anciens, volontairement, ils aiment bien emmerder un peu les jeunes. C'est pour leur faire la vie dure, c'est comme ça qu'on apprend le vrai rôle. Ça se passe encore comme ça, ou est-ce que les choses évoluent ?
1: Bon, alors les bizutages, ils s'en passent dans d'autres corporations que l'armée et que chez les pompiers. Hein. Mais oui, en effet, quand on est jeune, eh ben, on est un peu mis... à contribution pour voir...
0: Ça fait partie de la formation ?
1: Non, je dirais pas que ça fait partie de la formation. La formation, elle est suffisamment bien faite pour qu'on puisse faire notre travail correctement, mais ça permet une certaine forme d'intégration, de jouer le jeu, alors jusqu'à un certain point, jusqu'à ce qu'on juge que c'est acceptable. Moi, les bizutages que j'ai eus, c'était plus des bizutages amicaux pour peut-être pour marquer le coup, d'un départ ou chose comme ça, plutôt que pour rabaisser la personne. Et puis tout ce qui est bizutage qui respecte pas la dignité humaine sont pas acceptables. Mais quand c'est pour des côtés un peu festifs comme ça, c'est toujours je vais pas dire appréciable, mais on peut les accepter.
2: C'est plutôt rigolo, c'est des bons souvenirs. Ça met l'ambiance.
1: Oui.
2: Vous avez grandi dans une famille de 5 garçons.
1: Oui.
2: Je me demandais dans quelle mesure ça a aussi décidé de votre orientation professionnel, de vivre dans une caserne entourée de... Bah, maintenant, les pompiers, il y a aussi des femmes pompiers. Ça n'a pas toujours été le cas. Mm-hmm. Vivre comme ça, dans cet environnement quand même assez masculin et puis assez chahuté.
1: Sans doute, oui, que ça nous a influencés, mes frères et moi, parce qu'on a tous choisi des voies un petit peu comme ça. Et peut-être que notre père nous a influencés aussi par ses récits du passé.
0: Il y a trois gendarmes, un sauveteur, un pompier, grosso modo.
1: Oui,
0: c'est ça,
1: un peu ça.
0: On parlait de quoi à table dans la famille Farrugi, on parlait de courage, de don de soi, de prise de risque. C'était quoi autour du plateau de fromage ?
1: Non, pas forcément, mais on parlait plus des résultats scolaires.
2: Mm-hmm. Et alors ?
1: Pas toujours à la hauteur. Et puis, des choses de la vie quotidienne dans notre environnement un peu rural. Mais pas forcément de ça dans le détail, parce qu'on n'était pas encore assez dedans. Mais c'est vrai qu'au fur et à mesure que mes frères ont pris leur indépendance dans leur métier, on a été influencés puis attirés par ce qu'ils nous racontaient. Ça, c'est sûr.
0: Donc le choix du premier est décisif quand il y en a 4 derrière.
1: Peut-être. Un peu, surtout qu'on le voyait très heureux et que les frères qui ont suivi la même voie étaient également épanouis à se sentir utiles pour la collectivité. On n'a jamais été dans des entrepreneurs nés dans le business à vouloir faire du chiffre d'affaires. Et on a plus envisager notre vie de cette manière-là qu'autrement.
0: Avec aussi peut-être l'envie d'être admiré et d'être aimé. Quand on choisit ces métiers, bien entendu qu'il y a le don de soi, il y a le sens du devoir, mais est-ce qu'il y a aussi ce côté-là, les premiers récits de votre frère aîné, quand il venait vous raconter son école de police, il y avait de l'admiration que vous avez, vous aussi, eu envie de ressentir?
1: Oui, je pense que même si on veut pas le dire, j'imagine que ça nous a quand même influencé, ça, de se dire oui, je fais une cause qui est reconnue, j'agis pour les autres, je prends des risques, mais je vais pas cacher le fait que quand c'est reconnu puis que c'est mis en évidence, que ça nous plaît pas. Donc oui, c'est plus à nos yeux. Il y a une jolie chanson de Goldman de l'ouvrier qui travaille dans son atelier, qui fabrique des souliers, etc.
0: Et puis il change la vie.
1: Qui change la vie. Et puis lui, ben, on le voit pas. Il est dans l'ombre et il fait un super job parce qu'il fabrique quelque chose de ses mains. Alors nous, on fabrique pas quelque chose de nos mains. Ce qu'on fait, c'est peut-être plus visible dans les médias.
2: Bon, mais... remarquez qu'on n'aime pas toujours les policiers. Hein.
1: Non, c'est vrai.
0: Les pompiers ont meilleure cote.
1: Oui, c'est vrai.
0: En tout cas, l'envie, c'est ce que chante Johnny Hallyday.

0: L'envie, Johnny Hallyday, Stéphane Farrugia, c'était un choix de votre part. Qu'est-ce que qu'évoque Johnny, cette force, cette puissance? Est-ce qu'il vous accompagnait sur le terrain, comme ça?
1: Ah, dans le camion de pompiers.
0: Dans le camion, fond, ouais. Ou à la caserne, lors des retours? Non, plutôt le silence, on lit dans votre livre.
2: Oui. Non, pas à ce point-là. C'est vrai que je suis allé le voir en concert au Stade de France, il y a pas mal d'années en arrière. Mais j'ai aimé le personnage, son engagement qu'il avait sur scène, sa voix, son envie de justement d'exprimer ce qu'il avait à chanter. Et puis cette chanson, bah oui, elle m'a parlé pendant quelques années. Je l'ai écoutée. J'ai pas écouté Johnny en boucle comme vous l'imaginez pendant ma jeunesse, mais c'est toujours quelqu'un que j'ai apprécié d'écouter parce qu'il a quelques belles chansons si on s'y intéresse. Jean-Jacques Goldman lui a aussi écrit de très beaux textes, entre autres. Et l'envie, oui, c'est pour moi quelque chose qui est important dans tout ce qu'on fait au quotidien, c'est d'avoir envie puis de la garder, cette envie de faire les choses parce qu'elles ont du sens. Pas que parce que on est payé pour ça, mais parce que ça se ressent.
1: On a toujours envie pareil. Quand on est appelé sur des différents événements, différents accidents, est-ce que l'envie est toujours pareille? Par exemple, pour aller chercher un petit chat dans un arbre, est-ce qu'on a autant envie d'y aller que pour aller, éteindre un incendie ou...
2: Alors, on a envie d'y aller parce que ça fait partie de notre job. Et puis, que s'il y a une petite fille qui est en train de pleurer, ou une dame ou un personnage qui pleure parce qu'il est en train de perdre son outil, son bien qui lui est le plus cher, on a envie de lui rendre service. Donc, forcément, qu'on a envie de rendre service et puis de faire plaisir à la personne qui nous a appelés. Mais oui, l'enjeu est quand même pas le même. Mais voilà, l'envie, c'est quelque chose qui me parle, c'est-à-dire de tous les jours trouver ce qui nous permet de continuer à avoir envie, de faire les choses parce qu'on trouve qu'elles sont utiles. Voilà.
0: 15h48, on repart sur les routes.
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0: Prudence sur l'autoroute Vevey-Lausanne, on signale des objets sur la chaussée entre Chèbres et le tunnel de Belmont en direction de Lausanne. Une envie, en tout cas une passion pour votre métier de pompier, de sapeur-pompier de Paris et ensuite chef de prévention à la CEA. On parle bien entendu de tous ces aspects de votre profil, Stéphane Farrugia, avec vous. 1990, c'est comme ça qu'on dit, 1990, vous débarquez à Menton, vous avez même pas 20 ans, c'est là vraiment où petit à petit vous allez pouvoir construire votre carrière de pompier avant d'atterrir à la BSPP. C'est ça son petit nom. Que représente l'engagement à la Brigade de sapeurs-pompiers de Paris? C'est quoi? C'est le Graal? Pour ceux qui prennent l'antenne maintenant, je rappelle qu'être pompier en France, c'est entrer à l'école militaire. On est militaire quand on est pompier. Donc que représente cet engagement en 1991, après vos premières années à Menton chez les sapeurs-pompiers?
2: Alors, si je peux me permettre, la première année à Menton chez les sapeurs-pompiers, c'est quand même pour moi un élément décisif parce que ça faisait des années que je voulais faire ce métier. Puis c'est là, à Menton, que j'ai enfin pu intervenir dans les camions rouges. Donc, c'était pour moi vraiment un moment important. Et puis ensuite, la BSPP, c'était un vœu depuis longtemps parce que par sa réputation, par son côté rigoureux militaire et par l'activité qui régnait dans cette capitale, l'activité opérationnelle. Donc j'avais envie de m'y frotter, je me suis tout de suite engagé 5 ans. J'avais quelques connaissances dans mon entourage qui avaient été pompiers volontaires, mais jamais vraiment chez les pompiers professionnels ni les pompiers de Paris. Puis quand ils en parlaient, ils disaient non, mais voilà, c'est là que sont passés tous les pompiers professionnels, c'est là que nos chefs sont passés, c'est là qu'ils ont appris leur métier. Puis ça m'interpellait, je me dis mais qu'est-ce qu'il y a de si extraordinaire là-haut pour que tout le monde en parle comme ça? C'est vrai qu'après, eh bien, les départements se sont dotés de moyens modernes, de formation, et puis que maintenant, on va dire l'élève dépasse le maître, mais c'est vrai que dans les années 60, 70, la brigade a été quand même un modèle de structure d'intervention pour beaucoup de départements, même de pays européens. Et c'est quelque chose qui m'a interpellé, qui m'a attiré, et donc d'y avoir été engagé, d'avoir le fait qu'ils aient accepté ma candidature, ça m'a beaucoup plu, et voilà.
1: Dans quelle mesure l'endroit où on se trouve, l'endroit où on intervient, que ce soit Menton, Paris ou ailleurs, change les accidents et les endroits et les événements sur lesquels on doit intervenir?
2: Alors, je dirais pas que les accidents changent complètement. En revanche, c'est peut-être l'environnement qui change, c'est-à-dire qu'à Paris, tout est très vite médiatisé. Il y a une très grosse densité de population. Alors, c'est vrai qu'à Menton, en plein mois d'août, au bord de la mer, sur les axes routiers, quand il se passait quelque chose, c'était très vite la cohue. Mais à Paris, bien voilà, les choses peuvent prendre de l'ampleur vraiment très très vite parce qu'on a une densité de population puis une densité de bâtiments aussi qui sont très enclavés, donc un petit feu de rien du tout, s'il n'est pas pris correctement dès le début, il peut prendre une ampleur incroyable très vite.
1: Il peut se propager aux immeubles voisins.
2: Voilà. Et puis quand il s'agit d'atteinte aux vies humaines, ben c'est vrai qu'on a très vite les caméras, les vidéos qui passent en boucle sur les réseaux et donc il faut toujours faire attention à ce qu'on dit, à ce qu'on fait, comment on se comporte. Ça, c'est une des spécificités de la capitale parisienne.
0: Mais... Donc il y a une pression supplémentaire, quoi. On a moins le droit au faux pas.
2: On peut dire, oui.
1: Il faut aller plus vite aussi.
2: Il faut aller plus vite et puis on sait que quand on a terminé une intervention, il faut vite être disponible parce qu'il y en a une autre qui attend derrière. Donc le rythme, il est complètement différent. Peut-être que dans province, on a un peu plus le temps de se voir venir, quoique ce qu'on connaît aujourd'hui à Paris est aussi vrai dans des grandes métropoles européennes, françaises et autres. Mais oui, à cette époque-là, si je peux mettre en évidence quelques différences, ce serait essentiellement ça.
0: Stéphane Farrugia, vous avez évoqué votre bonheur à avoir été reçu, à ce que votre candidature ait été reçue pour son petit nom, maintenant je l'oublie, la BSPP. Mais c'est pas qu'une candidature, quoi. Je veux dire, physiquement, il faut y aller. Vous racontez dans votre livre les étapes. C'est une ou deux fois, ça a passé limite parce qu'il faut vraiment toujours être le meilleur avec des résultats aussi sportifs, physiques, une endurance et puis une rigueur, voilà, qu'on reconnaît peut-être justement moins chez nous, mais qui est propre aussi à la formation des militaires en France.
2: Oui, alors c'est vrai qu'il y a beaucoup de monde, en tout cas à cette époque, qui attendait à la porte pour entrer à la brigade, et que quand on était candidat, qu'on était reçu, qu'on se retrouvait en centre d'instruction, si on faisait pas l'affaire, on continuait pas. Donc une blessure malencontreuse ou un cumul de mauvais résultats pouvait faire que c'était la sélection naturelle, on
1: va dire. Mais c'était quoi les tests, alors, par exemple? Qu'est-ce que vous deviez faire comme test qu'est-ce que vous devriez réussir pour pouvoir entrer?
2: Alors, c'était un cumul de choses, c'est-à-dire qu'on avait des tests théoriques et réguliers d'apprentissage des règles, des principes, des règles militaires, des principes d'intervention, des directives suite à des interventions particulières sur voie ferrée, etc. Et en parallèle, on était testé physiquement, régulièrement, pour voir jusqu'où on était capable de s'investir, de s'engager.
1: Donc c'est comme les films qu'on peut voir sur la Légion étrangère, par exemple, faire des immenses marches avec un poids incroyable
2: ou... Par exemple, c'est un petit peu dans le sens, pour voir l'état d'esprit de la personne, jusqu'à quel point elle est prête à s'engager, à apprendre le soir tard ses leçons, et puis en se réveillant tôt dans la nuit, et puis le lendemain à faire des exercices toute la journée.
0: On teste la résistance.
2: Donc le corps et l'esprit est mis à rude épreuve en permanence pour voir si on est prêt à faire face à des situations complexes et cumulées. Plus tard.
1: Où on ne va pas dormir pendant.
2: Voilà, par exemple.
1: De nuit. Mm-hmm.
0: Quels sont les moments forts que vous gardez de cette période? Est-ce que vous avez une anecdote humaine qui vous tient à cœur, que vous aimeriez partager avec nous, Stéphane Farrugia?
2: Alors, il y en aurait sans doute plein. Hein. Je ne saurais pas laquelle choisir, mais forcément, le lien avec les collègues, les liens d'amitié qui se forgent dans ces moments-là, quand on vit toutes ces années ensemble, à s'entraîner, puis à faire face à des situations. Bah, le regard du collègue ou l'appui de son équipe ou de son équipier qui est avec nous dans le binôme, c'est quand même...
0: C'est souvent Mike.
2: C'est vachement important. Alors Mike, c'est...
0: Mike, pardon.
1: Mais vous lui avez dédié le livre même.
2: Oui. Oui, parce que il a été un peu le déclencheur de me dire, tiens, il faut que je le publie pour lui rendre hommage, parce que ça s'est passé il y a quasiment un an, où il a traversé une grille d'aération en entraînant son équipe aux interventions milieu périlleux, puis moi je pensais qu'ils allaient pouvoir le récupérer, puis non, il est décédé. Donc on avait vécu tellement de choses ensemble, on s'était pas revu depuis très longtemps, puis j'avais tellement prévu de le revoir, et ça m'a un peu coupé l'herbe sous les pieds, cet événement. Et donc, je me suis dit, tiens, pour faut que j'aille au bout, parce que c'est pas anodin de dire je vais publier ma vie privée jusqu'à très longtemps en arrière. Je me suis dit non, mais ça je vais le garder pour moi, je vais le dire à ma famille. Non, alors j'ai commencé ça indépendamment de Mike. Je voulais pas écrire un livre sur Mike, mais cette histoire le représente aussi, parce que c'est aussi ce qu'il a vécu. Et au travers de cette histoire, je me suis dit que je voulais un peu lui rendre hommage. Et puis voilà. Donc oui, c'est vrai qu'on a eu des dilemmes. Vous parlez de quels sont les choses qui ont marqué, ben quand on est des jeunes chefs et puis qu'on doit encadrer les équipes à ces situations, qu'on doit se former, s'entraîner, on a toujours plein de dilemmes, savoir si on en fait trop, pas assez, comment on est. Et puis avec Mike, on partageait souvent ces dilemmes-là de jeunes chefs. Et c'est important. Puis après, ben voilà, comme j'explique dans le livre, c'est le premier qui est venu rendre visite à Irina et à Matteo à la maternité, et c'est lui qui m'a remplacé pour que je puisse amener Irina à l'hôpital. C'est plein de petites choses comme
0: parce
2: ça.
0: Vous avez témoin de mariage aussi.
2: Alors pas lui, non.
0: Ah non, ah, je fais une erreur.
2: Ça c'est Cécile, ouais. C'est un autre copain qui a compté beaucoup pour moi aussi.
1: Et quel est le merci que vous n'oublierez jamais en une minute?
2: Le merci? Ben, certaines personnes qu'on a réussi à sauver. Et puis, par exemple, je parle de certaines personnes qui m'ont appelé après une intervention où un ouvrier avait été en train de perdre ses mains, coincé dans une poulie d'ascenseur. Et puis, on a eu un face-à-face qui a duré assez longtemps pour le faire tenir le coup. On a pas mal discuté, échangé avant qu'il soit sous l'emprise des médicaments qui l'ont endormi, mais ces gens-là, quand ils vous rappellent après, puis qu'on lui a sauvé ses deux mains et ses doigts, et puis qu'il a pu avoir un nouveau usage, et puis qu'ils vous appellent pour vous dire merci, ben, on se dit qu'on fait un chouette métier quand même. Mm-hmm. Et ça fait plaisir.
0: Heureusement, nous avons encore une heure avec vous, Stéphane Farrugia, pour parler d'émotions, de relations humaines, mais aussi de technicité, puisque voilà, quand on est pompier, il faut maîtriser la technique pour intervenir sur le terrain. Mélanie, vous restez à mes côtés. On va parler aussi de ce qui vous occupe actuellement, de prévention, puisque vous êtes chef de prévention à l'établissement cantonal vaudois. Tout ça, ce sera dans la deuxième heure.
1: Il y aura
0: un blind test, voilà. Justement, on allait y venir. Il y a Anne Flamand qui va nous rejoindre dans la deuxième heure. Ce sera une partie peut-être un peu plus rigolote, un peu plus légère. Et puis on verra si vous avez d'autres connaissances musicales que celles
1: de Johnny
0: et du Michel Sardou, parce que Michel Sardou fait aussi partie des artistes que vous nous aviez soufflé à l'oreille. Tout ça, ce sera dans la deuxième heure. Merci d'être fidèle à l'écoute de la première. On se retrouve tout à l'heure après les infos, tout de suite à l'écoute de RTS Première. Il est 16h. À tout de suite. Pierre-Étienne Joie.
4: Le ministère public de la Confédération et FEDPOL ont saisi plus de 13 millions de francs lors de perquisitions menées dans 4 cantons. Cette opération s'inscrit dans le cadre d'une procédure pénale visant 2 personnes. Elles sont soupçonnées de blanchiment d'argent et de participation et soutien à une organisation criminelle. Les perquisitions ont été menées dans les cantons d'Argovie, de Schwitz, de Zoug et de Genève. La construction du deuxième tunnel du Gothard avance. Après une interruption due à un éboulement dans le chantier, le tunnelier Paulina a repris ses activités. Selon la Confédération, la construction du deuxième tunnel routier progresse des deux côtés du Gothard. Environ 75% des travaux sont déjà achevés. Il ne reste plus qu'une centaine de mètres à creuser pour atteindre la fin de la zone géologique perturbée. Le percement de l'autre tunnelier, Alessandra, depuis le nord, se déroule tout aussi bien selon le Frou. Environ la moitié du tronçon a pu être percé jusqu'au mètre 4000 du tunnel. Le rebond de fréquentation des hôtes autochtones n'aura pas suffi à combler la défection des visiteurs étrangers pour les hôteliers helvétiques. Au mois d'avril, un recul d'ensemble de 1,1%. La fréquentation locale a certes progressé de 4,2%, mais celle des étrangers a chuté de 5,9% selon l'OFS. Hockey sur glace, la Suisse est de retour aux affaires dans son championnat du monde 2026. Jusqu'ici invaincue, après 2 matchs, la sélection de Yann Cadieux affronte l'Allemagne pour un duel qui a tout du dernier. derby, mais aussi d'un piège. Les Allemands sont toujours en quête d'un premier succès. Suisse-Allemagne, coup d'envoi à 20h20, à suivre sur RTS2 et dans le rendez-vous d'information de la soirée. Et du cyclisme avec le Tour de France 2028, qui partira de Reims pour quatre premières étapes dans la région Grand Est. Elles passeront aussi par Charleville, Mézières, Épernay, Metz, Thionville et Verdun. Reims était en concurrence avec le Luxembourg. Le Grand-Duché pourra se consoler avec un passage marquant lors de cette 115e édition, qui partira dès le 24 juin pour arriver le 16 juillet à Paris. Le canton de Fribourg lance un programme à long terme d'assainissement progressif de ses bâtiments. Le Conseil d'État sollicite un premier crédit cadre de 150 millions de francs pour la période 2026-2031. Le patrimoine bâti de l'État de Fribourg comprend 661 objets. Sans intervention, leur état se dégradera rapidement. De nombreux biens sont considérés comme de véritables passoires énergétiques. 38 bâtiments ont été sélectionnés comme prioritaires. Parmi eux figurent des objets emblématiques comme les bâtiments de physique de l'Uni de Fribourg à Pérol ou le bâtiment principal du Collège du Sud à Bulle. Des prairies et des plantes sauvages plutôt que des pelouses bien tondues au milieu des quartiers d'habitation. Pour une grande majorité de la population, c'est souhaitable. Selon un sondage Pro Natura, près de 9 personnes sur 10 disent aménager et entretenir leur jardin avec des plantes sauvages et sans pesticides, de manière à ce qu'ils soient proches de l'état naturel. Pour 63% des sondés, c'est les bienfaits pour la nature et la biodiversité qui sont invoqués. La météo cet après-midi, temps instable avec des averses alternant avec des éclaircies en toute région, s'estompant progressivement en cours de soirée. Limite puis neige vers 1200, 1600, 2000 mètres, maximum 15 degrés. Demain mardi, le matin encore assez ensoleillé en début de journée, mais dès la mi-journée souvent très nuageux, jusqu'à 18 degrés. Mercredi, le soleil pour l'après-midi et dès jeudi, temps ensoleillé et plus chaud.
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0: Drôle d'époque.
6: Anouk Mertz, Mélanie Croubalion.
0: Et toujours Renaud au musée, Aline Blanchard en régie. Et tout à l'heure, nous aurons le plaisir d'accueillir Anne Flamand qui viendra nous faire un petit challenge musical.
7: J'imagine,
0: on verra si j'ai raison, mais sur le thème du feu, des
7: tout
0: incendies.
7: Feu,
0: voilà, c'est ça, tout feu, tout flamme. Bon, mais on se réjouit, ce sera tout à l'heure vers
7: peut-être du Johnny,
0: 16h15, 16h20. On peut lancer des paris, voilà. Moi, je pense qu'il y aura du Johnny aussi. On verra. Stéphane Farrugia, vous êtes avec nous notamment parce que vous signez un livre itinéraire d'un sapeur-pompier de Paris, de la gestion de l'urgence à la prévention des risques, paru aux éditions Jet d'encre. On a parlé comme ça un peu de votre parcours familial, ces 5 garçons qui choisissent des métiers pas évidents, en tout cas où il y a une notion de don de soi assez importante. J'aimerais quand même donner un peu d'importance à vos parents. Comment est-ce que eux, ils gèrent au quotidien 5 gamins qui sont toujours en train de risquer plus ou moins leur vie ? Est-ce qu'ils dorment ?
2: Alors on raconte non plus. Hein. C'est vrai qu'il y a beaucoup de choses que j'ai écrites dans le livre que ma maman
0: découvre maintenant.
2: Bon, mon papa, il est plus là depuis 2010, mais lui, il était assez fier de ce que faisaient ses garçons parce qu'il était assez orienté sur ces genres de métiers, etc. Mais oui, ça les a, on le sait, souvent inquiétés. J'ai des frères qui partaient en opération extérieure à l'étranger, en Afghanistan ou au Kosovo ou ailleurs. Et puis pendant ces périodes-là, ça durait parfois 6 mois. Ben, je sais qu'il dormait pas très bien. Mm-hmm. Mais ça, c'est normal.
1: Si votre Mathéo faisait ça, qu'est-ce que vous diriez?
2: Alors, je peux plus l'empêcher de faire ça, maintenant qu'il est grand. Donc, si c'est vraiment son truc d'aller se confronter.
1: Il a 26 ans.
2: Voilà, c'est ça. Bientôt. Mais oui, je ne serais pas fier non plus. Si, je serais fier, mais je ne serais pas tranquille, je veux dire. C'est sûr. Qu'on en ait un fils ou quatre, je pense que c'est pareil.
1: Il s'oriente vers quoi ?
2: Alors lui, il est en train de finir son master HEC, là. Il est en stage de fin d'études et il commence sa vie professionnelle, on va dire.
0: Stéphane Farrugia, on va évoquer des moments peut-être assez cruciaux lorsque vous êtes appelé. Est-ce que d'ailleurs ça se passe comme dans les films, où il y a une petite trappe, on descend le long de la perche, on attrape ses habits, uniforme. J'ai appris en lisant votre livre qu'il faut en prendre particulièrement soin. Il faut le bichonner, cet uniforme. Il faut le graisser, le caresser. Non mais c'est vraiment un partenaire de jeu.
2: Ah oui, clairement. Le casque, la veste d'intervention, les bottes, c'est quelque chose qui est précieux pour nous. On sait qu'on va se confronter aux éléments avec, donc on y prend soin.
1: Il ne faut pas qu'ils aient un petit défaut, une petite imperfection.
2: Non, tout à fait, oui.
1: La flamme, elle peut se faufiler.
2: Voilà, et puis même s'ils ont une petite imperfection, le fait qu'on a fait des choses avec, on a envie de les garder. Théoriquement, un casque, dès qu'il a un petite tonche, quelque chose qui est abîmé, on devrait le faire analyser puis changer, mais on était tous un peu fétichistes à vouloir garder notre...
1: C'est comme un visage qui a bien vécu, en fait.
2: C'est un peu ça.
1: Qui a des belles rides.
2: On peut dire ça comme ça, ouais. Et puis la perche de feu, alors en effet, dans certaines casernes, on en avait, on devait descendre le long de la perche, mais toutes les casernes ne sont pas faites comme ça, avec les chambres au-dessus des remises à véhicules. Mais quand c'était le cas, oui, ça donnait une certaine ambiance.
1: C'est comme dans Ghostbusters.
0: Ah, ce sera peut-être dans le blind test. Ouais. À quoi on pense quand on est dans le camion, quand on part sur une intervention? Est-ce qu'on fait le vide ou au contraire on a plein d'images qui défilent? On pense à sa famille? On pense à quoi?
2: Non, je pense qu'à ce moment-là, on pense plus à sa famille, sauf s'il s'est passé quelque chose d'un événement particulier juste avant d'intervenir.
1: Si on vient de s'engueuler avec sa femme avant de partir, c'est...
2: Par exemple, on a appris quelque chose de grave juste avant d'intervenir, il faut qu'on arrive à le mettre de côté. Quand on est dans le camion, on pense à s'équiper du mieux possible, très rapidement, en étant le plus près possible, sans rien oublier, entre la cagoule, les gants, la radio, et en fonction de ce qu'on a comme mission dans l'engin, on doit aussi s'orienter sur le plan, trouver les bornes hydrantes au bon endroit, savoir par quel axe on va rentrer sur l'adresse, parce qu'on a plusieurs engins qui arrivent, ils ont chacun leur axe d'intervention avec un rôle particulier, un premier secours, l'échelle, le fourgon, etc. Donc ça, c'est une organisation qui nous mène pendant tout ce trajet, et puis on écoute aussi la radio de savoir si on a des informations plus précises de ce qui nous attend sur place, des notions de nombreux appels par exemple, qui nous donnent une idée de ce à quoi on va être confronté, s'il y a des victimes, etc. Et puis
0: toute information au préalable va permettre une meilleure intervention, parce que le temps est compté, chaque seconde compte.
2: Oui, tout à fait. Donc voilà.
1: C'est les bornes hydrantes, c'est vrai qu'on n'y pense pas souvent, mais ce sont ces trucs rouges qu'on trouve sur le trottoir en métal qui servent pas juste aux chiens à faire pipi dessus, mais c'est juste vraiment pour brancher votre...
0: Ni au graffeur comme support de peinture.
1: C'est vraiment pour brancher dessus le tuyau et puis éteindre les incendies, c'est de la closeur.
2: Oui, c'est fondamental parce que nos engins de première intervention, ils ont pas des capacités en eau illimitées, et donc il faut tout de suite raccorder au réseau d'eau pour pouvoir durer dans le temps. Parce qu'une rupture d'attaque, une rupture d'alimentation sur une lance, ça peut engendrer des conséquences très graves pour les porteurs de lance, avec les effets thermiques, etc., qui peuvent survenir. Donc il faut qu'ils aient de l'eau en continu pour leur propre sécurité, puis pour être efficaces sur la propagation du feu, puis arriver à l'extinction. Donc ça, c'est une des premières missions. C'est pour ça que le rôle des conducteurs est fondamental dans ce métier. C'est eux qui vont trouver l'adresse, c'est eux qui vont trouver le chemin le plus court, c'est eux qui vont positionner l'engin le mieux possible par rapport à l'adresse et trouver la borne hydrante la plus proche. Et ça, pendant le trajet, c'est un des enjeux auxquels on pense.
1: On imagine Paris, heure de pointe, en plein hiver, ça ne doit pas être facile.
2: Oui, d'autant plus quand l'eau gèle dans les tuyaux, où il faut laisser couler l'eau en permanence, et puis ça veut dire qu'on va se retrouver avec un environnement très glissant et très dangereux. Ça alourdit les structures également, l'eau gelée. Alors, c'est vrai qu'à Paris, on a de moins en moins d'hivers comme ça, mais on a connu ça, et on peut mettre en péril les pompes d'incendie, donc ça veut dire qu'il faut après se reporter sur une autre pompe qui est plus loin. Perdre du temps, etc.
0: Est-ce qu'il y a un moment où on sent que tout peut basculer?
2: Alors oui, et tout a parfois basculé, mais la force de ces organisations et de ces structures, c'est de pouvoir rebondir malgré tout. C'est quand on perd un équipier, quand on a un accident, une explosion, quelque chose qu'on pouvait s'imaginer qui arrive, mais qu'on n'avait pas forcément prévu ce jour-là, eh ben, il faut que la structure et puis ceux qui dirigent aient la tête suffisamment froide et l'esprit suffisamment clair pour pouvoir rebondir, demander les renforts, réadapter le dispositif, prendre en compte les victimes, etc. etc. C'est vrai que quand un d'entre nous est touché, on a l'impression que tout s'arrête, que tout le reste a plus d'importance, que pendant un moment donné, on va se poser quelques questions, mais on s'aperçoit qu'on va mettre tous nos efforts pour récupérer notre gars. Et c'est vrai que c'est au détriment de tout ce qui se passe autour. Donc très vite, il faut reprendre l'intervention en main et mettre l'émotion de côté. Et voilà.
1: Comment ça infuse ça dans votre vie privée quand vous avez un accident, un événement, quelque chose, un problème qui se produit? Parce que là, on voit que vous arrivez quand même à garder la tête froide et à dire, voilà, non, il faut trouver une solution, on va changer de plan, plan B, plan C. Dans la vie privée, ça se passe comme ça aussi pour vous?
2: En lien avec mon travail ou dans mes dilemmes de vie privée, vous voulez dire?
1: Quand vous avez, je sais pas, un problème, la voiture qui tombe en panne, le pneu qui éclate.
2: Oui, je comprends maintenant ce que vous voulez dire. C'est vrai que peut-être ma personnalité ou mon passé fait que j'ai souvent tendance à relativiser, à minimiser peut-être certaines fois les choses, mais en disant que c'est pas si grave. Donc on s'est ressorti de situations plus complexes, donc on devrait y arriver. Voilà, donc
1: vous n'êtes pas dans la catégorie de gens qui paniquent immédiatement parce que
2: pas trop,
1: le pneu a crevé ou que la voiture est en panne.
2: Non, au contraire.
1: Ou qu'on a loupé l'avion.
2: Non, je pense qu'on se complète bien en ce qui concerne mon environnement familial sur ces sujets.
0: Stéphane Farrugia, on va écouter AC/DC, Highway to Hell, et puis on va accueillir Anne Flamand qui va aussi nous mettre pas mal de musique dans les oreilles puisque c'est l'heure de son blind test.

0: ACDC, Highway to Hell. Et pendant ce titre, eh bien, elle est apparue comme par enchantement. Bonjour Anne Flamand.
1: C'est Highway to Anne.
0: Voilà.
1: Ah, bah écoutez, tous les chemins mènent à Anne.
0: À vous.
1: Voilà. À moi. Clairement. Bonjour tout le monde, merci de m'accueillir. On va de nouveau jouer cet après-midi puisque je vous ai à nouveau préparé un quiz musical, mais en l'honneur de notre invité, Stéphane Farrugia, et en l'honneur de votre parcours en tant que soldat du feu, eh bien j'ai préparé forcément un blind test tout feu, tout flamme. Ouais. Tous les titres que vous allez entendre font référence à la combustion d'une façon ou d'une autre. Alors tout le monde joue, vous aussi, Mélanie et Anouk, ainsi que Renaud Musy en régie et Aline Blanchard qui peut lui souffler les réponses. Aline Blanchard qui a déjà prouvé qu'elle était une compétitrice absolument redoutable.
2: Voilà, donc je me disais, il n'y a pas Simon, ça va aller plus facilement, mais il y a
1: Aline. Mais il y a Aline en régie, alors accrochez. Pour marquer un point, vous pouvez donc soit me donner le titre de la chanson qu'on va écouter, soit le nom de l'interprète, 2 points si vous avez les deux. Et à la fin, celui ou celle qui marque le plus de points remporte l'incroyable cadeau que voici, les petits aujourd'hui.
0: Et toujours très bien emballé.
1: Ah ben, voilà. Un cadeau pas emballé, c'est pas un cadeau.
0: C'est vrai.
1: Parce que tout le monde est prêt.
0: Oui, c'est parti.
2: Ah, je la connais.
0: Moi aussi.
1: Love Johnny Cash, bravo Mélanie.
2: Burning Flame,
1: non.
2: Non.
0: Burning Man,
1: non plus. Ça c'est un festival.
3: Je peux pas vous aider, mais je connais cette chanson. Mais...
2: Non, je crois que je sais pas. Le...
0: Fire Desire, j'essaye des trucs.
1: essayez.
2: Ring of Fire.
1: Ring of Fire, bravo Mélanie.
3: Bravo.
0: 2 points déjà.
1: 2 points pour Mélanie.
2: Ah bah Johnny Cash.
1: Voilà, une chanson donc Ring of Fire écrite par June Carter et Merle Kilgore, c'était en 62, qui a été d'abord enregistrée par la sœur de June, Anita Carter, mais sans gros succès en revanche l'année suivante en 63 quand la chanson est reprise par le futur mari de June Carter, alias Johnny Cash. Et ce morceau, il a eu une deuxième vie dans les années 90, peut-être que vous en souvenez, quand elle a été la bande-son d'une pub pour la marque de jeans Levi's. En revanche, en 2004, la proposition qu'elle devienne la bande-son d'une autre pub pour une crème anti-hémorroïde, cette fois, a été déclinée par les héritiers de June Carter.
2: Ah, mais
0: Thomas, le jean de Nalais, mais pas en dessous.
1: Voilà. Mais Ring of Fire, il y avait quand même un truc. Je comprends pas qu'ils aient refusé. Alors, 2 points pour Mélanie qui ouvre le score. Bravo. On continue.
3: Ça, c'est Daft Punk.
1: Non.
3: Non.
2: Ça, j'aurais dit pareil.
1: Je pense qu'ils les ont samplés, mais c'est plus ancien.
0: C'est...
3: Ah oui.
0: C'est Cool and the Gang.
1: Non, c'est les autres.
0: C'est Earth, Wind and Fire.
1: C'est Earth, Wind and Fire. Bravo, Anouk. Et le titre de la chanson? Ah, Renaud, vous avez envoyé la réponse un peu tôt.
0: Move tonight.
2: Il nous souffle.
1: C'est pas grave, vous pouvez remonter le son.
0: Groove tonight.
1: Let's groove.
0: Let's groove.
1: 2 points pour Anouk. Une chanson de 1981, co-écrite par le chanteur et producteur Maurice White et le clavier Wayne Vaughn, qui sont tous les deux à l'origine de la plupart des tubes de ce groupe américain. Troisième extrait, s'il vous plaît, Renaud.
0: Madame, je jalouse souvent qui vous feu Chatterton.
1: C'est une bonne réponse d'Aline Blanchard.
2: Ah, mais oui, il y a du feu.
1: Qui
2: bien
1: nous
2: sûr.
1: A devancé, mais c'est juste, Anouk Mert, c'est effectivement feu Chatterton.
0: Plus vite.
2: Bravo, Anouk. Madame,
1: je jalouse. Aline Blanchard a proposé un titre, elle a dit allons voir, mais ce n'est pas ça.
2: Madame.
1: Non.
0: L'échelle. Non. Chant lexical des pompiers et le casque.
1: Ben non, c'était feu.
0: Ah ben simplement.
1: Voilà, la chanson elle s'appelle La Malinche. La Malinche, une chanson de 2014, pardon, le deuxième single de ce groupe de rock parisien. On poursuit.
0: C'est pour vous là, Stéphane Farrugia. Je vois, non?
2: Ça, c'est... comment il s'appelle?
0: Barry White.
1: Non.
0: Tom Jones.
1: Tom Jones, bravo, Anouk.
0: Bon, elle vous partage le point, parce que...
2: Non.
0: Alors, le titre,
2: c'est Burning.
1: Non.
2: Burning.
1: Non. Il y a Burning dedans, mais c'est pas ça.
2: Burning down the house.
1: Burning down the house. Bravo, Mélanie. Effectivement. Un titre qui est sorti en 99, mais c'est une reprise donc par le chanteur gallois Tom Jones et le groupe suédois Les Cardigans. À la base, c'est une chanson des Talking Heads qui est sortie en 83 et la ligne du refrain Burning Down the House, en fait, ça vient d'une phrase lancée au public pendant un concert de Parliament et Funkadelic auquel Chris Frantz, le batteur des Talking Heads, avait assisté quelques jours plus tôt. Il en était sorti surexcité, voilà, et du coup, il avait absolument voulu faire une chanson avec cette phrase. Un petit point sur les scores, si vous le voulez bien. 4 points pour Anouk, 3 points pour Mélanie, Stéphane.
0: Ça va venir.
1: Je compte sur vous.
2: Il suffit de répéter les paroles que vous entendez.
1: Voilà. Et un point pour Aline Blanchard que j'avais oublié de noter. Toutes mes excuses, voilà, ça a été réparé. La suite, s'il vous plaît. Hello, my name is Jimmy Pop
0: and I'm a dumb white guy. I'm not older. Il a dit Jimmy Pop.
1: Ouais, mais non.
0: C'est pas Jimmy Pop. I don't know mofo of y'all
1: peeps. C'est pas Cake, mais c'est la même époque.
2: Blur.
1: Non plus. C'est américain. Aline dit ça finit par gang, mais je sais plus ce qui est avant. C'est juste. C'est une demi-bonne réponse. Je donne pas de point pour ça, Aline, je suis désolée.
2: Ça finit par gang. Le nom du groupe ?
1: Le nom du groupe finit par gang.
2: Sugar Hill Gang. Non, non. C'est pas comme ça, Sugar Hill Gang.
1: Ça ne vous dit absolument rien.
0: Oui, oui, bien sûr, mais je ne l'ai pas.
1: Alors, la chanson s'appelle Fire, Water, Burn. Voilà. Et le groupe, c'est Bloodhound Gang, un gros succès de l'année 1997. Voilà, que moi, j'ai écouté en boucle, en boucle, en boucle, mais visiblement, ce n'est pas votre cas.
0: Mais on va le faire dès maintenant. Voilà, on va rattraper.
2: Une bonne fois.
1: Ouais. Alors, peut-être plus de chance avec la suite.
2: Ah, ça c'est les Bangles, Eternal Flame.
1: Ouais, bravo Mélanie.
2: Celle-là, elle était dans mes pronostics.
0: Ça y est, on allume les briquets, on danse. Ça se fait plus maintenant, Aline Blanchard.
2: Les briquets. Slow. Il faudrait qu'on fasse une journée slow.
1: Ouais. Mais la mièvrerie sur synthétiseur, ça se fait toujours, vous inquiétez pas.
0: Il ne faut pas que tout change quand même.
2: Ne critiquez pas cette chanson, Anne.
1: J'adore. C'est juste que c'est incroyablement mièvre, non ? Vous trouvez pas ?
2: Absolument.
1: Alors, par contre, ce qui m'a beaucoup amusée, c'est de savoir comment cette chanson était née. Là encore, c'est une chanson de 1989. Elle a été en partie inspirée à ses autrices pendant un voyage à Graceland sur la tombe d'Elvis Presley. Endroit où une flamme éternelle est censée briller sur la tombe du King, sauf que le jour où les membres des Bengals y sont allés, il pleuvait et la flamme n'était pas là. Voilà.
2: Et donc une chanson ratée.
1: Une chanson qui a quand même connu un grand succès, qui était numéro 1 des ventes dans 12 pays, mais pas en Suisse, où elles se sont arrêtées au numéro 2. C'était quand même une belle
2: chanson. Déjà pas mal.
1: La suite, s'il vous plaît. Bravo Aline Blanchard. Aline Blanchard a dit Prodigy et c'est une bonne réponse. Le titre, est, c'est Renaud qui dit Firestarter. 2 points de plus pour la régie.
0: On s'incline.
2: Ouais, bravo. Bravo la régie.
1: Bravo la régie. Une chanson de 1996 sur le troisième album The Fat of Land et c'est surtout la première performance vocale du regretté Keith Flint. Donc c'est la première fois qu'il chantait sur une chanson de The Prodigy. Jusque-là, il avait assumé les rôles de danseur, MC et surtout expérimentateur cosmétique et capillaire. Mais on aime quand même bien quand il chante.
0: Vous avez encore le temps de remonter, hein, Stéphane, ouais. Ça vous dit, c'est maintenant. Ouais. Maintenant.
1: La suite, s'il vous plaît, Renaud.
2: I am,
1: bravo Mélanie.
0: Attention à la police.
1: Non. Mauvais groupe, mauvais titre.
0: Je me tais. Voilà. Rodolphe Bouchot entre en régie et ça se lamente, mon Dieu.

0: Ah, Stéphane Farrugia, il l'a.
1: Oui, oui, on connaît, mais je connais, mais je ne vais pas vous dire.
2: Aline Blanchard en régie m'a déjà soufflé la bonne réponse, mais je vous laisse encore quelques secondes pour essayer de...
3: J'espère qu'elle n'a pas Shazam.
0: Elle Shazam, mais elle a son téléphone en main.
4: Pas Lady Gaga.
2: Non, pas Lady Gaga.
3: Sia.
2: Non plus.
3: Carpenter.
2: Non. Bon, le refrain va arriver.
3: Mais bien sûr.
4: Mais oui, bien sûr. This girl is on fire.
2: Alicia Keys. Une chanson qui date de 2012 et... Si vous pensiez que Fire dans cette chanson, ça fait référence au sentiment amoureux, comme dans beaucoup de chansons qui évoquent le feu, eh bien pas du tout. Ça parle de ces femmes au foyer qui sont sur le feu tout le temps en train de travailler et d'avoir tout le temps quelque chose à faire. Voilà, donc c'est ça, This Girl is on Fire. Okay. C'est qu'elle n'a pas une minute à elle. Alors, du point de vue des scores.
4: Je la dans la cuisine ce soir.
2: Exactement. Vous pourrez tout à fait vous la réapproprier ce soir, Mélanie. Alors, du point de vue des scores, eh bien c'est Mélanie qui est en tête.
4: Eh ben,
2: avec 6 points, Anouk et la régie sont à réelle égalité avec 5 points chacun. Il vous reste une chanson pour essayer de marquer des points. Stéphane, je compte sur vous.
1: J'attendais Smoke on the Water, Deep Purple.
2: Je l'ai passé dans un autre blind test la semaine dernière, du coup je ne pouvais pas la remettre, je suis navrée. Alors ça va être dur, c'est une chanson extrêmement connue, mais parce que vous êtes des gens exigeants quand même, je l'ai mise dans une version reprise, pas la version originale.
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1: Non,
3: les Brigitte,
1: pas du tout.
2: C'est les Brigitte, absolument, Anouk.
4: Allumer le feu.
2: Allumer le feu.
3: Ah oui. Mince, tu peux pas remonter.
1: Bon, je vais être obligé de revenir alors.
2: je pense que je serai obligé de revenir pour faire un nouveau quiz.
4: Parce que retournement situation, je vous donne tous mes points, Stéphane.
1: Non.
4: Oui, comme ça, vous avez droit au cadeau.
2: Ici, vous savez, c'est le règne de l'arbitraire. Donc, tous les points de Mélanie vont à vous. Bravo, vous avez gagné.
1: Eh ben,
2: bravo.
1: Merci alors.
3: Je vous passe le petit cadeau que vous pouvez bien entendu ouvrir. Joliment emballé.
4: Vous avez le droit de déchirer le papier journal qui l'emballe.
1: Non, c'est joliment emballé en tout cas. C'est fait avec précision.
2: Voilà, c'est un petit clin d'œil.
1: C'est les news d'aujourd'hui ?
2: Pas tout à fait, non. Ah, le journal, il est de il y a 2-3 semaines, je pense, parce que j'en détourne un avec lequel j'emballe plusieurs.
1: Les joies des petites catastrophes de Jean-Bernard Wilhelm.
2: Voilà, c'est un.
1: Ouais, c'est joli, ça.
2: C'est un recueil de poèmes d'un auteur suisse.
1: Ah ouais.
2: Mais vous qui êtes habitué à lutter contre des très grandes catastrophes, je trouvais que les petites catastrophes, ça pouvait être un clin d'œil amusant pour vous.
1: Non, mais en plus, c'est bien présenté. C'est très,
3: ça a l'air d'être une belle édition, joli, en effet.
1: Hein. Ouais.
4: Oui, très beau livre de Jean-Bernard Wilhelm qui vient de sortir aux éditions.
2: Ouais. Édition du Griffon,
4: ouais.
2: Tiré à seulement 200 exemplaires. Vous en avez un entre les mains. Voilà.
3: Eh bien, merci Anne pour ce moment fort en divertissement. Et on a appris beaucoup de choses, voilà, grâce à votre extraordinaire culture musicale. Bravo Mélanie et bravo Stéphane Farrugia, puisque vous avez quand même Daniel. Fini par gagner. Dans toutes ces petites et grandes catastrophes, quel est le pourcentage des événements qui sont en lien avec le feu? Parce qu'au fond, Mélanie, dans son portrait, elle a donné une jolie palette de toutes les possibilités d'intervention. Elle a aussi évoqué le chat perché au sommet de l'arbre. Mais on parle toujours des incendies quand on pense pompier. Ça représente quelle part du travail? Quand même, l'essentiel du job, c'est lié aux flammes, au feu.
1: Alors, tout dépend où est-ce qu'on se positionne. C'est vrai qu'en Suisse, les pompiers, ils sont surtout occupés à lutter contre le feu, les gros accidents, etc., les pollutions et toutes les autres types d'interventions. Qu'en France, les pompiers font aussi le secours à personne avec l'ambulance. Donc, c'est clair que l'ambulance, elle explose les compteurs en matière d'intervention. Je peux me tromper.
3: Mais il faut un médecin quand même pour pouvoir faire les soins.
1: Pas forcément.
3: Non,
1: non. Comme ici, il y a parfois besoin d'un SAMU, d'un médecin pour quand il y a une détresse vitale, les voies respiratoires, un arrêt cardiaque, choses comme ça. Mais dans tous les autres cas, il n'y a pas forcément besoin d'un médecin. Mais là où je voulais en venir, c'est que les interventions pour assistance à personne, secours à victime, prennent vraiment le pas sur l'incendie. Je peux me tromper, mais au niveau des chiffres, en mémoire, je crois que la BSPP, c'est 500 000 interventions annuelles, et c'est à peu près 13 000 incendies. Mmh. Donc c'est vrai, quand on est dans une caserne, on...

0: passe pas une semaine ou même parfois un jour sans faire un feu. Des casernes plus particulièrement que d'autres. Donc, ça brûle quand même régulièrement, mais c'est vrai que pris dans la masse des interventions, c'est aujourd'hui plus la priorité.
1: Combien d'interventions par jour dans la vie d'un pompier ?
0: Alors ça aussi, ça va dépendre où vous vous trouvez. Hein. Si vous êtes un pompier volontaire d'un village ou si vous êtes un pompier dans une grosse ville ou professionnel dans une grande métropole, bah ça peut fluctuer beaucoup. Hein. On a des grosses casernes qui sont à 30, 40, 50 ou des départs annuels journaliers, pardon. C'est-à-dire annuellement des 10, 15 000 interventions. Hein.
1: 30 par jour ?
0: Oui, oui, tout à fait. On a des casernes à elles seules. Elles font plus d'interventions qu'un département ou qu'un canton réuni.
1: Hein. Mais ça, c'est avec plusieurs camions qui se dispatchent.
0: Oui, tout à fait. Oui.
1: Donc, un seul pompier dans sa journée, il peut. Par exemple, vous, quand vous étiez pompier à Paris, vous.
2: À la BSPP, vous pouviez partir sur 15 interventions différentes?
0: Ah oui, oui, oui. En particulier quand vous êtes à l'ambulance. Et puis, parfois, vous étiez même à deux engins. Donc, on partait à l'engin qui sonnait le premier. Et moi, j'ai jamais été dans des centres de secours du cœur de Paris vraiment très très sollicités. J'ai toujours été soit dans des fonctions spécialisées, soit des casernes un peu en périphérie qui étaient très sollicitées, mais pas autant que des casernes parisiennes où là, on a une très grosse densité de casernes. Elles sont très proches les unes des autres avec des petits effectifs où là, le nombre d'interventions est très haut, très élevé.
1: Et l'histoire du chat coincé dans l'arbre, c'est pas un mythe. On peut aussi appeler les pompiers pour ça.
0: Alors oui, ça nous est arrivé. Alors on a beau dire aux gens qu'on n'a jamais vu de squelette de chat dans les arbres, malgré tout, on y va quand même.
1: Vous y allez quand même pour le chercher.
0: Oui, oui, oui. En effet, c'est vrai. J'ai déjà intervenu pour ça ou pour même une perruche qui s'est envolée dans les tours de la Défense.
2: Et puis plus haut que l'arbre, ça vous arrive de grimper sur la tour Eiffel ou sur la tour Montparnasse ?
0: Oui.
2: Ou alors d'aller dans des grottes profondes et faire de la spéléologie ?
0: C'est ça.
2: Ça va dans toutes les directions. Hein.
0: Oui, exactement.
1: Il faut savoir tout faire.
0: Alors oui, dans certaines unités, on doit pouvoir savoir intervenir dans ces environnements-là.
1: Donc, il faut être grimpeur, spéléologue.
0: Il faut avoir des bases dans toutes ces disciplines, en effet.
2: Il y a des photos à l'intérieur du livre qui vous montrent en pleine action. Tout sourire, notamment, accroché à la Tour Eiffel. On ne voit pas le nombre de mètres sous vos pieds, heureusement. Il faut des compétences aussi d'équilibriste. Non, mais trêve de plaisanterie. Vous avez une fascination notamment pour ça. Et là, je vous montre la photo d'un hélicoptère où vous êtes treuillé.
1: Mm-hmm. C'est l'homme de Rio, quoi.
0: C'est
2: de nouveau Belmondo, c'est ça.
0: Je crois qu'il n'était même pas accroché, lui, alors que nous, on est toujours accrochés quand même. Hein. On intervient en sécurité, il faut qu'on soit efficace, donc on ne prend pas de risques. Ou alors, c'est des risques qui sont calculés, mesurés. Mais c'est vrai que quand on est pendu sous la voilure d'un hélico, il faut qu'on fasse confiance au matériel et puis au pilote, et voilà.
2: Donc, vous avez occupé différentes fonctions dans la BSPP pendant une vingtaine d'années. Et puis, à un moment donné, vous faites le choix, un choix quand même assez radical, de quitter Paris et d'atterrir en Suisse. Vous êtes maintenant à Lausanne depuis une petite quinzaine d'années, je crois, à l'ECA, chef de prévention. Pourquoi la Suisse après Paris ? Qu'est-ce qui vous a amené ici ?
0: Alors c'était une opportunité qui s'est présentée à moi, c'était pas du tout un objectif. Quitter Paris, c'était aussi pour voir grandir notre fils en province, c'était pour changer de qualité de vie, c'était parce que ma période en compagnie d'incendie était en train de se terminer dans le cursus que j'avais de carrière. Et
2: à un moment donné, il faut faire autre chose, c'est ça ?
0: Et puis voilà, mon avenir c'était en état-major et je me voyais pas forcément finir toute ma carrière en état-major. J'aurais dû repasser des concours pour revenir peut-être en compagnie, avoir d'autres grades, mais c'était pas dans le train du moment. On avait envie de voir un peu la verdure, la nature, la montagne. Donc on a cherché un peu en Rhône-Alpes ou en Alsace. Et puis j'ai eu une opportunité d'une offre qui s'est offerte. Et puis je pensais que c'était pour une mission temporaire. Et puis en fait non, c'était pour une vraie mission de longue durée. Donc j'étais content qu'on me choisisse. À ce moment-là, il y avait besoin de faire de l'inspection. Et puis, c'est vrai que dans le contexte parisien et français, la réglementation cadre bien ce principe d'inspection. Donc, ça leur a parlé. Et puis, j'ai commencé comme ça. Et avec grand plaisir, puisque maintenant, pour rien au monde, on ferait demi-tour. Ma famille est très heureuse en Suisse. On est dans un contexte, une société qui nous parle beaucoup. qui nous correspond bien finalement. Et puis on n'est pas très loin non plus de nos origines. Donc voilà.
2: Besoin aussi un peu de ralentir et puis de diminuer le niveau d'adrénaline.
0: Alors l'adrénaline, je pense que j'aurais pu en compagnie d'incendie fonctionner encore quelques années, mais c'est vrai que il y a peut-être aussi envie de voir autre chose, de faire autre chose, mais de toute façon dans le cursus militaire, à un moment donné, on quitte la compagnie d'incendie à cause de son âge, à cause de son grade. Donc on va se retrouver sur des missions de bureau, des fonctions de bureau, donc quitte à faire une fonction en bureau, autant la faire dans un contexte différent. Le contexte parisien était très sympa parce qu'on a un accès à la culture, à beaucoup de choses, ça bouge tout le temps, il y a une grosse dynamique. Mais voilà, on avait envie de voir notre fils grandir dans la nature.
2: Et là, vous avez accès aux vignes, à la montagne.
0: Des vignes, de la montagne, du lac, et c'est quand même chouette, une qualité de vie qui est vraiment chouette.
2: Stéphane Farrugia, de quoi sont en fait vos journées? Alors, vous avez dit au début que pour le CA, vous alliez beaucoup faire des inspections, donc sur le terrain.
0: Oui.
2: Et aujourd'hui, en tant que chef de prévention, qu'est-ce qu'on fait?
0: Alors aujourd'hui, notre division prévention, elle monte beaucoup en puissance. Depuis quelques années, on développe beaucoup d'activités, de compétences en lien avec la formation, la communication, le soutien des partenaires que sont les communes, et puis les différents acteurs de la prévention. On développe la formation grand public, on se déplace chez dans les entreprises, conseiller les gens, leur apprendre à utiliser des extincteurs, avoir des bons réflexes. Et puis on a surtout une fonction de base qui est de délivrer des autorisations de construire, des autorisations spéciales dans le cadre des permis de construire, puisque les concepts qui sont réalisés par les maîtres d'ouvrage et leurs mandataires spécialisés nous sont soumis pour validation. Donc ça, c'est à peu près, en danger naturel et un incendie, c'est en moyenne à peu près 4000 dossiers à traiter par an. Et puis ensuite, on a des validations d'équipements techniques, comme des installations de détection incendie, sprinklers, paratonnerres, à valider, à analyser. On est une équipe qui fait des contrôles de bâtiments, puis et tout ce petit monde-là doit fonctionner ensemble, donc il faut coordonner ça. Il faut participer à un certain nombre de séances de négociations parfois avec les maîtres d'ouvrage qui ont parfois aussi des impacts juridiques. Donc on s'ennuie pas au quotidien.
1: C'est l'affaire de qui en fait la prévention? Parce qu'on a toujours l'impression que c'est quelqu'un d'autre plus haut que nous qui va s'occuper de ça. Au fond, c'est tout le monde qui doit faire attention.
0: Ça, c'est une bonne question. Vous mettez le doigt sur une idée de base que j'essaie de mettre en évidence dans le livre, c'est que c'est l'affaire de tout le monde, en fait. C'est vrai qu'il y a des autorités qui doivent jouer leur rôle, qui doivent faire des contrôles, qui doivent valider, qui doivent se positionner à certains moments. Mais on a aussi des propriétaires, des maîtres d'ouvrage qui doivent employer les bonnes personnes au bon moment, déclarer leurs travaux. On a des occupants qui doivent occuper les locaux comme il faut. Ici, c'est un studio. Si on demande et on fait un dépôt de pneus, il y a tout un tas de choses qu'il faut se reposer comme question. Je pensais à comme exemple, j'aurais pu en prendre bien d'autres.
2: Et puis, il faut former les gens pour qu'ils sachent comment intervenir.
0: Voilà, qu'ils soient acteurs de leur propre sécurité.
1: Mais nous, par exemple, au quotidien, nous, monsieur, madame, tout le monde, vous qui nous écoutez aussi, peut-être que vous pouvez faire quelque chose. À quoi il faut faire attention?
0: Alors, en fonction de votre contexte, si c'est votre contexte privé dans votre villa ou dans votre appartement, ou si c'est dans ce bâtiment, bien il y a des principes à appliquer. Alors si c'est ici, si le détecteur incendie se déclenche, il va y avoir une sonnerie, puis vous êtes censé vous comporter en conséquence. Si vous êtes témoin du feu, essayez de l'éteindre. Si vous n'y arrivez pas, vous sortez, vous fermez la porte, vous appelez les pompiers, faites le 118. Vous prévenez les personnes qui sont susceptibles d'être en danger, leur dire qu'il y a le feu, puis qu'il faut évacuer. À ce moment-là, vous suivez la signalétique de fuite. Vous fermez bien les portes derrière vous pour pas attiser le feu, pas qu'il se propage.
1: Fermer les portes, puis, ça c'est vrai, c'est un truc qu'on a pas.
0: On
1: a l'impression qu'il faudrait ouvrir pour aérer, pour que ça s'arrête, mais non.
0: Et puis ensuite, vous vous retrouvez au point de rassemblement pour vous assurer que tout le monde est bien là et puis qu'il n'y a personne qui est resté derrière. Et puis si vous êtes dans votre maison, c'est autre chose. Vous allez
2: qu'est-ce
0: vous
2: qui cause
0: de
2: des incendies chez les gens?
0: Souvent,
2: les
0: comme vous l'avez
2: allumées,
0: dit tout à l'heure, pas
2: grand-chose.
0: Une petite étincelle peut avoir des conséquences fâcheuses. Mais c'est vrai que dans les statistiques, c'est souvent l'électricité. Après, vous avez les feux nus, les flammes, les bougies qui sont utilisées malencontreusement trop près d'éléments combustibles, la couronne de l'avant, etc. Et puis après, tout ce qui est installation thermique qui serait mal utilisée. Globalement, les gens, quand ils achètent aussi un appareil électrique ou un appareil quel qu'il soit, même avec un moteur thermique, ils oublient souvent de lire la notice d'utilisation, puis ils l'utilisent à mauvais escient, donc ils s'aperçoivent pas que ce groupe électrogène, ça va créer du monoxyde de carbone, s'il est mal aéré, mal ventilé, puis qu'on risque d'intoxiquer les gens, puis que le monoxyde de carbone, c'est insidieux, insipide, et ça peut exploser très facilement. Donc voilà, on est entouré de nouvelles technologies, et si on n'y prend pas un peu garde, son vélo, avec sa batterie qu'on met en charge devant l'entrée de son appartement, c'est pas forcément la meilleure des choses à faire. Son téléphone qu'on va mettre en charge sur le poser sur le canapé sous les coussins et sous la couette, c'est pas non plus une bonne idée. Donc c'est tout un tas de choses comme ça qui nous entourent et puis qu'on fait pas attention parce qu'on n'a pas envie de vivre dans un monde anxiogène.
1: Il y a plus d'incendies depuis qu'on a toutes sortes de chargeurs, des téléphones portables. Il me semble qu'on a beaucoup plus de liens qui nous lient aux prises électriques qu'avant.
0: Alors, on aurait tendance à appeler ça les risques émergents, les nouveaux risques, des choses qui n'existaient pas avant. On en fait beaucoup de communication sur les réseaux, ça passe en boucle, donc aujourd'hui on a l'impression que ça brûle plus. Alors, en effet, c'est peut-être plus spectaculaire, les conséquences sont peut-être aussi fâcheuses aujourd'hui. C'est vrai qu'avec les éléments, les matériaux qu'on a dans un appartement de nos jours, bah, le feu, il prend vite une ampleur plus importante qu'avant, où avant on avait peut-être des éléments moins toxiques avec moins de production de fumée, plus de plastique aujourd'hui. Les appartements sont aussi peut-être plus confinés, donc des conséquences qui sont plus graves, mais les statistiques montrent pas forcément un accroissement des sinistres incendies, contrairement aux dangers naturels, où là on a une fréquence quand même, et puis un impact qui est très fort sur l'habitat, de plus en plus moderne aujourd'hui dans nos contrées, et plus en plus fragile aussi.
2: Est-ce qu'il faudrait, pour rendre la prévention encore plus efficace, rendre l'établissement cantonal, je veux dire, général au niveau fédéral? Parce qu'il y a des ECA dans le canton de Vaud, je crois qu'il y a à peu près la moitié des cantons en Suisse qui ont ce type d'assurance et de système de prévention. Est-ce qu'à votre sens, il faudrait que ce soit globalisé au niveau suisse pour gagner encore en force de frappe en termes de prévention et de sécurité?
0: Alors c'est vrai que c'est un système qui est envié par beaucoup de pays, hein, qui a fait ses preuves, ce système des ECA. Il fonctionne dans 19 cantons sur les 26. Maintenant, dans les autres cantons, les choses se font aussi très bien, avec des assureurs privés, avec des polices du feu qui font bien leur travail. En revanche, c'est vrai que le fait d'avoir un établissement cantonal permet d'avoir une base de données qui est commune, d'avoir un partage de ses ressources quand le sinistre arrive, d'être proche du client. On a 11 agences sur le canton, très proches du client, prêts à le conseiller. On envoie des gens, comme je vous l'expliquais tout à l'heure, en sensibilisation, en formation du public. Quand il y a un sinistre, il y a toujours un expert sinistre qui se déplace, je parle d'un gros sinistre, pour reloger les gens, pour faire le point, pour accompagner.
2: Faire de la logistique.
0: Toute une structure qui se met en place, qui est quand même très performante. Donc ça, il faut quand même le dire. Et puis, on a des primes du fait du nombre d'assurés, du fait du monopole, qui sont relativement compétitives par rapport à ce qui peut se faire ailleurs.
1: Est-ce qu'on va aussi chercher pourquoi l'incendie a débuté quand c'est un incendie, et puis éventuellement mettre une amende à la personne qui a mis 3 multiprises l'une dans l'autre dans sa prise?
0: Alors, dans certains cantons, le système des amendes se pratique. Ça, il y a beaucoup de choses qui se traitent au niveau cantonal, hein. Donc, dans le canton de Vaud, ça se fait pas vraiment, c'est pas une pratique courante. Je dis pas que c'est pas possible, mais que c'est pas une pratique courante. En revanche, c'est vrai que quand il y a des négligences ou quand il y a des mauvais comportements ou des malveillances, eh ben il peut y avoir des réductions d'indemnisation d'assurance, en effet.
2: On va écouter Arpin Lépine en espérant que tu reviennes.

0: C'est vrai que ça doit être quelque chose qu'en tout cas votre épouse ou vos proches ont dû se dire souvent quand vous partiez en intervention à Stéphane Farrugia, en espérant que tu reviennes. Enfin, l'épine sur RTS Première. Mais oui, mais trêve de plaisanterie. On pense rarement à ceux qui restent à la maison et puis qui comptent les minutes quand les personnes ont du retard. Et puis qu'il faut supporter quand même l'adrénaline que l'autre vit, mais que l'autre peut-être subit.
1: C'est vrai, ils mériteraient aussi des médailles, les gens qui nous attendent et puis qui gèrent le reste pendant qu'on n'est pas là, ouais.
0: Bon, en tout cas, vous leur rendez hommage dans votre livre. Hein. Votre épouse est souvent citée dans ce livre itinéraire d'un sapeur-pompier de Paris, de la gestion de l'urgence à la prévention des risques, prévu aux éditions Jet d'encre. Comment s'est passée l'écriture de ce livre? Parce que ça a fait remonter beaucoup de souvenirs. Mm-hmm. Est-ce que il y a des petites larmes qui sont montées, des moments plus difficiles à mettre par écrit, à poser?
1: Oui, oui, forcément. D'ailleurs, même quand vous en parlez, il y a des choses qui sont, on se replonge dedans, c'est un peu émouvant. Il y a des passages. Il y a un moment donné où on écrit, ça va très vite. Après, il y a le moment où on essaie de corriger avec les personnes qu'on a sollicitées. Puis après, il y a le moment où on se dit, mais tous ces gens que j'ai cités dans cette histoire, si je dois aller plus loin, il faut quand même que je leur demande leur avis. Donc, ça oblige à aller chercher pour ceux que j'ai pu retrouver des connaissances que j'avais perdues de vue depuis très longtemps, puis le fait de se remémorer des moments vécus était assez, on va dire, émouvant. Je parle à un moment donné de Willy, un gars de mon équipe que j'ai failli perdre devant moi suite à un incendie de parking, où il me disait que chaque 20 décembre, il allumait un cierge et puis on faisait ça ensemble au début, en disant tiens, on va se remémorer ça, on le fait plus vraiment aujourd'hui, mais chaque année, on repense un peu à ça. Et lui, c'est un gars que j'ai vu partir entre mes mains et puis qui finalement... ça s'est bien déroulé, mieux déroulé que j'ai cru, mais à un moment donné, oui, voilà. Donc, quand on reparle de ce moment-là, c'est toujours des choses qui sont un peu compliquées, mais quelque part, ça s'est bien fini. Alors, on n'a pas de souci à en reparler.
2: Finalement, oui, c'est bien qui finit bien, en tout cas avec Willy. Je me demandais comment ce métier, Stéphane Farrugia, a changé votre rapport à la mort.
1: Ouais. Alors ça, c'est aussi une bonne question. Bon, on sait qu'on va tous y passer à un moment donné. Moi, comme je l'explique dans l'histoire, j'ai été confronté assez tôt, dès le début à Menton. Et puis après, je dirais pas que c'était le quotidien, mais c'était quand même régulièrement qu'à l'ambulance, on était confronté à ça.
2: Alors ça, c'est la mort des autres, mais la vôtre?
1: Oui. Alors du coup, ça a un impact sur la nôtre, parce qu'on se dit... qu'on va essayer de repousser ça, surtout quand on est passé quelques fois pas loin, on se dit tiens maintenant c'est que du bonus, et donc on pense surtout à la vie de nos proches, hein, plus qu'à la nôtre, parce qu'à la nôtre, moi j'ai eu beaucoup de chance jusqu'à maintenant, à chaque fois je suis passé à côté, donc je me dis le jour où ça devra arriver, ça arrivera, ça veut dire que c'était écrit comme ça, c'était le moment. Mais voilà, faut pas être fataliste parce qu'il y a plein de choses à faire pour éviter de mourir, de conserver une bonne santé, une hygiène de vie, etc. Mais voilà, si vraiment d'avoir vu tant de gens partir, je me dis que de toute façon, ça fait partie de la vie.
2: On peut pas le contrôler.
1: On peut pas le contrôler, mais on est plus sensible par rapport à nos proches, mm-hmm, et aux gens qu'on connaît.
2: Peur?
1: La peur, elle est forcément présente dans ce genre de métier, mais elle est contrôlée, puis elle se conscientise peut-être pas au moment donné. Au moment donné, on doit faire face, mais quand c'est fini, et après, on se dit, waouh, quand même là...
2: Ah, c'est la peur rétrospective.
1: C'est un peu rétrospectif, mais si on trempe dans son lit, que la sonnerie sonne, et puis qu'on se retrouve, puis qu'on a peur de partir, je pense qu'il faut changer de métier. Mais on peut pas dire qu'on n'a jamais eu peur, ou sinon on serait un peu des casse-cou. Voilà, il y a certaines situations...
2: La peur, elle peut vous protéger aussi à certains moments.
1: Oui, ça permet d'être lucide de ce qui peut nous arriver, puis de prendre les bonnes précautions. La sécurité, c'est vrai qu'agir en sécurité, c'est un enjeu du quotidien dans ce métier.
0: C'est parfois renoncer aussi?
1: Alors renoncer, oui, sans doute que parfois on aurait pu aller plus loin, se mettre plus en danger pour aller chercher des gens qui auraient nécessité qu'on les sorte, mais le contexte et puis les éléments ont fait qu'on n'a pas pu y aller. Et ça, ça reste des regrets. Forcément, il y a même des gens qui n'arrivent pas à s'en remettre de ce genre de choses, d'avoir entendu les gens appeler au secours, crier, puis de ne pas avoir réussi à aller les chercher.
2: Et vous ?
1: C'est-à-dire ?
2: Est-ce que vous arrivez à vous en remettre de ça ?
1: Ben, je m'en suis remis, parce que sinon je serais sous traitement permanent. Mais oui, forcément, on est obligé de rebondir, hein, et puis dire qu'on a fait... C'est pour ça que le débrief ensemble, il est important de se rendre à l'évidence qu'on a fait tout ce qu'on pouvait, parce que sauver, ça ne veut pas dire se mettre en danger de mort, parce que sinon on n'est plus efficace, et puis on ne fait plus notre job. Donc ça veut dire qu'il faut calculer en permanence le degré d'engagement pour se dire jusqu'à quel point on est prêt à y aller. Se décrocher quand on est en équilibre instable sur des poutrelles, dans la tour Eiffel ou ailleurs pour aller chercher quelqu'un qui menace de se jeter, se décrocher de sa corde d'assurance, ça peut être très discutable pour un sauveteur. C'est un sujet qui peut faire débat. Et c'est pas le but, normalement, qu'on se mette dans le même niveau de danger que celui qu'on est en train de sauver.
2: Vous l'avez jamais fait, vous ?
1: Ben, pas complètement, non.
0: Stéphane Farrugia, est-ce que vous ne cachez pas que vous êtes croyant ? Est-ce que votre foi a pu vous aider dans la pratique de votre métier ?
1: Pas forcément. Peut-être dans certains moments un peu compliqués de me dire que si on y passe, on ira ailleurs, dans un endroit où on s'occupera bien de nous. Ça peut permettre de relativiser les choses. Mais non, ce n'est pas un sujet... J'ai été... éduqué dans une culture chrétienne, etc. J'y accorde une certaine importance, mais je suis pas un grand pratiquant, je suis pas un croyant invétéré comme pourraient l'être des pratiquants chevronnés, mais voilà, je pense que ce qui a permis aux gens de faire des grandes choses, c'était leur croyance. Donc j'ai pas la prétention de faire des grandes choses, mais d'avoir quelque chose qui va plus loin dans nos pensées, ça peut permettre de nous motiver et de donner du sens à ce qu'on fait.
0: Votre parcours de vie, on le trouve dans votre ouvrage que vous venez de signer, qui est paru tout début mai, Itinéraire d'un sapeur-pompier de Paris, de la gestion de l'urgence à la prévention des risques. C'est aux éditions J'ai d'encre. Merci Stéphane Farrugia d'avoir passé ces 2 heures avec nous.
1: Ben merci beaucoup, c'est un plaisir.
0: Bonne suite de journée. Tout de suite, on prend des nouvelles de la route.
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0: Des retards de 10 à 20 minutes sont à prévoir sur les tronçons menant aux douanes du Col des Roches, de Valorbe, de Saint-Gingolph et de Bardonnay. Davantage d'informations concernant les perturbations pendulaires sur le site rts.ch/trafic. Et puisqu'on a beaucoup parlé...
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0: Je voulais qu'on écoute encore de la musique. Je voulais qu'on écoute Rescue Me, une proposition de Stéphanie Jovanovic. Aline Blanchard et Renaud Bouzy sont en train de le rechercher. Si on l'a perdu, ben tant pis, hein, on meublera.
2: On a coupé la voix de la dame qui disait que c'était une infotrafic.
0: Oui, c'est ça, on coupe tout. Non.
2: La chanson arrive.
0: Petit blind test. Allez, profite de la présence d'Anne Flamme. Justement, je vous le dis tout à l'heure.

0: Alors, vous avez trouvé Rescue Me?
1: Ah, je sais plus qui chante ça. J'adore cette chanson.
0: Stéphane Taroudia, allez. Fontelabas, titre des années 60, voilà, mais en tout cas qui passe très bien. Parfait. Mélanie, eh bien demain vous serez aux côtés de Simon, vous
1: avec
0: aurez qui
1: Timothée Paris, qui est économiste et il est spécialiste de la décroissance.
0: Voilà. Et tout de suite, eh bien, après les infos, c'est Vertigo avec vous, Anne Lorganac.
2: Mais oui, bonjour, nous allons parler cinéma, puisque c'est Cannes, évidemment.
0: Ben on vous a perdu.
1: Oh, vous avez voilà. Disparu tout d'un coup.
0: Mais on a entendu que cinéma parce que c'est Cannes, bien sûr. Voilà, ouais. Avec des envoyés spéciaux.
1: Le papillon.
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0: Et des robes de soirée.
1: Oui.
0: Vous faites bien d'écouter la première. Tout de suite, il est 17h. Allez, ciao.
3: Pierre-Étienne Joie.
4: La conseillère fédérale Elisabeth Baumschneider veut croire à la possibilité de consensus mondial à l'OMS d'ici un an sur le système de partage des agents pathogènes et d'accès aux contre-mesures. La ministre de la Santé promet que la Suisse est prête à faire des concessions en fonction de celles qui seront garanties par d'autres États membres. Elle n'a pas dit en revanche si la Suisse présentera un candidat pour diriger l'organisation en 2027. Le tour pourrait être à nouveau celui d'un Européen pour succéder au grec Tedros Ghebreyesus, surtout si l'Amérique du Sud livre le prochain secrétaire général ou la prochaine secrétaire générale de l'ONU. Le navire de croisière Ondius, théâtre d'une épidémie d'antivirus, est arrivé dans le port de Rotterdam. 25 membres d'équipage et 2 soignants y sont encore, après l'évacuation d'une partie des passagers aux îles Canaries pour y être désinfectés. Le paquebot transportait environ 150 passagers originaires de 23 pays lorsqu'un foyer d'antivirus s'est déclaré. À ce jour, 3 passagers sont morts. Les forces israéliennes ont intercepté au large de Chypre une nouvelle flottille pour Gaza. 4 Suisses font partie des personnes arrêtées. L'artiste lausannoise Anne Rocha figure parmi eux. Au total, 8 Suisses étaient partis en direction de Gaza avec la flottille. Il s'agit de la 3e tentative en un an de briser le blocus israélien imposé à Gaza. Un financier accusé d'avoir dilapidé l'argent de ses clients comparaît devant le tribunal correctionnel de Genève. L'homme finançait son train de vie luxueux avec un système de Ponzi doté d'un algorithme de trading. Concrètement, il utilisait aussi les fonds des nouveaux investisseurs pour verser des rendements aux précédents. Il doit notamment répondre d'escroquerie par métier. Plus de 100 personnes ont été lésées. 82 sont parties plaignantes. Ses clients lui ont confié plus de 25 millions de francs. Le verdict est attendu d'ici la fin de la semaine. Le Pakistan a transmis aux États-Unis une proposition révisée de la part de l'Iran pour mettre fin au conflit au Moyen-Orient. Au Liban, les affrontements se poursuivent entre Israël et le Hezbollah en dépit de la prolongation du cessez-le-feu. Par ailleurs, les cours du pétrole baissent ce lundi après la publication d'un article de l'agence iranienne Tasnim faisant état d'une proposition américaine de suspension des sanctions pétrolières contre l'Iran. Le Premier ministre groenlandais s'est félicité d'une première rencontre constructive avec l'émissaire des États-Unis au Groenland, malgré l'absence de changement dans la position américaine. Nous avons clairement rappelé que le peuple groenlandais n'était pas à vendre et qu'ils avaient droit à l'autodétermination. Ce n'est pas un sujet de négociation, a redit Jens Frederik Nielsen. Football, le voile se lève progressivement. Les 11 premiers noms des sélectionnés suisses pour la Coupe du Monde 2026 ne recèlent pas de surprise. À commencer par les 3 premiers annoncés, le gardien Gregor Kobel, le défenseur Ricardo Rodriguez et le milieu de terrain Johan Manzambi. Suivent les demi, Granit Xhaka, Remo Freuler, Denis Zakaria et Djibril Sow, ainsi que l'attaquant Noah Okafor. Ces 5 joueurs comptent plus de 350 sélections au total. Dans l'après-midi, la doublure de Kobel dans les buts de Marvin Keller a été confirmé, tout comme les défenseurs Sylvain Widmer et Manuel Akanji. Hockey sur glace, Anthony Richard a signé pour une durée indéterminée à Fribourg-Gottéron. L'attaquant québécois est le 6e étranger sous contrat avec les Dragons, champions suisses pour la saison à venir. Et ce soir, suite du championnat du monde en Suisse, à Zurich, Allemagne-Suisse, coup d'envoi 20h20, à suivre sur les vecteurs de la RTS. Et la météo, ce soir en partie couvert, le ciel se dégage progressivement demain, jusqu'à 19 degrés en Valais, mercredi assez ensoleillé, jeudi beaucoup plus de soleil.
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2: Bonjour à toutes et à tous. Didier Rossa est en régie. En studio, j'ai le plaisir d'être avec Sarah Clément.
7: Bonjour.
2: Florence Grivel.
8: Mais bonjour.
2: On a un petit problème de micro apparemment, mais ça peut s'arranger. Espérons-le. Avec vous, Florence Grivel, on va parler de danse.
8: Non, pas du tout. J'adorerais aussi, mais non.
2: Je n'entends pas, voyez, c'est compliqué. Avec Sarah Clément, on va parler de danse. C'est au programme de votre édito qui arrive. Sarah, avec vous, Flo, on va parler d'art visuel et de techno.
8: Alors, une exposition à Archizoom sur le site de l'EPF. À deux pas de nos studios, un site, bah voilà, les PFL, on pense toujours hyper technologie, et là je vous emmène dans une expo qui fait la part belle à une technique picturale centenaire, artisanale, et qu'est-ce que ça fait du bien aussi.
2: Et puis en direct depuis la Croisette, il y a Raphaël Wolf et Philippe Conjusti, bonjour à vous.
9: Mais bonjour.
8: Bonjour.
9: Vous entendiez ?
2: Est-ce que vous m'entendez ? Moi, je vous entends.
9: Alors, on vous entend très bien.
2: C'est formidable.
9: Allô, ici la Lune.
2: C'est ça, on a l'impression d'être à des millions de kilomètres. Tout va bien. Spécial 79e édition du Festival de Cannes aujourd'hui avec vous. Vous allez partager avec nous un bouquet de rencontres et d'événements qui ont marqué ces quelques jours de festival déjà.
9: Exactement, on va entendre John Travolta, notamment Kate Blanchett, revenir sur quatre films de la compétition que je vais vous détailler un petit peu. Et puis Philippe Conjusti va vous parler de Judith Godrèche, qui a présenté son premier long-métrage en tant que réalisatrice, Mémoire de fille, d'après un texte d'Annie Ernaux. Voilà, ça va être assez dense, mais on va y arriver.
2: On va tout faire rentrer, vous allez voir ça. Aller au plus près Super. Des artistes, c'est ça aussi le rôle de la culture et c'est la mission de Vertigo. Aujourd'hui, soyez les bienvenus.
10: Certaines idées sont peut-être à garder. L'éditorial ici, par exemple, ça n'est pas mal.
2: L'éditorial, c'est vous qui le signez aujourd'hui, Sarah. Il est question de danse ?
7: Eh oui, parce que samedi dernier, il y avait la qualification lausannoise du Red Bull Dance Your Style, cette compétition qui voit s'affronter les meilleurs danseurs et danseuses de street dance du pays. Alors l'énergie dans la salle, ça m'a rappelé à quel point la danse est un formidable outil de soft power. Le soft power, en gros, c'est la capacité d'une entreprise comme Red Bull ou d'un État ou d'une politicienne de véhiculer un message positif et nous influencer non pas par la contrainte, mais en nous donnant envie. C'est ce qui se passe avec la Corée du Sud qui apporte au monde une image super dynamique et moderne grâce à ses nombreux groupes de K-pop. Swim de BTS a récemment inondé les réseaux sociaux avec ses chorégraphies de plongeon. Et puis il y a une quinzaine de jours, Diljit Dosanjh, la superstar indienne du Bhangra, a exécuté des mouvements dans le show américain de Jimmy Fallon qui en feront shaker plus d'un. Les politiciens et politiciennes l'ont aussi bien compris, la danse les rend cool et accessible. Donald Trump et Marine Le Pen ont tous deux dansé sur YMCA lors de meetings politiques. Et plus récemment, il y a cette incroyable vidéo dans laquelle on voit le nouveau ministre de la Santé hongrois se déhancher comme un fou suite à la victoire électorale de Peter Magyar. Ce qui me plaît le plus, moi, c'est quand la danse, elle reste gratuite. Quand on danse juste pour le plaisir de partager. Un de mes souvenirs les plus forts, c'est lié à la période du Covid, quand le tube Zulu Jérusalem et ses milliers de chorégraphies ont déferlé à travers le monde. On y voyait des soignants, des policiers, des écoliers, des soldats effectuer des pas de danse. Une manière de dire, on est ensemble, on partage la même humanité, quel que soit notre pays et notre langue.
2: Merci Sarah Clément. Après la danse, ben voici un autre genre d'art visuel.
11: Tu connais la phrase ?
12: La phrase, Julie, la phrase.
13: Notez la phrase.
2: Avec vous, Florence Grivel, la phrase, eh bien ça commence par cette citation de Brahms.
14: Sans technique, l'inspiration n'est que du vent. Donc il fallait donner quelques petites recettes pour essayer de accomplir un travail entre regarder, voir et représenter.
2: On vient d'entendre l'artiste peintre Arduino Cantafora. De quelles recettes est-ce qu'il parle, Florence ?
8: Des recettes qui permettent à de jeunes étudiants et étudiantes en architecture d'apprendre à voir le réel, à le représenter. Mais Arduino Cantafora le dit bien mieux que moi.
14: Regarder pour voir, parce qu'en général on regarde les choses mais on ne les voit pas. Donc fixer l'attention sur ce que la chose représente en soi-même et essayer de la restituer sur une planche de bois dont le format était le même, avec la même matière à disposition. C'était 5 couleurs, 3 pinceaux chaque élève, une règle de bois et les instruments, très importante, une crayon de craie, de manière qu'on puisse l'effacer sans laisser des traces sur la planche qui avait été induite.
2: Bon, c'est très beau tout ce qu'il nous dit, l'artiste peintre Arduino Cantafora, mais pourquoi est-ce que vous nous parlez ça, de ce sujet, Florence?
8: Ben, non loin de notre site RTS, situé sur le terrain de l'EPFL, il y a Archizoom, un espace galerie dédié aux questions de l'architecture, et en ce moment, sur place, exposition qu'on pourrait dire immersive, c'est très impressionnant. On rouvre les portes de l'atelier de peinture de Cantafora, ce maître absolu de la représentation, qui menait ses ateliers entre 1997 et 2007.
2: Et qu'est-ce qu'il leur faisait faire?
8: Bah d'abord, on l'a entendu apprendre à peindre avec une technique au protocole identique pour toutes et tous. Et je dois dire que malgré la transition vers le numérique que vit le métier d'architecte, l'exposition nous convainc que la culture du dessin fait à la main et de la peinture continue de jouer un rôle fondateur et indispensable dans la formation de ce métier.
2: Et donc ces peintures, à quoi est-ce qu'elles ressemblent?
8: Alors, par exemple, quantité de façades de maisons, de bâtiments, d'institutions de la région peints plus vrais que nature, avec toutes leurs nuances de couleurs, de reflets, de matières, d'ombre. Aussi, il y a cette série de squelettes à échelle 1-1 qui dansent, comme on a écouté l'édito tout à l'heure de Sarah, qui dansent ou qui prennent des poses à la Marilyn Monroe, sorte de danse macabre joyeuse au rendu super précis. Il y a aussi des coléoptères géants, des locomotives à vapeur, et ce qui est bluffant, c'est la qualité identique de toutes ces peintures réalisées par une centaine d'étudiants différents. Toutes et tous parviennent à un niveau d'exécution remarquable. Arduino Cantafora lève pour nous ce mystère.
14: Devant, disons, l'œuvre d'art, majeure ou mineure qu'il soit, et si on n'a pas l'habitude de la fréquenter, on est pris par la complexité de l'ensemble, qu'il devienne un peu inextricable. Mais si on commence à décortiquer les phases du travail, ils deviennent, je ne veux pas dire qu'on peut faire du Léonard tranquillement, mais on peut s'approcher à faire du Léonard parce que on découpe les phases dans lesquelles la succession il nous permet d'obtenir certains résultats. La preuve est que les 3/4 des élèves qu'ils ont réalisé ces planches, ils ignoraient complètement l'instrument qu'ils avaient à disposition. Mais ils ont pris de l'amour. C'est ça, c'est fondamental. Parce que ils se sont passionnés, ce qu'ils ont apprécié énormément, c'était le fait de gérer la couleur. D'arriver à obtenir des résultats pour lesquels je veux raconter ce crépi-là avec cette tonalité. J'ai des éléments comme le cuivre qui s'oxyde et deviennent ces magnifiques verts bleutés. Et en plus, je l'obtiens en fonction de l'ombre et de la lumière.
8: Donc en fait, c'est un processus qui est très gratifiant aussi.
14: C'est très gratifiant. Ouais. J'ai jamais eu un seul élève qui a choisi de suivre ce genre de cours qui à moitié a quitté en me disant « j'en ai marre, ça m'intéresse pas ». C'était vraiment une conquête d'un point de vue surtout humain parce qu'on a obtenu des résultats de connivence entre l'enseignant et les élèves.
2: Donc une aventure aussi bien technique, artistique, philosophique qu'humaine est au cœur de cette exposition intitulée « Une éducation au réel ». C'est à voir jusqu'au 5 juin à Archizoom sur le site de l'EPFL.
8: Merci. Et je recommande, vous l'aurez compris.
2: Tout à fait. À suivre le journal d'actu culturel, puis nous irons au Festival de Cannes. Ça sera juste après cette musique. Voici Amel Bent, « L'amour, ça se donne ».

0: Amel Bent, l'amour, ça se donne. Tenez une preuve que l'amour, ça se donne. Regardez, écoutez.
1: 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Calme.
2: Je suis heureux complètement. Je suis honoré pour le d'être là.
3: John Travolta, Palme d'Or d'honneur du 79e Film Festival de Cannes.
2: Je suis pris complètement. I can't believe this.
4: Je n'arrive pas à y croire.
2: Thing I expected.
4: Je ne m'y attendais absolument pas.
2: And you said this would be a special night.
4: Vous me disiez que ça allait être une nuit spéciale. Je n'imaginais pas ça.
2: A humbling moment.
4: C'est un grand moment d'émotion.
2: Humbling moment. So thank you, Thierry, from the bottom of my heart.
4: Merci Thierry Frémaux. Du fond de mon cœur.
2: It's very emotional and visual.
4: Chaque image a une mémoire. C'est très bouleversant.
2: Most of my life. 85%
4: J'ai tourné des films pendant presque toute ma vie, 85% de ma vie. Je pense que j'ai juste été un voyeur, un observateur de la vie. C'est tout ce que j'ai fait depuis que je suis tout petit.
3: John Travolta.
0: Et c'était donc John Travolta qui a reçu une Palme d'Or surprise ce samedi lors du 79e Festival de Cannes. En direct de la Croisette, on vous retrouve Raphaël Wolf et Philippe Conjusti. Ça va? Vous êtes là?
5: Oui, bonjour, ça va bien.
0: Bonjour. Un menu très chargé aujourd'hui où vous reviendrez sur plusieurs des films importants qui ont été projetés depuis le début du festival. Raphaël, vous avez pu voir 14 des 22 films en compétition. On va vous entendre après les actus culturels au sujet de Garance, Histoire parallèle, La vie d'une femme et Soudain. Mais plus généralement déjà, est-ce que vous percevez une tendance cette année?
5: Alors la tendance cette année déjà, elle est au calme. Hein. Franchement, jusqu'à maintenant, il n'y a pas de film polémique, il n'y a pas vraiment de scandale dans la compétition en tout cas.
0: Oui.
5: Moi, j'ai eu quelques déceptions évidemment, un coup de cœur, mais enfin ça c'est normal. Et puis un film coréen absolument démentiel que j'ai vu hier, qui s'appelle Hope, et qui orchestre sur près de 2h40 un affrontement dantesque entre humains et extraterrestres. C'est une suite ininterrompue de scènes d'action complètement folles, qui finit tout de même par épuiser un peu sur la longueur, mais bon, c'est un peu le principe du film. En tout cas, mon Dieu, ça fait du bien de voir un objet aussi ébouriffant en compétition, c'est assez risqué de la part de Thierry Frémaux, je trouve. Et après, alors pour parler d'une thématique un petit peu plus récurrente cette année, dans les films que j'ai vus jusqu'à maintenant, la compétition, je la trouve un peu moins politique. Et j'ai l'impression d'avoir vu pas mal de films qui interrogent davantage, on va dire, le rôle de la fiction dans la réalité, avec des personnages d'écrivains, de sculpteuses, de metteuses en scène de théâtre, de cinéastes, qui vont, à leur manière, altérer un peu le réel, le transformer pour le meilleur ou pour le pire. Et je trouve que c'est assez passionnant comme thématique.
0: Ouais, c'est d'ailleurs le premier film qui a ouvert la compétition, donné le ton, hein, la Vénus électrique. On va revenir plus en détail avec vous sur quatre films de la compétition, mais tout d'abord, l'un des temps forts de ce week-end, c'était la masterclass à laquelle a participé Cate Blanchett ce dimanche, Raphaël.
5: Voilà, c'était juste après donc John Travolta, la star australienne connue, on peut le rappeler quand même pour Le Seigneur des Anneaux, Aviator, Babel, Carole ou Tard, plus récemment est revenue pendant plus d'une heure sur sa carrière, ses engagements politiques et sociaux, avec franchement une intelligence, une franchise, une générosité qui était assez fulgurante. Je vous ai sélectionné un best-of de cette rencontre avec le public cannois.
3: Mesdames et messieurs, merci d'accueillir Cate Blanchett.
6: And I mean, I'm still on film sets and I do the head count every day.
7: Je suis encore sur des tournages. Je fais le décompte tous les jours. Et encore aujourd'hui, il y a 10 femmes et 75 hommes sur le plateau. Tous les matins. Et j'adore les hommes. Mais les blagues deviennent les mêmes. Et il faut juste se préparer un peu. J'ai l'habitude, mais ça devient ennuyeux pour tout le monde d'arriver dans un environnement de travail homogène. Et je pense que ça a un impact sur le travail.
6: When we did Carol, no one wanted to fund that picture. It was made for like $2.50.
7: Quand nous avons fait le film Carol, personne ne voulait financer ce film. Il a été réalisé avec un budget dérisoire. Comme le livre lui-même, Le Prix du sel, c'était la première fois qu'il y avait une fin heureuse. C'était un film incroyablement romantique. Il n'était pas nécessaire d'être gay pour aller le voir. Il a touché beaucoup de gens. Mais à l'époque, c'était un projet risqué. Et je pense qu'il y a beaucoup de récits aujourd'hui, dont beaucoup que nous voyons dans les festivals grand public, qui ont des relations non hétérosexuelles au cœur de l'intrigue. Il y a une soif, un appétit pour les différents types de récits, différents types de relations qui se reflètent dans le monde dans lequel nous vivons.
6: I think it's probably just trusting that the work will reveal itself to me.
7: Je crois qu'il s'agit simplement de faire confiance au travail et de le laisser se révéler à moi. Même à 3 heures du matin, quand on regarde les costumes en se disant que c'est peut-être le moment de se suicider plutôt que d'aller sur un plateau le lendemain, ça n'a pas changé. Je pense que le trac est important, qu'il est même très important, car il signifie qu'on a peut-être la chance d'atteindre quelque chose de nouveau. C'est une période vraiment intéressante pour réfléchir à la façon dont on se parle sur un plateau de cinéma. Car certains diraient que c'est incroyablement irrespectueux ou que ça me perturbe. Mais parfois, un réalisateur peut diriger avec amour, mais avec un amour incroyablement exigeant. J'ai beaucoup réfléchi à la manière de créer des espaces respectueux qui demeurent tout de même robustes et exigeants, car je pense que la rigueur est essentielle au cinéma. On ne veut pas dicter au public ce qu'il doit penser, ni même ce qu'il doit penser du sujet. Notre rôle, en tant que cinéaste et acteur, est de poser des questions. La politique est axée sur les solutions, les résultats et les déclarations, tandis que l'art, à mon sens, consiste à poser des questions qui provoquent. Il faut donc se poser ces questions provocatrices sur un personnage. Un peu comme un thérapeute, il faut dire « je soupçonne que ce qu'il cache, c'est ceci ». Mais si on présente les choses avec trop de jugement, on alourdit le propos et on empêche le public d'accéder aux questions sous-jacentes qui pourraient l'amener à une discussion plus enrichissante après la projection. Je ne veux jamais dicter au public ce qu'il doit penser.
6: When I first came out of drama school, you know, like didn't know what to do with me, didn't know I was too this or too that or, you know, and the thing I did, which was an absolute revelation.
7: Quand je suis sortie de l'école d'art dramatique, personne ne savait quoi faire de moi. J'étais trop ceci ou trop cela. Ce qui a été une véritable révélation, c'est que j'ai rencontré une directrice de casting. Je ne travaillais pas et je ne me voyais certainement pas du tout faire du cinéma. Je me voyais plutôt comme une comédienne de théâtre, un peu gauche, ce qui, après tout, est bien. On peut toujours jouer la comédie, mais elle m'a convoquée pour faire des lectures plutôt que des auditions. Et ça a été une véritable leçon de vie. J'ai compris que les rôles n'étaient pas attribués en fonction du talent. Souvent, c'était lié à des choses sur lesquelles on n'avait aucune prise, comme la taille du nez, ou alors ils avaient déjà trouvé une actrice ou un acteur qui nous ressemblait. Et parfois, on arrivait même en s'excusant d'être qui on était, plutôt que de célébrer son identité et de poser des questions aux personnes dont on faisait partie. Je trouve ça formidable. Je trouve ça fantastique. Je pense que nous devons être fiers de nous-mêmes. En plus, il faut parfois prendre les devants plutôt que d'attendre que les choses nous arrivent.
0: Cate Blanchett, lors de sa masterclass, c'était hier au Festival de Cannes. On va s'intéresser maintenant avec vous, Philippe Conjustier, à une séance d'un certain regard, cette section de la sélection officielle qui fait la part belle au cinéma dit d'auteur, au premier film aussi. Et dimanche matin, justement, Judith Godrèche y dévoilait son premier long métrage en qualité de réalisatrice, un film intitulé « Mémoire de fille ».
8: Oui, c'est ça. En 2024, l'actrice avait dévoilé son premier court-métrage intitulé « Moi aussi ». Cette fois, elle présentait donc un film d'une finesse incroyable et parfaitement maîtrisée. On découvre véritablement ses talents de réalisatrice avec cette adaptation du roman d'Annie Ernaux, prix Nobel de littérature en 2022. Un récit autobiographique qui lui a immédiatement tapé dans l'œil et qui évoque la fille de 58, cette Annie de 17 ans et demi, c'est important, elle y tient au demi, qui subira les assauts d'un mâle dominant et séducteur. L'équipe du film est venue sur la scène de la salle de Bussy pour présenter le long-métrage avec Annie Ernaux qui refuse ce terme d'adaptation. Et comme mon iPhone filmait, ben voici un petit bout du son.
9: Je n'aime pas le terme adapté. Adapté, on a l'impression qu'on rabat une œuvre littéraire sur un film. Or, c'est tout le contraire qui se passe. C'est une sorte d'élargissement énorme, parce que le cinéma, c'est ça. Et j'ai fait toute confiance absolument à Judith pour que Mémoire de fille, cette histoire entièrement autobiographique, personnelle, qui date de plus de 50 ans maintenant, deviennent pour les filles, pour les femmes, je veux dire, une sorte de modèle de libération. Et à partir de là, vous allez voir, c'est en effet ce qui se passe.
0: L'écrivaine Annie Ernaux, enregistrée donc à la volée par vous, Philippe Conjustier, dans la salle de cinéma, avant la projection de ce film « Mémoire de fille », réalisé par Judith Godrèche.
8: Ouais, pour l'anecdote, quand on fait un truc comme ça, qu'on filme à l'iPhone, Thierry Frémaux, il déteste ça, il l'a dit sur scène. Bah oui, posez vos téléphones, vous n'arrivez plus à applaudir les vedettes. Enfin, voyons, ça se fait pas. Donc, tout le monde pose son téléphone et on sauf applaudit. Moi, je continue à filmer parce que je suis un rebelle.
0: Un voyou.
8: En tout cas, un voyou, surtout un schnapp. En tout cas, le film, lui, n'emprunte effectivement pas tout à fait la même forme que celle du livre. Il évite le va-et-vient incessant entre la fille de 58 et puis celle d'aujourd'hui. Si Annie Ernaux apparaît quand même au début du film pour une lecture en public, eh ben, c'est pour mieux nous introduire dans cet été 1958, remis en image donc par Judith Godrèche, alors qu'Annie, issue d'un milieu modeste, décroche une place de monitrice stagiaire dans une colonie de vacances. Les autres monos un peu plus âgés la moquent régulièrement, mais Annie, trop cato, trop sage, trop paysanne aussi, encaisse les humiliations sans jamais broncher. Sous le charme de Monsieur H, elle se laisse donc faire par le séducteur, surtout si ça peut enquiquiner les autres filles, et tant pis si le plaisir n'est pas au rendez-vous. Dans le déni, sur le moment, elle comprendra, bien des années plus tard, que ce qui s'est joué dans cette colonie de vacances n'avait rien à voir avec de l'amour, mais c'était plutôt du viol. La caméra de Judith Godrèche, au plus près d'Annie, qui est de tous les plans, nous invite à épouser son regard et non celui de H, le prédateur. Après deux adaptations théâtrales, le cinéma s'est donc emparé brillamment de cette histoire portée par Tess Barthélémy. Plus que la fille de Judith Godrèche, elle est une jeune comédienne talentueuse avant tout et qui incarne à merveille cette Annie Ernaux de 58. Mémoire de fille sortira fin septembre dans nos salles.
0: À ne pas rater donc, à vous entendre. Merci beaucoup, oui, Philippe Courjustier. On retourne au Festival de Cannes avec vous, Raphaël. Ce sera juste après

0: En parallèle de son aventure avec The Woohoo, aux côtés de Zep, Valérie Martinez avance sous l'identité de Electric Puma. C'est ce qu'on entendait à l'instant avec ce titre Eleven. Electric Puma sera en concert au Festival Mai au Parc au Grand Lancy le 23 mai. Et d'ailleurs, Valérie Martinez sera l'invitée de Vertigo avec Pierre-Philippe Cader ce mercredi à 17h. Quoi d'autre dans le vaste monde de la culture? On va voir ça tout de suite.
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0: On vous parlait il y a quelques jours de la pétition Zappé Bolloré lancée par 600 personnes du monde du cinéma pour dénoncer l'emprise croissante de Vincent Bolloré sur le 7e art via notamment Canal+. Pétition que Maxime Saada, président du directoire de Canal+, a vécu, je le cite, comme une injustice vis-à-vis des équipes Canal qui s'attachent à défendre l'indépendance de Canal+, dans toute la diversité de ses choix. En conséquence, Maxime Saada a annoncé hier que Canal+, partenaire incontournable du cinéma français, ne travaillerait plus avec les gens qui ont signé cette pétition. On parle par exemple de Juliette Binoche, Swann Arlo, Damien Bonnard, Jean-Pascal Zadi, Raymond Depardon, Dominique Moll, mais aussi des chefs opérateurs, des producteurs, des monteurs son. Ce matin, c'est Gaëtan Bruel, le président du CNC, le Centre National de la Cinématographie, un pilier public celui-ci du cinéma en France, qui a réagi, disant, je le cite, « regretter cette réaction qui aggrave les clivages au lieu de rassembler » et rappelant que le droit à la critique fait partie du principe fondamental de la liberté d'expression. Raphaël Wolf, vous qui êtes à Cannes, comment est-ce que ça se répercute, toutes ces affaires-là, sur le déroulement du festival lui-même ?
2: Bah écoutez, on le voit avec Philippe Congisti qui est en face de moi aussi. Alors à chaque projection, dès qu'il y a un logo Canal+, depuis en tout cas dimanche, ça hue sévèrement, voire même ça insulte publiquement avec des noms d'oiseaux un peu bizarres qui riment avec Bolloré, je vous laisse imaginer. Mm-hmm. Mais bon, voilà, c'est un peu systématique maintenant.
3: Ouais, par contre, ça applaudit à fond le CNC depuis ce matin.
0: Mmh. D'accord.
2: Et tous les films produits par France Télévisions.
0: Bon, bah on verra comment ça se développe au fil des jours. Autre tribune sur le monde du cinéma, celle-ci dans les colonnes du Monde. Belges, lettons, lituaniens, croates, portugais, luxembourgeois, français, hongrois, estoniens, néerlandais, grecs, italiens, chypriotes, allemands, espagnols. Elle est signée des ministres de la culture de ces 15 pays de l'Union européenne qui déclarent leur attachement aux politiques européennes en faveur de la création cinématographique et audiovisuelle. Un extrait de la tribune. Face au risque d'une uniformisation des récits, nous soulignons le rôle essentiel de la production indépendante

0: garante de la diversité culturelle en tenant compte de la diversité des acteurs qui façonnent l'écosystème audiovisuel européen. Ce qui implique notamment, selon les signataires, une réelle visibilité budgétaire de ces secteurs. Chansons de protestation, rock électrique, albums de country, musique religieuse, le monde doit à Bob Dylan quelques-uns des morceaux de musique les plus influents. Il y a une chose que Dylan n'a jamais réussi malgré tout, c'est à ne pas être vénéré comme une icône. En témoignait en 2016 évidemment son prix Nobel de littérature qui lui était accordé pour avoir, je cite, créé de nouvelles formes poétiques à l'intérieur même de la grande chanson américaine traditionnelle. Un prix que Bob Dylan avait mis du temps à accepter. Dans quelques semaine, le 4 juin, Bob Dylan reprendra la route pour une tournée à travers les États-Unis. D'ici là, ce dimanche, il fêtera ses 85 ans.
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0: Et on retourne sur la croisette.
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0: Avec vous, Raphaël Wolf, qui est en direct du Festival de Cannes. Plusieurs films ont beaucoup fait parler d'eux depuis le début de la compétition. On va commencer avec Garance. C'est le nouveau film de Jeanne Herry après Pupille et Je verrai toujours vos visages.
2: Et c'est une chronique sur plusieurs années de la vie chaotique mais quand même vibrante de Garance, donc interprétée par Adèle Exarchopoulos, une comédienne que l'on va suivre entre galères, bonheur d'être sur scène, problèmes d'alcoolisme de plus en plus sévères, famille, amis, déménagement, liaison amoureuse et puis une rencontre qui vient à peu près au milieu du film avec une certaine Pauline jouée par Sarah Giraudot qui emmène le récit vers une histoire d'amour absolument sublime. C'est un film qui m'a emporté mais alors sans résistance et qui embrasse des questions bien plus larges que la seule dépendance à l'alcool. Jeanne Herry décrit avec une subtilité assez rare les hauts et les bas de l'existence. Elle fait surgir une pointe de tragique dans une séquence comique, un soupçon de légèreté dans les moments les plus graves. C'est vraiment l'œuvre d'une grande portraitiste qui pose sur ses personnages un regard d'une empathie absolument sans condition. J'ai trouvé ça magnifique et ça devrait normalement sortir en salle le 23 septembre. En attendant, je vous laisse écouter Adèle Exarchopoulos lors de la conférence de presse cannoise où l'actrice de La vie d'Adèle a cherché des liens entre elle et son personnage de Garance.
3: Ce que je partage en commun avec Garance dans cette vie d'actrice, c'est le plaisir et l'amour du jeu. Et c'est vrai que hier, j'ai remarqué que beaucoup de journalistes me disaient « Ah, mais qu'est-ce que ça fait de jouer une galérienne ?» Et c'est pas comme ça que je la perçois, dans le sens où évidemment elle s'isole avec son alcoolisme insidieux. Mais je pense aussi que connu ne veut pas dire être un bon acteur. Je connais d'immenses acteurs et actrices qui ne sont pas connus, mais qui travaillent. Bon là j'ai un mauvais exemple en tête, j'ai Denis Lavant. Qui est connu, mais bref.
4: Un peu connu quand même.
3: Ouais, pas mal.
4: Marlon Brando, par exemple. Gilles Lelouch. C'est un très bon acteur.
3: Non, mais que je partage avec elle, et aussi cette vie un peu de nomade. Maintenant, je me sens tellement privilégiée de faire quelque chose que j'aime avec des gens que j'estime que ce serait dur de trouver quelque chose de dur. Maintenant, je pense que c'est une route construite parfois de rejet et surtout de doutes. Mais je pense aussi que les doutes, ça va avec la foi, donc que c'est pas grave. Le peu de fois, pour être vraiment transparente, où j'ai essayé d'être un peu stratégique, c'est des choix que j'ai finalement regrettés, parce que, enfin, on a tous eu déjà ce sentiment de se dire « Ah non, je le savais, j'aurais pas dû, je le sentais, je me suis pas écouté, etc. » Mais c'est rare. Et le film de Jeanne, c'est marrant, parce que je l'ai un peu manifesté. J'étais avec un ami une semaine avant, et je disais « Mais c'est mon rêve d'être dans le prochain film de Jeanne Herry. Cut. Allô ?» Et quand je l'ai lu, j'ai adoré le fait qu'elle explore quelque chose, je pense, de nouveau, qu'elle se mette un peu en danger. Et j'ai trouvé ça extrêmement rare qu'on me propose, enfin c'est rare, les portraits de femmes aujourd'hui. Et il y avait aussi cette immense histoire d'amour avec Sarah. Et il y a quelque chose dans le cinéma de Jeanne qui me touche toujours. Je trouve qu'elle arrive à mettre de l'intensité dans la douceur, ce questionnement sur la réparation qui l'anime. Après avoir vu ce film, je me suis dit que je pense que tout le monde rêverait en fait d'être aimé par une Pauline, par quelqu'un qui... C'est très dur quand t'es au contact d'addict de trouver la bonne position entre ne pas l'isoler, en même temps ne pas lui mentir, enfin l'accompagner. Et je trouve que ce film, il questionne ça. Moi, j'ai pas de réponse absolue, à part l'amour que je vois dans ce film. Mais c'est vrai que Pauline a... En fait, le fait qu'elle lui laisse même le choix, je pense, de mourir, de dire même si t'as rien à perdre et que tu veux mourir, bah je serai là. Lui fait se poser à un endroit les bonnes questions et met du sens à sa survie. C'est vrai que la vie d'Adèle, on me dit toujours, est-ce que ça vous embête qu'on vous reparle tout le temps de ce film, etc. Moi, c'est une, ça reste une immense fierté, ce film. Je trouve qu'il a mis en valeur des minorités. Enfin, je sais que des fois, il y a des jeunes femmes, des jeunes hommes qui sont venus me voir et qui m'ont dit, voilà, grâce à ce film, j'ai parlé à ma grand-mère, grâce à ce film, ça m'a révélé. Et c'est la résistance même et la beauté noble du cinéma, en fait, de pouvoir raconter des histoires et percuter les gens en plein cœur. Et si je peux être, si je peux aider, je suis là.
0: Adèle Exarchopoulos, à propos du film Garance de Jeanne Herry en compétition cannoise, que vous avez beaucoup aimé, donc Raphaël Wolf.
2: Oui.
0: Et là, vous revenez sur un autre film maintenant, présenté en compétition. Il s'agit de Histoires parallèles, au pluriel, sorti dans les salles jeudi dernier.
2: Exactement, c'est le second film réalisé par le cinéaste iranien Asghar Farhadi à Paris sur un scénario inspiré du sixième volet du Décalogue de Christophe Kieslowski. C'est l'histoire d'une romancière en panne d'inspiration, donc Isabelle Huppert, qui engage un jeune SDF comme aide à domicile, ça c'est Adam Bessa. Elle se met à épier un appartement voisin où travaillent trois bruiteurs de cinéma et elle va commencer à imaginer une histoire d'amour adultère un peu tordue entre le trio interprété à l'écran par Vincent Cassel, Virginie Efira et Pierre Ninet. Jusqu'au moment où le jeune homme qui habite chez elle lui subtilise son manuscrit et entre en contact avec la bruiteuse dans la vraie vie. Et à partir de là, on va assister à un enchevêtrement assez vertigineux de réalité, de fiction et de projection. J'ai pu rencontrer Pierre Ninet à Cannes et je lui ai demandé si le fait d'être dirigé par un réalisateur qui ne parle pas français avait changé quoi que ce soit sur le tournage.
5: Pas tant que ça en vrai, hein. Franchement, non, déjà on se parlait pas mal anglais. Et puis après, sa traductrice est très proche de lui, ils se connaissent bien, elle parle parfaitement français. Donc, en fait, il n'y avait pas vraiment de barrière, c'était pas beaucoup plus compliqué. Ça aurait pu l'être parce que honnêtement, il est tellement méticuleux dans ce qu'il demande et ce qu'il veut, comment on bouge, comment on s'assoit, comment on prend un accessoire, très précis. Donc, ça aurait pu, mais bizarrement, ça ne l'a pas été.
6: Comment tu fais pour écrire ces histoires? Comment tu les inventes?
7: Pourquoi tu veux savoir?
5: La moitié du film est pour moi un hymne à la gloire de la fiction, la création, la créativité, l'imaginaire. Et l'autre moitié du film est une mise en garde sur justement la toxicité de la fiction. Et on le voit aujourd'hui, depuis 2016, on a basculé dans ce qu'on pourrait appeler l'ère de la post-vérité, qui ne sont pas simplement l'addition ou la multiplication de mensonges politiques, mais qui sont devenus un système de fonctionnement basé sur des faits alternatifs, comme ils appellent, mais qui tient juste à en fait, du storytelling, de la fiction, inoculée pour le coup dans un semblant de réalité qu'on appellerait faire de la politique. Le monde et pas mal de sociétés sont mûrs pour réaccueillir ce narratif-là. C'est sans doute dramatique.
8: Et ça devient chaud, là.
9: Arrête de tout mélanger. Je suis pas la fille de son histoire.
2: Vous disiez à ce propos que chaque film est un prototype, hein, je crois. Est-ce que quand on part du principe que chaque film est un prototype, en tant que comédien, on doit aussi se pousser, s'obliger à chaque fois se réinventer ou se déconstruire, je ne sais pas comment dire, pour se mettre en phase avec ce prototype-là?
5: Je pense que c'est vraiment important de se challenger comme acteur, de se dire, ok, ça, si on en a envie, évidemment, d'aller chercher des choses qu'on n'a pas déjà faites, c'est toujours assez passionnant, même ne serait-ce que d'apprendre des nouvelles choses sur un film. Là, c'était les bruitages, ça peut être un instrument de musique, une langue, voilà. Je trouve ça toujours intéressant. Après, moi, je suis pas au théâtre, j'avais un peu, à la fin, j'en avais un peu marre des metteurs en scène de théâtre qui arrêtaient pas de dire, je vais faire du contre-emploi, ne fais pas ce que tu sais déjà faire. J'avais envie de dire, ouais, mais, bon, Louis de Funès, Jim Carrey, Buster Keaton, Charlie Chaplin, ils ont fait ce qu'ils savaient faire, c'était plutôt pas mal, non?
2: Ouais, ouais.
5: Donc il y a aussi l'idée de creuser un sillon, qui est quand même aussi possible.
10: Qu'est-ce roman de merde, là, hein? Tu sais ce que j'en pense?
11: Mais arrête!
12: Les gens se comportent plus comme ça aujourd'hui.
13: Ah oui, ils se comportent comment?
5: C'est vrai que j'ai grandi avec des films comme Plein Soleil. J'ai toujours trouvé ça quand même fascinant, les personnages qui disent pas ce qu'ils font ou qui font pas exactement ce qu'ils disent. Je crois qu'il y a quand même un matériau de cinéma presque aussi énorme que l'idée de vengeance, par exemple, au cinéma, qui est un moteur énorme. Alors, il y a les deux dans Monte Cristo, la duplicité, la dualité, c'est vrai qu'il y a quelque chose là-dedans, même chez Hitchcock, que j'ai toujours trouvé fascinant.
0: Pierre Pierre Ninet à votre micro, Raphaël Wolf, à propos du film Histoire parallèle d'Algar Farhadi, qui est en compétition à Cannes et le film est sorti jeudi dernier dans les salles. On va vous retrouver, Raphaël Wolf, ce sera juste après ce titre tiré de la BO de la Vénus électrique de Pierre Salvadori à Cannes, évidemment présenté hors compétition.

0: C'était Venus, interprété par Chocking Blue. Raphaël Wolf, on est de retour à Cannes avec vous. Vous êtes en direct. Après Histoire parallèle et après Garance, vous nous parlez d'un troisième film que vous avez pu voir en compétition. Il s'agit de Soudain, qui a été tourné à Paris par le cinéaste japonais Ryusuke Hamaguchi.
1: Et c'est une fraise de plus de 3 heures qui, alors jusqu'à maintenant, est mon gros coup de cœur de ce festival. On assiste à la rencontre inopinée entre une metteuse en scène nippone, Marie, jouée par Tao Okamoto, et la directrice d'un EHPAD privé, Marie-Lou, interprétée par Virginie Efira. Le film va nous révéler peu à peu comment, dans cet EHPAD qui ressemble un peu à une sorte de micro-utopie, on essaie de mettre en place un système de soins focalisé sur le bien-être des patients. Et le lien qui va associer ces deux femmes est d'une beauté absolument solaire, et en plus Virginie Efira est phénoménale, elle jongle avec une aisance assez déconcertante entre le français et le japonais, et puis Soudain va aborder avec une douceur absolument inattendue des thèmes graves, notamment sur ce qui persiste de notre identité au seuil de la mort. Il va observer ses personnages avec une tendresse et une délicatesse absolument inouïe. Il révèle même avec un humour merveilleux les bienfaits des massages de pieds. Vous allez voir, il y a 2-3 scènes où on a une orgie de pieds qui se masse et c'est absolument fabuleux. Et le film propose aussi une idée du monde et des interactions humaines qui transpirent, mais d'une espérance bouleversante. C'est 3h15 de grâce absolue, une odeur de palme d'or pour moi. Le film, normalement, devrait sortir chez nous le 12 août. Je vous laisse écouter Virginie Efira lors de la conférence de presse cannoise.
2: Moi, j'ai absolument pas l'impression que t'es sur le point de mourir.
3: Tatakattere mono no shoutai o sa, mou chotto tsumete minai, konna hanashi kirai.
2: Ça a l'air de m'ennuyer.
4: Je pense que tous les acteurs du film seront d'accord qu'on en parlait tout à l'heure avec Marie, qu'on a vécu plus qu'un tournage, qu'on a vécu une expérience, parce que Ryusuke propose en fait d'emmener l'ensemble d'une équipe, chaque personne de cette équipe, dans un autre monde et de mettre sa caméra au meilleur endroit pour voir ça. Donc on était dans cet intermonde ensemble, et pour y aller dans cet intermonde, il faut être à l'intérieur des choses. Et donc pour la langue, c'est pareil, il faut être à l'intérieur de la langue, si je puis dire. Et donc moi, je suis arrivée assez tard, sur la préparation et tout ça, et donc pour rentrer dans cette langue, Ryusuke m'a demandé d'abord d'apprendre à lire. Je me dis, mon Dieu, waouh. Mais comme c'est quelqu'un à qui on ne dit jamais non, pas par son autorité, mais par respect, admiration, j'irais même jusqu'à dire amour, tiens. J'ai dit, oui, bien sûr. J'ai appris, j'ai appris un alphabet. Quand j'ai connu tout l'alphabet, tous les sons et tous les hiragana, j'ai cru que je savais lire en japonais. Puis on m'a expliqué qu'en fait, il y en avait plusieurs d'alphabets. Donc je sais lire comme quelqu'un qui a 12 ans, c'est déjà quelque chose. Ensuite, j'ai appris le texte, et c'est vrai que ça ressemblait. Bon, moi, je suis une grande admiratrice de Drive My Car, et au début, je me disais, ah, c'est dingue, ces lectures, c'est comme dans le film, c'est fou. Mais donc, on répétait très, très tôt, puis il y avait une connaissance du texte, et c'est vrai que c'était beaucoup de travail, mais quelle joie d'avoir la chance de pouvoir le faire, quoi. Voilà, et en plus, quand même, une fois qu'on joue en japonais, c'est comme, ce sont des scènes assez et Tao en français, et puis même dans nos langues respectives, ce sont des scènes assez longues. Et Ryusuke, quand ça ne va pas à l'intérieur d'une scène, on la reprend depuis le début. C'est pas voilà, donc il faut vraiment reconnaître son texte.
2: Ni les troubles cognitifs, ni le vieillissement, ni encore moins la mort, ne sont résolvables.
5: Nous allons ouvrir une autre voie possible, un autre monde.
3: Voilà, Gakishiroyo.
0: On entendait Virginie Efira au sujet de ce film Soudain de Ryusuke Hamaguchi, présenté en compétition à Cannes. Votre coup de cœur jusqu'à présent, Raphaël Wolf.
1: Oh oui.
0: Et pour finir, vous teniez à nous parler de La vie d'une femme de Charline Bourgeois-Taquet, autre film en compétition avec Léa Drucker et Mélanie Thierry.
1: Eh oui, et là, c'est la chronique de Gabrielle, une femme quinquagénaire qui gère de front son couple, sa vie professionnelle, elle est chirurgienne, et sa mère atteinte de la maladie d'Alzheimer, dont elle assure la tutelle. Et quand Frida, donc, qui est jouée par Mélanie Thierry, une romancière, la suit quelques semaines à l'hôpital pour préparer son prochain livre, une histoire d'amour inattendue va bouleverser son quotidien. Alors, le film est très vif, il est entièrement vissé à son héroïne, incarnée franchement avec une implication incroyable, prodigieuse par Léa Drucker. On suit son destin bouquin en 11 chapitres, très très très dense comme ça, et ça donne à éprouver comme ça la surcharge qui pèse sur les épaules de cette, on peut le dire, hein, de cette guerrière moderne qui voue toute son existence à aider les autres. Les scènes hospitalières sont complétées par plusieurs séquences que j'ai trouvées très poignantes, avec la mère de Gabriel qui est incarnée à l'écran par Marie-Christine Barrault, tandis que la romance qu'elle noue avec Frida donne lieu à des moments d'une sensualité absolument envoûtante. J'étais très ému par ce portrait de femme qui devrait sortir chez nous le 9 septembre prochain et dont parle l'actrice Léa Drucker lors de la conférence de presse cannoise.
6: C'est surtout une héroïne d'un personnage qui, une femme, pardon, qui a fait des choix libres dans sa vie, qui est une femme qui arrive à un point de sa vie où elle l'a construite comme elle voulait la construire et qu'elle a fait ses choix. Et c'est vrai qu'elle a fait ce choix de ne pas avoir d'enfant, et ce que j'aime dans ce personnage, c'est que c'est un choix libre et qui n'est pas dramatisé d'une manière ou d'une autre. Et je trouve que c'est quelque chose, c'est une image de, comment dire, d'émancipation, de pouvoir faire ce choix et de ne pas avoir à se justifier. Je me sentais très en sécurité avec Mélanie. Ça a été chorégraphié. On a envie de traduire ce que quelque chose de l'ordre du mystère de l'amour et de l'énigme que c'est de cette rencontre de deux corps qui se rencontrent pour la première fois. Alors ce mélange peut-être, la timidité, la pudeur qu'on doit dépasser, et tout ça existe dans la vie. Donc en tant qu'actrice, on le vit aussi à cet instant-là. Et donc il faut un abandon total à cette histoire, il faut un abandon à la mise en scène, il faut une confiance absolue dans le regard qu'on porte sur nous. Donc il y avait évidemment le regard de Charline, le regard de Noé Bach, le chef opérateur. On a eu une coordinatrice d'intimité aussi qui nous a permis de discuter un peu en amont. Mais il y a quand même une part, un abandon et une perte de contrôle dans ces séquences-là. Tout ce que le cinéma peut apporter comme représentation nous ouvre le regard, nous ouvre notre tolérance, notre... Je pense que le cinéma a ce rôle-là, oui, c'est de qu'on puisse communier ensemble dans l'idée de raconter les choses, de parler de l'amour et d'exprimer plus de tolérance par la représentation. Montrer une femme de 55 ans qui fait l'amour, par exemple, je pense que c'est quelque chose que je trouvais très joyeux, en fait, dans l'idée, par exemple. Alors, plus on ouvre et plus on a peut-être... Je ne sais pas si le cinéma a la possibilité de changer le monde, mais en tout cas, encore une fois, d'ouvrir notre regard et d'ouvrir notre conscience. Mais parler d'amour, je pense que ça fera jamais de mal à personne.
0: Et c'était donc Léa Drucker à propos de ce film La vie d'une femme, présenté en compétition au Festival de Cannes, un film aussi que vous avez bien apprécié, Raphaël Wolf.
1: Oui, c'est un de mes films préférés pour l'instant à la compétition. Il y a du bon, hein, et puis il y a quand même pas mal de films qui m'attendent encore.
0: Donc, absolument. Voilà. Donc on va pouvoir en parler ce mercredi, vous serez de retour dans Vertigo avec Fifi.
1: Exactement, avec notamment deux gros morceaux quand même qui sortiront en salle aussi mercredi prochain, le nouveau film de Pedro Almodovar et le film de Sorogoyen aussi, donc son compatriote espagnol avec Javier Bardem, qu'on pourra entendre normalement grâce à une interview que Julie Evard, notre consoeur de la RTS, a pu nous prêter.
0: On lui a parlé un peu de tout ça. Formidable, ce sera toujours en direct du festival. Merci beaucoup, bonne suite à vous, bonne projection. Nous, on va passer au coup de cœur de notre programmateur musical. Bastien Arnold nous propose de découvrir les Fkukers, pas facile à dire, surtout quand on le voit écrit, c'est compliqué. C'est le duo électro new-yorkais qui affole la hype, là j'utilise les mots de Bastien Arnold, avec ses beats house et son énergie de club crade et euphorique. Bastien Arnold dit aussi qu'entre nostalgie 90s et fraîcheur ultra actuelle, ils enchaînent les Fkukers, les titres addictifs, et ils s'imposent comme une des sensations les plus excitantes du moment. On vous laisse donc découvrir, apprécier Fkukers Feel the Real.

0: Ils s'appellent les Fukers, c'est un duo électro-new-yorkais et ils interprétaient ici Feel the Real. C'était le coup de cœur de notre programmateur musical Bastien Arnold. Allons voir ce qui se passe sur les routes.
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0: Il faut compter jusqu'à une demi-heure de retard sur les tronçons menant aux douanes du Col des Roches, de Valorbe, de Saint-Gingolph et de Bardonnay. En Valais, la route reliant Naxe à Loyes est fermée dans les deux sens en raison de l'incendie d'un véhicule. Et sur l'axe Chiasso-Lucerne, on compte 8 km de colonne entre Faido et l'entrée sud du tunnel du Gothard en direction de Lucerne, soit 1h15 d'attente. Vous retrouvez les autres perturbations du trafic pendulaire sur le site rts.ch/trafic.
1: Infotrafic RTS en collaboration avec les CFF et le TCS.
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0: Et il y avait Didier Rossa à la réalisation et il y avait en studio Sarah Clément qui nous a parlé du soft power qu'est la danse et Florence Grivel qui nous a parlé de cette exposition à voir absolument à Archizoom sur le campus de l'EPFL. C'est cette exposition intitulée « Une éducation au réel ». C'est à voir jusqu'au 5 juin. Une aventure immersive, aussi bien technique, artistique, philosophique qu'humaine.
3: Vous avez tout compris.
0: Ouais,
3: oui.
0: Super. Je vérifiais comme ça. 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
0: Il est 18h, c'est Forum tout de suite. Très bonne suite de soirée à l'écoute d'RTS Première.
4: Bonsoir, vous écoutez Forum et on vous en remercie. C'est un changement de statut qui inquiète les communes et les cantons. L'an prochain, les premiers réfugiés ukrainiens pourront bénéficier d'un permis B et d'une aide sociale revalorisée. La conseillère d'État Isabelle Moret nous expliquera ce que ça change financièrement pour le canton de Vaud.
5: Faut-il inscrire les droits des aînés dans la constitution cantonale? Les Neuchâtelois se prononceront le 14 juin, mais qu'est-ce qu'un aîné au juste? Et pourquoi eux en particulier? Deux députés croiseront le fer.
4: Dans l'actualité internationale, la tension monte autour de Cuba. Donald Trump, de retour de Chine après avoir lâché Taïwan ou presque, semble vouloir imposer ses vues sur l'Amérique latine. Alors l'île pourrait bien subir le même sort que le Venezuela.
5: Autre objet de votation du 14 juin dans ce forum, le port de signes religieux par les élus genevois lors des séances et des représentations officielles. La droite veut l'interdire, la gauche dénonce un ciblage des femmes musulmanes. Débat.
4: Émission riche ce soir puisque nous parlerons aussi de l'assemblée annuelle de l'OMS en pleine crise, de l'antivirus et d'Ebola, mais aussi des crimes d'Israël en Cisjordanie et à Gaza, et d'un choix cornélien en équipe de Suisse de hockey sur glace, celui du gardien.
5: 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Bienvenue.
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4: Je vous le disais en titre, les réfugiés ukrainiens pourraient bientôt coûter cher aux cantons et communes suisses.
5: Alors que la guerre à grande échelle en Ukraine se prolonge, leur statut devrait changer au cours de l'année prochaine. 46 000 bénéficiaires du permis S seront en Suisse depuis au moins 5 ans, souligne aujourd'hui le Blick. Les réfugiés auraient donc droit au permis de séjour B et à la même aide sociale que le reste de la population. Une facture qui pourrait être lourde pour les communes et pour les cantons. Et donc pour vous, Isabelle Moret, bonsoir.
6: Bonsoir.
5: Vous êtes conseillère d'État PLR vaudoise en charge justement du dossier de l'asile. Les réfugiés ukrainiens pourront donc bientôt bénéficier de l'aide sociale. Vous craignez que ça vous coûte cher?
6: Ah, ça va coûter cher aux cantons et aux communes. Dans le canton de Vaud, ce sera surtout le canton qui est concerné. Et nous avons estimé ce surcoût à 25 millions par année. Donc nous allons tout faire pour éviter ce surcoût, notamment en intervenant auprès de la Berne fédérale, parce que nous avons une solution que nous proposons déjà depuis plusieurs mois, qui relève de la compétence unique du Conseil fédéral. Il pourrait, lui, par décision, modifier une simple ordonnance, ce qu'il a parfaitement le temps de faire jusqu'en mars 27, afin que l'aide sociale qui est versée aux réfugiés ukrainiens soit identique à celle qu'ils reçoivent maintenant.
5: Donc ça veut dire que les personnes permis B ukrainien, ce serait un permis au rabais.
6: Non, c'est pas du tout comme ça. Il faut bien comprendre ce qu'impose le droit fédéral, c'est que l'aide sociale qui est versée aux requérants d'asile ou aux Ukrainiens donc qui ont un permis S est plus basse que celle qui est versée aux Suisses et aux résidents qui ont le droit de séjourner sur dans le pays. Et c'est une volonté fédérale d'avoir cette différenciation. Et au bout de 5 ans, il est prévu par la loi que les réfugiés ukrainiens qui ont ce permis S obtiennent un permis B collectif. Attention, ça n'est pas un permis B identique à lorsqu'on dit un permis B, c'est vraiment une décision collective qui est liée à la guerre en Ukraine et lorsque la guerre s'arrêtera, eh bien on imagine que le statut S et donc le permis B collectif n'existeront plus. Et donc cette question-là est vraiment une décision collective et pas liée à la personne. Mais il se trouve que du moment que c'est un permis B, même collectif, il y a une ordonnance qui prévoit que un permis B, une personne qui a un permis B a la même aide sociale que, en clair, les réfugiés ou les personnes qui sont suisses ou qui sont résidentes en Suisse. Et pourquoi donc, il y a une inégalité de traitement, pourquoi un Ukrainien qui est là depuis 3 ans aurait pas la même aide sociale que celui qui est là depuis 4, 5 ou 6 ans? Pourquoi une personne qui est en admission provisoire, c'est-à-dire un permis F, aurait pas la même aide sociale que les Ukrainiens? Donc ici, il suffirait de changer une ordonnance pour dire restons à la situation actuelle. Tous les Ukrainiens ont la même aide sociale s'ils n'ont pas de travail,
5: oui,
6: la même
5: ça,
6: que les personnes qui ont une admission provisoire. Et j'aimerais insister encore sur un point. Notre objectif premier, c'est que ces personnes puissent être intégrées sur le marché du travail et qu'elles deviennent autonomes financièrement.
5: Donc, mais justement, pourquoi on n'y arrive pas, Isabelle Moret? Parce que c'est ça la solution. On parle d'aide sociale, mais quand on a un travail, on n'a pas besoin d'aide sociale et on s'intègre et le problème est réglé.
6: Alors, on y arrive. Par exemple, le canton de Vaud a atteint les objectifs que la Confédération lui a fixés. Nous mettons en place des formations courtes pour entrer plus rapidement sur le marché du travail dans les secteurs en pénurie de main-d'œuvre, de manière à ne pas concurrencer nos propres chômeurs, puisque nous souhaitons placer d'abord les Suisses et les résidents vaudois, mais une formation courte parce que il faut qu'ils puissent entrer rapidement sur le marché du travail. Et n'oubliez pas qu'à la fin de leur séjour en Suisse, lorsque la guerre en Ukraine sera terminée, les Ukrainiens devront retourner dans leur pays. C'est une volonté aussi des autorités ukrainiennes de pouvoir retrouver les forces vives au sein de leur pays. Donc nous mettons tout en œuvre pour les intégrer sur le marché du travail, mais n'oubliez pas que ce sont beaucoup des familles avec enfants, des enfants en bas âge qui posent aussi des problèmes pour pouvoir intégrer ces femmes sur le marché du travail.
5: Mais ce retour aujourd'hui, Isabelle Moret, vous y croyez encore? On voit que la guerre s'éternise, qu'elle dure, potentiellement c'est des gens qui s'intègrent, des enfants qui apprennent notre langue, qui font des études dans notre pays, qui vont peut-être décrocher un apprentissage. Est-ce que tout cela est pas un peu illusoire de penser à un retour aujourd'hui?
6: Alors, c'était quand même la volonté de la Confédération d'accueillir ces personnes de manière provisoire et de manière extrêmement rapide, puisque la procédure des permis S était une bonne chose. Ça permettait directement de leur octroyer un permis qui leur permette de travailler sans devoir entrer dans une procédure d'asile hyper longue et hyper coûteuse. Administrativement, ça coûte quand même à mettre en place. Il faut beaucoup de gens pour examiner chaque dossier. Et donc, l'objectif de ce permis provisoire qui a été introduit après la guerre des Balkans, c'est de pouvoir provisoirement accueillir ces personnes et qu'ensuite elles rentrent dans leur pays, comme le souhaitent aussi les autorités ukrainiennes. Et ils auront profité pendant les années où ils sont chez nous la possibilité d'apprendre une langue, notamment le français. L'Ukraine souhaite se rapprocher de l'Union européenne et le français est quand même une des langues de l'Union européenne.
5: Ah, une des conditions de l'acceptation de ces réfugiés en Suisse était aussi une présence provisoire. On a l'impression qu'on n'en prend pas le chemin.
6: Alors, tout ceci dépendra de la guerre en Ukraine, mais c'est quand même une volonté de la Confédération que ce permis est provisoire et qu'il s'agit ensuite de retourner sur place. Bien entendu, les personnes qui se seront intégrées et qui ont un travail, c'est peut-être aussi un message vis-à-vis des employeurs, et bien celles qui se sont intégrées sur notre marché du travail et qui seront dans un emploi fixe, et bien elles tomberont dans les règles ordinaires, à savoir chaque cas pourra être examiné si elles peuvent rester en Suisse ou pas. Mais clairement, ceux qui n'auront fait aucun effort pour s'intégrer, qui n'auront pas travaillé dans les années où elles étaient là, je pense que ces personnes-là devront retourner dans leur pays sans qu'il y ait des discussions possibles.
5: Oui, la question, c'est plutôt pour celles et ceux qui auront réussi à s'intégrer. Comment faire en sorte que, effectivement, ils aient envie, tout simplement, de retourner dans leur pays?
6: Ah bah c'est clair que la situation est différente en Ukraine, mais quand même, c'est leur pays. Ce pays devrait être reconstruit. Et l'intégration que nous leur avons permise, que ce soit sur le marché du travail ou avec les formations, leur permettront ensuite de reconstruire ce pays. Et c'est aussi notre volonté, notre pierre à l'édifice dans la reconstruction de l'Ukraine, d'avoir participé à ces formations chez nous.
5: Merci beaucoup. Isabelle Moret, conseillère d'État PLR vaudoise, chargée du dossier de l'asile. Merci.
6: Merci.
5: Bonne soirée à vous.
4: Les deux députés sont avec nous. Le Vert libéral Mauro Moruzzi et la popiste Sarah Blum. Bonsoir à vous deux.
3: Bonsoir.
7: Bonsoir.
4: Vous êtes tous deux élus au Grand Conseil Neuchâtelois. On vous avait invité ce soir dans Forum pour débattre des droits des aînés. On en parlera dans quelques secondes. Mais d'abord, sur ce qu'on vient d'entendre, Sarah Blum, ce changement de régime va donc coûter cher au canton, notamment pour l'aide sociale. Qu'est-ce qu'on fait, selon vous, selon le POP?
3: Ben, c'est une décision évidemment regrettable, mais on voit que le conflit, malheureusement, il dure. Et on va devoir intégrer ces personnes qui, dans une bonne partie des cas, voulaient rentrer rapidement dans leur pays. Et actuellement, on doit pas économiser sur ce poste-là si on veut intégrer de manière réussie les Ukrainiennes et les Ukrainiens et les autres personnes issues de la migration. Et actuellement, dans le canton de Neuchâtel, on voit qu'il y a des communes qui accueillent beaucoup plus d'Ukrainiennes et d'Ukrainiens. Moi, je pense notamment à la commune de La Chaux-de-Fonds. Ça crée des inégalités entre les régions, notamment pour ce qu'on doit mettre au niveau de l'éducation et des frais d'école.
5: Mauro Moruzzi, est-ce qu'il serait acceptable de prévoir des aides sociales moins généreuses pour une partie des titulaires de permis B, ou est-ce que cela créerait une exception problématique selon vous?
7: Je pense que Madame Moret a assez bien expliqué la situation tout à l'heure. Ce qui est très important, c'est pas de créer d'inégalités par rapport aux autres réfugiés qui sont là, d'une part, mais pas perdre non plus de vue que les cantons, finalement, ils appliquent des décisions qui ont été prises au niveau fédéral. Et je pense que c'était une excellente chose, en fait, d'avoir décidé d'octroyer des permis S à des personnes qui étaient vraiment dans la détresse et dans l'urgence, qui connaissent la guerre, une guerre dont on voit que, malheureusement, elle s'éternise. La situation reste très très compliqué en Ukraine, et je pense que ce qui est vraiment important, c'est que la Confédération maintenant ne se défausse pas sur les cantons et les communes des responsabilités qui sont les siennes. La politique d'asile, c'est une politique qui implique que tous les cantons, toutes les communes doivent être solidaires, mais elles le font en mettant en œuvre en fait une politique qui est dictée par la Confédération. Et c'est un petit peu facile quand même de jouer maintenant avec c'est pas des artifices, mais disons des automatismes légaux pour renvoyer un peu le pierre noir ou renvoyer la patate chaude aux communes. Je pense pas que les cantons et les communes accepteront ça, et j'espère qu'une solution raisonnable pourra être trouvée dans le respect de la dignité aussi des personnes que nous avons l'obligation et je dirais aussi un peu le devoir d'accueillir.
4: Et puisqu'on parle de migration, vous rappelle que Forum organise un grand débat en direct et en public du côté de Cossonay. Ce sera demain soir. Valentin Emery le présentera. Et si vous souhaitez être dans le public, vous pouvez vous inscrire tout simplement sur notre site avecvous.rts.ch. Mais je le disais, Mauro Moruzzi et Sarah Blum, on va débattre avec vous du respect dû aux aînés.
5: Oui, le 14 juin, les citoyens neuchâtelois voteront sur l'introduction dans la constitution cantonale d'un article consacré aux seniors. Il prévoit, je cite, que l'État prend en compte le vieillissement de la population, qu'il veille à favoriser la participation, l'autonomie, la qualité de vie et le respect de la personnalité des aînés et des aînés eux. Fin de citation. Un projet soutenu notamment par la gauche qui ne précise pas à partir de quel âge on devient un aîné. Alors Sarah Blum, à partir de quand devient-on senior selon vous? 55, 60, 65?
3: Alors, le projet initial demandait de prendre en compte le droit des retraités. Et on s'est rendu compte que retraités, on pouvait être retraité en fait très jeune, à 30-40 ans, si on pense aux sportives d'élite. Donc, on a changé le terme en aîné. Après, il s'agit de mettre ce principe dans la Constitution. Donc, on va pas donner un âge précis. À 61, on devient âgé. Non, c'est pas ça. C'est vraiment d'inscrire un symbole dans la Constitution pour donner le cap aux politiques publiques par la suite.
5: Mais pourquoi on a besoin, enfin vous avez besoin dans le canton de Neuchâtel, de ce changement, de cette disposition? Qu'est-ce que cela dit de la situation actuelle des aînés dans le canton?
3: Donc on n'est pas le seul canton hein, à avoir introduit une disposition telle que celle-là. On voit, on a une société qui vieillit avec des problématiques inhérentes au vieillissement de la population. Moi, je pense à la précarité que vivent beaucoup de personnes âgées. Je pense aussi à leur inclusion dans la société quand ils sont plus dans le monde, ou elles, ils sont plus dans le monde du travail. Je pense aussi à la fracture numérique ou à leur place comme garde d'enfants ou de ce genre de choses. Et ben, avec ce vieillissement de la population, il nous a paru pas seulement la gauche, hein, en fait aussi des associations telles que la Vivo, il nous a paru fondamental en fait d'inscrire la dignité et le respect des personnes aînées dans la Constitution.
4: Mauro Moroudi, vous avez 62 ans, si je ne fais erreur. Est-ce que vous considérez comme un aîné?
7: Eh ben, par la force des choses, vu le texte qui vous est soumis, je suis un aîné. Bon, on est un petit peu tous l'aîné de quelqu'un d'autre. Hein.
4: Voilà, c'est
7: donc ça, c'est la générosité du texte qui a été proposé par la gauche de nous mettre assez rapidement dans cette catégorie.
4: Et pourtant, vous êtes opposé à cette proposition. Pourquoi?
7: Alors, il y a toute une série de raisons, mais d'abord peut-être au risque de décevoir vos auditrices et auditeurs, je pense qu'au Grand Conseil et entre Sarah et moi, il y a une unanimité pour considérer évidemment l'importance croissante des aînés au sein de notre société. Ça, c'est un phénomène que nous connaissons d'ailleurs pas seulement dans le canton de Neuchâtel, qui est évident, qui a déjà des effets aujourd'hui, et leur importance, leur contribution passée et actuelle. Je n'ai entendu en fait au courant des débats, et on a eu deux sessions dans lesquelles ce sujet a été traité, absolument personne contestait ça, et au contraire, même les personnes qui se sont exprimées pour s'opposer à l'inscription dans la Constitution ont toutes souligné cet aspect-là. Alors pourquoi est-ce qu'on s'y oppose? Ben, il y a toute une foule de raisons, hein, je vous le disais tout à l'heure, mais je vais vraiment me concentrer sur trois raisons. La première, et peut-être la plus importante, c'est que la Constitution neuchâteloise, elle protège déjà les aînés comme tous les autres membres de notre société. Et en fait, il y a presque quelque chose de choquant de vouloir segmenter notre propre société sur la base de l'âge, simplement. Et on sait très bien que l'âge peut cacher, en fait, des situations sociales, économiques, en termes de reconnaissance qui peuvent être extrêmement différentes. Donc il y a des aînés qui sont tout à fait aisés et qui se portent très bien, et des gens qui n'ont pas l'âge d'être encore des aînés et qui ont de grosses difficultés. Et la Constitution neuchâteloise, elle dit très clairement qu'elle veut une société unie.
5: Alors sur cette question-là, hein, Sarah Blum, on vit effectivement dans une société où toutes les catégories de la population sont censées avoir des droits. Pourquoi en mentionner une en particulier dans la Constitution?
3: Donc, il y a déjà hein, des catégories qui sont mentionnées dans la Constitution. Je pense aux enfants, aux personnes en situation de handicap ou des personnes issues de la migration. Et maintenant, on voit avec le vieillissement de la population que les besoins... Enfin, il faut prendre conscience davantage des besoins de cette catégorie-là de la population. Donc, c'est pour ça qu'on a voulu inscrire ce droit-là dans la Constitution. Il ne s'agirait pas de catégoriser... les gens, de les
5: segmenter.
3: Hiérarchiser, les segmenter exactement, mais vraiment prendre conscience des besoins spécifiques de cette tranche-là de la population.
4: Alors voilà pour la première objection de Mauro Moroudi. Vous en aviez deux autres, allez-y.
7: Oui, j'en ai même bien plus que deux autres, mais on n'a pas beaucoup de temps. Donc ce qui est important et ce qui est très intéressant par rapport à ce qu'il vient de dire, c'est que moi j'aimerais bien entendre Sarah Blum nous dire, avec des exemples tout à fait concrets et pas génériques, en quoi en fait les autorités aujourd'hui, que ce soit le canton ou les communes, en fait manqueraient à leurs obligations, manqueraient de respect, ne tiendraient pas compte du vieillissement de la population. Moi je peux vous en parler en connaissance de cause, on a tous nos expériences, on a nos expériences familiales, mais j'ai des expériences aussi dans un exécutif de la ville de Neuchâtel. Je suis allé par curiosité juste voir la partie de notre site internet qui est consacrée aux aînés. Il y a 6 pages en fait qui sont là avec toute une série de prestations. Donc il y a un côté qui est presque un petit peu choquant dans la proposition qui est faite aujourd'hui, c'est de laisser entendre que précisément les autorités se désintéresseraient des personnes âgées. Alors on peut toujours discuter sur ce qu'on pourrait faire de plus parce que c'est évident que le vieillissement de la société nous oblige déjà depuis de nombreuses années, et je dirais qu'on le fait même très volontiers, à adapter nos infrastructures, à adapter nos services, à apporter nos prestations. Et moi, j'aimerais vraiment entendre qu'est-ce que l'ajout de cette disposition constitutionnelle changerait. Il y a une forme, en fait, je ne veux pas dire de malhonnêteté intellectuelle, mais peut-être de manque de respect aussi vis-à-vis du nombre très considérable, et pas seulement dans les autorités politiques, mais de gens, de sociétés, d'associations qui se mobilisent pour les personnes âgées, de ne pas reconnaître ce qui se fait déjà aujourd'hui.
5: Sarah Blum, les aînés,
6: ne sont pas des laissés pour compte,
5: nous dit effectivement Mauroudzi. Qu'est-ce que vous en pensez?
3: Oui, donc avant vous avez dit que c'était un projet de la gauche. J'aimerais corriger cela. En commission temporaire, c'était un projet qui a été soutenu par tous les partis de gauche à droite, et c'est une demande de la Vivo. Donc c'était un projet qui a été insufflé par la Vivo, l'association la Vivo. Tant mieux si Neuchâtel, si la commune de Neuchâtel est très bonne élève, elle est, elle fait partie des villes amies des aînés. Il y a d'autres communes où c'est moins le cas. Ça ne veut pas dire qu'il faut,
5: Concrètement, qu'est-ce qui manque?
3: Donc, on voit très bien la précarité dans laquelle vit certains aînés. Ça, c'est un exemple. On pourrait aussi améliorer la place des associations représentantes des aînés avec les pouvoirs politiques. Après, je rappelle, on met ça dans la Constitution, c'est pour donner un cap, c'est pour donner une idée. C'est pas forcément pour avoir des projets concrets. C'est pour mener nos prochaines politiques publiques par rapport aux aînés. Donc, des projets concrets, il peut y en avoir plein.
7: On voit déjà aujourd'hui qu'il y en a plein, donc j'entends tout ça et je crois qu'on est tout à fait d'accord sur ce point-là. Simplement, de dire aux gens que s'ils adoptent en fait cette disposition dans notre Constitution, et je rappelle que la Constitution, elle est vraiment là pour tout le monde, elle protège déjà aujourd'hui les aînés, c'est peut-être faire miroiter des choses qui ne sont pas vraies, parce que n'importe quelle commune qui veut faire des choses et qui peut le fait déjà, et si elle ne veut pas le faire, l'État ne va pas avoir les moyens de l'obliger avec cette disposition constitutionnelle.
3: Mais après, à chaque fois qu'on met quelque chose dans la Constitution, on a cette problématique-là. On a voté il n'y a pas longtemps sur l'intégrité numérique. Le peuple s'est prononcé. Laissons le peuple se prononcer sur le droit des aînés. Laissons-le leur donner son avis.
7: Sur le droit des aînés, je m'excuse, il se prononce pas sur ça. Il se prononce sur l'inscription dans la Constitution, ce qui est très différent.
5: Sur la question de la précarité des aînés, il y en a évidemment qui subissent cette précarité, mais certains estiment que globalement, les baby boomers, c'est-à-dire les aînés actuels, ont été une génération plutôt privilégiée, notamment en matière de d'accès à la propriété ou de départ à la retraite, contrairement aux générations plus jeunes. Pourquoi, au fond, vouloir graver dans la Constitution une disposition spécifique qui pourrait peut-être figer ces écarts?
3: C'est pas parce que cette génération a connu des privilèges qu'elle ne vit pas une situation compliquée actuellement. Et les jeunes d'aujourd'hui vont devenir des aînés. On est tous, enfin pas tous malheureusement, mais on est quasiment tous amenés à être aînés. Donc c'est pour nous protéger aussi qu'il faut voter cette inscription dans la Constitution.
5: Ouais. On va conclure
7: On ne va jamais laisser tomber les aînés. C'est une évidence pour plusieurs raisons. D'abord, vous l'avez dit vous-même,
3: on le voit, ils sont
7: laissez-moi terminer. Ça fait des années, en fait, qu'on investit beaucoup d'argent, mais c'est pas qu'une question d'argent, qu'on investit aussi beaucoup d'énergie parce que nos sociétés, elles vieillissent. Mais c'est pas pour autant qu'on doit favoriser une seule catégorie de la population. Moi, je n'ai pas envie de laisser de côté les femmes qui élèvent seules leurs enfants. J'ai pas envie de laisser de côté des jeunes qui sont aujourd'hui un petit peu désorientés, désabusés. Et j'ai pas envie de laisser de côté aussi des gens qui n'arrivent pas arriver sur l'accès au marché du travail.
3: Ça ne veut pas dire qu'il ne faut pas s'occuper d'eux.
7: Non, on s'occupe de tout le monde.
3: Au contraire, mais là, il y a ces catégories qui sont les enfants sont déjà dans la Constitution. Les personnes, enfin, on l'a dit, les personnes issues de la migration, les personnes en situation de handicap.
7: Eux, ils votent pas.
3: Mais oui.
5: Discussion passionnante, en tout cas, qu'on aurait voulu encore prolonger, mais il faut y mettre malheureusement un terme. Merci beaucoup à nos deux députés neuchâtelois, donc le Vert libéral Mauro Mauroudzi et la Popisse Sarah Blum, d'avoir participé à ce débat. On vous souhaite une très belle soirée.
3: Merci
7: beaucoup. Bonne soirée à vous aussi.
5: Et si ce débat, cette discussion ou cette actualité vous fait réagir, n'oubliez pas le 076 250 1234. Vos messages audio sur WhatsApp deviennent de la radio à 7h27. 076 250 1234. À 18h22, on va parler maintenant d'un dossier fiscal, on va dire, assez chaud.
8: Et des voix s'élèvent pour abolir l'impôt minimum de l'OCDE. Cet impôt de 15%, on le rappelle, sur les très grands groupes internationaux que le peuple avait accepté, c'était en 2023. Cet impôt rate sa cible. C'est en tout cas ce que dit une étude étude de l'Université de Saint-Gall effectuée à la demande de la Chambre de commerce Suisse-États-Unis, cette taxe engendrerait davantage de coûts que d'avantages pour la Suisse, Sylvie Belzer.
3: Oui, la conclusion de cette étude est sans appel. Ce nouvel impôt minimum introduit volontairement par la Suisse il y a 2 ans pour éviter, on le rappelle, de se retrouver sur une liste noire, n'atteint pas ses objectifs alors qu'il était censé empêcher que des recettes fiscales ne soient transférées à l'étranger. Il pourrait en réalité coûter très cher à notre pays car les conditions cadres ont changé au plan géopolitique et économique. Ce qui était à la base un projet mondial ne l'est plus. Sur les 140 pays initialement concernés, seuls 33 ont mis en œuvre cette réforme.
8: Et alors, est-ce que la Suisse se serait montrée une nouvelle fois trop bon élève ?
3: C'est en tout cas les conclusions qu'on peut tirer de cette étude, car parmi les réfractaires, on compte les États-Unis, mais pas seulement. D'autres grandes économies comme la Chine, l'Inde ou le Brésil n'y ont pas adhéré non plus. La Suisse pourrait donc devenir moins compétitive fiscalement que d'autres grandes économies. Et puis d'un projet mondial, on est passé à un projet européen. Notre pays se retrouve donc sous la coupe de l'OCDE, dépendant et assujetti à ses règles, quand bien même cet organisme n'aurait pas de légitimation démocratique, selon les auteurs de l'étude.
8: Et justement, cette étude, qu'est-ce qu'elle préconise comme solution ?
3: Eh bien, éventuellement, de remplacer cet impôt minimal par une taxe complémentaire interne, c'est ce que préconise cette étude, une solution nationale qui permettrait à la Suisse de s'affranchir du cadre parfois trop strict de l'OCDE. Ça changerait rien pour le taux officiel de 15%, mais ça permettrait de jouer sur d'autres avantages fiscaux, selon les experts consultés. Et ce serait particulièrement intéressant pour certaines entreprises américaines très présentes en Suisse, car rappelons-le, cette étude a été mandatée par la Chambre de commerce Suisse-États-Unis, une stratégie qui pourrait toutefois s'avérer plus délicate face aux États européens qui ont de leur côté décidé d'appliquer la réforme.
8: La Suisse et sa fiscalité, un débat éternel. Merci beaucoup Sylvie Belzer. Et cette question à 18h24, les États-Unis sont-ils en train de préparer une intervention militaire du côté de Cuba ?
9: La question refait surface quelques jours pourtant, après une visite remarquée du directeur de la CIA à la Havane. Le régime castriste viendrait d'acquérir plus de 300 drones militaires. Washington s'en inquiète, alors que dans le même temps, la justice américaine se prépare à inculper l'ancien dirigeant Raúl Castro. Bonsoir Pascal Drouot.
10: Bonsoir.
9: Vous êtes spécialiste des relations internationales et président de l'association France-Amérique latine-Caraïbes. Alors le bras de fer entre les États-Unis et Cuba dure depuis plus de 60 ans, mais la pression américaine s'est considérablement renforcée ces derniers mois. Pourquoi est-ce que le spectre d'une intervention américaine militaire ressurgit aujourd'hui ?
10: Pourquoi ? Tout simplement parce qu'on voit bien qu'il y a désormais un rapport de force, en effet, notamment militaire, qui se met en place. On a le sentiment que les États-Unis, dans la logique de leur politique de pression maximale, sont en train de rechercher un prétexte pour intervenir à Cuba. Mmh. Ceci étant, il est évident que sur le plan des forces conventionnelles, il ne peut pas y avoir de comparaison entre les États-Unis et Cuba, mais attention, Cuba, et vous avez souligné la longévité du régime depuis 1959, a défini avec Raúl Castro, de 1959 à 2008 ministre de la Défense, une doctrine qui est celle de la défense du territoire. C'est la défense du peuple tout entier, c'est comme cela qu'elle s'appelle, cette doctrine, et il s'agit de défendre le territoire comme les Cubains et toute, on va dire, la mythologie du régime castriste l'a affirmé, notamment pendant la baie des Cochons en avril 1961.
8: En même temps, la population cubaine est fatiguée, Pascal Drouot, elle manque d'électricité, d'eau, de soins et de nourriture. Est-ce que ça, c'est pas un contexte favorable à un changement de régime, une intervention américaine favorisée, en tout cas par une partie de la population ?
10: Il est vrai que Cuba traverse une période économique inédite par sa violence, plus forte et plus violente encore que la période spéciale qui avait marqué Cuba après la chute de l'ex-URSS. Cuba s'est appauvri. Depuis 2020, ce sont 23% que le PIB a perdu. 5% l'année dernière, ont les projections de la CEPAL, la Commission économique de l'Amérique latine, font entrevoir pour cette année 6% de perte du PIB cubain. Mmh. Oui, Cuba est véritablement actuellement acculé sur le plan économique, énergétique et au niveau tout simplement alimentaire. Imaginez, je donne régulièrement ce chiffre, mais 12 œufs, la douzaine d'œufs, ça coûte l'équivalent de 5 dollars à Cuba. Mmh. Et si tant est que ça ait du sens, le salaire minimum, on va dire, c'est 14 dollars par mois.
5: Ah, mais les États-Unis n'ont pas d'objectif humanitaire, cela dit. Est-ce que, pourquoi, à votre avis, s'intéresse à Cuba, qui ne représente plus une menace pour les États-Unis, franchement?
10: Non, mais c'est vraiment très, très clair. La doctrine de la stratégie.

0: Donald Trump à la Maison-Blanche, c'est évidemment avec la Chine. Mmh. La Chine est devenue l'un des principaux partenaires, sinon le partenaire équivalent par sa force à la présence américaine, 500 milliards de dollars l'année dernière de commerce. La Chine est un partenaire de Cuba et dans les Caraïbes. Et bien évidemment, au-delà de la seule dimension rituelle, mythique, imaginée pour Donald Trump, faire tomber le régime castriste, il s'agit en effet de reprendre le contrôle de ce qui est considéré aujourd'hui dans la pure tradition finalement américaine déjà pendant la guerre froide, comme le backyard, la zone d'influence, le jardin de derrière, littéralement, la zone d'influence américaine.
1: Et quel type d'intervention américaine peut se préparer, un peu comme au Venezuela ou alors comme en Iran? À quoi vous
0: avez
1: attendez
0: raison. Non, moi je pense que, et on le voit parce que cette semaine est une semaine cruciale puisque visiblement Raúl Castro, qui a pris les rênes du pays en 2008 en succédant à son frère Fidel, non pas comme président de la République, et ne l'ont été ni l'un ni l'autre, mais comme président notamment du Conseil des ministres et secrétaire général du Parti communiste, pour Raúl Castro jusqu'en 2018, et après il y a eu une réforme, il est vrai que les États-Unis, j'ai l'impression, en voulant mettre en examen, en inculpant dans 2 jours Raúl Castro pour l'abattage d'avions civils qui lui sont reprochés en 1996, exerce en effet cette pression politique très forte, cherche un prétexte pour un coup de force, et on ne peut pas exclure aujourd'hui un coup de force mené contre Raúl Castro, qui est un véritable symbole. Ceci étant, le directeur de la CIA était à La Havane il y a quelques jours, d'ailleurs pendant la visite de Donald Trump en Chine. C'est pour dire l'importance qui est donnée par Trump en visite à l'époque en Chine, en fin de semaine dernière, pendant que son directeur de la CIA était à La Havane. On voit bien qu'il y a la recherche d'un compromis, le fait de lever un petit peu cet étranglement extrêmement violent contre des réformes qui seraient éminemment politiques. Et c'est ce que demandent les États-Unis, qui pourrait être remarqué par le départ du président Miguel Díaz-Canel, par évidemment l'inculpation de Raúl Castro et l'émergence de nouvelles figures. Je pense notamment, et il a été dans le cœur d'une rencontre avec le directeur de la CIA, au petit-fils de Raúl Castro, car Raúl Guillermo González Castro, parce que, et je conclue, vous y avez fait référence, comme au Venezuela, la politique du compromis, elle n'est jamais très loin de celle de la force du bras de fer engagé, notamment sur le plan sécuritaire et militaire par les États-Unis.
2: Merci pour vos explications très éclairantes. Merci. Pascal Drouot, vous êtes spécialiste des relations internationales et président de l'association France-Amérique latine et Caraïbes. Belle soirée à vous. Merci.
1: Et à 18h31, Pascal Wassmer est venu dans ce studio. On va parler technologie. Bonsoir Pascal.
3: Bonsoir.
1: Alors on le sait, nos données personnelles sont devenues le carburant des grandes intelligences artificielles. Et pourtant, le géant Apple veut faire de la confidentialité un argument de vente. En juin, le géant américain présentera iOS 27 et un nouveau Siri repensé. Quelles sont les nouveautés annoncées, Pascal?
3: Alors, Apple lance enfin son chatbot. Depuis le temps, on avait ChatGPT, Claude, et bien maintenant on aura une application Siri à part entière avec un historique de conversation. Ça, c'est ce qui va être présenté à la grande conférence annuelle en juin. Mais la grande nouveauté, vous allez voir, elle est un tout petit peu ailleurs. Vos discussions vont s'effacer automatiquement. Au bout de 30 jours, d'un an ou même jamais, c'est vous qui allez le choisir. Et cet effacement, en fait, il est imposé par défaut.
1: Ce qui est assez rare dans le monde d'aujourd'hui, on protège par défaut nos données personnelles qui sont une sorte de luxe, on peut le dire ainsi. Pourquoi il y a une telle chasse à nos données personnelles?
3: Ça veut dire que, en gros, aujourd'hui, nos données valent de l'or pour deux raisons. La première, elles permettent aux entreprises de dresser votre portrait robot numérique. Ça, on le connaît. Vos centres d'intérêt, vos opinions, votre humeur, de quoi vous bombarder de publicités ciblées, ou pire même, de vous influencer. On l'a vu aussi en cas de période électorale. Mais il y a une seconde raison aujourd'hui, beaucoup plus stratégique. Vos données servent à entraîner les intelligences artificielles.
1: Donc les données humaines, c'est si précieux que ça?
3: Oui, c'est même devenu le nerf de la guerre. L'IA, les IA apprennent en lisant nos textes, nos messages, nos commentaires. Et plus le contenu est authentique, créatif, nuancé, plus l'IA s'améliore. Le problème, c'est que Internet se remplit aujourd'hui de contenus générés par IA. Des textes lisses, parfois même

0: et les modèles qui s'entraînent justement sur ces contenus deviennent moins bons. Ils préfèrent avoir les données de nos petites conversations qu'on a sur le smartphone. Du coup, ces données produites par les vrais humains, elles deviennent une matière première rare, stratégique, même précieuse.
1: Et pourtant, Apple a signé un contrat avec Google pour utiliser Gemini, c'est son intelligence artificielle. Mmh. En même temps, on nous promet la confidentialité, ce qui est un paradoxe.
0: Ah oui, énorme paradoxe. On parle $1 milliard par an pour utiliser Gemini, le modèle de Google. Google, le roi mondial de la collecte de données. Apple promet que tout sera hébergé sur ses serveurs sécurisés, que Google ne pourra rien faire avec vos requêtes, que rien ne servira à entraîner d'autres modèles. Mais selon l'agence Bloomberg, on ne sait pas encore quelle part de l'infrastructure de Google sera réellement appliquée. À voir, en tout cas, la firme reste floue pour l'instant.
1: Est-ce qu'on pourra tout simplement échapper à cette logique, à ce que nos données soient captées, servent à entraîner les IA?
0: C'est toute la question. Apple construit actuellement une image rassurante face à Meta, Google, OpenAI qui collectent tout ce qu'ils peuvent. Une image rassurante, mais forcée évidemment, vu le retard pris sur la concurrence. Vie privée, contenu humain, informations fiables, autant de produits qui deviennent des produits haut de gamme, et ils ont un prix. Pour bénéficier de ces nouvelles protections d'Apple, par exemple, il faudra avoir un iPhone récent. Les modèles antérieurs à l'iPhone 15 Pro ne seront pas compatibles. Un téléphone à 1000 francs, donc, pour avoir une partie de cet oubli par défaut.
1: La vie privée, un luxe. Merci beaucoup, Pascal Wassmer.
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1: 18h35, vous écoutez Forum, vous avez bien raison. Dans les prochaines minutes, on va parler de signes religieux au Grand Conseil Genevois. Mais avant cela, on parle de l'Assemblée annuelle de l'Organisation mondiale de la santé à Genève, en présence d'une centaine de ministres.
3: Un événement qui intervient juste après le déclenchement ce week-end par l'OMS d'une alerte internationale face à une épidémie d'Ebola en République démocratique du Congo. Et le même jour où le navire de croisière MV Ondius, théâtre d'une épidémie d'antivirus, est arrivé dans le port de Rotterdam avec 25 membres d'équipage et 2 soignants. Bonsoir Anne Sénéquier.
4: Bonsoir.
3: Vous êtes médecin psychiatre, chercheuse et co-directrice de l'Observatoire de la santé mondiale de l'IRIS. Épidémie d'Ebola, foyer d'antivirus. Est-ce que pour vous, l'Organisation mondiale de la santé est plus que jamais nécessaire dans la gestion de ces crises?
4: Effectivement, elle a toujours été nécessaire, mais elle a été mise en défaut justement dans cette légitimité où on a eu des difficultés au niveau étatique de suivre ses recommandations. Aujourd'hui, on a constaté dans la crise de la Covid-19 et les autres crises, et notamment aussi sur l'antivirus ou Ebola aujourd'hui, que les frontières ne nous protègent pas des crises infectieuses et qu'on a besoin et nécessité de cette coordination internationale. Et l'OMS aujourd'hui, contrairement à ce que certaines personnes, n'a pas pour vocation d'imposer telle chose, que ce soit un confinement, un port de masque ou quoi, c'est plutôt un forum où les États membres, 194 États membres à travers le monde, peuvent discuter de ce qui les intéresse, de ce qui les éloigne justement pour travailler cette coordination. Et aujourd'hui, cette coordination, elle est difficile, mais malgré tout, on a vu à travers ces dernières crises que on commence à y voir un intérêt véritablement au niveau individuel. Alors individuel en termes d'État, j'entends.
1: Mmh. Ouais, le coronavirus, est-ce qu'il a endommagé l'institution ou au contraire, il l'a renforcé? Il y a eu le départ des États-Unis.
4: La Covid-19 a véritablement été un révélateur, j'ai envie de dire, de la géopolitique de la santé, tout simplement. Ça existait avant, bien sûr, mais c'était réservé un petit peu au petit milieu restreint des experts de cela et de ceux qui travaillaient là-dedans, mais ça a mis en évidence des failles. Et lorsqu'on regarde finalement comment a fonctionné l'OMS, à chaque fois, à chaque crise, que ça a été la grippe aviaire, le H5N1, Ebola, la Covid-19, finalement, à chaque fois, ça a remis en cause le fonctionnement de l'organisation, qui prend acte de ses faiblesses, de ses failles et qui tente de se réinventer à chaque fois. Et j'ai envie de dire, c'est aussi une forme de reconnaissance de la part de l'OMS de sa nécessité d'évoluer, parce que le monde d'aujourd'hui n'est évidemment pas le même qu'il n'y a ne serait-ce que 15 ans.
3: Ouais. Est-ce qu'on peut voir la gestion, au fond, de l'antivirus comme une forme de crash test pour l'OMS? On a vu son directeur être sur place.
4: Oui, c'est vrai qu'on pourrait se dire que ça, sans manquer de respect aux familles endeuillées par l'antivirus, on peut effectivement se dire que c'était une sorte de bon test pour voir un petit peu si on a appris au niveau des États, mais aussi au niveau collectif de nos erreurs. Et véritablement, aujourd'hui, on voit que l'OMS a été très présente très rapidement, que le Concert des Nations, si on met de côté les États-Unis, a pu entendre justement et se baser sur ses recommandations. Après, chaque État et comme conforme justement à ce qui se passe souvent à l'OMS, c'est chaque État, en fonction de ses capacités, en fonction de ses systèmes de santé, va répondre, mais malgré tout, dans les limites de la connaissance sanitaire et médicale que l'on a aujourd'hui, eh bien, de la crise de l'antivirus ou celle de l'Ebola.
1: Anne Sénéquier, si l'antivirus avait été hautement transmissible et mortel, est-ce que nous aurions connu une situation similaire à celle du coronavirus ?
4: Il est fort probable que ça aurait eu été beaucoup plus compliqué. Là, ce qui nous a permis véritablement de faire ce test, je dirais, à vitesse réduite, c'est que justement la façon de se contaminer n'était pas aéroportée de manière diffuse et facilitée, et qu'on a besoin d'un contact rapproché. On a eu aussi un cluster qui a été contenu à travers ce paquebot. Il y a tout plein d'autres choses comme ça qui ont permis justement d'avoir une version bêta d'un test grandeur nature. Et il est fort probable qu'avec une pathologie beaucoup plus transmissible, ça aurait été beaucoup plus complexe.
3: Merci beaucoup Anne Sénéquier, médecin psychiatre, chercheuse et co-directrice de l'Observatoire de la Santé mondiale de l'IRIS. Belle soirée à vous.
4: Merci.
3: 18h40, les Nations Unies exigent qu'Israël prenne toutes les mesures possibles pour empêcher des actes de génocide à Gaza.
1: Oui, dans un rapport du Haut Commissariat des Nations Unies aux droits de l'homme publié cet après-midi, elle dénonce des signes de nettoyage ethnique observés dans cette région ainsi qu'en Cisjordanie. Bonsoir Tamin Al-Ritan.
5: Bonsoir.
1: Vous êtes porte-parole du Haut Commissariat des Nations Unies aux droits de l'homme. Alors, ce rapport documente une détérioration alarmante de la situation des droits humains. L'accès au terrain, en même temps, est très limité. Comment est-ce que vous êtes parvenu à établir cette dégradation, les faits que vous dénoncez aujourd'hui ?
5: Ce travail est fait comme nous travaillons depuis une très longue période dans le territoire palestinien occupé, c'est-à-dire nous avons quand même des collègues sur le terrain, mais nous avons aussi des équipes qui travaillent pour appliquer la méthodologie du Haut Commissariat des Nations Unies aux droits de l'homme. Nous documentons des cas de violation du droit international par toutes les parties de façon quotidienne, malheureusement. Il y a un travail d'observation, de documentation et de croisement des sources. Il s'agit de sources primaires comme les victimes elles-mêmes, leurs familles, des médecins, des équipes médicales, des secouristes, des autorités des deux États concernés, évidemment des défenseurs et des défenseuses des droits humains. Il y a aussi des différentes ONG qui travaillent sur le terrain, et nous croisons ces sources-là pour établir les rapports comme celui qu'on vient de publier aujourd'hui, qui s'ajoute à une longue série de rapports sur la situation alarmante des droits humains dans le territoire palestinien occupé, et ce depuis des décennies en fait.
3: Oui, alors justement, vous multipliez les rapports, mais rien ne se passe, Israël ne vous écoute pas, à quoi bon ?
5: Alors, il y a des choses qui se passent quand même. L'obligation et la responsabilité ici, c'est pour les États membres, la communauté internationale, les membres des Nations Unies, pour appliquer toute forme de pression et pousser Israël en tant que pouvoir d'occupation dans le territoire occupé à prendre ses responsabilités, garantir les droits humains des Palestiniens, cesser toute forme de violation horrible, qui y compris les crimes de guerre qui sont documentés dans ce rapport. Il faut que les États membres des Nations Unies, que la communauté internationale fasse beaucoup plus pour faire en sorte que les droits humains soient respectés et que la responsabilité soit établie, y compris par la voie de la justice. La justice, la réparation pour les victimes.
1: Ouais, vous parlez d'actes de génocide, de nettoyage ethnique. C'est quoi les choses qui sont apparues, les faits qui sont apparus, les événements que vous documentez ?
5: Alors, le rapport qui est sorti aujourd'hui focalise sur la période de 19 mois entre le 7 octobre 2023 et fin mai 2025. Nous avons des violations, une très très longue liste de violations qui sont commises par toutes les parties concernées. On le voit encore aujourd'hui, les Palestiniens sont soumis à des crimes de guerre, possibles crimes contre l'humanité et d'autres violations des droits du droit international. Les gens sont tués de façon systématique, leurs maisons sont détruites, les logements sont complètement dévastés. Il y a le déplacement forcé de la population qui, dans le contexte d'occupation étrangère, on l'appelle dans le droit international le transfert forcé de la population qui visiblement se dirige vers une situation permanente de transfert forcé, ce qu'on peut appeler du nettoyage ethnique. Il y a aussi la famine qu'on a vue à Gaza qui a été démontrée. Il y a aussi dans ce rapport une partie qui se concentre sur les violations des droits humains commises par le Hamas et les groupes armés palestiniens, pas uniquement le 7 octobre, mais depuis et bien avant, et y compris aussi des violations qui sont commises contre la population palestinienne elle-même, contre évidemment les civils en Israël le 7 et 8 octobre, lorsque ces groupes-là ont perpétré ces crimes de guerre et possiblement d'autres crimes contre l'humanité.
1: Merci beaucoup d'avoir été notre invité, Tamine Al-Ritan. Vous êtes porte-parole du Haut Commissariat des Nations Unies aux droits de l'homme. On vous souhaite une bonne soirée.
5: Merci.
1: À 18h45, un nouveau débat dans cette émission. Les parlementaires genevois doivent-ils s'abstenir de porter des symboles religieux lors des séances de représentation officielle?
3: Oui, le canton doit trancher le 14 juin pour la droite qui soutient le texte. Il s'agit de préserver tout simplement la neutralité des parlements cantonaux et communaux. Les opposants, eux, y voient une atteinte démesurée à la liberté de croyance et un ciblage des femmes musulmanes. Deux députés sont avec nous pour en débattre. L'UDC Stéphane Fleuret, auteur du texte de loi, et la socialiste Léna Strasser, qui le combat. Bonsoir à vous deux.
6: Bonsoir.
7: Bonsoir.
3: Stéphane Fleuret, pourquoi ce projet de loi ?
6: Ben, comme vous l'avez dit en introduction, c'est pour assurer la sérénité de nos débats. On l'a vu par le passé, hein, Mérin a fait l'expérience. Ils ont eu plusieurs séances houleuses à l'époque où il y avait une représentante du Parti des Verts qui siégeait avec un voile. Ça a été des débats houleux, compliqués. Et finalement, le paradoxe de cette histoire, c'est qu'elle-même s'est fait exclure à l'époque de son parti, non pas pour des questions de croyance, mais c'est en fait une partie de ses idées liées à sa croyance qui contrevenait complètement aux idées de son parti, et elle en a été exclue. Et c'était par exemple sur les questions LGBT, elle n'était pas du tout en phase avec son parti. Il y avait des débats comme ça, et finalement elle en a été exclue. Ouais, donc les Verts se sont servis à l'époque d'elle comme représentante d'une certaine minorité, et en fait ça s'est un peu retourné contre elle.
1: Ouais, Léna Strasser, qu'est-ce qui vous gêne, vous, dans cette proposition de rendre la représentation des élus complètement neutre et sans signe religieux ?
8: Déjà, je pense qu'on ne fait pas un texte de loi sur un exemple qui s'est passé une fois par le passé. Il n'y a aucun incident de prosélytisme religieux qui a été documenté à Genève. Cette loi, elle va en fait essayer de résoudre un faux problème. Moi, je pense que les parlements doivent représenter la population. La population, elle est plurielle, elle est multiple, encore plus dans notre canton. Et c'est honteux qu'on puisse s'attaquer finalement aux droits des minorités en posant un texte de loi de ce type-là, qui, de facto, et on l'a bien entendu dans l'exemple de M. Fleuret, vise une catégorie de la population spécifiquement, les femmes musulmanes qui portent un voile.
3: Oui, Stéphane Florey, un texte similaire avait déjà été partiellement invalidé par la justice genevoise en 2019. Pourquoi est-ce que vous pensez que cette fois-ci, ça sera la bonne, la décision sera différente?
6: Alors, la différence, c'est qu'à l'époque, la loi sur la laïcité effectivement comportait cette disposition. Mmh. C'est un texte législatif. Suite à un recours toujours des Verts, cette disposition avait été annulée. Et en fait, juridiquement, ça pose un problème. C'est que la Cour constitutionnelle, par principe, n'est pas habilitée à émettre un jugement contre un texte législatif. Elle est là, en principe, pour s'assurer que ce texte de loi corresponde à la Constitution cantonale. Et en fait, ces décisions ne sont pas sujettes à recours. C'est pour ça que finalement, l'affaire en est restée là au niveau cantonal et que personne n'a pu aller au fédéral. Là, la différence, c'est que c'est un texte constitutionnel qui ouvre de facto une obligation au peuple de se prononcer. Et je suis persuadé que les 55% qui avaient voté sur la loi sur la laïcité à l'époque, on retrouvera les mêmes parce qu'ils avaient voté également pour cette disposition. En fait, ils se sont fait un peu spolier leur vote à l'époque. On est persuadé que les mêmes voteront encore une fois pour cette disposition. Et ça permettra non seulement... Parce que le seul moyen d'avoir une garantie constitutionnelle, c'est les chambres fédérales qui le donnent. Mmh. Et si la Cour constitutionnelle devait être saisie d'un recours, du fait que c'est un projet de loi constitutionnelle, ça ouvrira la voie à d'aller jusqu'au TF.
1: Alors voilà pour
6: fois-ci, chose que nous ne manquerons pas de faire en cas d'attaque via les tribunaux.
1: Ah, voilà pour mais la mécanique institutionnelle, Stéphane Florey, mais il y a cette question quand même. Est-ce que vous ciblez les femmes musulmanes? Les porteuses de voile.
6: Non, on cible, nous ce qu'on veut, c'est la sérénité des débats. On a eu les expériences de la commune de Mérin, mais en fait, ce texte est valable, quelles que soient les communautés religieuses. Mmh. Et on estime qu'un parlement doit être neutre. Mmh. Moi je suis catholique. J'ai pas été élu parce que je suis catholique. J'ai été élu sur une liste de partis, qui défend des idées et des convictions. Et la représentante actuelle qui est à Tonnay, moi je suis désolé, c'est un mensonge de dire qu'on va l'empêcher de siéger, c'est juste irréaliste, on lui dit simplement, quand vous venez siéger, vous n'avez pas à avoir une tenue qui démontre vos convictions religieuses. Léna Ça
3: Strasser.
6: N'a rien à voir dans les
3: D'accord.
6: débats.
3: Léna Strasser, les partisans de la loi affirment que l'État doit être neutre. Est-ce que selon vous, ce principe ne s'applique qu'aux conseillers d'État et aux fonctionnaires, mais pas aux parlementaires?
8: Nous sommes des représentants du peuple, donc on représente la multiplicité des gens qui nous ont élus. C'est d'ailleurs ce qu'avait relevé la Cour de justice quand ils ont annulé la loi en 2019. On doit pouvoir montrer qu'on est dans une société plurielle, et cette société plurielle, pour l'instant, je m'excuse, elle n'est pas représentée dans nos parlements. On le voit bien au Grand Conseil ou dans les parlements municipaux. On a 30%, 35% actuellement de femmes élues, alors qu'il y en a beaucoup plus dans la société. C'est la même chose. Il faut que nos parlements représentent la société qui nous a...
1: Mais élus. L'État est-il encore laïque quand les parlementaires portent des voiles ou des croix autour du cou?
8: Il y a des parlementaires qui portent des croix autour du cou, on les voit juste un peu moins parce que ça se cache aisément sous un t-shirt ou sous une chemise ou derrière une cravate. Il y a des parlementaires qui portent des badges, pas seulement uniquement celui du Parlement cantonal comme le porte aujourd'hui le député Florey, mais parfois des badges qui représentent leurs convictions en termes peut-être politiques, mais peut-être d'autres choses également. Qui je suis, moi, pour juger? En tout cas, une chose est claire, c'est qu'on va pas libérer les femmes, qu'on va pas travailler avec elles en les excluant des parlements.
3: Stéphane Florey.
6: Moi, j'aimerais quand même rajouter que, il y a peut-être que 30 à 35% de femmes, mais c'est quand même la population qui nous a élus. C'est la population qui décide qui elle veut voir comme représentant et représentante dans nos parlements.
8: Alors laissons des femmes siéger avec avec leur voile comme laissons des personnes sikhs siéger avec leur turban.
1: Stéphane
8: à un
1: Florey.
8: Moment donné,
3: Stéphane Fleury, si une femme musulmane, admettons, puisque vous semblez cibler les femmes musulmanes, fait campagne avec le voile et que une partie de l'électorat l'élit au Grand Conseil, en quoi ça vous pose problème?
6: Ben, ça me pose problème que, d'abord, on va quand même gentiment vers une islamisation de notre société.
8: Voilà,
6: et en fait, ce qui se passe, c'est qu'on fait, on donne des concessions et un blanc-seing au milieu fondamentaliste, ceux qui défendent la charia, les fatwas, les prédicateurs, ce genre de choses. Et ça, la majorité du Grand Conseil n'en veut pas au Grand Conseil, n'en veut pas dans les parlements cantonaux.
1: Alors,
6: nous voulons
1: on va
6: une
1: conclure
6: sérénité
1: ce débat,
6: on arrive
1: au terme du débat. Léna Strasser, vous n'avez pas commencé ce débat, c'est Stéphane Fleury qui l'a fait. Le mot de la fin, pour vous, une dernière réaction. Bref, s'il vous plaît.
8: Pour moi, cette loi, elle est sexiste, elle est raciste, elle est antidémocratique et on le voit bien parce que le PLR, juste derrière, a tenté de modifier ou est en train de tenter de modifier les compétences de la Cour de justice pour éviter un nouveau contrôle. Donc pour moi, vraiment, il faut suivre ce que la justice a fait en 2019 et voter non à cette loi. Merci.
3: Merci à vous deux d'avoir participé à ce débat le 14 juin. Donc les Genevois décideront, trancheront. Merci Stéphane Fleury, député UDC, et merci à vous, Léna Strasser, député socialiste. Très belle soirée à tous les deux.
8: Merci.
6: Merci, pareillement.
3: Et on termine ce forum avec du hockey sur glace masculin.
1: Oui, la Suisse invaincue affronte l'Allemagne à 20h20 au Mondial de hockey. On va parler d'un choix cornélien, celui de déterminer quel gardien doit être devant les cages helvétiques. Pour en parler, rien de mieux qu'un ancien gardien de l'équipe nationale. Bonsoir Daniel Manzato.
7: Bonsoir.
1: Reto Berra, était malade, mais il revient gentiment en forme. Jusqu'ici, ce sont Leonardo Giannoni et Sandro Eschliemann qui se sont alternés avec de bonnes prestations. En gros, il y a un dilemme qui se pose à notre sélectionneur Yann Cadieux. Le choix va être difficile.
7: C'est un luxe déjà pour cette équipe suisse. On a de la chance de compter sur trois excellents gardiens. Ça, c'est déjà un bon départ, j'ai envie de dire. Après, Leonardo Giannoni, qui a joué le premier match contre les États-Unis, il a montré qu'il était en forme, qu'il était prêt. Et puis, on a Reto Berra, qui était malade en début de tournoi, qui va revenir gentiment. Mais je ne serais pas surpris que l'entraîneur l'utilise aussi.
3: Alors, vous avez vous-même fait partie de la sélection suisse. 4 championnats du monde comme gardien numéro 3, 34 matchs internationaux. Qu'est-ce qui fait la différence pour passer numéro 1? Est-ce que c'est finalement le choix totalement arbitraire du sélectionneur?
7: Non, je crois pas quand même. le gardien numéro 1 doit être capable justement de gérer ces matchs importants, ces matchs de quart de finale, de demi-finale. Là, j'ai l'impression qu'on a de la chance. Les trois gardiens, c'est trois gardiens d'expérience. Ils ont déjà vécu un certain vécu, notamment Berra et Giannoni. J'ai vraiment l'impression que les trois gardiens seraient capables d'endosser ce rôle de numéro 1. Après, Leonardo Giannoni, avec son passé, notamment ses dernières prestations en équipe nationale, part peut-être quand même avec un petit avantage.
3: Ouais.
7: Mais le côté Reto Berra, qui a gagné le championnat suisse avec Fribourg, peut aussi avoir des arguments à faire valoir.
1: Ouais, Giannoni était le chouchou, je ne sais pas si on peut le dire comme ça, le gardien, disons, de Patrick Fischer, l'ancien sélectionneur. Il doit faire un peu de politique auprès de Yann Cadieux, l'approcher, le rassurer, lui dire, tu sais, ça va marcher aussi avec moi, je vais continuer. Enfin, comment ça se passe? Est-ce qu'il y a des tractations un petit peu en douce?
7: Non, mais je crois qu'il y a surtout, en général, entre l'entraîneur et les gardiens et tous les joueurs, il y a quand même une relation, il y a beaucoup de discussions ensemble. À ce niveau-là, je ne pense pas que ça va avoir un grand impact. Je pense que Yann Cadieux était déjà assistant de Patrick Fischer, les personnes se connaissent. C'est pour ça qu'à ce niveau-là, je ne vois pas vraiment de différence par rapport à ça. Mais clairement... Yann Cadieux peut compter sur des bons gardiens.
3: Oui, mais justement, comment ça se fait que la Suisse a de si bons gardiens, hein? Il y a eu David Ebischer, Martin Gerber, Jonas Hiller ou encore Akira Schmidt. Pourquoi la Suisse réussit à former ou à avoir de très bons gardiens?
7: Oui, c'est vrai que depuis de plusieurs années, il y a eu beaucoup de gardiens qui ont été aux États-Unis.
3: C'était
7: un peu les pionniers, j'ai envie de dire. C'est vrai que on est quand même sur une vague un peu vieillissante avec Berra Giannoni qui approche la quarantaine. Mais par contre, il y a quand même des jeunes loups qui poussent derrière.
3: Ouais.
7: Et puis, je pense que c'est un pays où on investit quand même dans la formation des gardiens. Puis il faut espérer qu'on va continuer.
1: Alors Daniel Manzato, ce mondial se joue en Suisse, il y a beaucoup d'engouement autour de notre équipe nationale, elle peut aller au bout cette fois-ci, enfin?
7: Oui, moi, je suis assez optimiste.
1: Ah oui.
7: C'est vrai aussi quand, oui, vraiment, quand on a vu aussi ces matchs, ce premier match contre les États-Unis notamment, on voit aussi que l'équipe, il y a plusieurs renforts de NHL qui sont là. L'équipe a l'air bien en place. Et puis les feux sont verts pour la suite de la compétition.
1: Ouais, même si un gardien tombe malade ou se blesse, il y en a deux autres derrière de qualité. C'est aussi un avantage par rapport aux autres nations.
7: Exactement. Je pense que la profondeur de l'équipe, on parle des gardiens, mais aussi la profondeur de l'équipe, on compte vraiment sur 22, 23 joueurs qui sont capables de faire la différence. Et puis ça va être une des armes pour cette équipe suisse pour espérer aller le plus loin possible.
1: Alors on prend rendez-vous avec vous pour la finale. Merci beaucoup d'avoir été notre invité, Daniel Manzato. Bonne soirée à vous.
7: Merci. Bonne soirée, merci.
1: Et voici la météo.
3: Demain encore ensoleillé le matin, puis les nuages arrivent par l'ouest. Dès midi, ciel souvent très nuageux avec quelques faibles pluies. Neige entre 1800 et 2400 mètres. En plaine, 6 à 16 degrés jusqu'à 19 en Valais. Puis mercredi, nuages bas le matin avec quelques gouttes au nord des Alpes. Plus ensoleillé en Valais. L'après-midi, éclaircie, quelques averses, surtout en préalpes. En plaine, 10 à 22 degrés.
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3: En Valais, la route reliant en axe à Loye est fermée dans les deux sens en raison de l'incendie d'un véhicule.
1: Et voilà, c'est la fin de ce forum. 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Bonne soirée, il est 19h, voici les infos.
9: Vincent Stecline.
10: Les réfugiés ukrainiens pourraient coûter cher au canton suisse. Alors que la guerre à grande échelle en Ukraine se prolonge, leur statut devrait changer. Au cours de l'année prochaine, 46 000 bénéficiaires du permis S seront en Suisse depuis au moins 5 ans, révèle aujourd'hui le Blick. Les réfugiés auraient donc droit au permis B de séjour et à l'aide sociale comme le reste de la population. Une facture qui pourrait être lourde pour tous les cantons. L'Iran a répondu à une nouvelle proposition des États-Unis visant à sortir de l'impasse diplomatique et à mettre fin durablement à la guerre au Moyen-Orient. C'est ce qu'indique le ministère iranien des Affaires étrangères. L'Iran a réitéré ses exigences, réclamant en particulier le déblocage des avoirs iraniens gelés à l'étranger. Elle a levé des sanctions internationales qui asphyxient son économie. Depuis l'entrée en vigueur du cessez-le-feu le 8 avril, après quasiment 40 jours de frappe, des tractations sont en cours pour tenter de trouver un accord. Mais les positions des deux parties restent très éloignés, notamment sur le volet nucléaire. Le président cubain Miguel Díaz-Canel prévient que toute action militaire américaine contre Cuba conduirait à un bain de sang aux conséquences incalculables pour la paix et la stabilité régionale. Il affirme que l'île ne représente aucune menace. Ce commentaire du président cubain fait suite à un article d'Axios publié hier, selon lequel Cuba envisagerait d'attaquer la base navale américaine de Guantanamo, des navires militaires américains et la ville de Key West en Floride, à l'aide de plus de 300 drones que Cuba aurait achetés. La décision choc du patron de Canal+ de boycotter les signataires d'une tribune anti-Bolloré secoue le festival de Cannes. Le spectre d'une liste noire suscite embarras et inquiétude au sein de la filière du cinéma économiquement fragilisée. Canal+ a appelé son groupe à ne plus travailler avec les 600 professionnels du cinéma, dont Juliette Binoche, Jean-Pascal Zadi ou Swan Arlo, qui ont signé la pétition contre Vincent Bolloré, son actionnaire principal. Les inquiétudes ont expliqué la course à la Palme d'Or et soulevé des questions sur sa mise en œuvre concrète. On reste dans le monde du cinéma. Un tribunal iranien va tenir une audience mercredi dans une affaire concernant le cinéaste dissident Jafar Panahi, revenu dans son pays fin mars. Le réalisateur avait été condamné par contumace en décembre à un an de prison pour activité de propagande contre l'État, quelques mois après avoir remporté la Palme d'Or au Festival de Cannes pour son film intitulé « Un simple accident ». Son dossier sera examiné par un tribunal révolutionnaire de Téhéran, présidé par un juge connu pour avoir lourdement condamné des dissidents et fait l'objet de sanctions de l'Union européenne. En hockey sur glace, la Suisse est au retour aux affaires dans son championnat du monde 2026. Jusqu'ici invaincue, après deux matchs, la sélection de Jean Cadieux affronte ce soir l'Allemagne pour un duel qui a tout du derby, mais aussi d'un match piège. Suisse-Allemagne, coup d'envoi à 20h20 à suivre sur RTS2 et dans nos rendez-vous d'information de la soirée. Le ciel se dégagera cette nuit après les dernières averses en soirée avant l'arrivée de voiles nuageux d'altitude par l'ouest. Assez ensoleillé, demain, mais le soleil se couvrira avec localement de faibles précipitations. La limite de la neige remonte à 2400 mètres. 6 degrés en pleine la nuit prochaine, maximum 16 l'après-midi, 19 en Valais. Encore couvert mercredi matin, puis bien ensoleillé jeudi et nettement plus doux jusqu'à 26 degrés en Valais.
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1: Bonsoir et bienvenue dans Le Grand Soir. Ce soir, j'ai le plaisir de recevoir une artiste qui, depuis une dizaine d'années, trace sa route avec une constance et une vision rare dans le paysage musical roman et bien au-delà. Elle s'appelle Catégorique, rappeuse, autrice, performeuse, née à Abidjan, élevée entre la Côte d'Ivoire et le Valais. Elle a grandi avec le hip-hop américain dans les oreilles et l'Afrique de l'Ouest dans le cœur. Et elle n'a jamais cessé depuis de fusionner ces deux mondes. Depuis 10 ans, les albums s'enchaînent, les prix aussi, Grand Prix Suisse de Musique, Swiss Music Awards, nominé au MTV Europe Music Awards et Hip Hop Ivoire Trophy. Elle a été la première rappeuse suisse à fouler la grande scène du festival Paléo. Elle fête 10 ans de carrière, 10 ans depuis son premier album avec en prime un nouvel opus attendu le 29 mai prochain, Cœur Blanc, dont voici un des premiers singles, Goat.
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0: Go est un des premiers singles du futur album Cœur Blanc de Catégorique, et Catégorique qui est avec nous ce soir dans Le Grand Soir. Bonsoir.
1: Bonsoir, merci pour l'invite.
0: Mais ça me fait plaisir, et en plus on a écouté ce titre Go, et pendant que le morceau passait, vous me racontiez beaucoup d'anecdotes par rapport à la création de ce titre. Vous pouvez m'en dire plus ?
1: Totalement. Il restait pas beaucoup de sons avant de finir l'album. Il m'en manquait quelques-uns, et j'avais vraiment l'idée de faire une prod comme celle-là avec un truc assez simpliste et répétitif. Donc je pense au toum toum toum toum. Donc on en fait plusieurs avec Riga, donc qui est le producteur avec qui j'ai fait tout l'album. Ensuite je pars en vacances en Côte d'Ivoire, je me dis voilà, je serai à la plage et tout, ça va m'inspirer tout ça. Et finalement parmi toutes les prods, c'est la seule qui m'appelle un peu. Alors j'ai ramené mon micro, un petit anti-pop que je tenais dans la main comme ça pour m'enregistrer. Donc je suis dans la chambre de mes parents, j'essaye d'enregistrer un truc et ça résonne tellement que en fait c'est impossible de mixer ça. Mais du coup je me dis je vais faire toute la base. Alors je fais toute la base, toutes les top lines, toutes les idées que j'ai, et je reviens en Suisse et il me faut, j'exagère pas, même pas une demi-heure ou 45 minutes je crois pour écrire tout le texte. Et ensuite j'enregistre, et maintenant c'est une de mes préférées.
0: Et le texte justement, il parle d'une personne en particulier, vous pouvez nous en dire plus ?
1: Ouais, avec plaisir. En fait je fais référence à Clarissa Shields quand je dis GOAT, parce que j'ai mis un W, donc c'est G-W-O-A-T, pour Greatest Woman of All Time, parce que c'est la championne du monde poids lourd de boxe, et je suis hyper fan d'elle, genre je la trouve incroyable, c'est une sportive hyper inspirante, et qui est très proche de la culture hip-hop aussi finalement. Donc du coup, j'ai eu envie de comme on dit souvent que le rap c'est comme un sport de combat, j'ai eu envie d'utiliser cette métaphore de OK, la greatest woman of all time dans le rap, bah c'est moi, comme Clarissa Shields dans la boxe.
0: Ouais, je vois ce truc de s'identifier aux personnes qu'on admire.
1: Ouais.
0: Donc ça c'est un titre qui sera sur le nouvel album, on en parlera un peu plus tard. Avant de parler de cet album et de toute cette décennie de carrière, j'aimerais qu'on remonte un peu dans le temps. Vous êtes né à Abidjan en 1991, vous arrivez en Suisse à 11 ans, d'abord dans le canton de Vaud, puis en Valais à Martigny. Comment vous avez vécu cette trajectoire en tant qu'enfant à l'époque ?
1: Comment j'ai vécu ça ? Dans l'urgence, c'est le premier mot qui me vient, parce que finalement, je pense pas que ma famille et moi étions forcément destinés ou rêvions, je sais pas comment dire ça, mais de partir de notre pays. C'est parce qu'il y a eu des problématiques qui nous y ont contraints, notamment au niveau politique, etc. Donc le premier souvenir d'enfant que j'ai, c'est que ça se passe très vite en fait. Alors je me prends un premier choc, si je peux dire ça comme ça, quand je vais à l'école, parce que avant je venais souvent en Europe parce que j'allais voir mes grands-parents qui vivaient en Italie, mais quand on est en vacances et en plus qu'on est dans sa famille, c'est pas du tout la même chose que d'arriver dans un autre pays. Pour le coup, la Suisse, je connaissais pas du tout. D'arriver en Suisse et d'arriver à l'école et de voir toutes les petites différences qu'il y a déjà, même déjà au niveau scolaire, mais entre le décalage que je pouvais avoir aussi avec les autres enfants de mon âge. Parfois, je me sentais comme si j'étais plus âgée. C'était un peu étrange. Et j'ai découvert aussi que j'avais un accent parce que je parlais le français ivoirien.
0: Et le nouchi, c'est ça ?
1: Le nouchi, ouais. Mais après, à l'école, le nouchi, c'est l'argot qu'on parle entre nous dans la vie courante, dans la vie de tous les jours. Le principe est très différent du créole, parce qu'en Côte d'Ivoire, on a 64 langues différentes. Donc, en fait, c'est une base de français mélangée avec tout ça. Et donc, ça, c'est la langue courante. Mais après, à l'école, on fait le français. On parle en français normal, entre guillemets. Mais on a toujours notre façon de parler le français. Donc du coup, je découvre que ah bah oui, en Suisse, on parle pas comme moi. C'est des trucs bêtes, hein, mais la prononciation des mots, comment on dit certains chiffres et tout. Donc c'est des petits chocs un peu simples, mais je réalise que ah bah voilà, il va falloir que je m'adapte à quelque chose de nouveau.
0: Et vous avez évoqué le système scolaire ivoirien, qui est quand même plus compétitif que ce qu'il y a comme système scolaire en Suisse. Est-ce que c'est ça qui vous a donné le goût de la compétition, vu que vous avez fait la compétition de freestyle ?
1: Waouh, c'est tellement une bonne question. En fait, je m'étais jamais pris le truc dans ce sens, mais je pense que c'est possible. Hein. Parce que en Côte d'Ivoire, on a ce qu'on appelle les compositions, chaque 6 mois. Et on a des classements par classe. Par école. Et en plus, moi, j'étais dans une école qui était réputée pour avoir un très bon niveau parmi les élèves qui sortaient de là. Et donc, du coup, moi, en étant petite, j'ai tout de suite développé ce truc de je voulais absolument toujours être première. J'aime savoir qu'on me défie et qu'on me dit qu'un truc va être difficile. Et finalement, après, j'ai gardé le même état d'esprit dans le sport, dans la musique, etc. Donc, c'est vrai que je m'étais jamais dit ça, mais c'est possible, ouais.
0: Oui, vous avez évoqué le sport, vous avez fait du basket, ouais. Mais aussi de la danse. Vous découvrez aussi une passion assez tôt pour la musique. Mm-hmm. Et il y a cette image, moi, qui me plaît d'une petite fille qui s'arrête dans un supermarché parce qu'une musique lui plaît et qui se met à danser au milieu des gens. Est-ce que c'est déjà ça, catégorique enfant?
1: Bah oui, c'est une histoire que maman, elle m'avait racontée après que je n'ai plus jamais oublié que je racontais souvent. C'est que ce jour-là, elle ne me trouvait plus, en fait, dans le centre commercial. Et donc, on a dû carrément m'appeler dans les micros, etc., etc. Et finalement, ils m'ont retrouvée parce qu'il y avait une foule de gens autour de moi en train de m'encourager à danser parce que j'étais partie toute seule, comme ça, dans un truc. Donc, ouais, j'ai toujours été très... la musique me prend, voilà, ouais. C'est ça, en fait.
0: Et un côté toujours. Show-off aussi, vu qu'il y a tous ces gens qui s'attroupaient autour.
1: Ouais, mais c'était même pas... Je le faisais même pas pour ça, en fait. Je le faisais juste parce que je peux pas contrôler mon amour pour la musique et jusqu'à aujourd'hui, en fait, c'est pareil.
0: Et la Côte d'Ivoire, vous l'avez quittée, donc on l'a dit plutôt jeune, mm-hmm. Mais elle vous a pas quitté vraiment. Est-ce qu'elle est toujours présente dans ce que vous faites musicalement?
1: À 100%. Ouais, à 100%. Parce que déjà, j'ai jamais arrêté d'écouter de la musique ivoirienne. Ça, c'est le premier truc, je pense. Tous les genres musicaux ivoiriens, parce qu'il y en a beaucoup. Avant, j'écoutais principalement du coupé décalé. Je suis très grande fan de DJ Arafat, paix à son âme. Et ensuite, depuis plusieurs années, je vais dire depuis environ 10 ans, la musique rap est vraiment très populaire en Côte d'Ivoire. On appelle ça le rap ivoire, c'est vraiment un style particulier qui est très ancré dans l'identité ivoirienne, mais qui s'inscrit dans une mouvance hip-hop, en fait. Et moi, ça me parle énormément. Donc le fait d'écouter beaucoup de musique ivoirienne, ouest-africaine plus largement, ou bien de continuer à m'intéresser à l'actualité, ou bien même le fait d'avoir encore de la famille là-bas, de voyager souvent et tout ça, fait que mon esprit est ouvert sur plusieurs... on va dire que j'ai plusieurs prismes qui nourrissent mes idées et mes inspirations et les choses dont j'ai envie de parler dans ma musique.
0: Et donc des premières références musicales liées à la Côte d'Ivoire, mais aussi... plus tard, la rencontre avec le hip-hop américain, notamment mm-hmm. Missy Elliott, pourquoi elle?
1: Pourquoi elle? Parce que je crois que c'est ma première grosse claque de rappeuse à la télé. Parce que je me souviens qu'à l'époque, quand j'étais ado, je pouvais passer des heures devant MTV, simplement parce que j'étais aspirée, mais vraiment mon cerveau était aspiré d'émerveillement, si je peux dire ça comme ça, devant beaucoup d'artistes afro-américains. Parce que je m'identifie, même si je comprenais pas l'anglais, je me ressentais en ce qu'ils dégageaient, en ce qu'ils faisaient, et j'avais l'impression que j'étais comme eux. Et donc, quand Missy Elliott est arrivée, ça m'a ramené encore plus dans cette dimension parce que elle avait un côté, comment dire, un peu outcast. C'est-à-dire qu'elle avait une personnalité à part, elle s'habillait pas comme les autres, elle chantait pas comme les autres, elle était un peu perchée, comme on dit. Même jusqu'à aujourd'hui, on regarde ses clips, la puissance de son univers visuel, le fait qu'elle ramenait énormément de danse et qu'elle essayait d'inscrire son univers dans tous les aspects du hip-hop, même dans sa façon de s'habiller, etc., faisait que je trouvais qu'elle incarnait quelque chose auquel je m'identifiais. Et donc, c'est une des premières artistes. J'avais envie de m'habiller comme elle. J'avais envie qu'elle soit ma grande sœur du quartier, quoi.
0: Et puis, il y a aussi une chanson qui a changé votre vie. On va l'écouter. Je pense qu'elle a pu vous inspirer, notamment au niveau des textes.
1: Ouais. Trop nombreux.

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4: Désobéissance civile, un titre de Kenny Arcana, titre qui a changé votre vie catégorique. C'est
5: totalement.
4: C'est quoi le moment où vous l'entendez pour la première fois et pourquoi il a changé votre vie?
5: Je l'entends pour la première fois. Alors, je suis pas sûre. Est-ce que j'allais à l'école ou est-ce que je rentrais de l'école? Mais en tout cas, c'était sur le chemin. Et c'est un pote de classe, Fred, si tu m'entends, qui m'avait dit, parce que lui savait qu'on est tous les deux, on avait des goûts musicaux en commun. Et donc, il avait eu cet album qui venait de sortir avant que moi je l'aie. Et il me dit, Katé, est-ce que t'as écouté le nouvel album de Kenny et tout ça? Je lui dis non. Il me dit, vas-y, je te le passe. À l'époque, c'était les MP3 qui s'allumaient, là, qui faisaient des couleurs. Donc, il me file ça et direct sur le chemin, pour retourner après l'école, j'écoute ça et je suis dans le bus et je me prends une claque monumentale parce que jusque là, j'écoutais du rap en français, mais j'écoutais plus du rap américain, forcément. Et là, j'ai un déblocage dans mon cerveau parce que je me rends compte que de la portée des mots et de la puissance du réel. Je sais pas si c'est clair quand j'explique ça comme ça.
4: Ouais, en termes de paroles qui dénoncent quelque chose et qui en même temps racontent une réalité.
5: Exactement. Ouais. Parce que quand j'étais dans le rap américain, vu qu'à ce moment-là, je comprenais pas encore bien l'anglais, ce qui me faisait vibrer, c'était surtout une énergie, un ressenti, une vibe, et puis c'était le côté aussi de la danse. Et là, je commence à capter une autre dimension du hip-hop qui est celle de pouvoir vraiment, réellement, d'abord éduquer des gens, parce que moi, il m'a éduqué ce morceau sur ma réalité. Et aussi, et j'avais 15 ans, je pense, hein. Donc, à 15 ans, de prendre cet élan de lucidité grâce à une chanson, ça fait que j'ai jamais oublié la sensation que j'ai vécue à ce moment-là. Et je trouvais ça magique que de la musique puisse susciter ça dans le cœur ou l'esprit de quelqu'un. Et je me rends compte que la musique, c'est un vrai, comment dire,
4: un vrai vecteur
5: de grandes choses, quoi.
4: Et est-ce que vous pensez que le rap, justement, c'est particulièrement bien outillé pour parler de politique, d'identité, de résistance?
5: Oui, bien sûr, parce que c'est la culture hip-hop est née de ce genre de souffrance, on va dire. Mais pour moi, on peut aller encore plus loin parce que je pense que c'est un truc de la musique en général. Parce que par exemple, moi, je suis énormément fan de Bob Marley, j'ai toujours été très fan de lui depuis que je suis enfant et je pense à lui parce que pour moi c'est un peu pareil, je me suis pris la claque en deux fois, donc ça veut dire au début j'écoutais, je comprenais pas ce qu'il disait, même si je connaissais toutes ses chansons par cœur phonétiquement, mais après quand j'ai compris les paroles, mais c'était encore plus immense pour moi parce que justement je sentais qu'il disait quelque chose qui me concernait. Et quand je me suis rendu compte du pouvoir de... Pour moi, il a changé le monde, en fait, cet artiste. En tout cas, mon monde à moi. Et je pense je suis pas la seule. Et pourtant, il faisait du reggae. Et le reggae, pour moi, c'est un peu ça va avoir l'air très naïf, ce que je vais dire, mais c'est la musique de l'amour, c'est la musique de la lumière, c'est la musique de l'énergie spirituelle. Enfin, je sais pas comment dire ça. Mmh. Et juste avec ce vecteur-là, lui, il a réussi à amener vraiment un état d'esprit et une façon de voir le monde. On peut aussi même faire ça avec un film. En fait, ce que je veux dire, c'est que la forme de l'art importe peu, je pense. On peut le faire avec toute forme d'art, selon moi.
4: Et est-ce que c'est l'envie de parler de ces choses-là, en se rendant compte, en prenant une deuxième claque, que les paroles avaient quelque chose à dire, que vous êtes dit, moi aussi, j'ai des choses à raconter et je veux faire du rap, en mêlant du reggae aussi, d'ailleurs, dans certaines de vos productions. Ou est-ce que c'est autre chose qui vous a amené au rap?
5: En fait, je pense que c'est un mélange dans le sens où j'ai toujours été une personne très... j'aime comprendre le monde qui m'entoure. Je me suis toujours posé beaucoup de questions. Et ça a commencé très, très tôt. Vraiment, j'étais, je sais pas, aussi longtemps que je m'en souvienne d'être une toute petite fille, j'étais déjà en train de me questionner sur « Mais pourquoi je suis là? Pourquoi on est là? C'est quoi? Est-ce qu'on a un destin dans la vie? On doit faire quoi ici? Machin, enfin... » Donc... Et du coup, j'analysais toujours tout ce qui se passe autour de moi. Et en fait, ce besoin de comprendre et tout, ben, ça fait que naturellement, je suis allée vers l'écriture, en fait, pour m'exprimer, pour moi. Et j'aimais. Donc ça, c'est le premier truc. Mais après, je trouvais ça fun et amusant dans mon esprit d'enfant de faire des rimes. et de faire sonner les mots. Donc, en même temps, j'avais du fun parce que je cherchais à faire des rimes. Et en même temps, je m'exprimais sur les choses qui me questionnaient. Mais je ne me rendais pas compte que c'était des chansons que j'écrivais. Ça, c'est venu vers l'âge de justement 12 ans, 13 ans. Mmh. Avant ça, j'écrivais sans me rendre compte que j'écrivais des chansons.
4: Et cette écriture, justement, qui fait jouer les mots, qui les fait rimer, c'est quelque chose qui vous a amené aussi au rap freestyle. Ouais. Et notamment, en 2012, vous avez 21 ans, vous débarquez à New York pour participer au championnat du monde de freestyle End of the Week. Et vous en revenez championne du monde avec un palmarès fou, on peut le dire, et qui tient toujours en plus. C'est-à-dire première femme à le gagner, la plus jeune lauréate à l'époque et jusqu'à maintenant. Mmh. La seule Suisse aussi à être allée et à avoir gagné.
5: Ouais.
4: Mais vous avez dit quelque chose d'étonnant dans une interview que j'ai pu lire sur ce voyage, que votre but en y allant, c'était pas forcément de gagner cette compétition.
5: Pas du tout.
4: C'était quoi ?
5: Moi, je voulais juste aller à New York, moi. Non, mais c'est vrai. Je sais que ça fait rire les gens quand je dis ça, mais je suis tellement sérieuse. Parce que, en fait, déjà, le premier truc, c'est que la finale mondiale, elle se passe pas, elle se passe dans un pays différent chaque année. C'est pas toujours à New York. Et moi, je l'ai vraiment pris comme un objectif. C'est-à-dire, j'étais là, cette année, c'est à New York. Je suis obligée de gagner parce que je vais aller à New York, parce que je le voyais comme un espèce de goal de, en tant que fan de hip-hop, en tant que personne qui a grandi, qui s'est forgée, qui est devenue forte même, en tant que personne, grâce à ma passion pour le hip-hop, j'avais envie d'aller où c'était né, en fait. J'avais envie de marcher dans Brooklyn, dans Harlem, j'avais envie d'aller à Fulton Street, la rue où habitait Notorious B.I.G. Je voulais juste être à New York. Et donc, j'ai tout donné. Et une fois que je suis arrivée à New York, moi, j'étais vraiment juste dans un état d'esprit de, maintenant que je suis là, moi, jeune fille qui a grandi à Abidjan, en Afrique de l'Ouest, je pensais même pas que j'allais venir à New York un jour pour chanter. Donc, j'ai juste décidé que j'allais passer ma meilleure soirée. Et je pense que c'est ça qui a fait que j'ai gagné, c'est que j'étais tellement pas dans le truc de me dire... en fait, je l'ai fait comme s'il n'y avait pas d'enjeu. Parce que j'étais juste trop contente d'être là, en fait.
4: Une bonne énergie pour aller jusqu'au bout, en fait.
5: Et ça a marché.
4: Ouais. Et comment on se prépare à une compétition comme ça? Parce que le freestyle, on s'improvise pas comme ça, freestyler ou freestyleuse, ça se travaille énormément. C'est une façon de s'entraîner aussi. Comment vous avez abordé ça?
5: Alors, bizarrement, contrairement à ce qu'on pourrait penser, c'est mon avis, je pense que c'est plus accessible à tout le monde de faire de l'impro en rap que d'être un bon artiste de rap. Pourquoi ? Parce que l'impro, c'est vraiment un exercice précis du cerveau. Si je veux donner une image pour que ça soit hyper facile à comprendre, tout le monde, en s'entraînant, peut par exemple jongler avec un ballon de foot et devenir très fort en jonglage, mais ça ne veut pas dire que sur un terrain, ce sera le meilleur footballeur. Donc c'est un peu le même principe. C'est-à-dire que c'est vraiment un exercice technique précis de l'esprit. Et du coup, pour s'entraîner à faire ça, eh ben, en fait, le principe, il est simple et compliqué à la fois. C'est-à-dire que on va entraîner notre esprit à voir dans le futur. Si je peux dire ça comme ça, pour expliquer de manière vulgarisée. C'est-à-dire que pendant que moi, je suis en train de faire une rime, je vois déjà les deux, trois ou quatre possibilités de phrases suivantes qui peuvent s'enchaîner dans mon esprit, qui fait que j'ai toujours un temps ou deux temps d'avance. Et faut connaître plein de mots, faut avoir un maximum de champ lexical possible dans son vocabulaire, et faut vraiment s'entraîner. Exactement comme si tu veux être le meilleur jongleur du monde tous les jours, tu vas prendre ton ballon, tu vas t'entraîner. C'est pareil. Donc du coup, pour moi, on peut tous devenir quelqu'un qui fait de l'impro, mais pas forcément un grand artiste de rap.
4: Et justement, j'ai sorti un extrait de ce passage à New York. Alors, c'est une qualité enregistrée avec une caméra, qualité de son.
5: Ouais.
4: On verra ce que ça donne. Mais en gros, pour les gens qui se rendent pas compte de ce que ça donne, catégorique à la End of the Week, donc finale des championnats du monde de rap freestyle, eh ben, c'est ça.

Ah, j'avais oublié ça. J'avais oublié.

0: Par contre, ça m'arrive, et ça m'est beaucoup arrivé pour Cœur Blanc, par exemple, le prochain album, de faire, d'enregistrer des passages de mes morceaux en total impro. Et ensuite, j'aime bien, donc je touche plus. Et surtout des refrains. Il y a beaucoup de refrains que j'ai fait comme ça. Et j'ai gardé même exactement la même prise que quand j'avais enregistré parce que l'énergie était parfaite, la phrase était parfaite. Donc ça va être plutôt ça. Mais sinon, pour improviser, il y a des petites techniques de... On utilise beaucoup de gimmicks. Il y a des gimmicks qui peuvent souvent se répéter parce que c'est un peu le quart de seconde qu'on utilise pour réfléchir. Donc il y a beaucoup de personnes qui ont des gimmicks un peu à eux. Soit ils vont répéter leur nom, soit ils vont dire « il se passe » par exemple quelque chose, ou bien « toi-même tu sais que quelque chose ». Donc ça va être plutôt des trucs comme ça qui vont revenir quand on improvise. Mmh.
1: Quelque chose qui est aussi, je crois, très utilisé dans le milieu du débat politique, de répéter une question ou d'avoir une petite phrase toute faite pour avoir le temps de réfléchir à la suite. Et donc end of the week, on vous a entendu rapper sur scène et vous gagnez. C'est quoi comme moment quand on gagne un truc comme ça à New York?
0: Déjà, j'ai pas capté. En fait, quand ils m'ont appelé, je sais pas, parce que comme je disais tout à l'heure, je pensais tellement pas que j'allais gagner, que du coup, ils disent Katie, vu qu'ils parlent en anglais. Et donc, moi, je réagis pas. Et après, ils disent Switzerland, ou je sais plus si d'abord ils disent Switzerland, mais un truc comme ça, du coup, il a fallu que. Et après, je suis comme, je regarde mon t-shirt et je vérifie bien que c'est bien écrit Switzerland dessus. Et là, je vois des potes, parce que j'ai des amis qui étaient venus avec moi à New York. Pour me soutenir. Et donc, en fait, je saute sur eux. C'est le truc de... Je plonge sur eux. Je me rappelle, j'ai même un pote, je lui envoie un coup de genou dans la tête sans faire exprès et tout ça. Et donc, je réalise rien jusqu'à ce que je sois dans l'avion du retour en Suisse plusieurs jours après et je suis toute seule dans l'avion et je pleure 6 heures de vol.
1: Oh, waouh.
0: Genre vraiment, l'hôtesse de l'air, elle me demande si ça va. Je dis, mais oui, justement, oui, ça va très bien, mais j'arrive pas. Et donc, parce que là, vraiment, c'est là où je réalise qu'il s'est passé un truc et je me dis, là, je pense que quand je vais rentrer à la maison en Suisse, ben, j'avais conscience que ma vie allait changer, quoi.
1: Et justement, ça vous a donné une visibilité et aussi peut-être la possibilité plus facilement de composer un album.
0: Ouais.
1: Notamment un premier album qui sort en 2016 avec ce titre un peu prémonitoire, vu l'émission qu'on fait aujourd'hui ensemble.

0: Dans 10 ans, un titre de catégorie qui était sorti en 2016 sur l'album Tentative de survie, le premier album. 10 ans après, Katé, qu'est-ce que vous pensez de cet album et est-ce que vous vous reconnaissez encore dans cet artiste-là?
1: En même temps, ça me fait un truc d'entendre ce que je racontais à ce moment-là, parce que ben, je trouve que, bon, déjà, je suis très fière d'avoir fait tout ce parcours et d'avoir eu toute cette évolution dans ma musique. Et en même temps, je reconnais, la magie de la naïveté du début, d'être utopiste et de penser que le monde, il est soit tout noir, soit tout blanc. Et en fait, je trouve que c'est beau de ressentir cette énergie après autant de temps. Et je pense que si j'avais pas justement cette espèce de folie naïve à cette époque-là, j'aurais jamais écrit ce morceau. Par contre, ma voix, elle me casse la tête.
0: Qu'est-ce qui va pas dans la voix ?
1: J'ai l'impression que j'ai une voix de bébé. Je sais pas comment dire ça. J'ai l'impression que j'entends ma voix d'enfant. Et en même temps, c'est un peu touchant, mais en même temps, c'est en mode ça m'énerve. Enfin, ça m'énerve. Je suis contente d'avoir amélioré ma voix.
0: Et vous avez des textes aussi qui ont une caractéristique qu'on relève souvent, c'est qu'il y a un vocabulaire très riche, une écriture qui est engagée, voire même politique, hein, on peut le dire. En gros, vous n'êtes pas là pour passer la pommade, vous racontez des choses, vous prenez position. D'où ça vient cette nécessité de dire les choses et est-ce qu'il y a des sujets qui vous tiennent à cœur en particulier?
1: Je pense d'abord que ça vient juste de mon histoire de vie. Parce que comme je disais tout à l'heure, j'ai eu... j'ai été confrontée à des problèmes qui sont liés qui sont de l'ordre politique dans ma vie privée quand j'étais très très jeune. Donc c'est un peu naturellement que j'ai commencé à m'intéresser à ces questions-là parce que j'avais besoin de savoir comment c'était possible que à cause de décisions de mésententes ou autres de personnes qui sont d'autorité. Par exemple, moi et ma famille, on doivent partir. C'est des petits trucs comme ça qui ont fait que, inconsciemment, sans vraiment vouloir, j'ai commencé à essayer de m'intéresser à ce genre de sujet. Et donc, comme naturellement, je suis une personne qui me pose beaucoup de questions et qui avait besoin d'écrire toutes les idées que j'avais, j'ai commencé à beaucoup parler de ça. Mais sans jamais, jusqu'à aujourd'hui, me dire « Ah oui, je veux défendre telle cause » ou « Je veux... » Pas du tout, en fait, c'est très naturel, c'est juste ma personnalité. Et je pense que si j'avais vécu une vie différente, peut-être que je parlerais d'autres genres de trucs. Mais il y a plein de sujets qui découlent autour de ça, qui me correspondent, ou plutôt qui font partie de mon quotidien. Donc c'est naturellement que je vais avoir besoin de m'exprimer là-dessus. Et aussi, je trouve qu'il y a beaucoup de problématiques ou de questionnements auxquels moi j'ai accès de par ma vie, tout simplement, et de par mon métissage et tout, que d'autres personnes n'ont pas conscience de cette réalité-là. Et pour moi, c'est important de partager aussi la vision de mon côté aux gens qui m'écoutent, etc., histoire de leur montrer... quelque chose de différent de ce que eux ils peuvent connaître aussi.
0: J'ai l'impression qu'il y a un titre qui s'appelle Kunta Kita, qui est peut-être un des titres qui illustre le mieux ce propos, cette démarche. Kunta Kita, c'est donc un jeu de mots entre Kunta Kinte, un personnage esclave en quête de liberté, le Kita, qui est un tissu traditionnel d'Afrique de l'Ouest, et je pense aussi Cathy, hein, qui est votre prénom. Et c'est aussi le premier titre sur lequel vous avez composé l'instrumental vous-même, si je dis pas de bêtises.
1: C'est ça, exactement. Ouais. Exactement.
0: Qu'est-ce qui vous a poussé à faire tout ça?
1: Alors à cette époque-là, je commençais à fusionner les morceaux reggae avec la trap. Dans ce morceau-là, en fait, c'est comme si j'ai l'impression que j'utilise beaucoup ce mot, mais j'ai eu un autre déblocage quand j'ai commencé à faire cette prod, parce que je me suis rendu compte que le côté que j'aimais bien dans la trap, qui est le côté turn-up, donc ça veut dire vraiment entraînant, qui fait bouger, qui donne envie de pogoter, qui donne envie de sauter, qui donne envie de secouer la tête, eh ben, il se mélangeait super bien avec les skanks de reggae. Et donc, pour rester fidèle à l'ADN reggae, il fallait que je raconte quelque chose de fort. Et à partir du moment où j'ai combiné ces trois idées-là, Et ben ensuite je suis partie à fond dans ce délire, si je peux dire ça comme ça, ou plutôt dans cette direction artistique, et j'ai fait la mixtape Kunta Kita qui a le même nom d'ailleurs que le morceau, et ensuite l'album Aquaba qui est vraiment un gros album où là je suis allée vraiment à fond dans ce côté fusion esprit reggae énergie trap.
0: Et vous avez expliqué aussi, lors d'un concert que vous avez fait samedi au Port-Franc à Sion, vous avez évoqué aussi Bob Marley tout à l'heure, qui lui aussi est métis, qui parle aussi beaucoup d'actualité politique dans ses textes.
1: Ouais.
0: Et vous avez raconté sur scène une anecdote par rapport au fait que Bob Marley vous a marqué un jour que vous le voyez à la télévision.
1: Ouais, en fait j'avais un DVD de un de ses lives que je regardais vraiment en boucle et... En gros, j'apprenais par cœur tout phonétiquement et surtout, j'imitais. J'adorais sa façon d'incarner sa musique sur scène. Et j'aimais tout ce que je voyais, je trouvais ça grandiose. De sa coupe de cheveux à comment il bougeait la tête, à comment il tenait sa guitare, à comment il bougeait ses jambes. Et donc, je pouvais passer des heures devant ma télé à imiter tous ses mouvements, à chanter comme lui. Et je remettais en arrière à chaque fois. Et c'est vraiment un artiste qui m'a vraiment beaucoup marqué. Et son fils aussi, Damien Marley, que j'aime vraiment beaucoup. Son album avec Nas, qui s'appelle Distance Relatives, qui est un de mes albums de rap préférés de tous les temps, vraiment.
0: Et ces mouvements de Bob Marley que vous imitiez étant enfant devant la télévision, on les retrouve aussi sur scène.
1: Ouais.
0: Et en parlant de scène, il y a un moment fort dans votre carrière, la grande scène de Paléo.
1: Mm-hmm.
0: Vous êtes la première rappeuse, je crois même la première Suissesse à faire la grande scène de Paléo.
1: Ouais.
0: Ça ressemblait à quoi ce soir-là?
1: C'était une folie. Déjà, j'étais tellement reconnaissante et impressionnée par la foule qui était venue me soutenir. Parce que j'ai joué à 18h30, je crois, ou 18h. J'étais la première sur la grande scène ce soir-là. Et il y avait au moins 20 000 personnes, quoi. Déjà, donc ça, d'être à la maison en Suisse, sur la plus grande scène du plus grand festival, et d'avoir tous ces gens qui viennent, même tôt, pour me donner de la force, j'étais déjà tellement émue. Et il m'est arrivé un truc absolument magique qui m'était jamais arrivé. C'est que vraiment, ça a duré juste quelques secondes, mais parce que je suis toujours très concentrée dans mes concerts. J'ai pas le temps vraiment d'analyser, les petites choses cool, c'est-à-dire comme là, me dire « Oh, il y a du monde, c'est bien ». J'ai pas le temps parce que je dois chanter, je dois être concentrée. Mais il y a eu une mini-seconde du Paléo où j'ai comme vu pendant quelques instants tout au ralenti et j'ai pu vraiment me rendre compte de ce qui était en train de se passer. Et le temps que je dise waouh, c'est comme si j'ai repris mes esprits parce qu'il y avait la phrase suivante et je devais chanter. Et ce moment-là, je l'ai trouvé magique. C'était un petit moment de flottement comme ça, qui a duré une seconde, mais qui m'a paru comme 30 secondes dans mon ressenti. Et c'était vraiment beau. Ça a duré une heure. C'est très rapide. Donc à la fin, j'ai pleuré parce que je me suis dit, c'est déjà fini. Mais j'ai vraiment, c'était un honneur pour moi quand je suis sortie de scène. Toutes les personnes du staff du Paléo m'ont fait une aide d'honneur de l'arrière de la scène jusqu'à ma loge. Ils m'ont tous applaudi. J'avais les larmes aux yeux. C'était vraiment un moment magique. Il y avait ma famille dans le public et tout. Et ouais, j'oublierai jamais. Je suis très fière de l'avoir fait.
0: Et vous tournez avec un band, donc avec des musiciens plutôt que seul. Vous avez expliqué que vous avez eu des propositions pour tourner seul justement et peut-être tourner plus et gagner plus d'argent. Pourquoi ce choix d'être toujours avec votre band, être fidèle à vos musiciens? Et qu'est-ce que ça change sur scène?
1: Ça change tout pour moi. D'abord, pour la première raison, parce que je fonctionne énormément au feeling et à l'énergie. Avec en ce qui concerne les personnes qui m'entourent dans mon travail ou avec qui je travaille, et quand je développe un lien particulier avec des personnes, pour moi c'est très important la loyauté. Je suis une personne très loyale, c'est vraiment une valeur très importante pour moi, et c'est le fait qu'on a ce lien particulier entre nous tous qui fait que notre show fonctionne autant et qui faisait que je pouvais me différencier, surtout à l'international, quand j'allais jouer en France, etc., des autres artistes de rap. Parce que personne ne proposait cette forme de live que je faisais. Et bien sûr, même si j'avais un autre batteur, un autre DJ, peu importe, ils pouvaient jouer. Mais est-ce qu'ils pouvaient jouer avec l'énergie, le ressenti et comment dire, cette espèce d'esprit commun qui nous habite quand on est sur scène? Eh bien, ça, c'est beaucoup plus rare. Donc... pour moi, ça prime sur le côté matériel.
0: Il y a eu Paléo qui était donc un gros moment de votre carrière. Il y a un autre moment qui vous a peut-être ouvert aussi des portes plus grandes à l'international. C'est en 2021 avec la première saison de Nouvelle École sur Netflix, hein, un concours de rap, de freestyle rap même. C'est une exposition qui est radicalement différente de tout ce que vous avez connu jusqu'ici. Comment on se prépare à End of the Week en 2012 en débutant et comment on se prépare presque 10 ans plus tard pour Nouvelle École?
1: Waouh, alors je pense que la principale différence, c'est que End of the Week, on connaît toutes les épreuves. Il y a rien qui est caché, on connaît toutes les épreuves qu'on a en avance et donc on peut les entre guillemets les reproduire chez nous pour s'entraîner. Or Nouvelle École, moi, je pense qu'il y a une précision importante, c'est que j'étais dans la saison 1. Donc du coup, on n'avait pas de référence sur ce qui allait être les différentes épreuves. On savait que ça allait être un peu différent de la version américaine, donc fallait pas forcément se caler dessus. Et du coup, le fait que ça soit aussi la saison 1 fait qu'il y avait un très très gros secret sur tout ce qui allait se passer pour l'émission et les épisodes au niveau de la prod, parce que bah ils avaient besoin de protéger le concept, etc., avant que ça sorte. Donc c'était extrêmement difficile de se préparer, on pouvait juste pas en fait se préparer. Donc on connaissait les épreuves suivantes seulement le soir d'avant, et on avait juste la nuit pour se préparer, donc on recevait notre unique instru. Si elle nous inspirait pas, bah tant pis pour nous. On recevait notre unique instru le soir même. Et ensuite, on avait rendez-vous après le lendemain matin à 8h. Donc, on n'avait que la nuit pour être inspiré, écrire, dormir, apprendre par cœur. Et donc, c'était vraiment très difficile.
0: Ouais, c'est la course. Et puis, il y a les caméras, la production, hein, la mise en scène du concours. Est-ce que ça change quelque chose à la façon dont on rappe ou dont on se présente?
1: Pour moi, ça n'a rien changé. Mais par contre, dans le sens où, comme je disais au tout début de l'interview, vu que je suis une personne qui aime beaucoup la compétition, ça ne me dérangeait pas d'être dans des conditions difficiles parce que ça me permettait aussi de voir jusqu'où je pouvais pousser la finesse de mes performances malgré la fatigue, malgré le manque de temps, etc. Donc ça me dérangeait pas. Du coup, j'ai essayé toujours d'être dans mon état d'esprit de winneuse, hein. J'arrivais avec toutes les épreuves avec un maximum de travail, tout ce que je pouvais avec les heures que j'avais. J'ai jamais oublié un seul de mes textes. Ça, j'étais très contente aussi. Mais par contre, après, ce qui est difficile, c'est la façon dont c'est retranscrit. Parce que du coup, l'épisode dure seulement 40 minutes, alors que nous, on est filmé pendant plus de 8 heures toute la journée. Donc malheureusement, moi, en ce qui concerne mes performances, même si je suis très fière de toutes mes performances, elles ont toutes, sans exception, été coupées. Il y a des parties qui ont été coupées, des parties qui ont été enlevées, par exemple, même parfois au milieu de mon texte. Donc ça, c'est des choses qui m'ont quand même un peu dérangée, parce qu'on s'est donné énormément de mal avec peu de temps pour réaliser des performances quand même. Je pense qu'il valait la peine d'être vu en entier, quoi.
0: Mmh. Et vous êtes allé jusqu'en quart de finale. Mmh. Comment ça s'est passé l'après Nouvelle École?
1: L'après, pour moi, c'était quand même un gros choc. Un des plus gros chocs, je parle en termes d'exposition, que j'ai jamais eu, tout simplement parce que, en fait, il y a pas que les fans de rap qui regardent Nouvelle École, parce que tout le monde est sur Netflix. Donc du coup, il y a autant des personnes qui l'ont vu avec leurs enfants. C'est-à-dire que j'ai été projetée d'un seul coup dans l'univers très très grand public, alors que pendant toute ma carrière, je passais les étapes les unes après les autres, donc j'avais un sas de décompression entre chaque nouvelle étape et chaque nouveau succès, si je peux dire ça comme ça. Mais là, il y a tout qui est arrivé d'un coup. Et en tant que personne très sensible, ça a été vraiment assez difficile pour moi de gérer cette nouvelle forme de notoriété qui a vraiment commencé à me dépasser pour le coup à ce moment-là, ouais.
0: Et une notoriété qui va peut-être permettre de faire circuler le nouvel album qui sort le 29 mai, Cœur Blanc. Yeah. On écoute un titre et on en parle juste après.

0: Casey and the Sunshine sur RTS Première. On est toujours avec Catégorique. Catégorique qui sort un nouvel album le 29 mai qui s'appelle Cœur Blanc. C'est le prochain album, le sixième studio déjà.
1: Ouais.
0: Qu'est-ce qu'il dit déjà le titre de l'album?
1: Cœur Blanc, ça veut dire, cœur pur, mais c'est plutôt une façon de dire cœur fragile aussi. C'est aussi une façon de repartir à zéro, parce qu'il y a aussi l'image de la page blanche quand on recommence un nouveau chapitre de sa vie. Et donc, c'est un peu une mise à jour de mes émotions, si je peux dire ça comme ça. Et le process d'une longue traversée de tunnel personnel, beaucoup de difficultés ces dernières années. Et donc, il fallait le temps... Avant, je parlais de sas de décompression. Il fallait le temps... de digérer les informations de mes nouveaux ressentis pour que la nouvelle moi puisse s'exprimer. Et je pense que le fil conducteur de ce projet, on peut retrouver à peu près toutes les grandes lignes dans le premier single que j'ai sorti qui s'appelle Fuck Off, où c'est un texte one shot sans refrain dans lequel j'aborde plus ou moins toutes les grandes thématiques qui m'ont fait écrire cet album.
0: Et dans les textes, est-ce qu'on retrouve justement un côté plutôt exutoire de cette période un peu compliquée, ou est-ce que cet album, c'était une manière de sortir de cette passe un peu difficile pour se divertir peut-être mentalement et créer déjà quelque chose de nouveau?
1: Il y a un peu de tout. C'est-à-dire que il y a à la fois le côté exutoire avec des morceaux comme celui qu'on a entendu tout à l'heure, Goat, qui est vraiment pour moi un morceau très très hip-hop, très référencé à la Missy Elliott, un peu club années 2000, etc., parce que j'ai toujours eu envie de le faire. Il y a des morceaux qui sont beaucoup plus kickés, ego trip, parce que j'ai toujours aimé le faire. Et il y a aussi d'autres morceaux où je suis beaucoup plus à fleur de peau en ce qui concerne les paroles, en ce qui concerne ce que je raconte. Je me confie aussi sur des choses personnelles qui me sont arrivées ces dernières années. Et il y a aussi d'autres morceaux où je prends des gros risques avec une façon différente de chanter, avec une approche des fois un peu radicale dans le flow que j'ai pris, etc. Notamment en exemple avec le deuxième single qui s'appelle Ma Chérie. Il faut savoir que la petite anecdote, c'est que ce morceau, je ne l'ai pas écrit. J'ai enregistré tout le texte sans écrire, en faisant phrase par phrase comme ça. Et toute cette façon de faire m'a permis d'avoir des nouveaux flows, des nouvelles... façon de raconter les choses, et surtout j'y suis allée vraiment sans aucun filtre. En fait, je me suis pas empêchée de d'être vraie, et donc je pense qu'il y a beaucoup de morceaux qui vont peut-être étonner les gens, parce qu'ils m'ont toujours retrouvée seulement dans une forme, une manière de raconter mes émotions, et là j'ai essayé d'ouvrir un peu le spectre.
0: Est-ce qu'on peut dire qu'il y a avec cet album un nouveau rapport à la création?
1: Oui, je pense totalement, parce qu'il y a aussi énormément d'instrus que c'est moi qui ai construit le squelette. J'ai construit le squelette de la prod avant de l'envoyer à Riga pour la retravailler. Et ça, c'est quelque chose que je faisais pas forcément avant. Donc ça m'a permis aussi de développer une autre façon de construire mes morceaux. Et comme je disais, j'ai essayé de briser tous les codes qui m'enfermaient un peu. Et le fait de ne plus écrire et d'enregistrer les morceaux comme ça de manière spontanée, j'ai vraiment aimé beaucoup ce processus de travail. C'était très intéressant.
0: Et dans votre musique, vous cherchez régulièrement à fusionner les musiques d'Afrique de l'Ouest et le rap. Mm-hmm. Est-ce que Cœur Blanc va plus loin dans cette direction que vos albums précédents?
1: Alors, pas forcément. Je pense que Cœur Blanc, c'est plutôt un retour à l'essentiel pour le coup. C'est-à-dire que je suis revenue sur un projet qui est très rap, très hip-hop. Alors, bien sûr, il y a toujours l'identité afro qui se retrouve, je pense, surtout notamment dans les flows. Bien sûr, des fois dans les expressions que j'utilise, pour le coup dans cet album beaucoup plus que dans les samples et dans les percussions ou les instruments utilisés. Si je compare par exemple à Radio Pirate, l'album précédent.
0: Et dans tes clips, il y a cette esthétique qui balance entre la dystopie, on sait que tu es fan de science-fiction et de dystopie, la nature, les peintures de guerre, tu te présentes parfois en sorcière, parfois en guerrière, mm-hmm. On a parlé aussi de Kunta Kita qui est devenu une sorte d'alter ego. Est-ce que cet univers visuel va revenir dans ce nouvel album?
1: Pas forcément. Je suis allée dans une direction artistique où tout est très très épuré. La cover de l'album, il y a rien. C'est moi avec. Je suis torse nu. Je tiens juste un cœur blanc dans les mains. Il y a rien. Il y a vraiment pas d'artifice. Pour l'instant, j'ai pas prévu de faire de clip. Ça fait un ou deux projets que je fais plus de clip. C'est volontaire. C'est parce que j'ai remarqué que les gens apprécient beaucoup plus les performances de moi, de mes morceaux, plutôt que de regarder mes clips. Donc, je fais beaucoup de vidéos de performances plutôt. Et j'aime bien ce côté, justement, encore une fois, sans artifice. Donc, on va y aller plutôt comme ça. Et je me dis que s'il y a un morceau qui, organiquement, naturellement, plaît plus aux gens, peut-être que je ferai un clip par la suite.
0: Et est-ce qu'on peut s'attendre à des collaborations, à des featuring sur cet album ?
1: Oui, bien sûr, il y a un seul featuring. J'ai été très comment dire, j'avais besoin de m'exprimer, donc j'ai pas invité beaucoup d'artistes, mais celui que j'ai invité, c'est vraiment un artiste que j'aime énormément, c'est le rappeur genevois Al Walid. S'il m'écoute, je le salue. C'est pour moi un des meilleurs rappeurs suisses en ce moment. J'aime vraiment beaucoup ce qu'il fait et je suis très heureuse qu'il ait accepté le featuring. Il a tout déchiré, son couplet sur le morceau, il est incroyable. Le morceau s'appelle Abeille Tueuse, en référence à Wu-Tang Killer Bees. Donc ça va être incroyable, j'ai hâte de le sortir et que le public suisse puisse le découvrir.
0: Vous avez fait déjà plusieurs featuring et notamment sur le concert que vous avez fait samedi passé qui fêtait justement 10 ans de carrière, 10 ans en tout cas de la sortie du premier album. Et j'ai eu l'occasion de m'entretenir avec Le Juice, une rappeuse de Paris, qui m'a confié que vous avez un lien qui dépasse le fait d'être entre guillemets collègue rappeuse pour développer une vraie amitié. Est-ce que justement dans le rap il y a une solidarité artistique qui existe ou c'est souvent plus compliqué que ça?
1: Ça peut être compliqué dans le sens où tout le monde est un peu dans sa bulle et dans son rush et surtout dans son programme. Parce que comme on disait tout à l'heure, le rap c'est très compétitif, donc on n'a pas vraiment le temps de souffler. Alors parfois on n'a juste pas l'occasion de vraiment forcément se croiser et d'avoir le temps de créer un lien. Et Le Juice, faut savoir qu'elle est aussi ivoirienne. Et les Ivoiriens entre eux, on a déjà un truc de comment dire, de s'apprécier parce qu'on sait qu'on est loin de chez nous et qu'on a des choses en commun. Et donc, du coup, le lien, il se fait tellement naturellement. Et moi, c'est déjà une artiste dont j'étais fan de sa musique. Et du coup, je suis très heureuse d'avoir ce lien aujourd'hui avec elle. C'est ma sauce, c'est ma sista.
0: Est-ce que vous êtes un peu des... On peut dire que vous êtes un peu des boss lady, les deux?
1: Je pense que si c'est quelqu'un d'autre qui nous qualifie comme ça, c'est encore mieux.
0: C'est la caractéristique que je vous donnais en vous voyant sur scène.
1: Ça fait plaisir.
0: En deux mots, comment vous décririez ces 10 ans de carrière ?
1: Intense, c'est le premier mot. Et le deuxième mot, c'est pas vraiment un mot, c'est plutôt une phrase. Même si c'était difficile, je referais tout pareil.
0: Voilà. Eh ben, merci beaucoup Catégorique, merci d'avoir
1: infiniment
0: été là dans ce grand soir. L'album Cœur Blanc sort le 29 mai, on vous invite à le découvrir. C'est sur les plateformes que ça se passe ?
1: Ouais, sur toutes les plateformes, ça sera disponible le 28 à 23h59.
0: Merci beaucoup Catégorique. 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
1: Merci.
2: Vincent Stecklin.
3: Au championnat du monde de hockey sur glace à Fribourg et Zurich, la Finlande a facilement défait les États-Unis 6-2. Le Canada, favori de la compétition, a attendu le dernier tiers pour faire la différence face au Danemark 5-1. Et la Suisse entre sur la glace dans quelques minutes face à l'Allemagne. La rencontre est à suivre sur les vecteurs RTS et dans nos prochains rendez-vous d'information. Le PLR propose une taxe sur l'immigration pour contrer l'initiative de l'UDC qui vise à limiter à 10 millions la population suisse dont le vote est prévu le 14 juin. Le vice-président du PLR, Andrea Caroni, lance une contre-proposition, l'instauration d'une taxe de quelques milliers de francs par an. Elle serait payée par les Européens venant travailler en Suisse et éventuellement par leur employeur si l'immigration devenait trop importante. Ce serait une sorte d'impôt perçu par la collectivité durant quelques années dont le produit serait redistribué à la population. Le tir préventif du loup porte ses fruits, c'est en tout cas la conclusion de l'Office fédéral de l'environnement dans un rapport publié ce lundi et qui porte sur les trois dernières années, même si le nombre de meutes a légèrement progressé. De 25 meutes en Suisse, on est passé à 30 au début de cette année, annonce l'OFEV, estime que l'abattage proactif des loups est utile puisque les attaques sur les animaux de rente ont diminué sur l'ensemble du territoire. Un jury américain estime que l'entreprise d'intelligence artificielle OpenAI n'avait pas de compte à rendre à Elon Musk pour s'être prétendument écarté de sa mission initiale au service de l'humanité. Dans un verdict unanime, le jury du tribunal fédéral d'Oakland en Californie a estimé qu'Elon Musk avait intenté son action en justice trop tard. Le verdict a été rendu après 11 jours de témoignages et de plaidoiries au cours duquel Elon Musk et Sam Altman, le patron d'OpenAI, se sont mutuellement accusés d'être plus intéressés par l'argent que par l'intérêt public. La première rencontre entre le premier ministre groenlandais Jens Frederik Nielsen et l'émissaire de Donald Trump au Groenland, Jeff Landry, qui s'est invité à Nuuk, s'est déroulée ce lundi dans une atmosphère constructive. Mais les Groenlandais indiquent que la position américaine qui désire prendre possession de l'île n'a pas changé. En football, le voile se lève progressivement. Les 11 premiers noms des sélectionnés suisses pour la Coupe du Monde 2026 ne recèlent pas de surprise, à commencer par les 3 premiers annoncés, le gardien Gregor Kobel, le défenseur Ricardo Rodriguez et le milieu de terrain Johan Manzambi. Suivent les demi Granit Xhaka, Raymond Freudler, Zeni Zakaria et Jermil Shaw, ainsi que l'attaquant Noah Okafor. Ces 5 joueurs comptent plus de 350 sélections au total. Dans l'après-midi, la doublure de Kobel dans les buts, Marvin Keller a été confirmé, tout comme les défenseurs Sylvain Widmer et Emmanuel Akanji. Le ciel se dégagera cette nuit, assez ensoleillé demain, mais le ciel se couvrira avec localement de faibles précipitations. 6 degrés en pleine la nuit prochaine, maximum 16 degrés l'après-midi, 19 en Valais.
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1: Bien le bonsoir, comment allez-vous? J'espère que vous avez passé un excellent week-end, prolongé peut-être hein, pour certains, et que vous avez pu en profiter. La météo n'était pas tellement au rendez-vous, mais bon, il y a plein de choses à faire aussi, comme écouter de la musique. Et vous avez remarqué, il y a des chansons qui ne restent pas seulement dans nos oreilles. Hein. Elles restent accrochées à des instants de vie. Hein. Une route qu'on prenait souvent, une personne qu'on a peut-être plus revue depuis longtemps, une période où tout semblait léger, ou au contraire plus compliqué. La musique a encore un de ses pouvoirs assez étranges et particuliers. Hein. Elle archive nos émotions sans nous demander la permission, et parfois quelques années plus tard, il suffit de quelques notes pour que tout revienne d'un coup. Alors pas forcément, on est d'accord, hein, les détails exacts, mais une sensation, une odeur, une lumière, une manière qu'on avait de regarder le monde peut-être à ce moment-là. Et bien ce soir dans Juste Mesure, on va justement traverser beaucoup de souvenirs émotionnels différents. Il y aura des chansons qui parlent de recommencement, d'autres qui cherchent un refuge quelque part, loin du bruit du monde. Hein. On croisera aussi une immense voix française qui nous rappelle que certaines musiques deviennent presque des compagnons de route hein, au fil des décennies. Et puis il y aura cette chanson absolument mythique des années 80 où un guitariste rock ou hard rock débarque au milieu d'un titre pop devenu historique. Sans doute l'un des mélangés les plus explosifs à cette époque-là. On passera aussi par une ville qui porte encore des blessures et sa beauté dans la même respiration avant de retrouver un certain garçon de Liverpool qui demandait où allaient tous ces gens seuls. Au fond, c'est peut-être ça. Hein. Ce qui est beau avec la musique, elle conserve pas seulement des mélodies, elle conserve des morceaux de nous-mêmes, hein, des versions anciennes de nos vies qui continuent parfois de respirer discrètement dans une chanson qu'on n'avait pas entendue depuis bien longtemps. Merci d'être là ce soir. Vraiment, installez-vous confortablement, que vous soyez en voiture, à la maison, au travail ou simplement en train de souffler un peu après la journée. Bienvenue dans Juste Mesure, c'est en direct sur RTS Première jusqu'à 22h.

Il y a chez Alain Souchon quelque chose d'assez rare dans la chanson française, cette capacité à parler du monde avec une certaine douceur tout en étant profondément inquiet. Il observe les gens, la société, les publicités, les rêves qu'on vend, aussi les solitudes qu'on cache parfois. Et ce qui est fort chez lui, c'est qu'il réussit à être mélancolique sans devenir sombre. Même lorsqu'il parle de fatigue du monde, il reste toujours une lumière, quelque part une petite tendresse, même une humanité. Avec Alain Souchon. La vie ne vaut rien, sorti il y a 25 ans, rien ne vaut la vie. Évidemment, c'était une phrase attribuée à André Malraux. La vie ne vaut rien, rien ne vaut la vie. Ben, c'est à nous de savoir, quoi.

Angélique Kidjo, qui fait partie de ces artistes qui dépassent largement le cadre de la world music, l'étiquette qu'elle a souvent trouvée un peu réductrice depuis les années 80. Cette chanteuse qui est née au Bénin construit une carrière internationale assez impressionnante. Au fil des années, elle a travaillé avec des artistes extrêmement différents, Peter Gabriel, Alicia Keys ou encore Carlos Santana. Dans Fall On Me, elle partage l'affiche avec PJ Morton, musicien américain qu'on connaît aussi comme étant l'un des membres du groupe Maroon 5, mais PJ Morton, c'est surtout un immense artisan de la soul moderne, pianiste, auteur, producteur, très influencé par la tradition de la Nouvelle-Orléans et par le gospel aussi.

0: Jean-Louis Aubert tend à nouveau. C'est vrai, on croit parfois qu'il faut attendre d'aller parfaitement bien avant de recommencer quelque chose, avant de changer de vie, avant d'aimer à nouveau, avant d'oser, avant de recommencer un nouveau projet. Mais la réalité elle est souvent différente. Très souvent, les nouveaux départs arrivent alors qu'on doute encore un peu, alors qu'on n'est pas totalement prêt, alors qu'on porte encore les traces de ce qu'on vient de traverser dans la vie. Et finalement, avancer, c'est pas forcément oublier. Ça veut pas dire oublier, ça veut dire accepter que la vie elle continue. La vie, c'est un mouvement perpétuel sur la route aussi d'ailleurs.
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0: Prudence sur l'axe Genève-Lausanne. Des objets encombrent les voies entre Aubonne et Morges-Ouest en direction de Lausanne.

Beyrouth, chanté par Yasmine Hamdan, qui est une artiste un peu à part hein, dans le paysage musical actuel. Elle est née au Liban, elle grandit dans un pays marqué hein, par les déplacements, les tensions, les fractures hein, de l'histoire récente du Moyen-Orient et cette sensation hein, d'exil, de mouvement hein, permanent. Elle traverse profondément sa musique, ce qui est assez frappant. Hein, d'abord, c'est l'atmosphère qu'elle crée, puis sa voix qui est douce, qui est feutrée, qui est parfois un peu hypnotique aussi, parfois murmurée. On a un peu l'impression qu'elle nous raconte à voix basse ses souvenirs.

Il y a des personnes qui traversent nos vies comme des événements. Elles arrivent avec du bruit, du bouleversement, des grandes déclarations. Et puis, il y en a d'autres qui s'installent peut-être un peu plus discrètement, presque sans qu'on s'en rende compte au départ. Et parfois, ce sont justement ces présences calmes qui marquent le plus profondément parce qu'elles sont liées à une période particulière de nos vies, un âge, une saison, un mois en particulier, une manière aussi de regarder le monde. Et puis, cette mémoire affective dont on parle un peu ce soir, eh bien, elle fonctionne souvent par atmosphère. On se souvient moins des conversations exactes qu'on a pu avoir avec une personne. On se souvient plus de ce qu'on ressentait auprès de cette personne, parfois des sensations de douceur et ou de paix, et parfois des sensations un peu plus compliquées. Elle semble un peu plus compliquée d'ailleurs, cette fille d'avril chantée par Laurent Voulzy.

Claude Nougaro, c'est probablement l'un des artistes qui a le plus profondément réinventé le rapport entre la langue française et le rythme. Hein. Là, avant lui, peu de chanteurs avaient osé faire swinguer les mots avec une telle liberté. Hein. Chez Nougaro, les syllabes deviennent presque des percussions. Hein. Il grandit entre poésie, jazz et musique classique. Et puis très tôt, il va développer une fascination pour les grands jazzmen américains, Louis Armstrong, Duke Ellington et Ella Fitzgerald. Mais Nougaro n'a jamais copié le jazz américain, il l'adapte à sa manière. On peut presque dire qu'il injecte un peu dans la langue française cette pulsation nouvelle, cette sensualité, cette énergie physique aussi presque unique à l'époque. 4 boules de cuir, Claude Nougaro.

Au début des années 80, Michael Jackson est déjà une immense star, hein, mais avec l'album Thriller, il va évidemment changer l'histoire de la musique populaire mondiale, hein, et Billie Jean joue un rôle énorme, hein, dans cette révolution, parce que l'idée au départ est assez audacieuse, hein, mélanger la pop noire américaine avec le rock le plus énergique du moment. À l'époque, hein, les radios sont encore très segmentées, hein, le public rock et le public funk ou le public R&B se croisent pas forcément, et Michael Jackson, il va décider de casser cette frontière. Et pour ça, Quincy Jones, le producteur mythique de cet album, fait appel à Eddie Van Halen, un guitariste virtuose du groupe de hard rock Van Halen, considéré comme l'un des plus grands guitar héros de l'histoire du rock, et son solo à Beat It devient immédiatement mythique. Et puis l'histoire raconte aussi que Eddie Van Halen aurait enregistré son solo gratuitement, même en n'en parlant pas du tout au groupe Van Halen, pensant participer à un simple morceau parmi d'autres. Et puis pendant l'enregistrement, il aurait même légèrement modifié la structure du titre, hein, sans prévenir Quincy Jones, qui finalement aurait totalement adoré le résultat. Beat It, Michael Jackson, bien sûr.

Nous sommes aujourd'hui le 18 mai. Que s'est-il passé dans l'histoire de la musique un 18 mai? Eh bien, en 2017, la scène rock est secouée par la disparition de Chris Cornell, figure majeure du mouvement grunge, un leader du groupe Soundgarden. Et puis, la voix d'Audioslave est retrouvée sans vie à Détroit, quelques heures seulement après son concert au Fox Theater. Une disparition brutale qui marque profondément toute une génération. Mais le 18 mai, c'est aussi des sommets. En 1985, Simple Minds décroche la première place aux États-Unis avec Don't You Forget About Me, bien sûr, porté par le film The Breakfast Club en 1991. Et puis R.E.M. s'installe aussi en tête des charts avec l'album Out of Time. Côté studio, les débuts comptent aussi. En 1966, un certain Bruce Springsteen entre en studio pour la première fois avec son groupe The Castles. Une première étape modeste pour celui qui deviendra quelques années plus tard une figure majeure du rock américain. 1967, un autre moment symbolique. The Rolling Stones enregistre We Love You avec des chœurs assurés par Paul McCartney et John Lennon. Une rencontre entre deux mondes qu'on oppose souvent mais qui ce jour-là chantent ensemble. Et puis il y a les parenthèses plus humaines. En 82, Joe Strummer fait surface à Paris après avoir disparu pendant plusieurs semaines. Épuisement, doute, parfois les mêmes figures, les figures les plus solides ont besoin de s'éloigner un peu. Côté francophone, le 18 mai nous rappelle d'abord la naissance en 1960 de Yannick Noah, une trajectoire unique, du court de tennis à la scène. Après sa victoire à Roland-Garros, il entame une carrière musicale populaire avec des titres comme Saga Africa, Simon Papatara, ou encore Aux Arbres Citoyens. Et puis en 1969, c'est Elena Noguera qui voit le jour, artiste multiple, à la fois chanteuse, actrice, animatrice. Elle incarne un parcours assez libre, entre élégance et curiosité artistique. Et puis il y a cette évidence. Le 18 mai 1913 naissait Charles Trenet, une voix, un sourire, une manière unique de faire chanter la langue française. Trenet, c'est la poésie qui devient populaire, la légèreté qui cache une profondeur immense. Il a traversé les décennies sans jamais perdre cette capacité à toucher juste, et parmi ses grandes chansons, il y a celle-ci, bien sûr, qui reste.

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1: Dans l'éphéméride de Juste Mesure en ce jour, puisque nous sommes le 18 mai, la présence de Charles Trenet, il était né le 18 mai 1913. Que reste-t-il de nos amours? Très jolie chanson.

Quand la musique est bonne, on espère qu'elle l'est pour vous dans cette émission chaque soir, Juste Mesure sur RTS Première. Alors oui, elle est éclectique, on voyage parfois dans nos souvenirs aussi, comme avec cette chanson Quand la musique est bonne, Jean-Jacques Goldman, qui avait apporté le rock FM californien dans la chanson française à cette époque-là. Jean-Jacques Goldman qui occupe une place assez unique hein, dans la chanson française parce qu'il a réussi quelque chose d'effectivement très rare, hein, devenir l'un des artistes les plus populaires, tout en donnant toujours cette impression de rester un homme tout à fait normal. Alors pas de scandale, pas de personnage fabriqué, pas besoin d'occuper l'espace médiatique à tout prix. Et pourtant, hein, pendant plus de 20 ans, Goldman va littéralement dominer hein, la chanson française, aussi bien comme interprète que comme auteur-compositeur. Quand la musique est bonne, est une chanson qui sort en 1982, elle va faire partie des chansons qui vont véritablement installer Goldman hein, dans le paysage populaire français. Ce qui est intéressant, c'est que le morceau, il parle moins du succès et plus du besoin vital de la musique. Jean-Jacques Goldman, qui va prendre sa retraite musicale en 2001 déjà, enfin avec un dernier album studio sorti en 2001, Chanson pour les pieds, une carrière donc qui s'est arrêtée, on va dire, il y a 25 ans et qui a débuté il y a un peu plus de 50 ans, en 1975 avec Typhoon, bien sûr, et Sister Jane. Mais là, le break devient plus long, hein, c'est-à-dire qu'il est plus en break qu'en carrière, un break qui s'est plutôt avéré définitif au fil des années, mais enfin ça reste quelqu'un d'extrêmement important dans le paysage musical français, quand la musique est bonne.

Là, je vous avoue avoir été surpris par l'intro de cette chanson, je la connaissais pas, sous cette version-là. Merci à Bastien Arnold, hein, programmateur de cette émission. Eleanor Rigby, les Beatles, bien sûr, en 66, ils sont plus seulement un groupe pop à ce moment-là, hein, ils sont vraiment en train de transformer profondément, hein, la manière de faire de la musique populaire, et Eleanor Rigby va marquer un tournant majeur, hein, dans cette évolution, parce que ici, tout surprend, hein, il n'y a pas de batterie, il n'y a pas de guitare électrique, c'est pas une chanson d'amour classique. À la place, il y a un quatuor à cordes, une atmosphère un peu sombre, une histoire profondément triste, hein, sur la solitude. Alors Paul McCartney écrit l'essentiel du morceau, mais comme souvent chez les Beatles, hein, c'est signé Lennon McCartney, et puis ça travaille collectivement après autour des arrangements menés par George Martin, producteur britannique qu'on va surnommer le cinquième Beatle. Et ce qui est fascinant, hein, c'est que Eleanor Rigby parle de personnages ordinaires, hein, une femme seule, un prêtre isolé, des vies invisibles. Et en 1966, c'est extrêmement audacieux, hein, dans la pop mondiale.

0: Là où je t'emmènerai avec Florent Pagny, hein, beaucoup de gens passent leur vie à chercher un endroit idéal, la maison idéale, la ville idéale, l'existence idéale, mais avec le temps, on découvre souvent quelque chose d'assez différent. Ce qui apaise vraiment, c'est pas forcément l'endroit, c'est surtout la présence avec laquelle on le partage, cet endroit, la route ou les rails, plus rapidement.
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0: Une information concernant le trafic ferroviaire. La ligne Genève-Lausanne est interrompue entre Saint-Pré et Morges. Des suppressions de trains et des retards sont à prévoir.

0: Apolite avec Taylor Swift. Voici les infos. 21h.
1: Vincent, je te clean.
2: Hockey sur glace, troisième match de la Suisse dans le cadre du Mondial 2026 à Zurich. La sélection de Yann Cadieux affronte l'Allemagne. Alain Thévaux, vous suivez cette partie. Pas de but à l'issue du premier tiers. Le score est 0-0.
3: Exactement, malgré la domination de l'équipe de Suisse qui a eu plusieurs possibilités d'ouvrir le score, notamment par Malguin en début de match à la 7e, également à la 9e, seul devant le gardien Stettmer. Jonas Stettmer, le portier allemand, c'est sa première titularisation en championnat du monde et pour l'heure il se défend plutôt bien parce qu'il a également dû intervenir sur Timo Meyer, également sur Théo Rochette qui était bien placé, débordement seul, et à nouveau le gardien allemand qui effectue un arrêt clé dans les rangs helvétiques. Le filet est défendu ce soir par Leonardo Giannoni. À noter que la Suisse va commencer la deuxième période en désavantage numérique puisque Timo Meyer a été puni. Le score après 20 minutes, 0-0.
2: Un match à suivre en images sur RTS2 et on vous retrouve Alain à 22h pour un nouveau pointage. L'agence sanitaire américaine annonce qu'un Américain a été testé positif au virus Ebola en République démocratique du Congo. En conséquence, les États-Unis annoncent avoir renforcé leurs précautions pour éviter la propagation de la fièvre hémorragique Ebola. Des contrôles sanitaires pour les voyageurs aériens en provenance des zones touchées ont été imposés et une suspension temporaire des services de visa. Ces mesures annoncées par les centres américains de contrôle et de prévention des maladies interviennent alors que l'Organisation mondiale de la santé a déclaré l'épidémie d'Ebola en République démocratique du Congo comme une urgence sanitaire internationale. L'hypothèse d'une attaque de Cuba contre les États-Unis n'a aucun sens, déclare ce soir l'ambassadeur cubain à l'ONU. Il accuse Washington de fabriquer un prétexte pour justifier une éventuelle action militaire contre son pays. Et ce soir, Washington ajoute le principal service de renseignement cubain à sa liste d'entités sous sanction. Le rebond de fréquentation des hôtes autochtones n'aura pas suffi à combler la défection des visiteurs étrangers pour les hôteliers helvétiques au mois d'avril. Un recul d'ensemble de 1,1%. La fréquentation locale a certes progressé de 4,2%, mais celle des étrangers a chuté de presque 6%, selon l'Office fédéral de la statistique. En tennis, Stan Wawrinka a renoué avec la victoire ce lundi après quasiment 3 mois de disette. Le Vaudois s'est hissé au deuxième tour du Geneva Open en battant l'Italien Raul Brancaccio en 3-7, 6-2, 4-6 et 7-6. Son prochain adversaire sera l'Américain Alex Mikkelsen. Assez ensoleillé demain, mais le ciel se couvrira avec localement de faibles précipitations. La limite de la neige remonte à 2400 mètres, 6 degrés en pleine la nuit prochaine, maximum 16 degrés l'après-midi, 19 en Valais.
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1: Je vous disais tout à l'heure que la musique est souvent la mémoire émotionnelle de nos existences. Et c'est vrai qu'il y a dans les chansons quelque chose qui peut ressembler à des courts-métrages de nos vies, des capsules de nos vies. Elles gardent des émotions intactes, des blessures anciennes, des élans, des gens qu'on a aimés, ou simplement une certaine manière qu'on avait d'espérer aussi à l'époque. Alors on croisera d'abord un grand voyageur musical qui regarde Les Invisibles avec énormément de tendresse, avant de retrouver un groupe français incapable depuis plus de 40 ans de transformer des inquiétudes modernes en grandes chansons pop. Il y a aussi une voix britannique qui a accompagné quelques-unes des plus grandes séparations sentimentales de l'histoire de la pop. Une chanson où on entend presque quelqu'un essayer de retenir une émotion qui lui échappe. Et puis on passera également par un morceau mythique de 1967 avec son orgue inoubliable et cette sensation étrange de rêve éveillé que beaucoup connaissent sans même savoir toujours expliquer pourquoi cette chanson nous touche autant. Et puis il y aura aussi des chansons qui parlent doucement du besoin de douceur, du regard sur les autres, de cette petite lumière humaine qui continue d'exister, même dans un monde parfois un peu désordonné, parce qu'au fond la musique, elle fait souvent ça, elle remet un peu d'émotion là où la vie finit quelquefois par nous rendre un peu distrait, plus fatigué ou alors aussi un peu plus dur. Bienvenue à vous si vous nous rejoignez, merci à ceux qui sont restés juste mesure, c'est en direct encore jusqu'à 22h.

Meyaman Kaye avec Manu Chao, une chanson qui est sortie en 2007. Hein, déjà, c'est peut-être l'une de ses chansons les plus touchantes. Hein. Le morceau a été écrit pour le film espagnol Princesas, hein, du réalisateur Fernando León de Aranoa. C'est ça, qui est consacré un sujet un peu douloureux, hein, la vie des prostituées à Madrid. Alors ce qui est assez remarquable, c'est que Manu Chao a choisi de traiter ce sujet avec de la tendresse, avec de l'humanité. Il n'est pas dans le jugement, il n'est pas dans le voyeurisme non plus. Hein. C'est ce qui est bouleversant dans cette chanson, c'est sa douceur, parce qu'on pourrait imaginer une chanson beaucoup plus dramatique, hein, sur un sujet pareil. Mais Manu Chao fait exactement l'inverse. Hein. Il regarde cette femme avec dignité, avec respect, comme s'il voulait rappeler qu'avant les étiquettes sociales, avant les clichés, avant les jugements, bah, il y a d'abord et avant tout un être humain.

Quand Nicolas Sirkis fonde le groupe au début des années 80, Indochine est d'abord associé à cette new wave française, hein, avec des synthétiseurs, avec cette esthétique très marquée, hein, par les influences britanniques, hein, de l'époque. On se souvient de l'Aventurier, Canary Bay, Trois Nuits par Semaine, un groupe qui va devenir un phénomène à l'époque. Et puis au début des années 90, ça se complique un peu, 10 ans compliqués pour le groupe Indochine avant de réussir un retour spectaculaire en 2000 avec Je demandais à la Lune, écrit par Michael Furnon, hein, du groupe Mickey 3. Ce qui est assez intéressant avec Nicolas Sirkis, c'est qu'il a toujours gardé cette écriture qui est toujours tournée vers la jeunesse, hein, vers les blessures, les peurs et puis ce besoin de lumière malgré tout. Et puis Les Nouveaux Soleils, ben c'est à peu près ça, hein, un titre très indochinien, si vous me passez l'expression, une image qui est assez lumineuse, mais toujours traversée quelque part par une mélancolie.

Et c'est l'heure de la découverte de ce lundi. Si vous connaissez bien l'émission, vous savez qu'à peu près à 21h10, 21h15, on a une découverte chaque jour proposée cette semaine par Bastien Arnold. Alors, il y a des artistes qui donnent l'impression de parler plus bas que les autres. Hein. Pas parce qu'ils manquent de personnalité forcément, mais parce qu'ils savent qu'on écoute autrement, quand quelqu'un cherche pas forcément à occuper toute la place, toute la pièce. Jordan Raquel fait partie de cela. Depuis quelques années, ce musicien qui s'est installé à Londres a construit un parcours assez singulier. On l'a vu passer du jazz contemporain à la soul, au R&B, à des choses presque cinématographiques. Toujours une manière très particulière de faire circuler l'émotion sans jamais tomber dans le démonstratif. Et cette fois, il croise la route de Tom McFarland, l'un des piliers du collectif Jungle, de l'univers qui, sur le papier, aurait pu produire quelque chose de très sophistiqué, mais qui choisissent finalement un autre chemin. Easy to Love repose sur presque rien, quelques accords, une basse très ronde, des nappes discrètes et surtout beaucoup d'air. Entre les notes, on entend presque les musiciens se retenir de remplir un peu l'espace. Aujourd'hui, c'est devenu assez rare, hein. Ça, beaucoup de productions ont peur du vide, hein. Ici, au contraire, on a l'impression que le morceau accepte de ralentir le rythme du monde pendant quelques minutes. Et puis, il y a cette idée au centre de la chanson, la difficulté d'être pleinement disponible pour quelqu'un, alors pas seulement aimer. Ça, beaucoup de chansons en parlent, hein, mais réussir à laisser quelqu'un entrer vraiment dans ses fragilités, dans ses zones moins lisibles, c'est autre chose. Easy to Love parle de ça avec énormément de pudeur. On sent presque quelqu'un qui réfléchit avant, pendant même qu'il chante cette chanson. On va l'écouter, ce titre, justement. Jordan Raquel et Tom McFarland pour cette découverte.

C'est vrai que c'est très vintage, hein, presque un peu artisanal, organique à la fois. On sent effectivement les instruments et les musiciens. Dans cette découverte de ce jour avec Easy to Love, c'était Jordan Raquel et Tom McFarland.

0: Mon sourire, c'est simple un sourire, Zaz à l'instant, et on sous-estime souvent hein, la puissance des choses qui sont simples, et parce qu'on vit dans un monde où tout semble devoir être souvent spectaculaire hein, pour avoir de la valeur, les grandes réussites, hein, les grands discours, les grandes performances, mais dans la vie de tous les jours, beaucoup de choses importantes passent par des détails minuscules, hein, une présence rassurante simplement, une personne qui écoute vraiment aussi parfois. C'est de plus en plus rare, un sourire sincère, un moment où quelqu'un allait mal et sans le montrer véritablement. Il fait du bien, en tout cas, ce sourire de Zaz. La route, on y retourne.
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0: Sur la 12, Vevey, en direction de Fribourg, entre Châtel-Saint-Denis et Vauru, danger, nous dit-on, un accident et la voie de gauche est bloquée.

Dans les années 80, Phil Collins devient un des artistes les plus omniprésents au monde, entre Genesis, entre ses albums solo, les bandes originales de films, ses collaborations multiples. Sa voix a fini par devenir vraiment l'une des signatures sonores de cette décennie. Mais derrière ces grands succès populaires, il y a souvent chez lui une vraie fragilité qu'on peut ressentir, émotionnelle. Beaucoup de ses chansons parlent de séparation, de regrets, d'amour perdu. Against All Odds, c'est probablement l'un des exemples les plus forts de cette époque-là, une chanson écrite pour le film du même nom qui est sorti déjà en 1984. Bien, la chanson, elle naît dans une période personnelle compliquée pour Phil Collins, marquée par une séparation douloureuse, mais c'est un grand souvenir musical.

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Ça serait intéressant. Grand Corps Malade a profondément transformé la place du slam hein, dans la culture populaire française. Quand il apparaît au milieu des années 2000 avec ce titre Midi 20, beaucoup découvrent une manière vraiment différente hein, de faire de la musique. Et dans Pendant 24 heures, il partage le morceau avec Suzanne, hein, cette artiste française issue de la scène électropop, hein, connue pour les textes très contemporains, avec son regard souvent un peu critique hein, sur les comportements sociaux modernes. Et ben, cette rencontre, elle fonctionne particulièrement bien, pardon, parce que vraiment ces deux univers se complètent complètement.

Il existe des chansons qui deviennent presque immédiatement des mythes. With a Shade of Pale a fait peut-être partie de ces chansons-là lorsque Procolarum sort le morceau en 1967. Alors le groupe, il est quasiment inconnu, et pourtant en quelques semaines, la chanson devient vraiment un phénomène mondial. Encore aujourd'hui, elle reste associée à une forme de mystère musical très spécial, comme si elle appartenait autant au rêve qu'à la pop, parce que ce qui frappe assez rapidement dans cette chanson, With a Shade of Pale, c'est son atmosphère. Cet orgue inspiré...

de Bach, hein, ces paroles énigmatiques, on a l'impression d'entrer dans une sorte de brouillard émotionnel, mais Procolarum réussit quelque chose d'assez rare, hein, créer un morceau sophistiqué et qui va rester profondément et éternellement, on l'imagine, populaire.

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0: Thérèse Montcalm, hein, qui possède cette voix qu'on reconnaît assez rapidement, hein, une voix rauque, hein, profonde, presque cassée aussi, un peu parfois, qui semble avoir connu plusieurs existences, plusieurs incarnations. Cette voix-là, elle est née au Québec, hein, elle développe très tôt une attirance pour le jazz, la chanson française, le blues. Quand on s'aime, c'est une œuvre qui est signée à Michel Legrand, grand compositeur français immense, hein, ayant travaillé aussi bien pour le cinéma que pour la chanson internationale, avec les paroles d'Eddy Marnay, auteur français qui a écrit pour Edith Piaf, pour Dalida, également pour Céline Dion. Alors la chanson, elle existe depuis longtemps dans le patrimoine francophone, mais quand c'est Thérèse Montcalm qui la chante, on a l'impression qu'elle a vécu toutes les choses qu'elle raconte dans cette chanson.
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0: Et cette chronique ce soir va réunir deux chroniques que l'on partage dans cette émission, les chansons d'albums, les hors-formats, entre autres, hein, chronique où on parle de cinéma, on parle de concerts également parfois et de bien d'autres choses. Ben là, c'est une chanson d'un artiste très connu, qui est moins connu et qui va durer un peu plus de 6 minutes. Hein. On connaît Prince pour son énergie, pour le funk, pour cette sensualité presque électrique, hein, qui traverse toute son œuvre. Mais il y a aussi une autre facette, un peu plus rare, un peu plus fragile, presque à nu. Et cette facette là, elle apparaît parfois là où on ne l'attend pas vraiment. 1986, Prince sort Parade, un album très particulier, bande originale de son film Under the Cherry Moon, un disque assez élégant, parfois léger, parfois joueur, avec des titres comme Kiss ou Girls and Boy. Et puis, tout à la fin, comme une porte qui se referme doucement, il y a une chanson qui change tout. Sometimes it snows in April. Et ça tombe bien, parce qu'il peut parfois neiger au mois de mai aussi. C'est une balade dépouillée, presque fragile, importée par un piano, une guitare acoustique, et cette voix qui lâche, cherche plus du tout à séduire, mais simplement à dire, à raconter. Dans le film, la chanson évoque la disparition de Christopher Tracy, le personnage que Prince incarne lui-même. Mais très vite, on comprend que ça dépasse largement le scénario. C'est une chanson sur la perte, sur l'absence, sur ces moments où la vie s'arrête, hein, sans prévenir. Le titre lui-même est une image bouleversante. La neige en avril, hein, quelque chose qui ne devrait pas forcément arriver, comme une vie qui s'interrompt un peu tôt, comme une saison qui se trompe aussi. Et ce qui rend encore cette chanson encore plus troublante, hein, c'est qu'elle a été enregistrée le 21 avril 1985, exactement 31 ans, jour pour jour avant la disparition de Prince, une coïncidence qui lui donne aujourd'hui une dimension presque irréelle. Alors à l'époque, c'est pas un single, c'est pas un tube, c'est une chanson d'album presque cachée, mais pour ceux qui la découvrent, elle devient immédiatement essentielle, en tout cas je l'espère, une chanson qui cherche pas à briller mais qui va vous toucher.

On a presque l'impression que cette chanson a été enregistrée en une seule prise, hein, au studio, avec les musiciens présents, les choristes et Prince à la guitare, en train d'interpréter ce titre tout à fait somptueux, Sometimes It Snows in April, qui figure sur l'album Parade, sorti en 1986, un album où figurent des grands classiques, hein, comme Kiss ou encore comme Girls and Boy, chanson tout à fait particulière. C'est peut-être là aussi la vraie force de Prince, hein, capable de passer de la lumière la plus éclatante à une forme de pudeur absolue, presque un peu silencieuse, dans cette chanson Sometimes It Snows in April. C'est vraiment une chanson qu'on n'écoute pas distraitement, hein. C'est une chanson qu'on traverse une fois qu'on l'a entendue, en tout cas pour ma part, elle reste.

0: This World Today is a Mess avec Donna Hightower et quelque chose d'assez étrange, hein, d'assez troublant avec cette chanson. Elle date du début des années 70 et pourtant énormément de personnes, hein, pourraient avoir l'impression qu'elle parle du monde actuel, du monde d'aujourd'hui. Hein. Et peut-être parce que chaque époque, hein, les êtres humains, ils traversent cette sensation un peu étrange que tout devient plus compliqué, plus confus, plus instable. Les guerres, les crises, les tensions sociales, la peur de l'avenir. Hein. Enfin, chaque génération a connu ce même sentiment de désordre parfois. Et puis cette chanson, alors les grands spécialistes de la musique disent même de ce titre que c'est sans doute l'ancêtre de ce qui va devenir quelques années plus tard, 2-3 ans plus tard, le disco. C'est peut-être l'un des premiers titres un peu disco. 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
0: Et on vous redonne cette information sous la 12 Vevey en direction de Fribourg, entre Châtel-Saint-Denis et Vauru. Il y a danger puisqu'il y a un accident et que la voie de gauche est bloquée.

Alors là, on est vraiment dans ce qu'on pourrait appeler l'élégance détachée hein, des années 80, cette manière un peu nonchalante hein, de chanter, entre sophistication et humour léger, mais enfin, derrière cette apparence apparente légèreté, il y a vraiment un regard hein, sur les apparences justement sociales, hein, les comportements très codés ou codifiés, peut-être on dit, hein, des milieux assez branchés de l'époque. C'est la Watt avec Caroline Loeb.

0: Ah, la voix de Chris Martin de Coldplay, c'est quand même quelque chose. Mais c'est votre voix qui m'intéresse aujourd'hui, Émilie Gaz.
1: Moi aussi, j'ai une super voix de rocker.
0: J'adore votre voix. Mais oui, j'allais vous le dire l'autre soir.
1: Ça va revenir.
0: Et le lendemain, c'était la catastrophe. Là, ça revient, c'est pas encore tout à fait
1: mais
0: ça.
1: Non, mais c'est ça qui me semble incroyable. Ça dure. Et c'est dur. C'est assez difficile hein, de pas avoir de voix.
0: Bah, dans votre métier, oui.
1: Voilà.
0: C'est un peu compliqué. Vous l'avez assuré, votre voix, vous devriez. Hein.
1: Je devrais. Hein. Si vous êtes un très bon assureur ou une très bonne assureuse, contactez-moi.
0: La ligne de cœur, c'est juste après les informations avec Émilie Gasque. Belle soirée, à demain.
2: Vincent, je te clean.
3: Hockey sur glace, la Suisse affronte ce soir l'Allemagne à Zurich dans le cadre du championnat du monde 2026. Alain Thévaux, il y avait 0-0 à l'issue du premier tiers. Désormais, les compteurs sont débloqués.
4: Et plutôt bien, 5-0 pour l'équipe de Suisse, Vincent. Une sélection qui est vraiment a fait sauter le verrou en l'espace de 3 minutes 33, a marqué à 3 reprises juste avant la mi-match. Des chefs-d'œuvre en l'occurrence, Malguin le 1-0, le 2-0 Andri Ghetto, le 3-0 Andri Ghetto à nouveau. Les joueurs du ZSC Lions avec aussi la complicité des joueurs de NHL. Et ensuite pour le 4-0, c'est Nico Ishii, l'attaquant de New Jersey, et le 5-0, Roman Josi, le défenseur de Nashville, le capitaine qui sale l'addition. Et c'est vrai que pour le portier, pour sa première en championnat du monde, Stettmer, le gardien allemand, a vécu une soirée très très difficile et a cédé sa place. Donc le score 5-0 pour l'équipe nationale. Il reste 19 minutes à jouer dans cette partie.
3: Alain Thévaux en direct de Zurich. Merci, on vous retrouve à 23h. La fin du match est à suivre en images sur RTS2. Le président américain Donald Trump affirme avoir décidé de reporter une attaque des États-Unis planifiée demain contre l'Iran à la demande du Qatar, de l'Arabie Saoudite et des Émirats Arabes Unis. Mais il menace d'une offensive d'envergure à tout moment en cas d'absence d'accord avec Téhéran pour mettre fin au conflit. Les réfugiés ukrainiens pourraient coûter cher au camp en Suisse. Alors que la guerre à grande échelle en Ukraine se prolonge, leur statut devrait changer. Au cours de l'année prochaine, 46 000 bénéficiaires du permis S seront en Suisse depuis au moins 5 ans, révèle aujourd'hui le Blick. Les réfugiés auront donc droit au permis B de séjour et à l'aide sociale comme le reste de la population. Une facture qui pourrait être lourde pour tous les cantons. Une nouvelle flottille pour Gaza a été interceptée par Israël au large de Chypre. 4 Suisses, dont une Lausannoise, figurent parmi les personnes arrêtées. Le premier ministre israélien Benjamin Netanyahou a confirmé cette interception, dénonçant un projet, je cite, « malveillant ». 4 personnes ont été tuées et plus de 30 blessées au Kenya. Une grève des transports publics et des manifestants bloquant des routes en protestant contre une nouvelle hausse des prix du carburant ont perturbé la circulation dans plusieurs villes du Kenya, dont la capitale Nairobi. À Nairobi, justement, des affrontements sporadiques ont opposé manifestants et policiers. Le ciel se dégagera cette nuit après les dernières averses en soirée avant l'arrivée de voiles nuageux d'altitude par l'ouest. Assez ensoleillé demain, mais le ciel se couvrira avec le matin, en fin de journée, localement avec de faibles précipitations. La limite de la neige remonte à 2400 mètres. 6 degrés en pleine la nuit prochaine, maximum 16 degrés l'après-midi.
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0: La ligne de cœur, Émilie Gasque.
1: Bonsoir tout le monde et bienvenue dans votre ligne de cœur. Vous m'aviez manqué, très sincèrement. Ça m'a manqué de rester seule là, sans pouvoir vous parler, sans vous écouter, sans prendre de vos nouvelles. Alors j'ai hâte de vous entendre. 0800 80 70 70, 0800 80 70 70.
0: Comment va votre cœur?
2: Ça va. C'est mieux ce que j'ai besoin à ce niveau-là qu'il y a quelques années. Et du coup, j'arrive plus à avoir un mode de vie qui correspond à ce que j'attends à ce niveau-là.
1: Mais alors vous attendez quoi?
2: J'ai pas peur d'attendre et j'ai pas peur d'être seul en attendant. Enfin, en tout cas, je suis bien comme ça, là, tout d'un coup. Ça me va.

0: Mark Amber, Closer to Me. Quoique, parfois, on n'a pas du tout envie qu'on se rapproche. La proximité dérange. Elle met très mal à l'aise. Willy, par exemple. Willy préférait jouer seul, dans son coin. Et ce qu'il aimait par-dessus tout, c'était aller chercher les boîtes de conserve. Ces boîtes, pour lui, valaient plus que tous les jouets. Il les empilait, les faisait rouler, les observait longuement, comme si elles avaient une magie particulière. Il avait aussi une autre petite passion, se mettre devant le ventilateur pour faire des vocalises. On avait l'impression qu'il se fabriquait un petit langage à lui, un écho magique qui le faisait sourire. Il se mettait devant, la bouche ouverte, il chantonnait, il faisait des « ah », des « ou », des « boumaka », et le ventilateur transformait ses sons, et ça l'amusait, ça le fascinait. « Willy, c'est votre fils, Diana, et vous nous appelez depuis La Réunion. Bonsoir. »
1: Oui, bonsoir.
0: Merci d'être avec nous.
1: Avec plaisir, merci à vous.
0: Il est très tard, là. Hein. Je crois qu'il est presque minuit chez vous, non?
1: Oui, il est presque minuit dix, oui. Suivant. Je vais te mettre un réveil pour pouvoir faire l'interview avec vous.
0: C'est ça.
1: Merci pour l'intérêt que vous portez et les mots pour mon fils Willy.
0: Mais si bienvenue. Je pense qu'on a toujours besoin d'écouter les parents, les proches et les personnes qui sont concernées par l'autisme, nous expliquer ce qu'il en est pour elles et eux, ce qu'elles traversent intérieurement. Et à l'occasion de ce livre, Il m'a appris l'autisme sans jamais parler, vous racontez justement cette rencontre avec Willy, ce petit garçon, ce tout petit au départ qui ne parle pas.
1: Oui.
0: Comment est-ce que vous avez pris conscience, vous? Qu'est-ce que vous avez perçu qui vous indiquait que quelque chose était différent?
1: Écoutez, c'est pour nous, c'était le langage, en fait. Donc, comme je l'ai voulu, c'était mon deuxième enfant, deuxième garçon. Pour mon tout premier, tout s'est déroulé normalement, je dirais. Pour Willy, c'était le même circuit, c'était un bébé comme tous les autres et comme mon premier, c'était les mêmes choses. Mais sauf que le langage, en fait, il n'apparaissait pas. Donc, on se posait des questions. Et c'est vraiment... pour nous, c'est voilà, le manque de papa ou de maman de répondre à nos questionnements, en fait. C'était ça qui nous dérangeait un petit peu le plus, en fait. Et on relançait notre pédiatre pour dire que notre enfant ne parlait pas, mais il ne voyait pas les signes inquiétants.
0: On est souvent dans ce problème-là, hein. On est souvent dans ce qu'on appelle l'errance de diagnostic, où ça traîne, où ça prend beaucoup de temps, alors que les parents ressentent déjà quelque chose de fort.
1: Tout à fait, ouais. Oui, on ressentait qu'il y avait justement il y avait quelque chose qui n'allait pas, mais qui n'allait pas quoi exactement, on était dans le flou. Donc, pour votre enfant, on est obligé de se plier en quatre et de faire bouger les choses pour pouvoir l'aider au mieux, en fait, tout simplement.
0: Donc, vous entendez une absence de mots, mais est-ce qu'il y avait une absence de regard? Est-ce qu'il y avait une absence de contact? Qu'est-ce que vous voyez se développer ou ne pas se développer, justement?
1: Le début, c'était... la comparaison s'est faite avec ma nièce qui était née la même année, à quelques mois d'écart. Et il y avait le langage, mais il y avait aussi ses jeux. Mais comme vous me disiez, qu'il était plus dans son repli, il jouait tout dans les petits coins, tout seul. Mais c'est vraiment pas que maman, au début, on voit qu'il y a quelque chose qui n'allait pas, mais on ne se focalisait pas forcément sur ces petits trucs. On se disait que c'est sa façon à lui, ses petites manies comme tous les...
0: C'est plaisir. Oui, c'est plaisir. Et puis, il a l'air de s'émerveiller. Il a l'air très vivant malgré cette différence.
1: Oui, il y avait sa différence qu'il jouait tout seul ou enfin, quand après, à un moment donné, on l'appelait parfois, il répondait pas. Il dit, mais il faut pas relancer Willy à plusieurs reprises. Donc, on disait, on sentait qu'il y avait quand même quelque chose, mais on n'avait pas de mots. Et puis, on était dans l'inconnu avec son papa. Du coup, c'est pour ça qu'on relançait le professionnel de santé pour dire qu'il y avait quelque chose qui n'allait pas. Mais c'est vrai que après c'est vraiment au bout de 2 ans, donc on a le temps de s'habituer avec son enfin, de toute façon, on a fait toujours le mieux pour lui avec ou sans diagnostic.
0: Et qu'est-ce que vient changer le diagnostic alors?
1: Le diagnostic, pas grand-chose pour nous parents, je veux dire. On a eu le diagnostic à 4 ans pour lui. Et donc, les enfants commencent un peu le langage vers un an et demi à peu près. Avant ça, on avait déjà les démarches. On a appris à comprendre, entendre des mots. On était suivi en pédopsychiatre, orthophonie, et enfin, tout une grosse bulle médicale. Et on nous avait entendu déjà un peu parler d'autisme. Mais je veux dire, c'est plus à cette période-là qui était compliqué dans le d'apprendre que notre il y avait un souci avec notre enfant. Mais on n'avait pas forcément de nom à ce moment-là. Après, au fil du temps, depuis 1 an et demi jusqu'à 4 ans, quand le CRIA a posé son diagnostic, on n'était pas étonnés. On avait déjà on parlait un peu avec le pédopsychiatre, qui lui donnait pas de diagnostic, mais qui disait, qui parlait de pistes, d'autisme, des troubles, en fait. Donc, voilà.
0: Et suite à cela, quels apprentissages ont été les plus inattendus? Et comment est-ce que vous collaborez avec Willy? Qu'est-ce qui se met en place avec lui, avec la fratrie? Parce qu'il a un grand frère, il a une petite sœur, vous êtes 5 dans cette famille.
1: Oui, tout à fait. En fait, c'est des étapes qui est différent, bien sûr, avec le grand frère et la petite sœur. Mais chacun, en soi, puisse s'adapter. On va dire c'est plutôt la famille qui s'est adaptée autour de Willy. Après, au niveau scolaire, on a eu la chance quand même de tomber sur des beaux professionnels et une superbe orthophoniste qui a pu accompagner Willy pour faire son entrée en maternelle. On a fait des formations aussi pour pouvoir mieux comprendre Willy avec la communication, avec les images. Et c'est vrai que on fait plutôt avec le cœur, on va dire. Donc, que ce soit à la maison ou même quoi, avec des professionnels de santé où il y a eu ça passe directement il a le lien en fait, le lien visible qui ne se voit pas.
0: En tout cas, qui ne se dit pas, puisque c'est un enfant non-verbal, comme on dit.
1: Voilà, tout à fait. Willy est non-verbal, il a des mots qu'il va pouvoir dire sur demande, qu'on va lui demander de répéter ou manger ou non, ça il peut le dire. Mais c'est vrai que nous, parents, on connaît notre enfant, donc on a su voir les signes, tout ce qui est des signes qui peut l'irriter, comme le quotidien, s'il a faim, ou maintenant, il a 17 ans maintenant, je veux dire. Mais c'est tout, depuis petit, on a pu à
0: Décoder.
1: anticiper, en fait. C'est ça, exactement.
0: Décoder et finalement deviner, comprendre, sans mettre de parole.
1: Tout à fait. Et puis à décoder, puis toujours anticiper. Parce que c'est vrai que vu que Willy ne parle pas, c'est difficile à dire s'il a mal. C'est jusqu'à présent, c'est toujours le cas. Donc on essaie de voir un petit peu son comportement. Il est un petit peu plus agacé que d'habitude. Mais comme il ne parle pas, ou une fois, par exemple, je donne un exemple où il avait une carie dentaire, j'ai vu la bouche gonflé, mais il se plaignait, mais vraiment de rien. Donc, c'était certainement ce qui lui faisait mal, mais qui ne se plaignait pas. Donc, en fait, voilà, on est peut-être faire attention avec Willy, d'autant plus que c'est un enfant non-verbal.
0: Ouais. Mais ça veut dire que vous pensez qu'il souffre là physiquement, mais qu'il ne le communique pas, ou qu'il a un rapport à la douleur qui est aussi plus distant, ou...
1: Écoutez, ça va, je dirais, ça va dire, il reçoit et ses cognacs qui donnent tellement le pied dans un meuble, et il va se crier, c'est sorti systématiquement, aïe, aïe, tu as fait bobo, et on va avec sa grimace, qu'il a mal en fait. Mais par exemple, si il a mal au ventre ou même là-dedans, on ne voit pas. Peut-être qu'il sera peut-être un peu plus dans son coin, ou s'il y a une température, enfin, il y a quelque chose qui va nous faire comprendre. Mais sinon, effectivement, non, on peut pas savoir.
0: Il faut beaucoup le regarder. Hein. Ça veut dire qu'il faut avoir les yeux sur lui beaucoup, beaucoup. Ouais.
1: Oui, tout à fait. Donc, moi, c'était inné depuis petit, même si maintenant, après, parfois, je trouve que je suis un petit peu trop dans le maman pôle, on appelle ça. Mais oui, mais on est obligé, en fait, quelque part, donc, pour éviter qu'il fasse une colère ou une crise et je me mets un petit peu, je dirais, à la place de mon enfant si vous avez mal et que vous ne pouvez pas communiquer. Donc, on est obligé d'anticiper. Mais après, on a aussi des pictos ou des choses pour lui montrer. Mais voilà, il ne montre pas forcément s'il a mal ou s'il est triste ou des choses comme ça.
0: Et comment est-ce qu'il va aujourd'hui, Willy, qui a 17 ans? Et qu'est-ce qu'il a pu développer pour lui-même? Et quelle place il peut prendre dans la famille et dans la société?
1: Il a grandi, effectivement. C'est un grand jeune homme. Toujours non-verbal par rapport au petit. Donc, il a pris quand même un petit peu en autonomie. Mais il a toujours besoin d'accompagnement avec nous, les ses parents. Il y a l'IMPRO à Campé, normalement jusqu'à ses 20 ans, au niveau scolaire. Il est plus à la maison, où il est plutôt calme, en fait, du moment qu'il a ses petites routines à lui. Son petit déjeuner, s'il va à l'IMPRO, il mange à l'IMPRO, et puis il rentre à 15h30, par exemple. Il a ses petites routines à la maison, il regarde, il y a deux dessins animés forts, c'est les Frères Ours et Rango. Donc ça, c'est depuis petit, ça n'a pas changé.
0: Il regarde les mêmes dessins animés depuis l'enfance, c'est ça?
1: Ouais, tout à fait. Oui.
0: Et vous dites, donc, il petit déjeune avec vous et ensuite il va dans ce centre spécialisé, il revient à 15h. Donc il a une sorte de vie sociale quand même avec ce centre, c'est ça? Et avec la famille?
1: Oui, c'est ça. En fait, si vous voulez, on a eu quand même, je disais, depuis le début, on a eu la chance qu'il a pu être scolarisé au début de la école ordinaire, puis des JV7 ou dans des villages spécifiques pour les enfants autistes où il y avait des accompagnements. Il a toujours été scolarisé, on va dire, toujours en semaine, mais plus là maintenant, ça, on va aller dans le temps. Il commence à réduire le temps et il faudra prévoir un retour à domicile.
0: Le titre de votre livre, Diana, c'est « Il m'a appris l'autisme sans jamais parler ». Qu'est-ce que vous avez découvert? Qu'est-ce que vous avez appris, puisque c'est votre expression utilisée?
1: C'est après à comprendre sans les mots, en fait, tout simplement. C'est apprendre à décoder tous les signes sans avoir des mots. Et l'autisme, c'est quand même avoir, il peut avoir des peurs ou qu'on connaît, enfin, peut-être banal pour certains, mais pour lui, c'est pas banal du tout. Et on a appris à découvrir toutes ces différences, en fait. Et surtout, on va dire, c'est pas physique. L'handicap n'est pas physique, donc quelqu'un va le voir, qui va faire un peu du bruitage, qui va trouver qui a un comportement pas comme tous les autres. Donc là, je vais peut-être faire un déclic, mais sinon, moi, c'est pas visuellement, c'est pas un handicap visible.
0: Donc c'est pas perceptible au premier regard, c'est ça que vous voulez dire?
1: C'est ça. Donc, ça nous est arrivé des anecdotes où il fallait dire, repréciser parce que notre fils était autiste. De s'excuser ou parfois, ou une fois dans un avion où il était plus petit, donc on avait du mal à le calmer. C'est le premier long vol. Mais après, voilà, heureusement qu'on, comme je dis souvent, on a trouvé sur des bonnes personnes et qui étaient compréhensifs. Qui est venu nous voir et ouais, de plus en plus l'autisme, je veux dire, les gens connaissent de mieux en mieux.
0: Oui.
1: Et qui sont plus tolérants aussi.
0: Oui, c'est ça la question que je voulais aussi vous poser. Vous demandez ce que vous aimeriez qu'on comprenne davantage des personnes qui sont autistes, en tout cas, et là particulièrement de votre fils. Qu'est-ce que vous cherchez à nous faire passer à travers ce livre que vous aimeriez qu'on retienne?
1: Peu importe en fait qu'on va dans ce monde vaste, qu'on peut être dans un bureau administratif, dans un avion, ou peu importe, on peut voir par exemple souvent un enfant avec un casque sur les oreilles. C'est déjà un signe où je veux dire peut-être plus un peu tolérant par rapport à, voilà, parce que je sais que le comportement il peut changer de but en blanc, on va dire. Et peut-être que les gens ne peuvent pas comprendre, mais le fait de voir l'expérience, d'avoir entendu parler d'un enfant autiste, ça peut peut-être quand même dire, ah, ben, effectivement, j'ai déjà entendu parler de cette histoire, donc c'est peut-être comme ça, donc.
0: Il a un casque sur les oreilles parce qu'il est plus sensible à certains bruits, c'est ça?
1: Oui, en fait, c'est s'il y a un bruit, s'il y a trop de foule, mais par exemple dans l'aéroport blindé, ça c'est difficile pour lui. Donc quand on met un casque, c'est un réducteur de bruit. Et donc quand on va s'isoler plutôt dans un coin, mais c'est souvent voilà s'il y a un bruit et mouvement de foule aussi. C'est après ça va dépendre. Ça arrive aussi, on va dire qu'il y a des moments de famille qu'on peut mettre de la musique, c'est bruyant, mais ça peut pas le déranger.
0: Mais vous, Diana, en
1: Oui,
0: tant que...
1: donc,
0: Ouais.
1: mais oui.
0: Bah, je me demandais en tant que maman, et c'était votre deuxième enfant, vous aviez déjà été maman? Donc vous avez déjà eu une expérience avec un premier enfant avec lequel les codes étaient communs, connus, similaires à ce que vous aviez peut-être vu déjà dans votre famille plus jeune, etc., autour de vous. Comment, avec Willy, vous avez pu vous sentir mère dans le contact, dans le lien, alors que tout semblait différent?
1: Le lien, il est toujours, voilà, quand on est maman, que votre enfant soit différent ou pas, le lien, il est le même. Donc, vous aurez toujours, une inquiétude pour vos enfants, vous toujours chercher le mieux pour votre enfant, mais en termes de lien de maman, on va dire, ben, j'ai trois enfants, un avant Willy, un après Willy. J'aime tout aussi bien les trois, pareil.
0: Et vous
1: Après, je
0: avez...
1: sais que Willy prend un petit peu plus de place dans notre quotidien. Mais que, voilà, que les grands Willy et Sully et Lily ont pu quand même être bienveillants et puis s'adapter souvent au niveau de Willy. Du coup, on essaye d'être bien, voilà, de se couper un petit peu en trois, de pas trop négliger l'un vers l'autre. Mais je veux dire, le lien maternel, il est pareil pour les trois.
0: Et la rencontre, est-ce que vous diriez que vous avez pu rencontrer Willy tout aussi profondément et personnellement, de façon singulière, que vos deux autres enfants, malgré l'absence des codes habituels?
1: Oui, après avec Willy, il était plus côté maman, du coup, avec les suivis, enfin, mes deux autres enfants, ils sont quand même avec papa, même Woody, il est un peu avec son papa, mais je veux dire, c'est beaucoup plus maman. Du coup, maman est peut-être plus attentive à ses petites manies et il se sert, voilà, il sait que il aurait une attitude avec moi et pas avec forcément son papa de la même façon. Mais,
0: Il sait que c'est vous qui
1: oui, on a
0: décodez très
1: évolué quand
0: bien,
1: même.
0: quoi. Il comprend que c'est vous qui avez la lecture
1: Voilà.
0: fine des signaux.
1: Tout à fait, oui. Là, en tout cas, oui, il a une bonne mémoire visuelle. Pour ça, qu'elle soit avec nous, on sait qu'il aura un comportement différent, que ce soit avec son frère, sa soeur ou son papa ou moi. Mais on sait que. Mais on va dire qu'il est quand même un enfant, il est devenu beaucoup plus calme, beaucoup plus sage, et on apprend à faire tous les jours. En fonction, c'est pas facile tous les jours, mais on fait avec, en fait. On s'adapte toujours pour Willy, pour son bien-être.
0: Est-ce que ça vous a rendu meilleur aussi avec les autres personnes qui vous entourent, mais aussi plus largement avec les autres en général, du fait de d'avoir développé cette attention si particulière aux besoins précis d'un enfant?
1: Ben, c'est sûr qu'on regarde, on fait beaucoup plus attention. Quand vous êtes parent, être parent d'un enfant avec un handicap et sans, c'est pas, vous n'avez pas forcément le même regard. Parce qu'on peut avoir, comme je disais, par rapport à Audi où il aura ses troubles, on peut avoir des enfants où, qui sont un petit peu capricieux et d'autres qui ne sont pas forcément un caprice, c'est le handicap qui fait que. Donc, c'est des regards qu'on a effectivement un peu différents où je dis, ben. Où une fois j'étais sortie avec mon plus grand et il y avait un enfant qui était avec sa maman et qui faisait un peu des petites manies. Et je dis, bah oui, mais tu sais pas forcément, peut-être qu'il a un trouble et c'est tellement.
0: Des besoins en tout cas.
1: C'est pas écrit en fait sur le visage. Voilà, je dis, regarde ton frère, ben, il est comme ça. Donc voilà, c'est. Que c'est mon regard un petit peu plus autour de nous, effectivement.
0: Plus tolérant.
1: Plus tolérant, et puis même le, ben nous, avec ben notre enfant, il a 17 ans, donc on a un parcours. On sait que le parcours n'est pas évident. Mm-hmm. Et si vous, quand même, vous croisez, ben en fait, dans le quotidien, où c'est moins un sourire, un dire ça, si vous avez besoin d'aide, ou enfin, vous voyez, c'est juste. Où je peux recroiser des personnes qui, seulement au regard, savent ben, qu'il y a quand même qui connaissent le titre certainement et qui voient, oui, qui comprennent qu'il y a un handicap. Du coup, ils sont quand même un peu plus bienveillants de ce côté-là.
0: Et peut-être qu'ils comprennent aussi qu'effectivement, il y a un grand engagement de toute la famille, de vous-même, que tout cela sollicite beaucoup de ressources humaines, quotidiennes. Oui.
1: C'est ben ça nous prend ben, de l'énergie, mais après quand on fait avec amour, ce n'est pas compté, c'est naturel.
0: quelle peut être la suite pour Willy? Quelle place est-ce qu'il pourra prendre, vous pensez, pour lui dans l'avenir?
1: Ben, c'est compliqué à dire. Après, on aimerait bien sûr toujours avoir le meilleur, le positif pour notre enfant. S'il pourrait être intégré ou mais je pense que ça enfin moi je vois que c'est ça quand même compliqué au niveau des structures où on sait que ben il fait des accompagnements mais je vois mal mon enfant faire une activité un peu enfin dans le monde du travail en fait je dis pas non peut-être avec le temps mais on voit quand même compliqué et le manque de structure fait que on envisage plutôt un retour à domicile pour notre enfant.
0: Et comment vous l'envisagez ça pour vous-même, pour vous, pour votre couple?
1: Ben écoutez, c'est notre enfant, donc on va faire avec et on va s'adapter, on va faire le mieux pour lui. Donc ça a toujours été le faire le mieux pour lui. Donc, même si ça aura un impact sur nous, on essaie de s'adapter. On a quand même une bonne, on s'appelle ça une équipe de vie, où mon mari et mes enfants forment quand même une bonne équipe et on peut quand même se passer le relais ou

0: un lien très fort et je pense tous les, comme je dis, quand on est parents et surtout les parents avec un handicap, donc du coup, ça, en tout cas pour nous, je sais pas, c'est peut-être pas le cas pour tout le monde pareil, mais nous en tout cas, ça a été notre force et nous aussi, on essaie de porter notre famille le mieux possible en fait.
1: J'ai une question que je pose dans cette émission, Diana. Je demande aux personnes que je rencontre ou que j'interviewe comment vont leurs cœurs. Cette émission s'appelle La ligne de cœur. Comment va votre cœur, Diana?
0: Mon cœur, il va bien. Il bat pour mes enfants, il bat pour mon mari. Et tant qu'il bat pour eux, tout va bien.
1: Je remercie.
0: On essaie toujours de garder le positif.
1: Il faut, hein, faut creuser le bon. Hein.
0: Il faut, tout à fait.
1: Merci beaucoup. Votre livre s'intitule Il m'a appris l'autisme sans jamais parler. C'est aux éditions Vérone. Je vous souhaite une très bonne nuit à La Réunion où là maintenant il est minuit et demi.
0: Oui, tout à fait. Merci beaucoup en tout cas pour l'interview pour mon fils.
1: Merci à vous
0: Et
1: et
0: bien, bonne soirée à vous.
1: oui, longue vie à votre famille. Bonne nuit.
0: C'est gentil. Merci beaucoup. Merci à vous.
1: Et ici, il est 22h33 minutes et voici notre dédicace du jour.
2: Bonsoir, je m'appelle Manuela. J'aimerais dédicacer la chanson On the Way de Aina The End que j'ai vue dans une série vraiment super qui s'appelle Dan Da Dan, qui est inspirée d'un manga. Elle est chantée tout en coréen et j'aimerais bien la dédicacer à mes deux meilleures amies, Lena et Clara.

0: Et si vous aussi voulez offrir une dédicace à vos copines de classe, ou à quelqu'un d'autre, 0880 70 70, 0880 80 70 70, ou alors vous nous écrivez via la ligne de cœur @rts.ch, ou alors, les réseaux sociaux. Vous me trouvez sur les réseaux, et via les réseaux, vous pouvez m'envoyer un message vocal, vous dites « Bonsoir, c'est votre prénom, je choisis le morceau de musique, je le dédie à qui vous voulez ». C'est assez simple, non? Et au 0880 70 70, nous avons Tchoumi qui est là. Bonsoir Tchoumi.
1: Bonsoir.
0: Comment ça va?
1: Bonsoir.
0: Ça va?
1: Et moi, je ne l'ai pas entendu.
0: Mais j'étais malade.
1: Ouais, je sais.
0: Voilà, ça arrive à tout le monde. J'ai attrapé...
1: J'étais au comptoir de la vallée.
0: Oui, alors vous avez vu l'hélicoptère?
1: Ouais, j'ai été.
0: C'était bien?
1: Je l'ai vu, ouais. Je n'ai pas été, j'ai juste regardé.
0: Ah, ça doit être impressionnant. Ben voilà, j'étais bien, comme vous l'entendez, j'ai été bien malade et je continue à être quand même. Ma voix continue.
1: Vous dites que vous êtes malade, vous prenez du miel.
0: Bah c'est ça, hein. Mais je crois que j'ai essayé tous les remèdes. Hein. J'ai tout tenté. Ah, hein.
1: Sérieux.
0: Mais ça va passer, ça va finir par passer.
1: J'ai vu qu'il y avait la porte ouverte bientôt.
0: Oui, les 30 et 31 mai. Ouais. Ce sera la fête à la RTS et il n'y a pas d'inscription, ce sera tout ouvert. Et puis ici, à la ligne de cœur, on ouvrira un peu plus tard après. Parce que là, c'est tellement un grand moment qu'il y a beaucoup trop de choses à gérer. Donc on fera une des soirées un peu plus tard, ouverte au public pour la ligne de cœur. Donc voilà, vous allez venir?
1: Peut-être.
0: En tout cas, il n'y a pas besoin de s'inscrire, il y aura plein de choses à voir, à faire, à partager. Et l'espace est assez grand pour accueillir beaucoup de monde.
1: Voilà,
0: vous saurez. Bon, il n'y a pas d'hélicoptère, hein, mais on peut mettre des bruits d'hélicoptère.
1: Ouais.
0: On peut créer des ambiances.
1: Ouais.
0: Vous, la santé est bonne?
1: Ouais, pas comme j'aimerais, c'est difficile.
0: Oh, qu'est-ce qui vous arrive?
1: Ouais. Les angoisses, des fois. Ah. Au débat, comme tout le monde.
0: Comment vous faites-vous pour calmer l'angoisse? C'est quoi votre truc?
1: Ben, je sors autre chose.
0: Sortir, je trouve que ça fait tout de suite du bien. Je trouve que c'est un des remèdes les plus... Puis c'est bizarre parce que des fois, on oublie. Et plutôt que de sortir, on se replie encore plus, donc on angoisse encore plus. Alors que si on va...
1: Sur la télé, ça va passer pas.
0: Bah voilà, c'est ça. Alors que si on va dehors en plein air, puis surtout à la vallée, voilà. Une fois qu'on est dehors, le ciel est grand, le monde est vaste, l'espace est infini, ça va beaucoup mieux.
1: Il y a pas Léo bientôt. Ouais.
0: Vous allez à Paléo, vous, Tchoumi?
1: Non.
0: Non?
1: Trop de monde, je me parle.
0: C'est vrai?
1: Il y a trop de monde serré.
0: Vous n'aimez pas la foule?
1: Non.
0: Non?
1: Non, avec tout ce qui se passe, on ne sait jamais.
0: Bon, moi, c'est juste que je n'ai pas réussi à avoir de billets. Hein. C'est trop pénible, hein, cette histoire de billets. Qu'il faut se battre pour avoir des billets. C'est trop compliqué, je trouve.
1: C'est bien le comptoir.
0: C'est vrai, c'était bien?
1: Ouais. Il y a Cash qui est venu.
0: Qui?
1: Vous connaissez Cash?
0: Non, je ne connais pas.
1: L'émission qu'elle
0: a
1: mis ils sont venus au comptoir.
0: Oh bah super.
1: Ouais, mais j'étais pas.
0: Vous avez mangé des bonnes choses au comptoir sinon?
1: Ouais. Non, j'étais refaire un tour comme ça.
0: C'est tout, vous ne vous êtes pas arrêté pour grignoter? Non, pas plus. Non.
1: Bon,
0: et qu'est-ce qui va se passer prochainement à la vallée? Il y a des nouveaux trucs ou?
1: Ben, il y a bientôt le mois d'août, une zokéande.
0: Qu'est-ce que c'est ça?
1: Chaque année, Zokéane.
0: C'est quoi Zokéane?
1: Il y a plusieurs équipes qui viennent jouer.
0: Bon, ça c'est bien.
1: Ouais.
0: Ça vous plaît, non?
1: Ouais.
0: Non, pas plus. Un peu.
1: Ouais. J'aime plutôt la Formule 1.
0: Ah.
1: Ce week-end.
0: Vous suivez qui en Formule 1, vous?
1: Verstappen.
0: Et qu'est-ce qui vous plaît en Formule 1?
1: J'ai toujours aimé.
0: Mais quoi? Le fait que ça soit
1: Ferrari.
0: Si précis, qu'il y ait besoin de prendre des décisions?
1: Ferrari.
0: Ouais, Ferrari, c'est sûr.
1: Ouais.
0: Mais vous sauriez dire ce qui vous intéresse autant dans la Formule 1?
1: Bah, j'ai toujours aimé ça. Puis... Voilà.
0: Mais parce que c'est quoi? C'est impressionnant, ça va vite,
1: ouais,
0: il faut...
1: Ça va vite.
0: Faut savoir réfléchir et
1: piloter,
0: décider très vite. Ouais, c'est quelque chose, hein. C'est quelque chose. Vous allez vite en voiture aussi?
1: Non, j'ai pas de voiture.
0: Ah, bah voilà aussi, c'est pour ça que ça fait rêver, la Formule 1.
1: Je crois avoir un disque.
0: Vous voulez un disque? Qu'est-ce que vous aimez? Bah, le disque, c'est toujours à 23h30, hein, normalement.
1: Night. Je vous ai dit, enfin, To Be Night Light.
0: Ah, mais c'était quoi ce titre? On n'a toujours pas trouvé, hein.
1: Bon, on mettrait un autre, alors. Daniel Roussos.
0: Ah, mais vous aimez trop Demis Roussos. Mais
1: on
0: c'est pas l'heure. Le truc, c'est que c'est pas l'heure.
1: L'encre de Noël.
0: Ah, vous voudriez ça. Mais il va falloir...
1: D'accord.
0: Il va falloir me rappeler pour ça. Parce que c'est à 23h30. Ou alors, il faut me faire un petit message vocal. Et puis, je peux vous rappeler ou on peut trouver...
1: Un nom très...
0: On trouvera. Ce que je vous propose, c'est que je vous rappellerai hors antenne et puis on décidera d'un jour et d'un titre. Et comme ça, on sera prêt. Okay. On fait comme ça ?
1: C'est un plaisir de vous voir.
0: Bah, moi aussi, ça me fait plaisir de vous parler. Merci de prendre...
1: Août, ma fête.
0: Le 13 août ?
1: Ouais, je m'en fête.
0: Vous aurez quel âge ?
1: 63, je
0: crois. 63 ans, le 13 août.
1: Ouais, ouais.
0: Bah, c'est super. Un lion.
1: Ouais.
0: Un lion de la vallée.
1: Oui, juste.
0: Bon, bah, on va se rappeler avant le 13 août, d'accord ?
1: Oui.
0: Je vous embrasse, Choumi. Je vous souhaite une très belle soirée.
1: Bonne soirée.
0: Bonne nuit. Merci d'avoir pris des nouvelles. Merci, vous êtes gentil.
1: Au revoir.
0: Merci beaucoup. Au revoir. 0800 80 70 70, 0800 80 70 70. Vous êtes très très chou. Merci beaucoup d'ailleurs pour tous les messages que vous m'avez envoyés la semaine dernière. Si, enfin, ouais, vous êtes adorable quoi. Les Doors. 0880 70 70. Je vous attends. 0880 70 70.

0: Peace Frog par The Doors sur RTS Première à l'écoute de la ligne de cœur 0800 80 70 70 0800 80 70 70. Cette émission est à vous et j'accueille Patrick. Bonsoir Patrick.
1: Bonsoir Émilie.
0: Comme ça fait longtemps qu'on ne s'est pas parlé, ça me fait plaisir de vous entendre.
1: Oui, mais il y a eu beaucoup d'imprévus, de changements, tout ça. J'ai toujours pas de prothèse, la prothèse a cassé, donc il faut tout recommencer à zéro.
0: Oh mais
1: voilà,
0: non.
1: Donc.
0: Oh, je suis tellement désolée.
1: Et puis, aujourd'hui, je suis en deuil, donc je voulais parler un petit peu de ça, histoire de me changer les esprits.
0: Vous avez perdu quelqu'un? Ouais.
1: Oui, de très important. Un ami d'enfance.
0: Oh.
1: On se connaissait depuis l'âge de 16 ans. Mmh. Une personne handicapée aussi, très gravement handicapée. Une myopathie dégénérative. Mmh. Voilà.
0: Mmh.
1: Et il est décédé. Quel jour on est aujourd'hui? On est à quel jour?
0: On est lundi. Mmh.
1: Il est décédé vendredi dans la nuit à 2h du matin.
0: Oh, bah, je pense fort à lui. Comment s'appelait-il? Quel était son prénom?
1: Jackie.
0: Oh, Jackie.
1: Elle était un musicien de métier. Et son frère jumeau est déjà décédé. Lui, il est décédé le 14 juillet 89. Et c'est pareil, c'était aussi un musicien. Et, disons que je voulais lui rendre hommage.
0: Bah oui, évidemment. Qu'est-ce que vous aimiez vivre quand vous étiez gosse, là, les deux adolescents, avec Jackie?
1: Ah, mais c'est plus compliqué que ça, hein, parce que j'ai connu plutôt son frère jumeau, donc Guy, quand il avait 16 ans, c'est lui qui m'emmenait au travail. Et quand Guy est décédé, eh ben, c'est son frère jumeau qui a apparu comme un ange, on va dire ça comme ça, dans ma vie. Et il m'a aidé jusque tout le temps, dans tous mes péripéties, dans tous mes problèmes et tout ça.
0: Il a
1: toujours été là.
0: Mmh.
1: Ben, disons, il n'est pas très jeune, hein. Il n'est pas très vieux, on va dire. 78 ans, c'est pas énorme. Hein.
0: Non. C'est pas trop, 78 ans.
1: Je vous ai un petit peu quitté, hein, parce que j'étais un peu ailleurs, dans plein de soucis. Mais j'ai appris que vous étiez malade.
0: Sachez qu'on a beaucoup pensé à vous. On a régulièrement parlé de vous avec Daniel en se disant, tiens, ça fait longtemps qu'on n'a pas eu Patrick. Voilà, vous existiez, vous étiez là. Et puis comme il y a toujours vos créations en cuir, vous êtes toujours par là, vous voyez. On pense à vous, on pense à vous.
1: Oui, mais bon. Et puis ben, ce soir, ben, parce que j'ai appelé le pasteur qui va faire la prédication, puis comme je ne peux pas aller au culte, donc j'ai appelé ce pasteur, et comme quand je vais obtenir quelque chose, je l'obtiens, donc j'ai dit, si je ne peux pas obtenir ce pasteur, ben, je vais appeler, je ne sais pas si vous êtes protestant ou catholique, je vais appeler le pasteur ecclésiastique, donc le... Mm-hmm. Vous êtes de confession, je ne pense pas de protestante, parce que sinon, on m'aurait demandé qui c'est le pasteur ecclésiastique. C'est ce que c'est qu'un pasteur ecclésiastique?
0: Non, là, je ne vois pas du tout de quoi on parle.
1: Ah bon. Ben, chez les catholiques, le patron des fidèles, c'est le pape. Mm-hmm. Vous êtes d'accord?
0: Oui.
1: Chez les protestants, c'est autre chose. Ça s'appelle le pasteur ecclésiastique.
0: Ah, donc vous appelez le chef.
1: Et puis après, le pasteur ecclésiastique, ben c'est Dieu, c'est tout. Il n'y a rien d'autre.
0: Ah, donc il vaut mieux réussir à joindre le pasteur ecclésiastique, parce que Dieu, ça va être plus compliqué, je pense. Donc, c'était une bonne menace.
1: Donc, comme j'ai donné pratiquement toute ma vie pour le protestantisme, pour plein d'actions... je continue et puis voilà, si je peux rendre hommage ou aider de ce côté-là, ben je le ferai tout le temps.
0: Et donc là, vous avez demandé à...
1: Là j'ai appelé cette pasteur qui est... vous allez rigoler, d'origine suisse.
0: Ça ne m'étonne pas. Ouais.
1: Et puis, avec un nom de famille un peu comme Daniel. Un nom de famille imprononçable.
0: Bon, Daniel s'appelle Daniel Verraine ou Daniel Doe, ça va.
1: Oui, non, mais non, son nom entier, j'arrive pas à le prononcer, donc.
0: D'accord.
1: Alors, voilà, donc, j'ai demandé à cette pasteur, donc c'est une dame, Marianne, si elle peut me transmettre la prédication qu'elle fera au culte pour l'inhumation de Chucky, voilà.
0: Pour pouvoir être là avec lui aussi, quoi, le vivre également, c'est ça?
1: Oui, parce que moi, je ne peux pas m'y rendre là-bas, c'est impossible. En plus, bon, bon, je pense qu'en Suisse, ça doit être pareil. Comment voulez-vous rentrer dans une église en fauteuil? Des escaliers partout?
0: Alors, figurez-vous que j'étais à l'église il n'y a pas longtemps, là.
1: Mais si c'est une église moderne, c'est normal.
0: C'est ça. Non, alors elle n'était pas moderne, mais elle a été aménagée pour. Et j'ai été attentive à ça en me disant, ah, il y a quand même de l'évolution. Ça, et le fait qu'on puisse payer la quête avec une carte bleue maintenant.
1: Ah bon?
0: Oui. Voilà, ça faisait très très longtemps que je n'étais pas allée à l'église et je me suis dit, alors rien n'a changé, mais rien du tout, hein, à part ça. Voilà.
1: Non, mais les églises, tout le monde... c'est beau les églises.
0: La religion, nos croyances.
1: La religion. Moi, j'ai été plusieurs fois dans des comment ça s'appelle mon ami Mounira est musulmane, comment ça s'appelle, je sais plus.
0: Des mosquées, des synagogues.
1: Voilà, oui. Oui, voilà. Donc ça, j'y étais. Bon, pas en fauteuil parce que je sais pas si c'est possible, mais à pied, quand je pouvais. Bon, il faut se déchausser avant, mais bon, c'est pas plus contraignant qu'autre chose. Quand vous voulez aller dans certaines églises, qu'il faut enlever sa casquette. Hein, c'est,
0: exactement.
1: Voilà.
0: Il y a que
1: les dames qui peuvent garder leur chapeau, mais c'est tout. Voilà. Et puis bon, on n'est pas en 1700. Maintenant, dans une église, on peut se mélanger. Les garçons et les filles peuvent être ensemble, que dans le temps, c'est chacun l'un d'un côté, côté les garçons, l'autre côté les filles.
0: C'est vrai.
1: Oh, mais vous êtes trop jeune pour connaître tout ça.
0: Non, mais j'ai eu de la famille très très pratiquante. J'ai eu à vivre j'ai écouté les transmissions et les témoignages. Dites-moi, Jackie, qu'est-ce que vous aimiez chez lui? Parce qu'on parle un peu de lui et qu'on lui envoie plein de bonnes ondes à travers cette radio.
1: Ce que j'aimais, c'était sa disponibilité. C'est vrai qu'on n'était pas toujours d'accord sur certains sujets. Mais bon, surtout, quand il jouait de la musique avec ses frères et sœurs, il avait... Il avait 9 frères et sœurs.
0: Ah bon?
1: Tous musiciens.
0: Mais quelle équipe?
1: Je peux donner les prénoms. Hein,
0: bien sûr.
1: Il y a Michel qui est parti au ciel suite à un AVC. Il y a François qui est parti au ciel suite à autre chose. Il y a Guy qui est parti au ciel, donc, comme je vous ai dit, il a été opéré par Chabrol pour une transplantation du cœur. Donc il est parti au ciel en 89. Et puis... il y a Noël, sa sœur. Il y a Jean-Claude, son grand frère. Il a eu une petite sœur quand il était enfant, qui est décédée quand elle était enfant.
0: Mais dites donc, quel drame, tout ça. Que de drame. Ouais.
1: Et puis, il y a encore un autre garçon, mais je ne me rappelle plus de son prénom. Mais je connais tout le monde, toute la famille. C'est une famille espagnole, une très grande famille. Je connais les enfants, voilà. Mais bon, c'est vrai qu'on n'a jamais été tellement d'accord sur plein de sujets.
0: Mais ça, c'est pas important finalement, hein, ça, vous trouvez pas? C'est ça qui est marrant dans la vie. C'est pas grave de pas toujours se comprendre, il y a autre chose qui passe.
1: J'ai toujours parlé de vous, en lui remontant le moral, que j'ai dit, je fais beaucoup d'interviews sur la TSR, sur une chaîne qui s'appelle La Ligne de Cœur. Je voulais même y acheter une radio pour qu'il puisse vous écouter, mais il n'a jamais voulu. Je ne sais pas pourquoi. Et puis, chaque fois que j'ai fait un interview avec vous, bah, le lendemain, je l'appelais pour lui dire de ce que j'avais parlé et tout ça et tout ça.
0: C'est rigolo.
1: Ben, pour moi, c'est normal.
0: C'est chouette.
1: Et j'en parle encore avec ben, certaines personnes suisses, donc, que Jean-Marc Richard m'a mis en relation. On est toujours en relation.
0: C'est bien ça. Vous êtes un ami fidèle, hein?
1: Une dame qui s'appelle Joël, que Daniel Do connaît.
0: Mmh.
1: Voilà, donc je n'en dirai pas plus. Mais bon.
0: Mais ça, c'est chouette d'entendre ça chez vous, ce côté de cette amitié durable dans laquelle vous investissez. Je trouve ça, c'est très touchant de savoir garder les liens, les nourrir, veiller.
1: Alors, je vais vous dire encore autre chose. J'ai recommandé du matériel. Je suis en train de faire 300 cœurs pour le cœur à cœur.
0: Vous
1: Ça va prendre un peu
0: bossez,
1: de
0: hein?
1: temps, mais bon, ça va prendre un peu de temps, mais j'ai un an quand même de moi au moins, donc.
0: Oui, c'est vrai, vous avez du temps encore. Mais c'est
1: Voilà.
0: impressionnant, hein, tout ce que vous faites, hein, quand même.
1: Non, c'est normal. C'est normal. Attendez, vous vous rendez compte tout ce qui se passe dans le monde? Si tout le monde donnait, je dis pas toute la planète, non, on va dire toute la France, toute la Suisse, hein, ou toute la Belgique, une heure de son temps, une fois par an, pour les autres.
0: Bah, j'espère que
1: Vous
0: les
1: voyez
0: gens le
1: pas ce que
0: font
1: je
0: parce
1: veux
0: que
1: dire?
0: ça me semble pas beaucoup, hein, 1 heure par an. Hein.
1: Comment?
0: J'espère que les gens le font parce que c'est pas beaucoup, 1 heure par an. Je pense qu'on fait ça. On donne bien 1 heure pour quelqu'un d'autre que soi, non, chaque année.
1: Vous le donnez par rapport à votre émission. C'est déjà, je pense que ça a été un choix quand même d'être, comment je veux dire, comment on dit, speaker, je sais pas comment on
0: En tout
1: dit.
0: cas, disponible pour les autres le soir, c'est ce que je voulais, oui. Être là et puis pouvoir
1: Oui,
0: offrir
1: voilà.
0: une écoute, c'est sûr que c'est ce que je voulais.
1: Ça fait longtemps que je vous écoute, ça fait longtemps que j'ai écouté Jean-Marc. Et puis Stéphane, et puis tout le monde. Mais oui, vous avez choisi une profession complètement différente de certains.
0: Mais en dehors de ça, j'espère que je donne du temps à mes amis. J'espère que mes amis m'entendent et puis que je suis là quand même en
1: Oui,
0: dehors du
1: mais
0: travail.
1: comme vous avez laissé des petits cailloux un peu partout, hein, comme je vous dis tout le temps. Hein, vous n'avez pas dit que ça fait 30 ans que vous faisiez ce métier, donc hein.
0: Ah, mais moi,
1: Les petits cailloux.
0: je pense que quand on donne aux autres, on se donne tellement à soi-même.
1: Oui, je suis entièrement d'accord. Et puis bon, comme vous avez dit il y a je sais plus combien de temps, que vous étiez un moment, voilà, donc on parvenait à là-dessus, mais bon.
0: Jackie a eu
1: Mais
0: des
1: bon,
0: enfants. D'ailleurs, Jackie, il a eu des enfants, lui.
1: oui,
0: Non? Ouais.
1: un seul.
0: Bon, on pense beaucoup à son enfant. Pierre?
1: Pierre.
0: Bon, on pense beaucoup
1: Ben
0: à
1: oui,
0: Pierre.
1: forcément, en étant protestant, on ne peut pas s'appeler autrement. Puis Jackie, ben c'est pas Jackie, c'est Jacques. Mais bon, voilà. Ben, si vous connaissez votre religion, hein, c'est les apôtres. Hein. Les douze apôtres. Hein. Voilà, donc
0: Bon, on pense
1: c'est un thème.
0: très fort à Pierre, à
1: C'est
0: Jacques,
1: un thème.
0: dit Jackie. Parce que là, il nous reste une toute petite poignée de secondes, Patrick, avant les infos.
1: Oui. Il va y avoir les 23, oui, 23 heures.
0: Mais oui, ça
1: Et
0: va
1: puis
0: vite, hein.
1: par la suite, je vous demanderai de passer une dédicace comment, une chanson bien précise de Johnny Hallyday.
0: Bah, ce qu'on peut
1: Pardonne-moi.
0: faire,
1: Mais bon, quand on pourra le faire
0: on peut
1: en
0: vous
1: stade.
0: rappeler demain, sinon on peut vous rappeler demain pour faire ça si vous voulez. On peut dire à
1: Ouais.
0: 22h30, on vous appelle. Oh, faut que j'envoie les infos. Je vous fais un gros bisou. Bonne nuit.
1: Merci.
0: Il est
1: Vous faites
0: 23h.
1: un bisou.
2: Vincent, je te clean.
3: Hockey sur glace, la Suisse affrontait ce soir l'Allemagne à Zurich dans le cadre du championnat du monde 2026. Alain Thévault, c'est une victoire sans appel pour la Suisse avec un important 6 à 1.
4: Exactement, Vincent, 6-1, c'est quand même un peu trompeur par rapport à la première période où c'était 0-0, mais la Suisse a su patienter, a su attendre le bon moment et l'opportunité. La première fois s'est présentée à 4 contre 5, Malguin à la 26e. En l'espace même de 3 minutes 33, les Suisses ont frappé à 3 reprises. Malguin, on l'a dit, le 1-0, Andrighetto le 2-0, Berti le 3-0 et Et toujours dans cette deuxième période, les Helvètes ont pu encore saler l'addition par Ishier et Yossi. Vraiment des réussites, des schémas comme dans les manuels à montrer peut-être aux écoles du hockey sur glace. Et dans le dernier tiers-temps, André Ghetto a signé le 6-0. Mais à 4 minutes du terme, Tiefels, il y a une mésentente dans la défense helvétique, a pu sauver l'honneur de l'Allemagne. Le gardien Stettmer, pour sa première en championnat du monde, avec une soirée quand même sombre, avec ses 6 buts encaissés, cette défaite de 6-1. Mais la Suisse poursuit son chemin, sa mission. La Suisse qui vise la médaille d'or, on rappelle, 3 matchs, 3 victoires, donc une équipe nationale invaincue. Et dans la rencontre à Fribourg, la Tchéquie s'est imposée face à la Suède sur le score de 4-3.
3: Alain Thévaux, merci. La police de San Diego en Californie dit avoir neutralisé une menace après l'intrusion ce soir d'un tireur dans une mosquée de cette ville du sud de la Californie. Elle avait auparavant annoncé que des forces de l'ordre avaient été déployées en grand nombre autour du centre islamique à cause de tirs. Des dizaines de voitures de police sont présentes et plusieurs dizaines de policiers lourdement armés ont commencé à encercler les lieux, selon des images des médias locaux. Les autorités n'ont pour l'instant pas confirmé s'il y avait des morts ou des blessés. L'hypothèse d'une attaque de Cuba contre les États-Unis n'a aucun sens, déclare ce soir l'ambassadeur cubain à l'ONU. Il accuse Washington de fabriquer un prétexte pour justifier une éventuelle action militaire. Le ministère américain de la Défense, des Finances annonce ce soir avoir ajouté le principal service de renseignement cubain, la direction de l'intelligentsia, ainsi qu'une dizaine de hauts responsables du pays à sa liste des entités et personnes sous sanction. Le ciel se dégagera cette nuit après les dernières averses en soirée avant l'arrivée de voiles nuageux d'altitude par l'ouest. Assez ensoleillé demain matin, mais le ciel se couvrira avec localement de faibles précipitations. La limite de la neige remonte à 2400 mètres. 6 degrés en pleine la nuit prochaine, maximum 16 degrés l'après-midi, jusqu'à 19 en Valais.
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1: Et voici la deuxième heure de votre ligne de cœur. Nous sommes ensemble chaque soir de 22h à minuit. Et c'est à vous de venir nous raconter ce qu'il vous plaît, ce qui vous fait envie. En fait, ce que vous voulez, qui que vous soyez, quoi que vous fassiez. 0880 70 70, venez.
2: Comment va votre cœur ?
3: Mon cœur, il va très bien là ces jours parce que je viens de prendre des décisions un peu drastiques et fortes, ce qui fait que mon cœur peut maintenant mieux s'épanouir.
2: On veut connaître quelle décision ?
3: C'est une question de faire de la place pour une histoire d'amour. Voilà.
2: Et on s'y prend comment pour faire de la place ?
3: Bah justement, ça passe par le fait d'oser prendre des décisions qui peut-être aussi font un petit peu mal parce que ça fait le sacrifice de d'autres choses dans la vie qui sont importantes pour toi. Mais moi, de mon expérience, de ce que je vois là, c'est quand tu le fais, quand tu oses, et bah, ça paye quand même, ça donne autrement.
2: Faut y aller,
3: faut oser prendre les décisions, même s'ils sont difficiles.
2: Alors je vous souhaite une super histoire d'amour.
3: Oui, merci beaucoup.

0: Ah oui, des fois c'est comme ça. On doit laisser partir. Roxane, une chanteuse suisse qui dépote tellement. Bon, moi j'ai pas du tout envie de vous laisser partir, même si je me dis que c'est que tout va bien, si on ne parvient pas à vous joindre finalement. Pierre Alain, par exemple, on devait le rappeler, il ne répond plus. 0880 70 70, 0880 70 70. Le prochain ou la prochaine qui appelle pourra choisir le titre de 23h30. En attendant, il y en a qui n'appellent pas, mais qui décident de laisser de longs messages. Lisa de Moutier a décidé de faire comme cela. Elle m'a laissé un long message à partager.
1: Je commence à faire des enregistrements pour marquer le temps, marquer l'époque, marquer l'année, parce que je remarque, moi, que... Bon, je tiens pas un journal, par exemple, et il y a des tas de choses qui nous échappent quand on a des enfants, dont, par exemple, les mots d'enfant. On s'en souvient de certains, mais on n'a pas noté, puis on oublie tout. Et là, ce que je traverse, je trouve ça vraiment intéressant, parce que je me rends compte que avec les trois fils que j'ai eus, il y a des choses aussi qui m'ont échappé. Comme par exemple, Jonas, que je vais recevoir ce soir, c'est le fils du milieu. Et il y a tout un pan, en fait, de son histoire qui me manque. Et lui étant devenu adulte, il a des enfants, il a tout un parcours de vie. Et ces enfants-là sont partis avec sa compagne en vacances en Serbie. Et il se retrouve seul pour 2 semaines. Et il viendra ce soir à la maison. Et je me disais, c'est incroyable parce que je crois que j'ai jamais vécu ça avec lui, en fait. Et c'est comme si je rattrape un peu le temps. Et ce n'est que le début. Souvent, jeune âge, j'ai eu l'impression d'être passée à côté. Je sais pas, l'enfant du milieu, hein, il est... c'est pas le premier qu'on a et oh là là, c'est extraordinaire. T'as le deuxième, puis après il y a le troisième. Voilà, il avait un caractère très très mystérieux, je pense, assez solitaire, à vouloir faire beaucoup d'expériences seul, ce qu'il a fait, des bonnes, des moins bonnes. Commencer sa vie d'adulte très tôt, parce que moi j'en pouvais plus en fait. Et là, ce soir, je vais recevoir cet adulte qui a, et je crois qu'il est dans sa 34e année. Et il a une tellement belle évolution. Et sa compagne me disait, c'est quelqu'un sur qui je peux compter. Et moi, quand j'entends ça, je me dis, mais... Il a tellement bien réussi sa vie et je pense que c'est sa base éducative y a contribué. Mais en tous les cas, je suis très très contente. Là, j'ai cuisiné toute la journée et je suis très curieuse. J'ai presque un peu le trac parce que c'est celui que je connais le moins et on va avoir un moment complètement privilégié. Parce que les dernières fois, avec ses petits, un de 4 ans, la petite qui a 9 mois, c'était, je dois dire, presque insupportable. Hein. Au téléphone, je comprenais rien à ce qu'il me disait, Jonas. Parce qu'il y avait son fils qui lui grimpait dessus, et sa petite qui aussi le prenait pour un espèce de... une espèce de montagne sur laquelle qu'on peut gravir jusqu'en haut de la tête avec toutes leurs demandes. Et là, il va être complètement libre. Alors, ça va être juste l'essence de mon fils ce soir. Et ça, j'avais envie de le marquer dans cet enregistrement parce que dans nos vies de parents, quand ils sont petits, c'est vachement difficile, hein, je trouve. Très exigeant, beaucoup de demandes, on est inquiet, tout ça. Enfin, bon, tout au long de la vie, souvent, beaucoup de parents sont inquiets. Et j'en fais partie aussi. Mais de parler avec lui, avec ce qu'il est devenu, là, adulte, et pouvoir reparler un peu, s'il en a envie, bien sûr, de sa trajectoire, comme enfant, comme adolescent, comme jeune adulte. Il y a des tas de points qui me manquent. Et j'espère bien pouvoir retisser, rebroder ce canevas comme ça, où parfois c'est très très ajouré parce que je n'ai pas les informations. C'était très très intense, très fort cette vie de parent. Et se dire que c'est certainement que le début de continuer notre histoire en l'étoffant peut-être, en complétant les choses qui nous manquent. Et moi, je suis très, très aussi ouverte et curieuse de son parcours, de ce qui a été difficile, et donc d'avoir vraiment un échange d'adultes. Et c'est ça que je remarque est extraordinaire, c'est que maintenant qu'ils sont les trois adultes, on a des rapports d'égo à égo. On est tous adultes maintenant. Et ça, je trouve ça vraiment intéressant. Donc voilà, j'avais envie de marquer ça aujourd'hui, sinon ça file entre les doigts, entre la mémoire, et j'avais envie de le poser.
0: Ben, on l'a bien reçu. C'est dommage, Lisa, de laisser un message vocal aussi formidable plutôt que de nous appeler, parce qu'on aurait aimé converser avec vous, parler de ces trois enfants, parler de ce que c'est la vie de parents avec les années qui passent et de faire face à nos petits devenus adultes. C'était très chouette de vous entendre. Je me demande pour vous toutes et tous qui nous écoutez comment c'est, justement, quel regard vous portez sur vos enfants devenus grands ou sur les enfants des autres qui sont adultes et qui vous regardent toujours et qui peut-être vous ont vu plus changer que vous ne l'avez vu vous-même. 0880 70 70, 0880 80 70 70. Venez me rejoindre et vous pourrez choisir même la musique si ça vous dit. Là, la musique, c'est Swad Massi et Ismaël Lowe. 0880 70 70.

si drôle. J'allais vous dire qu'elle est vraiment belle, cette version. Et Daniel m'envoie un message rouge clignotant. Émilie, elle est trop belle, cette version, avec les instruments hyper présents. Je pensais à la même chose, Daniel. Exactement. Je me disais, j'aimais déjà celle de... Mais je suis bête, hein. De... Ah mais... C'est trop de mémoire à l'instant. Bref, de cet homme avec son anneau dans l'oreille, petit comme ça, massif. Mais bon sang. Bon bref, la version originale, mais cette version-là est très bien. Mais quel est le nom de cet artiste? Non mais, je veux dire, il n'y a pas que la voix qui est partie hein, avec cette absence. D'ailleurs, vous êtes où vous? 0880 70 70 0880 80 70 70. Allez, appelez s'il vous plaît. Appelez parce que j'ai besoin de vous. J'ai besoin que vous choisissiez le titre de 23h30. J'ai besoin de savoir comment vous allez aussi. Et puis que... Lavilliers. Voilà. Ah, ça revient. La mémoire revient. Peut-être que vos téléphones aussi vont arriver. Allez, venez quoi. 0880 70 70. On écoute une voix de jazz désormais. Maintenant, avant vous.

0: Il y a des voix qui nous emportent tellement loin. Mélodie Gardot, Baby I'm a Fool, sur RTS Première, à l'écoute de la ligne de cœur à 23h et 24 minutes. Au 0880 70 70, Lily est avec nous. Bonsoir Lily.
1: C'est pas Julie, c'est Lily.
0: Oui, c'est Lily, j'ai dit Lily. J'ai dit Lily. Alors je sais que j'ai une voix de boîte de conserve.
1: Absolument, elle est partie, ma voix.
0: Ah, mais la mienne aussi. Votre voix aussi est partie, Lily ?
1: Ça tombe bien. Ah bah. Ça tombe bien, Émilie.
0: Ah bah voilà.
1: On va s'entendre dans une casserole.
0: Mais qu'est-ce qui nous arrive ? Il y a toute une épidémie hein. Autour de moi, c'est pas possible. Tout le monde est à faune.
1: Moi, je sais que j'ai trop chanté hier soir.
0: Ah bah c'est bien, vous.
1: J'ai trop pleuré aujourd'hui. Oh. Donc c'est tout à fait normal.
0: Mais qu'est-ce qui vous arrive ? Mais qu'est-ce qui se passe de passer de chanter à pleurer ? Alors d'abord, vous avez chanté quoi hier ?
1: J'ai chanté le cœur éléphant.
0: Ouais, le cœur éléphant ?
1: Oui. Hmm. Vous ne connaissez pas ?
0: Ben là, tout de suite, j'arrive pas à me rappeler ce que c'est.
1: Parce que franchement, je pète de chaud et j'ai mon chauffage à fond. Hier, j'avais pas compris, j'ai un soir non plus, après hier soir non plus. Bref, j'ai découché. Et puis, il y a technicien qui est venu mettre le chauffage, j'ai dit putain, ça marche pas, ça penses-tu? J'ai mis à fond, du coup, je suis trop à fond. Et j'ai plus de voix.
0: Bon, est-ce que le cœur éléphant, c'est une chanson des frérots de la Vega, c'est ça?
1: Mais tout à fait.
0: Ah
1: oui.
0: Et vous voudriez ça comme dédicace?
1: J'ai sorti mon ukulélé, puis j'ai essayé de l'accorder. Et ça a marché.
0: Vous avez accordé ?
1: Pas accordé, non, je ne sais pas faire ça. Mm. Mais en fait, je fais tout à l'oreille.
0: Et puis ça fonctionne. Bon, bah, c'est super. Donc, vous êtes fortiche.
1: Bah, moi, je téléphonais juste pour cette chanson, en fait. Je ne pensais pas passer du tout à l'antenne.
0: Bon, enfin, moi, c'est super. Hein. Moi, ça me va très bien. Hein. Vous pouvez passer à l'antenne avec le cœur éléphant. Je ne la connais pas, cette chanson. Et aujourd'hui, le chagrin, le chagrin, c'était quoi aujourd'hui ?
1: C'est de ne pas être un homme ou une femme heureuse. Voilà, c'est pas un chagrin. Ça nous arrive à tous, tous les jours, tout le temps. Enfin,
0: bah surtout régulièrement. Surtout qu'être
1: énormément.
0: Heureux, être heureux, ça passe. Donc, y a forcément des moments où on n'est pas heureux, non ?
1: Ouais, ben ouais, c'est la vie.
0: Mais je pense qu'hier, vous étiez heureuse en chantant.
1: Ben, les deux. J'étais malheureuse et heureuse parce que déjà, mon petit chien, il n'allait pas bien.
0: Oh.
1: Puis ça faisait 3 semaines que ça durait. Parce qu'elle a perdu son meilleur ami, qui était aussi un de nos meilleurs amis. Et puis qui s'appelait Ziggy. Qui s'appelle Ziggy, je suis folle, lui. C'est un garçon, pas comme les autres.
0: Mais moi je l'aime, c'est pas ma faute.
1: Bref. Donc voilà, déjà, on est sur Ziggy, on est amoureuse de lui. Hein,
0: oui, non, c'est sûr.
1: Normal.
0: Oui, c'est sûr.
1: Et puis voilà, bah, on prend tout avec. Quand on est amoureux, on prend tout.
0: Ah, mais ça, j'aime bien vous entendre dire ça. Parce que je trouve qu'il y a tellement, tellement de réserves aujourd'hui dans l'amour. Alors que quand on est amoureux, il me semble qu'il faut...
1: C'est dommage.
0: Mais
1: bon,
0: oui.
1: Moi, je suis pas toute jeune. Hein. Moi, j'ai connu les slow, le disco... Le sida, qu'est-ce qu'il y avait aussi de chouette. D'ailleurs, j'invite tous les auditeurs et auditrices qui ont un peu d'humour, et Dieu sait si on a sur votre chaîne, à lancer un concours, peut-être de karaoké, mais enfin, moi j'ai plus d'ambition que ça, de one-man show. Parce que les devins sont, oui, on les adore, ils nous font marrer... Ben, pas tous les samedis, mais parce qu'ils n'ont pas l'autorisation. Ils sont marrés quand ils peuvent. Ils font des trucs excellents, mais ils ouvrent la voie vers plein d'humoristes.
0: Il y en a beaucoup, hein.
1: Des gens qui ne se prennent pas au sérieux. Enfin, je veux dire, des gens qui ne veulent pas faire des ronds, des Cabrel, des Jason Mraz, des... Paolo Nuccini, mais de l'humour. Hein. Y a aussi plein d'autres que je ne veux pas citer ici parce que la liste est beaucoup trop longue.
0: Mais c'est vrai qu'on aurait besoin de rire.
1: De mon cahier à spirale, donc je ne vais pas vous réciter mon cahier à spirale, c'est trop long, on n'a pas le temps.
0: Non, mais vous voudriez Des quoi? Une radio crochet d'humour?
1: Ouais, un truc comme ça. Parce qu'il y a quand même des numéros très spéciaux qui passent chez vous. Mmh. Et puis qui sont de savoir en un humour absolument décapant et tellement actuel du mal-être général, je dirais, de notre jeunesse, de nos trentenaires, de nos quarantenaires, et plus si on tente.
0: Vous trouvez qu'on est triste comme ça?
1: Les nouvelles ne sont pas gaies. Hein. Moi, je les évite, hein, perso. Ça me plombe le moral, donc j'ai pas besoin de ça. J'ai arrêté la télé aussi, puis j'ai arrêté le PC, Facebook, tout ça, je l'ai marre.
0: Ça repose, hein, ça repose quand on arrête tout ça. Hein. En plus, moi j'ai croisé une fille au parc qui m'expliquait que la lumière bleue, c'était super mauvais pour la peau, donc il faut pas regarder les écrans pour pas vieillir trop vite.
1: Lunettes, lumière bleue, parce qu'en fait, c'est foutu. N'achetez pas vos lunettes chez Aflou, je vais pas lui faire de la pub.
0: Non, mais arrêtez. Non, mais on peut pas dire ça.
1: Non, on peut pas dire ça.
0: Non, enfin, mais à part ça, voilà. Lily, qu'est-ce qu'elle raconte, la chanson Le cœur éléphant?
1: Elle raconte qu'on a un corps aussi, parfois très gros, parfois très maigre, mais que là, l'apparence n'a aucune importance. Mmh. Ce qui est important, c'est notre cœur. Et que parfois, il y a beaucoup de gens qui ont un cœur éléphant, ça veut dire gros, comme un éléphant. Mais qui veut dire gros, ça veut dire, je suis une éponge, j'absorbe autant de bonnes que de choses pas bonnes. Et ça fait un melting pot ou une playlist, ça fait un truc qui sont bons puis qui sont

0: que c'est réconfortant de se dire que bah oui, quand on est capable de grandes tristesses comme ça, c'est aussi parce qu'on est capable de grands amours, de grandes amours. Voilà.
1: Je pense. Ouais, je pense. Et puis ça, je le savais pas il y a encore 4 ans, quoi.
0: Parce qu'on ne le pense pas comme ça, malheureusement. On lit toujours
1: non,
0: le désespoir autrement. Ouais.
1: Je me suis dit, bon, t'es juste finie, quoi. Bah, attends, attends, la mort viendra. Ça. Elle va déjà venir. De toute façon, elle vient. Hein.
0: Alors ça, j'adore cette manière de penser. Moi, j'ai toujours dit, de toute façon, ça, de sûr, on l'a. Donc, ne le provoquons pas. Ça, c'est sûr, on l'a. Donc,
1: ouais. Mais moi, je crois qu'il y a pas assez de gens qui savent qu'ils vont... Enfin, ils sont pas conscients qu'ils vont mourir. Je crois qu'ils croient qu'ils sont éternels dans un certain Donald. Je citerai pas de nom. Mais il y a des gens bizarres.
0: Ah ça, il y a plein de gens bizarres.
1: Bizarres.
0: Ouais. Notre monde fabrique des gens bizarres, je suis d'accord. Ouais. Ouais. Des gens de pouvoir.
1: Une espèce de bisounours mélangé à une naïveté excessive.
0: Une terreur, en plus. Une terreur, je pense.
1: Bon, je trouve ça formidable. Hein. Moi, je suis née avec les Disney, donc forcément, je croyais à Cendrillon, à Peau d'âne, à qui encore, ou sept nains. Mon Dieu, je n'en ai heureusement pas croisé. Enfin, oui, mais seulement en céramique, ça va. Puis, je me suis dit, mais c'est quoi la vie, en fait? Puis là, j'ai commencé à écouter beaucoup, parce que j'écoute des chansons depuis que j'ai 3 ou 4 ans. Je danse devant les jukebox depuis que j'ai marché, depuis 4, 6 ans. Puis après, j'ai chanté, puis après, j'ai fait des balles, puis après, j'ai chanté, puis après, je me suis cassé là, moi. Puis après, enfin, je vous dis n'importe quoi parce que je suis triste, vraiment.
0: Mais c'est bien, ça vous permet de penser à autre chose. Et puis, on va écouter le cœur éléphant, Lily. Puis ça fera du bien.
1: Bah ouais.
0: Et
1: on
0: vous
1: va
0: êtes...
1: chanter avec eux.
0: Mais ouais.
1: On met le karaoké, on lit les paroles dessous.
0: Allez,
1: on
0: fait ça.
1: Ouais,
0: on se met les paroles.
1: Ça va vraiment nous faire du bien.
0: Et surtout,
1: puis
0: on se rappelle.
1: Très fort, Emily.
0: Oui, et on se rappelle
1: Merci.
0: Que quand on est triste comme ça, quand on est triste à l'infini, c'est qu'on
1: parce
0: a aimé à l'infini aussi.
1: Parce que rire, disait Raoul Petite, rire, c'est pas sérieux.
0: Et ça fait tellement de bien. Non, mais à partir du moment où on rit de nous-mêmes, c'est déjà gagné. Il y a un truc qui est gagné.
1: Mais c'est ça qu'il faut, sinon ouais. On est foutu, quoi.
0: Complètement. Alors, je vais envoyer le cœur éléphant. Et,
1: d'accord.
0: Et puis, ben, on chante chacune de notre côté, d'accord? On fait ça?
1: Oui, d'accord. Puis on se rappelle éventuellement pas.
0: C'est ça. Ça commence par au-delà des orages, je pars en voyage.
1: J'embrasse tous les auditeurs. Je m'excuse d'avoir squatté les thèmes. Désolée. J'ai pu atteindre aucun de mes amis et amies. Ils se sont dit tous, non, elle est au deuil, donc on ne lui parle pas.
0: Mais je suis là.
1: On la laisse tranquille.
0: Vous êtes notre amie.
1: Non, en fait, bon, ben, vous aussi, vous êtes mon amie.
0: Vous pouvez
1: parce
0: toujours
1: que dans
0: nous
1: ces
0: appeler.
1: À ce moment-là, quand on a besoin de parler, c'est qu'on a vraiment besoin de parler. Ce n'est pas des conneries, quoi. Mm-hmm.
0: Puis vraiment, on est toujours là. On
1: est
0: toujours
1: dans le triste, on a besoin de parler.
0: Mm-hmm. Bah
1: ou
0: ouais.
1: Faire.
0: Ouais, ou
1: et
0: de.
1: Voilà. Puis c'est aussi simple que ça.
0: D'ailleurs, c'est un truc qui est tout à fait possible. Si vous êtes triste, vous pouvez appeler, puis vous me demandez de parler, puis je vous raconte des trucs. On peut aussi faire ça dans ce sens-là. Hein. Ou alors, je vous raconte rien,
1: oui.
0: Puis juste, on reste là à écouter le silence ensemble. C'est aussi possible. Je suis là. Je suis là jusqu'à
1: et
0: minuit.
1: Étoile.
0: Voilà.
1: D'accord.
0: Allez, on
1: je
0: est parti. Pareil. Gros, gros bisous, Lily. Au les cœurs. Au les cœurs éléphants.
1: À vous, Emily.
0: À bientôt.
1: Allez, ciao.
0: Au revoir.
1: Oui.

0: Eh bien, je ne connaissais pas cette chanson. Donc, merci beaucoup, Lily. On vous fait un grand, grand câlin, Lily. Un câlin grand comme un cœur éléphant. 0800 80 70 70. Eddie est avec nous. Bonsoir, Eddie. Eddie est sur la ligne 2. Bonsoir, Eddie.
1: Bonsoir.
0: Ah, là, ça marche, pardon. Je suis bête. En fait, j'ai pas appuyé sur le bon bouton. J'avais appuyé sur l'autre ligne. Voilà. Okay. Vous allez bien?
1: Ça va bien, vous?
0: Mais super, je suis trop contente de vous entendre. D'où est-ce que vous téléphonez?
1: Alors, je téléphone de Sion.
0: Ah, comment ça va à Sion? Qu'est-ce qui se passe?
1: Alors, je viens de rentrer parce que... Tout d'abord, c'est une très belle nuit, vous trouvez pas?
0: J'ai trouvé que le ciel, ce soir, quand je suis arrivée à la radio, en début de soirée, fin d'après-midi, début de soirée, était vraiment très particulier. Il y avait une lumière très intense derrière des gros nuages, il y avait un arc-en-ciel, enfin, c'était assez fou.
1: Exactement, exactement. Moi, je rentre de Sion, et de Monté, j'arrive à Sion. Et j'avais besoin de sortir, donc j'ai pris ma voiture et puis j'ai été voir un très bon ami à moi pour boire un café. D'ailleurs, c'est une chose, je pense qu'on peut tous faire quand ça va pas très bien. Moi, ça m'a fait du bien de voir cet ami. Donc, on a pris la voiture, on a roulé, on a été voir un café, puis je l'ai ramené, puis en rentrant, je me suis arrêté parce que j'ai ma fille qui vit à Monté, donc mes enfants, donc un premier mariage, et puis j'ai passé devant le l'immeuble où elle habite. Donc, elle a 17 ans,
0: hein. Ouais.
1: Et je lui ai demandé de descendre, parce que j'avais envie de la voir, et puis on a discuté un petit peu. C'est quelque chose qui m'a fait beaucoup de bien de la voir, et puis c'est un petit peu la raison de mon appel ce soir. C'était pour parler des jeunes.
0: Déjà, moi je tiens à vous dire que c'est drôlement chouette d'appeler un pote, d'aller boire un coup avec lui, passer un moment avec lui, de pouvoir aussi voir sa fille au pied de son immeuble, d'avoir la possibilité d'être avec elle. Je trouve que vous avez de la chance d'avoir ces liens-là et de savoir les faire vivre quand vous en avez besoin.
1: Absolument, absolument. C'est important parce que on a tous un petit peu moi j'ai aussi eu un parcours un petit peu chaotique en ce moment. Je me retrouve au chômage à 50 ans, donc j'ai pas forcément de diplôme, donc je sais pas de quoi demain sera fait.
0: Vous cherchez dans quoi? Parce que ça, c'est tout de suite, on peut faire une petite parenthèse. Eddie, vous cherchez quoi? Vous êtes capable de quoi? Vous pouvez faire quoi?
1: Moi, j'étais employé voirie et je peux conduire des balayeuses, voilà.
0: Super, on a besoin de balayeuses partout, donc ça c'est toujours nécessaire. Donc vous savez vous occuper de la voirie, ça aussi c'est hyper important, particulièrement en Suisse. Donc voilà.
1: Absolument.
0: Donc si on nous écoute là, Jean des communes, Eddie est disponible.
1: Absolument, merci beaucoup. Et puis donc comme je vous disais, j'ai eu aussi on a tous un petit peu des problèmes, mais le fait de voir c'est ce que je disais à ma fille ce soir, déjà d'avoir pu la voir, parce que je veux pas revenir sur des négatifs sur ce drame qui est arrivé pas loin de chez nous d'ailleurs, le 31 décembre, mais c'est une chance pour tous les parents de pouvoir voir leurs enfants, même s'ils vivent pas avec eux, comme ça a été le cas pour moi ce soir. Et puis aussi, ça peut aussi, comment dirais-je, ça peut nous aider, nous sauver quelque part, parce que il y a des gens qui vont pas très bien, et moi-même, j'ai été confronté à la disparition de personnes avec lesquelles j'ai grandi, qui ont décidé malheureusement c'est certainement pas la bonne solution, mais de commettre, on va dire, l'irréparable, et puis en sachant que ils avaient des enfants. Alors J'aimerais voilà déjà d'une part envoyer ce message. Voilà, il y a des enfants qui restent derrière et puis c'est clair que même si ça va pas, mais il faut vraiment penser à eux parce que ça va les impacter. Et je disais à ma fille ce soir que quand ça va pas, je regarde les jeunes dans la rue. Et je trouve vraiment une formidable énergie qu'ils envoient. Et je trouve qu'on est trop déjà on est trop à les juger, à les critiquer. C'est toujours par exemple avec ce drame malheureusement de Crans-Montana, on a tout de suite entendu c'était plus dans la non pas dans la répression, mais dans la critique de ce qu'ils ont fait, ce qu'ils auraient pas dû faire. C'est toujours l'Enatel, ici en Suisse, ouais, on dit l'Enatel, mais les portables. Mais si on regarde bien, je pense que tout ce qu'on leur reproche, on le fait nous-mêmes en tant qu'adultes, finalement. On est tous aussi sur nos portables.
0: Mais vous savez ce qu'on dit. Il y a une règle de base. Une règle de base qui est la plus juste, je trouve, c'est celui qui dit qui est. Et c'est toujours comme ça. Si vous prêtez attention à cette réflexion-là, vous verrez que c'est exactement ça. On accable les autres que de ce qui est en nous, finalement. C'est toujours un miroir, les autres. C'est toujours un miroir. Mais là où je vous rejoins, et je l'ai dit beaucoup, hein, pour être allée dans un festival de jeunes, là, il n'y a pas longtemps, je trouve que cette jeunesse, elle a quelque chose de merveilleux. Et qu'elle est très généreuse, et très généreuse.
1: Et très courageuse aussi.
0: Oui, je pense. Parce qu'ils baissent pas les bras. Hein.
1: Je vois en eux vraiment une énergie formidable et ça donne vraiment, ça nous donne à nous. Moi, je pense que souvent, je vois que même au niveau de l'éducation, je trouve qu'ils sont, même si parfois, on a tous été jeunes, on a tous fait un petit peu des conneries, mais ils ont quand même un respect. Moi, je trouve que c'est faux de vraiment les cataloguer, de dire voilà qu'il y a plus de jeunesse. Il paraît que même, je sais pas si c'est ça a été sourcé, mais on dit que même les on a trouvé des textes,
0: même des pierres, c'était gravé même sur des pierres. Ouais. C'était dramatique, les jeunes d'aujourd'hui. Non, mais depuis toujours, on vit très mal le fait de ne plus être jeune, le fait de vieillir. Mais là, votre fille, par exemple, le fait que vous soyez au chômage, c'est quelque chose qui l'inquiète. Vous arrivez à en parler, vous la préservez, vous faites comment avec ça?
1: Alors, j'essaye de lui parler, puis de lui donner des conseils, parce que effectivement, j'aime bien avoir cette jeunesse et comme je vous l'ai dit, ils transmettent quelque chose de très positif. Mais en même temps, je m'inquiète, je pense tous les parents ou même ceux qui n'ont pas d'enfants, qui s'inquiètent peut-être aussi pour la jeunesse, parce que il y a quand même, sans vouloir parler de négatif, il y a quand même une incertitude au niveau, par exemple, on va dire de l'emploi. J'essaye de parler à mes autres enfants aussi, j'en ai deux autres, j'essaye de lui, elle m'a expliqué par exemple qu'elle devait changer de place d'apprentissage, elle continuait son apprentissage, mais elle allait être transférée ailleurs parce que, pour plusieurs raisons, ça s'était pas bien passé. C'est là aussi où je veux en venir. Moi, j'ai l'intime certitude que beaucoup de problèmes que j'ai dans ma vie aujourd'hui viennent du fait. Alors, j'ai rencontré certes des gens formidables dans ma vie, des adultes formidables, mais j'ai aussi rencontré des gens qui, pour une raison ou pour une autre, hein, c'était peut-être même pas leur faute, mais qui m'ont transmis quelque chose de négatif où ça s'est pas passé bien à un moment donné ou à un autre. Moi là, je parle dans le cadre du travail, hein, de l'apprentissage. Et je pense que je ne veux pas reprendre les mots de je ne me rappelle plus le contexte, le discours qu'avait fait Mathias Reynard lors de la cérémonie justement.
0: Qui avait été très touchant.
1: qui avait été très très touchant. Mais il avait dit quelque chose, et j'aimerais un petit peu continuer un petit peu sa phrase, parce que je crois qu'il avait dit quelque chose comme on a cette responsabilité en tant qu'adulte de demander, déjà de demander pardon. Alors ça, c'est très juste. Mais je pense que aussi en tant qu'adulte, et moi j'aimerais vraiment faire passer ce message-là ce soir, même si ça va pas dans nos vies, même si c'est difficile au travail, mais on a des jeunes autour de nous et on peut pas les impacter, les polluer avec du toxique, parce que nous on est à bout où ça va pas dans notre vie, et il faut vraiment qu'on les préserve et qu'on essaie de pas les dégoûter, voilà, si je peux utiliser ce terme là et de les ménager le plus possible.
0: Mais bravo à vous, bravo. C'est très important de le penser comme ça. J'ai un copain qui me disait, en parlant des enfants, j'ai trouvé ça très pertinent, très juste, hein, très vrai, vraiment très juste et très beau, qui disait, à partir du moment où t'es face à un enfant, mais quel que soit l'enfant, le tien, celui d'un autre, un inconnu, peu importe, à partir du moment où t'as un enfant à côté de toi en tant qu'adulte, ton impact doit être positif ou au minimum neutre. Voilà. Et j'ai trouvé que c'était une super ligne de conduite, en fait. C'est très clair.
1: Mais c'est très juste. Je suis tout à fait d'accord avec ça, parce que aussi une phrase qu'on entend trop souvent, c'est, et ça, il faut essayer de on doit essayer de se faire violence à nous-mêmes pour au moins ne pas le dire devant eux. Et combien de fois on entend la même chose? J'aimerais pas être à la place des jeunes aujourd'hui, mon Dieu. Il faut pas. Je crois qu'on doit pas. On doit vraiment faire tout pour ne pas polluer leur esprit avec du négatif.
0: Mais moi, vous croyez pas qu'on dit ça juste parce que franchement c'est pénible d'être vieux, puis qu'il faut se rassurer. On se dit. Enfin, j'exagère. Hein, mais vous voyez, c'est pas simple. C'est pas hyper agréable de se dire que ces milliers d'années devant nous, d'horizons ouverts devant nous, c'est terminé. Et donc, ça, c'est rassurant de se dire, heureusement qu'on n'est pas jeune maintenant. C'est pas un truc comme ça?
1: Peut-être.
0: Je sais pas.
1: Peut-être.
0: Je me demande.
1: Ça a du sens. C'est très pertinent ce que vous dites. Moi, j'aimerais, parler de. J'aimerais utiliser cette image. Du film de, alors je me rappelle plus le nom de l'acteur, mais la vie est belle, la vie est belle, je pense.
0: Ouais.
1: Que c'est le, et il y a un moment donné où donc les soldats viennent pour l'arrêter, et puis son petit garçon le regarde en train de se faire emmener par les soldats allemands, et lui il mime, je pense, un pantin ou un espèce de polichinelle en partant avec eux. Donc c'est dramatique, parce qu'il sait qu'il reverra plus sa famille, il sait qu'il reverra plus son petit, mais il part en faisant le pitre. Et moi, je pense que c'est cette image qu'on doit essayer de conserver par rapport à nos enfants, par rapport à notre jeunesse, même si nous, on a peur et on est dans l'incertitude, mais on doit les rassurer et leur transmettre du positif.
0: Ce qui demande un grand courage. Hein. Dans ce film, Roberto Benigni, il réalise... et d'ailleurs, on entend des familles à Gaza raconter ça. Hein. Des familles qui tiennent debout, malgré le plus abominable sort qu'il leur ait fait. Tenir le coup au quotidien, essayer de donner le change, de donner une perspective à leur enfant. Mais c'est un courage inouï.
1: Oui. Tout à fait.
0: Et nous, à notre petite échelle, dans nos petits tracas du quotidien, on se laisse déborder par trois fois rien, où nos humeurs nous emportent, nos émotions, nos états d'âme, nos contrariétés, etc. etc. On n'est pas très brillants. Hein. Je me mets dedans à la première. Hein. C'est pour ça que je parle de moi, en fait. Je reviens à c'est celui qui dit qui est.
1: On est humain, à la fin du compte, on est humain. Et puis,
0: on est nul.
1: Humain, mais...
0: humain nul.
1: Oui. Alors... mais on doit savoir lâcher prise de temps en temps, et puis à admettre ses faiblesses, et puis parler beaucoup parler, et puis transmettre du
0: ouais, puis essayer de demander pardon et de trouver comment réparer, quoi. Mais c'est ça qui est c'est difficile de faire une vie, puis c'est difficile de faire une vie de parent, puis c'est difficile de savoir comment transmettre les choses, et puis comment on devrait tellement être aiguillé, éduqué, on devrait tellement d'abord apprendre ça dans la vie. Comment on fait entre humains?
1: Ouais.
0: C'est compliqué. Ouais. Hein. Qu'est-ce qui vous a plu dans ce travail de voirie? Eddy, qu'est-ce que vous aimez faire à la... Qu'est-ce qui fait que c'est bien ce métier de... Moi, j'y vois un travail à l'extérieur, j'y vois du sens, j'y vois du lien.
1: Absolument. C'est les rencontres que j'ai faites. Hein. Moi, j'ai rencontré des gens formidables de toutes les couches de la société. Hein. Je discutais d'ailleurs ce soir avec mon ami. J'ai même un conseiller d'État une fois qui est venu me serrer la main alors que je balayais le trottoir.
0: Mmh.
1: Et après d'avoir eu l'opportunité de pouvoir conduire des balayeuses pour la ville de Sion, bah, ça a été quelque chose de grand pour moi parce que voilà, finalement, c'est pas rien de conduire ces machines. Voilà, au milieu de la ville, et puis des fois on bloque le trafic, des fois on est sur le trottoir, donc c'est quelque chose de, voilà, c'est une expérience inoubliable finalement.
0: C'est bien de le dire, parce que c'est vrai qu'on ne l'imagine pas, parce qu'on vous voit, hein. Enfin, en tout cas moi je vous regarde, j'ai toujours plein de questions que j'aimerais vous poser, parce que j'adore les gens qui travaillent dehors, je sais que ce sont eux qui voient tellement de choses, donc... Mais c'est vrai que je n'ai pas pensé à cette idée de... Vous êtes dans un véhicule très particulier.
1: Absolument. C'est le cas de dire, ouais.
0: Et les enfants adorent. Hein. Les enfants, ils sont fans. Hein. Ils sont fascinés.
1: Ah, c'est des fans. Oui, alors, ça, c'est vrai que là, pour... On est souvent observer, et puis voilà, on est très fiers de ça. C'est beau de pouvoir nettoyer et puis en même temps faire plaisir, voilà.
0: Mmh. Oui, de rendre un quotidien confortable, fonctionnel et confortable, ça, dans un monde où il y a tant de choses qui ont perdu leur sens, c'est beau de savoir que ce qu'on fait, ça apporte du bon.
1: Absolument.
0: Donc on va le répéter. Je suis sûre qu'il y a plein de gens dans les différentes communes du Valais et d'ailleurs qui ne dorment pas encore à 23h56. Eddy cherche un travail. Et Daniel m'envoie une petite question là, pas mal profonde. Elle demande jusqu'où les gens sont aimables avec vous quand vous êtes sur la voirie.
1: Jusqu'où les gens sont aimables.
0: Est-ce qu'ils sont sympas avec vous ou est-ce que comment c'est?
1: Moi j'ai envie de dire que ça dépend non pas des individus parce que j'aime pas avoir une approche. Comment on dit ça, manichéenne, c'est bien ça quand on, c'est soit tout,
0: mm-hmm, absolument noir ou blanc, ouais.
1: Mm-hmm. Bon, soit noir ou blanc. Moi, je pense que c'est un petit peu comme tantôt on parlait des jeunes, les adultes, c'est un peu la même chose. Moi, j'aime à penser que une personne, elle peut être peut-être à un moment donné très agréable et puis peut-être après désagréable, mais je pense pas que on puisse tout le temps être agréable ou tout le temps désagréable. Donc, je pense que ça dépend de l'individu, ça dépend de ce qu'il vit, ça dépend de la journée qu'il a passée, ça dépend de beaucoup de facteurs.
0: C'est très raisonnable. Vous comprenez. Et vous comprenez, voilà, qu'il y a tout un contexte. Ouais.
1: Voilà, il y a tout un contexte, exactement. Alors, c'est ça, ça peut aller d'une personne très amicale aujourd'hui et demain qui est pressé et qu'on empêche de passer avec sa voiture et qui va nous klaxonner, c'est un peu, voilà, il faut s'adapter, et puis ça dépend le contexte, comme
0: ouais, vous ne prenez pas ça pour vous, en fait vous êtes OK avec vous-même et vous savez bien qu'en fait chacun finalement ne communique que ce qu'il est et que ce qu'il vit au moment où il le vit, donc ça n'a rien à voir avec vous en fait.
1: Alors, j'essaye. Hein. Il y a...
0: ok, bon, vous n'êtes pas ce maître Yoda de la voirie. ok, non, je veux dire, moi, les gars. ok.
1: au téléphone, je parle comme ça, mais demain, quand j'aurai pas eu mon espresso... Et
0: ok,
1: puis,
0: ça me rassure. C'est bien.
1: Ah, bon, ben voilà. C'est... Non, je sais pas.
0: Vous êtes nul comme tout le monde, je disais.
1: j'ai été nul, voilà.
0: Il y a quand même...
1: Exactement.
0: J'ai encore une question de Daniel. Elle dit, mais est-ce qu'il y a quand même une forme de respect, de reconnaissance?
1: Alors oui, totalement, oui, vraiment, souvent, on est, alors, c'est une phrase que j'ai souvent entendue, merci pour ce que vous faites, merci pour ce que vous faites, c'est vraiment, on est
0: c'est chic,
1: on
0: ça.
1: Est vraiment touché parce que,
0: ouais, c'est chic.
1: Non, les gens, ils sont cool, et puis voilà, on leur rend bien, et puis, c'est,
0: et d'ailleurs,
1: c'est
0: vous voulez encore faire ce travail, donc, il y a un truc, quoi. Est-ce que vous avez trouvé des trésors?
1: Ah oui.
0: En faisant la voirie. Parce que moi, ça, c'est un truc que je me dis, vous devez trouver tellement de trucs, non?
1: Alors, pas mal d'argent, oui, je dois avouer que... Et c'est une question aussi, alors...
0: Non.
1: Si Daniel se pose la question, il y a des gens qui nous demandent beaucoup, est-ce que vous trouvez des billets de 1000? Alors, des billets de 1000, non, mais on trouve très souvent des billets par terre, parce qu'on est tout le temps, finalement, en train de regarder par
0: terre.
1: Mais
0: c'est ça. Donc, si alors, le dernier billet de 100 que vous avez trouvé, c'était le mien, Eddy. Je me rappelle maintenant. Ah, Eddy, je dois raccrocher.
1: Il y a un billet de 200 avec.
0: Ah, c'était celui-là aussi, c'était le mien. Eddy, je dois raccrocher parce que c'est l'heure des infos. Mais rappelez-moi, j'aurais plaisir qu'on discute. Et puis, de toute façon, il faut qu'on vous trouve du boulot, donc rappelez-nous, d'accord? Eh, hey, bonne nuit. Faut que j'envoie les infos. Bonne nuit, Eddy. Merci à vous.
1: Bonne nuit.
0: Au revoir.
1: Merci à tous. Bye bye.
2: Vincent, je te clean.
3: Le conte de fées continue pour l'équipe de Suisse au championnat du monde à Zurich. Ce soir, les Helvètes se sont débarrassés de l'Allemagne 6-1. Après les États-Unis et la Lettonie, c'est l'Allemagne qui a fait les frais de la bonne santé des joueurs de Yann Cadieu. Après une journée de repos demain, l'équipe suisse va défier mercredi après-midi un autre de ses voisins, l'Autriche. Les réfugiés ukrainiens pourraient coûter cher au canton suisse. Alors que la guerre à grande échelle en Ukraine se prolonge, leur statut devrait changer. Au cours de l'année prochaine, 46 000 bénéficiaires du permis S seront en Suisse depuis au moins 5 ans, révèle aujourd'hui le Blick. Les réfugiés auraient donc droit au permis B de séjour et à l'aide sociale comme le reste de la population. Une facture qui pourrait être lourde pour tous les cantons. Trois personnes sont mortes dans une mosquée de San Diego en Californie après l'intrusion de deux tireurs présumés qui ont été retrouvés morts non loin du lieu de culte selon les autorités américaines. À ce stade, il semble que les suspects soient morts des suites des blessures par balles qu'ils se sont eux-mêmes infligées, a déclaré le chef de la police de San Diego. Le président américain Donald Trump affirme avoir décidé de reporter une attaque des États-Unis planifiée demain contre l'Iran à la demande du Qatar, de l'Arabie Saoudite et des Émirats Arabes Unis, mais il menace d'une offensive d'envergure à tout moment en cas d'absence d'accord avec Téhéran pour mettre fin au conflit. La première rencontre entre le premier ministre groenlandais Jens Frederik Nielsen et l'émissaire de Donald Trump au Groenland, Jeff Landry, qui s'est invité à Nuuk, s'est déroulée ce lundi dans une atmosphère constructive. Mais les Groenlandais indiquent que la position américaine qui désire prendre possession de l'île n'a pas changé. La décision choque du patron de Canal+, de boycotter les signataires d'une tribune anti-Bolloré secoue le festival de Cannes. Le spectre d'une liste noire suscite embarras et inquiétude au sein de la filière du cinéma économiquement fragilisée. Canal+ a appelé son groupe à ne plus travailler avec les 600 professionnels du cinéma, dont Juliette Binoche, Jean-Pascal Zadi ou Swan Arlo, qui ont signé la pétition contre Vincent Bolloré, son actionnaire principal. Les inquiétudes ont éclipsé la course à la Palme d'Or et soulevé les questions sur sa mise en œuvre concrète. Le ciel se dégagera cette nuit après les dernières averses, avant l'arrivée de voiles nuageux d'altitude par l'ouest. Assez ensoleillé ce mardi matin, mais le ciel se couvrira avec localement de faibles précipitations. La limite de la neige remonte à 2400 mètres. 6 degrés en pleine la nuit prochaine, maximum 16 degrés l'après-midi, 19 en Valais. Encore couvert mercredi matin, puis bien ensoleillé jeudi, et nettement plus doux jusqu'à 26 degrés en Valais.
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4: première mission, c'est de pénétrer. Et puis vous avez vu que mon sous-chef, il fait tout de suite le tour du restaurant, voir s'il y a une personne, etc. Donc nous, c'est sauver la première mission. Après, on sécurise le périmètre. La police nous aide pour bloquer les jeux. Après, on rentre sauver. On fait tout de suite le tour. Après, on fait des missions ensuite. Mais la vie.
5: Et il y a un ordre, sauver les gens, sauver les animaux, l'environnement, voilà, et les biens.
4: Exactement. Vous avez tout dans l'ordre.
6: Vacarme. Vacarme.
7: Au feu, les pompiers.
6: Laurence Di Félix et Raphaël Bouchet.
7: Incendie urbain, feu de forêt, accident, pollution ou ascenseur en panne, les pompiers et pompières de Suisse, volontaires comme professionnels, ont mené en 2025 plus de 86 000 interventions. Début 2026, c'est bien sûr le drame de Crans-Montana qui nous a tragiquement rappelé leur engagement crucial. Qu'est-ce qui motive ces femmes et ces hommes à se confronter chaque jour aux risques? Comment se construisent l'esprit d'équipe et la résilience face à des situations parfois extrêmes? L'immense majorité des 80 000 pompiers de Suisse sont des volontaires, des pompiers de milice qui ont un travail à côté. Mais c'est aux 2% de professionnels que nous allons nous intéresser dans cette série de reportages. Le corps professionnel de Lausanne effectue en moyenne 2000 interventions par an. Entre deux urgences, les entraînements et les moments de convivialité rythment le travail de ces 120 hommes et deux femmes. Nous sommes à la caserne de la rue de la Vigie, à l'ouest du quartier du Flon, et en ce jeudi matin d'avril, l'alarme feu retentit.
8: Ouais, merci.
7: Gardez la flamme, reportage Bastien Confino, réalisation Mathieu Ramsauer.
8: Midi Jaco, alerte incendie là, on va où?
9: On va pour un feu de restaurant à Lausanne. Donc là on est en train de rouler derrière le train d'alarme pour un feu de ce type.
8: Donc plusieurs camions qui partent là d'un coup.
9: Ouais, effectivement, par rapport à la situation là directement, c'est 12 personnes, 5 véhicules qui se déplacent.
8: Très réactif, moins de 2 minutes pour partir.
9: Alors voilà, c'est les timings qu'on a. Et puis en plus, sur des situations comme ça, et puis les informations sont précises, ça va très vite.
8: C'est un immeuble locatif avec des appartements, ça veut dire qu'il y a des gens probablement au-dessus. C'est d'autant plus important de se dépêcher.
9: Alors, pour toute mission, on va aller prudemment surtout. Ça, c'est la première. Le maître mot, c'est prudemment, parce que si on a un accident sur la route, on va perdre du temps. Et puis après, sur place, tout est rodé. Les équipes savent exactement, une fois la reconnaissance effectuée par le chef d'intervention, les missions vont être données et puis ça va aller très rapidement.
8: Il est 7h38 du matin, donc la ville n'est encore pas trop engorgée, ce qui fait que vous circulez assez bien.
9: Ça va assez bien, il faut faire attention aux piétons qui écoutent de la musique. Ça, c'est un danger constant, un vélo qui débouche d'une petite rue.
8: Bon, là, c'est pas très loin de la caserne, donc c'est une histoire de 2-3 minutes pour être sur place. On arrive d'ailleurs gentiment. On voit pas de fumée, c'est la première chose que vous observez en arrivant.
9: Exact, première chose, c'est un message d'ambiance par rapport à la situation à notre arrivée sur place. Puis ensuite, il y aura la reconnaissance qui sera faite. Et puis un deuxième message sera donné pour confirmer ou pas les informations de départ et éventuellement une montée en puissance des moyens.
8: On sort.
9: Alors, on est arrivé.
8: Oui.
9: On est sorti.
8: C'est quoi, les ambulances arrivent aussi automatiquement?
9: On a une ambulance qui vient en prévention pour tout feu, que ce soit pour prendre en charge un habitant ou un sapeur-pompier qui est blessé. Et puis la chance qu'on a sur Lausanne, c'est qu'on a rapidement la police de Lausanne qui est sur place, donc elle boucle le secteur pour éviter que les badauds circulent et posent des problèmes durant l'intervention.
8: Et donc la police qui arrive.
9: Ça a l'air de brûler.
8: À quoi vous dites ça?
9: Parce que ça court.
8: Donc on sort les tuyaux.
9: Les avions ont été donnés.
10: Monsieur Almis, tu donnes un coup de main aux tuyaux en premier. Pour les en haut.
9: Donc là, ils vont mettre en place les actions opérationnelles, extinction, sauvetage. On va passer par derrière.
8: Oui.
9: Ça, je vais pouvoir vous expliquer.
8: Ça sent brûlé, hein.
9: Ouais. On voit, hein, c'est complètement noirci, les vitres sont complètement noircies. Hein,
8: ah oui, ça brûle. Ah oui, ça brûle dans le restaurant. Ils cassent la vitre, là, pour entrer.
9: Donc là, ils sont en train de faire ça. Malheureusement, on n'a pas l'accès à facilement au restaurant, donc on est en train de casser une vitre.
8: C'est difficile à casser, hein.
9: Ah, difficile à casser. Donc, le reste de l'équipe prépare l'installation au nom pour que dès que l'accès est donné, ils puissent participer à l'extinction.
8: Ça y est, ils ont réussi à ouvrir la porte. Tous les tuyaux sont prêts. Ils vont pouvoir envoyer l'eau à l'intérieur. Les pompiers s'équipent avec des masques à oxygène. Ça y est, les pompiers sont à l'intérieur. Avec des lances à incendie. Ils commencent à éteindre tout ce qu'on voyait depuis la vitrine. Ils ouvrent toutes les portes pour permettre aux autres de pénétrer à l'intérieur. Il y a de la fumée partout, ça fume. On en est où, là, voilà. Mehdi Jacour?
9: Donc, le feu, il est éteint. La reconnaissance dans la cage d'escalier de l'immeuble est en cours pour voir s'il y a des personnes qui sont incommodées par les fumées.
8: C'est une priorité, la cage d'escalier.
9: Oui, on doit... le feu, c'est important, mais c'est surtout prioriser les éventuels sauvetages, mettre en sécurité les gens. Là, ils font une reconnaissance aussi à l'intérieur, voir s'il n'y a pas quelqu'un, même si tout était fermé, s'il n'y a pas quelqu'un. Et puis ensuite, on va voir avec la police par rapport à l'enquête, parce que derrière, il y aura une enquête. Et puis une fois qu'on aura réglé la problématique de l'enquête, on réglera la problématique du restaurant avec le service des sinistres de l'ECA.
8: On arrive à dire déjà à peu près ce qui s'est passé?
9: Non, pas du tout. Là, on attend à présent sur le restaurateur qui sera ici dans 15 minutes. Et puis ensuite, la police va faire le point de situation avec lui, qu'est-ce qui se trouvait à cet endroit.
8: Ça a brûlé à l'arrière ou seulement ce qu'on a vu devant?
9: Juste ce qu'on a vu.
8: C'était tout petit, en fait.
9: C'était tout petit, mais ça fait beaucoup de dégâts avec les fumées, malheureusement.
8: Ouais, c'est ça, le restaurant, il va falloir complètement le rénover.
9: On va devoir prendre contact avec le service des sinistres de l'ECA, qui va mandater, je pense, assez rapidement une entreprise pour assainir la situation et puis que le restaurateur puisse rouvrir son établissement.
8: On peut aller voir un peu plus près ou? À l'entrée.
9: Pardon?
8: C'est un bout de meuble, visiblement, qui a pris feu.
9: Exactement, que ça a pris feu.
8: Donc là, rien d'autre n'est touché. Par contre, il y a de la fumée partout. Donc c'est...
9: Voilà, et puis on pourra aller voir une fois que ça sera en 5. Sur les différentes tables et tout, il y aura de la suie partout. Malheureusement pour le restaurateur.
8: Ça va très très vite. Hein.
9: Très très vite, oui.
8: Et pourtant, vous êtes intervenu en 4 à 5 minutes. C'était vraiment très rapide.
9: On est très rapidement sur place. Sur place, ça va très vite aussi. Mais voilà, le feu... Avec les composants des différents matériaux, eh ben les suies, les fumées sont plus grasses qu'avant et puis causent plus de dégâts. Et donc nécessite que ça soit pris très rapidement par les différents services.
8: Voilà, la lumière est revenue dans le restaurant. Et le feu est complètement éteint. Le meuble qui a pris le feu est encore un tout petit peu fumant. De toute façon, les pompiers sont là. En route un énorme ventilateur avec une génératrice pour évacuer les fumées. Patrick Echelberger, vous êtes le chef d'intervention de cette intervention. Oui. Comment ça s'est déroulé pour vous?
4: Dans les règles de l'art, j'ai déclenché les AO, donc les actions opérationnelles. Ça veut dire que les premières secondes, moi j'ai ma vision de l'événement. Je déclenche les AO et chaque personne dans les camions, ils savent exactement ce qu'ils doivent faire les premières minutes. Comme ça, moi, ça me permet de faire un pas en arrière puis d'analyser la situation. Bah, typiquement, ça fume ou quand on va ouvrir, ça va fumer. Donc, on met l'échelle automobile en place pour contrôler les façades, pour rassurer les gens. Et toutes ces premières secondes, grâce à ces actions opérationnelles, le chef, il a l'esprit un peu plus libre.
8: Mais quand vous arrivez sur place, il y a une vitrine, on voit quelques flammes à l'intérieur. Vous ne savez pas si derrière, il y a tout qui est en feu.
4: Voilà. Alors, c'est pour ça que dans les AO, on a une équipe qui est au fourgon matériel, dans un des véhicules, puis je les ai envoyés à l'arrière du bâtiment. Donc j'ai mon chauffeur qui fait tout le tour du bâtiment, voir s'il y a d'autres flammes, d'autres fumées. Et puis j'envoie tout de suite une équipe. Et puis j'ai la connaissance de ce bâtiment parce que je suis venu en inondation, donc je sais que la cage d'escalier à l'arrière du restaurant, elle donne dans la cage d'escalier du bâtiment. Donc c'est pour ça que j'ai envoyé des gens pour contrôler cette cage.
10: Et puis là, personne sur place, donc vous ne pouvez pas entrer, il faut casser une vitre.
4: Voilà, il faut casser une vitre que vous avez vue qui était blindée.
10: Hyper résistante.
4: Voilà, donc ça prend quelques secondes. Alors l'avantage, c'est qu'on voit bien le feu. Donc à première vue, le feu, il n'est pas grandissime. Donc on a quelques secondes de plus. Et puis de toute façon, on doit pénétrer par là. Donc on doit prendre le temps nécessaire pour ouvrir ces portes. Donc là, vous avez vécu la difficulté de pénétrer dans un lieu qui est sécurisé.
10: Ok, une fois que vous êtes à l'intérieur, c'est très précis, hein, la manière, c'est chirurgical comme vous envoyez l'eau sur le feu.
4: Alors ça fait partie de nos missions de limiter les dégâts subséquents. Donc quand on va partir, alors la porte, on est obligé de la casser. Par contre, on va essayer de ne pas avoir des litres et des litres d'eau. Donc on met, on va dire, le strict nécessaire. Il n'y a pas besoin d'inonder tout le restaurant pour ça. Mais malheureusement, là, il y aura des dégâts dus à la fumée. Première mission, c'est de pénétrer. Et puis vous avez vu que mon sous-chef, il fait tout de suite le tour du restaurant, voir s'il y a une personne, etc. Donc, nous, c'est sauver la première mission.
10: C'est ça, mission 1, sauver voilà. Les gens, enfin, les animaux.
4: D'abord, c'est sécuriser. Donc, on sécurise le périmètre. La police nous aide pour bloquer les gens. Après, on rentre, sauver. On fait tout de suite le tour. Après, on fait des missions ensuite. Mais la vie...
10: Et il y a un ordre, sauver les gens, sauver les animaux, l'environnement voilà. Et les biens.
4: Exactement. Vous avez tout dans l'ordre.
10: Mathias Dupertuis, vous étiez un des premiers arrivés et vous êtes une des personnes qui a pénétré à l'intérieur de l'incendie, c'est ça ?
11: Exact, ouais.
10: Donc vous aviez un équipement complet, parce qu'il y avait beaucoup de fumée, donc comment vous étiez équipé ?
11: On est équipé avec un appareil de protection respiratoire et puis un casque, une visagère et puis du matériel pour pouvoir pénétrer dans le bâtiment. Là, en l'occurrence, on avait un Alligan, c'est une espèce de hache. Pour pouvoir forcer la porte qui était fermée à clé.
10: C'est vous qui essayez de casser la porte ? Ouais. Vous aviez énormément de mal, non ?
11: Alors, c'est clair que c'était pas une porte standard, c'était une porte en verre. Alors du coup, on a dû casser le verre, sortir le verre de ses battues et autres. C'était assez physique, mais ça s'est fait relativement vite. Ouais.
10: Et première chose, quand vous pénétrez à l'intérieur, vous faites quoi ?
11: Alors là, on est rentré direct avec ma collègue. Elle était concentrée sur le feu, puis moi j'ai directement fait un tour des lieux, voir s'il n'y avait pas éventuellement un serveur ou quelqu'un, on ne sait jamais, hein, quelqu'un peut-être qui reste dans le restaurant, dormir. On sait que ce n'est pas forcément l'endroit idéal, mais ça peut arriver, donc nous on s'assure qu'il n'y ait aucune victime à l'intérieur.
10: Et le feu était bien concentré à un endroit, mais vous avez quand même été regarder s'il n'y avait pas le feu ailleurs ?
11: Alors, le feu, il était concentré à un endroit, on a vraiment fait le tour par rapport à la fumée. Hein. C'est vraiment ça, des fois, qui pose problème aux victimes.
10: Plus la fumée que le feu, d'habitude.
11: Plus la fumée que le feu, exact. Là, le feu était vraiment... Alors, c'était un départ de feu, relativement vite maîtrisé, mais par contre, énormément de fumée dans le volume. Et puis là, on sait que ça peut créer de la désorientation, et puis perte de connaissance et autres pour d'éventuelles victimes.
10: C'était un petit bar comme ça où il y avait le feu dessus. Est-ce qu'on, vous avez pu voir ce qui s'est passé ou comprendre ce qui s'est passé ? Ou de toute façon, c'est pas votre but dans ces moments-là ?
11: Alors, c'est pas vraiment notre but dans ces moments-là. Quoique, on évalue aussi la situation en se disant, le feu, c'est où le départ de feu ? Et potentiellement, on doit éteindre la source de feu. Si ça pourrait être une alimentation à gaz ou électrique ou autre, on ira plus loin dans la réflexion. Pas forcément juste éteindre les flammes directes. Et là, après coup, une fois la ventilation effectuée, on a constaté que c'était potentiellement dû à une bougie. Je dis bien potentiellement parce que on n'est pas expert là-dedans, mais l'expérience fait qu'on se rend compte un peu par rapport à la typologie des lieux d'intervention que là, ça pourrait être ça, quoi.
10: Une bougie, je suis en train de réfléchir. Le restaurant, il a peut-être fermé hier soir à minuit. Là, c'était 7h30 du matin. Donc le temps que la bougie finisse de se consumer, on est à peu près dans le bon horaire.
11: Exact, ça pourrait être ça, voilà. Et puis le bougeoir a cédé avec la chaleur. Alors je sais pas si les bougeoirs étaient aux normes, peuvent respecter une température de la bougie toute la nuit. Voilà, c'est peut-être ça qui a fait que le bougeoir a pété. Et puis voilà, ça a mis le feu aux cartes, au menu, et etc. jusqu'à la suite du buffet, quoi.
10: Mais pas énormément de dégâts, in fine.
11: Finalement, pas de dégâts, ouais. Enfin, très peu de dégâts. Canapé, un buffet, peut-être un peu de peinture à refaire dans le restaurant, mais sinon, heureusement... pas trop de dégâts.
10: On va s'éloigner, il y a le camion qui part. Là, vous étiez au milieu des fumées. Est-ce que ça veut dire que vous-même, vous êtes un peu contaminé par ces fumées qui peuvent être assez toxiques, avec des particules relativement toxiques ?
11: Alors exact, alors on est légèrement contaminé, donc on prend déjà toutes les mesures adéquates. Maintenant, bah, moi je vais aller me changer, changer mes vêtements que j'avais sous ma tenue feu, on va changer notre tenue feu. Et puis prendre une douche pour évacuer un maximum les suies sur le corps. Et puis ça devrait suffire à l'heure actuelle.
10: Parce qu'une exposition prolongée à ces suies, ça peut provoquer quoi ?
11: Ce qu'on nous informe, c'est que finalement, bah, ces suies, ça peut nous créer le cancer plus tard, cancer des différents peaux ou autres. Et du coup, on fait attention avec ça. Ces dernières années, on a vraiment mis l'accent là-dessus. Il y a des groupes de travail qui sont en fonction là pour nous aider à ne pas développer ces cancers par la suite.

0: Mathieu Aubron, vous étiez au cœur du feu ce matin.
1: Oui.
0: C'était pas un énorme feu. Oui. Si le propriétaire du restaurant avait été là, avec un extincteur, il aurait pu s'en sortir tout seul?
1: Il aurait pu l'éteindre sur le moment. Mais par contre, il aurait quand même fallu faire venir les pompiers, qu'on puisse contrôler, nous, après, les zones qui sont chaudes et puis où le feu pourrait se propager. On a quand même des caméras thermiques qui nous permettent de donner la température des zones et tout ça. Et puis après, là, il y a quand même beaucoup de fumée, donc il faut quand même ventiler. Et puis ça, le propriétaire, il n'aurait pas pu le faire tout seul. On aurait quand même dû mettre des ventilateurs en place, on doit quand même ventiler les zones. Mais sans ça, il faut quand même qu'on vienne contrôler ce qui s'est passé, quoi.
0: Donc ça veut dire que le réflexe, quand on a un feu qui se déclenche chez nous, c'est essayer d'éteindre le feu avec l'extincteur s'il n'est pas trop gros, mais quand même appeler les pompiers systématiquement.
1: Alors le principal serait d'appeler les pompiers le plus rapidement possible. Plus vite on a alarmé, plus vite on peut se déplacer. Et puis si on est là dans les premières minutes, c'est quand même plus efficace. Et puis après, oui, si on a un extincteur sous la main, essayer de l'éteindre avec l'extincteur, souvent la grandeur du feu. Et puis après, se mettre à l'abri si on n'y arrive pas.
0: Mais dans l'ordre, c'est plutôt appeler les pompiers, puis tenter l'extincteur ou le contraire?
1: Non, il meurt temps d'appeler les pompiers en premier. Parce que plus vite nous on est alarmé, plus vite on aura des moyens conséquents et puis on saura quoi faire sur place.
0: Manon Villa, vous étiez aussi au cœur de l'incendie. Vous êtes en train de rétablir votre matériel, de tout nettoyer, désosser pour mieux nettoyer. Ça a été ce matin, cet incendie?
2: Oui, c'était assez vite maîtrisé. Et puis, c'était un petit feu.
0: Alors, ça vous impressionne pas?
2: Non, mais il n'y avait pas grand-chose qui brûlait. C'était pas encore trop propagé. Donc, ça c'était très vite réglé. Quoi.
0: C'est vous qui teniez la lance à incendie?
2: Oui.
0: Quand il y a un incendie dans un restaurant, comme ce matin, est-ce que ça vous fait penser à Crans-Montana?
2: Non, franchement, ça, je pars plus dans l'idée, enfin, de ce que je dois faire sur l'intervention. Et puis, Crans-Montana, oui, c'est un drame, mais les systématiques d'intervention, elles doivent rester. Et puis, un peu se protéger en prenant de la distance avec les choses qui se passent aussi ailleurs, même si c'est dramatique, quoi.
0: Mais vous avez régulièrement des pensées pour vos collègues qui sont entrés dans ce bâtiment avec les corps des jeunes qui étaient là?
2: Alors, je dirais pas régulièrement, mais plus juste après, oui, j'ai eu... je me suis dit, ouais, je suis bien contente de pas être allée. Enfin, je préfère un peu me préserver. Après, je me dis qu'il y en a qui ont dû pas s'attendre à devoir vivre ça, quoi.
0: Mais en gros, la vie de pompier continue. Vous devez être focalisé sur vos missions.
2: C'est ça, ça continue. Et puis, peut-être qu'un jour, je verrai quelque chose de... un peu comme similaire à Crans-Montana, et puis je sais pas comment je vais réagir, mais je sais que ça peut arriver.
0: Vous êtes une des rares femmes pompiers ici. On dit comment? On dit une pompière?
2: Moi je dis pompier, mais il y en a qui disent pompière, ouais. Voilà, maintenant on est deux. Depuis un an on est deux.
0: Sur 120 pompiers en tout, je crois.
2: Ouais, un truc comme ça, ouais.
0: Ça va?
2: Ouais, ça va. Il faut avoir un peu du caractère. Faut pas se laisser marcher dessus.
0: Et d'où est venue cette passion pour ce métier?
2: Avant, j'étais dans l'horlogerie et j'en avais marre du travail pour des riches. Et puis, je voulais faire quelque chose qui était un peu plus utile que de faire des belles montres.
0: Et donc, ce sentiment de travailler pour la population, ça, vous l'avez, enfin, c'est un des métiers où on le ressent le plus fort, j'imagine.
2: Ouais, c'est sûr que on trouve un sens à nos journées, quoi. Enfin, on se sent plus utile, surtout, c'est ça.
0: Parfois, vous faites les nuits, comme tout le monde, j'imagine. Enfin,
2: oui.
0: vous avez le même...
2: Tout
0: la même chose. Vous avez une chambre spéciale pour les filles.
2: Alors, la chambre, on a une chambre où on a deux lits. Et puis sinon, les douches, on a une salle de bain qui est à côté de notre chambre, mais qui est pour tout le monde. Mais donc, on peut fermer à clé. Et puis sinon, les toilettes, non, ça c'est pas encore... Moi j'ai décidé que j'allais dans n'importe quelle toilette, après que ça plaise ou non, c'est comme ça.
0: Vous avez l'impression que c'est plus difficile d'être une femme dans ce métier, ou pas spécialement?
2: Je sais pas si c'est pas plus difficile, mais j'ai eu plus l'impression, même si on me l'a jamais dit clairement, que je devais plus prouver, mais j'avais toujours cette sensation que comme t'es un peu la seule au milieu de plein de mecs... si tu fais une connerie, ça se voit tout de suite. Mais du coup, j'avais toujours l'impression qu'il fallait un peu plus prouver. Après, ça, c'était pendant l'école. Puis maintenant, je suis fondue dans la masse, c'est bon.
0: Ah, et là tout le matériel va prendre un petit bain.
2: Exactement.
0: Donc ça c'est les visières, enfin les casques, comment on appelle ça ?
2: Visagères.
0: Ok. Et vous mettez des produits qui...
2: Ouais, là il y a un produit de nettoyage, ensuite rinçage, après désinfectant, puis rinçage.
0: Ah oui, toute une procédure très stricte.
2: Bah souvent, ça c'est rempli de bave, hein. Après. Bave, transpiration, un bon mélange.
0: Je crois qu'il pensait que c'était les fumées et tout. Non.
2: Ah ouais, mais du coup, ça aussi, l'extérieur, c'est des fumées, ouais, c'est sûr. Mais l'intérieur, c'est bon, on partage déjà 24 heures dans la caserne ensemble. On n'a pas besoin de tout partager.
0: Si vous devez nous raconter une intervention que vous avez vécue qui vous a marqué, ça serait laquelle ?
2: Une qui m'a marqué, mais qui n'est pas en rapport avec du feu, c'est quand il y a eu l'échafaudage à Malais qui s'est effondré.
0: Vous étiez là ?
2: Oui, ça c'était assez impressionnant quand tu arrives sur place et que tu entends des gens crier qui sont sous les décombres et tu sais pas où ils sont, puis tu entends crier, puis ça c'est quelque chose ouais, que c'était une bonne grosse intervention, autant physique qu'émotionnelle, c'était assez... assez impressionnant. Après, heureusement, ici, on a une cellule de débriefing. Et puis, on a pu en parler. On en a parlé beaucoup entre nous. Et ça, au final, c'est pas une intervention que j'oublie, mais je le vis pas mal avec. Et tant mieux, quoi.
0: Il n'y a pas de stress post-traumatique.
2: Non.
0: Mais parce qu'il y a cette cellule de débriefing qui est
2: aussi,
0: hyper importante.
2: Ouais. Et puis même, entre collègues, on débriefe déjà bien. Enfin, je sais pas, les 3-4 gardes, après, on faisait que de parler de ça tout le temps. Même à un moment, on en avait marre de parler de ça, parce que tout le monde parlait que de ça, puis on était tous un peu... Mais bon, maintenant, on arrête, c'est bon, là, on a assez débriefé. Puis... Mais c'est aussi, ça fait du bien, parce qu'à la maison, tu peux pas en parler.
0: Pas vécu les mêmes choses.
2: Pas comprendre. Au boulot, les collègues, ils savent, et tu peux facilement en parler. Puis après, bah, tu fais un peu de l'humour noir pour un peu évacuer l'émotion, et puis après, bah, ça passe, quoi.
0: Les pompiers sont intervenus pour dégager en fait les échafaudages, dégager les personnes qui étaient en dessous. C'est les seules personnes qui savent faire ça.
2: Je dirais pas on n'est pas les seuls à savoir faire ça, mais c'est surtout qu'on est les seuls où on peut être appelé tout de suite puis être là en très peu de temps et pouvoir sortir le plus de personnes vivantes possible, quoi.
0: Et il y a quand même eu des décès dans cet accident.
2: Malheureusement, ouais, il y a quand même eu des décès, mais il y en a qui étaient déjà décédés quand on est arrivé.
0: Et ça, vous les avez vus, vous voyez les corps, vous êtes confrontés à la mort quand même assez régulièrement dans votre travail.
2: Alors oui, on les a vus et puis oui, on est confrontés, je sais pas si on peut dire régulièrement, mais...
0: Et vous êtes OK avec ça ?
2: Ouais, c'est tout bon.
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2: Non, mais avant, quand j'étais à la Chaux-de-Fonds, j'ai fait mon brevet de technicienne ambulancière, donc j'avais déjà vu aussi plusieurs fois... des morts et le premier tu te dis oh ça fait bizarre, puis après faut prendre la distance et puis dire bah voilà, enfin c'est pas moi qui l'ai mis dans cette situation, c'est pas ma faute et puis ma foi j'y peux rien, enfin je peux pas changer ce qui s'est passé, je peux rien faire, donc faut juste accepter. C'est pas toujours joyeux, mais ça fait partie du métier.
4: (0) 58 134 134 0 pour réagir à ce reportage signé Bastien Confino. Manon Billa fait partie des 12% de pompières de Suisse romande. Elle nous parlait à l'instant de la distance qu'elle a prise avec le drame de Grand Montana d'une part et avec les tragédies auxquelles elle est confrontée directement d'autre part. Comprenez-vous son point de vue ? Vous êtes vous-même pompière, pompier volontaire ou professionnel ? Dites-nous ce qui vous motive, ce qui vous plaît dans cette activité dangereuse. Notre numéro, c'est le 058 134 134 0.
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1: Tribu, Julien Magnolet.

0: sur l'environnement et sur la santé. On va en parler avec vous, Renaud Fossard, bonjour.
1: Bonjour.
0: Vous êtes cofondateur et co-directeur de Communication et Démocratie et vous signez ce livre, La publicité contre la planète, avec un point d'interrogation. Alors vous préférez, Renaud Fossard, le terme de communication commerciale à celui de publicité. Pourquoi cette préférence ?
1: Oui, cette distinction, elle est importante parce que publicité, communément, on entend la publicité dans les médias, qui est historiquement le gros volume publicitaire, effectivement. Donc les médias traditionnels, la radio, la télé, la presse, puis le cinéma, et puis on peut aussi associer l'affichage. En réalité, la diffusion de messages commerciaux passe par bien d'autres canaux, donc évidemment la publicité en ligne, qui prend beaucoup de place aujourd'hui, mais il faut également penser à tout ce qui est le marketing promotionnel hors média. Si vous prenez les prospectus, par exemple, c'est un canal de diffusion colossal. Vous avez également le démarchage en ligne, les promotions. Hein, quand vous prenez une carte abonnement dans une grande surface, ça vient également des budgets publicitaires. Et puis, vous avez une variété de dispositifs de communication commerciale. Hein, le parrainage, le mécénat, le sponsoring. Vous avez des nouvelles stratégies médias qui sont les influenceurs qui sont importants, les médias propriétaires. C'est-à-dire que ce ne sont pas véritablement des médias, ce sont les marques qui les mettent en place, mais ça prend la forme d'un média. Donc voilà, vous avez toute une variété d'outils, et si on prend les volumes de la publicité média, si on se penche sur le cas de la France, vous avez, on va dire, une quinzaine de milliards, peut-être 20. Si vous prenez la communication commerciale, vous passez de suite à plus de 35 milliards par an de dépenses, et évidemment, le volume est beaucoup plus important.
0: Renaud Fossard, la publicité, elle sert à nous aider à choisir entre différents produits ou ça va bien au-delà de ça ?
1: Alors ça, c'est véritablement le débat historique qui a des dizaines et des dizaines d'années. Pendant longtemps, c'est l'économie néoclassique qui a dominé et qui partait du principe que la publicité, c'est nécessairement une information et donc elle va aider le consommateur à trancher entre ses préférences. C'est-à-dire que le consommateur a un besoin et il ne sait pas quel produit acheter, le produit de quelle marque acheter, et grâce à l'information publicitaire, il va pouvoir trancher. La possibilité que la publicité conduise à consommer des produits qui n'étaient pas prévus, à réaliser des dépenses qui n'étaient pas prévues, était dans ce schéma de pensée impossible. Or, vous avez donc des économistes hétérodoxes qui ont mis en place des modèles pour étudier cette question, et elle a été très difficile à trancher parce qu'on avait des difficultés méthodologiques pendant longtemps. Or, depuis les années 2010, vous avez des études d'abord sectorielles, sur le secteur de l'alcool, du parapharmaceutique ou de la malbouffe, qui ont conclu que la publicité allait non seulement, évidemment, aider les consommateurs à trancher entre des produits, mais aussi conduire certains à acheter des produits qu'ils n'avaient pas prévus. Et ça se retrouve dans les volumes globaux. C'est-à-dire que, est-ce que si Renault, Peugeot et Citroën font des campagnes publicitaires les uns après les autres, est-ce qu'ils ne font que se voler des parts de marché dans un gâteau qui reste inchangé à la fin de l'année? Ou bien est-ce qu'on aura un volume de voitures acheter plus important à la fin de l'année? Et donc les études sectorielles que je viens de mentionner, et puis on a ensuite des études macroéconomiques sur l'ensemble des secteurs, la première aux États-Unis et la seconde qu'on a menée avec notre association, une étude universitaire sur le marché français, ont conduit elles aussi à montrer que le gâteau à la fin de l'année allait augmenter, en l'occurrence en France à un peu plus de 5%, on parle de 3 décennies de consommation, donc 5% d'augmentation de consommation sur cette au niveau macroéconomique, sur cette durée-là, c'est évidemment très important.
0: Mmh. Donc la publicité non seulement nous aide à choisir, mais pousserait à la consommation. Comment est-ce qu'elle s'y prend, dans le fond, pour pousser à la consommation ?
1: Alors il y a un mécanisme dominant qui est celui de qu'on appelle l'obsolescence marketing, c'est-à-dire que le volume de pression publicitaire conduit le consommateur à avoir une frustration par rapport à sa consommation actuelle, et donc il va renouveler l'achat de certains produits avant même que le produit ne soit plus fonctionnel. C'est-à-dire que beaucoup connaissent la publicité, l'obsolescence programmée. Là, c'est le produit qui devient défectueux, le téléphone portable ne marche plus, l'imprimante s'enraye et il faut la remplacer parce qu'au niveau de la conception, elle s'est arrêtée trop vite. L'obsolescence marketing, votre téléphone continue de marcher, mais vous allez le remplacer. De fait, on le sait, pour les téléphones, c'est le cas, c'est le phénomène dominant. C'est également, ça marche pour les écrans plats, pour les aspirateurs. Et donc là, on remplace un produit qui finalement fonctionne.

0: tenait encore, mais on est très attiré par les derniers modèles, les dernières gammes, et donc on va le remplacer. Ça, c'est le principal moteur de la surconsommation. Après, vous avez également un phénomène sans doute plus marginal, mais qu'on ne peut pas négliger, c'est quand la publicité conduit à ce qu'un marché de niche devienne un marché très important. Là, on a un exemple évident, c'est celui des SUV, vous savez, ces 4x4 de ville qui, à l'origine, ont vocation à rouler sur des terrains abîmés pour des personnes qui vont dans ces endroits, et puis qui sont devenus, en fait, en l'occurrence, en France, c'est plus de 50% des ventes, et ce sont des citadins qui l'utilisent pour aller au travail, donc c'est pas du tout l'utilité, mais c'est grâce à la publicité qu'on a levé les barrières à l'achat, et que désormais, des dizaines de millions d'individus achètent des SUV par préférence. Donc voilà, on a ces deux phénomènes. Un de renouvellement prématuré des produits, de croissance intensive, et l'autre phénomène de création de marché sur des marchés de niche.
1: Renaud Fossard, je le disais en introduction, on consomme énormément de publicité, ne serait-ce que sur nos téléphones portables, parce que, et vous le dites, c'est vrai que c'est un peu parfois perçu la publicité comme un moyen assez commode et relativement indolore d'avoir accès à quantité de services. On veut regarder une vidéo sur YouTube, oh bah oui, on se tape une petite publicité une fois, deux fois, trois fois. Mais dans le fond, les gens, ils sont presque accoutumés. Est-ce qu'ils sont pas endormis? Est-ce qu'ils captent encore ces publicités?
0: Ah, ça. C'est une vraie question, parce que il y a une différence entre souvent le ressenti des individus et ce que nous dit la littérature universitaire. De fait, la publicité, même si on ne se rend pas compte qu'on l'a perçue, elle imprime quand même dans notre rétine, notamment le champ de vision périphérique. Vous savez, quand vous marchez dans un couloir de métro par exemple, et que vous avez des pubs sur le bord que vous ne regardez pas, en réalité, il y a eu des études qui ont été faites, et on voit que plusieurs semaines après, même plus jusqu'à 3 mois après, on a toujours une préférence, une association plus rapide avec les marques qui ont été vues mais non perçues que des fausses marques anonymes. Donc, quand on ne les voit pas, elles impriment quand même. Ça, c'est un premier élément. Vous avez une proportion de la population qui voit la publicité d'un mauvais œil. En tout cas, en France, on a maintenant des chiffres de type 80-90% des gens qui considèrent qu'il y a trop de publicité. Donc, il y a un peu un consensus sur ce sujet-là. Et en même temps, il y a une ambiguïté, parce que c'est vrai qu'on se dit, ben oui, effectivement, c'est quand même pas mal si on peut avoir accès à des programmes, si on peut avoir accès à des médias de manière dite gratuite. On connaît le slogan, quand c'est gratuit, c'est vous le produit. Donc là, la problématique qui se pose, c'est vraiment celle du financement des médias. Est-ce que c'est véritablement un bon système que de pouvoir avoir accès à des programmes moyennant de la publicité, et quel est l'impact sur ces programmes? Là, il y a une véritable problématique que justement on a voulu aborder dans ce livre.
1: Vous parlez des médias, mais ça vaut pour les médias de manière générale, les médias sociaux aussi. On sait que quantité de médias sociaux sont entre guillemets gratuits parce qu'il y a de la publicité, que des données personnelles sont prises. Mais c'est vrai que cet argument, on vous l'a souvent jeté à la face par rapport à la publicité. Vous dites, mais attention, si on touche à la publicité, on va toucher aux médias et on touche quasiment à la démocratie. Qu'est-ce que vous répondez à ça?
0: Là, c'est un vrai sujet, et c'est important aujourd'hui que la société civile s'en préoccupe, c'est-à-dire que il y a du consensus sur les effets négatifs de la publicité sur le terrain écologique et social, mais l'impact sur les médias est jusqu'à présent trop peu exploré. Nous, ce qu'on observe, c'est qu'il y a une variété d'impacts négatifs des financements publicitaires sur les médias. Le premier, évidemment, c'est le chantage des annonceurs au retrait de campagnes publicitaires vis-à-vis de médias qui ont produit des enquêtes, des articles d'investigation qui sont jugés hostiles. Bon, en France, on a regardé, on trouve quasiment un exemple par an. Et ce qui est intéressant, sur le plan pédagogique, c'est peut-être le meilleur exemple, nous vient de Grande-Bretagne. Quand on a le Daily Telegraph qui, en 2014, voit son éditorialiste phare démissionner en disant « Ah, ben on a sous-traité les Swiss Leaks ». Et là, on se rend compte que 3 ans auparavant, eh bien, ce même média avait subi un retrait de financement publicitaire de la part de LVMH suite à un article justement sur ses filiales dans le Jersey. Donc là, on comprend que un retrait de financement publicitaire à une année N conduit en fait à une forme d'autocensure dans les années qui suivent. Et on a observé pareil, au Royaume-Uni, le Guardian, qui a dit qu'il n'allait plus prendre de financement publicitaire de la part des géants du fossile, pour un certain nombre de raisons, dont sa capacité à traiter la problématique du réchauffement climatique. Donc on voit bien que quand on est dépendant de certains grands annonceurs, il y a un véritable impact sur la ligne éditoriale. Ça, c'est sans doute l'élément majeur. Après, il y a toute cette question de l'impact plus insidieux des importants financements publicitaires dans certains médias. C'est-à-dire que plus vous avez de financements publicitaires, plus vous allez être conduit par votre modèle économique à essayer d'attraper les buzz, en fait, de répliquer les informations qui circulent bien, et vous allez les répliquer sans valeur ajoutée. Et donc là, ça participe vraiment à l'infobésité générale, qui est un problème là beaucoup plus large. Et c'est vrai que les financements publicitaires conduisent à cela. Après, il y a un troisième élément qui est moins connu, mais qui commence à être exploré, c'est celui du rôle des financements publicitaires. Alors, particulièrement en ligne, hein, vous savez, la publicité programmatique, aujourd'hui, quand vous ouvrez une fenêtre sur votre navigateur, que vous allez sur un média ou sur un site, vous créez un espace publicitaire. Et les spams peuvent émerger en quelques micro-millisecondes, et tout ça est un système d'enchères automatisé. Ce qui fait que les annonceurs ne savent même plus où se retrouvent leurs pubs, sur quel type de site. Et ce qu'on observe, c'est que les sites de désinformation climatique, les sites complotistes bénéficient à plein des financements publicitaires. Il y a un rapport qui montre qu'il y a encore en 2021, on a plus de 2,6 milliards de dollars qui vont dans des sites complotistes. Donc voilà, on a une variété de problématiques liées au financement publicitaire. Alors il ne s'agit pas de s'en débarrasser, il y a quand même peu de marché d'économie des médias qui pourrait totalement exister à grand volume sans financement publicitaire, mais c'est un peu comme le bon et le mauvais cholestérol. Hein. Mmh. Les financements publicitaires, il en faut un peu, mais dès qu'il y en a beaucoup, il y a beaucoup de problématiques qui émergent. Mmh.
1: Nous parlons de la publicité ce matin avec vous, Renaud Fossard. On va voir ce que vous proposez, ce qu'il faut mieux réguler, carrément interdire la publicité. On en parle juste après, Alain Souchon.

0: Full Sentimental, c'était Alain Souchon. On vous retrouve, Renaud Fossard. Nous parlons de la publicité avec vous ce matin. On l'a vu, on l'a entendu. Le fait que la publicité nous pousse à la surconsommation. Qu'est-ce qu'il faut faire selon vous? Est-ce qu'il faut réguler? Il faut interdire? Il y a par exemple la ville d'Amsterdam, je crois qu'elle était la première capitale à bannir la publicité, notamment pour la viande et les énergies fossiles. C'est entré en vigueur le 1er mai tout récemment. Est-ce que ça, c'est une option selon vous? C'est complètement jusqu'au boutiste. Qu'est-ce que vous proposez?
1: Alors, il faut d'abord écarter l'option de l'interdiction générale de la publicité. Personne n'en parle, ce n'est pas ce que nous proposons. Les entreprises sont parfaitement légitimes à promouvoir leurs produits. La question est plutôt de la manière dont elles le font, et donc il faut encadrer, réguler, c'est-à-dire permettre à ce que la publicité puisse continuer d'exercer sans avoir ses effets négatifs. Les effets négatifs, on a vu qu'il y a un enjeu de surconsommation globale. Je ne l'ai pas détaillé, mais il y a également un enjeu de malconsommation, c'est-à-dire que on a les données pour le marché français par exemple, on sait aujourd'hui que la publicité se concentre sur un certain nombre de produits particulièrement néfastes, néfastes pour le climat, néfastes pour la santé. Et donc là aussi on a un vrai sujet. Donc il y a
0: trois
1: types de problèmes.
0: Pourquoi se concentre sur ces produits-là?
1: Sans doute parce que c'est ceux qui permettent de faire le plus de marge. On a la question, la publicité automobile évidemment est un budget très important, mais dans les transports polluants on a également les voyages en avion, les week-ends à l'autre bout du monde, donc des voyages à haute intensité carbone. On a la malbouffe, la restauration rapide qui concentre d'énormes budgets publicitaires. Également dans l'alimentation, on vient très vite sur les produits sucrés en particulier, mais sinon trop gras, trop sucré, trop salé. On a les paris en ligne qui augmentent. Et donc, nous, selon les données dont on dispose à Communication et Démocratie, on a près de 20% du marché publicitaire qui est concentré sur des produits sensibles ou néfastes.
0: Donc, vous ne dites pas d'interdiction, ça, on ne veut pas, parce que c'est légitime, dans le fond, de faire parler de ces produits. Tout le monde est d'accord là-dessus, en tout cas, de ce que vous dites, vous. Donc, qu'est-ce que vous proposez? Une régulation, des taxes? Parce que ça change entre certains produits. Lorsqu'on parle d'alcool ou de cigarettes, c'est différent que lorsqu'on parle de pommes de terre, par exemple.
1: C'est ça. C'est pour ça que ce qu'on recommande, c'est un triptyque de recommandations. Il y a trois types de problèmes. Il y a un problème tout d'abord de message. Cette capacité à faire du greenwashing, à avoir des messages trompeurs sur la qualité des produits ou l'entreprise. Et l'autre, c'est celui dont je parlais tout à l'heure, l'incitation au gaspillage, l'incitation à la surconsommation. Ça, c'est un enjeu de message et il faut donc réguler les contenus. Ceci étant, pour réguler, même si on arrive à réguler les contenus, à mettre fin dans les grandes largeurs au greenwashing ou à l'incitation à la surconsommation, on aura quand même un problème lié aux produits sur lesquels se fait la publicité et également un problème de volume de publicité. Donc, il nous faut sortir certains produits particulièrement néfastes du marché publicitaire et il nous faut réduire les volumes. Autrement dit, pour résumer, les trois recommandations que nous faisons pour mettre fin aux effets négatifs de la publicité sont de réguler les contenus par le biais d'une autorité indépendante de l'industrie. Dans tous les pays du monde, les organes qui régulent la publicité aujourd'hui sont eux-mêmes contrôlés par l'industrie, c'est-à-dire les annonceurs et les agences. Il nous faut sortir les produits néfastes du marché publicitaire, les véhicules lourds, la malbouffe et un certain nombre de produits dont il faut discuter dans un cadre démocratique. Et puis enfin, il nous faut réduire les volumes globaux de publicité. Ce qu'on recommande, nous, c'est une taxe à 8% en l'occurrence sur les dépenses de communication commerciale des grands annonceurs. Et avec ces trois recommandations, on peut neutraliser les effets négatifs de la publicité tout en poursuivant l'activité publicitaire.
0: Mais quand vous dites qu'il faut sortir les produits néfastes, qui décide de quel produit est néfaste? Est-ce qu'il n'y a pas aussi quand même un rôle du consommateur, de la consommatrice à décider ce qu'elle veut manger, acheter?
1: La question de la souveraineté du consommateur est un discours historique produit par le secteur publicitaire pour défendre ses intérêts. Mais on a précisément la littérature qui nous montre que l'activité publicitaire est une activité d'influence, y compris de manière inconsciente. Donc là, il faut que la puissance publique intervienne pour encadrer les activités des entreprises, les activités d'influence sur les consommateurs. Donc il faut véritablement une intervention. L'approche par l'éducation des consommateurs est une impasse sur ces sujets.
0: Est-ce qu'il n'y a pas aussi, Renaud Fossard, une question de prix aussi, lorsqu'on sait que pour certains produits, dans le fond, l'argent, une partie du prix qu'on paye pour tel ou tel objet, ben, dans le fond, une partie non négligeable du prix vient de la publicité, dans le fond, parce qu'il faut bien payer toutes ces campagnes de marketing pour pousser certaines personnes à acheter tel ou tel objet plutôt que d'autres. Est-ce que ça, il n'y a pas un enjeu aussi à faire connaître pour les consommateurs?
1: Bien sûr, la totalité des dépenses de communication commerciale sont répercutées sur le prix des produits. C'est une nécessité pour l'entreprise et c'est parfaitement normal. Quand on pense aux quelques 35 milliards, même 45 si on rajoute les gens qui travaillent dans la publicité, qui sont dépensés chaque année en France, qu'ensuite on le répercute sur le nombre de ménages, on sait que les Français payent quelques 1200 euros par an dans leur consommation liés aux dépenses publicitaires. Et encore, ça ce sont... c'est une moyenne, mais pour les personnes qui achètent énormément de produits qui sont l'objet de publicité, ça peut monter beaucoup plus haut. Donc il y a un enjeu évidemment pour les consommateurs. Il y a un enjeu pour les travailleurs aussi, hein, parce que dans les modèles qu'on a élaborés pour étudier l'impact de la publicité sur la consommation, ce qu'on voit, c'est qu'effectivement il y a une surconsommation tendancielle année après année qui se met en place, mais il faut la financer cette surconsommation. Pour la financer, les individus ont tendance à travailler plus, donc évidemment au détriment de leur temps de loisir. Donc la régulation de la publicité, c'est bon pour le consommateur et c'est également bon pour le travailleur.
0: Vous évoquez l'idée d'introduire une taxe sur certaines publicités. À quoi elle servirait cette taxe ?
1: À réduire la pression publicitaire dans un premier lieu afin de lutter contre ces phénomènes de surconsommation. On sait en France par exemple que en taxant à 8% les grands annonceurs, et je précise les grands annonceurs puisque ce sont eux qui concentrent le marché, vous avez quelques 500, un peu moins de 500 annonceurs qui concentrent les deux tiers du marché publicitaire en France. Ce faisant, en concentrant la taxe sur leurs dépenses à eux, on peut réduire la pression commerciale d'environ 15%. Donc ça fait quelques 15% de messages publicitaires en moyenne qui seront reçus en moins.
0: Et avec l'argent des taxes, qu'est-ce que vous faites ?
1: Justement, la vocation première de la taxe, c'est de réduire les volumes, c'est de lutter contre la surconsommation, mais elle a aussi l'avantage de produire des recettes. En l'occurrence, dans le cas français, ça serait de l'ordre de 1,6 milliard d'euros par an. C'est une somme absolument colossale qui peut être redistribuée en soutien à l'indépendance des médias, puisque effectivement il y a un enjeu lié au financement publicitaire, et puis par ailleurs à la communication d'intérêt général, c'est-à-dire aux campagnes des pouvoirs publics de sensibilisation ou aux campagnes des associations loi 901 et de la société civile.
0: Reste la question de qui décide quel produit est néfaste ou pas. Je parlais de la pomme de terre, est-ce que la pomme de terre ça va, mais les frites ça va pas, qui place le curseur?
1: Alors, il y a évidemment un éclairage scientifique à avoir sur cette question-là pour identifier la réalité des conséquences des produits sur l'environnement, sur la biodiversité, du type dans le secteur de l'alimentation, parce que les conséquences sanitaires également. Vous avez par exemple ce Nutri-Score qui est très efficace pour montrer l'impact nutritionnel des produits. Bon, en France, par exemple, il y a un éco-score qui est en train d'être construit. Après, l'éco-score va sans doute prendre de très nombreuses années. Et donc, il nous semble que, par ailleurs, il faut un débat démocratique et il va falloir trancher une liste à l'intérieur de laquelle seront à l'évidence des transports polluants et la malbouffe.
0: Merci beaucoup, Renaud Fossard, d'être venu nous voir ce matin. Vous êtes donc cofondateur et co-directeur de Communication et Démocratie et vous signez ce livre « La publicité contre la planète » avec un point d'interrogation. Bonne suite de journée à vous.
1: Merci.
0: Et à la technique ce matin, il y avait Nicolas Bingley et Alexandre Lemierre. Demain, nous parlerons du deuil et de la manière de l'accompagner. 11h30, les décodeurs sont dans les starting blocks. Ils reçoivent aujourd'hui la skieuse Mallory Blanc. Je vous souhaite, quant à moi, une excellente suite de journée à l'écoute de RTS Première.
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1: Donald Trump a multiplié hier les déclarations sur l'Iran. S'il a d'abord affirmé avoir renoncé à une attaque contre le territoire iranien prévue ce mardi, le président américain a ensuite évoqué une évolution très positive des discussions entre les deux pays. Selon le locataire de la Maison-Blanche, il y a de très bonnes chances de trouver un accord avec Téhéran sans avoir à reprendre les hostilités. De son côté, le ministre iranien des Affaires étrangères a annoncé hier qu'une réponse avait été fournie à la nouvelle proposition des États-Unis. Donald Trump a aussi voulu se montrer rassurant hier quant à une éventuelle propagation de l'épidémie d'Ebola aux États-Unis. En réaction au test positif d'un Américain au virus en République démocratique du Congo, le dirigeant républicain a estimé que l'épidémie restait confinée pour le moment à l'Afrique. Washington a toutefois instauré hier un renforcement des contrôles sanitaires aux frontières contre Ebola. Ces mesures concerneront les voyageurs aériens en provenance des pays touchés en Afrique. De son côté, la Suisse a salué hier l'Organisation mondiale de la santé pour son pilotage de la réponse à l'antivirus et à Ebola. Présente à Genève hier lors de l'ouverture de l'Assemblée mondiale de la santé, Elisabeth Baumschneider a estimé que l'institution est irremplaçable. La chef du département fédéral de l'Intérieur a ajouté dans le 1930 qu'on n'a pas le luxe de renoncer à l'OMS ou au partage d'informations. Raison pour laquelle la conseillère fédérale jurassienne estime que l'existence de l'OMS n'est pas menacée. Le trafic ferroviaire entre Genève et Lausanne a connu une nouvelle interruption hier soir. Un accident de personnes a conduit à la suppression de tous les trains entre Saint-Pré et Morges, dans le canton de Vaud. Des bus de remplacement ont dû être mis en place pour les voyageurs jusqu'à la reprise du trafic vers 21h30. Il y a encore quelques points à améliorer pour la nouvelle lettre numérique de La Poste. Disponible depuis le 1er avril, ce service permet d'envoyer des lettres à des adresses postales, mais de manière numérique, via l'application de La Poste. Après avoir testé cette lettre, l'équipe de l'émission de la RTS On en parle relève quelques bugs techniques, notamment le scan de la lettre à l'aide de l'appareil photo du téléphone. La protection des données des utilisateurs soulève aussi des questions. Elon Musk a perdu son procès retentissant contre OpenAI en Californie. Le milliardaire accusait les créateurs de ChatGPT d'avoir détourné ses dons et leur vocation non lucrative originelle pour bâtir un géant commercial de l'intelligence artificielle. Une cour fédérale américaine a toutefois estimé hier que la plainte du patron de Tesla, X et SpaceX est prescrite. Elon Musk a dénoncé un épouvantable précédent tout en faisant part de sa volonté de faire appel de cette décision. Le soleil laissera rapidement sa place aux nuages ce mardi dans le ciel romand. Quelques faibles averses sont à prévoir localement avec des températures qui ne dépasseront pas 16 degrés en pleine au meilleur de la journée. Elles monteront jusqu'à 19 degrés en vallée.
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5: Bonjour à tous, bonjour à toutes. Cet après-midi, Aline Blanchard et Renaud Musy sont nos techniciens en régie. Salut Mélanie.
6: Salut Anouk.
5: Grand plaisir de vous avoir à mes côtés cet après-midi.
6: Partagé.
5: Où nous recevons un homme qui a passé sa vie à courir vers le danger pendant que les autres ont plutôt tendance à le fuir. En tout cas, là je parle pour moi. Pendant plus de 20 ans, il a porté l'uniforme des sapeurs-pompiers de Paris. Des incendies, des accidents, des nuits sans sommeil, des drames humains, mais aussi des moments de fraternité fraternité, de rire et parfois même de grâce. Il est aujourd'hui engagé en Suisse romande à l'ECA Vaud en tant que chef de service prévention et il raconte dans son livre « Itinéraire d'un sapeur-pompier de Paris, une vie faite d'urgence, de feu, de fatigue et d'humanité ». Bonjour Stéphane Farrugia.
6: Bonjour, merci pour
5: Bienvenue. L'invitation. Merci d'être avec nous jusqu'à 17h dans cette drôle d'époque. Je viens de dire le titre de votre livre « Itinéraire d'un sapeur-pompier de Paris » qui vient de paraître aux éditions Jet d'encre. Vous racontez au fond l'envers du décor et vous décrivez et racontez la peur, l'adrénaline, l'usure, le devoir et cette étrange frontière entre héroïsme et humanité. Qu'est-ce que vous en faites de cette dualité ?
7: Il y a une sacrée photo d'ailleurs sur la couverture qui illustre pas mal ça, c'est vous ça ?
6: Oui.
7: Donc on y voit vous en pompier, vous tendez la main comme ça, on dirait presque une statue. Héroïque justement.
6: Oh, un petit peu peut-être.
5: Ouais. Sur la tour Eiffel ?
6: Non, c'est sur une toiture, une charpente d'un bâtiment en construction dans lequel on avait un ouvrier qui était en état grave et qu'il fallait descendre plusieurs étages plus bas pour le médicaliser, etc.
7: Donc héroïsme et humanité.
6: Alors c'est un grand sujet, héroïsme, vu de l'extérieur, peut-être que des gens qui sont pas attirés par le risque, qui sont pas dans un domaine lié au risque, nous voient ça comme de l'héroïsme, alors que nous on y voit comme faire notre métier, comme peut le faire un gendarme, un policier ou tous les gens qui travaillent dans le milieu de la ou un militaire. Mais donc moi je dirais personnellement, j'aime pas qu'on appelle ça de l'héroïsme parce que on a choisi ce métier, on a choisi d'y rester, on a choisi de se former et puis de quelque part, je vais pas dire d'en profiter parce que ça serait malvenu, mais de faire ce qu'on aime et ce pour quoi on s'entraîne tous les jours. Et pour moi, c'est pas de l'héroïsme. De l'héroïsme, on a peut-être connu dans l'histoire. Il y a eu des événements qu'on a connus par le passé où là, il y a sans doute eu des actes héroïques. Nous, on fait notre travail. Pour la plupart d'entre nous, on est aussi des fonctionnaires. Certains le font aussi à titre volontaire. Ça, c'est peut-être plus beau encore comme investissement de le faire à titre bénévole et volontaire sur son temps libre. Donc voilà.
7: Anouk a prononcé un mot que j'aimerais retenir et revenir dessus. Adrénaline. Quand vous y allez quand même sur certains événements, elle en est où l'adrénaline ? Il y a quand même ce truc là, non ?
6: Oui, c'est clair que quand la sonnerie sonne à la caserne la nuit ou le jour, quelque part, c'est là aussi peut-être choquant pour le commun des mortels, mais on est content quand ça sonne. Parce qu'on va pouvoir faire notre travail et puis on sait qu'on va pouvoir aider quelqu'un qui en a besoin. Et tout de suite monte l'adrénaline parce qu'il y a la question du délai aussi, d'intervention, du temps, de savoir s'équiper dans l'engin, d'être prêt au moment où on ouvrira la porte devant l'adresse, d'être prêt à faire face à toute éventualité. Des fois c'est une intervention banale, mais des fois c'est quelque chose qui nous saute aux yeux, auquel on s'attendait pas. Donc ça mène une certaine adrénaline et puis on sait pas non plus comment ça va se passer. Il y a des interventions qui se passent, on va dire, un peu comme le plan, comme on l'a appris à l'école, puis il y en a d'autres qui sortent parfois du cadre, et là il faut être prêt, c'est pour ça qu'il y a forcément de l'adrénaline.
7: Créatif ?
6: Oui, il faut savoir prendre les bonnes décisions au bon moment, dans des moments où parfois on n'est pas bien luné, parce que on a une vie à côté, donc dans ces métiers-là, on vit impliqué dans notre travail, notre vie privée, et il y a des moments où on a l'esprit ouvert à faire face, à prendre les bonnes décisions, puis à faire face à tout, puis il y a des moments où on est mal luné, on a d'autres soucis qui nous semble plus important, puis qu'on n'arrive peut-être pas à se défaire. Et c'est parfois compliqué de faire la différence.
7: Alors ça, c'est pour tous les métiers, mais c'est oui, vrai que dans une émission de radio, c'est moins grave si on est mal luné. Quoique Mais ça va aujourd'hui, Anne.
5: Ça va. Ah, moi, je suis en votre
7: compagnie.
5: Vous êtes
7: toujours de bonne humeur.
5: Je suis très bien.
6: Ça me rassure, alors.
5: Stéphane Farrugia, vous aviez dit que vous aviez choisi ce métier. Est-ce que c'est vous qui l'avez choisi ou c'est le métier qui vous choisit ? Est-ce qu'on parle, souvent de vocation, qu'on devient pompier parce qu'on est appelé ? Comment ça s'est passé pour vous ?
6: Alors, chez moi, c'était, comme j'essaie de l'expliquer au début du livre, c'était vraiment quelque chose qui m'attirait depuis tout petit.
7: Vous étiez devant la télé à regarder les feux de forêt ?
6: Entre autres, ouais, ça m'impressionnait quand j'étais petit, ouais. Quand je regardais les infos que mes parents, puis qu'il y avait ça qui tournait en boucle, ça m'impressionnait. Donc pour moi, voilà, c'était quelque chose que je voulais faire depuis longtemps. Mais par contre, contrairement à ça, paradoxalement, j'ai rencontré des tas de collègues, des tas de gens qui étaient des très bons pompiers et qui ne rêvaient pas à ça quand ils étaient ados, qui sont tombés là-dessus peut-être un peu par hasard. C'était au gré des rencontres et puis des opportunités qui sont présentées à eux. Et puis ça en a fait des gens très compétents et très impliqués. Donc voilà, oui, il faut quand même aimer ça, c'est-à-dire qu'on fait pas ça comme on irait bosser à l'usine. D'ailleurs, dans notre cursus, on a vu beaucoup de gens partir parce que ils ont compris qu'ils étaient pas faits pour ce métier. Voilà.
5: Cursus qu'on va essayer de décrire pendant le temps qu'on a avec vous, notamment parce que c'est une grande différence entre la Suisse et la France, mais vous êtes militaire.
6: Oui.
5: Quand on est pompier en France, on entre dans toute cette hiérarchie, dans tout ce système qu'on connaît peut-être moins bien chez nous. Donc vous faites vos galons. Pendant une vingtaine d'années, vous êtes sapeur-pompier à Paris, sapeur-pompier de Paris, je devrais dire, à Paris. Mmh. Et puis ensuite, vous allez à l'ECA, vous venez en Suisse, et là, vous écrivez un livre. Pourquoi écrire ce livre maintenant, en 2026, Stéphane Farrugia? Qu'est-ce que vous aviez envie de transmettre et à qui est-il destiné?
6: Alors, c'est une bonne question. Au départ, je n'avais pas l'objectif du tout d'écrire un livre, mais c'est vrai que toutes ces années, quand on y est dedans, on se rend pas compte de tout ce qui se passe à côté. On est dans un vase clos, on communique en interne, on vit, comme je l'ai dit, en caserne, on est vraiment tous ensemble tout le temps, on vit pour notre métier. Puis quand on en sort et qu'on se retrouve, on va dire, dans le privé ou dans un milieu normal, ben on se dit, waouh, il y a encore plein de choses à faire, il y a encore plein de gens intéressants à écouter, il y a plein de choses à apprendre. Et pour certains, la transition est compliquée. Pour d'autres, ça va mieux. Moi, j'étais tout de suite impliqué dans mon travail. Et puis, je me suis dit, j'ai l'impression que ça va bien se passer. Puis, en fait, ça se passe bien, mais il y a toujours des choses qui reviennent régulièrement parce que ça a tellement été intense.
5: Donc, il faut un peu déposer les choses, les mettre à plat.
6: Voilà.
5: Très schématiquement.
6: C'est un peu ça. Puis, je me suis surpris à devoir raconter certaines interventions, événements avec des anciennes connaissances ou dans mon entourage ou sur les réseaux sociaux. Puis je me suis dit, mais d'où ça me vient, tous ces souvenirs? Je m'étonnais d'en avoir autant. Et puis à un moment donné, un dimanche pluvieux, j'ai commencé à les mettre sur le papier, j'ai rajouté un peu le contexte et un plan. Et puis quand je l'ai fait lire, on m'a encouragé à aller plus loin. Mais c'était pas du tout l'objectif d'écrire un livre, c'était plus une démarche un peu personnelle.
5: Itinéraire d'un sapeur-pompier de Paris, de la gestion de l'urgence à la prévention des risques.
7: Il y a un lien avec le film de Lelouch?
6: Alors, on m'a Itinéraire posé plusieurs fois gâté. La question. J'ai adoré ce film. Je l'ai vu plusieurs fois avec Belmondo. Et je dirais qu'à l'origine, non. Mais c'est vrai que je pourrais moi aussi dire que j'ai été un enfant gâté jusqu'à maintenant.
7: Vous êtes le Belmondo des pompiers de Paris.
6: Dans ma vie privée et professionnelle. Non, quand même pas.
5: Stéphane Farrugia, c'est une question rituelle dans cette émission. Comment allez-vous dans cette drôle d'époque?
6: Je vais pas trop mal en tenant compte le contexte de ma génération, c'est-à-dire des gens qui n'ont pas grandi avec les réseaux sociaux, avec Internet, etc. Donc forcément, ça demande une grande adaptation parce qu'on vit dans un monde qui va très vite, où l'information circule très vite, où il y en a beaucoup, il faut faire du tri.
7: Vous n'avez pas 95 ans non plus?
6: Non. Oh non.
7: Vous êtes né en 71.
6: Oui,
7: 1900.
6: C'est juste, ouais. Mais c'est vrai que je le dis dans le livre, il y a un moment donné, on nous appelle sur les téléphones portables, c'est quelque chose de tout nouveau pour nous. Même dans ma jeunesse pompier dans le sud de la France, j'avais des cartes téléphoniques et j'adorais aller dans une cabine téléphonique pour appeler mes pas.
7: C'est votre téléphone qui sonne.
5: C'est génial. Il y a
7: vous voulez répondre?
5: Votre téléphone sonne au moment où vous évoquez les téléphones. Alors, on rappelle que c'est peut-être...
7: Bah, vous pouvez répondre. Hein,
5: vous pouvez répondre, pas de problème.
6: Non, ça ne me ressemble pas parce que d'habitude, il est toujours coupé. Puis, ce n'est pas du tout une priorité.
5: Ce n'est pas une urgence.
6: Non, pas du tout.
5: Bon.
7: Vous n'allez plus d'ailleurs maintenant sur le terrain.
6: Où est-ce que j'en étais? Non,
7: c'est
6: je ne vais plus sur le terrain. Alors, c'est vrai qu'à mes débuts à l'ECA, j'ai dû faire beaucoup de contrôles et d'inspections. Maintenant, un petit peu moins. Je suis plus dans la supervision, dans la gestion. Mais oui, donc une époque où tout va très vite, où si on maîtrise bien les outils du moment, on peut aussi être très efficace. Mais une époque avec des contradictions de gens qui ont plus vraiment l'appétence au risque, qui veulent du confort, qui veulent réussir la transition énergétique, et c'est une bonne chose, mais sans aucun risque. Et puis souvent on dit, mais une mesure simple de protection dans une construction ou des bons comportements vaut mieux que de tenter le sinistre, parce que on dit toujours que la prévention coûte cher, mais à ces gens-là on leur dit, mais essayez le sinistre, danger naturel, incendie et autres, vous verrez que ça coûte beaucoup plus cher. Donc voilà, des contradictions, on a vu des bâtiments de plus en plus modernes et confortables. Et sans prendre de risques, et ou alors on veut des contraintes, mais plutôt pour les autres. Et c'est vrai que c'est un dilemme, un enjeu de tous les jours de rendre les gens acteurs de leur sécurité et de leurs proches, leur faire comprendre qu'ils font vraiment partie de la chaîne des secours et que leur comportement est fondamental.
5: La prévention vous occupe énormément dans cette fonction à l'ECA. Est-ce qu'elle a pris plus d'importance, plus de place ou une autre couleur que lors de tout votre cursus? Est-ce que c'est quelque chose qu'on met un peu de côté? Vous êtes plus dans l'intervention, dans le sauvetage, dans l'action. Et puis la prévention, ben, vous en prenez voilà, conscience de son importance plus oui. Depuis que vous occupez cette fonction?
6: Alors j'assimilerais ça un petit peu à ce que j'ai connu dans le passé. Pour être prêt à l'intervention, il fallait passer beaucoup de temps à se préparer, à s'entraîner. Puis les pompiers aujourd'hui passent beaucoup de temps toujours à se former, à s'entraîner à de nouvelles technologies, à de nouvelles méthodes d'intervention. Et mon travail d'aujourd'hui, eh bien, c'est de préparer, on va dire, le bâtiment et les gens à un éventuel sinistre. Donc ça veut dire un petit peu la même chose, c'est d'agir en amont pour faire en sorte que le sinistre se passe pas, ou s'il se passe, eh bien il ait des conséquences qui soient mesurées et maîtrisées. Donc j'essaie de me donner une bonne raison en me disant que j'agis un peu comme avant, mais je suis plus dans l'intervention. Ça, maintenant, c'en est d'autres qui s'en occupent et ils le font très bien en Suisse et dans le canton de Vaud.
5: Nous sommes à 4 mois, 5 mois des terribles accidents, de terribles incidents incendies de Crans-Montana. Bien sûr que cet après-midi, on est aussi en pensée avec les victimes, avec les familles des victimes, etc. Difficile de pas y penser puisqu'on va beaucoup parler d'incendies, d'actions, de sauvetage avec vous, Stéphane Varoudja. X mois après, que représente pour vous l'incendie de Crans-Montana?
6: Bon, alors, je peux évoquer ce que ça représente à titre personnel, mais c'est vrai qu'on peut difficilement aller dans les détails de ce qui s'est passé tant que l'enquête n'est pas terminée. Mais c'est vrai qu'une grande émotion, parce qu'ayant été impliqué dans des situations plus ou moins similaires, j'imagine bien ce qu'ont dû vivre nos collègues sapeurs-pompiers de Crans-Montana, toute la chaîne des secours et également les familles. Auquel on souhaite rendre hommage, mais ça peut mettre en évidence de manière générale, si on veut sortir de ce contexte Crans-Montana, ça met quand même en évidence le rôle de l'humain. C'est-à-dire que la sécurité, c'est une chaîne avec plusieurs maillons, chacun à sa part, les autorités, les propriétaires, les exploitants, puis le citoyen aussi à sa part. Donc, ça montre que même dans un environnement où on peut dire qu'on est quand même en sécurité en Suisse par rapport à beaucoup d'autres pays, on a des statistiques de sinistralité qui sont globalement très positives, eh ben on arrive par des comportements humains, par une absence de conscience de certains comportements ou de certains principes, en voulant économiser de l'argent ou en voulant faire au plus simple, et bien à se mettre dans des situations complexes. On l'a connu avec Grenfell, avec la tour à Londres. C'était aussi peut-être en souhaitant aller plus vite ou peut-être en voulant faire des économies de matériaux qu'on a sans doute pas utilisé les bons matériaux, pas posé correctement. Donc voilà, un bâtiment qui peut être 100% conforme, eh bien peut être rendu non conforme avec simplement des mauvais comportements humains ou une inconscience de ce qu'on fait ou de ce qu'on fait pas. Et puis après, au moment où le sinistre arrive, eh ben c'est d'observer les gens, comment ils se comportent aussi.
7: Il faut qu'il y ait un personnel. Vous avez dit dans une interview que ça sert. Si on a tout le matériel conforme et que tout est bien préparé, si le personnel n'est pas formé, ça sert à rien.
6: C'est juste, hein. C'est-à-dire que le bâtiment, il peut être à la pointe de la technologie, on peut se donner bonne conscience en ayant payé très cher les mesures de protection incendie ou un bâtiment flambant neuf à la pointe de la modernité, mais si vous prenez le Costa Concordia ou le Titanic, je reprends souvent cet exemple, c'était le temple du luxe et de la sécurité maximum et des mauvais comportements humains, tout bête, ont fait qu'on a eu des naufrages catastrophiques. Donc aujourd'hui, dans un bâtiment comme on se trouve aujourd'hui, on semble être sans sécurité parce que c'est moderne. Par contre, si les gens qui fonctionnent dedans ne savent pas comment se comporter, on n'est pas forcément en sécurité.
5: Stéphane Farrugia, vous êtes notre invité jusqu'à 17h. On va bien sûr parler de votre parcours en tant que sapeur-pompier de Paris, mais aussi de prévention, puisque vous êtes aujourd'hui chef de prévention à l'ECA. On va faire un détour par la route, on va écouter de la musique, et puis après, Mélanie, on aura le plaisir d'écouter
7: avec
5: le portrait
7: joie
5: que vous signez de Stéphane Farrugia.

0: I Just Might, Bruno Mars, c'était une proposition de notre programmatrice musicale, Stéphanie Jovanovic. 15h23, eh bien Mélanie, je me tourne vers vous.
1: Mais oui, allez, nous sommes prêts avec Renaud Musy et Aline Blanchard.
2: Il est passé minuit et Stéphane sent la fatigue le gagner. À vrai dire, elle tombe sur lui comme un rapace sur sa proie, sans prévenir et avec violence. Voilà maintenant plus d'une heure qu'il est sous un métro, dans ce qu'on appelle communément les entrailles de Paris, en combinaison bleue de mécanicien, grosses bottes renforcées et gants solides. En ce jour, ou plutôt cette nuit de l'an 2000, il se dit que son métier est parfois pénible. Là, sous ce monstre de métal qui est capable de faire tant de dégâts quand les choses tournent mal, ça sent le cambouis, la graisse, une odeur aigre de métal et l'air qui vous prend à la gorge. Stéphane sent un liquide qui lui coule le long de la nuque. C'est visqueux et plutôt chaud. Il évite de se demander si c'est du sang ou de la graisse de wagon. Ce qui le fait plus souffrir encore que la position inconfortable, les rails de métal qui lui vrillent le dos et l'air irrespirable, c'est la chaleur atroce dans ce que Gainsbourg appelait un cloaque. Pour se donner du courage, il échange un regard sans un mot avec Mick, son partenaire de travail. Il continue de tendre les bras pour tenter de ramener délicatement la victime qui se trouve coincée là, entre la rame et le quai. Il se surprend à fredonner cet air de Gainsbourg, justement, des petits trous, et il pense aux poinçonneurs des lilas et à ceux qui, en 1900, ont pris pour la première fois ce moyen de transport devenu si commun.
3: Toute une bande de jeunes qui étaient venus déjeuner chez moi et nous avons été jusqu'à l'hôtel de ville. Nos parents nous avaient défendu expressément de le prendre, mais comme nous avions avec nous les cousins qui arrivaient d'Amérique, ils nous avaient soufflé le vent de l'indépendance américaine. Ils étaient sortis tous ensemble, ils ont pris le métro à l'hôtel de ville. Je vous avoue qu'il faisait un temps splendide ce jour-là, en descendant dans ces voûtes qui étaient glaciales, toutes sombres. Nous n'étions pas très fiers. Le quai était noir, il y avait fort peu de lumière, et le wagon est arrivé, il n'y avait personne. Nous avions pris les premières, naturellement, je crois que ça coûtait 25 centimes, et nous étions les seuls. Nous étions à peu près 7 ou 8 de la même famille, et nous avons été jusqu'à Vincennes.
2: La voix de Madame Varal résonne dans le souvenir de Stéphane, à moins que ce ne soit son fantôme qui traîne encore dans les couloirs antiques de ce métro parisien. Elle n'aura pas vécu assez longtemps pour voir cet accident, cette victime qui est passée sous le métro et pour laquelle on a appelé Stéphane, qui était de garde ce soir-là. Dans sa combinaison bleue, il a chaud, il sue à grosses gouttes et sent son t-shirt qui lui colle au dos, mais il persévère. Il sait que la victime est encore vivante et qu'il est sur le point, peut-être, de lui sauver la vie. Il ferme les yeux pendant une dizaine de secondes, adressant une prière silencieuse là-haut pour que son épouse, enceinte de près de 9 mois, soit en sécurité, et pour que le bébé ne choisisse pas précisément cette nuit pour pointer le bout de son nez. Irina l'a prévenue. Elle veut que ce soit lui qui l'emmène à la maternité, et personne d'autre. Pour se rafraîchir, recroquevillé dans le noir sous la rame du métro, Stéphane part paradoxalement vers le sud, du côté de Menton. Il pense à ses journées de sauvetage en mer, pas de veste, pas de casque, pas de gants ni de bottes, un maillot de bain et le vent dans ses cheveux. En remontant la victime à la surface sur une planche prévue pour ce genre d'extraction, Stéphane se dit que le feu est certes destructeur, il en a vu des immeubles détruits parce qu'il n'était au début qu'une simple étincelle, mais pourtant l'eau, qui nous semble si favorable, peut aussi provoquer des dégâts, tout autant, si ce n'est plus, que les flammes incontrôlées.
4: Le sinistre a pris ici l'ampleur d'une tragédie qui fait évoquer le drame récent qui endeuillait certaines contrées de l'Italie. Sous le déluge qui a transformé toute la Corniche en fondrière, ou en torrent, ce sont de vraies images de champs de bataille qui, dans la nuit, se présentent à nous à la porte de Menton, tandis que nous essayons de remonter les petits vals du Carreilly et du Borrico.
2: Les inondations de 1952 à Menton, il ne les a pas vues, lui. C'est bien plus tard qu'il est arrivé dans la brigade des sapeurs-pompiers de cette ville. Il n'avait pas 20 ans et était fier comme un camion de pompiers. Stéphane pense au chemin parcouru depuis, aux vies qu'il a sauvées, à celles qu'il a vues s'éteindre entre ses mains, à ceux pour qui il arrivait trop tard. Il revoit les chats terrifiés dans les arbres, les chiens perdus sans collier, les parents éplorés, les enfants orphelins, les mères inconsolables et les chauffards coupables. Là, couvert de cambouis, de sang et de graisse, sur ce quai de métro parisien où la victime est prise en charge par l'équipe médicale, Stéphane se dit qu'il ne changerait de métier pour rien au monde. Malgré la chaleur, malgré l'odeur de cambouis, de pétrole et de fumée, malgré les cris et les gémissements, les douleurs dans le dos et l'âme marquées par les drames qui se succèdent. Il n'a pas le temps de philosopher plus longtemps. Le chef de garde arrive en courant, Stéphane comprend immédiatement que sa prière n'a pas été entendue. Il appelle la maison, Irina est formelle, elle va accoucher. De retour sur le quai, Stéphane constate, tête basse, que la victime n'a pas survécu. Malgré tous les efforts et la délicatesse avec laquelle il a tenté de dégager le corps de sous le wagon. Stéphane et Mick se tapent dans la main, ils sont épuisés, tristes, émus, sonnés aussi. Leur mission s'arrête là, et Stéphane doit filer. Il fonce à la maison, fredonnant toujours la chanson du poinçonneur des Lilas sans s'en rendre compte. Quelques dizaines de minutes plus tard, il est assis dans un fauteuil de l'hôpital Jean Rostand de Sèvres, un nouveau-né dans les bras. Il a à peine eu le temps de se laver les mains, et une nouvelle émotion recouvre toutes celles qu'il a ressenties pendant la nuit. La joie, l'émerveillement pur d'être devenu papa. Matteo. Il murmure son nom tout doucement. Le petit remue sa minuscule main aux doigts parfaits avec de tout petits ongles. Il contemple cette perfection sur laquelle tombe une de ses larmes. Il se dit que par une étrange coïncidence, ce petit être arrive au monde alors qu'une autre vie vient de s'éteindre, à des kilomètres de là, sur un quai de métro et sous ses yeux. Il a une pensée soudaine pour les posters de voitures qui ornaient les murs de sa chambre d'enfant, les visualise rangés au grenier, et se dit qu'il ferait une belle déco pour la chambre de ce petit garçon qui vient de transformer sa vie.
5: Mon père avait une voiture Studebaker, il avait acheté une voiture Studebaker d'occasion, une américaine, et puis de temps en temps, il me la prêtait, et je l'utilisais pour sortir avec une copine.
0: Stéphane Farrugia, alors Mélanie a très bien évoqué les montagnes russes émotionnelles de cette nuit extraordinaire, hein, qui est vraiment un peu le climax du livre. Tout à coup, on arrive à ce moment de tension où effectivement c'est la mort de la victime et puis la naissance de votre fils. Vous quittez la mort pour la vie. On vous a senti aussi, durant tout ce portrait, vivre pas mal d'émotions assez contrastées. Moi, j'ai vu un grand sourire. Vous avez un grand sourire déjà qui occupe beaucoup de place sur votre visage, mais aussi presque des yeux qui s'embrument.
6: Ben, vous m'aviez dit avant l'interview que vous arriviez à faire passer les personnes qui passent sur le plateau avec différentes émotions, puis vous avez fait ça très bien. C'était un concentré de souvenirs et d'émotions. Donc, merci, c'était très beau.
2: Oh, vous m'avez aidé, hein, parce que vous racontez très bien dans le livre, hein, cet épisode-là. Où effectivement la mort et la vie se côtoient, enfin une vie remplace une mort pratiquement quoi.
6: C'est vrai.
2: En
6: et donc vous aviez une question.
0: comment est-ce qu'on ressort psychologiquement d'une telle nuit? Parce que là on en rigole, le portrait de Mélanie est très beau, mais on est dans la saveur de ce qu'elle fait très bien entre la fiction et la réalité. Mais vous, dans votre livre, c'est du réel, quoi, c'est du vécu. Il y a en même temps ce visage de la victime que vous voyez qui va pas s'en sortir, et en même temps cette émotion forte, pour ainsi dire indescriptible, de l'arrivée d'un nouvel être sur Terre. Comment on s'en sort? Vous avez parlé d'adrénaline au début de l'émission et de la force qu'elle peut avoir, de la saveur qu'elle a aussi. Mais là, comment est-ce qu'on se lève le lendemain?
6: Ben, il faut arriver à positiver, parce que c'est vrai que ce cumul de situations compliquées qu'on vit dans ces métiers, si on s'y apitoie trop, ça peut être vraiment difficile à vivre. Donc il faut pas oublier, hein, pas négliger ni minimiser ce qu'on vient de vivre, mais il faut essayer de rebondir avec les belles choses de la vie et

0: Et puis, voilà, donc la vie tous les jours et tout ce qui nous entoure, notre entourage, nous permet de rebondir, on va dire.
1: Quelles sont vos ressources? Parce que on a l'impression, vous en parliez déjà au tout début de l'émission, c'est un travail. Vous faites un travail, vous sauvez des gens, parfois vous n'y arrivez pas, parfois vous les trouvez déjà morts. On a l'impression que tout ça est dans le monde du travail et que tout est assez cloisonné entre le monde du travail et le monde privé. Quelles sont les ressources que vous utilisez pour arriver à séparer aussi bien?
0: Oui, alors c'est vrai qu'il y a plusieurs choses dans ce domaine. Il y a le fait de compartimenter la vie professionnelle et privée. C'est pas toujours facile quand on vit en caserne, hein, où on a les lumières qui s'allument la nuit dans la chambre, etc., avec ça sonne, etc., ou qu'on côtoie au quotidien des voisins qui sont aussi nos collègues, parce qu'on habite en caserne.
1: Donc avec femmes et enfants.
0: Voilà, donc ça, c'est vrai que c'est un élément du métier. Puis après, une fois qu'on est sur intervention, j'imagine comme vous, comme moi dans mon métier aujourd'hui, il y a plusieurs façons de faire son travail. Hein. Il y a la façon de la faire très professionnelle, sans émotion et très stricte, etc. Puis il y a peut-être aussi d'y mettre un petit peu de, comme je viens de le dire, un peu d'émotion ou de sentiment, tout en restant avec une certaine distance. Mais on peut pas rester sans émotion quand on vit une situation dramatique.
1: Bah, on va pas se faufiler sous un métro, dans un espace très très restreint, en essayant de tirer la personne délicatement si on n'y met pas un peu du cœur.
0: Voilà, tout à fait. Et puis, les situations les plus exceptionnelles ou spectaculaires sont pas forcément celles qui marquent le plus. C'est des moments où, comme je l'explique parfois, où on tient la main de la personne, on lui parle, on lui dit que ça va bien se passer, qu'on est là pour l'aider, puis que finalement on n'y arrive pas, puis qu'on l'envoie s'enfoncer et puis partir. Donc ça, c'est des moments, même si on a beau être professionnel le plus qu'on peut, on est forcément touché humainement. Donc après, c'est clair qu'on est dans une équipe, il y a du matériel à mettre en œuvre, des techniques, c'est ce qui prend le dessus. On a aussi une famille qui est là, qui est témoin de la situation, et on n'a pas le droit de flancher. On doit on doit faire bonne figure pour.
2: Quand vous dites qu'on n'a pas le droit de flancher, c'est le militaire qui parle là. C'est où, parce qu'au fond, un être humain a le droit de flancher et de trouver que c'est trop. Bien sûr qu'il faut essayer de ne pas subir les images, les événements qu'on vit, d'être traumatisé. Mais à un moment donné, je questionne ce mot que vous utilisez, le droit.
0: Quelque part, on vous parliez héros tout à l'heure, je disais que j'étais pas tellement en phase avec ça, mais c'est vrai que quand on met un uniforme, quel qu'il soit, les gens sont en droit d'attendre quelque chose de nous. Et quand on a un uniforme, on représente une institution, on représente une fonction. Et oui, alors je dis pas que on n'a pas flanché, mais on doit tout faire pour ne pas flancher, parce que les gens, ils vivent la pire situation de leur vie, sont en train de perdre un être cher. Et si les gens qu'ils appellent au secours s'apitoient sur la situation, c'est pas ce qu'on attend. Eux, ils veulent qu'on soit efficace et puis qu'on sauve la personne. Et donc, voilà, ça doit prendre le dessus. Et puis ensuite, c'est le temps peut-être de voir les choses différemment une fois que c'est fini.
1: Il y a un psy dans les casernes?
0: Alors, sans doute pas dans toutes les casernes. Il y a des services médicaux avec des services psychiatriques peut-être, pour assister les gens. Aujourd'hui, de mon temps, ça n'existait pas vraiment. En tout cas, moi, j'en ai pas côtoyé. Peut-être sur des grosses interventions pour prendre en compte les victimes avec un impact psychologique. Une structure existe depuis longtemps, mais pour ce qui est des intervenants, personnellement, moi, je l'ai pas connu. Je dis pas que ça existait pas, mais c'était peut-être les prémices. Et je crois que ce sont des choses qui ont beaucoup évolué depuis, et qu'aujourd'hui, il est peut-être plus facile de pouvoir consulter de ce point de vue-là.
1: Donc, vous parliez entre vous, mais vous parliez de quoi? Vous débriefiez les événements. On sait qu'un traumatisme, on a besoin de le raconter.
0: Oui, alors quand on se retrouvait à la caserne après une grosse intervention, on racontait un peu ce qu'on a vécu individuellement, parce que c'est vrai que même si on doit toujours intervenir en binôme, les équipes, elles sont vite divisées avec différentes missions, entre celui qui est allé faire le sauvetage, celui qui est allé reconnaître les appartements au-dessus ou le parking ou le sous-sol, et puis celui qui est en train de faire un massage cardiaque sur la personne qui s'est défenestrée. On vit tous la même intervention, mais avec des moments différents, avec des situations différentes. Donc quand on se retrouve, on débriefe un petit peu de ce qu'on avait vécu, des difficultés.

0: dès qu'on avait rencontré, ce qu'on avait fait de bien, ou on félicitait un collègue qui s'était comporté vraiment d'une façon exemplaire, ou au contraire, c'était aussi parfois le moment de recadrer certains mauvais comportements, on va dire, ou mauvais réflexes, ou des choses qu'on aurait pu mieux faire.
1: Cette vie en caserne, il y a des passages assez savoureux dans votre livre, notamment une forme de bizutage, j'ai envie de dire, où les anciens, volontairement, ils aiment bien emmerder un peu les jeunes. C'est pour leur faire la vie dure, c'est comme ça qu'on apprend le vrai rôle. Ça se passe encore comme ça, ou est-ce que les choses évoluent?
0: Bon, alors les bizutages, ils s'en passent dans d'autres corporations que l'armée et que chez les pompiers. Hein. Mais oui, en effet, quand on est jeune, eh ben, on est un peu mis... à contribution pour voir...
1: Ça fait partie de la formation?
0: Non, je dirais pas que ça fait partie de la formation. La formation, elle est suffisamment bien faite pour qu'on puisse faire notre travail correctement, mais ça permet une certaine forme d'intégration, de jouer le jeu, alors jusqu'à un certain point, jusqu'à ce qu'on juge que c'est acceptable. Moi, les bizutages que j'ai eus, c'était plus des bizutages amicaux pour peut-être pour marquer le coup, d'un départ ou chose comme ça, plutôt que pour rabaisser la personne. Et puis tout ce qui est bizutage, qui respecte pas la dignité humaine, sont pas acceptables. Mais quand c'est pour des côtés un peu festifs comme ça, c'est toujours, je vais pas dire appréciable, mais on peut les accepter.
2: C'est plutôt rigolo, c'est des bons souvenirs. Ça met l'ambiance.
0: Oui.
2: Vous avez grandi dans une famille de 5 garçons.
0: Oui.
2: Je me demandais dans quelle mesure ça a aussi décidé de votre orientation professionnel, de vivre dans une caserne entourée de... maintenant, les pompiers, il y a aussi des femmes pompiers. Ça n'a pas toujours été le cas. Mm-hmm. Vivre dans, comme ça, dans cet environnement quand même assez masculin et puis assez chahuté.
0: Sans doute, oui, que ça nous a influencé, mes frères et moi, parce qu'on a tous choisi des voies un petit peu comme ça. Et peut-être que notre père nous a influencé aussi par ses récits du passé.
1: Il y a trois gendarmes, un sauveteur, un pompier, grosso modo.
0: Oui,
1: c'est ça.
0: C'est un peu ça,
1: oui. on parlait de quoi à table dans la famille Farrugia? On parlait de courage, de don de soi, de prise de risque. C'était quoi autour du plateau de fromage?
0: Non, pas forcément, mais on parlait plus des résultats scolaires.
1: Mm-hmm. Et alors?
0: Pas toujours à la hauteur. Ouais. Et puis, des choses de la vie quotidienne dans notre environnement un peu rural. Mais pas forcément de ça dans le détail, parce qu'on n'était pas encore assez dedans. Mais c'est vrai qu'au fur et à mesure que mes frères ont pris leur indépendance dans leur métier, on a été influencés puis attirés par ce qu'ils nous racontaient. Ça, c'est sûr.
1: Donc le choix du premier est décisif quand il y en a 4 derrière.
0: Peut-être. Un peu, surtout qu'on le voyait très heureux et que les frères qui ont suivi la même voie étaient également épanouis à se sentir utiles pour la collectivité. On n'a jamais été dans des entrepreneurs nés dans le business à vouloir faire du chiffre d'affaires. Et on a plus envisagé notre vie de cette manière-là qu'autrement.
1: Avec aussi peut-être l'envie d'être admiré et d'être aimé. Quand on choisit ces métiers, bien entendu qu'il y a le don de soi, il y a le sens du devoir. Mais est-ce qu'il y a aussi ce côté-là, les premiers récits de votre frère aîné, quand il venait vous raconter son école de police, il y avait de l'admiration que vous avez, vous aussi, eu envie de ressentir?
0: Oui, je pense que même si on veut pas le dire, j'imagine que ça nous a quand même influencé, ça, de se dire oui, je fais une cause qui est reconnue, j'agis pour les autres, je prends des risques, mais je vais pas cacher le fait que quand c'est reconnu puis que c'est mis en évidence, que ça nous plaît pas. Donc oui, c'est plus à nos yeux. Il y a une jolie chanson de Goldman, de l'ouvrier qui travaille dans son atelier, qui fabrique des souliers, etc.
1: Et puis qui change la vie.
0: Et puis lui, on le voit pas, il est dans l'ombre et il fait un super bon job parce qu'il fabrique quelque chose de ses mains. Alors nous, on fabrique pas quelque chose de nos mains. Ce qu'on fait, c'est peut-être plus visible dans les médias.
2: Bon, mais... on remarquait qu'on n'aime pas toujours les policiers. Hein.
0: Non, c'est vrai. C'est juste...
1: Les pompiers ont meilleure cote.
0: Oui, c'est vrai.
1: En tout cas, l'envie, c'est ce que chante Johnny Hallyday.

0: L'envie, Johnny Hallyday, Stéphane Farrugia, c'était un choix de votre part. Qu'est-ce que qu'évoque Johnny, cette force, cette puissance? Est-ce qu'il vous accompagnait sur le terrain comme ça?
1: Ah, dans le camion de pompiers.
0: Dans le camion, ouais. Non, ou à la caserne, lors des retours? Non, plutôt le silence, on lit dans votre livre.
2: Oui. Non, pas à ce point-là. C'est vrai que je suis allé le voir en concert au Stade de France il y a pas mal d'années en arrière. Mais j'ai aimé le personnage, son engagement qu'il avait sur scène, sa voix, son envie de justement d'exprimer ce qu'il avait à chanter. Et puis cette chanson, bah oui, elle m'a parlé pendant quelques années. Je l'ai écoutée. J'ai pas écouté Johnny en boucle comme vous l'imaginez pendant ma jeunesse, mais c'est toujours quelqu'un que j'ai apprécié d'écouter parce qu'il a quelques belles chansons si on s'y intéresse. Jean-Jacques Goldman lui a aussi écrit de très beaux textes, entre autres. Et l'envie, bien oui, c'est pour moi quelque chose qui est important dans tout ce qu'on fait au quotidien, c'est d'avoir envie puis de garder cette envie de faire les choses parce qu'elles ont du sens. Pas que parce que on est payé pour ça, mais parce que ça se ressent.
1: On a toujours envie pareil. Quand on est appelé sur des différents événements, différents accidents, est-ce que l'envie est toujours pareille? Par exemple, pour aller chercher un petit chat dans un arbre, est-ce qu'on a autant envie d'y aller que pour aller, je sais pas, éteindre un incendie ou...
2: Alors, on a envie d'y aller parce que ça fait partie de notre job. Et puis, que s'il y a une petite fille qui est en train de pleurer ou une dame ou un personnage qui pleure parce qu'il est en train de perdre son outil, son bien qui lui est le plus cher, on a envie de lui rendre service. Donc, forcément, qu'on a envie de rendre service et puis de faire plaisir à la personne qui nous a appelés. Mais oui, l'enjeu est quand même pas le même. Mais voilà, l'envie, c'est quelque chose qui me parle, c'est-à-dire de tous les jours trouver ce qui nous permet de continuer à avoir envie, de faire les choses parce qu'on trouve qu'elles sont utiles. Voilà.
0: Une envie, en tout cas une passion pour votre métier de pompier, de sapeur-pompier de Paris et ensuite chef de prévention à la CIA. On parle bien entendu de tous ces aspects de votre profil, Stéphane Farrugia, avec vous. 1990, c'est comme ça qu'on dit, 1990, vous débarquez à Menton, vous avez même pas 20 ans. C'est là vraiment où petit à petit vous allez pouvoir construire votre carrière de pompier avant d'atterrir à la BSPP, c'est ça son petit nom. Que représente l'engagement à la Brigade de sapeurs-pompiers de Paris? C'est quoi? C'est le Graal? Pour ceux qui prennent l'antenne maintenant, je rappelle qu'être pompier en France, c'est entrer, je veux dire, à l'école militaire. On est militaire quand on est pompier. Donc, que représente cet engagement en 1991, après vos premières années à Menton chez les sapeurs-pompiers?
2: Alors, si je peux me permettre, la première année à Menton chez les sapeurs-pompiers, c'est quand même pour moi un élément décisif parce que ça faisait des années que je voulais faire ce métier. Puis c'est là, à Menton, que j'ai enfin pu intervenir dans les camions rouges. Donc, c'était pour moi vraiment un moment important. Et puis ensuite, la BSPP, c'était un vœu depuis longtemps parce que par sa réputation, par son côté rigoureux militaire et par l'activité qui régnait dans cette capitale, l'activité opérationnelle. Donc j'avais envie de m'y frotter, je me suis tout de suite engagé 5 ans. J'avais quelques connaissances dans mon entourage qui avaient été pompiers volontaires, mais jamais vraiment chez les pompiers professionnels ni les pompiers de Paris. Puis quand ils en parlaient, ils disaient non, mais voilà, c'est là que sont passés tous les pompiers professionnels, c'est là que nos chefs sont passés, c'est là qu'ils ont appris leur métier. Puis ça m'interpellait, je me dis mais qu'est-ce qu'il y a de si extraordinaire là-haut pour que tout le monde en parle comme ça? C'est vrai qu'après, eh bien les départements se sont dotés de moyens modernes, de formation, et puis que maintenant, on va dire, l'élève dépasse le maître. Mais c'est vrai que dans les années 60, 70, la brigade a été quand même un modèle de structure d'intervention pour beaucoup de départements, même de pays européens. Et c'est quelque chose qui m'a interpellé, qui m'a attiré. Et donc, d'y avoir été engagé, d'avoir le fait qu'ils aient accepté ma candidature, ça m'a beaucoup plu, et voilà.
1: Dans quelle mesure l'endroit où on se trouve, l'endroit où on intervient, que ce soit Menton, Paris ou ailleurs, change les accidents et les endroits et les événements sur lesquels on doit intervenir?
2: Alors je ne dirais pas que les accidents changent complètement, En revanche, c'est peut-être l'environnement qui change, c'est-à-dire qu'à Paris, tout est très vite médiatisé, il y a une très grosse densité de population. Alors c'est vrai qu'à Menton, en plein mois d'août, au bord de la mer, sur les axes routiers, quand il se passait quelque chose, c'était très vite la cohue. Mais à Paris, bien voilà, les choses peuvent prendre de l'ampleur vraiment très très vite parce qu'on a une densité de population, puis une densité de bâtiments aussi qui sont très enclavés. Donc un petit feu de rien du tout, s'il n'est pas pris correctement dès le début, il peut prendre une ampleur incroyable très vite.
1: Il peut se propager aux immeubles voisins.
2: Voilà. Et puis quand il s'agit d'atteinte aux vies humaines, ben c'est vrai qu'on a très vite les caméras, les vidéos qui passent en boucle sur les réseaux. Et donc, il faut toujours faire attention à ce qu'on dit, à ce qu'on fait, comment on se comporte. Ça, c'est une des spécificités de la capitale parisienne.
0: Mais... Donc, il y a une pression supplémentaire. Quoi. On a moins le droit au faux pas.
2: On peut dire, oui.
1: Il faut aller plus vite aussi.
2: Il faut aller plus vite. Et puis, on sait que quand on a terminé une intervention, il faut vite être disponible parce qu'il y en a une autre qui attend derrière. Donc le rythme, il est complètement différent. Peut-être que dans province, on a un peu plus le temps de se voir venir, quoique ce qu'on connaît aujourd'hui à Paris est aussi vrai dans les grandes métropoles européennes, françaises et autres. Mais oui, à cette époque-là, si je peux mettre en évidence quelques différences, ce serait essentiellement ça.
0: Stéphane Farrugia, vous avez évoqué votre bonheur à avoir été reçu, à ce que votre candidature ait été reçue pour son petit nom, maintenant je l'oublie, la BSPP. Mais c'est pas qu'une candidature, quoi. Je veux dire, physiquement, il faut y aller. Vous racontez dans votre livre les étapes. C'est une ou deux fois, ça a passé limite parce qu'il faut vraiment toujours être le meilleur avec des résultats aussi sportifs, physiques, une endurance et puis une rigueur, voilà, qu'on reconnaît peut-être justement moins chez nous, mais qui est propre aussi à la formation des militaires en France.
2: Oui, alors c'est vrai qu'il y a beaucoup de monde, en tout cas à cette époque, qui attendait à la porte pour entrer à la brigade, et que quand on était candidat, qu'on était reçu, qu'on se retrouvait en centre d'instruction, si on ne faisait pas l'affaire, on ne continuait pas. Donc une blessure malencontreuse ou un cumul de mauvais résultats pouvait faire que c'était la sélection naturelle,
1: on va dire. Mais c'était quoi les tests, alors, par exemple? Qu'est-ce que vous deviez faire comme test qu'est-ce que vous devriez réussir pour pouvoir entrer?
2: Alors, c'était un cumul de choses, c'est-à-dire qu'on avait des tests théoriques et réguliers d'apprentissage des règles, des principes, des règles militaires, des principes d'intervention, des directives suite à des interventions particulières sur voie ferrée, etc. Et en parallèle, on était testé physiquement, régulièrement, pour voir jusqu'où on était capable de s'investir, de s'engager.
1: Donc c'est comme les films qu'on peut voir sur la Légion étrangère, par exemple, faire des immenses marches avec un poids incroyable.
2: Par exemple, c'est un petit peu dans le sens, pour voir l'état d'esprit de la personne, jusqu'à quel point elle est prête à s'engager, à apprendre le soir tard ses leçons, et puis en se réveillant tôt dans la nuit, et puis le lendemain à faire des exercices toute la journée.
0: On teste la résistance.
2: Donc le corps et l'esprit est mis à rude épreuve en permanence pour voir si on est prêt à faire face à des situations complexes et cumulées. Plus tard,
1: on va pas dormir pendant,
2: voilà, par exemple,
1: deux nuits. Mm-hmm.
0: Quels sont les moments forts que vous gardez de cette période? Est-ce que vous avez une anecdote humaine qui vous tient à cœur que vous aimeriez partager avec nous, Stéphane Farrugia?
2: Alors il y en aurait sans doute plein. Hein. Je saurais pas laquelle choisir, mais forcément le lien avec les collègues, les liens d'amitié qui se forgent dans ces moments-là, quand on vit toutes ces années ensemble, à s'entraîner, puis à faire face à des situations. Bah, le regard du collègue ou l'appui de son équipe ou de son équipier qui est avec nous dans le binôme, c'est quand même...
0: C'est souvent Mick.
2: C'est vachement important. Alors Mike, c'est...
0: Mike, pardon.
1: Mais vous lui avez dédié le livre même.
2: Oui. Oui, oui, parce que il a été un peu le déclencheur de me dire, tiens, il faut que je le publie pour lui rendre hommage, parce que ça s'est passé il y a quasiment un an, où il a traversé une grille d'aération en entraînant son équipe aux interventions mieux périlleux, puis moi je pensais qu'ils allaient pouvoir le récupérer, puis non, il est décédé. Donc on avait vécu tellement de choses ensemble, on s'était pas revus depuis très longtemps, puis j'avais tellement prévu de le revoir, et ça m'a un peu coupé l'herbe sous les pieds, cet événement. Et donc, je me suis dit, tiens, pour faut que j'aille au bout, parce que c'est pas anodin de dire je vais publier ma vie privée jusqu'à très longtemps en arrière. Je me suis dit non, mais ça je vais le garder pour moi,
1: mais
2: je vais le dire à ma famille. Non, alors j'ai commencé ça indépendamment de Mike. Je voulais pas écrire un livre sur Mike, mais cette histoire le représente aussi, parce que c'est aussi ce qu'il a vécu. Et au travers de cette histoire, je me suis dit que je voulais un peu lui rendre hommage. Et puis, voilà. Donc oui, c'est vrai qu'on a eu des dilemmes. Vous parlez de quelles sont les choses qui ont marqué. Ben, quand on est des jeunes chefs et puis qu'on doit encadrer les équipes à ces situations, qu'on doit se former, s'entraîner, on a toujours plein de dilemmes, savoir si on en fait trop, pas assez, comment on est. Et puis avec Mike, on partageait souvent ces dilemmes-là de jeunes chefs. Et c'est important. Puis après, ben voilà, comme je l'explique dans le livre, c'est le premier qui est venu rendre visite à Irina et à Matteo à la maternité. Et c'est lui qui m'a remplacé pour que je puisse amener Irina à l'hôpital. C'est plein de petites choses comme
0: ça.
2: Vous
0: êtes témoin de mariage aussi.
2: Alors pas lui, non.
0: Ah non, non. Ah,
2: ça, c'est Cécile, ouais. C'est un autre copain qui a compté beaucoup pour moi aussi.
1: Et quel est le merci que vous n'oublierez jamais en une minute?
2: Le merci? Ben, certaines personnes qu'on a réussi à sauver. Et puis, par exemple, je parle de certaines personnes qui m'ont appelé après une intervention où un ouvrier était en train de perdre ses mains, coincé dans une poulie d'ascenseur. Et puis, on a eu un face-à-face qui a duré assez longtemps pour le faire tenir le coup. On a pas mal discuté, échangé avant qu'il soit sous l'emprise des médicaments qui l'ont endormi, mais ces gens-là, quand ils vous rappellent après, puis qu'on lui a sauvé ses deux mains et ses doigts, et puis qu'il a pu avoir un nouveau usage, et puis qu'il vous appelle pour vous dire merci, ben, on se dit qu'on fait un chouette métier quand même. Mm-hmm. Et ça fait plaisir.
0: Heureusement, nous avons encore une heure avec vous, Stéphane Farrugia, pour parler d'émotions, de relations humaines, mais aussi de technicité, puisque voilà, quand on est pompier, il faut maîtriser la technique pour intervenir sur le terrain. Mélanie, vous restez à mes côtés. On va parler aussi de ce qui vous occupe actuellement, de prévention, puisque vous êtes chef de prévention à l'établissement cantonal vaudois. Tout ça, ce sera dans la deuxième heure.
1: Et il y aura un blind test aussi.
0: Il y aura un blind test, voilà. Justement, on allait y venir. Il y a Anne Flamand qui va nous rejoindre dans la deuxième heure. Ce sera une partie peut-être un peu plus rigolote, un peu plus légère. Et puis on verra si vous avez d'autres connaissances musicales que celles
1: de Johnny
0: et du Michel Sardou, parce que Michel Sardou fait aussi partie des artistes que vous nous aviez soufflé à l'oreille. Tout ça, ce sera dans la deuxième heure. Merci d'être fidèle à l'écoute de la première. On se retrouve tout à l'heure.

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1: Toujours pas le moindre accroc pour l'équipe de Suisse de hockey sur glace dans son championnat du monde. Lors de son troisième match hier soir à Zurich, la sélection helvétique a décroché une troisième victoire. Cette fois, la Nati a balayé l'Allemagne 6-1. À en croire le sélectionneur Yann Cadieu, la Suisse a su attendre son moment. Elle a ainsi inscrit 5 buts dans le seul deuxième tiers-temps. Donald Trump a renoncé au dernier moment à une nouvelle attaque prévue ce mardi contre l'Iran. Le président américain a fait cette annonce hier sur son réseau Truth Social. Il a expliqué avoir pris cette décision à la demande des dirigeants du Qatar, de l'Arabie Saoudite et des Émirats Arabes Unis. Un peu plus tard, le locataire de la Maison-Blanche a assuré qu'il existait de très bonnes chances de parvenir à un accord de paix avec Téhéran. Les mesures de régulation du loup semblent porter leurs fruits en Suisse. Dans un rapport publié hier, l'Office fédéral de l'environnement se montre satisfait du ralentissement de la croissance de la population du prédateur. Entre le 1er septembre 2025 et le 31 janvier 2026, l'Office a notamment autorisé le tir de 115 animaux. 77 d'entre eux ont été abattus. L'armée poursuit ses essais de mini-drones sur le terrain. Des tests menés hier à Helm, dans le canton de Glary, sont notamment visés à maîtriser ces appareils. Des appareils qui peuvent servir à la reconnaissance, mais qui sont aussi capables de se transformer en armes de précision. L'armée suisse a déjà formé 20 recrues au pilotage de drones en immersion, à l'aide de lunettes qui permettent de visualiser le retour vidéo en direct. Il faut se réjouir du phénomène généré par le lancement de la montre créée en collaboration par Swatch et Audemars Piguet. C'est du moins l'avis de Nick Ayer, directeur général de Swatch Group. Nick Hayek, directeur général de Swatch Group. Dans le 19-30, hier soir, il a considéré que cet engouement est positif pour toute l'industrie horlogère suisse. Avant d'ajouter, c'était quand la dernière fois que les gens se sont battus pour un produit suisse. Swatch Group a toutefois reconnu hier des problèmes dans une vingtaine de ses boutiques lors du lancement samedi de sa collection. Une fusillade près d'une mosquée de San Diego dans le sud-ouest des États-Unis a fait 3 morts. Les autorités américaines ont annoncé hier que 2 tireurs présumés se sont introduits dans le lieu de culte. Âgés de 17 et 19 ans, selon le chef de la police de San Diego, les 2 hommes ont été retrouvés morts non loin de la mosquée. Ils auraient succombé à des blessures par balles qu'ils se sont eux-mêmes infligées. Toujours aux États-Unis, la justice a inculpé un agent de l'ICE, la police fédérale de l'immigration. 5 chefs d'accusation visent le policier pour avoir blessé par balle mi-janvier un ressortissant vénézuélien.